0: a décidé en fonction des régions.
1: Le besoin il est énorme. On a 12 des 17 régions que démographiquement, on est en chute de ce côté-là. Faut le maintenir. On a des besoins d'employés dans plein d'entreprises. Les demandes sont là. On est capable de les accueillir.
0: Pour sa part, la présidente et chef de la direction de la Chambre de commerce du Montréal métropolitain, Isabelle Deschureaux, croit qu'il faut d'abord s'intéresser à l'avenir démographique du Québec.
2: Quand on parle d'avenir démographique, on parle de vieillissement de la population. On parle de nos familles qui se transforment aussi. Et là, on peut prendre des meilleures décisions en immigration, mais en santé, pour le secteur de l'éducation aussi.
0: Isabelle Deschureaux souhaite que le Parti québécois établira une stratégie économique claire. Et puis en Ontario, le premier ministre Doug Ford a félicité son futur homologue québécois Paul Saint-Pierre Plamondon et en a appelé à l'unité canadienne. Les précisions de Bienvenue Senga.
3: Dans son message à Paul Saint-Pierre Plamondon, Doug Ford affirme que se joindre à la table des premiers ministres constitue un honneur et une responsabilité immense, particulièrement au moment où les provinces canadiennes continuent de subir les conséquences des tarifs douaniers américains. Les Canadiens s'attendent à juste titre à ce que les premiers ministres de tout le pays se tiennent unis et travaillent ensemble afin de protéger les travailleurs, les entreprises et les familles, écrit Doug Ford. Avec l'élection d'un gouvernement souverainiste au Québec, cet appel à l'unité canadienne est loin d'être anodin, selon le politologue Peter Grave de l'Université McMaster.
4: Évidemment, au niveau économique, l'Ontario a beaucoup d'intérêt à ne pas avoir une séparation du Québec. Et donc, on peut attendre que M. Ford va continuer avec cette stratégie d'essayer d'intégrer le nouveau gouvernement du Parti québécois dans le fonctionnement normal du fédéralisme canadien.
3: Le politologue suit aussi de près l'évolution du projet de TGV entre Québec et Toronto. En campagne, Paul Saint-Pierre Plamondon avait maintenu qu'il retirerait le Québec du projet. Mais en Ontario également, le gouvernement Ford réévalue son appui. En juillet dernier, une dizaine de députés progressistes conservateurs de l'Est ontarien, dont des ministres, ont publié une lettre dans laquelle ils remettaient ouvertement en question le projet. 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
0: En France, plus de 250 000 manifestants se sont réunis à Paris et dans de nombreuses villes du pays dans le cadre de la mobilisation lycéenne. Les protestations ont fait jusqu'à maintenant au moins 300 blessés et une dizaine d'enquêtes ont été ouvertes. Les manifestants réclament de meilleures conditions d'études.
5: On demande des droits, des choses qui devraient être des normales en fait, juste ne pas travailler dans des poubelles géantes, ne pas travailler dans des établissements qui deviennent des fours en été et des frigos en hiver. Et en fait, on nous écoute pas quand on demande pacifiquement. Donc à un moment, les gens, ils en ont juste marre et on bloque les lycées, comme ça au moins là, on nous écoute.
0: Près de 900 établissements sont actuellement fermés ou perturbés à travers la France. Et puis enfin, le prix Nobel de physique 2026 a été décerné au Belge Francis Alsen, qui est à l'origine du projet IceCube, le plus grand télescope à neutrinos de la planète. Le neutrino est la particule la plus discrète de l'univers. Selon le jury, les interactions de ces particules étudiées par cet observatoire apporteront aux chercheurs de nouvelles connaissances et pourraient même révéler des phénomènes cosmiques jusqu'ici inconnus. C'était les informations.
6: C'est un personnage pour le moins étonnant. Écrivain, diplomate, fin lettré, mais surtout, un espion travesti au service du roi. Ici Maxime Coutier, aujourd'hui l'histoire, le chevalier Déon.
7: Comment trouves-tu ma robe? Elle vient de Paris.
8: Splendide, mais c'est un espion du roi de France qui vous l'a vendue.
7: Cette couturière est un espion?
8: Oui, c'est un homme déguisé en femme.
7: Non, un homme déguisé en femme? Non, mais tu entends ça, c'est inouï, Maroussia, ce qu'ils vont inventer, ces Français. D'ailleurs, je l'ai toujours dit, on ne peut pas se fier à un Français, même quand il est tout nu.
6: L'étonnante surprise de l'impératrice de Russie, c'est tiré du film Le secret du chevalier Déon, réalisation Jacqueline Audry en 1959. Il fut l'un des espions les plus célèbres de son temps. Placé sous les ordres de Louis XV, le roi lui confie une mission périlleuse, rétablir des liens diplomatiques avec la Russie pour faire face à l'Angleterre. Mais c'est en femme que le chevalier Déon parvient à gagner la confiance de l'impératrice. Dès lors, Charles de Beaumont devient un personnage incontournable. De Saint-Pétersbourg à Paris, en passant par Londres et Versailles, le chevalier Déon se joue de tout un royaume et garde le mystère sur sa réelle identité.

0: Yves Louis Auguste André Timothée de Beaumont, chevalier d'Éon. Écuyer, capitaine de dragon, chevalier de l'ordre royal et militaire de Saint-Louis, aide de camp du maréchal-duc et du comte de Broglie, docteur en droit civil et en droit canon, avocat au Parlement de Paris, censeur royal pour l'histoire et les belles-lettres, envoyé en Russie avec le chevalier Douglas pour la réunion des deux cours, ambassadeur plénipotentiaire de France près Sa Majesté impériale de toutes les Russies, secrétaire d'ambassade du duc de Nivernais, ambassadeur extraordinaire et plénipotentiaire de France en Angleterre, pour la négociation du traité de Paris de 1763 et la conclusion de la paix. Alors, mesdames et messieurs, Charles Geneviève Louis Hoff, etc., n'est-ce pas, de Beaumont, chevalier d'Éon.
1: On dirait aujourd'hui un CV impressionnant en présentation du personnage, le chevalier d'Éon, un extrait de la série Les Grands Esprits avec Edgar Fruitier. C'était en novembre 1984. Alors pour nous en parler, mon invité aujourd'hui est Jean-Charles Panton. Il est historien, politologue. Il est notamment l'auteur de Histoire LGBTQ+, au Québec et au Canada, dans la collection Aujourd'hui l'Histoire. C'est publié chez Septentrion. Bonjour Jean-Charles.
2: Bonjour Maxime.
1: Alors avant de parler du personnage, parlons du contexte historique. Hein. On est à la fin du 18e siècle. En plein dans le siècle des Lumières, c'est une période faste, on le sait, sur le plan des habits, sur le plan de la culture. Mais c'est aussi une période de grande rivalité géopolitique en Europe.
2: Ouais, ben d'abord les Lumières, peut-être quelques mots là-dessus. C'est vrai que le chevalier d'Éon va s'inscrire dans cette mouvance-là des Lumières, comme on l'appelle. C'est une période très effervescente. Il y a un foisonnement intellectuel, on le sait, très important. Il va écrire quand même quelques essais. Il faut tout de même relativiser un petit peu le travail qu'il va faire, le travail intellectuel. C'est quand même intéressant, mais on peut pas le comparer, par exemple, aux grandes œuvres de Voltaire, par exemple, ou Jean-Jacques Rousseau, Condorcet, d'Alembert, etc. Mais il va s'intéresser, faire quelques essais, entre autres, sur l'un qui s'appelle Essai historique sur les différentes structures financières de la France, sous le règne de Louis XIV, les considérations historiques et politiques de la France, un mémoire sur l'utilité et la culture des mûriers en France, et un livre sur l'éducation des vers à soie en France. Donc, on voit que c'est très éclaté. Voilà, donc, il étudie ces différentes questions-là, il les traduit dans des ouvrages. Comme je le dis, il faut tout de même le relativiser. Quant au contexte géopolitique, ben 1756, où il ira en mission en Russie, on en reparlera, c'est une époque où on est au début de la guerre de 7 ans, et donc c'est encore une fois tout un jeu d'alliances, de mésalliances qui se joue et qui se noue à l'intérieur même de l'Europe. La France tente d'obtenir l'appui de la Russie, bien sûr, contre les Prussiens et les Anglais. Et donc, cette mission-là qu'il va faire est très, très importante pour la France, bien sûr.
1: Oui, parce que bon, les Français sont en froid, hein. Russes et Français ne se parlent plus depuis un bon petit bout de temps. On va y revenir. Mais c'est qui le chevalier d'Éon? Il sort d'où?
2: Ben, le chevalier d'Éon, vous savez, on connaît pas toute l'histoire du chevalier d'Éon. On en connaît une partie, c'est un peu comme ça, puis on connaît aussi une partie où il l'a lui-même écrit, hein, c'est sa propre histoire, et de ça, il faut quand même avoir jeté un regard critique, ce que l'historien peut faire, évidemment. Il vient d'une petite ville qui s'appelle Tonnerre, en Bretagne. Il dira, d'Éon vient d'un grand personnage noble de la Bretagne, du 12e siècle. Ce n'est pas vrai. Souvent, à cette époque-là, ceux qui veulent se donner des titres de noblesse tentent de le faire de façon un peu approximative, on va dire ça comme ça. Ça fonctionne pas parce qu'il y a un grand livre et on fait des vérifications, bien sûr. Entre autres, le pouvoir royal laisse pas passer des titres de noblesse sans qu'ils soient validés, bien sûr. Il est plutôt issu de notables de la région de Tonnerre. Son père est un avocat au Parlement de Paris et c'est le maire aussi de la ville de Tonnerre. Donc, ce sont des notables, mais ce ne sont pas des nobles, même s'il portera toujours le titre de... Parce que chevalier est quand même un titre noble. C'est le plus... On peut dire le moins important de la hiérarchie, c'est pas un marquis, c'est pas un duc, mais ça demeure quand même un titre de noblesse qu'on va lui laisser porter gentiment, mais que dans les faits, il n'a pas, là.
1: Voilà. Et sur le plan physique, on le dit plutôt androgyne, là. Imberbe, le visage fin, hein, d'où sa capacité à se travestir assez facilement, là.
2: Oui, ben il le fera assez naturellement, assez rapidement aussi, de se travestir, de s'habiller en femme. Et effectivement, son physique lui permet justement de pouvoir personnifier une femme au point où les gens sont confondus. Il se présentera à un bal à Versailles, entre autres, où tout le monde pense que c'est véritablement une femme. Et donc, c'est marquant, entre autres, pour un personnage qui est le prince de Conti, qui est le cousin du roi Louis XV à l'époque, qui va le remarquer et qui va dire, il faut que j'utilise les talents de

0: Gédéon comme
1: que,
0: femme.
1: Hein. Bah oui, comme femme. Puis parce que, bon, on le disait, fin lettré, mais c'est aussi un soldat accompli, hein, un cavalier, courageux au combat, escrimeur de talent. Il sait très, très bien manier l'épée. Puis ce sera d'ailleurs sa grande passion.
2: D'abord, il faut vous dire qu'en plus de faire mon droit, je prenais des leçons d'escrime chez le célèbre maître d'armes Théiagori, qui m'enseignait également l'équitation. Mon goût pour l'escrime et ma détermination me valut la réputation d'une fine lame. L'escrime, tout comme les échecs que j'adorais également, donne le sens de la tactique, de l'attaque, de la surprise, de la défense, de la parade, autant de choses essentielles à une carrière militaire, n'est-ce pas?
3: Oui, l'art de tuer des hommes.
2: Au lieu...
3: Et souvent de s'en vanter.
2: Au lieu de se laisser tuer et de ne même pas pouvoir s'en plaindre. L'escrime était une passion. Et nous verrons plus tard que cette passion m'a été très utile, surtout pendant mes vieux jours.
1: Oui, parce que plus tard, il va se remettre à l'escrime, mais celui qu'on entendait, Gilda, dans le rôle du Chevalier Déon, c'était à notre télé en 1984. Donc, il manie l'épée.
0: Oui, pis, très bien.
1: On l'entend.
0: Très bien.
1: Il manie le verbe aussi. C'est un fait lettré, puis il fait fureur dans les salons. C'est quelqu'un de,
0: ben,
1: d'agréable ouais. compagnie.
0: Ben, il est flamboyant. Il ouais. a le sens de la réplique. Alors, dans les salons parisiens, la première chose, première qualité qu'il faut avoir, oui. c'est d'être capable de répliquer très rapidement avec esprit, hein. Pas juste de répliquer des âneries, bien sûr. Alors oui, il a cette capacité-là de faire des liens. Et en plus, on l'a mentionné brièvement, mais c'est quelqu'un de très cultivé. Il va faire ses études en droit, d'ailleurs. Il va être diplômé du prestigieux collège Mazarin, entre autres. Donc, c'est quelqu'un qui a une très bonne tête et de grande qualité, autant physique qu'intellectuelle. Et c'est ce qui explique, en fait, le succès de sa longue carrière comme diplomate, dragon.
1: Oui.
0: Il a toutes sortes de rôles et toutes sortes de chapeaux.
1: Ouais, tout à fait. Bon, vous l'avez dit, il se fait remarquer lors d'une soirée mondaine à Versailles, un bal costumé, puis il arrive là déguisé en femme, il impressionne tout le monde, y compris le prince Conti, qui est un des
0: tout
1: cousins du roi. Et là, il est recruté pour faire partie des services secrets du roi. Le secret du roi, c'est quoi comme entité, le secret du roi?
0: Ben, le secret du roi, c'est en fait, c'est la première fois, c'est le premier service de secret qui sont organisés par l'État, par le roi, entre autres, par Louis XV. Donc, c'est un peu le jouet de Louis XV. Ça lui permet d'envoyer des espions un petit peu partout. Souvent, il va utiliser, bien sûr, les diplomates. Et ça lui permet d'avoir tout un réseau d'espions partout pour avoir de l'information. Particulièrement quand on est en temps de guerre, on le sait, on est dans le contexte de la guerre de 7 ans. Il est important de savoir ce que l'ennemi fait, pense, mm-hmm. etc. Et donc, il utilisera le prince de Conti, qui en est le chef, si on peut dire, de ce service-là. Lui va utiliser les talents, bien sûr, de notre ami du Chevalier Déon,
1: oui.
0: Entre autres en Russie, pour faire avancer la cause française mm-hmm. auprès de l'impératrice Élisabeth Ière, la fille oui. de Pierre le Grand.
1: Ben, c'est là, justement, qu'on lui confie cette première mission, à titre d'espion, mais espion travesti.
4: C'est parfait, chevalier.
5: Monsieur le prince de Conti vous a mis au courant.
4: J'ai expliqué à monsieur le chevalier Déon comment fonctionnait le secret du roi.
5: Vous acceptez d'en faire partie?
6: Ma vie et mon épée sont au service de votre majesté.
5: Vous n'aurez pas à tirer l'épée, monsieur, du moins cette fois-ci. C'est en robe que vous allez me servir.
6: En robe? Comme magistrat?
5: Non, c'est en femme que vous allez accomplir une mission.
6: En femme?
5: Oui, on m'a dit que vous portiez fort bien le travesti.
6: Oh, si.
5: Je me trompe?
6: Il m'est arrivé quelquefois, en effet, de lui porter... Ma mère désirait une fille.
5: Je suis désolé pour madame votre mère, mais elle ne pourra vous accompagner en Russie et avoir ainsi le plaisir de...
6: En Russie?
5: Oui, c'est un long voyage. Voici ce que j'attends de vous. Mon royaume a besoin d'avoir une alliée à l'Est. Une alliée qui me serait un appui contre la Prusse et l'Angleterre.
1: Un extrait de la série Les énigmes de l'histoire 1957 dans les archives de l'INA en France. Donc, on l'entend, le roi qui dit « j'ai besoin d'un allié », mais pourquoi cette alliance précisément avec la Russie à ce moment-là?
0: Ben parce que la Russie négocie très fortement avec les Anglais, et si la Russie joignait les Anglais et joignait les Prussiens, la Prusse est un État militarisé très très puissant. Donc, ce basculement-là de la Russie dans le camp, disons, de l'Angleterre et de la Prusse, serait très embêtant pour la France. La mettrait en minorité, ce serait compliqué. Il ne resterait plus que l'Autriche, en fait, et la France d'un côté. Donc, il est très très important que la Russie se joigne à l'Alliance française. C'est compliqué. On a envoyé un ambassadeur qui a discuté à faire le travail, parce que autour de cette impératrice-là se trouvent plusieurs personnages importants russes qui sont anglophiles et qui défendent l'alliance avec l'Angleterre et qui ne permettent pas donc d'accéder

0: demander à l'impératrice pour la convaincre ou l'intéresser à une alliance avec la France. Oui. L'ambassadeur semble impuissant, donc on envoie pas juste le chevalier Déon, bien sûr, on envoie une équipe, mais le chevalier Déon est très, très important dans cette stratégie-là. L'impératrice, une fois par semaine, fait des bals costumés où elle impose à son entourage de changer, d'inverser les sexes. C'est-à-dire, les hommes doivent tous s'habiller en femmes et les femmes s'habillent en hommes. Et le chevalier Déon, on le sait, est excellent dans ce rôle-là. Et donc, il va charmer plusieurs personnes d'importance dans l'entourage de l'impératrice. Il va réussir à influencer, d'une certaine manière, cette alliance-là. En fait, l'alliance va se concrétiser éventuellement entre la France et la Russie.
1: Oui, il va réussir à obtenir la signature.
0: Absolument. Et c'est lui qui, avec le traité signé de cette alliance franco-russe-là, va déposer ça dans les mains de Louis XV à Paris. Et Louis XV va lui donner une pension, va lui donner une lieutenance de dragon. Le dragon, c'est un corps d'élite important dans l'armée française. Oui. On va donc le gratifier de tout ça et ça va lui ouvrir la porte véritablement d'une carrière diplomatique d'importance par la suite.
1: Oui, ben auréolé de son succès. Puis dès lors, son nom, il est sur toutes les lèvres. On parle de lui. Et le roi va d'ailleurs lui confier une deuxième mission. Cette fois-ci, une mission de repérage en Angleterre pour préparer une invasion de l'Angleterre. C'est pas rien, ça.
0: Bon, on a le traité de Paris en 1763, petit retour, où la France est humiliée par l'Angleterre. Et on le sait très bien, nous ici, 1760, on en fait partie, le Canada en fait partie. Donc, la France a perdu le Canada et une bonne partie de ses colonies. Et Louis XV veut prendre sa revanche sur les Anglais. Et il mandate donc le chevalier Déon, il le mandate pour qu'il aille constater l'état de la côte anglaise, là où il voudrait débarquer ses armées pour aller conquérir l'Angleterre. Et donc, cette mission ultra secrète, parce qu'on a quand même signé un traité avec les Anglais qu'on doit respecter, mais cette mission secrète-là, elle est très, très, très importante. Et c'est le chevalier Déon qui doit s'en occuper, qui doit la faire, cette mission-là. Bien sûr, le chevalier Déon, entre-temps, on le nomme ministre plénipotentiaire, parce qu'il manque un ambassadeur, par exemple, à Londres. Il va dépenser beaucoup. Il est très apprécié de George III, le roi qui est en place à ce moment-là. Mais ça lui vaut un désaveu de Louis XV, un premier désaveu. Et donc, les relations entre Louis XV et le chevalier Déon vont devenir un petit peu plus compliquées au fur et à mesure.
1: C'est titulé, parce que c'est quelqu'un qui aime beaucoup dépenser, qui aime beaucoup cette...
0: qui est très flamboyant, éclatant, très généreux aussi avec l'argent du roi. On va dire ça comme ça.
1: Bien sûr. Puis, on peut dire que c'est le début d'une lente descente aux enfers, mais bon, ça va prendre des années. Mais là, la rumeur se propage partout en Europe que ce fameux chevalier Déon, ce serait vraiment une femme. Et là, ça commence à alimenter toutes les conversations, non seulement en Angleterre, mais en France et un peu partout. Là.
0: C'est un personnage immense en Europe à ce moment-là. Tout le monde se questionne sur son sexe véritable, son sexe biologique véritable, parce qu'il s'est beaucoup habillé en femme, il aime le faire. Et ça suscite, à Londres, c'est incroyable, parce qu'on va se lancer, les gens vont se lancer dans des paris incroyables pour déterminer le sexe véritable du chevalier Déon. Et des sommes colossales vont être misées justement sur cette question-là. Et ça devient problématique, même pour le chevalier Déon, qui n'apprécie pas tellement qu'on parie sur son sexe.
1: Ouais. Ouais. Publiquement, bon, il s'en moque dans un premier temps, mais bon, il s'amuse, à garder le mystère, mais on sent que ça l'agace profondément. On va l'écouter ici, toujours aux grands esprits, interprété par Gilda.
2: La rumeur de l'hermaphrodite se répand, se transforme. Le mystère de mon sexe et sur toutes les boues, dans toutes les conversations. Les paris sur mon sexe sont ouverts. Dans toute la ville de Londres, c'est de la folie. J'en ai marre, je demande à rentrer à Paris. Le roi hésite, comme d'habitude. Les paris continuent. Mon sexe est coté à la Bourse de Londres. Eh oui. Médecin, prétendu médecin. Fraudeurs de tout acabit vendent et émettent des preuves, des soi-disant preuves, de mon sexe, aussi bien masculin que féminin. Et moi qui croyais que la preuve était dans ma culotte.
1: Ouais, quand on dit une longue descente aux enfers, c'est le cas.
0: Cher Gilda.
1: C'est Gilda qui le fait de façon assez exceptionnelle. Ouais. Et bon, tranquillement, la relation entre lui et Louis XV se détériore, mais là, le successeur de Louis XV, Louis XVI, lui, a pas du tout la même sympathie pour lui.
0: Il y a plusieurs réactions. D'abord, Louis XVI, lui, c'est une histoire qui traîne depuis longtemps. Parce qu'il faut comprendre que le chevalier Déon ne veut pas remettre tous les papiers qui sont liés à cette invasion.

0: occasion-là. Donc, cette fameuse opération ultra-secrète dont il avait été mandaté par Louis XV, ben, les papiers, il veut pas les remettre. Et Louis XV, d'abord, va lui demander de lui remettre. Et là, ça donne un échange assez corsé entre l'ambassadeur qui sera nommé à sa suite à lui. Mm-hmm. Louis XV, il va répondre de façon très insolente. Et donc, il se met à dos véritablement Louis XV. Et Louis XVI restera sur cette même impression-là. Il veut régler cette histoire-là. Il va en finir avec ça. Mais c'est pas facile. Ça traîne. C'est compliqué. Et dans la clause de retour pour qu'il retourne en France, hein, mm-hmm. Louis XVI exige de lui qu'il s'habille en femme puisqu'il est, semble-t-il, une femme. Et cette question de femme ou homme, elle est écoutée, réglée par les autorités britanniques qui, à un moment donné, par tribunal, par le banc du roi d'Angleterre, décident de déterminer en procès le sexe du chevalier Léon. Le chevalier Léon ne témoigne pas, les témoignages sont plus ou moins crédibles, mais on va établir finalement que c'est une femme, même s'il n'a même pas participé à ça. Ouais, alors Louis XVI va dire, écoutez là, vous allez revenir, d'accord, on vous donne une rente, vous rendez vos papiers ultra secrets que vous avez en votre possession, mais vous rentrez en femme, vous rentrez pas en homme.
1: C'est la dernière fois, mademoiselle, que je vous autorise à vous présenter à moi en uniforme. Désormais, vous porterez une robe.
2: Monsieur le ministre, c'est impensable. J'ai essayé loyalement. C'est en robe que j'ai mis le pied sur le sol français après tant d'années d'absence. Et j'ai dû vite remettre mon uniforme, je me suis senti ridicule. Le roi Louis XV m'a toujours...
1: Mademoiselle, nous ne sommes plus au temps du roi Louis XV. Notre roi ne peut tolérer de voir dans son royaume une femme se promener en uniforme de dragon. C'est incompatible.
2: Puis-je obtenir une audience de Sa Majesté?
1: C'est inutile, mademoiselle. Voici le décret de Sa Majesté. De par le roi, il est ordonné à Charles, Geneviève, Louise, Auguste, André, Timothée, Dion de Beaumont de quitter l'habit uniforme de dragon qu'elle a continué de porter et de reprendre les habits de son sexe, avec défense de paraître dans le royaume sous d'autres habillements que ceux convenables aux femmes. Le décret est signé par le roi et Monsieur de Berchy.
2: C'est la Bastille du costume, au sein.
1: Mademoiselle... Paris vaut bien une robe.
2: Soit.
3: L'extrait de la série Les énigmes de l'histoire de Jour tiré des archives de l'INA en 1957. Donc, on l'entend, non seulement il perd la protection du roi, mais la noblesse l'abandonne, puisque Louis XVI, on connaît la suite, il sera guillotiné, c'est la Révolution en France. Puis là, il perd à peu près tous ses avoirs à ce moment-là.
0: Non, il y a plus de rente d'ailleurs. La rente va lui être coupée, donc il perd beaucoup de revenus. Et puis tout ce qu'il possède, l'héritage, disons, de ses parents à Tonnerre, en Bretagne, sont saisis par l'Assemblée constituante, l'Assemblée nationale qui est mise sur pied à ce moment-là. Donc il perd tout, même s'il est lui-même un révolutionnaire dans les faits. Mmh. Il n'a plus de moyens de vivre. Il était entre-temps retourné à Londres, régler ses papiers, il avait gardé son appartement. Il faut dire qu'il y avait une collection de bibliothèque impressionnante de 6000 livres auxquels il tenait plus qu'à la prunelle de ses yeux. Donc, il tente de régler les choses en Angleterre, mais il demeure prisonnier en Angleterre. Il peut pas revenir en France avec la Révolution. Ce sont des années qui sont particulièrement difficiles. Il devra trouver des façons de vivre un peu par lui-même, par ses propres moyens. Et là, il va faire des concours. Il est majoritairement... Si Louis XVI l'avait un peu contrarié en lui imposant des vêtements féminins, à partir de son séjour à Londres, plus dans la dernière partie de sa vie, il va s'habiller en femme pratiquement tout le temps. Et donc, il va faire des concours d'escrime où il est un champion.
3: Ça, on revient à ça, là.
0: On revient à la fin de l'âme.
3: Il faut qu'il... Il est plus jeune.
0: Donc, il commence à partir de 60 ans jusqu'à 68 ans. Il va être blessé sérieusement à 68 ans. Et ça amène une perte d'autonomie complète. Il est recueilli par une amie qui s'en occupe jusqu'à la fin de ses jours. Et donc, c'est une fin de vie dans la pauvreté. Mais le chevalier Léon n'a pas dit son dernier mot.
3: Ben non, parce qu'il meurt le 21 mai 1810. Il meurt en Angleterre. Puis, c'est à sa mort que, finalement, le secret sur son genre sera révélé.
0: Exactement, Maxime. Alors, il a vécu toute sa vie dans la publicité, si on peut dire, sur son sexe. Et son sexe sera encore une discussion au cœur même de Londres et du reste de l'Europe aussi, bien sûr. Et un médecin légiste, donc celle qui s'occupait de lui, nettoie le corps et tout, comme on le fait dans des cas comme ça, à la suite d'un décès. Et puis, elle va réaliser, à son grand étonnement, qu'il a un sexe masculin. Et donc, elle appelle un médecin légiste qui doit constater, ça doit être enregistré, l'État veut trancher cette question-là dans les faits et il a véritablement un sexe masculin. Mais jusqu'à la toute fin de sa vie, on peut dire que Chevalier Léon aura joué sur le genre comme tel. Donc,

0: qui dit « je n'en fais qu'à ma tête ». C'est bien,
1: c'est tout à fait chevalier Déon.
0: Un mouchoir au creux du pantalon, je suis chevalier Déon. Mon invité, je rappelle, Jean-Charles Panton, historien et politologue. Merci beaucoup d'avoir été là.
1: Merci, Maxime.
0: Merci également à toute l'équipe d'Aujourd'hui d'Histoire. Ici Maxime Coutier, là-dessus, je vous souhaite une bonne soirée. À une prochaine. Au revoir.

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3: Allô?
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3: c'est les vieux Kleenex de Valérie-Plan.
4: C'est pas chiant?
5: C'est bien ça.
4: Caroline. T'as la peine pour faire cette blague-là?
5: Ben oui.
4: Merci. Cela dit, ce sont mes Kleenex. Pas parce que je pleure, parce que j'ai des allergies. Mais non, c'est dans le studio même où Mme Plante s'est
5: fait... J'ai pas regardé l'entrevue.
4: Ah, j'ai regardé, au complet.
5: Je suis pas bien avec ces trucs-là.
4: Non, ben je pense que ils ont été très gentils, somme toute, là, Nicolas Titley et Sophie Lorrain. Nous, on en a lu qu'un très court passage là, du livre Grenade.
5: Ah oui, c'est vrai,
4: c'est le bout de loup.
5: Ça m'a donné le goût, mais pas tant que ça.
4: Non, moi non plus, c'est ça. Mais peut-être que c'est ça. Je veux dire, c'est rare là qu'un Proust se révèle là après 3 mois de break avant la fin de sa mairie là, tu sais. Je veux dire, c'est rare. Alors faut pas non plus surprendre. Mais toujours est-il, très bonne émission, vous irez regarder Tout peut arriver de la semaine dernière. Il s'est vraiment passé quelque chose. Tout peut arriver.
5: Ben oui, c'est ça.
4: Non, mais c'est vous savez, c'est aussi télévisé là, c'est à RDI cette affaire-là. Mm-hmm. Et surprenamment, on dirait que c'est même pas le même studio dans lequel on est.
5: Ah ouais?
4: Alors que c'est le même studio dans lequel on est.
5: C'est plus sombre.
4: Oui, oui, un peu.
5: Tamisé comme chez Giorgio, là.
4: Ben, non, mais nous, on est comme chez Giorgio, c'est ça que vous voulez dire?
5: Non, Giorgio, il tamise les lumières après 18 heures.
4: Vous avez raison.
5: Ben, en tout cas, c'était ça à l'époque, là, il y a 30 ans.
4: Oui, ben, ça doit être encore ça.
5: Sûrement.
4: Très bonne émission. Vous allez regarder, et puis le moment... Écoutez, c'est vraiment pas si violent que ça, là, ce qu'ils disent sur Valérie Plante, sur son livre, mais qu'est-ce que vous voulez que je vous dise? Elle y a mis son cœur. Et elle passe à côté parce qu'il paraît que ça paraît pas qu'elle a mis son cœur. C'est ça qui est fâchant. Hein? Ouais. Alors voilà. Sinon, élection hier, mais ça on en reparlera plus tard. Il y a beaucoup de choses évidemment qui sont arrivées aujourd'hui. Premièrement, hier on n'était pas à la télé, on a reçu des messages, ça a été annoncé nulle part. Faut savoir qu'il y avait d'autres choses à gérer qu'un petit show de télé. Alors ils ont pas eu le temps de l'annoncer. C'était pas en onde à la télé parce qu'on n'avait pas de caméra. On était dans un autre studio hier. Alors on est désolé pour ça.
5: Mais pourquoi d'ailleurs on était dans un autre studio?
4: Parce que ici c'était vraiment votre élection.
5: Ouais, c'était notre élection. Mais qu'est-ce qu'il y avait de spécial? Là? Pourquoi il y avait besoin d'être ici?
4: Parce que c'était votre élection.
5: Ok.
4: C'est compliqué là. C'est tout. Alors, mais c'est tout ce qu'on m'a dit. C'est pas grave. Nous, on est très accommodants, donc pas d'émission de télé pour nous. On a une émission de télé aujourd'hui, donc ça, on est de retour. On est très heureux de ça. Sinon, on a eu plusieurs messages que vous savez. La semaine dernière, j'ai commencé à lire un message d'une personne qui était bien fâchée que je. Ben tu sais là que je disais que les vélos font pas leur stop.
5: Ben oui, ben oui.
4: Bon, évidemment, on parlait du stop, le stop à l'Idaho.
5: Idaho, oui.
4: Ouais, bon, ben ça c'est l'idée que s'il y a pas de voiture, on ralentit, on continue. Mm-hmm. Mais ça, évidemment qu'on est pour ça, mais c'est le problème, c'est ceux qui font jamais leur stop puis qu'il y a des voitures, c'est que c'est très dangereux. Vous comprenez, on les voit pas les vélos puis on peut leur rentrer dedans et vice versa parce que moi-même je suis à vélo des fois, mais vous êtes toujours à vélo presque.
5: Toujours à vélo puis je sais, moi je suis.

0: hyper vigilant, là, ouais. À vélo. Il me semble que je suis toujours en train de regarder s'il ouais. se passe quelque chose autour de moi. Fait que je n'imagine pas juste flyer sur un stop ou une lumière. Là,
1: je pense que les gens qui sont en bixi aussi, c'est comme les gens qui sont en commune auto. T'as pas l'air de dire. Ben, c'est plus. Ils sont pas habitués.
0: Ben moi je suis souvent en commune auto là, puis
1: oui, mais vous avez aussi votre voiture là, si c'était pas que vous aviez un Citroën, vous l'auriez plus souvent.
0: D'ailleurs, c'est
1: les Linkits que vous avez
0: Vous
1: croyez que mon ami Maxime qui a aussi une Volkswagen m'a écrit parce que son char était en ce moment au garage pour remplacer les Linkits.
0: Ouais, mais c'est toutes les voitures électriques là,
1: mais
0: entre
1: particulièrement,
0: autres.
1: Ben, sa voiture est pas électrique, c'est même pour dire hein. Bon. Vous le faites dire. Mais vous savez, j'ai un bon ami qui travaille là dans une ferme mais qui a aussi des lifts pour monter char. Anyway, c'est pas ça le point, c'est que à un moment donné, j'avais levé la Volkswagen de mon amoureuse, puis il m'a montré les Linkits, puis il m'a dit ça, là, chez Volkswagen, faut que tu checkes ça, parce que ça, faut remplacer ça souvent.
0: Bon.
1: Mais les siens étaient beaux. Fait que, tout ça pour dire que vous avez pogné un Citroën, donc vous prenez des communautos, mais il y a plein de gens qui ont des communautos, mais qui conduisent pas nécessairement souvent. Donc, c'est ouais, sûr qu'ils sont moins... en même temps, ça vaut, je dirais, tout le monde, il n'y a personne qui conduit bien. Bon, ça, c'est dit. Sinon, j'ai aussi un message de Claude Brindamour qui dit, oubliez pas de mentionner que votre invité du 28 septembre, Philippe J. Fournier, avait prédit avec exactitude le résultat de l'élection d'hier, rigoureusement et exactement.
0: Exactitude.
1: Ben, il était pas mal dessus.
0: Sa dernière prévision était pas tout à fait là.
1: Ben,
0: dans la marge d'erreur, là, mais...
1: Oui, mais il y a pas
0: zéro CAC, ça, c'est ça.
1: Zéro CAC,
0: ça, bravo pour ça.
1: Oui, bon, voilà. Après ça, le reste, il était quand même dans la marge d'erreur. Ben, je vous dis, il était pile dessus, là. Ben, mais marge d'erreur, vous avez raison.
0: Ouais.
1: Il était bas PPQ, haut
0: Il pourrait faire mieux. La prochaine fois, peut-être.
1: On peut toujours faire mieux.
0: En mai prochain, les prochaines élections.
1: Sinon, dernier truc, hier, on parlait de pick-up parce que Robert Morin, vous connaissez Robert Morin, le cinéaste?
0: Ben
1: c'est ça. Il m'avait aidé à checker pour un pick-up. Et puis là, j'ai reçu un message de Pierre de Montréal, ou Martin, en tout cas. Ne me dis pas, Jean-Philippe, que tu vas rouler en pick-up comme tous ces douchebags de banlieue qui s'en servent au quotidien juste pour aller chercher une pinte de lait. Premièrement, je ne bois pas de lait. Alors, ça, on va régler ça immédiatement.
0: Bonne chose de régler.
1: Oui, décevant. Pour les travaux, une minivan, c'est bien mieux. Ça te permet aussi de garder tes vélos en sécurité plutôt que de les laisser à moitié suspendus au haillon comme le font les VTTistes pour frimer et montrer qu'ils pratiquent.
0: Les VTTistes?
1: Oui, ça c'est les VTT, les vélos tout terrain.
0: OK.
1: OK. En plus, tu peux dormir dans une minivan. En même temps, j'ai une maison. Quoi qu'il en soit, ne viens pas te plaindre plus tard que les prix de l'essence est exorbitant. Ces Silverado F-150 et consorts sont absurdes avec leur calandre haute digne d'une cathédrale, signe d'une inefficacité. Là, attendez un petit peu. T'as pas un enfant, toi, qui me dit? Il y a pas Niquette qui peut te conseiller? Niquette,
0: pourquoi? Moi, je vous conseillerais d'arrêter de parler de transport parce que les vélos, les pick-up, ça vous met dans le trouble à chaque fois.
1: Oui, mais là, je veux dire, on peut bien discuter de
0: non.
1: notre vie.
0: Non.
1: Il est 13h06 et vous écoutez votre rendez-vous post-électoral. 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
0: Autrement.
1: Ici Première autrement?
0: Non, le rendez-vous post-électoral.
1: Autrement. Ben oui, on a tous écouté les différentes soirées électorales hier.
0: Oui.
1: Vous avez gagné vos élections. 19 députés, bravo Olivier. Très fier de vous.
0: Ben, d'une certaine façon, oui.
1: Ben, c'est vrai, on se dit ça hier. C'est des belles victoires pour vous. Bien. Vous allez avoir, peut-être, là, on dit 4 belles années. Vous savez que Paul Saint-Pierre Plamondon, dans son discours, a parlé des 4 prochaines années au pouvoir. Ben, ça sera probablement pas ça.
0: Bonne chance.
1: Mais on sait pas. La balance du pouvoir est entre les mains du Parti conservateur et ou de Québec solidaire. Donc, on va voguer à gauche ou à droite. Ça va être très intéressant. Vous avez remporté vos élections parce qu'il y a plein de nouveaux candidats qui seront très intéressants.
0: Oui, ça fait changement. Ça va faire changement.
1: C'est juste qu'à un moment donné, c'est fou quand même de passer de... C'était combien, 90 députés à zéro?
0: Genre, oui.
1: C'est beaucoup à une chance quand même.
0: Mais on va pas s'ennuyer de certains.
1: Nommez-les. OK, d'accord. On va parler un petit peu plus tard à notre ami Louise Beaudoin, qui est à Paris pour pour nous dire un peu qu'est-ce qu'elle...
0: Céline, j'imagine.
1: Ben pour Céline entre autres, mais pour qu'elle nous parle de la façon dont elle a vécu ces élections-là, puis pour savoir, parce que c'est une ancienne députée, qu'est-ce qui se passe quand on quitte l'Assemblée nationale? Est-ce que c'est une grande tragédie humaine? Est-ce qu'on ramasse notre petite boîte, ses bureaux, parce que nos bureaux de l'Assemblée nationale sont évidemment remplacés, ou on est remplacé par le nouveau député entrant? Donc j'ai hâte d'avoir de ces nouvelles, et on va aussi poser la question à Louis Blouin, qui c'est la journée LB, hein? Louise Beaudoin, Louis Blouin, et on va lui demander si Trump est très heureux de l'avenue de Paul Saint-Pierre Plamondon.
0: Christine Fréchette avait dit qu'elle allait être heureux si le PQ gagnait parce qu'il aimerait ça un référendum.
1: Oui, mais là, bon, je veux dire, c'était sa campagne de peur qui a moins bien marché, là, pauvre Christine. Ouais. Mais elle va faire quoi?
0: Je pense qu'elle devrait être correcte.
1: Conférence de presse à 15h30, d'ailleurs, elle va nous annoncer.
0: Pas manqué.
1: On ne manquera pas.
2: Olivier, nickel, 5, 4, 7.
0: Bien sûr, j'ai suivi pour vous les élections à la télé hier soir. J'avais 3 écrans devant moi, un verre d'eau ainsi qu'un flacon de Advil. J'étais donc très serein comme la plupart des chefs.
2: J'étais vraiment très sereine.
3: Fébrile et serein.
4: Fier, serein et fébrile pour ce soir.
0: Oui, les chaînes d'information étaient aussi pas pire fébriles d'ailleurs. À LCN, il y avait quelques nouveautés, entre autres un nouveau panel avec François Bonnardel, Marois Risky et Stéphane Bédard.
5: Et en terminant, Paul, tu auras aussi un panel d'anciens élus qu'on appelle le panel des ex.
4: Ben oui. Ouais, okay. le nouveau club des ex, on va l'appeler comme tel.
0: Ben oui, ils ont piqué le nom du club des ex. Checkez bien ça, bientôt ils vont lancer une émission, les nouveaux mordus de politique. nouveau info, justement, Marie-Christine Bergeron nous a aussi offert la première surprise de la soirée.
6: Un nouveau collaborateur, il a été ministre à Ottawa, il a été chef du Parti libéral du Québec, Pablo Rodriguez, qui se joint à l'équipe de Nouveau Info à compter de ce soir.
0: Ouais, il est passé
1: chef du Parti libéral, je pense que ça vaut la peine d'écrire.
0: C'est ça, il est passé de ministre libéral à chef démissionnaire du PLQ à chroniqueur chez Nouveau. J'ai hâte de voir la prochaine étape de cette fulgurante ascension. Nouveau qui avait des journalistes un petit peu partout, qui avaient parfois l'air de sortir direct d'ATM. Là. Ouais. Mon préféré, c'était celui qui accompagnait Jean Pellerin du PQ, qui a battu Christine Fréchette à Trois-Rivières. Le petit journaliste avait un petit peu de misère.
6: Alors, Nicolas, tu es avec le nouveau député de Trois-Rivières. Nicolas, est-ce que tu m'entends?
7: Ouais, mais pas fort.
6: Ça arrive, Nicolas, qu'on n'entende pas très, très fort, mais Nicolas, tu peux enchaîner. Je pense que tu es avec Jean Pellerin. Hein?
7: Oui, c'est ça. Il vient de faire un premier point de presse. Là. Monsieur Pellerin avait les larmes un peu dans les yeux.
1: Il me fait penser à Alexis dans OD. J'ai le gars qui parle à la troisième personne de lui.
0: J'ai pas la ref. Okay. On dirait qu'elle avait un petit peu pitié de lui quand même. Hein? Ben oui, Nicolas, ça arrive que le son soit pas fort. On enchaîne, là. Probablement lui-même terminer la soirée avec des larmes dans les yeux. Du côté de RDI, ben au début de la soirée, on se demandait si les appuis du PQ étaient solides.
8: Les Québécois, depuis 6 semaines, ont brassé leur Jello. Ils l'ont mis au réfrigérateur. Puis là, on attend de voir comment il a pris et de quelle couleur il sera lorsqu'il sortira du réfrigérateur.
0: Ouais, et le Jello est sorti bleu PQ, mais quand même encore un peu trop liquide. D'ailleurs, à nouveau, le candidat péquiste Pierre-Luc Briand était en deux états de la matière en début de soirée.
9: Comment vous vous sentez en ce moment là? C'est quoi le sentiment?
10: Écoutez, je vais me liquéfier devant vous. c'est des moments très... c'est comme si on vivait dans un monde parallèle. Là. C'est comme si... je sais pas si c'est un rêve. Êtes-vous? Oui, vous êtes vrai.
9: je suis dans l'état solide.
0: Dans l'état solide, oui. Il est passé de l'état liquide à l'état solide au cours de l'entrevue. Puis après ça, il s'est évaporé comme un gaz parce qu'il n'a pas été élu. Alec Castonguay, lui, faisait plutôt dans la volaille en parlant de la répartition du vote des caquistes déçus.
11: Tout le monde a essayé de plumer le poulet depuis le début de la campagne électorale.
0: Oui, le poulet caquiste qui a été plumé, puis ça a donné lieu à tout un festin.
8: On a parlé du poulet qui était plumé. Je vais vous dire que le buffet de la CAQ est ouvert. Et donc, tout le monde veut venir piger dans le buffet de la CAQ.
0: Oui, et le buffet caquiste avait l'air du buffet des continents. La fois, je suis allé avec une équipe de midget en poussée de croissance. Il était vide, le buffet. Un peu tout le monde, en fait, a plumé la volaille caquiste, mais surtout le PQ, ce qui a peut-être donné de quoi faire un bouillon, nous a dit Philippe-Vincent Foisy à LCN après le discours de Paul Saint-Pierre Plamondon.
12: On a beaucoup dit que Paul Saint-Pierre Plamondon était soupe au lait. Ce soir, c'est un discours bouillon de poulet. Là. C'est rassurant, ça plaît aux gens, ça va parler à tout le monde. On veut travailler avec les autres partis. Si Paul Saint-Pierre Plamondon réussit à être bouillon de poulet pendant les prochains mois, les prochaines années, ça peut être très positif pour lui.
0: Oui, combien de temps il sera bouillon de poulet, on verra bien. Mais il va devoir intégrer les autres partis, peut-être comme des petits biscuits soda là, dans sa soupe. Peut-être qu'il devra parler de troisième lien avec Éric Duhaime. Et justement, Radio-Canada nous avait ressorti hier Jacinthe Varel, cette ancienne candidate du Parti conservateur, devenue influenceuse, qui fait dans le rage bait, qui manque pas une occasion de dénigrer Radio-Canada. Belle prise, comme on dit. Et elle a évidemment parlé du troisième lien qu'elle refuse d'appeler le troisième lien.
13: C'est la façon avec laquelle je décris toujours ce nouveau lien. C'est pas un troisième lien, c'est un nouveau lien parce que si on parle d'un lien autoroutier, ce serait un deuxième lien autoroutier. Si on regarde l'âge des ponts actuels, ça pourrait devenir un premier et unique seul lien dans quelques années. Quand même, non, mais quand on construit un pont, on le construit pour 50, 80, 100 années, là.
0: 100 années, oui, c'est probablement aussi le nombre d'années pendant lesquelles on va encore parler du maudit troisième lien. Donc, le troisième lien, si on fait abstraction des deux autres liens, ça devient le premier lien.
1: Exact.
0: Fallait penser. Maïté Blanchette-Vézina a été réélue. Elle veut présenter la troisième voie qui n'est pas troisième non plus.
3: qu'on est autonomiste, par contre. T'sais, pour nous, cette voie que certains appellent la troisième, que nous, on aime appeler la première, c'est celle qui correspond le plus à ce que les Québécois souhaitent.
0: Ouais.

0: d'ailleurs le PCQ qui a fini troisième, et à voir les réactions, c'est comme s'il avait fini premier. Marcel Bouchard, le candidat anti-clôture de piscine, ben lui, il nous a offert cette belle analogie après sa victoire.
1: Comme tu le sais, Sébastien, c'est facile voler comme un aigle quand t'es entouré d'aigles.
0: Oui, c'est un aigle, notre Marcel. Un aigle avec des plumes de poulet caquiste, par contre.
2: Je sais pas à quel point c'est vrai, je dis ultimement, comme c'est une tortue entourée d'aigles, elle vole pas. C'est moi, c'est ça vrai. C'est moi, ça ouais. C'est moi. Peut-être que je suis allé trop loin. Toutes mes excuses à Marcel.
0: Ça fait drôle quand même de s'associer à un aigle. C'est comme quand il pose les questions là, aux joueurs de hockey dans les tests. Là, à quel animal tu t'associes? Un aigle. Éric Duhem était content de sa délégation de députés. Lui, hein, la candidate qui dit que la vaccination, c'est génocidaire. Celui qui croit aux chemtrails. Celui qui dit qu'on devrait être le 51e État. Celui qui a vandalisé la cabane à sucre de ses voisins
2: en Angers. Il a gagné, lui.
0: Oui, il a gagné. Yes. Ils ont tous été élus. Un gros caucus.
3: Pour la première fois en 100 ans, les Québécois ont décidé d'envoyer un gros caucus de députés conservateurs à l'Assemblée nationale.
0: Un gros caucus. Du côté des libéraux, petite progression pour Charles Milliard, tel que rapporté dans la soirée électorale de Choix Radio X.
4: Ça mène présentement le PLQ à presque 40. Ils sont à 39. Là. Donc, Milliard avait pas tort. Au-delà du fait que ça rime.
0: Non, ça rime pas Milliard et tard, mais c'est son opinion, c'est tout ce qui est important parce que Choix, ça rime avec Gilles Doigt. La candidate libérale Nada Boumefta, celle dont on a appris dans une vidéo de campagne qu'elle aimait beaucoup boire du lait, vous en souvenez, elle a été élue. Elle nous a offert une entrevue digne de la WWF.
5: Une lutte serrée avec d'autres candidates, des femmes, nous étions présentes en politique, nous avons fait notre place, nous avons fait le parcours du combattant face à face, un pas à la fois, une main serrée à la fois, une personne, eye to eye à la fois. Et aujourd'hui, Maurice Richard a parlé et la vague rouge vient de passer.
0: Oui, c'est les yeux de Maurice Richard, les fameux yeux de Maurice Richard, complètement berlingot, son affaire, mais elle n'avait pas fini.
5: Je tiens à souligner que le parti a remporté aussi des comtés qu'on pensait être bleus et aujourd'hui, rouges. Nous serons entendus à l'Assemblée nationale. Nous sommes prêts à être l'opposition officielle en pleine force. Et je l'ai dit, j'avais le jersey, j'avais mes patins et maintenant j'ai la POC. Je vais filer sur la glace et je vais aller scorer sur mon ami. On fait tout pour Maurice Richard.
0: C'est ma nouvelle députée. On l'adore déjà. Très hâte de l'entendre poser des questions à l'Assemblée nationale. Et enfin, la soirée électorale de Rebel News mettait en vedette Jeff Filion, qui était très heureux pour Éric Duhem.
6: Moi qui connais Éric Duhem personnellement, Éric Duhem est une machine. OK, Éric Duhem se réveille très tôt le matin. C'est un genre de, je vais faire attention à ce que je dis là, mais c'est un genre de Trump au niveau de son éthique de travail.
0: Alors voilà qui me rassure. Il y a la même éthique que le gars qui se réveille très tôt pour insulter des gens sur les réseaux sociaux en majuscule avant d'aller jouer un 18 trous. Donc les prochains mois seront pas faciles pour les Québécois, mais le seront en maudit pour l'information autrement.
2: Félicitations pour votre belle élection. Merci. C'est tout à votre honneur aussi.
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2: Ah, écoutez, elle a dû se coucher tard, un peu comme nous autres, mais pas mal plus pour voir si le PQ allait rentrer majoritaire ou minoritaire. On la retrouve au bout du fil. Elle est à Paris, c'est notre amie Louise Beaudoin qui est avec nous. Bonjour Louise.
8: Bonjour Jean-Philippe.
2: Vous êtes couché tard, hein?
8: Non, à 10h30, 11h, je me suis réveillée vers 7h. J'ai regardé les nouvelles québécoises et j'ai appris que le PQ était donc avait un gouvernement minoritaire. Ouais. Voilà.
2: Est-ce que vous avez été surprise? Parce que bon, nous, on a suivi la soirée pour vous faire un petit résumé. Quand les votes, le début du décompte a commencé autour de 20h, ça n'a pas été très long qu'on a compris que ça allait être le Parti québécois et ça n'a pas été très long non plus qu'on a pu comprendre que ça allait être minoritaire. Donc, on l'a vécu, et puis je sais pas si on a été surpris, mais on a vu le déroulement du vote. Vous l'avez eu d'un coup. Est-ce que vous avez été surprise de ça?
8: Pas vraiment, mais à entendre Olivier, je me suis dit qu'on s'ennuierait pas à l'Assemblée nationale là, avec tous ces nouveaux députés, tous ces hurlus-burlus qui ont été élus à la fois au Parti conservateur et même au Parti libéral. Le Parti québécois va avoir l'air très sérieux par rapport à ce que je viens d'entendre.
2: Oui, bon, on aura le temps de les découvrir, ces petits nouveaux, parce qu'il y en a plusieurs des petits nouveaux. Écoutez, la plus grande, je sais pas si c'est une surprise, mais c'est que de voir passer un parti de qui était au pouvoir pendant 8 ans de 90 députés à zéro, c'est du jamais vu.
8: C'est quelque chose d'invraisemblable, en effet. Là, c'est ce mouvement-là. Là, c'est vraiment très, très stupéfiant, très étonnant. Mais c'était peut-être qu'une illusion, finalement, la CAQ. Parce que la troisième voie, on voit bien qu'Éric Duhem peut appeler ça...

0: la première, troisième voix ou je ne sais quoi, mais c'est, il y a du rêve là-dedans, il y a une illusion, ça fait peut-être plaisir aux Québécois, à beaucoup de Québécois de dire, mais oui, on va réussir à obtenir d'Ottawa ceci, cela, on va faire les choses comme ci, comme ça, puis au bout de 8 ans, de voir que finalement, sur donc il y avait 21 demandes, je crois, il n'a pas réussi à en obtenir une seule, mais c'est vraiment stupéfiant, en effet, ce qui s'est passé hier soir. Peut-être que notre système électoral, d'ailleurs, ouais, permet pas à 5 partis de vivre tous ensemble. Il y en a toujours un qui est sur le bord de la mort annoncée. Mais... parce que ça a été le cas de la CAQ hier soir, mais ça a été le cas de d'autres partis auparavant. Le système lui-même, faire vivre 5 partis, c'est peut-être impossible aussi.
1: Mais ce qui est différent, je pense, avec la CAQ, et puis si on la compare au Parti québécois il y a 8 ans ou à peu près, quand il est ressorti avec 3 députés,
0: oui,
1: la réalité, c'est que il y avait au moins 3 députés. Là, dans ce cas-ci, il y en a 0. Ce qui est assez, oui, ce qui est assez fou en ce moment, c'est d'imaginer que ce parti qui était au pouvoir a aucun représentant. Qu'est-ce qui, oui, se passe dans ce temps-là quand on n'a rien devant nous? On n'aura même pas de financement, on a presque rien. Oui. Est-ce qu'on survit? Est-ce que chacun
0: moi, ça m'étonnerait, là. Ça, oui, m'étonnerait, parce que survivre et reconstruire, parce que Paul Saint-Pierre Plamondon, ce qu'il a fait, ce qu'il a réussi quand même en bonne partie, c'est aussi incroyable dans l'autre, oui, sens. Oui. C'est vrai que vous dites qu'il y avait 3 députés, mais là, il se retrouve avec 59 députés, puis il a reconstruit ce parti-là. Alors, à partir de 0, est-ce que c'est possible? Ça m'étonnerait.
1: Mais en tout cas, ça ne peut pas être pire.
0: Parce que le Parti conservateur est sur les dépouilles de la CAQ aussi. Là.
1: Oui, mais en fait, c'est Yves Boisvert, je pense, qui racontait ce matin que la troisième voie est maintenant disparate parce qu'elle se retrouve dans le Parti conservateur, elle se retrouve dans Québec solidaire, et puis elle est allée se promener un peu
0: la
1: entre le Parti québécois et le Parti...
0: Québec, ouais, solidaire?
1: Ouais,
0: c'est nouveau,
1: écoutez, d'une troisième voie éparpillée, qu'on appelle. toujours est-il que dans les partis, il nous en reste 4 qui sont maintenant à l'Assemblée nationale. Écoutez, on parle d'un gouvernement avec le plus faible taux de vote. On est à moins de 30%. On est à 28, presque 29. Mais 59 sièges. Est-ce qu'on est satisfait quand on est Paul Saint-Pierre Plamondon? Et puis même vous, Louise Beaudoin, qui avait ses affiliations assez claires, est-ce qu'on est content ou est-ce qu'on se dit on n'a pas été capable de faire la job?
0: Ben non, je pense que justement, là, c'est d'éparpillement, on parlait d'éparpillement. Ouais. C'est difficile d'aller au-delà donc du 30% qui était annoncé. Bon, c'est 28%. C'est rare que le PQ a une prime à l'urne. Il y a toujours un petit écart, mais à la baisse plutôt qu'à la hausse. Mais là, je pense que, en tout cas, moi, j'ai confiance avec le discours, les extraits que j'ai vus, parce que je n'ai pas écouté, comme je vous ai dit, mais que j'ai vu, que j'ai entendu aujourd'hui, que Paul prend la mesure, finalement, de ce qui l'attend et de ce qu'il faut faire, je veux dire, pour l'avenir du Québec, incluant l'indépendance.
1: Ah ben justement, l'indépendance, on en a assez parlé
0: j'aimerais ça que ça arrive.
1: Cette élection-là. Oui, mais bon, la réalité, c'est que il a été élu à 30%, ou à peu près, c'est le plafond en ce moment de l'option référendaire. On fait quoi si on est le Parti québécois?
0: Mais on rassemble et puis on additionne les voix. Des plus vieux, des plus jeunes, du centre, du centre droit, du centre, et puis de la social-démocratie dont je me réclame.
1: Alors, on verra.
0: Tout ça ensemble, ça va faire du monde.
1: Il a plusieurs mois, on imagine. Normalement, on a la moyenne. On dit tout le temps 18 mois pour un gouvernement minoritaire. On verra bien. Ouais. Dans ce cas-ci, j'ai l'impression qu'il n'y a pas grand monde qui a envie de retourner en élection tout de suite. Il aura le temps de voguer à gauche et à droite. D'ailleurs, c'est l'inquiétude de plusieurs, ça. Est-ce qu'on est en train de se réveiller dans un gouvernement ou dans une province qui est dirigée maintenant par un parti qui est plus à droite que ce que le Parti québécois nous a déjà habitués?
0: On verra à l'usage. Hein. Moi, je pense qu'avec ce que j'ai entendu hier, en tout cas, là, que j'ai quand même bon espoir que tout ça sera recentré, ce qui avait quand même commencé en campagne électorale en bonne partie. Alors donc, c'est à voir, mais je veux dire, c'est quand même de bon augure. Très franchement, il était le meilleur de tous.
1: Ouais.
0: Parce que ça aussi, c'est un peu par défaut, là, quelque part. Là. Tu sais, c'est vrai que Charles Milliard s'est beaucoup amélioré au fur et à mesure de la campagne. C'est vrai que Rubin Casal est super sympathique, puis Québec solidaire mérite d'exister. Moi, ma crainte, c'est le Parti conservateur. Quand je vous parle des hurluberlus, avec tout ce qu'on sait et ce qu'on connaît de certains de leurs candidats, qu'est-ce que ça va être en Assemblée nationale? Et c'est le mystère de Québec, hein, l'énigme de Québec. Moi qui suis originaire de Québec, qui ai vécu 40 ans à Québec, ouais, qui a défendu le PQ pendant toutes ces années où j'ai été à Québec, je comprends pas. Je comprends pas ce qui s'y passe, à part les radios
1: Québec. C'est fascinant parce qu'il y a aucun député du Parti québécois dans la grande région de Québec. Aucun.
0: C'est incroyable. C'est impensable. Et là, c'est ça, le Québec est en 3, 3,5 peut-être, parce que 3, la ligne orange, un petit bout de la ligne orange quand même est QS, et le reste, on voit comment est-ce que ça s'est divisé, Parti libéral à l'ouest de l'île de Montréal, etc. Et puis, le PQ, avec moi, je suis allée faire campagne à Chambly, puis j'ai vu que jusqu'à quel point c'était une bonne candidate, justement, qui a le cœur, les idées à la bonne place, Julie Guillaume, qui a gagné facilement contre Jean-François Roberge. Alors, bon, tout ça, pour faire un caucus, où c'est vrai qu'il y a des candidats, vraiment une très bonne équipe. Alors, il va y avoir
1: On verra bien. Il va y avoir plusieurs mois pour le prouver. Et puis, en attendant, ben nous, on va vous attendre tranquillement ici à Montréal, Louise Baudouin.
0: Oui,
1: revenez de façon sécuritaire.
0: Non. Oui, il y avait une grosse manif aujourd'hui.
1: C'est pour
0: ça. Beau à Paris. C'est l'été, oui. Hey, 450 000 personnes dans les rues, mais j'ai pris le métro.
1: Vous faites bien. Si vous sortez, mettez un casque, il y a encore des pavés dans ces rues-là. Faites attention, Louise Baudouin. Je vous remercie et on se reparle très bientôt.
0: Au revoir, Jean-Philippe.
1: Merci, au revoir. C'est un cours identificatif sonore, ça, quand même. On est tout le temps surpris. Vous avez compris, le but étant de parler à notre ami Louis Blouin. Il y a Donald Trump qui était prêt, évidemment, à recevoir la visite, j'imagine, incessamment de Paul Saint-Pierre Plamondon, notre nouveau premier ministre. On a hâte de voir ce qui va se dire. Et puis, on va aller voir si Louis Blouin, notre correspondant à Washington, a peut-être des indices là-dessus. Louis Blouin, vous êtes toujours en vie?
2: Ben oui, absolument, à 100%. Puis moi, j'ai décidé d'essayer de peut-être donner un coup de pied dans le nid de guêpe ce matin parce que j'ai envoyé une demande de réaction à la Maison-Blanche à l'élection de Paul Saint-Pierre Plamondon par courriel et j'ai toujours pas eu de réponse. Parce que je me suis demandé peut-être que ce serait peut-être une occasion pour M. Trump d'essayer de faire suer Mark Carney un petit peu en invitant Paul Saint-Pierre Plamondon à la Maison-Blanche pour sa première visite officielle.
1: Ah oui!
2: Mais je suis pas sûr que ça va se concrétiser.
1: Mettez du gaz dans le feu, ça va être le fun.
2: Ça sert à ça, là.
1: Écoutez, on est en 2026. En 2026, ça veut dire élection de mi-mandat. C'est dans presque un mois. En fait, on parle du 3 novembre prochain. Puis on en parle depuis longtemps. Là, ça va faire un an qu'on se dit, mon Dieu, qu'est-ce qui va se passer avec les Républicains? Ils vont en manger une. Vous êtes sur le terrain depuis un petit bout. Est-ce qu'ils vont en manger une, les Républicains?
2: Ben c'est intéressant ce qui se passe parce que là je suis au Texas en ce moment.
1: Arrêtez donc.
2: Vous m'auriez dit il y a 5 ans est-ce que les Républicains peuvent aller chercher ce siège de sénateur qui est en jeu les démocrates en fait. Et puis ce qu'on voit c'est qu'en ce moment le candidat démocrate James Talarico est en avance dans un état rouge.
1: Mais c'est
2: un candidat un peu actif. Oui, alors c'est 1 à 6 points selon les derniers sondages en septembre, mais il y a beaucoup de démocrates qui rêvaient même pas à ça il y a quelques années à peine. Donc là, il y a beaucoup d'espoir ici, puis ils se disent si il y a une vague, s'il y a quelque chose qui se passe, si le Texas finit par basculer, ben ça veut dire qu'il y a quelque chose, il y a une vague qui va déferler sur les États-Unis. Et puis vraiment, ce qu'on se demande, c'est est-ce que la Chambre des représentants va probablement basculer aux démocrates, mais est-ce que le Sénat va basculer? C'est pour ça que ces courses-là qu'on surveille au Maine, en Ohio, que ce soit en Iowa, ici au Texas, en Alaska, c'est ces courses-là qui vont faire la différence pour le contrôle du Sénat. Puis ici, c'est intéressant parce que c'est un candidat un peu atypique pour les démocrates qui se présente, James Talarico, qui est un séminariste qui veut devenir pasteur, qui parle beaucoup de sa religion, de sa foi, mais qui parle aussi de sécurité à la frontière. Il y a des républicains ici qui l'appellent justement un démocrate déguisé en républicain qui porte des bottes de cow-boy, mais qui défend des idées très, très progressistes. Donc, ça va être intéressant de voir où ça s'en va ici parce que ça pourrait être indicateur de quelque chose de plus grand pour ce qui s'en vient le 3 novembre ici.
1: Ben, justement, là, on parle des autres États. Il y a l'Alaska, il y a aussi la Géorgie. Il y en a quand même une couple qui sont dans la balance. Mais justement, OK, on dit, puis même le gouverneur de la Californie en a parlé il n'y a pas si longtemps, Gavin Newsom. L'ère que nous connaissons du gouvernement Trump est à l'ère d'un changement avec les midterms. C'est-à-dire qu'à partir du moment où est-ce que les démocrates vont prendre le pouvoir dans la Chambre des représentants peut-être et au Sénat peut-être, c'est terminé là, ce qu'on voit de Donald Trump. Mais est-ce que c'est vrai? Ultimement, je veux dire, j'ai l'impression que il s'en fout. Donc, rendu là, je veux dire, ça change quoi?
2: Mais mettons pour nous, comme Canadiens, je suis pas sûr que ça va changer grand-chose parce qu'il y a beaucoup de ces tarifs, par exemple, qui ont été implantés, qui dépendent du pouvoir présidentiel, du pouvoir exécutif. Donc, exact. Il peut continuer à brasser la cage avec des décrets présidentiels. C'est ça qu'il fait depuis le début de son mandat. C'est sûr que ça va lui compliquer la vie. Il peut avoir, justement, des procédures en destitution à la Chambre des représentants. Ouais, et là, si le Sénat s'en mêle encore plus, il peut y avoir des enquêtes. Ça devient plus dur aussi pour lui de faire avancer ses priorités législatives. Donc, c'est sûr que ça va l'affaiblir politiquement. Mais est-ce que Donald Trump va se taire, va arrêter d'utiliser tous les leviers possibles? Ça, on imagine que non. Donc, je veux dire, la partie n'est pas nécessairement terminée. Moi, ce que je surveille aussi, c'est de voir comment le premier ministre canadien, lui, va jouer de ces leviers-là, de ce pouvoir politique peut-être un peu affaibli de Donald Trump. Quand est-ce que c'est le bon moment pour s'entendre potentiellement une entente commerciale ou est-ce qu'il faut s'entendre à la fin ou pas, ou le laisser finir ses deux autres années? Donc, c'est toute cette dynamique de pouvoir. Moi, je serais curieux de voir si, juste avant les mi-mandats, Mark Carney décide pas de faire un move, si vous me permettez l'expression, puis de dire, peut-être que c'est le temps, peut-être qu'on peut s'entendre, voir où ça va nous amener. Peut-être que Donald Trump a besoin d'une victoire en ce moment. Autant que là, les sondages, ça ne va vraiment pas bien pour lui. Il tire tous ses candidats vers le bas, et particulièrement ceux qui sont dans des États frontaliers près du Canada, qui dépendent de l'économie avec le Canada.
1: Ben écoutez, on va voir ça le 3 novembre, mais en attendant, justement, pendant l'épilogue, j'ai des questions personnelles pour vous. Restez en onde.
2: Bien sûr.
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5: Bonsoir, ici Louis de Belval. Voici les informations. Christine Fréchette a démissionné de son poste de chef de la coalition Avenir Québec. Le parti a été rayé de la carte hier soir après avoir fait élire 90 députés en 2022. Christine Fréchette affirme qu'un nouveau leader saura prendre en charge l'avenir du parti.
6: La coalition a dès maintenant besoin de quelqu'un qui pourra mener nos troupes jusqu'à la prochaine élection, puis bien au-delà aussi. C'est encore plus important dans le contexte d'un gouvernement minoritaire, de procéder de la sorte. J'ai confiance en l'avenir de la coalition, confiance que nos membres sauront choisir la bonne personne pour guider notre formation politique.
5: Le premier ministre désigné du Québec, Paul Saint-Pierre Plamondon, a pour sa part présenté ses priorités pour le début de son mandat. Il promet de tenir rapidement un grand rendez-vous sur l'itinérance. Le chef péquiste compte aussi remettre les finances publiques en ordre. Il entend créer un secrétariat à l'efficacité gouvernementale et à l'allègement réglementaire.
7: Ce secrétariat, essentiellement, va passer au peigne fin tout ce qu'il y a de programmes, de règlements et de bureaucratie, avec l'objectif de diminuer le nombre de programmes, de réduire par tout ce qu'on peut les règlements et la bureaucratie, qui coûtent une fortune à nos villes, qui coûtent une fortune à nos entreprises, mais vous aurez deviné que ça coûte également une fortune à l'État québécois et que ces sommes-là sont à ce moment-là pas disponibles pour des défis sociaux importants qui sont devant nous.
5: Paul Saint-Pierre Plamondon promet aussi de déposer un projet de loi pour geler le salaire des élus et des hauts dirigeants de sociétés d'État. Et puis la co-porte-parole solidaire Huba Ghazal s'est félicitée d'avoir défié les pronostics en conservant 9 députés, dont son co-porte-parole Sol Zanetti, de même qu'Étienne Grandmont, qui tous deux ont résisté à la vague conservatrice à Québec. Huba Ghazal a souligné que son équipe veut demeurer à l'écoute des Québécois.
8: Quand les gens vivent une insécurité économique, c'est dur après ça de dire, ben je vais me rallier à l'indépendance. C'est beaucoup de ça que les gens nous parlent. C'est ça que je veux dire par être à l'écoute. C'est pas juste dire gauche, droite, tel projet. Comment est-ce qu'on peut faire que les gens se sentent rassurés ou est-ce qu'ils ont l'impression de continuer à s'appauvrir pendant qu'une minorité s'enrichit? C'est ça aussi qui est important et qui est fondamental.
5: Par ailleurs, le chef libéral Charles Midiard a souligné la victoire de sa candidate dans Jean Talon, la seule des libéraux dans la région de Québec où les conservateurs ont remporté la majorité des circonscriptions. Leur chef, Éric Duhaime, a affirmé être sur un nuage au lendemain du scrutin. Et puis, la victoire du Parti québécois est bien accueillie par les Albertains favorables à la séparation de leur province du reste du pays. Ces derniers estiment qu'ils pourraient trouver un allié en Paul Saint-Pierre Plamondon. Voici là-dessus le reportage de Pierre-Alexandre Larouche.
9: Lundi soir, la première ministre Danielle Smith a félicité Paul Saint-Pierre Plamondon, élu nouveau chef du gouvernement du Québec. Le retour d'un parti souverainiste au pouvoir pourrait avoir des répercussions pour le gouvernement albertain, explique le professeur adjoint de sciences politiques à l'Université Athabasca, Alexandre Rivard.
10: Pour le Parti conservateur et le Parti québécois, je pense que Danielle Smith a trouvé des bonnes amies là, pour unir peut-être contre l'Ottawa.
9: Du côté du groupe séparatiste Alberta Prosperity Project, l'élection du Parti québécois est vue comme une victoire, explique l'un de ses leaders, Mitch Sylvestre. Le fait qu'il y ait d'autres personnes au Canada qui ne sont pas satisfaites du gouvernement fédéral et qui pourraient éventuellement vouloir quitter la fédération, cela nous facilite les choses, indique-t-il. Pour sa part, l'ex-premier ministre conservateur Jason Kenney a affirmé en point de presse que l'Alberta ne devrait pas s'inspirer du mouvement séparatiste québécois. Le premier ministre désigné, Paul Saint-Pierre Plamondon, a visité l'Alberta l'an dernier et a déclaré que si l'Alberta devenait un pays, il la reconnaîtrait officiellement sur la scène internationale. Ici Pierre-Alexandre Larouche, Radio-Canada, Edmonton.
5: Et puis en Israël, le ministre de la Défense a ordonné à l'armée d'augmenter son niveau de vigilance à la veille des commémorations du 7 octobre. Selon des renseignements de l'armée, le Hamas souhaiterait mener des attaques et des attentats contre l'armée israélienne. 3 ans plus tard, les effets du conflit se font sentir à Gaza, mais aussi dans la politique israélienne. Le reportage de David Savoie.
11: Memshelet ha-7 be-october arsa ve memshelet ha-27 be-october.
12: Le 7 octobre, le gouvernement a détruit. Le 27 octobre, le gouvernement va réparer. C'est ce que soutenait l'ancien premier ministre Naftali Bennett dans un récent rassemblement politique. Sa formation regroupe des candidats qui ont eu des proches tués lors de l'attaque du 7 octobre 2023. Des candidats qui veulent maintenant évincer Benjamin Netanyahou du pouvoir. Ce dernier a lancé un avertissement au Hamas. Le mouvement islamiste pourrait tenter d'interférer dans les élections du 27 octobre. Regardez ce que nous vous avons fait pendant la guerre, dit-il. Le premier ministre israélien joue sa survie politique au prochain scrutin, la première élection à survenir depuis l'attaque sans précédent du Hamas de 2023. Israël a riposté dans un conflit qui a ravagé la bande de Gaza. Le bilan est de 1221 morts côté israélien et plus de 74 000 chez les Palestiniens. Justement, sur le terrain, d'après les organisations humanitaires, les frappes israéliennes continuent dans des zones peuplées de la bande de Gaza, affirme un porte-parole de l'ONU. Des civils ont été tués ou blessés durant la fin de semaine, ajoute-t-il. Les autorités israéliennes auraient suspendu l'entrée de cargo dans Gaza en raison d'inquiétudes sécuritaires la veille de commémoration des attaques du 7 octobre. Ici David Savoie, Radio-Canada, Montréal.
5: C'était les informations.
13: Aujourd'hui, Marilyn Monroe racontée par les livres. On découvre la romancière américaine d'origine ghanéenne, Yaa Gyasi, et 3 livres pour mieux connaître Jessica Barker.

Sophie, Karine Lefebvre, bon samedi après-midi, bienvenue à Dis-moi ce que tu lis. Et mine de rien, on en arrive au dernier mille de cette quatrième saison de Dis-moi ce que tu lis. Quelle chance quand même d'avoir un moment comme ça les samedis après-midi, en direct, je vous le rappelle, pour discuter, toujours en bonne compagnie, de livres, mais aussi de l'impact que la littérature a dans nos vies. Puis j'en profite pour faire un petit pas de côté, justement, avec l'impact de la littérature dans nos vies, parce que demain soir, on va vous servir une variation de ça. Ça s'appelle la Société des lecteurs. Ça va se passer donc demain dimanche à 20h, Maritime 21h. Émission festive, grand cabaret, en direct ici du 7e étage de la nouvelle maison de Radio-Canada avec Émilie Perrault qui pilote l'autre grand rendez-vous de la littérature sur nos ondes. Et puis je vous disais festif, vraiment de belles tablées, des gens qui vont nous parler de l'impact de la littérature, des livres dans leur vie, avec le thème de cette année de la résistance. Comment on fait? Qu'est-ce que la lecture peut nous apporter quand on vit dans des temps troubles? Alors je vous donne quelques noms comme ça en primeur: la docteur Joanne Liu, Dominique Anglade, Isabelle Picard, Carl Bessette, Simon Boulris, Emmanuel Schwartz va être là pour lire des extraits de textes marquants. Nathalie Platt aussi, on va aller dans des cellules de résistance partout à travers le pays. Vous allez entendre des auteurs de partout à travers le pays et un grand club de lecture autour d'un livre qui fait beaucoup jaser au cours des derniers mois. C'était ça ou mourir de Télisson Aurélien. On l'a soumis en club de lecture. Je sais que vous avez été nombreux d'ailleurs à écrire pour nous parler de ce que le livre avait eu comme impact dans

0: vos vies. Donc, je vous donne rendez-vous officiellement demain soir, 20h, 21h, dans les Maritimes pour la Société des lecteurs. Voilà, c'est dit. Ceci étant dit, on a un très, très beau menu, nous, cet après-midi. On va se parler de Marilyn Monroe. On va souligner lundi ce qui aurait été son 100e anniversaire de naissance. Elle est née le 1er juin 1926. C'est un sujet fascinant, une icône de la culture pop. Somme toute, une femme assez mystérieuse, quoique des tonnes de livres ont été écrits à son sujet. Puis c'est ça un peu l'angle qu'on va prendre cet après-midi. C'est Marilyn à travers les livres et on va le faire avec la journaliste Manon Dumais. Bonjour Manon.
1: Bonjour Karine.
0: Et la critique et autrice Hélène Faradji. Bonjour Hélène.
2: Bonjour.
0: Deux fans de la femme, oui, ouais, vraiment. Ouais, elle exerce une grande fascination. Vous évoluez toutes les deux autour du milieu du cinéma. Évidemment, Marilyn, c'est le cinéma d'abord et avant tout.
2: Elle et James Dean, quoi. Ça a formé les imaginaire de tout le monde. Je pense qu'elle est unique aussi dans l'histoire du cinéma. Mm-hmm. Il n'y a pas d'autres femmes, d'autres actrices comme elle.
1: Oui,
2: elle
1: c'est
2: vraiment
1: un des visages
2: fascinante.
1: Les plus connus du 20e siècle avec Che Guevara, Albert Einstein, Churchill. Mm-hmm. Et je pense que chez les acteurs, avec Cary Grant et Tom Cruise, ouais. Elle fait partie des trois plus grands, pas plus grands, mais plus connus acteurs.
0: Oui, des noms qu'on associe à l'univers du cinéma. Ouais. Pourquoi, à votre avis, près de 65 ans après son décès, elle fascine encore autant Marilyn?
2: Parce qu'elle est morte très jeune.
0: Ouais. Aussi,
2: forcément, ça crée chez les gens beaucoup de projections. On imagine ce qu'elle serait devenue. On a envie de savoir quel genre d'actrice elle serait devenue aussi avec le temps. Et que je pense qu'il y a ça. Puis je pense qu'elle symbolise aussi la façon dont le cinéma traite les femmes.
1: Tout à fait.
2: Depuis toujours.
1: Et son histoire familiale est un roman tragique.
0: C'est
1: une orpheline. Sa mère, elle l'a à peine connue parce que sa mère était schizophrène. Son père, elle ne l'a pas connue. Ses maris, elle les appelait Daddy. Elle avait de la difficulté à prononcer les mots qui commençaient par M. Alors, certains psychanalystes ont dit c'est peut-être parce qu'elle avait de la difficulté à dire Mommy.
0: Elle était bec, donc.
1: Oui, c'est ça.
0: Alors, on va découvrir avec vous des livres pour mieux la découvrir. Certains qui ont extrapolé un peu sur ce qu'on savait d'elle, mais aussi des livres photos. J'en vois quelques-uns. Donc, beaucoup de références. Beaucoup de livres à vous offrir. Merci à vous deux d'être là aussi. Je salue aussi la dramaturge et comédienne Stéphie Mazounia. Salut Stéphie.
3: Salut.
0: Stéphie, s'en est passé pas mal des choses depuis notre dernière rencontre. C'était au Salon du Livre de l'Outaouais il y a quelques mois. Depuis, ta pièce Chronologie a remporté le prix Michel Tremblay.
3: Oui.
0: Remis à
3: bravo,
0: essentiellement
3: remis
0: au texte dramatique, le meilleur texte dramatique de la saison qui a été monté cette saison.
3: C'est fou. Je n'y attendais pas. Franchement, c'est un immense honneur. Pour moi, c'est faire partie de l'histoire de la dramaturgie québécoise. C'est le prix Michel Tremblay quand même. Il y a le mot Michel Tremblay. Donc, pour moi, c'est un immense honneur.
0: Et puis, Stéphie, je présume aussi qu'un prix comme ça, ça peut faire en sorte que la pièce soit vue davantage, qu'elle voyage même.
3: Absolument. En tout cas, j'espère.
0: Oui.
3: C'est quelque chose que je veux. La pièce est déjà publiée, mais j'espère que ça va donner au moins le goût aux gens d'aller l'acheter.
0: Absolument, oui, c'est ça. Vous pouvez aussi l'acheter puis la consulter comme texte. Stéphie, dans Chronologie, pour ceux qui ont eu le plaisir de le voir, de voir le spectacle ou de lire la pièce, il y a un de tes personnages qui s'intéresse à la littérature, en fait, qui remarque aussi l'absence ou le manque de visibilité de la littérature écrite par des personnages afrodescendants ou africains. D'ailleurs, les titres des chapitres de Chronologie portent des noms d'ouvrages écrits par des auteurs afrodescendants. Donc, il y a comme un lien aujourd'hui avec ce qu'on t'a demandé de faire pour nous.
3: Absolument.
0: Parce que, on paye, justement, on va fouiller dans ta bibliothèque, Stéphie, aujourd'hui.
3: Exactement, c'est vraiment ça. Parce que moi, mon coming of age, comme je disais, ça s'est fait beaucoup par la littérature et aussi la littérature spécifiquement afrodescendante. Ouais. Et je pense que pour moi, c'était aussi important d'avoir un personnage qui grandit et se retrouve dans la littérature.
0: Alors, le roman dont tu vas nous parler aujourd'hui, c'est No Home de Ya Jiasi. Oui. Rapidement, dans quoi on navigue avec ce roman-là?
3: C'est l'histoire de deux sœurs, demi-sœurs, une qui évolue en Afrique, l'autre qui est esclavagisée jusqu'en Amérique du Nord. Et ensuite, en fait, les deux sœurs, leur génération sur 300 ans.
0: Mm-hmm.
3: Donc, on suit leurs ancêtres. Donc, c'est matriarcal, et c'est une jeune femme ghanéenne grandie aux États-Unis qui écrit ce texte. Donc c'est sûr que quand j'ai commencé à lire, c'est un texte dans lequel je me suis beaucoup projetée par l'autrice, mais aussi par les enjeux qu'elle aborde.
0: Excellent, parfait. Alors, Steffi, on parle de ça avec toi au cours de l'heure. Mais d'abord, salut Jessica Barker.
2: Salut Karine.
0: Des fois, je suis comme Barker.
2: Je sais.
0: J'ai toujours dit Barker.
2: Tout est accepté.
0: Ouais, tu dis ce que tu veux.
2: Ce qui est moins accepté, c'est Penelope McQuaid qui m'appelle Jessica en anglais. Ça, c'est tout le temps
0: Jessica. Bizarre. Jessica.

0: Jessica, qui à chaque fois dit Hello Penelope, what's up?
1: Écoute, tu es multiple, t'en as plein des identités, comédienne, animatrice. Sensation web maintenant, Jessica. Je sais pas ce qui se passe, là.
0: Moi non plus, je ne sais pas, Karine. C'est ça qui est merveilleux.
1: Avez-vous vu les capsules Passion Lunch que Jessica fait? En fait, que t'as lancé oui. comme ça, sans prétention, à la fois sur les plateformes des réseaux sociaux, Instagram,
0: exactement.
1: Facebook, où tu essentiellement.
0: Je fais les lunchs de mes enfants. C'est rien de plus sorcier que ça, mais des fois, c'est des choses comme ça qui peuvent plaire et créer un engouement qui me dépasse en toute transparence, mais qui me rend joyeuse parce que, mon Dieu, j'ai des grandes conversations avec plein de monde au sujet des lunchs et je sens que j'ai touché quelque chose de vraiment émotif. En tout cas, les Québécois sont à bout des lunchs, puis moi, j'adore faire des lunchs. Alors, je suis cette espèce de bête étrange, si je peux dire, qui fait mes lunchs le matin dans le silence de mon petit matin et toute seule. Il y a quelque chose de... Je sais pas qu'est-ce que ça va faire, Karine, mais j'ai perdu le contrôle.
1: Mais c'est beau. Il faut laisser place à l'imprévisible dans la vie. Mais bon, en 40 ans de carrière, Jessica, t'as eu plusieurs canaux d'expression. Oui. T'as eu la télé, t'as eu le cinéma, t'as eu les livres même
0: aussi.
1: La radio, beaucoup. T'en as fait pas mal. Qu'est-ce que le web t'apporte? Qu'est-ce que tu peux exprimer là que tu peux peut-être pas exprimer dans les autres médiums?
0: Ben assurément, il y a vraiment un contact. Le désir de communication est fort. Je veux dire, les gens sont... Il y a des débats sur est-ce que le ice pack doit être en haut de la bento box ou en bas. Et là, ça dégénère. Et je regarde ça et je me dis, wow, on a besoin de jaser, je pense. Les Québécois s'ennuient seuls de leur côté. Alors, il y a quelque chose de... C'est ça, de nouveau, de différent, de très excitant.
2: Donc, c'est comme le juste œuvre utile, finalement.
1: Oui, c'est ça. Fait œuvre utile,
3: c'est comme. Mais c'est quoi le verdict?
0: À ce jour, ce n'est pas clair. J'ai l'intention de faire venir Martin Carly. Je suis rendue là.
1: Je juste dire, moi, je le mets sur le côté. Ça règle le problème.
0: J'adore. C'était ma théorie, mais on m'a dit qu'il fallait pas.
1: Bon, d'accord. C'est intéressant parce que Jessica, on t'a demandé de choisir des livres marquants dans ton parcours de lectrice. Puis avant d'y venir, j'ai vu que tu avais séparé ça par chapitre de ta vie.
0: Ouais.
1: Ça représente mon enfance. Ça représente ma vingtaine. Donc, chronologiquement, si on était dans le livre de ta vie, à quel chapitre on est rendu, là?
0: Ah, ben, je ne sais pas, parce que je le vis en ce moment. Ben oui. Aux abords de la cinquantaine, j'ai fait un projet documentaire sur ça cet automne.
1: Avec Patricia Paquin, la mi-temps.
0: Oui, où on a mis de l'avant la réalité des femmes, l'espace des femmes, autant au cinéma, à la télévision, que même dans leur carrière. Qu'est-ce qui se passe avec la cinquantaine? Donc, je suis excitée de ce nouveau chapitre qui s'ouvre à moi dans 2 ans et qui va assurément... On est comme plus, en tout cas, je vais pas dire on là, je vais dire moi.
1: Ouais.
0: On est mieux dans notre corps et dans nos têtes, je trouve, en vieillissant, et plus assumé et plus libre. Je suis assurément une femme plus heureuse qu'à 20 ans en toute transparence. Alors je me dis, ça ne peut qu'aller mieux. C'est comme ça que je le vois.
1: Mais c'est fantastique ça, il faut le prendre comme ça.
0: Ouais.
1: OK, Jessica, on va retourner avec toi au tout début de ton parcours de lectrice puisque tu as tenu à le mettre en ordre chronologique.
0: Absolument.
1: Et le premier sur la pile, tu l'as amené, c'est un exemplaire qui a beaucoup de vécu.
0: Beaucoup de vécu.
1: C'est Babar en famille.
0: Babar en famille, mais une édition de 1966 qui est dans ma bibliothèque dans la salle à manger parce qu'à la maison, j'ai deux bibliothèques, j'ai la bibliothèque comme best-of là. Les affaires qu'on aime.
1: Okay.
0: J'ai la bibliothèque plus chaotique et archive dans ma chambre. Alors ça, c'est comme dans vraiment les meilleurs livres de ma vie. Pourquoi? Je pense que c'est juste j'entends la voix de ma mère le raconter. Les images me touchent. L'esthétique, c'est mon enfance. C'est des souvenirs. Puis c'est drôle, j'ai envoyé la photo de mes livres à mon frère. Puis la seule affaire qui m'a répondu, oh, Babar! Et qu'on est les deux pris avec Babar! Pourquoi? Je peux pas t'expliquer, mais c'est ça l'enfance.
1: C'est ça, puis t'as peut-être mis le doigt dessus. C'est un souvenir que t'associes à ta mère, à de la lecture. Donc, en famille, la petite fratrie autour du livre, puis on se fait raconter une histoire.
0: Et toujours la même. Il y a beaucoup ça avec les enfants. On répète les mêmes histoires. Je la connais pratiquement par cœur. Donc, tous les référents sont là. Puis, il y a quelque chose avec cette esthétique-là, les dessins, je sais pas, c'est de l'ultime réconfort. C'est mon craft dinner, ce livre-là. Si je vais pas bien, je regarde Babar, 3 pages, puis je vais mieux. C'est vraiment ça qui se passe.
1: Ça parle de quoi, Babar en famille?
0: Ben, c'est la naissance des 3 bébés.
1: Oh, c'est le début de l'histoire.
0: C'est le début de l'histoire. C'est le début de toute leur nouveauté. Bon, Babar qui est pas là à l'accouchement, c'est une autre époque. Qui apprend.
1: Juste Babar, c'est un éléphant pour ceux qui...
0: Ah oui, c'est ça. C'est un éléphant. Ils habitent à Célesteville, le nom de sa femme qui s'appelle Céleste. Cet endroit merveilleux où tout le monde est heureux tout le temps. Et donc, c'est les 3 bébés qui naissent et c'est le début de leur vie de famille. Ah, voilà. Babar en famille.
1: Ça, c'est le livre, Jessica, qui représente le mieux ton enfance à toi. Est-ce que tes filles ont un livre similaire qui représente ou qui encapsule leur enfance ou tu leur as imposé Babar?
0: Non, parce qu'ils n'ont pas le même amour que moi. Et c'est très drôle parce que, bon, moi, j'aurais apporté 25 livres, là, Karine, là. C'est ça le problème, là. C'était vraiment très compliqué comme exercice.
1: C'est un beau problème.
0: Moi, c'est Un jour tout neuf qui est un livre où les enfants, que j'ai lu et relu à mes enfants, c'est un livre d'images et à l'intérieur, ils décident ce matin, je vais porter mon chapeau, mon sac. Puis il y a comme une espèce de conversation qui s'installe avec cette lecture-là. Okay. Puis encore une fois, c'est un grand livre puis il est magnifique. Il était dans la première pile originale, mais j'ai dû le tasser. Mais j'en ai parlé. Un journaux.
1: C'est correct, c'est bien. Au moins, le nom a été dit. Oui. Je t'ai entendu dire, lui est dans la pile là, des classiques. Ouais. Il y a une pile chaotique aussi. Oh. C'est quoi cette pile-là, Jessica?
0: Ah ben écoute, ça c'est la pile de l'angoisse. Ça c'est la pile...
1: Mais elle le dit avec un énorme sourire.
0: Non mais c'est la pile de... Oh mon Dieu, j'ai pas lu ça. Oh mon Dieu, j'ai pas lu ça.
1: Ah, c'est la pile
0: oh, mon
1: des
0: Dieu, j'ai pas lu ça.
1: C'est
0: à lire. Ah, c'est à lire. Ah, c'est... Et là, j'essaie de m'organiser dans ça. Mais c'est vraiment là, ça là... Ça, c'est à l'extérieur de la bibliothèque. C'est 2 immenses piles. Écoute, il doit y avoir 150 livres là-dessus. Ça n'a pas de bon sens. Puis ça, c'est vraiment chaotique, là. Ça, c'est vraiment... Faudrait un jour que je fasse le ménage là-dedans. Mais dans cette bibliothèque-là, qui est dans ma chambre, il y a aussi tous les souvenirs. Mmh. Et c'est là qu'on va tomber dans... Ma vingtaine.
1: Ta vingtaine. Et puis ta vingtaine, ben tu nous emmènes à New York.
0: À New York.
1: T'as 21 ans, donc ça veut dire que la plupart des gens qui écoutent la télé te voient à l'écran depuis comme un bon 12, 13 ans facile.
0: Ouais.
1: Et à 21 ans, tu décides que tu vas aller apprendre le jeu.
0: Ouais, je décide que je veux aller dans un endroit où personne ne sait c'est qui Charlotte des filles de Caleb. Non, mais c'est drôle quand même, mais parce que j'avais tellement d'a priori positifs ou négatifs qu'on dirait que j'étais pas capable de m'imaginer d'aller dans une école de théâtre au Québec. Fait que j'ai eu cet élan-là aussi parce que j'avais vraiment envie d'aller vivre à New York.
1: Ben
0: là,
1: oui.
0: On s'entend que c'est quand même un
2: comme
0: méchant
2: Marilyn
0: trip. Je sais, tout est dans tout, là. Et donc, je me suis loué un petit appartement. Je suis allée faire un stage au Neighborhood Playhouse. Et ça, c'est le livre du fondateur, Sanford Meisner, on acting. Et lui et Lee Strasberg, c'était comme les deux, là, de l'époque, là. Ils s'étaient chicanés. Puis là, il y en a un qui a parti son école de théâtre plus downtown. Puis lui, il était plus uptown. Puis je suis allée faire le stage d'été pendant 3 mois. Écoute, j'étais dans Fame, là. J'ai vécu Fame, là. On s'en remet pas de ça, là. Sincèrement, c'était extraordinaire.
1: Fait que t'intègres une cohorte de jeunes adultes.
0: De partout dans le monde.
1: C'est pas dans ta langue.
0: Pas dans ma langue. Je suis la Québécoise avec le gros accent. Et ce fut vraiment une expérience extraordinaire. À la fin de ce stage-là, je décide de m'inscrire à cette école de théâtre-là, de tout quitter à Montréal. J'ai cet élan-là. Et le dernier soir, je soupe avec mon professeur qui s'appelle Ryan. Puis il me dit, j'ai une question à te poser. Est-ce qu'au Québec, il y a des gens qui t'appellent pour des auditions? Oui, toujours. Mm-hmm. Est-ce qu'au Québec, tu travailles? Oui, toujours. Il fait, ici, là, tous les serveurs, chaque personne qui est à New York est un acteur de grande qualité qui cherche de la job. Fait que là, il m'a regardé, il m'a dit, retourne au Québec. Et j'ai fait ce choix-là.
1: Ah oui.
0: C'est drôle, hein, les chemins de vie, parce que des fois dans la vie, est-ce que j'aurais dû rester, est-ce que j'aurais dû partir? Mais on dirait qu'il m'a déstabilisée en me mettant de l'avant le privilège que j'avais,
1: ouais,
0: puis que je sous-estimais jusqu'à un certain point.
1: Ouais. Et tu retournais dans ce livre-là depuis que t'as appris, t'es allée à cette école-là, parce que je pense que l'école Meisner, c'est vraiment le naturel, c'est trouver la vérité en soi pour jouer.
0: C'est tellement une belle technique. On est sur la répétition de 3 mots, puis on peut refaire et refaire la même chose, puis à chaque fois il y a une escalade. Les independent activities, écrire pour vrai, ce que moi je faisais tout le temps, parce j'avais 8 ans quand j'ai commencé à jouer. J'ai jamais fait semblant, mais à un moment donné, on se met à faire semblant. Fait que là, on te ramène à l'essentiel. Donc, c'est vraiment une merveilleuse technique de jeu et une école fabuleuse.
1: Alors, On Acting de Sanford Meisner. Et moi, je l'ai trouvé, j'en parlais encore la semaine passée, le archive.org ou archive.org. Vous avez plein de livres libres de droit. Je l'ai consulté, moi, ce matin avant l'émission. Puis c'est fascinant.
0: C'est cool, hein?
1: Oui, c'est ça. Ben, on peut
0: Parce qu'il y a vraiment des exemples. Oui. Tu fais la mise en scène.
1: On a retranscrit des classes. Oui. Finalement, on le voit diriger des classes. Oui. Bon, OK. On Acting, pour ceux qui ont le goût de se lancer, qui sait. Un autre livre important. Là, on avance dans la chronologie des 30 ans. Là, tu tombes dans la bouffe.
0: Ben oui. Là, je tombe dans la bouffe. Puis là, je m'en remets jamais.
1: En voilà un autre livre que j'ai vécu.
0: Momofuku, David Chang. Oh, ce livre de recettes extraordinaire qui m'est tombé dessus et que je lis et je relis. Mais moi, je lis des livres de recettes dans mon lit. Là. Je lis ça là comme si c'était un roman. Là. Mais parce que je trouve que maintenant, on est dans un rapport où les chefs racontent leur vie, justement. Mm-hmm. On rentre dans leur univers. On découvre leur réalité. Les anecdotes sont super intéressante, c'est super bien écrit. Puis là, c'est lui qui m'a dit, Jess, t'es une bonne cuisinière, continue.
1: Qu'est-ce qui t'a convaincu là-dedans?
0: Il m'a donné confiance, il m'a donné la créativité. Je me permets de challenger plusieurs de ses décisions au niveau du sel à certains moments, parce que là, David Chang, c'est un peu intense, des fois, il y a beaucoup de sel. Fait que je suis vraiment dans une relation, ça, il est dans mon best-of, là, il est pas dans les archives.
1: Là, on est dans une cuisine, Momofuku, là.
0: Coréenne,
1: restaurant nouilles, des ramen. Les ramen,
0: les dumplings.
2: Les sandwichs
0: incroyables. Le porc effiloché que j'ai fait et refait et refait et que j'ai même fait, pis ça c'était motif, à mon mariage. Moi j'ai cuisiné à mon mariage. J'ai reçu les gens parce que je voulais partager et c'était mon menu de mariage, ce livre-là. Fait que ça, là, je veux dire, je vais mourir avec. Là. Dans ma tombe, je vais avoir mon livre de Momofuku.
1: C'est beau, pis il est plein de post-it un petit peu usé. On sent là vraiment qui t'accompagne au quotidien.
0: Je l'ai lavé avant qu'il vienne. Il était plein de taches.
1: Tiens, je t'en passe un autre petit puisqu'il y en a beaucoup sur la pile. Celui-là, Jessica, on reste dans la trentaine, mais on avance. C'est quand la maternité arrive dans ta vie. La maternité, la face cachée du sexisme de Marie-Lise Hamelin. C'est un essai.
0: Ah! Plaidoyer incroyable.
1: Est-ce que tu cherches, au moment où t'as tes filles, tu cherches des livres qui parlent de ce que t'es en train de vivre? Tu cherches une résonance dans ton expérience?
0: C'est plus tard un peu que ça m'arrive parce qu'au début, tout ce que je fais, c'est essayer de passer à travers la nouvelle vie de maman, de pas dormir, d'allaitement. Puis je lis pas des essais, en toute transparence. J'essaye juste de passer à travers ça. C'est un peu plus tard quand je me suis mis à me poser des questions, à réfléchir à qu'est-ce qu'il y en est. Et je tombe sur ce livre-là de Marie-Lise Hamelin parce que je la reçois à l'époque. À un podcast que j'avais avant que les podcasts existent, avant audio, qui s'appelait Bain Libre, que je faisais il y a très, très, très longtemps.
1: Avec tes amis, Vincent Bolduc et Guillaume Lemaitre-Fierge.
0: Qu'on a reçu et qui met de l'avant, en fait, à quel point on sous-estime l'égalité parentale. Elle n'est pas existante. Même si on a des bons chums, même si je sais que t'as plusieurs enfants, que t'as un chum présent, mais il y a une réalité, c'est que c'est nous qui avons porté l'enfant, c'est nous qui avons arrêté de travailler, puis c'est en général, nous qui prenons un congé qui va avoir des conséquences à long terme financières sur nos vies. Et même maintenant, on s'est nommé, je l'ai mis d'ailleurs dans le documentaire de la mi-temps, les gens aiment pas ça quand on parle de ça, mais ça a des conséquences financières dans la vie des femmes à la retraite.
1: Plus tard, quand les enfants sont... En fait, quand elles sont mères, mais plus à temps plein.
0: Oui, puis que en fait, cet argent-là qui a pas été mis de côté, ou qui a pas été... où les avancements professionnels vont avoir des conséquences, puis il y a un écart salarial réel. Marie-Lise est arrivée tellement d'avance avec ce livre-là. Il y a eu une réédition cette année, parce que c'est vraiment un livre important. Et je pense que toutes les femmes devraient le lire. Et... ben, les gars aussi, mais des fois, les gars, ils lisent moins ça. Fait que là, j'allais dire les gars, mais on dirait que je suis pas sûr qu'ils vont y lire.
1: Oui, en même temps, c'est un petit essai, vous pouvez le laisser traîner, puis il peut tomber dessus. Est-ce que c'est ça qui t'a amené à écrire ton premier livre, Jessica, Maman, dis-moi?
0: Oui. Ouais. Ouais, c'est vraiment
1: c'est
0: lié à ça.
1: C'est l'élan de cette lecture-là.
0: Oui, puis la réflexion, puis le désir aussi de communiquer entre femmes, parce que c'est ce que Marie-Lise fait, puis elle le fait tellement bien. C'est un livre hyper important.
1: Tes filles sont encore petites, jeunes, elles sont peut-être pas encore dans la réflexion autour de la maternité, mais est-ce que t'es arrivée à avoir ces conversations-là avec elle ou en tout cas en famille sur peut-être arrêter de normaliser ce manque d'égalité parentale-là?
0: Ils sont vraiment tannés. Là, dans le sens, c'est un sujet du quotidien, là.
1: C'est vrai.
0: Je veux dire, eux autres, là, watch out, là, ça va arriver, là, avec des listes puis des limites. Non, c'est sûr que ça fait partie du quotidien. Mm-hmm. Puis de nommer ces choses-là, selon moi, sont hyper importantes. Puis le but, c'est vraiment pas de dire que les hommes font pas les choses bien, parce que là, c'est systémique, c'est installé, c'est

0: C'est la chanson « Wanna be loved by you » popularisée par Marilyn Monroe dans le film « Some Like It Hot ». On est en 1959. D'ailleurs, c'est l'un de ses derniers films. Hein. Il restera Misfits deux ans plus tard. Et puis, ce sera la fin tragique d'une femme qui mourra à 36 ans. Mm-hmm. Je vous le disais un petit peu plus tôt en ouverture d'émission. On va souligner lundi, le 1er juin, ce qui aurait été son 100e anniversaire. Elle qui nous a quittés à 36 ans seulement. Née Norma Jean Baker. Marilyn Monroe, c'est la séductrice, c'est la femme fatale, c'est la blonde bombshell, c'est une icône du 20e siècle. Et on s'est dit que, tiens, ce serait bien de se tourner vers les livres. Il y en a eu beaucoup, des biographies de Marilyn, c'est comme un genre en soi. Là. Et on va le faire donc avec la journaliste Manon Dumais et la critique et autrice Hélène Faradji. Rebonjour à vous deux. Je le disais, fascinée, elle vous a fascinée toutes les deux depuis l'enfance presque.
1: Ouais. Ouais. Moi, c'était tous les samedis après-midi avec ma maman. Oh. On avait 3 cassettes vidéo, fait qu'on avait Cabaret, on avait Holy Grail des Monty Python et on avait Some Like It Hot. Mm-hmm. Et pour moi, Marilyn, dès l'enfance, ça a été une espèce de fascination, pas parce que je m'imaginais vouloir lui ressembler, mais parce que elle me faisait rire. Elle me faisait beaucoup rire dans Some Like It Hot. Puis au fil des années, j'ai plongée dans ma passion pour elle à travers les films bien sûr, puis à travers les livres aussi, puis j'ai découvert une femme beaucoup plus complexe que l'image qu'on pouvait nous renvoyer et beaucoup plus touchante aussi. Mmh. Et je crois que c'est une femme qui m'émeut profondément. Ouais. Ouais, vraiment.
0: Manon, on est dans le même rapport qu'Hélène.
2: Oui, absolument. Je suis émue par cette femme-là. Puis ça remonte à l'enfance. Moi aussi, j'avais pas de vidéocassette. Ça n'existait pas quand j'étais enfant. Et donc, moi, c'était à la télévision avec ma mère aussi qui était à la maison. Parce qu'à l'époque, c'était préférable de rester à la maison puisque les congés de maternité, c'était pas top. Et donc, je voyais des films avec elle comme 7 ans de réflexion, Bus Stop, tous ces films-là. Et pour moi, elle apparaissait comme une déesse. Elle avait ce nuage blond de cheveux, cette peau de porcelaine. Bon, elle avait des taches de rousseur, mais à l'écran, elle avait tellement de fond de teint blanc qu'on voyait plus rien.
0: Il y avait un masque devant Marilyn.
2: C'était un masque. Oui, et presque un masque de Pierrot dans Bus Stop, surtout. Là, même un fard blanc sur les paupières. Et donc, mais il y avait cette lumière-là parce que cette femme-là savait jouer avec la lumière. Elle connaissait très, très bien ses angles. Elle savait comment se placer devant une caméra. Mais ce que je percevais déjà petite, et peut-être parce que ma mère m'en avait parlé, parce que là, je vais dévoiler mon âge. À 4 ans, c'était le 10e anniversaire de sa mort, j'ai eu 4 ans. Et donc, sans doute que ma mère, j'ai vu son visage aux nouvelles, on a dû en parler, et donc j'ai demandé. Moi, j'étais cet enfant insupportable qui posait tout le temps des questions.
1: C'est qui? Pourquoi?
2: Et donc, je savais qu'elle était morte jeune, et donc la mort me fascine depuis toujours. Et donc, de voir ce pour moi c'était la bonne humeur incarnée parce qu'elle était drôle. Et moi j'avais tout le temps l'impression qu'elle
1: était hilarante. Je trouve qu'on parle très peu de la géniale actrice comique qu'elle était. Elle avait un tempo comique qui est hallucinant.
0: C'est son statut finalement de star, de vedette, la fascination que Hollywood a eue avec ses mariages.
2: Elle avait cette façon d'entrer en scène, c'est ça. J'avais l'impression qu'elle était toujours en déséquilibre, qu'elle allait tomber dans les bras de son partenaire.
1: Regardez dans Some Like It Hot la scène où elle marche vers le train avec son petit ukulélé, qu'elle se déhanche. Mais c'est d'une drôlerie incroyable. Puis ce timing dans sa diction qui est exceptionnel. Mm-hmm. Vraiment, le rire, c'est de la mécanique. Et Marilyn l'avait entièrement compris. Et c'est drôle parce qu'on parle toujours d'elle comme la séductrice, elle était belle. Effectivement, elle était d'une beauté inimaginable. Mais c'est d'abord et avant tout une actrice merveilleuse. Et malheureusement, je pense que sa beauté a presque éclipsé ça.
2: C'était le grand drame de sa vie. Et c'est pour ça, comme Jessica, elle est partie à New York parce qu'elle voulait être prise au sérieux. Parce que c'est une fille

0: c'est une beauté californienne, mais c'est dit bon, en Californie, elle travaillait pour la Fox, on la traitait comme une, c'était toujours la blonde idiote qu'on ben oui. lui faisait jouer ouais. dans les comédies. Donc elle s'est dit, je vais aller étudier chez les Strasberg à l'Actor Studio, je vais tout lire Stanislavski. Et il paraît que la scène qu'elle a préparée devant les étudiants qui étaient sceptiques, elle était fabuleuse. Elle avait un réel ben oui. talent au-delà de cette grande beauté, de cette lumière qui transparaissait en elle, qui transparaissait à l'écran. Elle avait quelque chose de très intérieur. Elle avait vraiment
1: elle avait une vraie vulnérabilité. Exactement. Elle avait une fêlure profonde. Et je pense que, bon, qui évidemment, où ça arrive jusqu'au Misfits, où là, ça se dévoile. C'est vraiment un des films où on le voit. On voit sa fragilité, sa fêlure. Mais avant ça, Hollywood voulait pas ça.
2: Parce on n'était pas intéressé par le
1: non,
2: passé.
1: C'est trop. Ça, exact. Non. Elle est partie
2: c'est
1: à New York,
2: pas sexy.
1: Entre autres parce qu'Elia Kazan n'a pas voulu d'elle dans un film et a dit publiquement « Je ne veux pas d'elle parce qu'elle pue le sexe ».
2: Donc, prisonnière de cette image-là, Hollywood avait fabriqué d'elle.
0: Oui. Et d'autres réalisateurs la prenaient en disant, mais je te prends parce que t'es une pute.
2: Ouais, ouf.
0: Non, c'est terrible. C'est dur. Hélène en parlait au tout début de l'émission, c'est terrible.
2: Elle a laissé quand même pas mal d'écrits, ses journaux intimes, entre autres. Puis, on était curieux de voir par quel livre vous auriez envie de commencer. Mais vous avez toutes les deux choisi le même livre, qui n'est pas une biographie typique, en fait. Il y a beaucoup de livres qui se sont écrits sur elle, mais le premier, celui sur lequel vous vous êtes entendu, c'est Marilyn, Dernière séance de Michel Schneider. C'est un psychanalyste français. Il l'a pas rencontré, Marilyn, lui. Donc, c'est quelqu'un qui est fasciné par la femme. Et la psychanalyse, c'est la porte d'entrée pour mieux connaître Marilyn. Pourquoi, Manon?
0: À cette époque-là, le monde des mots, soit de la psychanalyse, le monde des images, le cinéma, marchait main dans la main. Les Strasberg, là, justement, qui disait à ses acteurs, allez suivre une psychanalyse parce que vous allez découvrir vos traumas profonds et ça va nourrir votre jeu. Donc, à peu près tous les acteurs suivaient une psychanalyse. Beaucoup de scénaristes faisaient appel à des psychanalystes pour approfondir les personnages, l'histoire. Et il y a même des acteurs qui devenaient psychanalystes. Et donc, Marilyn, grâce et à cause de Lee Strasberg, s'est lancée dans la psychanalyse à corps perdu. Et justement, dans les dernières séances, c'est le dernier, c'est Dr. Greenson qui a été son dernier psychanalyste, le dernier à l'avoir vivante. Mais je dirais qu'il aurait dû être radié de l'ordre des psychanalystes parce qu'il a été... Il voulait absolument la sauver. Mais je pense que c'est lui qui l'a entraînée dans la mort.
1: C'est une relation psychanalytique hyper étrange parce que bon au départ effectivement elle se confie à lui, elle a ses névroses, et il tombe comme pas mal d'hommes sous le charme. Elle devient trop proche de lui dans le sens où elle va chez lui, elle connaît ses enfants, elle connaît sa femme, et lui se prend une espèce d'affection un peu trop marquée pour elle et veut la sauver comme un homme voudrait sauver une femme, sauf qu'en même temps c'est son psy et c'est lui qui lui prescrit ses barbituriques qui vont la faire mourir. Donc il est dans cette espèce de relation où il veut l'aider, en même temps il est celui qui lui donne de plus en plus de médicaments, et donc on peut se demander jusqu'à quel point il a pas précipité aussi un peu cette mort. Mais tout est faux dans le livre.
2: Alors c'est ça. Là on n'est pas dans les rapports de psychanalyse. Ils ont été protégés. Dr. Greenson et sa descendance ont pas voulu dévoiler ça. Donc Schneider lui va inventer ces derniers moments-là.
1: Exactement. Il suit les 30 derniers mois de psychanalyse. Et donc, il l'invente, mais à partir de recherches, de documentation, de qui était Marilyn, de qui... Bon, on sait quand même qu'elle a eu quelques amants célèbres au cours de ces années-là. Donc, il nourrit sa fiction avec énormément de réel. Et au final, le portrait qu'il fait... et de Marilyn et du psychiatre semble assez plausible de ce qu'on peut connaître d'elle tout en préservant un certain mystère. C'est vraiment un bouquin assez fascinant, surtout sur la psychanalyse. Ce que c'est que la psychanalyse.
0: Et c'est ce qui me fascine dans ce livre-là, c'est le rapport au langage de Marilyn. Je l'ai dit tout à l'heure, elle était bègue et donc elle avait trouvé une façon de parler, de respirer, ce qui lui donnait cette espèce de voix comme une caresse. Et donc c'est ce qui l'empêchait de bégayer, mais aussi elle n'avait pas d'instruction et donc elle était avide de culture et de lecture. Et ça, Arthur Miller, qui fut son dernier mari,
2: Henri,
0: elle finit jamais ses livres, mais elle traînait tous les des livres toujours avec elle. Mm-hmm. Quand elle est morte, il avait plus de 400 livres dans sa bibliothèque. Et donc, la psychanalyse, c'était parfait pour elle parce qu'elle pouvait se permettre de jouer sur les mots. Par exemple, elle a eu des amants, mais elle le disait, je couche pour avoir des rôles. Et elle disait, mais moi, je ne me vends pas, mais je me laisse acheter. Elle faisait

0: vite d'esprit comme ça. Elle jouait avec les lapsus. Et moi, c'est ce qui me plaisait beaucoup là-dedans, parce qu'on la voit comme une image. Ben, c'est souvent les belles femmes, des fois, on les prend pas au sérieux. Et Marilyn en est l'exemple parfait. Et donc, on pouvait pas croire qu'elle était intelligente, alors que c'était une fille brillante. Elle n'avait pas fait d'études, mais ce qui n'empêchait pas d'être une fille brillante et assoiffée de lecture. Et elle est tellement peu sûre d'elle qu'aussi, elle prenait des notes sur les sujets qu'elle voulait aborder avec les personnes. Et d'ailleurs, Bobby Kennedy avait vu une liste et s'était moqué d'elle. Donc, à chaque fois qu'elle essaie de monter, il y a toujours quelqu'un pour la rabaisser.
1: Pour la descendre. Ces dernières séances-là ont aussi inspiré une BDiste, Manon?
0: Une très, très belle BD de Louison. C'est Louison, c'est son nom. Là. Ouais, elle avait demandé la permission à Michel Schneider, qui est malheureusement décédé avant la parution. Il devait écrire l'introduction. Et là, il comprenait pas, parce qu'elle avait écrit une bande dessinée sur François Hollande. Et il trouvait pas le rapport entre François et Marilyn. Et elle lui disait, mais moi, je veux un livre qui reflète un peu l'esprit crépusculaire de Misfits. Et donc, elle va faire disparaître toute la lumière et il n'y aura que du bleu. Elle va faire disparaître les couleurs pour faire entrer la lumière. Donc, il y aura du bleu qui va caresser les personnages comme une espèce d'ombre furtive. Et elle va faire beaucoup, elle va cadrer ses personnages de près, Greenson et Marilyn, surtout les yeux et évidemment la bouche de Marilyn qui a fait rêver tant d'hommes et de femmes aussi.
2: Parce que
0: ça, on pourrait en parler aussi. Mais donc, une parole, c'est la parole libérée de Marilyn aussi qui s'exprime dans ce livre-là. Donc, si vous n'avez pas le courage de lire le roman de Schneider, la BD, le roman graphique est une
3: ça
0: très bonne option.
3: Ça existe en balado aussi.
0: Et il y a un documentaire aussi. Bref, c'est à l'infini.
3: C'est décliné.
1: D'accord. Hélène, évidemment, il y a des gens qui ont côtoyé Marilyn Monroe, qui ont travaillé avec elle. Ça a donné la suggestion, certains l'aiment chaud, donc Some Like It Hot, et Marilyn de Tony Curtis. Donc Tony Curtis, acteur, qui a joué à ses côtés dans ce film-là, qui décide de raconter quoi, sa version des faits?
3: Oui, à peu près, parce que en fait, après le tournage, Tony Curtis avait été interviewé et sous forme de boutade, il avait dit, parce qu'on lui parlait évidemment de sa relation avec Marilyn, puisqu'il embrasse Marilyn dans le film, et il avait dit, embrasser Marilyn, c'est comme embrasser Hitler.
1: Pardon?
3: Ouais, c'est ça. Et donc, c'était resté un peu comme s'il y avait eu un tournage très difficile, comme si ça s'était très mal passé. Et finalement, il a fallu attendre qu'il ait 84 ans pour qu'il écrive ce bouquin, et qu'il dise, maintenant, c'était juste une blague, j'ai fait une blague aux journalistes, puis ça a monté en épingle, alors que pas du tout, elle était formidable. Il révèle qu'ils ont eu une liaison, bon ça c'est pour le petit côté croustillant, mais il raconte surtout ce film en particulier, et ce que j'aime beaucoup, c'est qu'au-delà des souvenirs, des anecdotes, il parle de l'actrice. Et c'est un acteur qui parle d'une actrice. Et c'est très très beau, parce que justement, il va dans ces détails que nous on voit pas nécessairement quand on regarde le film, mais comment elle se présentait sur le plateau, comment des fois elle décidait de presque d'enlever la lumière qui émanait d'elle, puis qu'elle se faisait toute petite, puis on la voyait presque pas, et que d'autres fois au contraire elle arrivait, puis c'était son plateau, c'était let's go Marilyn est là. Il parle beaucoup de ses retards aussi, parce qu'évidemment sur les tournages c'était difficile à cause de son anxiété, à cause de ses fêlures, elle y arrivait pas tout à fait, donc elle faisait prendre des retards énormes aux productions, et ça mettait tout le monde dans l'embarras, mais en même temps lui comprend que c'est de la fragilité, c'est de l'anxiété, c'est des choses dont aujourd'hui on parle beaucoup plus facilement, mais qui dans les années 60, fin des années 50, évidemment la santé mentale des...
1: Non, il y avait les cachets pour ça.
3: Voilà, exactement. Puis Dieu sait qu'elle en a pris.
0: Oui, avec du champagne pour accentuer leur effet.
3: C'est ça, et c'est très très touchant de voir Tony Curtis parler d'elle avec beaucoup de tendresse.
1: Maintenant, on a parlé de Michel Schneider, le psychanalyste. Il a écrit un autre livre sur Marilyn. C'est vraiment sa muse.
0: Oui, absolument. Et il dit même que c'est son double, parce que quand il est né, elle avait 18 ans. Et quand elle est morte, il avait 18 ans. Donc, c'est mon double. Et je suis gémeaux comme elle. Et donc, c'est un abécédaire. Donc, on retrouve les mots suicide, drogue, homosexualité, maladie, Kennedy, mère, évidemment, Zelda Zonk, qui était un de ses pseudonymes. Encore deux lettres, deux initiales. Et donc, pour ceux qui ont lu dernière séance, ils n'apprendront pas grand-chose. Et puis le livre, je décourage de le lire d'un couvert à l'autre, parce que ça devient très redondant, mais de temps à autre, aller chercher un mot sur elle, comme dans un dictionnaire. C'est un très beau livre de chevet. Il y a beaucoup de tendresse, d'amour et d'admiration. J'ai rarement lu un auteur aussi amoureux, je pense, de son sujet.
1: Marilyn, les amours de sa vie, de Michel Schneider. Schneider publié en 2022. On va terminer avec les livres de photos. Vous en avez sélectionné toutes les deux, chacun.

0: Un, Hélène, Marilyn Monroe par Eve Arnold. Ça, c'est une référence.
1: Oh, c'est,
0: ils vont avoir une relation, finalement. Eve Arnold va suivre Marilyn pendant
1: 10 ans. Et c'est Marilyn, en fait, qui tombe sur une photo qu'a prise Eve Arnold de Marlène Dietrich et qui dit « Cette photographe est extraordinaire, je veux la rencontrer. » Elle se rencontre et elle tombe en amitié. Elles deviennent vraiment très très proches et pendant 10 ans, Eve Arnold va la suivre comme ça, va faire 6 séances photo avec elle. Et donc le bouquin recoupe les 6 séances, mais se concentre particulièrement sur les Misfits. Avec 2 parties, une première en couleur, la deuxième en noir et blanc. Et je trouve qu'on voit quelque chose de Marilyn que d'autres photographes ont pas réussi à capter.
0: Une vérité,
1: ouais. Une authenticité, un côté étrangement espiègle. Une fille qui avait l'air de s'amuser.
0: Quelqu'un qui avait pas eu d'enfance et peut-être que,
1: ouais. Probablement, ouais. C'est vrai. Et aussi une sincérité. ce que j'ai vu, beaucoup moins vu dans d'autres photos plus posées. Là, c'est des photos presque dans le quotidien, des trucs pris sur le vif. C'est assez extraordinaire. Et j'ai lu quelqu'un qui disait qu'Eve Arnold, elle avait un peu inventé le female gaze. Et c'est pas fou.
0: Le regard féminin.
1: Parce que c'est une femme qui photographie une autre femme. Et qui donc s'abstrait un peu de cette relation de désir.
0: On sort du regard de séduction.
1: Et ça fait du bien. Et elle est incroyablement belle dans cet album photo, Marilyn.
0: Marilyn Monroe par Eve Arnold, le bouquin est hérédité évidemment plusieurs fois. J'ai même lu qu'elle avait mis un embargo sur certaines photos au décès de Marilyn pour s'assurer qu'il n'y ait pas exploitation de son image.
1: C'est une bonne chose.
0: Elle avait bien vu. Manon, on termine avec Marilyn inédite, 50 séances de Milton H. Green.
2: Oui, c'est Joshua Green qui a réuni toutes les photos de son père. Enfin, pas toutes les photos, c'est 284 photos sur les milliers de photos qu'il a prises, dont 154 qui sont inédites. C'est des photos qu'il a dû regrouper pour une exposition à Shanghai en 2016. Et donc, il y a des photos qui ne sont pas parfaites parce que les négatifs ont été très, très mal entreposés. Mais dans ce livre-là, ce qu'il raconte, c'est la complicité, la relation d'amitié et professionnelle entre Milton Green et Marilyn Monroe. Et donc, un peu comme chez Eve Arnold, c'est qu'on voit sa spontanéité, son côté ludique. Elle a un réel plaisir à être devant un objectif alors qu'elle était tétanisée sur un plateau de cinéma. Parce que devant l'objectif, elle n'a pas un mot à dire. Ce sont les images d'elle-même. Et c'est des images, il y a très, très peu d'images du quotidien. Ce sont surtout des fois juste pour le plaisir. On essaie un vêtement, une coiffure, un objet, un nouveau studio. On fait des tests de lumière. Donc, on est dans le plaisir total avec Marilyn. Et je pense que ce sont devant les objectifs des photographes. Enfin, pas les paparazzis.
1: Non.
2: Dans les photographes en qui elle avait confiance, qu'elle a sans doute été le plus heureuse parce qu'elle aimait être vue.
0: Ouais.
2: Pas entendue, mais être vue.
0: Oui. Alors, c'est deux excellentes suggestions. Puis d'ailleurs, on évoquait tantôt le côté littéraire, son appréciation pour la littérature. Il y a un bouquin qui vient tout juste de paraître.
2: De Catherine Deneuve?
0: Marilyn and Her Books, The Literary Life of Marilyn Monroe, chez Simon & Schuster. Donc, si vous êtes curieux de...
2: C'est sûr que oui.
0: Absolument. Peut-être qu'on pourra mettre ça au club de lecture la saison prochaine.
2: Parce que j'ai découvert ça aujourd'hui. Il y a plusieurs années, j'avais vu un documentaire sur Marilyn commenté par Catherine Deneuve. Et là, ils viennent avec ce collectionneur de photos, ils viennent de sortir un livre chez Flammarion, Marilyn chérie. Et donc, ce documentaire-là, c'était un regard amoureux, plein d'empathie d'une grande actrice d'une grande beauté sur une autre, une consoeur.
0: Ben
2: donc,
0: oui.
2: Il paraît que c'est très, très bon. J'ai lu la critique dans Libé ou dans Les Inrocks, je sais pas, il paraît que c'est très bon.
0: Cent ans après sa naissance, Marilyn fascine toujours. Merci beaucoup à vous deux.
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0: Avec la dramaturge et comédienne Steffi Bazounia, récipiendaire du prix Michel Tremblay, je le redis, pour sa pièce Chronologie, et le prix du comité de lecture du quartier des autrices et des auteurs prix international. Vraiment bravo, Steffi. On va plonger dans l'une de tes lectures marquantes, le livre No Home de la romancière Ya Jiasi. En anglais, ça s'appelle Homecoming. T'as été marquée par son histoire, mais par l'autrice elle-même, je pense aussi. Et ça, c'est son tout premier roman.
4: Oui. Ouais. Moi, quand j'ai commencé, quand j'étais à l'école de théâtre, j'ai eu un moment où j'avais besoin de me retrouver dans la littérature. Mm-hmm. Et Yaa Gyasi a été une autrice qui a été très importante pour moi, comme Chimamanda. Donc, je dirais qu'il y a Homegoing et il y a Americana. Donc, Homegoing, en gros, c'est l'histoire, on suit la lignée de deux sœurs sur 300 générations. C'est une grande fresque où on suit non seulement les femmes, mais les hommes aussi de chaque lignée. Puis à la fin, les descendants des deux femmes se rencontrent. Donc, c'est un livre qui m'a bouleversée parce que, premièrement, j'aime les histoires de femmes en général. J'aime les grandes fresques étalées sur plusieurs années. Ouais, c'est vraiment un livre que c'est aussi une autrice qui parce que j'avais besoin de me retrouver parce que quand je pensais à la littérature, je pensais à des hommes dans la soixantaine qui ont fait
5: ils ont été
4: des
5: nombreux
4: doctorats.
5: À écrire, oui.
4: C'est ça. Donc j'avais besoin de voir une jeune femme comme moi, née en Afrique, de 26 ans qui est capable d'écrire un premier roman qui a gagné des prix internationalement, qui a été reconnu et qui est très quand même très complexe pouvoir écrire un livre sur plusieurs générations, c'est incroyable. En gros, en fait, chaque chapitre parle d'un personnage qui vient d'une lignée d'une des filles.
0: Alors, on s'imagine donc ces deux, on est en Afrique précoloniale, là.
4: Oui.
0: On est quelque chose comme au 18e siècle, ces deux sœurs-là qui vont avoir des destins absolument différents. Avant d'entrer dans l'histoire, Stéphie, cette autrice-là, donc, elle est toute jeune. Comment elle va se retrouver à raconter cette histoire-là? Pourquoi? D'abord, c'est le pays où elle est née, c'est ça? C'est le Ghana? Elle va y retourner?
4: Oui, elle retourne au Ghana. Elle va visiter là où... il y a eu les esclaves étaient retenus avant d'être envoyés aux États-Unis, puis ça la marque beaucoup et c'est ça qui inspire l'histoire. Et apparemment à ce moment-là, dans les entrevues, j'entendais que Barack Obama avait visité là, donc il y avait beaucoup de touristes autour de cet endroit-là au Ghana. Et c'est ça qui a inspiré l'écriture. Et je dirais que ça m'a aussi inspiré dans Chronologie parce que je suis retournée au Burundi.
0: Mais oui.
4: Et c'est ça qui a inspiré, une des choses qui a inspiré l'écriture de Chronologie.
0: D'accord.
4: Et je sais pas pourquoi, mais j'ai besoin de suivre des autrices que j'adore et voir c'est quoi leur pratique et faire la même chose. Je suis pas très originale.
0: Non, mais à quelque part, il y a une curiosité. Ouais, puis, donc elle grandit comme une Américaine en Alabama, donc dans le sud des États-Unis. C'est pas commun. Les gens qui ont la même couleur de peau qu'elle. Donc, on comprend absolument qu'il y a un désir d'aller voir...
4: Absolument. Et ce que je trouve intéressant, c'est qu'elle raconte non seulement l'histoire de l'Afrique, de la colonisation en Afrique, en plus des Noirs, des Noirs qui sont allés aux États-Unis, qui ont été esclavagisés aux États-Unis. Donc, c'est rare d'avoir les deux histoires racontées et de voir les traumas générationnels de toutes ces générations et de voir les liens entre eux. Et souvent, je trouve qu'il y a quand même des fois une division entre les Américains et les Africains. On dirait que c'est complètement différent, alors que nos histoires sont quand même liées.
0: Mm-hmm.
4: Et je trouve ça très intéressant parce que c'est très rare des gens qui sont capables de parler de ces deux expériences et de les nuancer au point où elle a fait. Et justement, bien sûr, elle est inspirée par des Toni Morrison, elle part de Chinua Achebe. Donc, c'est vraiment des auteurs qui m'ont aussi marquée. Et on le sent dans l'écriture qu'elle est inspirée par Beloved de Toni Morrison, qu'elle est inspirée par Chinua Achebe, Things Fall Apart, on le sent. Puis il y a quelque chose où je me sentais comme si je me reconnaissais parce que c'est des auteurs que j'avais lus aussi.
0: Toi aussi, alors que tu t'y intéressais. Stéphie Mazounia, tu dis que ce sont des histoires de femmes, donc elle prend ces deux sœurs-là qu'on va suivre sur plusieurs générations. Qu'est-ce que ça change que ce soit des histoires de femmes, qu'on suive ces lignées-là?
4: Parce que la plupart du temps, on suit les histoires d'hommes. Mm-hmm. Things Fall Apart de Chinua Achebe, c'est l'Afrique précoloniale, puis on voit l'arrivée des colonisateurs, puis on suit un homme dans ce parcours-là. Et c'est très rare dans les littératures des... maintenant de plus en plus, mais à l'époque, c'était vraiment, on suivait des histoires d'hommes.
0: Mm-hmm.
4: Et là, avoir non seulement une jeune femme qui écrit, mais on suit majoritairement, c'est le point de vue des femmes. Et c'est ça qui m'intéresse aussi. Je trouve que ça a pas autant été raconté, le point de vue des femmes, écrit par des femmes afrodescendantes aussi.
0: Mm-hmm.
4: Donc, c'est ça qui m'intéresse, les grandes fresques de femmes. Parce que même moi, quand j'écrivais Chronologie, tu sais, j'ai beaucoup pensé à non seulement ma mère, mais j'ai pensé à ma grand-mère. C'était quoi sa vie? C'est quoi ses perspectives de ces femmes?
0: En quoi elle est différente de la mienne aussi? Comment on peut avoir des points en commun? Ouais. Il y a question aussi, puis c'est quelque chose que t'abordes aussi dans Chronologie, Stéphie, de traumatisme intergénérationnel. Nous, on en parle beaucoup beaucoup au Canada, notamment avec les premiers peuples, où c'est très important. Comment elle aborde ça? Parce que ce sont pas des événements faciles à raconter. Quand on parle d'esclavagisme, quand on parle de l'histoire des États-Unis, le lynchage, par exemple, quelle approche elle prend?
4: Mais je dirais que c'est ça qui me bouleverse dans le livre, la façon qu'elle aborde ça. Parce que comment c'est écrit, c'est des courtes phrases et elle est vraiment très sobre dans son écriture. Okay. Donc, on parle de choses très tragiques, mais maintenant, quand c'est un moment où on parle de lynchage, elle dit que le personnage est pendu. Point. Il n'y a pas de grande élaboration de comment ça se fait. Et j'ai beaucoup réfléchi au concept du trauma porn, qui est le fait de c'est quoi l'éthique de l'auteur quand il est en train de parler de grosses tragédies. Ouais. Est-ce qu'on se lance dans des grosses descriptions de lynchage ou de violence contre les femmes ou autre chose? Ce que je trouve beau, c'est qu'elle, elle est très pudique. Parce que je trouve que ça peut être très déshumanisant aussi.
0: Absolument.
4: Souvent, que ce soit dans les films, mais même dans les romans, les personnes afrodescendantes, on les a trop vues, en fait, dans des... en train d'être, tu sais, lynchées. Ou on a eu toutes ces images, et des fois, c'est trop facile de les réduire à ça. Mm-hmm. Alors que ce que je trouve qu'elle fait magnifiquement, c'est qu'on suit ces personnages, et on s'attache à eux, et quand quelque chose leur arrive, on est bouleversé, parce qu'on s'est vu en eux. Et je trouve que c'est un procédé beaucoup plus efficace que de nous donner des grosses descriptions de une personne qui est pendue ou c'est comme une femme.
0: Pour aller bouleverser le lecteur, alors que le fait de développer une relation avec les personnages, en soi, c'est bien plus porteur d'émotion qu'une description graphique.
4: Mm-hmm. Absolument, puis c'est quelque chose dans ma pratique où je me dis, j'ai pas envie de... Par exemple, moi je parle des martyrs, des 40 martyrs de Bouta qui sont des jeunes qui ont refusé d'être séparés entre Hutu et Tutsi et qui ont tous été tués. Et j'ai beaucoup réfléchi à ce que je me mets à décrire qu'est-ce qui s'est passé. Et il y a des moments, oui, où j'en parle. Mais c'est que je voulais que ça, pas que ça soit trop graphique. Je voulais que ça, qu'on sente l'humain. Et je pense que c'est ça qui me touche dans la littérature. Mais quand on sent l'humain, quand on sent que c'était juste des jeunes garçons de 14 et 24 ans, comme nous, qui allaient à l'école et qui ont eu ce courage de ne pas se séparer et qu'on se reconnaît dans ces gens-là, je trouve qu'on s'attache mieux.
0: Ouais, absolument.
4: Oui.
0: Elle dépeint les descendantes de ces deux sœurs-là qui ont des destins très très différents. L'une va être l'épouse d'un gouverneur britannique donc dans ce château où il y a traite d'esclaves, l'autre va être envoyée comme esclave, c'est ce que je comprends. Quel regard elle porte sur ces deux trajectoires-là, parce que donc les expériences sont très très très différentes. J'imagine que on n'est pas dans le noir ou blanc là dans l'expérience ici. Là. Il y a des nuances dans ces expériences-là.
4: Absolument. Et ce que je trouve qu'elle aborde d'ailleurs, qui est très tabou en fait dans les communautés afrodescendantes, c'est le fait qu'il y a dans le livre, on voit des tribus africaines qui vont des tribus ennemies pour être esclavagisées et envoyées aux États-Unis, en Amérique du Nord. Et ça, c'est quelque chose qui est très tabou. Et dans les entrevues, elle en parle que les gens ont la difficulté à l'admettre qu'il y a des tribus qui ont vendu des esclaves, des tribus africaines. Et moi, en tant qu'africaine, c'est quelque chose qui est quand même très malaisant. C'est que ça soit ma tribu ou pas. Tu sais, c'est sûr que c'est plus en Afrique de l'Ouest. Puis moi, je viens de l'Afrique de l'Est. Mais c'est aussi le fait de se dire que on peut avoir une posture de victime, mais aussi d'oppresseur, et que de comprendre toutes les nuances,
0: la
4: en fait.
0: La complexité, ouais, c'est de ça, cette histoire-là.
4: Et c'est ça que je trouve courageux, le fait qu'elle n'évite pas cette complexité, mais que tout ça existe ensemble.
0: Alors, ça s'appelle No Home, en anglais Homecoming, de Ya Jiasi. C'est la suggestion de Sophie Mazounia. Merci de nous l'avoir fait connaître.
4: Avec plaisir.
0: Très hâte de replonger dans ta bibliothèque. Merci. Il nous reste une minute et quelques secondes, Jessica, pour ton dernier livre. Il est très beau. Et puis, t'as été offert par ton frère. Parents Must Unite and Fight.
5: Ouais, mon frère a vu ça dans une librairie à Paris, puis il a vu mon nom écrit au-dessus fluo avec des flèches. Il dit, il aurait été 1 000 $, je te l'aurais acheté, ma sœur. Ton nom est écrit dessus. C'est une exposition d'un groupe de féministes anglaises qui ont pris des photos à différents moments de manifestations parce qu'elles demandent des places en garderie. Et moi, avec ma place au travail, combien de temps en 2026, je fais la même chose, je vais dans la rue et je demande des places en garderie parce qu'on vit le même problème. Alors, c'est tellement intéressant de voir à quel point on piétine, que l'avancement n'est pas réel, que les demandes sont les mêmes. C'est tellement un beau livre. Les livres d'or, grandeur, immense, font aussi partie des choses très importantes dans ma vie.
0: Que t'aimes.
5: J'en ai plein. Puis c'est de replonger. Cette expo-là, je l'ai pas vue, mais quand c'est des expos qu'on a vues, qu'on peut replonger et retourner, c'est tellement extraordinaire. Donc, c'est un livre de Camille Richard. Il est pas trouvable. Cherchez-le pas. Oh, il est pas trouvable, mais moi, je l'ai dans ma bibliothèque. Bon, ben,
0: devenez amis avec Jessica à travers ces capsules Passion Lunch. Oui. En dessous, là, dans les commentaires, peut-être que vous pourrez le feuilleter. Merci beaucoup,
5: merci,
0: Jessica.
5: Karine.
0: Merci d'avoir partagé tout ça avec nous. Merci Manon Dumais, Hélène Paradis, Stéphie Mazounia. Merci aussi à toute l'équipe qui a travaillé fort à la confection de l'émission encore cette semaine, à la technique Bruno Frigon, la voix et du maître Marilyn Dumont-Sange, à la recherche Florence Mignot et Patrice Parent, à la réalisation Mathieu Beauchamp. Je m'appelle Karine Lefebvre. Je vous vois demain 20h pour la Société de la Sinon, on se voit la semaine prochaine. Salut!
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10: Bonsoir, ici Louis de Belleval. Voici les informations. Les chefs des cinq principaux partis ont fait le point au lendemain de l'élection du Parti québécois. Avec 59 députés, l'équipe de Paul Saint-Pierre Plamondon formera un gouvernement minoritaire. Face à lui, le chef libéral, Charles Milliard, sera à la tête de l'opposition officielle forte d'un caucus de 40 députés. Il est revenu sur la défaite de la CAQ qui a été rayée de la carte et a tendu la main à ses militants.
11: Et je veux aussi m'adresser aux candidats caquistes qui ont été défaits hier, aux militants, aux gens qui se sont engagés de bonne foi pour leur communauté. Si vous voulez continuer à faire avancer le Québec à l'intérieur du Canada, eh bien, venez chez nous. Vous avez votre place chez nous. Nous avons des points de rencontre importants, le développement économique, la défense du français, la fierté québécoise, et la volonté de rester dans le Canada.
10: Et puis, pour sa part, le parti d'Éric Duhaime a remporté la majorité des sièges dans la grande région de Québec, en plus de balayer Chaudière-Appalaches. Les conservateurs ont fait élire 19 députés. Éric Duhaime a déclaré que son équipe parlementaire devrait rapidement gagner de l'expérience.
12: Ça va arriver. Là. Aujourd'hui, on est tous en amour les uns les autres. Puis c'est normal, on est tous un nuage. On vient tous de recevoir un mandat extraordinaire de la population. Il va y avoir des jours un peu plus sombres. Il ne fera pas toujours soleil à tous les jours. C'est clair. Cela étant dit, notre équipe, je tiens quand même à dire qu'on a quand même une ancienne ministre qui fait partie de l'équipe. On a aussi une ancienne députée qui a été élue hier du côté de Charlevoix, Côte-de-Beaupré. La majorité de notre caucus a de l'expérience au niveau municipal.
10: Pour sa part, la co-porte-parole solidaire Huba Gazal s'est félicitée d'avoir défié les pronostics en conservant 9 députés, dont son co-porte-parole Sol Zanetti, de même qu'Étienne Grandmont, qui ont tous les deux résisté à la vague conservatrice à Québec. Et puis, plusieurs premiers ministres provinciaux ont réagi à la victoire de Paul Saint-Pierre Plamondon aux élections québécoises. S'ils ont tous félicité le chef péquiste, certains ont profité de l'occasion pour réaffirmer leur attachement au Canada. Étienne Perrault a préparé ce qui suit.
13: Les messages de félicitations au chef du Parti québécois sont nombreux sur les réseaux sociaux de la part de ses nouveaux homologues des provinces. Plusieurs ont rappelé du même coup l'importance qu'ils accordent à l'unité canadienne. En Alberta, la première ministre Danielle Smith souligne que le Canada et les provinces sont plus forts lorsqu'ils travaillent ensemble. Celle qui s'est rangée dans le camp du non face à la sécession de l'Alberta pourrait subir les contre-coups d'un gouvernement ouvertement souverainiste au Québec, estime le professeur de sciences politiques à l'Université de l'Alberta, Frédéric Boily.
14: Danielle Smith doit faire la promotion d'unité canadienne et là, elle se retrouve avec un gouvernement qui promet un autre référendum. Donc, ça vient compliquer les choses.
13: Dans un message publié sur ses réseaux sociaux, le premier ministre de l'Ontario, Doug Ford, souligne lui aussi que le pays doit rester uni en pleine guerre tarifaire avec les Américains.
15: But I'm... confident that he will see that this is indeed an agreement that is good for Quebec.
13: Mais à Terre-Neuve et Labrador, les préoccupations tournent plutôt autour de l'entente de Churchill Falls. Le premier ministre Tony Wakeham se dit confiant que Paul Saint-Pierre Plamondon va entériner l'accord sur le mégaprojet hydroélectrique. Et finalement, au Manitoba, Wabkinou souligne pour sa part la longue histoire de coopération entre les deux provinces, ainsi que son appui à la vitalité de la langue française au pays. Ici Étienne Perrault, Radio-Canada, Montréal.
10: En Colombie-Britannique, l'unique débat télévisé de la campagne électorale provinciale aura lieu mercredi prochain. Seuls 3 des 10 partis en liste présentent le nombre de candidats requis par le consortium des médias pour pouvoir y prendre part, le NPD, les conservateurs et le Parti vert. Julie Landry a préparé ce qui suit.
16: Si la

0: L'abondance des sondages dans les intentions de vote mettait le NPD et le Parti conservateur au coude à coude depuis le début de la campagne. Le plus récent sondage Angus Reid montre qu'il y a de moins en moins d'indécis et donne une avance pour les conservateurs sur le NPD.
1: Un débat, c'est encore important, surtout pour des nouveaux chefs.
0: Selon la professeure de sciences politiques de Kwantlen Polytechnic University, Valérie Vézina, le débat est une occasion en or pour Lone Dirksen, chef du Parti conservateur depuis moins d'un mois, et la chef du Parti vert, Emily Lowen, élue depuis un an seulement.
1: Ils font assez bonne impression. Ils ont tout à gagner.
0: Mais ça pourrait être un couteau à double tranchant pour le chef conservateur sans expérience de débat, selon John Rowe de Angus Reid, qui lui donne quand même un avantage.
2: It's probably more likely to be good than bad.
0: Selon lui, c'est surtout David Eby qui devra se défendre.
2: He's probably going to be getting it from both sides.
0: Parce que les critiques sur son bilan politique arriveront probablement des deux côtés. Les deux observateurs politiques se désolent que OneBC et CenterBC n'ont pu présenter 65 candidats, le nombre minimum requis pour pouvoir participer au débat.
1: Moi, je pense que le plus de partis représentés, le mieux c'est. Mais...
0: Les chefs Eleanor Sturco et Dallas Brody ont toutes les deux exprimé leur déception de ne pas pouvoir se présenter au débat. Ici Julie Landry, Radio-Canada, Vancouver.
3: Et puis une personne originaire de l'État de Washington est accusée de complot en vue de commettre des meurtres dans un autre pays en lien avec la fusillade mortelle de Tumblr Ridge.
4: If you think you are safe from prosecution because you did not pull the trigger or were not physically present at the scene of the crime, think again.
3: L'agent spécial du FBI du bureau de Seattle, William Mike Harrington, a rappelé que ce n'est pas parce qu'une personne n'est pas physiquement présente sur les lieux d'un crime qu'elle ne peut pas être tenue responsable de ses gestes. Selon le FBI, l'accusé aurait rencontré la tireuse de Tumblr Ridge en ligne, lui aurait fourni des conseils et de l'argent et aurait offert de diffuser la tuerie en direct. La fusillade de Tumblr Ridge a fait 8 victimes, dont 5 élèves du secondaire, le 10 février 2026. C'était les informations.

0: Bonjour et bienvenue à cette émission du mardi 6 octobre, lendemain d'élection dans la province du Québec. Si vous nous écoutez d'ailleurs au pays, peut-être que vous vous dites enfin. Enfin, on va parler un peu d'autre chose. On va revenir à des réalités qui sont pas que québécoises si vous êtes dans une autre province. Quoique, je vous dis, ça arrivera pas ces jours-ci parce qu'il y a encore beaucoup de choses à analyser. Ce que nous allons faire dans un instant avec nos anges dans nos campagnes qui nous ont accompagnés tout au long de cette campagne électorale québécoise. Parmi nos invités aujourd'hui, il nous a époustouflés avec un premier album Cantalou il y a quelques années. Il nous avait fait le même coup avec son deuxième album Sprint. Et c'est un tour du chapeau avec son troisième album intitulé Le X du Y. C'est Thierry Larose que je vais recevoir en fin d'émission avec plusieurs extraits pour les curieux et impatients d'attendre cette sortie qui est prévue pour vendredi. Le 3 novembre prochain, ce sont d'autres élections qui auront lieu, celle de mi-mandat aux États-Unis. Alors avec Alexandre Couture-Gagnon et Charles-Philippe David, on va vous offrir un petit guide des midterms pour s'y retrouver parce que c'est vraiment pas simple tout ça. Donc on a les deux personnes parfaites pour nous vulgariser ça. Et puis en deuxième heure, on va retrouver nos spécialistes en santé, donc notre trio santé, Denis Fortier, Dr Chantal Vallée et Catherine Raymond. Il sera entre autres question d'anxiété. Est-ce qu'il faut viser le zéro anxiété dans la vie? Est-ce que ça se vise? Est-ce que c'est réaliste? Est-ce que c'est même souhaitable? Alors, ils sont là, Louis Aucoin, bonjour.
1: Oui, bonjour, Pénélope.
0: Président et stratège principal chez Aucoin Stratégie et Communication. Émilie Nicolas, salut Émilie.
2: Bonsoir.
0: Ou je devrais dire hi, Emily. Parce que hier soir, ça s'est passé à la CBC.
2: Oui.
0: Pour toi, et c'était super de te voir là. Tasha Carradine, bonjour. Oh, on t'entend pas, Tasha.
3: Bonjour à Tasha quand même.
0: Est-ce qu'on t'entend là? Non, on t'entend pas. On vous revient, Tasha, ce sera pas long. Alors, comme on a à plusieurs reprises cette saison, c'est votre cinquième participation. Ce qu'on fait, ça s'appelle nos anges dans nos campagnes. Pourquoi? Parce qu'on a pris le vocabulaire des religions et on vous en avez fait des catégories, des espèces de lorgnettes d'analyse. C'est des analyses sérieuses, mais je pense que nous allons parler. Ça va être bien différent de ce que vous avez entendu dans vos bulletins d'information puis vos émissions d'information depuis ce matin. On a retrouvé le son. Bonjour Tasha.
4: Bonjour, bonjour.
0: Oui,
4: j'étais sur mute. J'étais tellement émue de la situation hier.
0: Il y a beaucoup à dire, effectivement. Il y avait beaucoup d'émotions, beaucoup des chefs ont été émus, parfois parce que c'était la victoire et parfois parce que c'était une immense défaite. Alors, on va analyser tout ça ensemble et nous allons commencer avec, je suis mêlée dans ma première page, on va commencer avec Louis.
1: Oui, avec...
0: Louis, on s'en va où, Louis? Je suis mêlée dans mes pages.
1: Ben, je vais vous aider, je vais vous donner une étoile de Bethléem, le... Parti québécois va suivre son étoile de Bethléem, donc c'est enligné vers le prochain référendum. Et ça a beaucoup, beaucoup motivé les troupes du Parti québécois, comme on peut l'entendre dans cet extrait. Non, ce n'est pas un crapaud qui se fait égorger.
0: Personne n'a plus de voix ce matin, est d'accord?
1: Et cette personne, c'est la députée de Terrebonne, Catherine Gentilcor, qui s'excite dans le micro. De toute évidence, elle est de terre bonne humeur.
0: Pomme d'autiche!
1: J'avais hâte de la faire, celle-là. Donc, mais PSPP est habitué avec un caucus de trois rois mages. C'est pour ça, lui, qui a une étoile de Bethléem. Mais il va devoir apprendre à collaborer avec 58 sans lui, 58 autres rois mages. Et ça va être plus difficile, on me dit déjà que c'est déjà difficile. Oui, on me souffle à l'oreille souvent que ça va être difficile. Et déjà, seulement hier soir, il était clairement le gagnant de l'élection. Normalement, on laisse parler les autres chefs. Il l'a pas fait. Donc, il a parlé avant M. Millard. Ça, c'est le minimum de la courtoisie entre les chefs. Donc, ça part pas super bien en route vers l'étoile de Bethléem, mais on y souhaite bonne chance.
0: C'est comme Bernard Drinville qui a parlé avant Christine Fréchette également. Je sais pas si vous l'avez.
1: Oui,
0: pas
1: devant ses
0: en même temps, militaire. Devant les médias. Ah,
2: oui, c'est ça. Malaise.
0: Oui, c'est ça. C'est pas
4: c'est malaise.
0: OK, allons-y, Émilie, avec la rédemption.
2: Oui, excusez, vous m'avez déconcentré. Ouais. Mais je pense que dans le bain d'élection comme ça, ça mérite des moments comme ça où on perd le fil.
0: Oui, absolument. C'est déjà beau de l'avoir gardé si longtemps.
2: Oui, je pense bien sûr la rédemption. Je pense que c'est pour Ruben Gazal et aussi pour Charmillard, mais je pense d'abord vraiment pour Ruben Gazal parce que les quelques points de pourcentage qu'elle a gagnés durant la campagne avec sa performance, notamment dans les débats sur le terrain, les annonces qu'elle a fait, c'est pour QS, c'était vraiment la différence dans beaucoup de comtés entre perdre, se ramasser avec 2-3 députés et vraiment garder. Là, on est à 9, même par rapport aux 11 qu'il y avait avant dans Maurice Richard et puis dans Saint-Henri-Sainte-Anne, c'est deux comtés où ça a passé par une centaine de votes là. Donc vraiment une performance qui était au-delà de ce qui a été attendu par Québec solidaire. Puis la même chose pour Charmillard aussi, où les derniers sondages lui donnaient peut-être à 36 députés, mais pas à 40. Il y a certaines personnes qui croyaient qu'il était un peu fou en disant « Non, mais regardez, la Montérégie, ça va virer rouge, vous allez voir. » Puis effectivement, il y a plusieurs comtés, je pense 5 comtés même en Montérégie, qui sont devenus libéraux. Donc, il y a quelque chose là qui s'est passé. Je pense que pour Ruben Gazal, c'est vraiment de la popularité. Je pense que pour Charmillard, c'est aussi les gens veulent pas un Parti québécois majoritaire, puis ils cherchent des options de changement hors la CAQ. Il y a un mélange des deux, mais quand même, il y a comme une prime à l'urne pour les libéraux aussi qui s'est solidifié. Puis pour Québec solidaire, si ça avait été en-delà de ça, il y aurait eu peut-être une espèce de immense remise en question existentielle. Mais là, pour Ruben Gazal, c'est vraiment, je pense, bien entamé pour elle pour la suite des choses. Même si ils ont perdu le statut de parti officiel au Parlement, ça va être plus difficile au niveau des moyens. C'est ça, mais il y a quand même une très bonne performance qui lui donne au moins la confiance de ses troupes-là.
0: Allons-y. Ben, Émilie l'a évoqué, Tasha, mais pour vous, la rédemption, c'est Charmillard.
4: Oui, absolument. Au début de cette campagne, on avait dit bon, est-ce qu'il va se tailler la place? Est-ce qu'il va faire la résurrection du Parti libéral? Et finalement, 40 sièges, c'est bien. En plus, il a fait des percées hors de l'île de Montréal, comme on a dit, la Montérégie. Il a été élu en Orford, Pontiac aussi. Il a pris des comtés à l'extérieur du bassin libéral traditionnel. La grande question, c'était est-ce qu'il pouvait avoir le vote francophone? Et il a réussi à l'avoir dans plusieurs comtés dans le Québec. Alors, c'était pour lui un très

0: triomphe. Il a pris la victoire dans les, comment on dit, the jaws of the lion. Il a saisi la victoire dans la bouchée du lion. Même s'il n'est pas au pouvoir, être en position officielle, c'est important. Et ça va être aussi pour lui, il va être le chef du camp du non, si jamais ça arrive qu'on a un référendum. Alors, deux couronnes pour le prince. On veut pas le roi, mais le prince charmant. Voilà.
1: OK, d'accord. Deuxième tour de table, Louis, on est dans la séparation des eaux avec qui?
2: Avec Éric Duhaime. Mais les eaux se sont ouvertes hier devant Éric Duhaime. D'ailleurs, si ça se pouvait pour vrai, on viendrait de régler le troisième lien, mais ça, c'est une autre. Donc, mais hier, le Parti conservateur n'a pas franchi la mer Rouge, mais il a quand même franchi les frontières de la Beauce pour se rendre à Québec. Il a franchi la Batiscan pour se rendre aux portes de Trois-Rivières. Il s'est arrêté au fjord du Saguenay, mais il était bien parti. Donc, Éric Duhaime, ce n'est pas Moïse, mais je me demande si c'est pas le Messie, parce qu'il tentait de...
1: Pour
2: plusieurs, c'est le Messie. Et il tentait de réunir 12 députés. Ça vous rappelle-tu quelque chose, ça, 12? 12 apôtres.
3: Oh my God.
2: Et non, ce n'est pas le Messie. Éric Duhaime a réuni 19 apôtres, finalement. Bravo. Puis, il a obtenu une majorité, à lui seul, plus forte dans son comté que tous les autres chefs. Si on additionne la majorité de tous les autres chefs, chacun dans leur circonscription. Donc, c'est extraordinaire. Et la prédication d'Éric Duhaime a eu de l'effet, un effet attracteur sur toutes les générations. Je vous invite à écouter Héloïse Coulombe, 23 ans, nouvelle députée de Charlebourg.
4: Qu'est-ce qui vous a motivé à faire de la politique puis à faire de la politique avec les conservateurs?
5: Ce qui me motive à faire de la politique, c'est vraiment de vouloir rapprocher la politique et la démocratie des citoyens. Je pense que c'est important que le qui représente les conservateurs soit à l'écoute, soit présent sur le terrain pour les entendre puis à écouter leurs préoccupations.
1: Puis là, Patrice se dit, je ferai pas attention que...
4: Je suis désolée, mais je n'ai rien entendu.
1: Il dit, je ferai pas semblant que j'ai entendu quelque chose, j'ai rien entendu.
2: Non,
1: là.
2: C'est ça. Mais là, puis clairement, les eaux n'étaient pas assez séparées, clairement, parce qu'on entendait, elle était peut-être dans le fond de l'eau, mais son message, c'était de dire qu'elle était à l'écoute des citoyens. Donc, voilà.
1: Sympathique. Je pense que les médias vont beaucoup se l'arracher, cette Madame Coulombe, pour lui parler. Là. Émilie, le prêche dans le désert.
3: Oui, Christine Fréchette, je pense que c'est pas c'est le désert complet là, zéro. En fait, c'est fou à quel point ce qui s'est passé avec la CAQ est remarquablement similaire avec ce qui s'est passé avec Kim Campbell en 93. Parce que vous avez un parti qui était dans le fond un parti progressiste conservateur. Hein. Moi, en tout cas, moi j'assume que c'est ça que c'était. Et puis qui s'est fait bouffer par les conservateurs à sa droite. En 93, c'était le Reform Party. Et par les souverainistes, en 93, c'était Lucien Bouchard. Mais vous avez à peu près le même scénario qui les a laissés dans le vide, dans le zéro en milieu, avec une femme qui a été essentiellement dans le ce qu'on appelle la falaise de verre. C'est-à-dire, tu la nommes là quand ça va mal, et puis elle fait son possible. Moi, je me suis chicanée à plusieurs fois avec les autres panélistes de Patrice Roy cet hiver, parce que je disais que François Legault avait quitté trop tard, puis qu'il aurait dû proroger le Parlement, puis qu'il aurait dû essentiellement donner assez de l'oxygène à sa succession pour vraiment repartir avec des nouveaux projets de loi, puis faire autre chose. Tandis que là, c'est que
1: toujours avec elle?
3: Avec elle, notamment.
1: Mais elle... C'est que elle a été responsable de la déconfiture du parti pendant qu'elle était dans un grand ministère. Donc c'est difficile après ça de dire je propose du renouveau. Et...
3: Exact. Mais c'est que même à partir du printemps, il y a pas tant de renouveau que ça qui a été proposé. La CAQ a pas changé son agenda législatif. Et puis on s'est emballé parfois en termes de médias, de marketing en disant elle change l'image, mais sur le fond. Il y a pas grand chose qui avait changé. Les Simon Jolin Barrette, etc., ils ont continué à faire leur projet de loi très divisif à l'Assemblée nationale. Et puis, à un moment donné, bien sûr que, oui, elle était ministre dans l'ancien gouvernement, mais c'est aussi que, justement, en voulant ne pas faire la rupture, en voulant garder les mêmes têtes d'affiche aussi dans son cabinet, en voulant garder la même équipe le plus possible, en voulant dire que quand les ministres de la CAQ voulaient ne pas se représenter, c'était nécessairement une mauvaise chose, nécessairement aussi, je pense que ça aussi, ça a fini par rattraper le fait que la CAQ, c'est la CAQ, c'est la CAQ. Il n'y aurait plus moyen d'avoir fait autre chose. Puis c'est là où, contrairement à Kim Campbell, ce qui se passe en ce moment, c'est que François Legault était le fondateur de la CAQ. Et donc là, on se retrouve à avoir un véhicule qui a servi

0: un seul homme, et puis qui avait été porté essentiellement par des militants très professionnels, mm-hmm. des staffers, des conseillers mm-hmm. politiques, qui vont se trouver d'autres emplois. Il y en a beaucoup qui étaient sortis du Parti québécois, qui vont essayer de se magasiner des jobs au Parti québécois, ben revenir oui. au pouvoir d'une mm-hmm. autre manière. Mm-hmm. Il y a des gens qui étaient des anciens adéquistes qui vont vouloir retourner au Parti conservateur, mm-hmm. qui vont avoir aussi besoin de conseillers politiques. Et donc, l'expertise professionnelle de la CAQ va se dispatcher un peu partout, ou s'éparpiller un peu
1: et
0: partout.
1: Et donc, plus temps au service de la CAQ.
0: Moi, je vois pas la base militante fidèle qui peut faire renaître ce parti-là, contrairement à d'autres partis. Ça a vraiment été pour moi le parti de François Legault jusqu'à preuve du contraire.
1: Tasha, le sacrifice.
2: Ben, c'est Christine Fréchette. Exactement. Je retrouve les paroles d'Émilie et je vais ajouter le fait que sacrifice, parce que justement, c'est toujours les femmes. On donne la grande responsabilité de faire le renouveau, puis boum, ça tombe à l'eau. Ici, c'était l'usure du pouvoir aussi, qu'elle pouvait pas surmonter ça, malgré le fait que c'était une nouvelle tête d'affiche. Ce qu'on a vu hier soir, cependant, elle a aussi assumé ce sacrifice. Elle a eu la classe, la dignité de dire « c'est sur moi ». C'est pas vous, c'était moi, j'assume ça, la responsabilité de la défaite. Mais ensuite, elle a dit qu'on va continuer de se battre pour ses idéaux. Quels idéaux? Il n'y avait pas d'idéaux de la CAQ. C'était ça la raison que la CAQ aussi est disparue, parce qu'on ne savait pas pour c'était quoi la raison d'être de la CAQ. Elle ne l'avait plus. Et ses échecs sur plusieurs dossiers avaient fait que la population n'avait pas de croyance dans ce mouvement-là. Mmh. Alors moi, je vois mal comment elle va porter ou qui peut porter ce flambeau. Personne ne va donner de l'argent non plus à ce mouvement-là, à la CAQ. Alors c'est fini dans ma tête. Là. C'est zéro. Ils sont tombés à zéro. Ça va rester à zéro. Il n'y a plus de flambeau à porter. Mais pour elle, c'était... justement, la sacrifice du parti, elle a assumé ça. Elle est coulée avec le navire. Et pour ça, je la respecte. Elle était, je pense, très digne hier soir. Et oui, Drainville n'était pas là en parlant en même temps. Je vais ajouter. Mais elle était très dignifiée. Ouais,
1: Oui, on a deux personnes sur trois ici qui pensent que c'est la fin pour la CAQ.
3: Ouais, ben je suis pas prêt à dire ça, mais j'ai envie de dire que c'est pas la défaite de Christine Fréchette. Ok, il y a certainement une partie, mais elle aura beau dire je prends la responsabilité, tout le monde sait qu'elle a pas la responsabilité, elle a tenu le fort jusqu'au bout.
1: Elle a quand même la responsabilité d'un portefeuille oui. dont l'argent a été extrêmement mal utilisé.
3: Ouais.
1: Puis c'est selon moi, c'est une des grandes raisons pourquoi on a vu le résultat qu'on a vu. C'est la grande raison du pourquoi François Legault est parti. Mais après ça, mettre à la tête du parti, c'est sûr que ça allait être un buffet de récrimination de la part des autres chefs là.
3: Mais moi, je suis d'accord avec vous. Puis c'est vrai que elle a participé à ça. Puis elle a défendu des projets comme dans le vote.
1: Moi, je me posais beaucoup la question de Fitzgibbon hier dans son salon, comment il devait se sentir face à tout ça, parce que lui aussi avait dimanche.
3: Bon, il y a ça, mais il y a aussi le fait que sous ce gouvernement-là, on a de plus en plus, en fait, de moins en moins accès à un médecin, au réseau de la santé.
1: Absolument.
3: Et bon, il y a plein de choses, je pense, qui se sont accumulées. Et bon, elle en fait partie, mais
1: elle n'est pas la seule responsable.
3: Non, c'est ça. Et elle a eu un discours emprunt d'empathie mm-hmm. hier à l'égard des autres chefs. Je vous suggère d'écouter ce petit extrait de Christine Fréchette.
4: Et je tiens à souligner que le parti a remporté aussi des
5: comptes. Également à saluer Rouba, Charles et Éric. Vous avez mené cette campagne-là avec détermination et avec conviction. Alors, toutes mes félicitations à vous trois.
3: Donc c'était joli. Je sais pas finalement si c'était de l'empathie ou si c'était mesquin, parce que dans le fond elle dit vous autres vous continuez puis moi je débarque de mon autobus terminé. Donc bon, et j'ai un message d'intérêt public. Si vous parmi nos auditeurs, si vous pensiez aller porter votre CV à l'aile parlementaire de la CAQ, ben je vous recommande de revoir rapidement vos plans de carrière parce qu'il y a plus beaucoup de postes ouverts.
1: Ok.
3: Et voilà.
1: Ouch. allons-y, Émilie, sur le yin et le yang. Je vous fais avancer un peu, là.
0: Oui, le yin et le yang, je pense que c'est une manière peut-être de décrire ce qui attend Paul Saint-Pierre Plamondon pour la suite des choses, au sens où, d'un côté, dans la région de Québec, tu as les conservateurs qui vont être difficiles à ignorer sur son flanc droit. Puis aussi, il faut quand même le dire, pour ce qui est des conservateurs, on n'a pas assez parlé, je pense, je vais m'identifier en tant que fille de la banlieue de Québec, on n'a pas assez parlé de Radio X et du fait qu'il y a au moins six candidats, y compris Éric Duhaime, qui étaient des chroniqueurs, deux animateurs de Radio X. Et les autres qui sont restés par la suite dans Radio X, qui font explicitement, notamment campagne, pour aller aider une option politique, comme ils l'ont déjà fait, par exemple, souvent au point de vue municipal dans la grande région de Québec aussi. C'est une machine qui est habituée à mener des campagnes par, sur des enjeux, par exemple le troisième lien, quoi que ce soit, mais aussi parfois pour des candidats politiques. Mm. Si on avait une grosse partie du 98.5 à Montréal qui se lançait en politique d'un côté, puis les gens qui restent au 98.5 qui commencent à pousser pour un parti politique, ça serait un phénomène politique très particulier. Puis c'est ça qui s'est passé dans la région de Québec notamment. Et je pense qu'on n'en a pas assez parlé. Et c'est ce qui explique aussi que ça va être très difficile pour Paul Saint-Pierre-Mondon dans la région de Québec. Aussi, même au niveau des médias, il y a un phénomène de médias locales qui lui fait de l'opposition. Et Bruno Marchand est le meilleur peut-être pour lui expliquer ce qui va se passer pour la suite des choses. Quand vous avez les radios contre vous à Québec, ça va être compliqué pour lui de se faire entendre son message sans avoir cette opposition-là, non seulement à l'Assemblée nationale, mais dans les médias locaux. Et puis à Montréal, bien sûr,
1: peut-être que finalement, ce ne sera pas les journalistes marxistes de Radio-Canada le problème de Paul Saint-Pierre Plamondon, si je comprends bien.
0: Non, mais peut-être les journalistes de Radio-Canada qui viennent de Québec, qui expliquent les affaires, ça, c'est ça. En tout cas, donc, il y a aussi le phénomène, bien sûr, à Montréal, des libéraux qui ont été plus forts que prévu. Et puis, Charles Milliard qui, d'emblée, a dit non, le référendum, pas quand moi je vais être là. Donc, des deux côtés, dans la grande région de Montréal, dans la grande région de Québec, c'est quand même la métropole et la capitale là, qui va avoir les deux blocs où ça va être compliqué pour Paul Saint-Pierre-Mondon à balancer pour la suite des choses.
1: OK, Tasha, la révélation.
2: Ben, la révélation, il y a un Québec conservateur qui le savait, ces 19 sièges-là, c'est pas rien. Et malgré le fait que, oui, je suis d'accord avec l'analyse d'Émilie, que Radio X et le pouvoir des médias jouaient beaucoup dans cette victoire essentiellement pour Duhaime, parce que je pense que c'est lui qui honnêtement, a ramassé le plus hier soir, s'est avancé le plus. Je trouve que c'est un phénomène, là, parce que lui aussi a réussi à pousser le Parti québécois à la droite. Ça, c'est quelque chose. Le Parti québécois, ses racines qui sont avec les syndicats, le mouvement travailleur. René Lévesque, je pense, prend un regard de ça et dit, tu sais, qu'est-ce qui arrive là? C'est impossible. Il roule dans son cercueil. C'est quelque chose de jamais vu qu'on a vu un PQ autant de droite que Ruba Gazal a dit. Ben il y avait nous puis les quatre versions de la droite qui étaient là. Ça c'était le choix des Québécois. Alors ça c'est quelque chose que Duhaime aussi a réussi à faire. Mais il y a aussi, je pense, un défi parce que justement pendant les prochaines années, est-ce qu'il va appuyer les projets du gouvernement? Est-ce que ça va être lui l'alliance ou ça va être Gazal? Parce que Gazal est à gauche, mais sur la question de souveraineté, elle est avec le gouvernement, mais Duhaime ne l'est pas. Alors, moi, je pense qu'il va y avoir beaucoup de pression sur Ottawa parce que ça va donner quelque chose à Duhaime de jouer le jeu contre les libéraux fédéraux de Carney avec Paul Saint-Pierre Plamondon. Alors, ça va être très intéressant de ce point de vue-là.
1: Ouais, absolument. On va accélérer... pour les catégories restantes, Louis, c'est pas la multiplication des pains, non. C'est la multiplication
3: des députés. Le Parti libéral a tout misé sa campagne sur les prénoms de ses candidats, Charles par exemple. Puis je comprends qu'avec quand tu t'appelles Milliard, tu veux pas te faire confondre avec les milliards dépensés par la CAQ. Donc on est allé là-dessus. Est-ce que c'est une intervention divine pour lui? Ben, est-ce que c'était prédestiné de parler de multiplication? Toujours est-il que le PLQ passe de 21 députés à 40 députés. Mm-hmm. Donc, une multiplication par 1,9, mais nulle part dans la Bible, on a dit qu'il fallait que ce soit un chiffron. Donc, voilà. Eux autres, ça arrive comme ça. Et c'est pas la seule intervention divine hier. Il y a eu l'élection d'Antoine Diane Charest, le fils du père, dans Verdun. Et aussi l'élection de Sacha Cannon dans Hull, lui aussi le fils du père. Mm-hmm. Mais dans la multiplication des candidats, ça vient aussi avec la multiplication des problèmes, et je vous en fais écouter un ce matin, je vais vous dire c'est qui après.
4: Et je tiens à souligner que le parti a remporté aussi des comtés qu'on pensait être bleus, et aujourd'hui, rouges. Nous serons entendus à l'Assemblée nationale. Nous sommes prêts à être l'opposition officielle en pleine force. Et je l'ai dit, j'avais le jersey, j'avais mes patins, et maintenant, j'ai la POC. Je vais filer sur la glace, je vais aller scorer sur mon ami. On fait tout pour Maurice Richard!
3: Et là, la POC, Nada Boumefta dans Maurice Richard,
1: elle
3: a la
1: POC. Ça continue.
3: Elle a la POC, mais je sais pas si elle sait qu'elle a un coach.
1: Elle est passionnée, Sacha, exact.
3: Bravo, on dit, on lâche pas.
1: On dit, on lâche pas.
3: Bonne chance, Charles.
1: Émilie, le Nirvana.
0: Oui, ben, je parlais tout à l'heure d'Éric Duhaime, puis je faisais

0: volontaires. Donc, il y a une personne, mais sinon, le reste, c'est tous des nouveaux venus. Des nouveaux venus où, on en a parlé durant la campagne, il y a quand même des gens avec des passés, des déclarations, etc., assez sportifs. La question de... pour ne pas le dire.
1: L'euphémisme
0: était là, mais vraiment quand même des déclarations qui avaient des tendances, dans certains cas, masculinistes contre les femmes, etc., des préjugés homophobes. Etc. Bon, donc, il y a beaucoup de choses qui ont porté à controverse. Maintenant, la question de la discipline de caucus là-dedans, dans justement, je refais encore ma fille de Québec, des gens qui sont habitués de dire liberté, ok, ça va être compliqué d'avoir de la caucus, un caucus discipliné qui apprend le métier de député là-dedans, ça va vraiment demander des conseillers très forts. Donc oui, le nirvana est là, mais on ne fait que commencer pour avoir une opposition efficace.
1: Mais Madame Blanchette-Bézina a dit tout s'apprend. Donc ça aussi, ça va s'apprendre, ce décorum en chambre. Tasha, le nirvana pour qui?
2: Ben moi, le nirvana, c'est pour Paul Saint-Pierre-Plamondon, parce qu'il est au pouvoir, malgré le fait qu'il est presque nirvana. Il est 5 sièges en bas d'une majorité. Alors, c'est comme le nirvana qu'il le voit en distance. Là. Mais je pense que pour un parti qui était assez mort, 3 sièges, bon, c'est quelque chose qui on rêve de ça. Mais vu qu'il va maintenant jongler avec deux partis, de très différents, les conservateurs et QS, pour maintenir le pouvoir. Mmh. C'est peut-être un peu le purgatoire avant le paradis, parce que, bon, arriver à son référendum, ça va prendre le départ de Trump et un développement assez important pour lui, parce que 30% seulement des Québécois veulent un référendum ou veulent même la séparation. Alors, bonne chance, je lui dis. Ça va être toute une corvée. Voilà.
1: Ouais, absolument. Du pain sur la planche. Louis, la tentation dans le désert.
3: Oui, la tentation dans le désert, ça arrive quand Jésus est soumis à la tentation. Le diable, il dit, je vais te sauver. Et Jésus résiste à toutes ces tentations. Et je dis, le Québec solidaire va être soumis à la tentation. Parce que le gouvernement du Parti québécois a 59 députés. Les opposition libérale et conservatrice ont 59 députés ensemble. Il reste 9 députés au AQS qui a véritablement, selon moi, la balance du pouvoir. Et le NPD à Ottawa a eu cette position-là et s'est allié avec les libéraux. Et aujourd'hui, qu'est-ce qu'il y a du NPD? Plus rien. Il faut pas se soumettre à la tentation. Il faut résister. Et c'est la balance du pouvoir qui a mené le NPD à sa perte. Donc, il faut prouver son utilité quand on n'est pas un parti reconnu à l'Assemblée nationale sans se liguer avec l'un ou avec l'autre. Ad vitam aeternam, et effacer sa propre identité. Bonne chance.
1: Vous êtes aussi sur Rouba Ghazal, Tasha, pour l'appel à la prière cette fois-ci.
2: Appel à la prière, elle appelle à la prière de la gauche. Elle a dit ça hier soir. On est essentiellement, on porte ce flambeau traditionnel de la gauche au Québec. Malgré le fait qu'elle est sortie, dans mon point de vue, perdante sur les chiffres, tu sais, 12% puis 9 sièges, pas de statut de parti, mais elle peut avoir la balance du pouvoir et elle le sait. Et elle est la seule sur le plancher qui va avancer ces idées-là. Alors, si le PQ ne réussit pas à réduire le taux de sans-abri ou le coût de la vie, elle peut dire, bon, nous, on a les solutions. C'est la mame d'amis qui attend là dans le désert un peu... pour son avenir éventuel, mais je pense que c'est pour cette raison-là qu'elle était tellement contente hier soir, souriante, mon Dieu.
1: Émilie, Nicolas, on termine avec l'appel à la prière de Pierre Saint-Paul Plamondon.
0: Pas Saint-Pierre Plamondon,
1: oui. Saint-Pierre, ben oui, il fallait bien que je fasse ça.
0: On va s'habituer, on a quelques années pour s'habituer.
1: Penses-tu? Moi, je pense qu'on se serait déjà habitué. Si on était capable, on serait déjà capable.
4: Pas la première fois cette saison-ci.
1: On n'est pas seulement dans cette émission-ci, je peux remarquer.
0: PSPP, pour les intimes. L'appel à la prière, c'est bien sûr, vers la fin de son discours, finalement, il a parlé de référendum, puis etc., puis d'indépendance du Québec. Moi, j'étais à la soirée électorale de CBC, j'étais encore avec The Current ce matin. La question que tout le monde se pose dans le reste du pays, c'est, il va-t-il avoir un référendum? Oui, mais il est minoritaire, mais va-t-il pareil avoir un référendum? Mais comment ça va marcher avec Mark Carney s'il veut faire un référendum? Donc, la question est là, elle se pose. Il y a beaucoup de gens un peu partout, y compris à l'intérieur du Québec, évidemment, qui sont inquiets cette question-là.
1: Le référendum en Alberta
0: oui. En même
1: qui
0: temps que ça
1: pourrait peut-être avoir lieu. Là.
0: Oui, c'est ça. Ça va être dans 2 semaines, donc une autre question. Mais donc même pour le Québec, c'est vraiment la question des nombres. Les chiffres sont pas là à l'Assemblée nationale avec une opposition libérale aussi forte et le Parti conservateur qui est aussi fort comme ça. Et puis Québec solidaire qui est indépendantiste, mais pas chèque en blanc. disons. Si c'est pas un projet de pays qui leur ressemble, pas tant.

0: Donc, les chiffres sont pas là. Ça veut pas dire, par contre, qu'il n'y a pas une possibilité pour lui d'essayer de créer ce qu'on appelle des conditions gagnantes, d'essayer de créer des chicanes avec Ottawa qui permettent de mousser la question référendaire et la question d'indépendance. C'est plus ça, moi, que j'attends de son appel à la prière, plus qu'un référendum comme tel.
1: Tasha?
2: Ouais, je suis d'accord, ça va être des années houleuses potentiellement, parce que regardez ce qui arrive avec Daniel Smith, qu'elle fait elle fait la pression, elle est maintenant un oléoduc. Qu'est-ce que PSPP va
1: pour retirer de ça? Ouais, absolument. Ok.
2: C'est ça.
1: On était pour cette cinquième présence des anges dans nos campagnes avec Louis Aucoin, président et stratège principal chez Aucoin Stratégie et Communication, et Nicolas, chroniqueuse au Devoir à Radio-Canada et à CBC, et Tasha Carradine, analyste politique et chroniqueuse pour Post Média. Gouvernement minoritaire oblige à peut-être dans 18 mois.
3: Mais oui.
1: Les anges dans une autre campagne?
3: Oui.
1: Au plus tard, fédéral.
3: Au plus tard dans 18 mois.
1: Merci infiniment pour tout ça.
3: À la prochaine.
2: Merci.

0: Quelle belle nouvelle pièce de Marat Tremblay. Ça s'appelle Les yeux couleur bois. Elle vient tout juste de dévoiler ça. Concernant un prochain album qui paraîtra le 22 janvier intitulé Sauvage et libre. Et ça, c'est vraiment Marat Tremblay. D'ailleurs, parlant de musique, Thierry Larose sera avec nous à la fin de l'émission pour nous parler en primeur d'un album qui va sortir vendredi. Salut Charles-Philippe David.
1: Bonjour Penelope McQuaid. Bonjour Alexandre.
2: Bonjour.
0: Salut Alexandre Couture-Gagnon, professeur de sciences politiques à l'Université du Texas Rio Grande Valley, et Charles-Philippe David, bien évidemment, président de l'Observatoire sur les États-Unis à la chaire Raoul Dandurand. Là, vous avez eu envie d'honorer ou de remplir votre promesse de nous faire une présentation complète des élections de mi-mandat qui approche. Ça va être un guide parce qu'on pense qu'on le sait puis on ne sait pas vraiment comment ça marche ou on oublie, on a besoin de se le faire rappeler. Donc allons-y, Charles-Philippe.
1: Eh ben, écoutez, alors c'est une élection en plusieurs temps. Il va y avoir une élection le 3 novembre d'abord de la Chambre des représentants. Alexandre vous en parlera. 435 sièges à la Chambre des représentants. Il y aura une élection au Sénat des États-Unis. On le rappelle, le Sénat, c'est un peu particulier, Penelope, un tiers du Sénat vient en réélection chaque deux ans, donc renouvellement tous les six ans des sénateurs, c'est sûr. Alors là, vous allez le voir, il y a 35 postes qui sont en jeu. Elle vous parlera aussi, Alexandre, des gouverneurs. Pour le moment, là, ce qui rend ces élections-là, peut-être on va dire, plutôt passionnantes, c'est que les républicains ont une très mince majorité dans les deux chambres, haute, Sénat, basse, Chambre des représentants, qui est grandement menacée. J'en viens à mon point principal, les dernières semaines avec les sondages qui nous inondent tous les jours, mais tous les jours de prédictions, d'habitude à ça au Québec quand même, oui, là, quand même. Dans les dernières semaines, ben nous démontrent que les démocrates font des percées.

0: constaté des avancées fulgurantes presque un peu partout. Alors, faut se méfier, évidemment, je mets un gros bémol là-dessus, les sondages, parce que ça dépend desquels. Les sondages nationaux, c'est intéressant pour voir des tendances, mm-hmm. hein? Mais c'est des sondages nationaux, des agrégats de sondages. Madame Durand, l'Université de Montréal, l'a expliqué qu'ici au Québec, il faut faire attention à ça. C'est pareil aux États-Unis. Il faut davantage se fier aux sondages locaux. Alors, ça donne une meilleure idée. Mais en tous les cas, ça traduit évidemment une tendance. Alors, actuellement, écoutez, Alexandre en parlera pour la Chambre des représentants. Par exemple, je donne un exemple. Mm-hmm. Alors, je peux pas citer les 250 maisons de sondage. La maison YouGov qui travaille avec l'hebdomadaire The Economist, que j'aime beaucoup particulièrement, mm-hmm. YouGov, il se trompe pas souvent, donne 95% de chances aux démocrates de remporter la Chambre des représentants. Moi, je reviendrai sur le Sénat. Ben, il donne pour le Sénat 61% de chance. 61% de chance aux démocrates de l'emporter au Sénat. Puis je reviendrai sur
1: la majorité.
0: Oui, tout à fait, suffisante pour avoir une mince majorité. Mmh. Alors, c'est dire toute l'impopularité, évidemment, de Donald Trump, dont on a parlé tellement au cours des semaines. C'est dire à quel point les Américains sont tannés, sont fatigués, veulent changer de régime, sont plus capables. Pas mal de républicains aussi qui sont pas tant magas que ça se disent peu convaincus par ce qui se passe actuellement. Alors, quel sera le taux de participation électorale? Ça, c'est toujours la clé, hein. Toujours la même chose, parce qu'il faut le savoir, faut le rappeler à tout le monde, hein. Les élections présidentielles, ça attise beaucoup les ferveurs, puis ça attire beaucoup de gens, puis ça vote quand même pas si mal. Mais les élections de mi-mandat, il y a des années où, franchement, c'était beau si on atteignait un score de... Oh, je veux te dire, 40% de taux de participation aux élections de mi-mandat. Est-ce que cette fois-ci, il y aura plus de monde qui vont participer comme certaines élections de mi-mandat? Il y en a eu quelques-unes, pas beaucoup, où on a atteint plus le chiffre de 50%, c'est très rare. Peut-être, étant donné les raisons que j'ai données sur l'impopularité de Donald Trump, les problèmes économiques, l'inflation, et puis le besoin de changement avec, sur fond, hein, faut-il le rappeler, d'une guerre qui agace, mais agace les Américains actuellement, qui se disent, on peut-tu en finir aussi avec celle-là? Il faut s'attendre à une campagne très agressive de Donald Trump, je termine là-dessus, là, qui fait campagne actuellement, vous l'avez vu là dans les nouvelles, dans beaucoup d'États, mais il est rendu qu'il fait campagne dans des États républicains qui étaient acquis parce qu'ils ont peur. La panique s'est installée un tout petit peu.
1: Qui vote?
0: Les gens qui sont inscrits, évidemment, sur les listes électorales. Alors là, c'est un autre porte que vous ouvrez.
1: On en a
0: beaucoup parlé de ça. Mais les gens qui sont inscrits sur les listes électorales des États sont en mesure de participer au vote électoral. On en a parlé, Alexandre et moi, beaucoup sur le vote par anticipation, qui est énorme, qui représente environ un tiers maintenant des votes exprimés. Alors déjà, je vais vous dire, des gens qui ont déjà voté, là, au moment où on se parle. Mais il reste quand même qu'il y a beaucoup de gens qui vont aller voter le mardi 3 novembre en journée.
1: Donc, la Chambre basse, la Chambre des représentants, 435 sièges, Alexandre, à remplacer à tous les deux ans?
2: Ouais. Donc, la Chambre des représentants, là, c'est toujours houleux, puis les représentants sont très, très, très, très proches du peuple, puis c'est pas aussi prestigieux qu'être sénateur, et ça a tendance à être plus populiste.
1: C'est comme les députés.
2: C'est ça qu'on... Je m'excuse, je vous ai interrompu.
1: Non, mais c'est moi qui vous ai interrompu, c'est parce que représentant, c'est comme des députés.
2: C'est exactement ça. C'est comme des députés. C'est députés au Québec ou au Canada. Puis là, les Républicains ont un petit avantage en ce moment à la Chambre des représentants, là, tu sais, 2-3 postes de plus, là. Mais on s'attend à ce que ça soit une majorité démocrate avec un faible avantage encore. Fait que ça, c'est pas super non plus pour les démocrates parce que ça donne beaucoup de pouvoir à ceux qui sont indépendants mais qui votent avec les démocrates ou ceux qui sont indépendants mais qui veulent pas suivre la ligne de parti. C'est pas une discipline de parti aussi stricte qu'au Québec ou au Canada. Puis les Républicains, ça devrait être les démocrates là, qui remportent la majorité à la Chambre, mais les Républicains, il leur reste des gros avantages. D'abord, ils ont beaucoup plus d'argent, presque deux fois plus que les démocrates. Ils ont fait beaucoup de redécoupage électoral partisan, ce qui s'appelle du gerrymandering, là, mais ça devrait leur faire gagner 4-5 sièges. Ça dépend de quel analyste on regarde. Puis le troisième avantage que les Républicains ont, c'est que les démocrates n'aiment pas le parti démocrates. Ils trouvent que les élus démocrates sont corrompus, les élus démocrates se soucient pas assez de ce que la classe moyenne voudrait, etc., etc.

0: Vous avez dit
1: les électeurs démocrates sont pas contents du parti.
0: Ah, OK, les électeurs démocrates sont pas contents de du noyau du Parti démocrate. Ah, OK, intéressant ça.
1: Oui, puis ils trouvent comme la plupart des Américains, ils trouvent que les élus sont trop partisans, puis que les élus sont pas assez modérés. Mais c'est des élections de mi-mandat. Fait que ça devrait être des élections en réaction au président. D'habitude, c'est ça, les élections de mi-mandat. Puis je le dis à chaque fois qu'on se parle, le problème, c'est vraiment le coût de la vie. Les Américains trouvent que tout est trop cher. L'électricité, l'assurance, la nourriture, les soins de santé. Puis ils trouvent ça épouvantable. Mais bon, en tout cas, moi, je suis là, ce qui se passe à trois endroits parce que c'est intéressant. Puis les sondages locaux sont pas bons. Faut vraiment, sont pas super précis. C'est pas assez de gens qui sont un peu interrogés, mais il y a trois places, selon moi, qui sont vraiment intéressantes. Bien sûr, le sud du Texas, où je suis. Mais sérieusement, il y a trois districts au sud du Texas, là, qui sont, on sait pas où ça va aller. Tu sais, Brandsville, Edinburgh, Laredo, juste à la frontière du Mexique, là. C'est des districts qui viennent d'être découpés, là, qui ont des formes vraiment bizarres. On sait pas du tout comment ça va tourner. Probablement que ça va être des démocrates, mais on le sait pas. Puis c'est fascinant parce que c'est le vote latino. Puis le vote latino, c'est le vote du futur du pays. Puis les latinos ont voté, ils avaient toujours voté démocrate. Aux dernières élections présidentielles, ils ont soutenu Trump. Puis là, ils vont peut-être devenir démocrates à ces élections de mi-mandat. Si c'est le cas, ça va vouloir dire que ce que les politicologues croient, c'est que les électeurs latinos sont vraiment pas des électeurs fiables. Ils sont ni démocrates ni républicains. Puis ils peuvent changer d'avis à tout bout de champ, puis ils aiment pas ça que les partis les prennent pour acquis. Je pense que c'est ça qui va se passer au sud du Texas. Fait que comme Vicente Gonzalez, Enrique Cuellar, qui a été un démocrate qui a été accusé, mais que Donald Trump a pardonné, ils vont probablement gagner. Puis dans le district 15, je pense que ça va être le chanteur texan, le Pulido, qui va gagner. Floride aussi, super intéressant. Encore un vote latino. On sait pas ce qui va se passer. Les latinos qui étaient le Parti démocrate, le Parti républicain, mais on a beaucoup de districts où c'est vraiment serré. Puis la Floride, c'est un État en croissance fulgurante. Fait que ça devient super difficile de prédire comment les nouveaux électeurs qui viennent de déménager vont voter. Après, à troisième place que je vais regarder pour la Chambre des représentants, c'est en Pennsylvanie, district 7, 8, 10. C'est ce que tout le monde regarde, là. C'est autour de Allentown, en Pennsylvanie. Tu sais, beaucoup de travailleurs, beaucoup de cols bleus qui souffrent beaucoup du coût de la vie. Le coût de la vie est trop élevé pour eux. Puis en Pennsylvanie, là, c'est district là, le 7, 8, 10, même le numéro 1, c'est toujours comme celui qui gagne, c'est toujours avec 50% et quelques points, quelques chiffres après les virgules. Puis c'est à moitié rural, à moitié urbain. Fait que ces districts-là là, sont vraiment baromètres. Puis s'ils votent pour le Parti démocrate, ben ça va les encourager après pour les élections présidentielles dans 2 ans.
0: OK. Qu'est-ce qu'on surveille du côté du Sénat, Charles-Philippe?
2: Oui. Puis je veux dire juste avant qu'il est possible qu'il y ait une petite vague bleue quand même à la Chambre des représentants et que la majorité actuelle d'environ 5 sièges des Républicains, en fait, les démocrates aillent chercher jusqu'à 40 sièges. Donc, ça serait c'est une possibilité. Donc, 40 sièges, ça leur permettrait quand même d'avoir une confortable majorité. Au Sénat, ça va être très, très, très serré, par contre. Là, vous n'aurez pas de majorité écrasante comme celle que je mentionne pour la Chambre des représentants.
1: Je dirais 10 pour la Chambre des représentants, maximum.
2: Moi, je dirais maximum 40. Donc, si on coupe en deux, on verra les résultats. Nous avons un pari, mesdames et messieurs. On reviendra là-dessus.
0: On va pas s'attarder
2: là-dessus parce que le but, c'est d'expliquer aux gens ce qui se passe, mais c'est intéressant. Mmh. On a des bons paris là-dessus. Le Sénat, il faut absolument que... Alors, il faut comprendre, donc, dès le départ, comme je l'ai dit, que les Républicains ont, pour l'instant, ont 6 sièges de majorité. Il faut que les démocrates en gagnent au moins 4 pour avoir une majorité, quand même, au Sénat des États-Unis. Le problème qui se pose actuellement, c'est pour ça qu'on a des courses extrêmement serrées, c'est que d'abord, il ne faut pas, pour les démocrates, perdre un seul siège qu'ils ont déjà présentement. Puis il y a un siège en particulier que tout le monde, la planète, univers, média, regarde et va scruter, c'est évidemment le Michigan. Dr. El-Sayed est le candidat, vous le savez, retenu démocrate, candidat affirmé de gauche, arabo-américain. Alors, évidemment, tout ça est totalement nouveau dans le paysage politique américain. Est-ce qu'il peut être élu au Michigan? Oui, mais ça va pas être facile. Ça va être une course très serrée. Donc, faut pas qu'il perde celle-là, parce que s'il perdait celle-là, ça veut dire qu'il leur faut 100.

0: 5. Gagner 5 sièges qui sont aux mains des Républicains.
1: Jean-Philippe, comme Alexandre l'a dit tantôt, les électeurs démocrates sont pas friands de cette grande partisanerie puis veulent des gens modérés. Oui, il n'est pas considéré comme un modéré.
0: C'est vrai, mais en même temps, pour faire un petit peu d'argumentation, il y a aussi beaucoup de jeunes démocrates qui veulent du changement, qui sont d'accord avec la vision progressiste actuellement défendue par plusieurs, pas une majorité là, mais plusieurs candidats et candidates démocrates dans des postes très importants comme Abdul Sayed au Michigan. Donc, on va voir quel sera l'électorat qui va voter. Alors, je reviens donc au Sénat. Je l'ai dit, il faut au moins que les démocrates aillent chercher des postes actuels que détiennent des républicains, des sénateurs républicains. Okay. Puis je commence par celui qui est le plus proche de nous, je sais pas pourquoi, mais au Maine, Susan Collins est une institution, est un monument vivant au Maine. Est-ce qu'il est possible pour le candidat démocrate de l'emporter pour comme poste de sénateur au Maine? Ben, tous les sondages démontrent que c'est extrêmement serré. Pour l'instant, on parle peut-être d'un avantage peut-être de 3 points pour M. Jackson contre Mme Collins. Ça va être serré en titi. Donc ça, c'est déjà un premier test. Mais il y en a d'autres. Plus facile, Caroline du Nord, où l'ancien, très connu gouverneur de Caroline du Nord, Roy Cooper, est de loin favori pour l'emporter, donc ravir aux républicains ce siège de sénateur. Pour l'instant, les sondages lui donnent une confortable avance de 10 points. Pour ça, je dis, ça semble être plus facile. Une course qui va se finir très tard dans la nuit, probablement, c'est en Ohio. L'Ohio, l'ancien sénateur qui a été battu par le sénateur sortant républicain, Sherrod Brown, qui a perdu donc sa réélection en 2024, se représente et veut devenir le sénateur de nouveau, un des deux sénateurs de l'État de l'Ohio. Et là, la course est extraordinairement serrée. Il détient peut-être une avance d'un point, 2 points, maximum 3 points sur son adversaire John Husted. À voir s'il va pouvoir gagner, mais ça encore, c'est un gros, gros siège pour les démocrates qui est en jeu là en Ohio. Et je termine la liste, puis je dis, il en faut 4. Hein? Ben, ce qui est intéressant, parce que c'est un État dont on parle très peu, c'est l'Alaska. Et l'Alaska a une chance de passer, imaginez, l'Alaska aux mains des démocrates, après avoir été longtemps aux mains des républicains. Marie Peltola pourrait devenir, qui est vraiment une fille du coin, d'une famille de pêcheurs de l'île de Kodiak en Alaska. Elle convainc pas mal d'électeurs qu'elle pourrait faire l'affaire, mais elle aussi, elle a une majorité qui est jugée peut-être actuellement d'un point de majorité sur son adversaire. Puis là, c'est là où ça devient incroyable. C'est des États qu'on n'a jamais mentionnés qui pouvaient devenir démocrates. Et là, je regarde Alexandre du coin de l'œil, le Texas. Mmh. Le Texas, actuellement, il y a des sondages qui donnent même des 6-7 points d'avance à James Tallarico, qui se présente contre le fameux, l'ineffable, l'incroyable Ron Paxton, que même Trump a ridiculisé sa convention il y a 3 semaines. Est-ce que le Kansas pourrait redevenir démocrate? Le Kansas, la dernière fois qu'il y a un sénateur démocrate, 1994. Hey, c'est pas rien, ça. On parle aussi de l'Iowa. Ben, c'est incroyable, l'Iowa, terre rurale, toujours républicaine, qui passerait aux mains des démocrates. Alors, est-ce que les démocrates vont être capables de remporter la majorité au Sénat? Pour moi, c'est la clé de l'élection 2026 des midterms américaines.
1: OK, alors, il y a la Chambre des représentants, sont 435 aux 2 oui. ans. Il y a le Sénat, c'est aux 6 ans. Et là, il y a les gouverneurs. Hey, c'est tellement compliqué.
0: Oui, c'est compliqué.
1: Là, il y a les gouverneurs. Qu'est-ce qui se passe?
2: Oui, puis on n'a pas le temps ce matin de parler de toutes les mesures, là, de toutes les propositions ou les amendements constitutionnels. Ça serait un autre sujet, mais 36 postes de gouverneurs en jeu, donc 18 républicains, 18 démocrates qui sont en jeu.
1: Ah, si ça, on y va avec 4 ans, les gouverneurs?
2: 4 ans, sauf pour Vermont, puis de mémoire, New Hampshire, où c'est 2 ans. Là. Puis presque tous, ils ont des limites au nombre de mandats consécutifs. Tu sais, comme le président peut juste faire 2 mandats, presque tous les gouverneurs, c'est aussi 2 mandats, sauf le Texas, puis quelques autres.
0: Et en roulement aussi, donc pas tous d'un coup. Là.
1: Non, c'est ça, exact, comme le Sénat.
2: C'est pour ça qu'il y en a juste 36, puis là,

0: Il va avec nos prédictions, il y a peut-être 4-5 qui vont passer aux mains des démocrates, là. Mais il y en a 3 dont je voulais parler ce matin. L'Alaska, parce que l'Alaska, on va avoir les résultats probablement très tard. À moins qu'il y ait une vague démocrate, puis que le candidat Chris Thompson gagne. Chris Thompson, qui veut vraiment une campagne là, en disant qu'il est bipartisan, modéré. Il dit que s'il va être, il est élu, son cabinet va être bipartisan, qu'il va avoir des républicains dans son cabinet, parmi ces espèces de ministres, si vous voulez. Mais l'Alaska a changé ses élections cette année. Donc, on va voir ce qui va arriver. Finalement, il y a un candidat démocrate, mais il y a 3 candidats républicains. Les électeurs vont aller voter, puis ils vont classer leur candidat. Puis s'il y en a pas un qui a 50% au premier tour, ils vont éliminer les bulletins. Ils vont éliminer le quatrième. Ils vont prendre les bulletins de vote de ceux qui ont pas, des électeurs qui n'ont pas gagné, puis ils vont les recalculer. Finalement, c'est compliqué, puis ça va vraiment prendre du temps. En Alaska, ça va peut-être être un gouverneur démocrate, mais on va peut-être avoir les résultats bien tard. En Ohio, vraiment intéressant. Un État républicain. Puis comme en Alaska, Devine, le gouverneur actuel, est obligé de partir parce qu'il a fait ses 2 mandats consécutifs. Puis là, le candidat républicain, c'est Vivek Ramaswamy. Vous, je pense que tout le monde peut revoir son image dans sa tête. Il était très proche de Trump, un milliardaire qui a fait de l'argent dans les compagnies pharmaceutiques. Puis les attaques contre la candidate démocrate, Amy Acton, sont vraiment personnelles. C'est les attaques, là, c'est tellement personnel, c'est presque triste. Là. Est-ce que Amy Acton est une soulonne qui a trop bu? C'est pour ça que sa fille a appelé le 911 une fois. Ramaswamy, qui est juste un milliardaire, qui vend des médicaments qui sont pas vraiment des nouveaux médicaments, puis qui fait de l'argent sur le dos des pauvres. C'est très personnel. On va voir comment ça va virer, mais le dernier sondage que j'ai regardé, je l'avais pas vu avant ce matin, 50% des votes à Amy Acton, la candidate démocrate au poste de gouverneur de l'Ohio, 41% pour Ramaswamy. Fait que les sondages locaux sont pas toujours bons, mais Acton, la démocrate, semble avoir une avance dans l'État républicain. C'est impressionnant. L'autre État super intéressant pour le poste de gouverneur, c'est le Texas. Ah, le Texas, je sais pas. J'ai l'impression que Greg Abbott, le gouverneur qui est là depuis 2015, il n'y a pas de limite, lui, au nombre de mandats qu'il peut avoir. J'ai l'impression qu'il va gagner, mais là, je suis plus certaine. Là. Il y a tellement de frustration au Texas. Là. Puis je pense que Greg Abbott sent une pression tellement forte. Là. Son moratoire sur les centres de données, son moratoire sur les caméras. Il fait beaucoup, beaucoup, beaucoup d'annonces parce qu'il sent la pression. Il n'a que ça. La candidate démocrate au poste de gouverneur réussit à aller chercher le vote latino, puis a réussi à aller chercher les jeunes. Elle se présente un peu là, comme étant une populiste, puis ça semble fonctionner. Ça, c'est les États que je vais surveiller pour gouverneur.
1: OK, si le Sénat passe républicain, la Chambre des représentants passe aux républicains, dans le quotidien des Américains, qu'est-ce qui va changer dans les semaines après?
2: Ben, il y a plusieurs choses qui peuvent changer. D'abord, les luttes sur le budget vont être quelque chose, parce que les démocrates vont vouloir imposer leur agenda budgétaire. Et Trump, évidemment, il sera pas d'accord avec ça.
1: Donc, on pourrait couper le budget d'ICE, par exemple, qui va être obligé d'augmenter pour avoir d'autres choses.
2: Exactement. Je pensais surtout à ICE, où là, il y a un agenda anti-ICE qui va se profiler ou qui va émerger de la Chambre des représentants, ça, c'est sûr. Mais Trump, évidemment, lui, il sera pas d'accord. Donc, moi, je m'attends à des blocages très sérieux. Aussi, le pouvoir d'enquête. Les démocrates, là, à la Chambre et au Sénat, ils vont vous ouvrir un tas d'enquêtes sur un tas de sujets. On n'a même pas le temps d'en faire la liste, là, contre l'administration Trump et contre les conseillers de Trump.
1: Alexandre?
0: On peut aussi basculer dans une crise constitutionnelle impossible, où majorité à la Chambre, majorité démocrate au Sénat aussi essaie de faire changer la composition de la Cour suprême des États-Unis.
2: Oh, oui.
0: Processus de destitution, impeachment. On peut avoir le pouvoir fédéral, l'administration Trump, qui décide de ne pas laisser d'encourager finalement les membres du pouvoir exécutif, les espèces de ministres, à ne pas aller témoigner devant le Congrès. Donc, outrage au Congrès. On peut aussi tomber dans l'administration Trump décide de ne pas de demander au ministère de ne pas utiliser les fonds appropriés par le Congrès. Ça peut être une crise constitutionnelle impressionnante.
1: OK, d'accord, là, tout d'un coup, on a comme un autre portrait de ce qui pourrait se passer.
2: Mais il reste puissant, le monsieur à la Maison-Blanche,
1: oui,
2: encore. Je voudrais dire, en politique étrangère, il va encore avoir beaucoup de glace pour patiner.
1: Donc, on se retrouve dans 2 semaines. On n'aura pas les résultats, évidemment. Dans un mois, on les aura, mais on continuera à profiter de vos lumières là sur ce qui s'en vient. Jean-Philippe David, Alexandre Couture-Gagnon, merci beaucoup à vous deux.
0: Merci à vous.
1: C'est comme ça que cette première heure d'émission se termine. 1 heure santé s'en vient. À tout de suite.

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3: Ici Louis de Belval, voici les informations. Christine Fréchette a annoncé sa démission à titre de chef de la CAQ au lendemain de l'élection d'un gouvernement péquiste. La première ministre sortante n'a pas réussi à conserver un seul député à l'Assemblée nationale, étant elle-même défaite dans sa circonscription. Pendant ce temps, les défis s'annoncent nombreux pour Paul Saint-Pierre Plamondon à la tête d'un gouvernement minoritaire. Il promet de collaborer avec l'opposition. Julien Lapointe.
4: Au lendemain de l'effondrement de son parti, Christine Fréchette rend les armes.
5: J'ai remis ma démission comme chef de la coalition Avenir Québec.
4: Le résultat de ses 39 jours de campagne lui indique qu'il est temps de passer le flambeau.
5: Je pense qu'il y a la place à une nouvelle personne pour porter le parti dans une phase de renouveau.
4: Geler le salaire des élus, organiser un sommet sur l'itinérance, le premier ministre élu, Paul Saint-Pierre Plamondon, s'est fixé plusieurs objectifs pour ses 100 premiers jours en poste.
6: On va solliciter la collaboration des autres partis.
4: Le chef libéral, qui vient de doubler son nombre de sièges à l'Assemblée nationale, prévient qu'il ne pliera pas coûte que coûte aux demandes du gouvernement de Paul Saint-Pierre Plamondon, un gouvernement minoritaire.
7: On va vraiment être parlable sur la crise du logement, sur la crise de l'itinérance.
4: Sur la tenue d'un référendum, Charles Milliard est intransigeant.
7: Ça ne vaudra pas la peine de traverser la Chambre pour venir nous voir parce que nous, c'est non.
4: De son côté, Ruba Gazal n'exclut pas de coopérer avec le Parti québécois dans le projet de l'indépendance.
8: Tout est possible, mais pour faire le pays, il faut rallier le peuple.
4: Si Québec solidaire sort de la campagne électorale avec deux députés en moins, le parti d'Éric Duhaime remporte son pari. 19 députés conservateurs feront leur entrée à l'Assemblée nationale.
9: Il y a une courbe d'apprentissage qui va devoir être faite. Elle va devoir être faite rapidement.
4: Une transition s'amorce vers ce nouveau gouvernement minoritaire où quatre partis doivent maintenant apprendre à bien s'entendre et peut-être même parvenir à repousser le moment où le Québec sera à nouveau plongé en campagne électorale. Ici Juliane Lapointe, Radio-Canada, Montréal.
3: Et l'élection d'un gouvernement souverainiste à Québec n'a pas manqué de faire réagir les élus à Ottawa. Le gouvernement de Mark Carney affirme qu'il compte collaborer avec le Parti québécois. Estelle Côté-Sroka.
10: Pour le premier ministre Mark Carney, l'élection du Parti québécois, c'est un peu comme le début d'une nouvelle relation d'affaires.
11: C'est mon job de travailler avec tous les gouvernements, tous les stakeholders, mais tous les gouvernements surtout, dans une manière de fédéralisme coopératif.
10: Mark Carney a pris le temps de féliciter son nouvel homologue. L'économie demeure la priorité dans un contexte de guerre tarifaire avec les États-Unis. Mais il pourrait y avoir des points de discorde. Le lieutenant politique du gouvernement fédéral à Québec, Joël Lightbound.
12: Je pense qu'il y a des points de convergence avec l'agenda du nouveau gouvernement. C'est Churchill Falls. Oui, c'est le projet de TGV, mais c'est aussi diversifier nos marchés. Puis je pense que le Québec a tout à gagner.
10: Quant au programme référendaire du Parti québécois, les ministres fédéraux ne veulent surtout pas aviver les tensions. Mélanie Joly et Stephen McKinnon.
13: La démocratie a parlé, alors nous, on va, bien entendu, s'ajuster.
14: Je pense pas que ce soit la journée pour faire trop de spéculations. On va laisser à tout le monde la chance de prendre leur repère et d'avancer ensemble.
10: Le chef du Bloc québécois, Yves-François Blanchet, estime qu'il se retrouve maintenant dans une meilleure position.
15: Évidemment, il y a une proximité beaucoup plus grande avec le Parti québécois. Les échanges, c'est Paul puis moi, on va s'envoyer des textos, on va s'appeler.
10: L'unité du pays est fragile. Si Mark Carney a réussi à rallier des premiers ministres provinciaux et territoriaux de toutes les allégeances politiques, il devra maintenant trouver une façon de convaincre Paul Saint-Pierre Plamondon de travailler dans l'intérêt commun. Ici Estelle Côté-Sroka, Radio-Canada, Ottawa.
3: Aux États-Unis, James Cody Bryant, 30 ans, a été arrêté dans l'État de Washington et accusé de complicité dans la fusillade meurtrière de Tumbler Ridge en Colombie-Britannique en février. Le département de la justice l'accuse d'avoir eu des contacts réguliers avec la tireuse. William Burr a plus de détails.
16: It was about 3 years prior to the shooting.
17: Mike Harrington, agent spécial du FBI de Seattle, allègue que James Cody Bryant, 30 ans, a rencontré en ligne la tireuse de la fusillade de Tumbler Ridge, Jesse Van Rensselaer, 3 ans avant qu'elle tue 8 personnes en février dernier.
18: Offering advice, sending money,

0: even agreeing to live stream the horrific event.
1: Et dans les mois avant l'attaque, James Cody Bryant est accusé d'avoir envoyé à Jesse Van Rensselaer de l'argent, de lui avoir donné des conseils et d'avoir accepté de diffuser l'attaque en temps réel sur Internet, selon le procureur fédéral américain par intérim Neil Floyd.
0: As one example, after...
1: Monsieur Floyd affirme aussi qu'après avoir tué des membres de sa famille, la tireuse avait de la difficulté à démarrer sa voiture. L'accusé aurait fourni des informations sur la façon de la démarrer, et c'est par la suite que la tireuse s'est rendue à l'école de la communauté où elle a tué 6 autres personnes. Selon Elijah Rain, commissaire adjoint de la GRC, James Cody Bryant, comme Jesse Van Rensselaer, s'identifie comme femme transgenre.
2: That's my understanding, yes.
1: James Cody Bryant fait face à l'accusation de complot en vue d'assassiner des personnes à l'étranger.
0: About to life in prison?
1: Une accusation passible d'une peine d'emprisonnement à perpétuité. Ici William Burr, Radio-Canada. Vancouver.
3: Et toujours aux États-Unis, des propos de Donald Trump sur la guerre en Iran ont suscité l'indignation en Californie. Il a d'abord affirmé que la hausse temporaire des prix de l'essence est le coût à payer pour protéger les États-Unis et le monde de la menace nucléaire iranienne. Il a ensuite déclaré qu'ils peuvent anéantir une ville. Laissez-les anéantir Los Angeles. Laissez-les anéantir San Diego. C'est un petit prix à payer. C'était les informations.

0: avec nous. Si vous étiez là pendant la première heure, merci de vous joindre à nous. Si c'est le cas, comme tous les mardis à cette heure-ci, on se prépare pour une heure entièrement consacrée à votre santé. Ils sont déjà là. Bonjour, Dr. Chantal Vallée.
1: Bonjour, Pénélope.
0: Spécialiste en médecine interne à l'hôpital Charles-Lemoine. Denis Fortier, bonjour.
2: Bonjour, Pénélope.
0: Physiothérapeute. Et Catherine Raymond, qui est de nouveau avec nous au Trio Santé. Bonjour, Catherine.
3: Bonjour.
0: Neuroscientifique et chercheuse au département de psychologie de l'Université du Québec à Montréal. De quoi sera-t-il question, Denis, tout à l'heure?
2: Il y a des gens qui n'aiment pas leurs oreilles, qui trouvent que c'est décollé, tout ça. Mais ouais. Aujourd'hui, je vous parle des oreilles internes. Et c'est fascinant de faire des liens aussi avec la santé, différents éléments de la santé. On va parler de vertige, d'étourdissement. Je vais vous donner des trucs aussi et des tests de dépistage.
0: OK. Chantal?
1: On va parler, en fait, des médicaments pour le cholestérol, les statines, mais vraiment dans une population âgée. Parce que c'est pas beaucoup étudié, en fait, souvent les personnes âgées dans nos études. Il y en a souvent un petit nombre. On extrapole des données, on fait des agrégats. Mais là, on a vraiment une étude qui a été très bien conçue, là, dont je voulais vous parler.
0: OK. Parfait. Catherine, je pense que hier, ça a été le cas de bien des gens de vivre de l'anxiété pour toutes sortes de raisons. Je pense aux candidats, aux candidates. Là, il y en a qui en ont vécu d'une belle façon, puis d'autres d'une moins bonne. C'est le sujet d'aujourd'hui. Est-ce qu'il faut viser zéro anxiété?
3: Ben oui, moi aussi, je me suis fait cette réflexion-là hier en regardant la soirée électorale. Je pensais à l'anxiété. L'anxiété, c'est défini comme étant le mal du siècle de plus en plus sur les médias sociaux. On en parle. Les chiffres publiés semblent le confirmé. Au Canada, il y a de plus en plus de gens qui rapportent souffrir d'un trouble anxieux. La proportion a environ doublé en une dizaine d'années des troubles anxieux qui sont rapportés par la population. Chez les jeunes, c'est encore plus marqué au Québec. Les jeunes au secondaire, la proportion qui rapporte souffrir d'un trouble anxieux diagnostiqué, c'est passé de 9 à 20 en une douzaine d'années. Ah ouais. Fait qu'on parle de 20 % des jeunes qui vont dire « j'ai un trouble anxieux ».
0: Oui, là, j'ai dit n'importe quoi en début. J'ai dit « bonne ou mauvaise anxiété ». Ça existe-tu de la bonne anxiété?
1: Ben oui, ça existe.
0: Parce que je pensais que du bon stress, ça existe.
1: Ben oui.
0: OK, de la bonne anxiété, ça se peut.
3: Tout à fait. Puis c'est pour ça que je parle de ça ce matin. Est-ce qu'il faut vraiment viser zéro anxiété? Ben la réponse, je la donne tout de suite, en fait, suite à cette belle question. Non, il faut pas viser zéro anxiété. Même que l'anxiété, ça peut être tout à fait adaptatif. Et donc, démystifions un peu ça ce matin.
0: Mais on cherche quand même beaucoup à gérer notre anxiété. Là. Le marché mondial le prouve.
3: C'est à la mode.
2: Mais en fait, c'est quelque chose qu'on dirait qui pousse très rapidement des fois. Fait qu'on voudrait l'arrêter ou la calmer, il y a ça aussi?
3: Ben tout à fait, c'est inconfortable à certains niveaux, les symptômes anxieux. On va en parler un petit peu plus tard aussi, à quoi ça ressemble quand on présente une forme d'anxiété. Puis là, une question qu'on pourrait se poser, c'est est-ce qu'il y a vraiment 20 % des jeunes au Québec qui souffrent d'un trouble anxieux ou bien est-ce qu'on met l'étiquette anxiété sur des choses qui n'en sont pas nécessairement? Par exemple, on pourrait parler d'anxiété parce qu'on a une meilleure sensibilisation à ce phénomène-là. Maintenant, on en

0: parle de plus en plus et donc on pourrait s'auto-apposer cette étiquette-là. Il y a une baisse de la stigmatisation autour de l'anxiété aussi. Il y a de plus en plus de demandes d'aide. Maintenant, c'est tout à fait démocratisé de se chercher de l'aide en psychologie. Et parfois, on parle d'anxiété alors qu'elle n'atteint pas un seuil clinique. Mais là, on va se dire souffrir d'un trouble anxieux alors qu'on présente une anxiété qui est tout à fait adaptative. Et donc, dans les faits, on a tendance à mélanger trois choses. Vous parliez de stress, tout à fait. Parfois, on va parler de stress à tort alors qu'on veut parler d'anxiété. Mm-hmm. Parfois, on parle d'une anxiété qui est normale alors qu'on voudrait parler d'une anxiété qui est pathologique et vice-versa.
1: Quand vous parlez d'anxiété adaptative, c'est qu'elle est brève, c'est ça?
0: C'est ça. En fait, oui, ça inclut okay. ça. Quand on parle de stress, pour commencer, ce qu'on parle, c'est d'une réaction du corps à une menace qui est ici et maintenant. Je vais partir d'une présentation orale pour vous donner cet exemple-là. Je suis jeune, je suis au secondaire, je donne une présentation. Et là, au moment où j'arrive devant la classe, j'ai mal au ventre, j'ai le cœur qui bat la chamade. On peut pas parler d'anxiété à ce moment-là, on parle de stress. La menace, elle est ici et maintenant. C'est les 22 paires de yeux qui m'observent quand je vais parler de mon sujet. La menace, elle est concrète, elle est là. Ça, c'est du stress. Une anxiété qui est adaptative, c'est quand la veille de cette présentation orale-là, je suis sagement assise dans mon canapé, mais le simple fait de m'imaginer devant ces 22 paires de yeux, j'ai le cœur qui bat la chamade et j'ai mal au ventre. Ça, c'est de l'anxiété parce que c'est une menace que j'anticipe. Elle n'est pas devant moi. C'est une menace future. Mais elle est tout à fait adaptative parce qu'elle me sert à me mobiliser puis à peut-être me pratiquer pour cette présentation-là. Mm-hmm. Quand on parle d'une anxiété qui est pathologique, donc par exemple d'un trouble anxieux, c'est quand cette anticipation-là elle dérape, entre guillemets. Ça devient dérégulé, soit parce qu'elle est trop forte, elle est trop longue, ou elle nuit à mon fonctionnement. Et donc, même présentation orale, mais ça m'empêche de dormir pendant un mois, à la simple idée de faire cette présentation-là, j'ai des symptômes qui sont très, très, très exacerbés. J'arrive plus à me concentrer en classe parce que je pense constamment à ça. Je rumine, j'ai des scénarios catastrophes. Et finalement, au moment de donner cette fameuse présentation orale-là, je vais dire à mes parents, je suis malade, je peux pas y aller. Et donc, en d'autres mots, je vais éviter de me présenter à cette présentation-là. Et donc, dans l'anxiété qui est plus pathologique, ce phénomène-là d'évitement, il est très, très, très fréquent. Je fais de la recherche, je suis aussi psychologue et je le vois beaucoup chez les jeunes auprès de qui je travaille. C'est un phénomène qui va être super fréquent. Décider de ne pas finalement s'exposer à cette situation-là qui nous pose problème. Puis l'évitement d'ailleurs, je vais revenir le temps sur ce phénomène-là un petit peu plus tard. Et donc la différence, c'est pas le symptôme, c'est pas le mal de ventre par exemple, c'est pas le cœur qui bat la chamade. Dans les trois cas, stress, anxiété adaptative ou anxiété pathologique, ce symptôme-là pourrait se retrouver là. Ce qui va être différent, c'est le contexte. Est-ce qu'il y a une vraie menace ou bien est-ce que cette menace-là, elle est anticipée ou bien est-ce que l'alarme sonne dans le vide finalement? Mon système d'alarme s'active alors que dans les faits, j'ai
2: pas
0: de preuve.
2: Parce qu'il est très sensible, donc ça ne prend pas grand-chose pour s'activer?
0: Ben ça peut être une des raisons, oui, d'un point de vue biologique. Il y a certaines altérations qui peuvent expliquer ce système d'alarme-là qui pourrait se déréguler. Il y a quelques structures biologiquement parlant dans le cerveau qui ont été impliquées dans l'anxiété. Une de ces structures-là, c'est l'amygdale. Pas les amygdales qu'on a dans la gorge, bien entendu, celles qu'on a dans le cerveau et qui sont impliquées dans ce système de détection de la menace-là. C'est l'amygdale qui va décider qu'une présentation orale, c'est anxiogène. Okay. Une présentation orale, c'est dangereux. Pour certaines personnes, tout à fait. Puis c'est un bon commentaire. En effet, pour certaines personnes, donner une présentation orale, ce n'est pas problématique. Il y a des jeunes pour qui, ou même des adultes pour qui, de présenter devant leur père, c'est pas du tout un problème. Et donc, l'amygdale pourrait faire partie de ces structures-là qui sont différentes finalement chez les gens qui souffrent d'anxiété.
1: Vous disiez que c'était, j'ai perdu le fil de ce que je voulais, dire, mais est-ce que c'est contagieux en fait, c'est ce que je voulais dire, parce que vous évoquiez que c'était de plus en plus diagnostiqué, et vous donnez l'exemple à l'école, et vous avez ajouté Pénélope, pour une personne, peut-être c'est anxiogène, mais est-ce que ça peut devenir un peu contagieux? Est-ce que ça peut expliquer aussi cette augmentation-là, entre autres avec ce qu'on peut lire sur les réseaux sociaux, donc on nourrit et on se contamine, disons, avec des causes qui seraient pas nécessairement anxiogènes?
0: Ben, en fait, ce qu'on sait, c'est que dans la science du stress, il y a un phénomène qu'on appelle la résonance du stress, qui est le suivant. Si je suis assise, par exemple, à côté de vous, puis que vous avez une réponse de stress, mais il y a plus de chances que moi aussi, mon système de stress s'active. Ça, c'est un des phénomènes qui est connu dans ce milieu-là. Au niveau de l'anxiété aussi, on remarque que certains thèmes peuvent devenir anxiogènes si, dans le discours qui m'entoure, c'est catastrophisé. Et donc, si, par exemple, je suis un jeune qui évolue dans un milieu familial où mes parents me répètent à maintes et maintes reprises que des présentations orales, pour revenir à mon même exemple, c'est quelque chose de...

0: dangereux et potentiellement adverse, mais je pourrais encoder cette information-là à plus long terme.
1: Comme finalement. Par exemple l'éco-anxiété, c'est à plus large échelle, c'est un message qu'on entend beaucoup, que les jeunes martèlent et qui les rend très sensibles. Donc forcément, ça peut, comme par effet d'entraînement, devenir anxiogène pour bien du monde.
0: Tout
1: au départ, ça l'était pas.
0: Oui, tout à fait.
1: Tantôt, Catherine Raymond, vous avez parlé de la différence, par exemple, entre une anxiété pathologique, stress et anxiété adaptative. Il y avait le contexte. Mm-hmm. Il y avait la durée aussi.
0: Oui, la durée, c'est-à-dire, par exemple, si je parle d'une anxiété qui est adaptative, la veille de ma présentation orale, j'ai une réponse d'anxiété. Elle dure pendant une heure ou deux. Je viens me coucher, je suis capable de dormir. Bon, ça se peut que mon sommeil soit un peu altéré, mais somme toute, je récupère. Le lendemain, après ma présentation orale, techniquement, ces symptômes-là sont terminés. Je passe à autre chose, je tourne la page. Dans une anxiété qui est plus pathologique, ces symptômes-là peuvent durer très, très longtemps et perdurer même après que l'événement se soit produit. Donc, il y a la durée aussi qui va différer. Et finalement, l'impact sur ma vie personnelle, l'impact sur mon travail, sur mon fonctionnement, ainsi de suite, est beaucoup plus altéré dans l'anxiété qui est pathologique. Puis d'ailleurs, il y a plein d'études qui ont démontré, autant en Europe qu'au Canada, que l'anxiété adaptative, c'est très, très, très répandu. C'est-à-dire, c'est à peu près 3/4 de la population qui va rapporter un certain degré d'anxiété à tous les jours. Me dire anxieux par rapport.
1: Des gens qui sont jamais anxieux de rien?
0: Ben, j'aurais tendance à dire que non. C'est-à-dire que l'anxiété, on en a besoin. T'sais, j'ai envie de vous poser la question, est-ce que vous regardez des deux côtés de la rue avant de traverser? Si la réponse est oui, c'est ben vous êtes anxieux. Il y a une certaine forme de prévoyance, de vigilance associée à ça. J'anticipe un certain danger et c'est tout à fait adaptatif à un certain degré.
1: Donc, ça sert à quelque chose?
0: Oui.
2: Chantal, chez vos étudiants en médecine, est-ce que vous en avez parfois qui sont zéro anxieux, jamais?
3: Je pense pas que ça me soit arrivé de rencontrer quelqu'un qui n'était pas stressé à la veille d'un examen, à la veille d'un début de session. Non, ça arrive pas pour plein de raisons, mais je pense que l'anticipation est effectivement une piste de réponse intéressante à ça, parce que la prévoyance, l'anticipation, le fait de se préparer à quelque chose, ben vient avec une certaine lourdeur émotionnelle dépendamment de ce qu'on vit.
0: Tout à fait. Puis, tu sais, là, on parle d'une anxiété qui est normale, puis on se dit, bah, tu sais, tout le monde présente un certain degré d'anxiété, et ainsi de suite. C'est vrai. Cela dit, l'objectif ici n'est pas de dire que les troubles anxieux n'existent pas. Il y a bel et bien une certaine proportion de la population qui souffre de cette pathologie-là. Les chiffres actuels sont d'autour de 5 % de la population qui est en deçà du 20 % dont je parlais au début de cette chronique-ci, mais on parle d'à peu près 5 % de la population qui présente une forme de trouble anxieux qui est à ce moment-là très lourde pour le fonctionnement.
1: Quand est-ce que ça devient pathologique, là, parce que je pense aux gens qui nous parlent, là, qui ont bien compris probablement que l'anxiété, c'est possible, ils la reconnaissent, tout ça, mais à partir de quel moment est-ce qu'on commence à s'inquiéter de ce qui se passe dans notre cerveau?
0: C'est une bonne question. Selon le guide des diagnostics des troubles mentaux, donc le DSM-5 qu'on utilise à l'heure actuelle en psychologie au Canada pour diagnostiquer les troubles anxieux, il y a deux critères qui sont très, très, très importants, peu importe le trouble dont on parle. Le premier, il faut que ça amène une détresse qui est significative. Faut que je souffre de cette condition-là. Deuxième critère, il faut que ça entrave mon fonctionnement. Donc, que ce soit d'un point de vue de ma vie personnelle, mes relations, ma capacité à me rendre au travail, à aller à l'école, et ainsi de suite, il faut que ça entrave ce fonctionnement-là pour que ça atteigne un degré qui est significatif d'anxiété. Donc, on a parlé un petit peu du cerveau un peu plus tôt pour parler de cette source d'anxiété-là. On a dit l'amygdale qui est impliquée dans la détection de la menace. Ça a été démontré comme étant hyperactif chez les gens qui souffrent d'un trouble anxieux. Fait que c'est un amygdale qui s'allume plus souvent par rapport à des situations qui sont variées. Il y a une deuxième région aussi qui a été démontrée comme étant altérée dans l'anxiété pathologique, c'est le cortex préfrontal qui, lui, a pour rôle d'aller dire à l'amygdale, on se calme, on peut se réguler, ceci n'est pas une situation.
1: C'est le lobe frontal, ça?
0: C'est le cortex préfrontal, c'est ça, c'est une petite, une sous-région, si on veut, du lobe frontal, puis qui est connecté, lui, à l'amygdale et qui va avoir pour fonction d'aller réguler cette amygdale-là, puis de dire, hey, cette présentation orale-là, là, ça va bien aller, on peut passer à autre chose. Et donc, on disait pourquoi c'est adaptatif l'anxiété, on en a déjà soulevé quelques éléments un peu plus tôt, mais premièrement, et la plus importante, je dirais, ben c'est très utile à la survie. Okay? Si je n'ai pas d'anxiété, il y a fort à parier que mon système de détection, d'anticipation de la menace va être altéré, ça me rend moins vigilant. Si j'ai pas d'anxiété, ça fait en sorte que j'ai beaucoup plus de difficultés à évaluer le risque associé à certains comportements, puis ça m'empêche de me préparer à l'action.

0: pour pouvoir compléter ces fameuses tâches que j'ai à faire afin de m'adapter à cet environnement-là. Une autre fonction de l'anxiété, ben ça oriente mon attention vers ce qui est menaçant et donc ce qui est pertinent.
1: Ou ce qu'on croit être pertinent.
0: Mais dans certains cas, ça peut vraiment l'être.
1: Okay.
0: Puis ça, c'est une bonne intervention. De base, ce qui a été démontré scientifiquement parlant, c'est que ce qui est pertinent pour le cerveau, c'est ce qui est menaçant. S'il y a une menace dans mon environnement, mon attention va être redirigée vers cette information-là automatiquement. Et l'anxiété joue un rôle là-dedans. C'est là pour me prémunir contre ces fameux dangers-là. Et c'est ce qui fait en sorte que si je suis dans un stationnement souterrain la nuit et que je vois une super belle voiture, je vais, même si la voiture elle est superbe et que j'ai envie de mettre mon attention sur cette voiture-là.
1: Si j'entends un bruit ou je vois quelque chose dans l'ombre,
0: la voiture sera plus pertinente. Donc, je vais rediriger mon attention.
1: Dans le temps qui nous reste, j'aimerais qu'on revienne à l'évitement parce que vous avez dit qu'on y reviendrait, Catherine.
0: L'évitement, ça a été démontré comme étant un moteur important de l'anxiété. C'est-à-dire, quand je crains fortement une situation, mon cerveau va m'amener à vouloir éviter ce danger-là. Ça aussi, c'est adaptatif. T'sais, si je suis en forêt et que je croise une bête sauvage, il peut être très adaptatif que je cherche à éviter cette situation-là. On peut développer le même réflexe par rapport à des situations anxiogènes comme une présentation orale ou ainsi de suite. Et si j'évite cette situation-là, avant d'en avoir fait l'évaluation que concrètement, il y a une menace, mais mon cerveau, lui, peut enregistrer le message que « Hey, tu as évité ». Ça, ce que ça veut dire, c'est qu'il y avait vraiment un danger dans cette situation-là. Mmh. Et donc, il y a un cercle vicieux qui peut se créer et faire en sorte que par la suite, je suis encore plus anxieux vis-à-vis de ce phénomène-là, j'ai encore plus envie d'éviter, et ainsi de suite. Et donc, ça a été démontré comme étant un vecteur important.
1: Donc, l'exposition graduelle à ce stresseur-là,
0: tout à fait,
1: c'est une bonne chose?
0: C'est ça, c'est la raison pour laquelle en psychothérapie, ce qu'on va faire, c'est amener les gens à s'exposer graduellement aux situations qu'ils craignent, que ce soit concrètement de faire en sorte que dans leur vie quotidienne, ils s'exposent graduellement à ça.
1: Mais si c'est j'oserais dire si c'est des plus petits stress, on peut pas s'exposer. Mettons que c'est une grande menace, on va pas délibérément s'exposer à cette grande menace-là.
0: Si c'est une grande menace, ce qu'on va faire, c'est qu'on va amener la personne de façon expérientielle en psychothérapie à s'exposer.
1: On a une question ici. Diane nous écrit, mon anxiété ou crise de panique, je ne sais pas trop comment les différencier, mais face à une épreuve touchant mes émotions, je réagis beaucoup physiquement. Perte totale d'appétit, glycémie élevée, sueur, impression de perdre le contrôle. Est-ce que vous avez des trucs à me donner?
0: Quand il y a des attaques de panique, puis là, c'est sûr, c'est difficile à diagnostiquer. Mm-hmm. Comme ça à distance. Là. Mais s'il y a des attaques de panique qui sont diagnostiquées chez une personne, c'est important d'aller chercher de l'aide pour pouvoir amener à voir la façon dont on peut amener cette personne-là à réguler graduellement les attaques de panique. Si c'est vraiment des attaques de panique, une chose à garder en tête, c'est qu'elle n'est pas dangereuse. C'est-à-dire la panique va monter un peu comme une vague et elle va graduellement se réguler. Puis les symptômes vont par la suite diminuer graduellement. Fait que c'est une information qui est bonne à savoir finalement là, quand on a ce diagnostic-là. Les symptômes sont désagréables, mais ils sont pas dangereux.
1: Et ils sont passagers.
0: Voilà. Voilà tout.
1: En terminant?
0: Et donc, en terminant, il ne faut pas viser zéro anxiété. Ce qu'on veut...
1: Question du départ, ouais.
0: Il ne faut pas viser zéro anxiété. Ce qu'on veut, c'est apprendre à tolérer une certaine dose d'anxiété puis à mieux comprendre nos déclencheurs, finalement, au quotidien.
1: Catherine Raymond, je rappelle que vous êtes neuroscientifique, psychologue et chercheuse au département de psychologie de l'Université du Québec à Montréal. C'est toujours un plaisir de vous avoir. Merci.
0: Merci.
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1: Denis Fortier, aujourd'hui, vous braquez le projecteur sur l'intérieur de notre oreille.
3: Ben oui, sur l'oreille interne, je vais vous parler de vertige. Vous disiez qu'en soirée électorale, on pouvait avoir un peu d'anxiété. Il y a des gens qui ont eu des étourdissements et des vertiges
1: aussi. Sûrement,
3: probablement. Et on était en élection ici au Québec, mais partout, presque au Canada, il y a des élections municipales, il y a un référendum.
1: C'est vrai.
3: Fait que peut-être qu'il y a
1: un constat qui s'en vient peut-être. En tout cas, on va poser la question, voulez-vous un référendum?
3: C'est ça. Alors peut-être qu'il y a des conseils pour mieux comprendre, en tout cas, les vertiges et les étourdissements. Peut-être que ce sera utile. En fait, c'est pas banal. Être étourdi, c'est un signe, comme un mal de ventre, comme des maux de tête, de mieux les comprendre, je pense que ça peut être intéressant, de mieux comprendre aussi, non pas juste l'oreille externe, le pavillon de l'oreille, mais aussi l'oreille interne qu'on ne voit pas et quand c'est pas déréglé, qu'on ne perçoit pas vraiment, mais de mieux comprendre tout ça, ça peut aussi nous rendre service quand on a un

0: un problème avec l'oreille interne. Comment décrire nos symptômes? Comment décrire un vertige, un étourdissement? Parfois, ça peut aider aussi le professionnel de la santé qu'on va consulter. Et ben, il y a des liens, il y a plein d'études qui sont sorties dans les derniers mois sur les vertiges, sur les étourdissements, des choses absolument fascinantes, notamment des liens avec les troubles neurocognitifs majeurs, ce qu'on appelait avant la démence. Donc, qu'est-ce qui se passe dans notre oreille interne? Comment ça fonctionne? C'est vraiment comme si on avait un niveau, comme sur un chantier de construction, un niveau dans la tête, le système vestibulaire, c'est à l'intérieur de l'oreille, comme je le disais, compte trois canaux semi-circulaires. C'est très beau, hein, comme c'est très sculptural quand on voit ça. Donc, c'est trois canaux en forme de demi-cercle qui sont remplis d'un liquide, l'endolymphe. Comme dans un niveau, il y a un liquide, mais c'est le même principe. Donc, il y a ces trois canaux. Et quand on tourne la tête, ben, le liquide se déplace et stimule des cellules ciliées qui renseignent le cerveau sur la rotation. Ça fait bouger les petits cils, c'est transférant d'influx nerveux et ça donne des informations au cerveau. Et ces canaux sont perpendiculaires les uns et les autres, ce qui couvre les trois plans de l'espace. Et vivons-le ensemble, un peu comme si je vous demandais de voter, Pénélope, avec votre tête. Quel mouvement feriez-vous? Si vous vouliez voter avec votre tête, mettons que vous vouliez dire oui, vous feriez un signe de oui avec la tête.
1: J'essayais de voir, je faisais un crochet, un X, un petit rond, un carré, puis je le mets dans une enveloppe.
0: Juste avec la tête. Donc, faites un oui, vous faites un non. Il vous manque un troisième, je sais pas, c'est en plein. Oui, c'est ça. Donc, on retient ça, c'est à retenir de ma chronique.
1: Okay,
0: oui, oui, non, je sais pas. Okay. C'est ça qu'il faut retenir. Et quand vous bougez...
1: Ah là, je t'étourdis.
0: Ben oui, hein? Pour vrai?
1: Pour vrai?
0: Arrêtez de le faire. On s'en reparle après ma chronique. Et donc, quand on fait ces trois mouvements-là, ben on a bougé nos trois... On a fait bouger le liquide à l'intérieur des trois canaux semi-circulaires. Il y a autre chose aussi dans l'oreille interne. Il y a deux autres organes, l'utricule et le sacule. Donc, c'est pas juste beau. Quand on le regarde, les noms aussi sont beaux. Et que ça, et là aussi, contiennent des petits cristaux, les otolithes, qui détectent ces organes, l'utricule et la sacule, qui détectent la gravité et des accélérations en ligne droite. En nos objets connectés là, qui détectent tout ça, on est très impressionnés, on a ça dans nos deux oreilles. Et quand ça fonctionne bien, ça va bien.
2: Est-ce que c'est ça qui fait en sorte que quand on est assis, par exemple, dans un train qui est stationnaire, puis un train qui bouge à côté de nous, ça peut amener un certain effet de vertige?
0: Oui, tout à fait, parce que les petits signaux qu'on reçoit sans s'en rendre compte, c'est beaucoup lié à la vision. Mm-hmm. Et quand il y a une contradiction entre ce qu'on voit et ce que nos trois niveaux nous envoient comme information, on est comme, mais là, on dit, voyons, qu'est-ce qui recule sous moi? C'est le train. Mm-hmm. C'est en plein ça. On a un réflexe au niveau du genou. Le réflexe rotulien que le physio, le médecin nous fait faire, la jambe lève, on en a un dans l'œil. Mm-hmm. Et ça, okay. C'est vraiment intéressant. Donc, plutôt que parler du réflexe rotulien, on va parler du réflexe vestibulo-oculaire. Et quand la tête bouge, les yeux bougent automatiquement dans le sens opposé pour stabiliser l'image de la rétine.
1: Oui.
0: Fait que là, je vous vois, vous allez être étourdi, je sais pas quoi, encore, Pénélope. Mais si vous tournez la tête à droite, vos yeux, puis vous regardez devant, mais il faut que
1: c'est
0: les yeux...
1: C'est comme ma petite bulle de niveau.
0: Oui, c'est ça, mais c'est vraiment fascinant. Mm. Alors, testons-le. Si vous fixez votre pouce et vous dites « oui », non, je sais pas. Votre pouce reste clair. C'est-à-dire, c'est très net, je devrais dire, plutôt. Et si vous fixez votre pouce, vous bougez pas votre tête, et là, vous bougez votre pouce dans les, vous êtes très belle dans les trois en faisant ça, le pouce devient flou. Pourquoi, hein? Ben oui, pourquoi? Parce que les muscles des yeux bougent pas assez vite. Parce que ce qui est ultra puissant, c'est le réflexe, donc, ce dont je vous parlais, qui synchronise les mouvements de la tête avec les yeux.
3: En fait, si on vous regardait le train passer dans un train en mouvement, on vous verrait faire des saccades avec vos yeux. Parce que, justement, on cherche toujours à ramener par ce réflexe-là. Donc, il y a ce qu'on perçoit comme mouvement, mais il y a aussi ce qu'on constate, nous, quand on vous regarde quelque chose qui passe rapidement devant vos yeux.
2: Une autre dimension.
3: Effectivement, c'est quand même très intéressant.
0: Donc, quand ça va bien, ça va bien. Et quand ça fonctionne,
1: c'est
0: moins bien.
1: Quand c'est déréglé, ça doit pas être le fun.
0: Non, c'est pas le fun. Et il y a près de la moitié des personnes de 60 ans et plus qui ont une perte, je vais le dire comme ça, une perte physiologique vestibulaire. Donc, en raison des processus de vieillissement, de pathologies, d'infections virales dans le passé, de plein de raisons, tout ça fonctionne pas nécessairement normalement. Et on peut avoir une dysfonction ou un trouble de l'oreille interne ou du système, plus précisément vestibulaire.
1: Est-ce que la labyrinthite, ça rentre là-dedans?
0: La labyrinthite, ça rentre là-dedans, il y a vraiment une

0: peut-être plus légère, jusqu'au point peut-être de s'évanouir. Un vertige, en général, ça va pas. On peut tomber, mais on va pas nécessairement sentir qu'on va s'évanouir. Il y a des zones grises, tout est pas net complètement, mais on parle de vertige quand ça tourne autour de nous. Ça peut tanguer aussi, donc il y a différents signaux même, ou d'informations que l'oreille interne, que le système vestibulaire peut nous envoyer.
1: Est-ce que les deux viennent de l'oreille interne? Étourdissement et vertige?
0: En fait, c'est que les étourdissements, là, c'est un vaste sujet. C'est qu'on fait la comparaison avec les maux de tête. Un étourdissement peut venir d'une chute de pression, par exemple, qui n'a pas de lien avec l'oreille interne. Mais si vous tombez, votre oreille interne va vous dire, il se passe de quoi, là, tu bouges vraiment trop vite. Mais donc, les étourdissements, c'est vraiment un symptôme qui est très, très vaste, qui ne va pas discriminer grand-chose, d'une certaine façon. Et je vous disais que les maux aussi sont importants, parce que si vous faites un AVC sans avoir été diagnostiqué, vous vous présentez à l'urgence, le médecin va faire des tests aussi pour discriminer tout ça. C'est pas nécessairement les mêmes tests qui sont faits au même moment, qui sont faits aux bonnes personnes. Si vous avez pas de vertige ou d'étourdissement à ce moment-là, c'est pas nécessairement les mêmes tests. Donc, les mots sont importants pour bien décrire ce que vous ressentez à un professionnel de la santé. Je vous donne quelques pistes. Alors, est-ce que les objets tournent autour de vous, comme je le disais, ou ça tangue? Est-ce que vous avez peur de vous évanouir? Et vous pouvez faire mon truc, mon test. Oui, non, je suis pas sûr. Juste tranquillement pour voir ce que ça donne. Est-ce qu'il y a des mouvements précis? Est-ce que c'est plus le oui ou c'est plus le non?
1: Qui
0: cause le vertige, l'étourdissement, ou plutôt que ça n'a aucun rapport. Donc, si ça n'a aucun rapport, jamais, vous allez pouvoir donner une information utile aux professionnels de la santé. Pardon. Est-ce que c'est en continu? Ou vous faites des crises? Est-ce que les crises sont brèves? Combien de temps ça dure? Des secondes? Des heures? Des jours, ça aussi, c'est des informations.
1: Est-ce que c'est matin? Après qu'on se lève, par exemple, on connaît plus ces étourdissements-là? Là?
0: Tout à fait. Est-ce que c'est quand vous tournez dans le lit plutôt que quand vous relevez du lit? Ça donne des indications quand vous vous penchez, quand vous regardez au plafond. Là aussi, ça peut donner des indications. Et des choses qui se passent dans le cou aussi qui peuvent causer des étourdissements. Donc là aussi, on va pouvoir avoir une description qui est peut-être encore plus aidante pour le professionnel de la santé qu'on consulte. Est-ce que d'autres symptômes, des nausées, une baisse d'audition, des bourdonnements, une sensation d'oreille bouchée, une sensation d'oreille pleine? C'est des symptômes qu'on ressent pas dans la vie de tous les jours. Et quand on les ressent, des fois, on a de la difficulté à mettre des mots là-dessus. Je vous en donne quelques-uns. Ou des maux de tête. Une vision double. C'est pas normal avoir une vision double. Surtout si vous avez des étourdissements. Vous vous dites pas, c'est correct. Ça fait quatre fois que ça arrive aujourd'hui.
1: Ah non, okay.
0: Vous consultez. Ça, c'est vraiment important. Et donc, il y a une faiblesse. Il pourrait y en avoir d'autres aussi. Il y a tous les liens avec le risque d'AVC, on en a souvent parlé ici. Hein. Il y a des si on correspond à des critères, nos symptômes correspondent à des critères d'AVC, on consulte, on appelle le 911 et on s'en occupe. L'oreille parle à votre cerveau et ça aussi c'est fascinant, d'études vraiment toutes récentes qui ont été publiées dans les dernières semaines, dans les derniers mois. L'oreille interne envoie des informations à l'hippocampe. Catherine, vous pourriez nous parler un jour plus en détail de l'hippocampe, mais c'est une région du cerveau qui est impliquée entre autres dans la mémoire et dans l'orientation. C'est un peu le GPS du cerveau, bien sûr, qui fonctionne avec les yeux, mais qui fonctionne aussi avec nos trois canaux semi-circulaires entre autres. Et dans une cohorte britannique, là, plus de 400 000 personnes, une cohorte qui est bien connue, des personnes donc qui ont été suivies pendant près de 14 ans, avoir un trouble neurocognitif majeur, je répète, comme une démence qu'on disait auparavant, est apparu, je vous donne les chiffres, 5,8% chez des personnes ayant un trouble vestibulaire contre 2,9% chez les autres. Donc, c'était deux fois plus fréquent. Là, faut quand même mettre des guillemets, hein, deux fois plus fréquent, c'est pas nécessairement alarmant. Ça dépend de d'où on part. Mais il y aurait quand même une différence notable. Il y a une différence notable. Et ce que d'autres études nous disent aussi, on s'intéresse au lien avec l'hippocampe et la stimulation vestibulaire. Et il peut y avoir une spirale négative aussi. Le fait d'avoir un trouble neurocognitif majeur pourrait être lié aussi à des problèmes de vertige qui sont associés. Donc, et on s'intéresse même à des thérapies, donc de stimuler l'un ou l'autre pour prendre soin de l'autre élément. C'est-à-dire que si on stimule, on fait des exercices vestibulaires, pour le dire de façon brève, ce qui a des effets positifs sur l'hippocampe. C'est quand même fascinant de faire un lien avec un étourdissement ou un vertige, avec la santé du cerveau et peut-être

0: ces éléments pourraient ouvrir des pistes de solutions pour traiter l'un et l'autre, parce que ça aussi, là, je sors de mon champ de compétences, mais la démence, les troubles neurocognitifs majeurs, c'est quand même un peu abstrait pour les gens. Comment on a une emprise là-dessus, comment on peut s'aider? Ben, c'est peut-être par ces exercices de rééducation vestibulaire, peut-être que ça pourrait être une piste de réflexion, d'étude, c'en est une, en fait, une piste d'étude. Et c'est, on revient au vertige, au trouble vestibulaire. La bonne nouvelle, c'est que ça se traite. Il y a vraiment plusieurs causes, mais la cause la plus fréquente de vertige d'origine, là, vraiment qui vient de l'oreille interne, c'est le vestige positionnel paroxystique bénin. On va souvent parler de VPPB. C'est un peu plus court, qui représente environ, pour répondre à votre question, Pénélope, 60% des vertiges d'origine périphérique. Donc, il y en a plein d'autres, mais on parle déjà de 60%. Positionnel parce que c'est déclenché par les mouvements de la tête, paroxystique parce que c'est bref, et bénin parce que c'est pas dangereux. Donc là aussi, on peut répéter le message, ce n'est pas dangereux d'avoir ça, donc il n'y a peut-être pas place à s'inquiéter outre mesure pour ça. Et le mécanisme, c'est les petits cristaux qui se déplacent, qui se ramassent au mauvais endroit, et il y a des manœuvres qu'on peut faire, qu'on peut enseigner aussi, pour que qu'on favorise le retour des petits cristaux aux bons endroits. Et il y a des exercices aussi qu'on peut faire. Il y a des physiothérapeutes qui ont développé une expertise en rééducation vestibulaire. Des exercices que vous pouvez faire. Je vous ai donné mon exemple de je sais pas. Ben donc des mouvements de la tête coordonnés avec des mouvements des yeux qui nous permettent de se réapproprier certains mouvements, de reconditionner à petite dose aussi certains mouvements. Parfois il y a de l'anxiété qui se mêle à ça, parfois il y a une crainte, c'est vraiment inconfortable, donc d'y aller à petite dose, ça peut être intéressant. Et par rapport aux exercices qui ont été faits, ben après 12 semaines, le temps d'équilibre sur un coussin de mousse par exemple, c'est le résultat d'une étude, est passé de 6 secondes, donc après 6 secondes les gens perdaient l'équilibre, à 19 secondes, mais 7 secondes de plus pour prévenir un risque de chute, c'est une éternité, c'est avantageux. Donc ces exercices-là peuvent être positifs, peuvent nous aider. On garde en tête, si on a d'autres symptômes, comme j'expliquais, de faire le 911, mais dans un contexte de problème de vertige, on consulte et il y a souvent des choses à faire très concrètes, notamment des exercices.
1: Ben, c'est ça, ici, on a cette personne qui nous écrit pour dire je fais la technique d'Epley, j'ai parfois des vertiges paroxystiques bénin dont vous venez de parler, je fais cette technique d'Epley, tout rentre dans l'ordre, j'ai passé tous les tests et c'est le diagnostic que j'ai reçu d'un ORL, c'est un physiothérapeute qui m'a donné cette technique, donc effectivement des exercices qui peuvent aider, mais sinon quand c'est très inquiétant, on consulte.
0: Tout à fait.
1: Merci beaucoup Denis Fortier.
0: Grand plaisir.
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1: Docteur Chantal Vallée, on va parler des statines chez les personnes âgées, et ce serait des bonnes nouvelles, si je comprends bien.
3: Oui, effectivement. En fait, c'est toujours intéressant quand on est capable de pouvoir documenter de façon un peu plus précise l'impact de certaines avenues thérapeutiques dans une population qui est bien particulière. Et on le sait, on le dit, on le répète à plein d'endroits, la population est vieillissante, la proportion de patients âgés qui se présentent à nous a augmenté de façon significative. On se rappelle, la proportion des patients de 80-90 ans, elle est le double aujourd'hui de ce qu'elle était en 1950. Donc, c'est quand même très, très significatif. Et on vise vraiment une augmentation de la durée de vie en bonne santé. C'est pas juste que de se rendre à 90 ans, c'est de se rendre à 90 ans bien. Donc, qu'est-ce qu'on peut faire pour améliorer la santé de cette population-là? Les statines sont toujours à l'ordre du jour parce qu'on le sait, nous avons plein d'études à ce jour qui ont documenté un effet bénéfique, particulièrement au niveau du fardeau des maladies cardiovasculaires. On le sait, ça a été étudié depuis 25 ans maintenant et même un peu plus. Ça réduit de façon significative le risque d'infarctus du myocarde, donc de crise cardiaque. Ça réduit de façon très significative le risque d'ACV ischémique, donc d'événements où la circulation au niveau du cerveau s'obstrue, ce qui conduit vraiment à des symptômes qui peuvent être de différents ordres, dépendamment de la région du cerveau affectée. On le sait aussi, hein, c'est particulièrement vrai, cette réduction du risque cardiovasculaire et cérébrovasculaire, si on est en présence de diabète, parce que cette population-là, elle est à très haut risque de complications cardiovasculaires et cérébrovasculaires. Et c'est aussi très, très vrai si on a eu déjà un événement cardiovasculaire, donc si on a fait une crise cardiaque, si on a fait un ACV, ben là, on parle plus de prévention, et on parle de prévention secondaire, de traitement. On vise à réduire de façon significative la survenue d'un deuxième événement. Donc, on a une indication ici de traitement qui est tout à fait claire.
0: Et si on n'a pas de diabète, disons que j'ai 85 ans, j'ai pas de diabète, j'ai pas de contexte cardiovasculaire particulier, est-ce que c'est vrai aussi ou vous allez répondre à ça? Ou?
3: C'est exactement à ce type de patient que cette étude-là dont je vais vous parler vise à répondre. Parce que pour ces patients-là qui se posent la question à 80 ans, on a très peu de données. En fait, on sait que c'est très incertain en termes de bénéfices parce qu'on ne l'a pas quantifié. C'est un débat qui suscite encore des passions. Il y a des gens, il y a des professionnels de la santé qui jurent dur comme fer que si on est rendu à cet âge-là, ben le bénéfice est probablement pas si grand que ça puisqu'on a fait la preuve que pendant toutes ces années-là, on n'avait pas de risque cardiovasculaire. Mais des patients qui arrivent avec un infarctus, un premier infarctus à 85 ans, ça arrive, on en voit. Est-ce qu'il y aurait eu un bénéfice à traiter précocement avec une statine, ces gens-là? C'est ça la grande question à laquelle on n'a pas énormément de réponses à l'heure actuelle, parce que tous les guides de pratique qui existent dans les différentes sociétés savantes, en Europe, en Amérique du Nord, ben, n'ont pas de recommandations solides pour les patients âgés, particulièrement la tranche des patients de 75 ans et plus. Parce que les données, en fait, sont basées sur des agrégats d'analyse. Donc, on a ramassé certaines données, certaines sous-classes. Et les patients de 70 ans, dans ces grandes analyses-là, ben, ils représentent un patient sur quatre. Mm-hmm. La grande majorité de ce qui a été étudié à ce jour, c'est des patients qui ont entre 40 et 65, 70 ans. Donc, c'est 75 % de la population pour laquelle on a des données, puis 25 % de la population qui augmente de façon significative, pour laquelle on a actuellement relativement peu de données.
0: Parce que souvent, j'ai jamais trop compris pourquoi, encore aujourd'hui, c'est comme ça, mais souvent, les patients, corrigez-moi si je me trompe, Chantal, mais que les patients âgés de plus de 80 ans sont souvent exclus des études.
3: Pour plein de raisons, parce que des fois, quand on veut démontrer un bénéfice significatif dans des grandes études, des études de grande envergure, mais on veut être loin du décès qui pourrait ne pas être relié à ce qu'on est en train d'étudier, mais qui viendrait influencer, parce que la mortalité de toute cause, elle est souvent agrégée avec les issues cardiovasculaires. Donc, ça vient un petit peu déranger nos données quand les gens meurent pendant une étude, même si c'est pas relié à ce qu'on est en train d'étudier. Donc, c'est une des raisons qui explique pourquoi on a une sous-représentation des patients âgés. Puis après ça, il y a tous les critères d'exclusion, parce que vous allez voir, pour réaliser l'étude dont je vais vous parler, ben on ciblait des patients âgés en santé, ce qui est pas nécessairement toujours facile à faire puisque ces gens-là ne consultent pas nécessairement.
4: Ça allait un peu dans le sens de ma question. Je me disais, j'imagine aussi que les comorbidités, ça vient complexifier l'inclusion des patients plus âgés dans ce genre d'études-là.
3: Exactement. Dépendamment des types d'études puis de ce qu'on va vouloir faire. Donc, c'est la raison pour laquelle cette étude-là, elle est d'autant plus intéressante à discuter. Puis honnêtement, je suis tombée un peu par hasard en fin de semaine, puis je me disais, ça fera un bon sujet de chronique. Donc, c'est la raison pour laquelle je vous en parle ce matin. L'autre chose qu'on ne sait pas pour les statines, en fait, c'est les effets sur les troubles neurocognitifs, donc sur la démence, particulièrement la démence vasculaire, et sur les incapacités, parce que on sait qu'à partir du moment où on fait un ACV, on a un risque de demeurer avec un certain handicap. Et donc, le bénéfice sur l'évolution de l'incapacité chez la population âgée, on l'a plus ou moins bien documenté malgré des études dont je vous rappelle là, qui datent de plus de 20 ans. Donc, si on regarde un peu jusqu'à ce jour ce qui a été fait vraiment pour cette question-là sur les troubles neurocognitifs et les incapacités, en 2002, au moment où j'arrivais en pratique, il y a une grande étude qui est parue, l'étude HPS, qui est Heart Protection Study. C'était des patients de 40 à 82 ans. Faut savoir qu'il y avait très peu de patients en haut de 75 ans, ceci dit. Et on avait quand même fait des tests cognitifs, mais ça manquait un peu de sensibilité. Et il y avait très peu d'incidence de troubles neurocognitifs dans l'étude. Donc, cette étude-là n'a pas pu répondre à la question. Et est apparue après l'étude PROSPER, donc Prospective Study of Pravastatin chez les patients âgés, en 2002, et HOPE 3. En 2021, où il y avait aussi des mesures de tests cognitifs, Mais on n'a pas rapporté l'incidence de démence dans ces deux grandes études-là. Donc, on restait encore avec une question qui n'était pas répondue. Et sinon, la très grande étude Jupiter, qui a réuni plus de 17 000 patients en 2008, en fait, elle documentait bien les tests les troubles neurocognitifs, mais on a fini sur 17 000 patients avec 12 patients dans le groupe rosuvastatine, donc qui est une statine, et 9 patients dans le groupe placebo. Donc, sur 17 000 patients. C'est pas des grands chiffres, n'est-ce pas? Fait que ça n'a pas, vous comprenez, répondu à la question. En contrepartie, les statines sont associées dans la littérature, à beaucoup de mauvaises presse. On leur attribue beaucoup d'effets secondaires, des douleurs musculaires qui sont parfois incapacitantes, de la faiblesse musculaire chez une population plus âgée à risque un peu de sarcopénie. C'est pas nécessairement intéressant de penser qu'on va induire une faiblesse musculaire avec un traitement. Donc, ça fait toujours partie un peu de ce qu'on a en arrière-pensée. Et c'est la raison pour laquelle le débat persiste à ce jour, parce qu'on ne sait pas jusqu'à quel point on peut introduire un traitement avec des statines chez une population âgée si on n'a pas de bonne raison de le faire. Parmi les autres petits problèmes qu'on leur associe, ben il peut y avoir des anomalies au niveau des fonctions hépatiques, hein, donc des problèmes de foie. On leur a attribué des anomalies également au niveau des fonctions cognitives. Ça n'a pas été prouvé. On parle parfois d'apparition du diabète dans les études de grande envergure. Il y a une petite augmentation d'apparition de diabète. C'est très difficile d'établir que c'est vraiment la statine, ceci dit, qui est responsable de l'apparition du diabète. Ça demeure une maladie épidémiologiquement qui est quand même très fréquente. Ça a été associé à un petit risque d'ACV hémorragique dans certaines études. Et il y a plein d'interactions potentielles avec les statines. Donc, ça limite aussi chez une patientèle âgée, parfois le désir d'introduire cette médication-là. Donc, pour faire la lumière, en fait, il y a une très belle étude qui a été conçue et réalisée et publiée donc dans le dernier numéro du New England Journal of Medicine. Et c'est une population qui est comparable à la nôtre. En fait, ça s'est fait en Australie. Donc, c'est un système de santé qui ressemble au nôtre. C'est une espérance de vie qui ressemble à la nôtre. Ce sont des caractéristiques de patients qui sont quand même assez comparables. Et ce qu'ils ont fait, en fait, c'est qu'ils ont regardé dans des cliniques de première ligne s'il y avait un bénéfice à introduire les statines ou pas dans une patientèle de 70 ans et plus. Donc, les adultes de 70 ans et plus, sans antécédent de maladie cardiaque ou de maladie vasculaire, sans antécédent de diabète, sans antécédent de troubles neurocognitifs, se voyaient proposer d'être randomisés dans cette étude-là. Donc, on a réparti de façon aléatoire un groupe statine, un groupe placebo, et on a regardé, la question qu'on se posait, c'est est-ce que la prise de statine prévient la survenue d'événements cardiovasculaires et est-ce qu'elle prévient la survenue de troubles neurocognitifs et d'incapacité?
1: Mais attendez, là, je regarde ces adultes de 70 ans et plus, il y a bien des troubles qu'ils n'ont pas.
3: Tout à fait.
1: Donc, ça veut dire qu'il y a plein de médicaments qu'ils prennent pas, donc plein d'interactions pas possibles avec la statine.
3: Tout à fait. Mais il fallait commencer par répondre à cette question-là, vous comprenez?
1: Okay. Parce que la question de Denis de tantôt. Là.
3: De façon indirecte, que chez une patientèle qui est déjà atteinte de problèmes cardiovasculaires, c'est vrai qu'il y a un bénéfice de survenue d'un deuxième, de diminuer le risque d'un deuxième événement. Mais chez la population qui est complètement naïve, à 75 ans, à 80 ans, est-ce que ça vaut la peine de commencer une statine ou pas si je n'ai pas eu de problème de santé à ce jour?
0: Ça m'a peut-être échappé, vous l'avez peut-être dit, mais est-ce que ces gens-là prenaient, par exemple, des antihypertenseurs et qui n'avaient pas de tension artérielle parce qu'elle était bien contrôlée, mais contrôlée avec des médicaments?
3: Effectivement, vous allez voir, oui, ils ne prenaient pas de médicaments. Ah. Ils pouvaient avoir de l'hypertension. Il pouvait avoir d'autres conditions.
1: Hey, on est là avec nos petites loupes pour poser toutes les petites questions.
3: Mais c'est tout à fait approprié. Donc, entre juin 2015 et mars 2023, c'est à peu près 10 000 patients qui ont été répartis dans ces deux groupes-là, le groupe statine, le groupe placebo. L'âge moyen était d'à peu près 75 ans. Il y avait une consommation d'alcool qui était commune, comme on voit dans les études. Et il y avait très peu de fumeurs. Donc ça, c'est la première caractéristique. 20% au moins des patients qui ont été répartis dans cette étude-là avaient au moins 5 médicaments dans lesquels les antihypertenseurs étaient effectivement très fréquents. Les réducteurs d'acidité gastrique, donc nos inhibiteurs de la pompe à protons et les antihistaminiques étaient également très fréquents. Et sinon, l'autre classe qui était fréquente, c'était les analgésiques. On a plus d'arthrose, plus de problèmes musculosquelettiques en vieillissant. Donc, c'était pour la majorité les médicaments que les patients rapportaient prendre. 5% des patients avaient quand même pris déjà dans le passé des statines et les avaient cessées. Puis c'est pas mentionné pour quelle raison. Il y avait très peu de pertes de mémoire rapportées, mais à peu près la moitié des patients avaient des problèmes d'ordre musculaire. Donc, c'était pas une patientèle qui n'avait pas de douleur. Puis on a quand même eu le courage de voir si on pouvait ou pas amorcer un traitement par des statines dans cette population-là.
1: Oui, quand même.
3: Quand même. On a suivi sur presque 6 ans la grande majorité de la cohorte. Et ce qu'on a documenté, c'est qu'il y a effectivement une réduction des problèmes cardiovasculaires dans le groupe des patients chez

0: qui on a instauré un traitement à la base de statine. On parle d'une réduction d'événements pour à peu près 37 patients à traiter sur la durée de l'étude de 6 ans. Ça veut dire que pour prévenir un infarctus, prévenir un ACV, prévenir un décès cardiovasculaire, j'ai besoin de traiter 37 patients avec une statine et je vais éviter vraiment une complication cardiovasculaire ou cérébrovasculaire.
1: Pourquoi on les a traités sur si longtemps? Pourquoi le test sur si longtemps?
0: Parce qu'il faut se donner du temps. La statine, elle fonctionne dans le temps, mais on peut pas traiter seulement un mois avec une statine
1: non,
0: pour voir un effet.
1: Non, mais il y a une différence entre un an puis 6 ans ou 8 ans.
0: Un an, c'est probablement pas suffisant non plus. Pour être capable de pouvoir voir, puis là, particulièrement, vous allez voir, pour l'issue sur la santé neurocognitive et sur l'incapacité, il n'y a pas de bénéfice concret, probablement parce que le temps d'étude était pas tout à fait assez long, même à 6 ans.
1: Ah, okay.
0: Parce que pour être capable de voir si effectivement on est capable de prévenir la survenue de troubles neurocognitifs qui s'installent de façon très, très, très progressive sur des mois, voire des années, 6 ans, c'est probablement pas tout à fait assez long.
2: Est-ce que dans cette étude-ci, il rapporte certains effets secondaires relatifs?
0: Ça, c'est le bon point. Effectivement, quand on regarde les gens qui ont arrêté le traitement, il y avait plus de patients qui ont arrêté le traitement dans le groupe placebo que dans le groupe statine. Donc ça, c'est quand même intéressant et rassurant. On n'avait pas d'augmentation des effets secondaires significatifs rapportés. C'est sûr que, comme dans toute étude, sur 6 ans, il y a toujours une certaine attrition. Les patients sont observants au début, puis à un moment donné, ils arrêtent de prendre leurs médicaments. Et c'était comparable vraiment dans les deux groupes. Donc, on retient que finalement, de débuter une statine à 66 ans, ben c'est probablement très sécuritaire. Ça prévient les événements cardiovasculaires. On l'a démontré. Il faut traiter 37 patients pour éviter un événement cardiovasculaire sur près de 6 ans. Mais ça vient avec le fait que sur le plan de la prévention des troubles neurocognitifs ou des incapacités, mais on n'a pas été capable de démontrer de bénéfices. Est-ce que ça veut dire que tous les patients de 70 ans devraient prendre un médicament hypolipémiant? Non, pas du tout. Ça veut dire qu'il faut individualiser vraiment notre pratique, mais que si on considère le faire parce qu'on a devant nous un patient âgé, en relative bonne forme, qui est inquiet d'avoir un événement cardiovasculaire, c'est probablement tout à fait adéquat d'amorcer le traitement à ce moment-là.
1: Très intéressant tout ça. Je suis convaincue que bien des gens étaient pendus à vos lèvres, Dr. Chantal Vallée, pendant ce segment. Merci.
0: Ça fait plaisir.
1: Allons-y avec une petite tournée de bref, donc qui a retenu votre attention dans vos domaines. Catherine?
2: Bien, je vous parle d'une étude récente. En fait, en vieillissant, on oublie de plus en plus de détails. Ça a été démontré. Où sont les clés, le nom d'une connaissance, etc. C'est réel, ce déclin-là qui est observé. Il y a une nouvelle publication qui propose qu'on voit ce phénomène-là à l'envers, c'est-à-dire qu'on se dise le cerveau âgé ne décline pas seulement, il se réorganiserait. Selon cette étude-là, on parlerait d'un vieillissement qui est adaptatif, c'est-à-dire qu'on troquerait le détail contre le sens global. Et donc, on aurait moins de précision sur les petites choses, mais une meilleure vue d'ensemble. Et donc, c'est un cerveau qui est fait pour transmettre, enseigner et raconter. Donc, je trouvais ça intéressant.
1: C'est vrai. On a fait un sujet là-dessus l'année passée, où il y a peut-être 18 mois, sur le cerveau, mettons, à partir de 60 ans, et ce que ça peut amener, notamment dans le marché du travail, parce qu'on est capable de voir plus globalement, on a une expérience qui nous permet d'évaluer des situations, de bien réagir, et versus la rapidité, par exemple, de s'adapter aux nouvelles technologies.
2: Ben oui.
1: Là, c'est intéressant.
2: Là, cette étude-là le montre d'une façon concrète. Et donc, voilà.
1: Très intéressant. Denis Fortier?
3: Il y a un chiffre dans un article du Devoir qui m'a vraiment saisi. En fait, c'est un article sur la volonté du Collège des médecins que la pratique auprès des itinérants devienne une activité médicale particulière. Je vous invite à lire l'article, mais on donne une statistique qui est vraiment renversante. L'espérance de vie des personnes en itinérance serait au Québec, seulement de 40 à 50 ans. C'est absolument incroyable. Donc, ce groupe de réflexion propose une série d'approches pour améliorer l'accompagnement médical des itinérants, notamment le protocole de triage à l'urgence, reconnaître que le logement comme un déterminant social de la santé. Et on les oublie, on en parle de plus en plus, on est de plus en plus nombreux, mais je trouvais ça très très positif de voir le Collège des médecins s'intéresser à ce sujet.
1: Ah ouais, absolument. Docteur Chantal Vallée, un petit mot sur le prix Nobel de médecine?
0: Ben oui, je pouvais pas passer à côté. C'est sorti hier, en fait. Ce sont trois chercheurs, dont un Américain, Carl Dessenroth, deux Allemands, Peter Edgemann et George Nagel, qui ont travaillé, en fait,

0: à percer les mystères du cerveau par l'optogénétique, hein, donc de démontrer que les cellules nerveuses façonnent les souvenirs, les émotions, les comportements dans le cerveau à partir d'une protéine, la chanelle rhodopsine, qui est présente dans une algue unicellulaire capable de nager en direction de la lumière. Donc, ils ont été capables, avec cette protéine-là, d'aller vraiment identifier les réseaux dans, et les régions cérébrales grâce à certaines neurones qui réagissaient particulièrement à la lumière avec cette protéine-là. C'est vraiment des travaux fascinants. Et ben ça met en évidence certaines trouvailles qui sont vraiment...
1: Une protéine qui nage. C'est beau quand même.
0: Une protéine dans une algue qui nage, mais la protéine, sa particularité, c'est vraiment...
1: J'avais mal compris. Moi, je cherchais quelque chose de beaucoup plus poétique.
0: Non, c'est ça. C'est une protéine qui réagit à la lumière.
1: Merci.
0: C'est ça qui est merveilleux.
2: Okay. Petite ronde de questions pour vous trois, pour vos sujets principaux. Petite question ici, Ginette. Est-ce que les statines font baisser le bon cholestérol?
0: Les statines font baisser un peu le bon cholestérol, mais en proportion beaucoup plus le mauvais, de telle sorte que ça améliore le bilan de cholestérol.
2: D'accord. Catherine, est-ce que les personnes hypersensibles sont plus susceptibles d'être anxieuses?
3: Oui.
2: C'est facile. Marcy nous écrit, à la suite d'un syndrome Ramsey-Hunt, j'ai régulièrement des problèmes de vertige. Comment savoir s'il s'agit d'une manifestation normale ou d'un problème différent?
1: De consulter, de vraiment consulter. Ça dépend beaucoup, beaucoup de facteurs. Ça dépend de l'âge de la personne aussi. Ça dépend des symptômes. Donc, moi, j'inviterais vraiment à consulter.
0: Mais le Ramsey-Hunt, c'est vraiment le zona qui atteint l'oreille. Donc, ça fait beaucoup de sens qu'effectivement, il y a des vertiges persistants associés pendant une certaine période.
1: Et en même temps, parfois, on a des liens directs et ça peut être aussi une autre cause. Donc, ça vaut vraiment la peine de démêler tout ça. Mais oui, c'est fréquent.
2: On était ce matin au Trio Santé avec Denis Fortier, physiothérapeute, avec Dr Chantal Vallée, spécialiste en médecine interne à l'hôpital Charlemagne et professeure titulaire à l'Université de Sherbrooke, et avec Catherine Raymond, neuroscientifique, psychologue et chercheuse au département de psychologie de l'Université du Québec à Montréal. Merci infiniment à vous trois.
1: Grand plaisir.
3: Grand plaisir.
2: Merci. Bonjour Alec.
4: Bonjour Pénélope.
2: Comment vont les poches en dessous des yeux?
4: Elles vont bien.
2: Oui?
4: Elles vont très bien, bien sûr. Nuit quand même courte, mais on a toujours un peu l'adrénaline du lendemain.
2: Sûr.
4: Alors, on a plein d'histoires à raconter, des petites, des grandes, parler un peu de ce qui s'en vient aussi, à quoi va ressembler la composition de ce Parlement, comment ils vont travailler ensemble, les premiers gestes du nouveau gouvernement péquiste. Bref, on a beaucoup, beaucoup de sujets, alors ça nous garde réveillés.
2: OK. Peut-être en détail un ou deux sujets d'aujourd'hui?
4: Mais on reçoit le maire de Québec, Bruno Marchand, qui n'a pas de député au gouvernement dans son, non seulement dans sa ville. En fait, le premier député péquiste est à 1h30 de route de Québec. C'est quand même particulier. On va voir comment le maire de Québec vit ça en début d'émission. Puis ensuite, bon, on reçoit un élu, nouvel élu de chacun des partis. Très intéressant. La plus jeune élue de l'Assemblée nationale.
2: Ah, oui.
4: Une revenante qui retourne siéger. Quelqu'un qui a une bataille très serrée.
2: Ça, c'est Elsie Lefebvre?
4: Non, c'est pas une vice, c'est Perry-Mégane Melançon qui est dans Gaspé.
2: La première, c'était Mme Colombe.
4: Oui, Héloïse Coulombe pour le Parti conservateur. 23 ans, plus jeune élue de l'Assemblée nationale. On reçoit celle qui a gagné dans Rosemont, nouvelle députée de Québec solidaire également. Puis du côté des libéraux, ben Julie White dans Jean Talon, la surprise de la soirée. Les libéraux qui ont repris un siège à Québec, si on s'y attendait pas. Alors, on va la recevoir également en entrevue.
2: Bonne émission, Alec.
4: Merci beaucoup.
2: Alors, c'est comme ça que cette deuxième heure d'émission se termine. On va terminer l'émission aujourd'hui, après les infos, à musique avec celle de Thierry Larose. Alors, un troisième album très attendu après deux excellents premiers et deuxième albums. Cet album s'appelle Le X du Y. Il sort vendredi et on va vous faire écouter des extraits que vous n'avez pas encore entendus. On fait tout ça après les infos. À tout de suite.

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0: Ici Louis de Belval, voici les informations. Christine Fréchette a annoncé sa démission à titre de chef de la CAQ au lendemain de l'élection d'un gouvernement péquiste. La première ministre sortante n'a pas réussi à conserver un seul député à l'Assemblée nationale, étant elle-même défaite dans sa circonscription. Pendant ce temps, les défis s'annoncent nombreux pour Paul Saint-Pierre Plamondon à la tête d'un gouvernement minoritaire. Il promet de collaborer avec l'opposition. Julien Lapointe.
1: Au lendemain de l'effondrement de son parti, Christine Fréchette rend les armes.
2: J'ai remis ma démission comme chef de la coalition Avenir Québec.
1: Résultat de ses 39 jours de campagne lui indique qu'il est temps de passer le flambeau.
2: Je pense qu'il y a la place à une nouvelle personne pour porter le parti dans une phase de renouveau.
1: Geler le salaire des élus, organiser un sommet sur l'itinérance. Le premier ministre élu, Paul Saint-Pierre Plamondon, s'est fixé plusieurs objectifs pour ses 100 premiers jours en poste.
3: On va solliciter la collaboration des autres partis.
1: Le chef libéral, qui vient de doubler son nombre de sièges à l'Assemblée nationale, prévient qu'il ne pliera pas coûte que coûte aux demandes du gouvernement de Paul Saint-Pierre Plamondon, un gouvernement minoritaire.
4: On va vraiment être parlable sur la crise du logement, sur la crise de l'itinérance.
1: Sur la tenue d'un référendum, Charles Milliard est intransigeant.
4: Ça ne vaudra pas la peine de traverser la Chambre pour venir nous voir parce que nous, c'est non.
1: De son côté, Rubba Gazal n'exclut pas de coopérer avec le Parti québécois dans le projet de l'indépendance.
5: Tout est possible, mais pour faire le pays, il faut rallier le peuple.
1: Si Québec solidaire sort de la campagne électorale avec 2 députés en moins, le parti d'Éric Duhaime remporte son pari. 19 députés conservateurs feront leur entrée à l'Assemblée nationale.
6: Il y a une courbe d'apprentissage qui va devoir être faite. Elle va devoir être faite rapidement.
1: Une transition s'amorce vers ce nouveau gouvernement minoritaire où 4 partis doivent maintenant apprendre à bien s'entendre et peut-être même parvenir à repousser le moment où le Québec sera à nouveau plongé en campagne électorale. Ici Juliane Lapointe, Radio-Canada, Montréal.
0: Et l'élection d'un gouvernement souverainiste à Québec n'a pas manqué de faire réagir les élus à Ottawa. Le gouvernement de Mark Carney affirme qu'il compte collaborer avec le Parti québécois. Estelle Côté-Sroka.
7: Pour le premier ministre Mark Carney, l'élection du Parti québécois, c'est un peu comme le début d'une nouvelle relation d'affaires.
8: C'est mon job de travailler avec tous les gouvernements, tous les stakeholders, mais tous les gouvernements surtout, dans une manière du fédéralisme coopératif.
7: Mark Carney a pris le temps de féliciter son nouvel homologue. L'économie demeure la priorité dans un contexte de guerre tarifaire avec les États-Unis. Mais il pourrait y avoir des points de discorde. Le lieutenant politique du gouvernement fédéral à Québec, Joël Lightbound.
9: Je pense qu'il y a des points de convergence avec l'agenda du nouveau gouvernement. C'est Churchill Falls. Oui, c'est le projet de TGV, mais c'est aussi diversifier nos marchés. Puis je pense que le Québec a tout à gagner.
7: Quant au programme référendaire du Parti québécois, les ministres fédéraux ne veulent surtout pas aviver les tensions. Mélanie Joly et Stephen McKinnon.
10: La démocratie a parlé, alors nous, on va, bien entendu, s'ajuster.
11: Je pense pas que ce soit la journée pour faire trop de spéculation, on va laisser à tout le monde la chance de prendre leur repère et d'avancer ensemble.
7: Le chef du Bloc québécois, Yves-François Blanchet, estime qu'il se retrouve maintenant dans une meilleure position.
12: Évidemment, il y a une proximité beaucoup plus grande avec le Parti québécois. Les échanges, c'est Paul puis moi, on va s'envoyer des textos, on va s'appeler.
7: L'unité du pays est fragile. Si Mark Carney a réussi à rallier des premiers ministres provinciaux et territoriaux de toutes les allégeances politiques, il devra maintenant trouver une façon de convaincre Paul Saint-Pierre Plamondon de travailler dans l'intérêt commun. Ici Estelle Côté-Sroka, Radio-Canada, Ottawa.
0: Aux États-Unis, James Cody Bryant, 30 ans, a été arrêté dans l'État de Washington et accusé de complicité dans la fusillade meurtrière de Tumble Ridge en Colombie-Britannique en février. Le département de la justice l'accuse d'avoir eu des contacts réguliers avec la tireuse. William Burr a plus de détails.
13: It was about 3 years prior to the shooting.
14: Mike Harrington, agent spécial du FBI de Seattle, allègue que James Cody Bryant, 30 ans, rencontrait en ligne la tireuse de la fusillade de Tumble Ridge, Jesse Van Rensselaer, 3 ans avant qu'elle tue 8 personnes en février dernier.
15: Offering advice, sending money, and even agreeing to live stream the horrific event.
14: Et dans les mois avant l'attaque, James Cody Bryant était accusé d'avoir envoyé à Jesse Van Rensselaer de l'argent, de lui avoir donné des conseils et d'avoir accepté de diffuser l'attaque en temps réel sur Internet, selon le procureur fédéral américain par intérim Neil Floyd.
15: As one example,
14: Monsieur Floyd affirme aussi qu'après avoir tué des membres de sa famille, la tireuse avait de la difficulté à démarrer sa voiture.
15: And offered assistance on how to get the car started.
14: L'accusé aurait fourni des informations sur la façon de la démarrer et c'est par la suite que la tireuse s'est rendue à l'école de la communauté où elle a tué 6 autres personnes. Selon Elijah Rinn, commissaire adjoint de la GRC, James Cody Bryant, comme Jesse Van Rensselaer, s'identifie comme femme transgenre.
16: That's my understanding, yes.
14: James Cody Bryant fait face à l'accusation de complot en vue d'assassiner des personnes à l'étranger.
15: Up to life in prison.
14: Une accusation passible d'une peine d'emprisonnement à perpétuité. Ici William Burr, Radio-Canada. Vancouver.
0: Et toujours aux États-Unis, des propos de Donald Trump sur la guerre en Iran ont suscité l'indignation en Californie. Il a d'abord affirmé que la hausse temporaire des prix de l'essence est le coût à payer pour protéger les États-Unis et le monde de la menace nucléaire iranienne. Il a ensuite déclaré qu'ils peuvent anéantir une ville, laissez-les anéantir Los Angeles, laissez-les anéantir San Diego. C'est un petit prix à payer. C'était les informations.

troisième segment d'émission, à passer, troisième et dernier segment, pas pour troisième pantoute, troisième portion d'émission, dernier segment à passer ensemble, et on est très heureux de le retrouver.

0: C'est comme ça que commence le troisième album de notre invité. Il nous a époustouflés avec son premier Cantalou. Il nous a fait le même coup avec Sprint et c'est un tour du chapeau avec son le X du Y. Thierry Larose, bonjour.
1: Bonjour.
0: Toi, premièrement, t'arrives de loin là, géographiquement. T'étais où ces derniers jours?
1: J'étais en France puis en Belgique pendant un gros 5 jours.
0: Qu'est-ce que tu faisais?
1: Je faisais des spectacles. J'étais guitariste dans le band à Lou Adrien Cassidy, puis j'ai fait un spectacle solo pendant que j'étais là.
0: L'importance d'une première toune sur un album, c'est quoi pour toi?
1: C'est très important. Tous les albums que j'aime ont comme une chanson d'ouverture assez statement. Puis j'essaie d'avoir cet esprit-là. J'essayais pour Cantalou, pour Sprint, puis pour le X du Y, il fallait que ça soit cette chanson-là, la chanson-titre.
0: On écoute encore un peu.

0: ça, c'est plein de titres d'albums marquants de notre patrimoine. Mm-hmm. Comme, raconte-moi comment cette chanson-là est née.
1: C'était, en toute franchise, là, c'était une liste que ma copine et moi, on avait dans notre téléphone pendant des mois et des mois. C'était comme un jeu. On se rendait compte qu'il y a tellement d'albums québécois qui ont ce genre de titre-là, le quelque chose du quelque chose. Puis on trouvait ça hilarant, c'est fou. Il y en a tellement, puis des grands classiques, puis des albums récents, des albums moins modernes. Puis j'avais cette chanson-là, j'avais la musique d'un bord, puis j'avais cette liste-là, puis je me disais, ça fit. Les deux fit, puis je veux dire, en appelant mon album le X du Y, je contribue à cette tradition-là aussi. Tu sais, fait que ça c'est comme... C'est comme une légère moquerie, mais c'est aussi un hommage.
0: Ouais.
1: Fait que fallait que ça, c'est tout ça. Puis l'album, c'est ça aussi, tu sais. Fait.
0: Ok, donc l'importance, ok, d'une première chanson sur un album, ça, Thierry Larose, on comprend bien. L'importance aussi d'avoir sur un album plus qu'une, mais au moins une bonne chanson pop qui fait danser, dont le refrain nous reste en tête, qui pourrait devenir un hit. C'est quoi pour toi l'importance de ça?
1: Je sais, c'est très nouveau ça pour moi. Je pense que j'ai toujours aimé la musique pop, puis je me suis toujours vu comme quelqu'un qui en faisait. J'ai l'impression que c'était peut-être moins évident sur Cantaloupe puis sur Sprint. Justement, la première chanson sur Sprint, c'était une tune de 7 minutes, tu sais. Puis c'est pas exactement pop de faire ça, tu sais. Puis là, avec cet album-là, j'ai plus d'expérience, puis j'ai plus de connaissances, puis j'avais plus de ressources que dans le temps. Fait que c'est important de faire un album plus contemporain pour moi cette fois-ci. C'était clairement quelque chose que j'avais dans l'idée. Puis si ça fait danser, ben tant mieux. Si
0: est-ce que tu dirais que c'est Si j'avais un clou qui joue ce rôle-là sur cet album-là? De chanson pop qui fait danser, puis qui...
1: Sûrement elle plus que toutes les autres.
0: Ouais. OK, on l'écoute.

0: Thierry Larose, parle-moi du clou.
1: J'avais tout un concept pour cette chanson-là. Là. Je vais pas prendre trop de temps.
0: C'est pour ça que je te demande à m'en parler.
1: J'ai essayé d'être bref. Là. Je me souvenais d'une conversation que j'avais eue avec mon grand-père il y a plusieurs années où il me parlait de « Si j'avais un marteau » de Claude François, qui était une traduction de « If I had a hammer ». Puis il me contait comment le sens original des paroles était complètement perdu. Puis que l'espèce de d'aspect très contestataire, très... de gauche du texte original, c'était complètement fait remplacer par une espèce de d'éloge des bonheurs individuels et tout. Puis je me suis dit que je ferais la partie 3 de l'histoire. Puis j'avais comme j'avais lu à propos du concept de Tikkun Olam, qui est un concept dans la littérature juive où tu nais dans un monde brisé, puis ta responsabilité en tant que citoyen puis en tant qu'humain, c'est d'essayer de le réparer du mieux que tu peux. Puis je me disais qu'un marteau, ben ça aide à bâtir, mais ça aide à détruire aussi, puis que pour reconstruire, t'as besoin d'un clou. Fait que si j'avais un clou.
0: C'est très beau, ça. C'est arrivé vraiment. Là, on est lendemain des élections.
1: Oui.
0: Ton état d'esprit aujourd'hui, puisqu'on parle de rebâtir ou de détruire ou d'un clou ou de réparer ou de t'es dans un nouveau gouvernement, c'est toujours un peu l'espoir de du meilleur. C'est quoi ton état d'esprit aujourd'hui?
1: Je sais pas. Il me manque encore plusieurs informations. On dirait que je les ai regardées en direct hier, les élections. Je sais pas trop quoi penser. Le taux de participation est un petit peu plus élevé que la dernière fois. Fait que ça, c'est bien. À mon avis, je suis pas abstentionniste. Là. Je crois pas au vote stratégique non plus. Mmh. Fait que j'espère que les gens ont voté avec leur cœur. À suivre.
0: Toi qui as brandi au Franco en 2025 le drapeau québécois sur lequel c'était écrit « Vive la musique québécoise et vive le Québec libre ».
1: Ouais.
0: Il y a quelque chose donc dans ce que propose le Parti québécois aujourd'hui qui te plaît dans cette idée de souveraineté?
1: Oui, mais...
0: Est-ce que c'est de cette liberté-là que tu parles quand tu parles de liberté?
1: Le souverainisme qui m'allume, le mouvement indépendantiste qui m'allume, c'est vraiment non-partisan. Les gens avec qui je parle, puis les gens qui viennent au spectacle, ou les gens du Oui Québec avec qui j'ai collaboré là à la Saint-Jean cette année, c'est vraiment non-partisan. C'est une idée qui a pas rapport avec aucun programme, aucune plateforme électorale, tu sais. Puis je veux dire, le Parti québécois, QS, peu importe le parti, j'ai l'impression que ça passe avant ces idées-là, ça passe avant les partis. J'ai l'impression qu'il faut qu'il y ait un genre de changement majeur qui s'opère avant avant les élections, tu sais. Puis j'ai pas l'impression que
0: qu'on est là.
1: Non, personnellement. Puis je veux dire, c'est pas la fin du monde, mais c'est pas grave. J'ai juste l'impression que c'est un travail qui reste à faire. Tu sais.
0: Cet album de Thierry Larose, le X
1: du Y.

0: Sort vendredi. On est super chanceux ici de pouvoir vous en faire écouter quelques extraits d'abord. Puis j'avais envie de te demander justement, au lendemain des élections, de cet album-là, est-ce qu'il y a une chanson que tu aurais envie d'offrir au Québec?
1: Au lendemain, je sais pas. Les élections, je sais pas trop si ça a le rapport.
0: Peu importe. Disons aujourd'hui, on va enlever les élections de l'équation.
1: Une de mes préférées de l'album, c'est la dernière. J'accorde beaucoup d'importance aux premières chansons puis aux dernières chansons des albums. Puis la dernière sur celui-ci, sur le X du Y, c'est vraiment une de mes préférées de tout mon répertoire. Ça s'appelle Brille encore. Puis c'est une chanson très difficile à écrire pour moi. C'est très personnel. Ça parle d'une amie d'enfance qui s'est enlevée la vie. J'ai comme essayé d'avoir une genre de dernière conversation avec elle via cette chanson-là, tu sais. Puis évidemment, je veux dire, c'était très difficile, puis c'était difficile à enregistrer aussi. Puis j'ai vraiment essayé d'y rendre hommage. Puis à la fin, il y a un procédé dont je suis très fier, qui existe vraiment juste en musique, là, où... T'sais, il reste plus rien à dire, puis les paroles s'arrêtent, mais la musique continue, puis il y a deux guitares qui se répondent. Puis c'était comme ma manière de poursuivre un peu la conversation, si on veut. Puis ça suit la chanson Conversation dans le noir sur l'album. Puis ça, on m'a demandé récemment si je me considérais poète. Puis je pense que ce texte-là, en poème, ça fonctionne pas. Il faut cette fin-là, il faut la guitare à la fin.
0: Ah, intéressant.
1: Puis c'est une des... Une des forces, je pense, de ce médium-là, de la musique, tu sais, ça fait que...
0: Malheureusement, je l'ai cué, où est-ce qu'on n'entendra pas ces deux guitares se répondre à la fin. On va laisser le punch pour ceux qui vont écouter l'album au complet vendredi. Mais voici ce que j'ai choisi de faire entendre de cette chanson, Brille encore. 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

0: La chanson, moi, les premières paroles de la chanson, ça me rentre tellement dedans. J'ai vu tes parents. Ça faisait longtemps. La bonté humaine débordait. Qui pour la contenir? Qui pour la recueillir? Est-ce qu'ils l'ont entendu, la chanson?
1: Je sais pas. Je sais pas.
0: Il y a des gens qui viennent à ce micro puis qui canalisent certaines de leurs expériences à travers leurs chansons, à travers des textes de théâtre, à travers de la littérature, mais je remarque particulièrement à travers des chansons pour des textes qui parlent de la perte de gens proches d'eux. Comme ça.
1: Ouais, c'est une manière de vivre le deuil, je pense. Mmh. Parce que je me souviens que sur le coup, j'étais comme engourdi. Puis je voulais pas rester avec ce... C'était comme une absence de sentiment qui était très déconcertante. Parce que ça m'a... Je disais, comme tout son entourage, ça a été très difficile. Puis je me souviens qu'au funérail, tout le monde cherchait une raison. Mmh. Puis... au final, c'est que des fois, il y en a pas, tu sais. Des fois, il y a des choses qui sont dures à expliquer puis qui s'expliquent pas. Puis j'ai souvent cette réflexion en musique particulièrement d'essayer de faire sens des événements que je vis ou que certaines personnes que je connais vivent. Puis c'est vraiment juste une tentative au final. Puis des fois, c'est probant, des fois pas, mais je sais que c'est... Encore une fois, c'est une des forces de la musique, particulièrement.
0: Mmh. Évidemment, vous qui nous écoutez, qui avez peut-être besoin d'aide en ce moment même, vous n'hésitez pas à composer le 988, hein, évidemment. Il restera toujours dans la culture. Non, c'est pas vrai, c'est à tout le monde, ça y est.
1: Un autre type d'émission, pareil.
0: Mais qui est super.
1: Ben oui.
0: Nous autres, on apprend, tu sais, après ça, on se nourrit de quelques-unes de... Ben, pour être allé moi-même, là, premièrement, c'est le fun à vivre, c'est le fun, je pense, à écouter quand on se livre de cette façon-là, mais nous, après ça, on récupère des petites perles. T'as dit...
1: Qu'est-ce que j'ai dit?
0: Non, mais en fait, je te sors pas une grosse affaire terrible. C'est juste que t'as dit que t'es encore à l'étape de trouver que cet album-là, ces 10 chansons-là, sont les meilleures que t'as jamais faites. Je pense que tous les artistes... En tout cas, si vous êtes chanceux, puis vous sortez un album, puis vous tripez dessus, il y a cette période-là là, où c'est vraiment trippant.
1: Mais celui-là, il est un petit peu différent. Ce qui est arrivé avec les deux premiers, c'est que avant que ça sorte, je trouvais que c'était la meilleure affaire au monde. Puis dès que les deux sont sortis, j'étais ailleurs, je passais à autre chose, puis je voulais plus les entendre. Puis je me souviens, dans ces entrevues-là, ils faisaient jouer les extraits, puis j'enlevais mes écouteurs.
0: Ouais.
1: Ouais, je sais pas pourquoi ça me faisait ça. Puis là...
0: Hey, tantôt, t'as pas fait ça.
1: Non.
0: Tantôt, t'as même fait de la air batterie. T'as même vécu tes extraits, là. C'était beau à voir.
1: Faut pas le dire, ça.
0: Excuse.
1: Non, c'est pas grave. Non, mais c'est pour dire, je suis très fier de cet album-là. Puis il y a cette différence-là, clairement. J'ai les ai travaillé tellement longtemps, ces chansons-là. Puis je voulais comme arrêter de me cacher aussi dans l'écriture, ce qui est comme très typique, là, je pense, de n'importe qui écrit des chansons puis qui accumule un certain répertoire. Un moment donné, tu veux sortir de ta cachette. Puis c'est ça que j'ai essayé de faire. Puis je suis pas mal fier d'avoir réussi au point où je crois avoir réussi. T'sais.
0: Et que t'enlèves plus tes écouteurs quand les gens jouent tes chansons. Puis tu te rends dans un magasin où ça joue, pas mal sûr que tu sortiras pas en courant.
1: Pas cette fois.
0: Ouais. Ok, d'accord. Il y a des chansons que qui ont été très travaillées en studio. Je le sais, tu l'as dit aussi, plus de ressources, plus de temps, une façon différente de travailler. Le dernier sprint avait été fait plus en musique, un peu direct, en sprint, là, ouais. Dans différents endroits. Là, c'est comme complètement différent. Mais il y a aussi le travail que t'as fait sur ta voix. On est vocalement très loin de Cantalou. Ta voix était presque accessoire.
1: Ouais.
0: Presque comme si t'assumais pas le fait d'être un chanteur. Comme là, tu sais, il y a des choses que
1: C'était comme utilitaire. C'était comme, bon, ben, faut bien que quelqu'un chante les paroles. Je vais le faire.
0: Et là, donc, sur le X du Y, t'avais envie de quoi vocalement?
1: Mais il y a des chansons où c'est vraiment plus acrobatique, là, les mélodies. Puis j'étais plus ambitieux dans les mélodies vocales. Je voulais que ça soit plus frontal. Puis j'ai plus d'expérience live aussi. Puis en show, j'ai tendance à plus pousser. Puis avec cet album-là, ça, c'est comme un classique au Québec, j'ai remarqué. Là, les albums sont souvent vraiment plus doux puis plus contenus que les versions que les gens font en spectacle.
0: Ouais,
1: puis je voulais comme réduire un peu le fossé entre les versions live puis les versions studio. Fait que je dirais que le X du Grec est pas mal plus énergique puis plus animé que ce que je faisais avant, tu sais.
0: Et vocalement plus ample et plus, je dirais pas acrobatique, mais peut-être un peu plus ambitieux, comme on va l'entendre sur cette pièce Dernier Métro.

0: Il y a un paquet de monde sur cet album-là. Il y a un paquet d'instruments, du mélodica, de l'accordéon que tu joues.
1: Oui.
0: Pardon.
1: Ouais, je suis gâté à la traite.
0: Tu t'as appris l'harmonica, l'accordéon pour cet album?
1: Ouais.
0: Ou, OK. Mmh.
1: Ouais, un petit défi.
0: Il y a des maracas.
1: Il
0: y a, du taishigoto.
1: Taishigoto, hein?
0: Il y a du glockenspiel. Des grelots, de ouais. L'orgue et au synthétiseur, le grand Sylvain Lelièvre.
1: Oui.
0: Et comment ça s'est fait, cette affaire-là?
1: Ça, c'est une chanson sur l'album. Ça s'appelle « Manon Gaëla ». C'est une chanson inédite, inachevée de Sylvain Lelièvre qui datait de 1988, qui m'a été offerte par son fils.
0: Parce que toi, tu chantais, tu chantes parfois en concert.
1: Ouais, une je faisais une reprise de « La banlieue » de Sylvain, puis j'avais fait partie de la tournée Hommage. Qu'est-ce qu'on a fait de nos rêves, qui était mise en scène par Joe Bocan.
0: Exact.
1: Puis
0: le fils de Sylvain est venu te voir.
1: Il est venu me voir après un des shows. Il dit j'aime beaucoup les reprises que tu fais de mon père. Si jamais t'as vu, on a ça dans nos archives, une cassette là qui date de 88 d'un démo que Sylvain a enregistré dans son sous-sol à l'époque. Puis est à toi si t'as vu. Fait que moi je capotais, tu sais, quel honneur. Oui. Puis quand je l'ai reçu, il y avait juste la musique. C'était très cassette, là. Ça sonnait très démo. Puis j'avais un document Word où il y avait des trous. Fait que les paroles étaient incomplètes.
0: Ah ouais, oh wow.
1: Puis avec le démo, c'était pas mal clair qu'est-ce que la voix était supposée faire. Puis pour les paroles manquantes, ben là, c'était un travail d'orfèvre. Là, j'ai sorti mon livre de paroles de Sylvain Lelièvre. J'ai vraiment juste essayé d'écrire quelque chose que lui-même aurait écrit ou quelque chose qui dans son style, du moins. Puis c'est ça, c'était comme une genre de collaboration posthume au final.
0: Incroyable.
1: Puis, je suis très très fier. On a fait de l'archéologie musicale là, pour garder les synthés de son démo, puis essayer de faire rentrer ça dans l'arrangement qu'on a refait, tu sais, pour la chanson. Fait que ouais, je suis vraiment fier de celle-là.
0: On écoute un extrait.

0: c'est quand même incroyable parce que tu avais moins 8 ans, moins 9 ans. Ouais. À ce moment-là, ouais. Ça sonne tellement de cette époque-là.
1: Ouais, ça sonne, c'est comme le côté 80s qui est pas revenu, on dirait.
0: Non,
1: mais... Le genre de late 80s chansons au tempo plus que lent, là. Ça me fait capoter ce son-là.
0: Là, je regardais ton horaire. Comment je te dirais bien ça, Thierry Larose? Parce que tu, là, tu lances un album vendredi. Tu vas partir une tournée de cet album-là en novembre, si je comprends.
1: Non, la semaine d'après.
0: L'album,
1: il sort le 9, puis le vendredi d'après, on commence la tournée.
0: OK.
1: Ouais.
0: Mais t'as pas fini d'accompagner Lou-Adrian Castillo sur sa tournée jusqu'en
1: non,
0: décembre?
1: Non, on a un peu d'overlap, là.
0: Puis je sais pas si éventuellement tu vas retourner en studio, soit pour les nouvelles tunes de Lou-Adrian ou pour des nouvelles tunes d'Ariane?
1: Je sais pas, à suivre. Parce que ça, je finis la tournée à Lou. Lou est dans mon band aussi. Fait que on a booké les dates autour des dates de l'autre, là, tu sais. Fait que on est occupé.
0: Ce sera fabuleux tout ça autour de ce troisième album, le X du Y, qui sort ce vendredi. Merci de nous avoir permis de faire jouer des extraits avant ouais, tout le monde.
1: Merci, ça, merci pour l'invitation. C'est toujours un plaisir.
0: Vendredi soir du lancement, concert intime à la maison de Radio-Canada, bien entendu, animé par Nicolas Ouellet, diffusé en direct de 19 à 20 heures sur Ici Musique et sur Radio-Canada Audio. Ce sera ensuite disponible en rattrapage sur Audio. Et puis effectivement, 17 octobre, part en tournée jusqu'au mois de mai. 5 février au Montréal TELUS, 6 février à l'Impérial Bell. Ça va être une belle année. Merci de mettre la beauté dans nos oreilles.
1: Merci, merci, c'est gentil.
0: Merci à vous d'avoir été là. On se retrouve demain. Excellente journée tout le monde.

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0: écoutent, qui suivent cette communauté-là. Ton rôle, toi, là-bas, donc, t'es journaliste à la recherche.
1: Exact.
0: Donc, t'étais plus dans la préparation, là, de cette soirée.
1: Oui.
0: Et aujourd'hui, on va parler de L'Esprit sportif. C'est ton troisième roman. C'est arrivé en librairie il y a quelques jours. On passe la prochaine demi-heure ensemble. Merci beaucoup d'être là, Laurence.
1: Grand plaisir.
0: Et en deuxième heure, quel privilège. Bon, la semaine dernière, vous avez été tellement nombreux à manifester le bonheur que vous avez eu à écouter Jeannette Bertrand et Martin Matt dans notre Tinder littéraire version allongée. Donc aujourd'hui, c'est un segment en famille prolongé qu'on vous propose avec Yvon Deschamps et sa fille Annie. Donc on va découvrir les œuvres qui forment le patrimoine culturel de leur famille. Et Mathieu Gosselin, lui, va nous offrir une autre leçon de sa petite école de la résistance culturelle. Il s'inspire cette fois-ci du rire comme forme de résistance. Vous comprendrez qu'il était un peu inspiré là, par Yvon Deschamps. D'ailleurs, vous pouvez toujours nous écrire via la bulle de conversation. J'ai envie de savoir, c'est quoi le numéro d'humour d'Yvon Deschamps qui vous a le plus marqué? Prenez le temps de nous expliquer pourquoi et on va lire vos réponses comme ça dans la deuxième heure. Tous ces gens réunis pour prouver encore une fois qu'il restera toujours la culture.

0: Et cette autrice, à la plume aussi vive que lucide, s'est imposée dans le paysage littéraire jeune adulte en disséquant la tyrannie de l'image sur les réseaux sociaux dans son premier roman qui s'intitulait Rentrer son ventre et sourire. Entre son rituel d'abandonner la lecture de Proust après 4 pages à tous les 2 ans et son amour du karaoké, elle cite Royal de Jean-Philippe Barry-Guerrard comme œuvre déterminante dans sa vie et elle se dit fascinée par le regard unique de Catherine Étier sur le monde. Elle entend même sa voix dans sa tête quand elle la lit. Laurence Beaudoin-Mass, Metallica, là, ça te ramène où, ça?
1: Ben, c'est l'adolescence. J'ai eu une phase très métal, très rock, puis je sais que les gens se doutent pas de ça quand
0: non. Parce que quand je lisais ton questionnaire, tu pourrais faire partie du fan club de Céline Dion.
1: Absolument.
0: Il y a plein de moments où tu dis qu'il y a des œuvres qui te tirent les larmes. Donc là, tout à coup, à l'adolescence, c'est quoi? Il y avait une rébellion à l'intérieur de toi?
1: Une grande rébellion, puis une grande recherche d'intensité, je pense, qui est quand même assez symptomatique de l'adolescence. Mm-hmm. Donc oui, j'écoutais cette musique-là très fort dans mes écouteurs, puis ça, c'était une grande évasion pour moi.
0: C'est sûr que t'es pas la seule. Alex, à la régie m'a dit ça, c'est mon adolescence. Oui, je pense qu'il y a plein de gens qui avaient besoin de cet exutoire-là. Donc, Laurence, on te reçoit pour la parution de ton 3e roman qui s'intitule L'esprit sportif. On va en parler dans un instant, mais j'ai envie qu'on en profite pour te connaître un peu mieux. Si je comprends bien, une enfance où les livres étaient très présents à la maison, peut-être presque trop.
1: Je pense que mon père a eu peur que je développe pas l'amour de la lecture.
0: Mmh.
1: Et donc, après mes devoirs, le soir, il me faisait lire Jules Verne, Le Tour du Monde en 80 jours. Puis, ben, c'est ça, je pense que au début, les livres que mon père me proposait étaient peut-être pas nécessairement, c'était un peu maladroit, je veux dire.
0: T'étais peut-être pas rendu à cette étape-là.
1: C'était pas exactement ce qui m'intéressait. Mais non, heureusement, il y a eu des œuvres sur mon chemin qui m'ont fait aimer la lecture.
0: Mais donc, lui, c'était la façon de communiquer sa passion, de te forcer à lire du Jules Verne.
1: Oui.
0: OK. Mais on comprend donc que ça s'est rattrapé parce que, bon, premier choc littéraire, tu parles de La Lumière Blanche d'Annick Poitras. C'est un roman jeunesse qui t'a fait pleurer, qui a fait pleurer plusieurs personnes. Mais c'est Royal, le livre de Jean-Philippe Barry-Guerrard. Donc, on est dans l'univers là, de la course au stage, dans le bac en droit. C'est ce livre-là, tu dis, qui t'a donné envie d'écrire.
1: Oui, ben, la manière dont c'était écrit, mais aussi ce dont ça parlait, c'est comme si, étrangement, je sais pas pourquoi c'était pas arrivé avant, mais c'était la première fois que je voyais que la littérature pouvait parler de moi et me parler à moi aussi. Mm. Puis je pense que c'est la première fois où je me suis dit « Ah, mais je pourrais écrire moi aussi, je pense. » Ce genre d'histoire-là, j'ai envie d'en écrire. Fait que ça a été une prise de conscience.
0: Je le nomme parce que il y a un peu, je trouve, quand même de l'esprit de Jean-Philippe Barry-Guerrard dans le studio, qui est l'univers où tu campes l'esprit sportif. Donc, ce 3e roman-là s'ouvre sur le parcours de Gabrielle. Gabrielle, c'est une jeune mère qui vient de perdre son emploi. Son couple bat un peu de l'aile et là, elle est à la croisée des chemins. Elle se retrouve embauchée au studio. Le studio, c'est une entreprise de fitness en ligne. Le culte de la beauté, de la performance est vraiment poussé à l'extrême.

0: t'attirait dans ce choc-là? Donc, on a de côté cette héroïne-là qui est quand même assez fragile et qui va se retrouver dans un milieu obsédé par le dépassement de soi.
1: Ben, ce qui m'intéressait, c'est que le personnage de Gabrielle a un peu suivi toutes les étapes, tu sais, le chemin qui était un peu tracé pour elle, c'est-à-dire faire des études, avoir une bonne carrière, trouver un chum, fonder une famille, avoir un enfant. Puis, il y a comme cette espèce de brisure qui arrive au tout début de l'histoire où elle revient de congé de maternité, elle perd son emploi. Puis, je pense que Gabrielle, elle se dit, ben, voyons, c'était pas ça le deal. Tu sais, moi, on m'avait dit que je pouvais être une femme, que je devais faire des études, que j'avais ma place sur le marché du travail, que je devais m'y accomplir et qu'on me ferait une place, qu'on m'attendrait le temps que j'ai un enfant et que je revienne. Puis là, je pense qu'à partir de ce moment-là, il y a comme un... C'est comme si pour Gabrielle, le contrat est un peu brisé. Puis elle se retrouve un emploi, donc, dans cette une amie qui lui propose de passer l'entrevue pour un poste au studio, qui est vraiment un fleuron montréalais du fitness. Puis il y a comme une tension là-bas entre le bien-être, mais le paraître aussi.
0: Ouais.
1: Puis quand elle arrive là-bas, je crois qu'elle est comme mûre pour d'autres choses. C'est-à-dire que là, tout devient possible, puis je pense qu'elle croit qu'elle peut enfin devenir la personne qu'elle a toujours rêvé d'être et d'être dans la lumière à son tour. C'est un roman qui parle beaucoup du désir d'être vue.
0: Oui, le désir d'être vue, le désir d'être désirée, ça c'est quelque chose que tu nommes. Dans notre questionnaire culturel, Laurence, tu parlais de l'essai Maquillé de Daphné B comme une œuvre qui a été vraiment majeure pour toi parce que elle prend au sérieux ce que la société juge comme étant futile. Est-ce que tu avais un peu aussi cette envie-là avec l'univers du fitness ou c'est vraiment qu'un regard critique?
1: Oh non, j'avais cette envie-là parce que je pense qu'on est tous un peu pris dans, à plus petite échelle peut-être ou à plus grande échelle, mais dans cette espèce de paradoxe-là où on veut être, mais on veut aussi paraître. Mm-hmm. Puis j'explorais ça dans Rentrer son ventre et sourire. Je pense que l'erreur, c'est de penser que ce sont des questions superficielles.
0: C'est vrai.
1: L'apparence, puis un peu ce que j'ai compris en écrivant Rentrer son ventre et sourire, c'est que quand on met les jeunes filles face au miroir si jeunes et que toute leur vie, elles se questionnent sur leur apparence, comment elles vont être perçues, si elles vont être à la hauteur, mais quand on les place donc face à leur miroir, on les place pas face au monde. Mmh. Et c'est des jeunes filles qui se développent un peu dans cette espèce de questionnement-là de « est-ce que je suis à la hauteur? Est-ce que je suis assez? » et qui prendront malheureusement peut-être jamais leur place. C'est un peu la même chose pour moi. Je pense que c'est
0: comme la suite logique, quelque part, d'aller dans l'univers du fitness.
1: Absolument. Puis Rentrer son ventre et sourire, je pense que ça parle des désillusions du début de la vingtaine, pour moi en tout cas. Puis l'esprit sportif, c'est les désillusions du début de la trentaine.
0: Finalement, on s'en sort pas. On va être désillusionnés.
1: Oui, absolument.
0: Peu importe. Dans le roman, il y a le personnage de Marc-Antoine. Sur papier, là, c'est l'homme moderne idéal. C'est un prof au cégep, c'est un homme de théâtre, un gars qui est ouvert d'esprit, qui va parler de végétarisme, de polyamour. Mais dans l'intimité, on se rend compte que Gabrielle, elle étouffe sous la charge mentale, le manque d'égard qu'il y a envers elle. Qu'est-ce que tu avais envie d'explorer dans ce décalage-là? T'sais, encore une fois, il y a les beaux principes, ce qu'on voit, puis la réalité au quotidien.
1: Ouais, ce que j'avais envie d'explorer à travers Marc-Antoine, c'est comment j'ai le sentiment qu'à l'époque dans laquelle on est, les luttes féministes, bon, on a le droit de vote, évidemment, il y a le réseau des CPE, il y a le congé parental et tout, se sont quand même déplacées dans l'intime.
0: Ouais.
1: Puis c'est dans l'intimité de nos relations que se joue encore beaucoup de luttes de pouvoir. Puis je crois que les personnages ou les personnes comme Marc-Antoine veulent pas mal faire. Ils sont simplement pas tout à fait conscients de ce qu'ils reproduisent, en fait, dans l'intimité de leur relation amoureuse.
0: Et d'ailleurs, j'imagine que est-ce que ton lectorat est majoritairement féminin ou tu sais s'il y a des gars qui te lisent?
1: Je pense que mon lectorat est majoritairement féminin, mais donc l'esprit sportif vient de paraître et je crois qu'il y en a, en fait, il y en a toujours eu pour les hommes et les femmes dans mes romans, mais je pense qu'il y a quelque chose dans l'esprit sportif qui peut plaire aux deux genres.
0: En tout cas, je vous dirais que ce serait très instructif comme lecture, messieurs. Je pense que vous apprendriez beaucoup de choses sur la pensée féminine en lisant ça. Puis ce que tu viens de nommer sur les luttes féministes, ça me fait penser, on reçoit Yvon Deschamps là en deuxième heure, cette fameuse phrase « Maman, travaille pas à trop d'ouvrages ». Mais c'est ça, c'est cette charge mentale-là, ce qui se passe à la maison. En fait, quand on lit l'esprit sportif, c'est comme si on sait pas si c'est le couple de Gabrielle qui est le plus toxique ou son milieu de travail.
1: Mais les deux, je pense.
0: Les deux.
1: Oui.
0: Se font une lutte quand même. Donc, sur les deux terrains, il se passe des choses. Parce que quand on revient à la phrase, elle n'a d'autre désir que d'être désirée. C'est comme si tout à coup, elle devient quoi? Une proie facile pour des milieux toxiques.
1: Absolument. Puis, tu sais, j'ai essayé d'avoir un regard. C'est-à-dire que moi, j'écris pour comprendre, en fait. Puis, je voulais pas juste que Gabrielle soit une victime. On voit comment elle participe elle-même à perpétuer ces dynamiques-là dans son quotidien, comment elle entretient ça. Et c'est pour ça que j'ai aimé explorer ces deux milieux-là. Les histoires se répondent aussi, je pense.
0: Tu nommes des réalités intimes avec beaucoup d'accueil.

0: gratuité. Par exemple, à la page 143, t'écris « Quémander le geste, c'est le vider de son sens. La tendresse, quand on la détaille, les feuilles en 1000 pétales, devient si futile, si fragile au creux de la main, qu'il est plus simple d'y renoncer. » Je trouve qu'elle a une grande vérité, c'est-à-dire qu'elle a besoin de tendresse, mais elle sait pas comment la demander.
1: Elle sait pas comment la demander, puis tu sais, c'est ce qui m'a intéressée aussi dans l'histoire de Gabriel et Marc-Antoine, c'est les juste tout simplement un couple malheureux. Mm-hmm. On a tous vécu une relation dans laquelle on n'était pas bien, je crois, où on connaît des gens mm-hmm. qui sont dans un couple malheureux, puis comment on s'entête à poursuivre dans ce alors qu'on est fondamentalement deux personnes qui sont unies par le projet de s'aimer. Ouais. Et deux personnes qui ont un travail, des amis, qui fonctionnent super bien. Mais des fois, puis là, il y a peut-être une reproduction justement mm-hmm. de ce qu'on a connu quand on était enfant. Mais Gabrielle, elle a choisi un partenaire qui allait pas la rendre heureuse. Puis elle s'en rend compte assez rapidement, mais elle s'entête là-dedans elle longtemps. Reste. Et ça, comme auteur, j'avoue, ça a été un grand plaisir là, d'explorer cette idée-là puis de la voir s'enfoncer là-dedans.
0: Pour donner une idée du ton de ce livre, L'esprit sportif, à nos auditeurs, on va écouter un extrait lu par une autrice dont tu entends parfois la voix dans ta tête, oh. Catherine Etier.
2: C'est là toute l'ironie d'être une Gabrielle, d'avoir eu 22 ans, d'avoir attendu le grand amour, espéré être enfin vue, choisie, d'avoir élevé au-dessus de tout l'attention d'un homme spécial, un Marc-Antoine, d'avoir construit un récit qu'il mettait au centre de ce qui compte et de croire en même temps qu'il est tout à fait normal de n'être aimé de lui qu'à moitié. De se dire qu'ils sont comme ça, les Marc-Antoine, à la fois supérieurs et limités, meilleurs que et incapables de. Pour eux, on baisse un peu la barre dans un mélange de respect béat puis de résignation. On s'émerveille devant leur moindre effort. Les promesses que l'amour romantique fait au Gabriel de 22 ans sont mirobolantes. Les attentes déçues qu'elle s'autorise à exprimer, elle, rasent le sol. Écorchent leur candeur, usent leur ventre et y font naître une colère sourde. Et alors, les Marc-Antoine disent en écartant les mains « Oui, j'ai pris, j'avais rien demandé. » Le pire peut-être, c'est que quelque part, ils ont raison. Quelque part, ils auront toujours raison.
1: Wow, ça me touche. Merci Catherine.
0: C'était Catherine Etier donc qui lisait un extrait de ce roman L'esprit sportif de Laurence Beaudoin-Masse. L'histoire donc elle est racontée du point de vue de Gabriel, mais elle est aussi racontée à travers un rapport d'enquête d'une firme externe parce que on est dans le scandale aussi dans ce studio de fitness. Il y a aussi un long article d'enquête d'un média indépendant. Puis quand je lisais ces autres formes là, je me disais est-ce qu'il n'y aurait pas aussi un fantasme d'avoir une enquête de RH externe sur le couple? S'il y avait quelqu'un d'autre qui venait chercher les différents points de vue, peut-être qu'on n'aurait pas la même histoire si c'est Marc-Antoine qui
1: on
0: témoignait.
1: On n'aurait certainement pas la même histoire si Marc-Antoine témoignait, puis ce serait, moi, je serais très curieuse de lire
0: cette version-là.
1: C'est certain qu'il y a un point de vue, puis je pense que tantôt tu disais, c'est un roman qui nous permet de comprendre un peu le point de mm-hmm. vue féminin, tu sais. Mm-hmm. Le personnage de Gabrielle me permet d'explorer ça de son point de vue mm-hmm. à elle, mais ça reste juste sa version
0: des
1: faits.
0: C'est ça. La seule certitude, tu l'écris, c'est qu'ils auront été malheureux tous les deux. Et ça, on le ressent, on est quand même dans cette nuance-là. Si on revient donc à ce qui se passe au studio, donc qui est cette entreprise de fitness, je le dis, on le découvre à travers le point de vue de Gabriel, mais aussi à travers un rapport d'enquête, à travers un article d'un média indépendant. Pourquoi cette forme-là? Qu'est-ce que tu voulais explorer?
1: Ben, je me suis toujours donné comme mission de faire lire les gens qui aiment pas nécessairement lire.
0: Okay.
1: Et c'est sûr que là, on est dans quelque chose, dans une structure qui est un peu plus complexe, uh-huh. qui n'est pas nécessairement simple, mais moi, j'aime ça, jouer avec les points de vue, puis raconter l'histoire de plusieurs manières différentes. Uh-huh. Faire des chapitres courts et bien ramassés ouais. aussi, qui nous permettent de passer un peu d'un chapitre à l'autre et de toujours avoir envie de tourner la page, parce que c'est certain, j'écris sur des sujets que je trouve importants, en tout cas, qui m'ont beaucoup touchée. Mais j'ai toujours à cœur que les gens passent un bon moment de lecture. Dans le roman, il y a une intrigue, mm-hmm. on suit une enquête. Ça, pour moi, c'est... Puis aussi, ben, quand j'écris, j'aime. Oui. J'essaie d'écrire les romans que j'aimerais lire.
0: Donc, ça t'habite à l'écriture. Tu penses déjà au lecteur?
1: Oui, parce que j'ai beaucoup de respect pour les gens. Je sais, tu sais, dans les vies qu'on mène et tout, mm-hmm. je sais que quand on prend un roman, c'est aussi pour passer un bon moment, puis c'est pour se divertir.
0: Oui, et tu as consacré donc les 4 dernières années. D'ailleurs, sur tes réseaux sociaux, je trouve que tu es très habile dans la façon dont tu fais la promotion promotion du livre. Il y a un montage que tu as fait où tu racontes un peu ce qui s'est passé dans les 4 dernières années. Ça a été instructif même pour toi, cet exercice-là?
1: Ben, ça m'a permis de voir l'histoire qu'il y avait derrière l'histoire. Ouais. Donc, l'histoire, tu sais, de raconter la création de mon roman. Donc, ça a pris 4 ans. Puis, quand j'ai commencé à l'écrire, j'aurais jamais pensé. En fait, si on m'avait dit que ça allait prendre 4 ans, je sais pas si j'aurais laissé tomber, mais j'aurais été très découragée. Mais donc, en ayant des enfants, en ayant un emploi à temps plein, mm-hmm. tu sais, les moments que j'ai pour écrire, ils sont assez limités. Mais je trouvais ça important de le faire parce que justement, bon, j'ai l'impression qu'il y a beaucoup d'histoires qui s'arrêtent à ils vécurent heureux et ouais. beaucoup d'enfants. Puis là, ben les auteurs, les autrices qui ont beaucoup d'enfants, mm-hmm. elles ont les mains pleines, elles peuvent pas écrire. Puis mm-hmm. moi, je voulais témoigner un peu de ça dans ma fiction, évidemment, mais j'avais envie de raconter ça, la naissance d'un enfant, la grossesse. Puis donc je me suis donné le temps. À un moment donné, j'ai accepté que ce serait très long. Et donc je suis retournée dans ma pellicule, j'ai regardé les photos des 4 dernières années, tous les moments où je me suis assise pour écrire. Puis j'étais reconnaissante d'avoir pris le temps de faire une photo à chaque fois ou presque. Puis ouais, ça m'a quand même fait voir là, tu sais, le chemin parcouru. Puis ben j'étais quand même assez fière.
0: Encore une fois, je trouve que ça revient à cette idée-là de des fois on va juger ça futile. Tu sais, pourquoi je prends une photo de ça? Est-ce que c'est parce que je veux montrer aux autres que je suis en train d'exister? Mais en même temps, ça te permet à toi aussi de témoigner de ce que tu as vécu dans ces moments-là.
1: Absolument, puis de montrer parce que on me le demande souvent, tu sais, ouais. comment tu fais pour écrire? Ouais. Puis c'est pas que je pense que tout le monde devrait avoir ce projet-là, mais c'est de montrer un peu mais comment j'ai fait, comment j'ai réussi à trouver des moments. Mmh. Puis tu sais, j'aime beaucoup aussi Geneviève Janelle qui oui. est une auteure qui écrit aussi sur la maternité qui vient de faire paraître un roman là-dessus.
0: Exploser tout bas, on l'a reçu à l'émission au mois d'août.
1: Puis elle disait, c'est ça, elle raconte qu'elle prend ben un soir par semaine, mmh. elle reste au travail après le travail. Bon, moi c'est un week-end sur deux mmh. quand j'ai pas mes enfants, j'écris tout le week-end. Il faut se trouver des moments, mais donc je me dis, en racontant aussi comment j'ai fait, s'il y a des gens qui ont cet élan-là de raconter des histoires et d'écrire, ou ça peut être un autre mm-hmm. projet, ben voici, puis après vous faites ce que vous voulez avec ouais. ça.
0: Il y a aussi un moment où tu t'es dévoilée quand même assez vulnérable, la fameuse journée où on reçoit son livre là, pour la première fois, il y a cette fierté-là, puis même que t'en ris un peu, là, tout le monde fait la même chose, on déballe, on se filme, puis on se dit, bon, une fois qu'on a une réaction... Puis, il y a un moment où tu as laissé passer une émotion de tristesse.
1: Ouais.
0: Où malgré le fait que tu étais très heureuse de le tenir, il y avait aussi une tristesse qui côtoyait cette joie-là. Comment est-ce que tu peux l'expliquer, ce sentiment-là?
1: Ce que j'ai compris à ce moment-là, c'est que... Ben évidemment, quand on est impliqué dans un projet, comme je suis en train d'écrire mon prochain roman, mm-hmm. on peut se dire que tout va être différent une fois qu'on l'aura écrit, mm-hmm. que la vie va avoir changé, qu'on... Par exemple, tu sais, moi, au quotidien, puis c'est comme le personnage de Gabriel dans L'Esprit sportif, mais tu sais, j'ai du mal à me sentir à la hauteur, par mm-hmm. exemple. Puis là, je me vendais l'idée qu'une fois que j'aurais écrit L'Esprit sportif, j'allais enfin me sentir à la hauteur. Puis c'est tout le contraire, en fait, qui est arrivé. Quand j'ai tenu le livre dans mes mains, j'ai été submergée par, ben, de l'inquiétude, de la peur. Puis oui, les auteurs, quand on parle de nos projets, on est très fiers de l'avoir fait. Mais moi, tu sais, le roman est paru mercredi dernier. Mm-hmm. Les derniers jours ont été quand même difficiles. C'est beaucoup d'émotions. C'est une grande vulnérabilité aussi d'avoir écrit un livre puis de le lancer comme ça dans l'univers en espérant que des gens vont s'y intéresser.
0: Oui.
1: Fait que, tu sais, je mentirais si je disais que je suis juste sur un nuage depuis l'apparition. Au contraire, je dors très mal. Je suis pas du monde. J'ai des émotions. C'est fou, tu sais. Ça nous met face à nous-mêmes.
0: Oui.
1: Ces moments-là.
0: Oui, puis cette idée-là de, une fois que je vais avoir fait ça, là, je vais me sentir, alors que finalement, on se rend compte que la lutte, elle est perpétuelle, puis ça revient un peu à cette industrie-là de la performance à laquelle tu t'es intéressée. À quel point tu te plonges dans un vortex quand tu écris un livre comme celui-là, tout l'univers là, on est dans une espèce de studio de fitness là, de spinning en ligne et tout ça. Est-ce que tu es tombée dans ce vortex-là toi-même, Laurence?
1: Ben oui, j'y étais déjà un peu. Tu sais, c'est pas anodin. J'ai choisi ça parce que ça m'intéressait, mais c'est sûr que je me suis abonnée à des plateformes. J'ai fait les entraînements, puis là, tu sais, je pense que je suis rendue comme à 1000 entraînements, puis moi aussi, mais on parle de bien-être, de performance, c'est très lié, on dirait, mais oui, moi, je fais du sport, puis donc, j'ai fini par, je le faisais pour le livre et pour moi, pour savoir un peu comment on se sent quand on se met à l'entraînement de façon intensive, puis ça m'a permis de, c'est comme de la recherche terrain, je faisais des blagues là-dessus, mais je veux dire, c'est une forme de recherche terrain, puis là, tu côtoies les entraîneurs qui m'ont, aussi les entraîneurs que je côtoyais en ligne m'ont inspiré des personnes qui sont dans le roman.
0: Il paraît que quand tu écris ton livre, tu te fais un casting dans ta tête.
1: Oui.
0: Est-ce que tu accepterais de nous dire dans ta tête c'est qui Gabrielle Morancy? Est-ce que tu es une comédienne qui la joue?
1: C'est une bonne question parce que je pense que c'est le seul personnage
0: que t'as pas encore
1: J'ai pas trouvé la comédienne qui l'incarnerait, mais je serais très curieuse, je pourrais continuer à chercher. Fait que j'avais, je pense que dans mon document, j'avais comme 3 ou 4 visages, puis je changeais une fois de temps en temps.
0: Donc, et pour d'autres personnages,

0: que tu peux nous dire qui t'avais en tête?
1: Le personnage de la journaliste d'enquête, Eve, c'est Josiane Côté. Est-ce que je me mélange de noms? Juliane Côté.
0: Oui, Juliane Côté. Côté.
1: Parfait. Puis le personnage de Maude Martel, j'avais Sonia Cordeau.
0: OK, qui est quelqu'un qui travaille dans le studio et tout ça. Et quand tu t'installes donc au clavier, ça t'aide de les entendre?
1: Ben, ça m'aide, oui. Puis c'est comme des fois quand on commence un roman, tu sais, on sait pas où on s'en va, puis on cherche, puis là, on a l'impression de procrastiner. Mais moi, généralement, quand j'ai un élan vers quelque chose, comme là, je m'étais mis à justement, j'étais sur les sites des agents d'acteurs québécois, puis là, je faisais mon casting, puis j'étais comme, je suis sûre que ça va me servir éventuellement. Puis même, il y a un personnage qui m'a été inspiré par France Parent, la comédienne, le personnage de la directrice des ressources humaines. Puis là, c'est vrai que ça m'a aidé beaucoup quand j'écrivais. Je l'imaginais jouer. Puis là, des fois, ça me permettait de débloquer.
0: Parfois de débloquer puis d'aller au bout de cette intrigue-là. Il y a donc beaucoup de travail autour de la fausse authenticité qu'il y a dans cette industrie-là. Moi, j'ai été vraiment marquée là, par le Gabriel quand elle arrive dans ce studio-là. Elle se démarque en proposant un projet qui est Maman en mouvement. Donc, l'idée, c'est de cibler le marché des mamans et pas juste en postpartum, pas juste après la naissance, mais même dès le moment de la conception. Et là, c'est intéressant de voir comment toi-même, est-ce que tu es consciente qu'on peut utiliser cette période-là? Parce que une mère là, qui veut donner la vie, elle est prête à tout. Mm-hmm. On peut exploiter ce filon-là.
1: Ben, ce que Gabrielle dit en réunion, en fait, c'est que c'est un très bon marché parce que avant la grossesse, on ferait tout pour être à la hauteur de ce projet-là, puis d'être assez en forme, puis assez en santé, puis tout, mettre toutes les chances de notre côté. Puis là, pendant qu'on le vit, c'est un peu la même chose. Mais après, une des choses qu'on veut ou que certaines personnes veulent, c'est retrouver la personne qu'elles étaient avant. Ouais. Donc, ce que Gabrielle dit, c'est à cause de toutes les transformations, on peut leur vendre plein d'affaires. Puis oui, c'est là où elle devient comme un peu la personne qui participe à faire tourner la roue qui l'opprime elle-même. Là.
0: Même si on sait dès le départ qu'elle va se rebeller d'une certaine façon, elle y participe aussi à ça. Et le projet à l'interne va être nommé MILF.
1: Oui.
0: Alors ça aussi, ça en dit long sur la perception que les gens ont de... Est-ce que ça, c'est une façon aussi pour toi de passer un message ou de militer sur la façon dont on perçoit ces mères-là?
1: Absolument, mais tu sais, on dirait... Je pense que j'écris parce que j'ai pas toujours les mots simples pour parler de ce que moi j'ai vécu ou de ce que je pense. Donc, je me dis... Tu sais, j'écris pour justement que les gens puissent se faire leur idée aussi sur ce que vit Gabrielle, ce que vivent ces personnages-là. Puis donc, oui, mais aussi des fois, c'est juste que ça m'amuse, en toute franchise.
0: Mais il y a quand même cette idée-là que ça devient un argument marketing de ce malheur-là, peut-être. On peut...
1: Mais on est tous pris dans cet engrenage-là, je pense, où tu sais, on participe à faire rouler le système qui nous rend souvent très malheureux et qui nous exploite. Et donc, je pense que c'est quelque chose dans lequel on peut tous se reconnaître.
0: La tristesse que tu nommais tout à l'heure, est-ce qu'elle est pas reliée à ça aussi un peu? C'est-à-dire que tu participes à ce système-là, même s'il t'amène beaucoup de joie, la création d'un livre, ça vient aussi quand même avec...
1: Ouais, je suis consciente, j'ai mes paradoxes, puis mes contradictions. C'est sûr que je dénonce beaucoup ce monde-là dans lequel on doit constamment prouver notre valeur, mais je suis consciente que j'incarne, tu sais, j'ai des enfants, j'ai un travail à temps plein et j'écris des romans et quelque chose de l'hyper-performance aussi, mais bon, on est tous pris un peu avec nos contradictions.
0: Oui, mais je pense que ça ajoute de la richesse à l'écriture, justement, parce que nous sommes tous des êtres multiples, donc on retrouve ça aussi dans ton écriture, si jamais je trouve tout noir ou tout blanc. Le plus récent coup de cœur littéraire, dans notre questionnaire, tu répondais « My Year of Rest and Relaxation » de Otessa Mosfeg. Est-ce que tu as l'impression que ton livre, il s'inscrit dans un courant littéraire? C'est par exemple, peut-être juste pour les gens qui connaissent pas ce livre-là, qu'est-ce que c'est?
1: Oui, donc ça se passe au début des années 2000 à New York, puis l'héroïne, c'est une jeune femme, mais très privilégiée, elle est riche, elle se décrit comme étant très belle et tout, elle est vraiment détestable, mais elle est profondément malheureuse. Et bon, ça c'est un genre de paradoxe que j'aime généralement. Puis elle décide de prendre un an où elle va se médicamenter pour dormir et se reposer. Évidemment, ça se passe pas du tout comme ça, mais c'est un univers que j'ai trouvé fascinant.
0: Tout à l'heure, quand on parlait des désillusions, ça me faisait penser aussi au livre dont on parlait hier, aux liseux. Donc, j'ai l'impression qu'il y a un courant. Je ne sais pas, est-ce que tu le sens, ce courant littéraire-là où les jeunes femmes parlent justement de ce qui les désillusionne?
1: Ben, je ne sais pas si je le sens, mais en tout cas, c'est sûr que moi, c'est mon projet. Puis, je suis contente aussi donc de lire d'autres autrices qui font un peu la même chose. Mais j'essaie d'écrire des livres utiles, des livres où je me dis, j'aurais aimé ça lire ça au début de ma vingtaine parce que je me serais préparée autrement pour la vie. C'est un peu ça. Puis, de

0: Ma petite roche là, dans l'édifice de l'expérience humaine, c'est toujours, tu sais, dans le roman, j'ai pris le moment, j'écris des scènes où Gabriel plie du linge, puis ouais. J'écris des scènes où elle fait le souper, parce que ça passe complètement invisible, puis on accorde très peu de valeur à ces choses-là qui sont banales, mais qui tiennent le monde, là, qui font rouler la société.
1: Ouais, et c'est important donc de les retrouver. T'aurais pu sauter par-dessus effectivement ces scènes-là. Là, il faut dire que l'esprit sportif, comme rentrer le ventre et sourire, il y aura un tome 2.
0: Oui, j'adore faire ça.
1: Oui, ok, ouais. Petite tannante quand même, Gabriel. Oui. Gabriel, ça c'est le personnage, Laurence Baudouin et Mas. Quand on finit le livre, on est comme, voyons, il me semble que là, la conclusion, elle peut pas arriver là. Et là, tout à coup, on se fait dire, il y aura une suite.
0: Oui. Ben, okay. C'est un grand plaisir comme auteur, mais je comprends que c'est un peu de la torture pour les lecteurs.
1: Voilà. T'as compris le commentaire. Mais donc, est-ce que tu le savais dès le départ que ce serait comme ça?
0: Oui.
1: Est-ce qu'il est déjà écrit, ton tome 2?
0: Il est écrit dans ma tête.
1: Okay.
0: C'est-à-dire que je sais où je m'en vais. Je sais complètement où je m'en vais avec ça. Mais moi, j'éprouve beaucoup de plaisir. Alors, en ce moment, j'ai juste, tu sais, les décors sont peinturés, les personnages sont en costume, les acteurs et tout. Puis là, on veut juste, tu sais, faire l'acte final et tout. Mais il y a encore beaucoup de sujets que je veux explorer dans la suite. Mais c'est exactement. Donc, un début, une fin. Le tome 2, j'aime aussi amener les lecteurs à là où ils pensaient pas que j'allais aller avec les personnages.
1: Et donc, c'est ce qu'on va vivre dans la prochaine étape de ce livre-là. Est-ce que ton éditeur, est-ce que c'est des discussions que vous avez sur comment le lecteur peut réagir à la toute fin quand il arrive à cette page-là?
0: Ben, j'avais à cœur, tu sais, avec mon éditeur Alain Nicolas Renaud, on voulait vraiment qu'il y ait une, tu sais, on répond à la question.
1: Oui.
0: Il y a une vraie fin, mais on répond pas à toutes les questions. On sait que là, ça, c'est comme, regarde, il y a des romans qui sont comme un film, tu le regardes, c'est terminé. Mais moi, mes romans, c'est comme des séries télé, il y a un autre épisode.
1: Est-ce que tu auras envie que ce soit adapté?
0: J'adorerais ça.
1: Oui.
0: Puis le casting est déjà fait.
1: Non, en plus, le casting est déjà fait. On cherche juste Gabriel. Là. Écrivez-nous, qui pourrait jouer Gabriel Morancy, ce personnage de 22 ans dans l'esprit sportif. Ton premier roman a été traduit en anglais. Et c'est ce qui s'est passé un peu dans les dernières années. Quelle vie t'espères pour l'esprit sportif?
0: Ben, je lui souhaite une adaptation à la télé ou au cinéma.
1: Ce serait ça l'ambition première pour celui-là. Alors, je rappelle le titre L'esprit sportif, le troisième roman de Laurence Baudouin-Mas. C'est publié aux éditions VLB. Il est déjà disponible en librairie. Merci beaucoup d'avoir accepté notre invitation, Laurence. Et moi, je vous rappelle que dans la prochaine heure, on va vivre tout un moment en compagnie d'Yvon Deschamps. Il est ici en compagnie de sa fille. On confirme qu'il est arrivé, parfait. Donc, il est ici avec sa fille Annie Deschamps. Ils ont travaillé tous les deux à une bande dessinée, Yvon avant Deschamps. Donc, ça nous amène dans l'enfance de l'humoriste. On est dans le Saint-Henri des années 40. Donc, évidemment, ce sont des souvenirs qui ont une valeur sentimentale, mais qui ont aussi une valeur pédagogique. Donc, on va parler de tout ça et on en profite donc pour faire notre segment en famille. On va découvrir leur patrimoine culturel, les œuvres qui les unissent. On a beaucoup d'extraits qu'on va écouter ensemble dans la prochaine heure. Il y a Mathieu Gosselin également qui sera là pour une autre leçon de la petite école de la résistance. On va parler de résistance par le rire. Vous pouvez nous écrire via la bulle de conversation. On veut savoir quel monologue d'Yvon Deschamps vous a marqué et pourquoi. Donc, on se retrouve tout de suite après le bulletin nouvelle.
2: Ici Alec Castonguay. Quel avenir pour la troisième voie au Québec après la disparition de la CAQ? On en parle tantôt.
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6: Ici Louis de Belleval, voici les informations. Christine Fréchette a annoncé sa démission à titre de chef de la CAQ au lendemain de l'élection d'un gouvernement péquiste. La première ministre sortante n'a pas réussi à conserver un seul député à l'Assemblée nationale, étant elle-même défaite dans sa circonscription. Pendant ce temps, les défis s'annoncent nombreux pour Paul Saint-Pierre Plamondon à la tête d'un gouvernement minoritaire. Il promet de collaborer avec l'opposition. Julien Lapointe.
7: Au lendemain de l'effondrement de son parti, Christine Fréchette rend les armes.
8: J'ai remis ma démission comme chef de la coalition Avenir Québec.
7: Le résultat de ses 39 jours de campagne lui indique qu'il est temps de passer le flambeau.
8: Je pense qu'il y a la place à une

0: nouvelle personne pour porter le parti dans une phase de renouveau.
1: Geler le salaire des élus, organiser un sommet sur l'itinérance. Le premier ministre élu, Paul Saint-Pierre Plamondon, s'est fixé plusieurs objectifs pour ses 100 premiers jours en poste.
2: On va solliciter la collaboration des autres partis.
1: Le chef libéral, qui vient de doubler son nombre de sièges à l'Assemblée nationale, prévient qu'il ne pliera pas coûte que coûte aux demandes du gouvernement de Paul Saint-Pierre Plamondon, un gouvernement minoritaire.
3: On va vraiment être parlable sur la crise du logement, sur la crise de l'itinérance.
1: Sur la tenue d'un référendum, Charles Milliard est intransigeant.
3: Ça ne vaudra pas la peine de traverser la Chambre pour venir nous voir parce que nous, c'est non.
1: De son côté, Ruba Gazal n'exclut pas de coopérer avec le Parti québécois dans le projet de l'indépendance.
4: Tout est possible, mais pour faire le pays, il faut rallier le peuple.
1: Si Québec solidaire sort de la campagne électorale avec 2 députés en moins, le parti d'Éric Duhaime remporte son pari. 19 députés conservateurs feront leur entrée à l'Assemblée nationale.
5: Il y a une courbe d'apprentissage qui va devoir être faite. Elle va devoir être faite rapidement.
1: Une transition s'amorce vers ce nouveau gouvernement minoritaire où 4 partis doivent maintenant apprendre à bien s'entendre et peut-être même parvenir à repousser le moment où le Québec sera à nouveau plongé en campagne électorale. Ici Juliane Lapointe, Radio-Canada, Montréal.
6: Et l'élection d'un gouvernement souverainiste à Québec n'a pas manqué de faire réagir les élus à Ottawa. Le gouvernement de Mark Carney affirme qu'il compte collaborer avec le Parti québécois. Estelle Côté-Sroka.
7: Pour le premier ministre Mark Carney, l'élection du Parti québécois, c'est un peu comme le début d'une nouvelle relation d'affaires.
8: C'est mon job de travailler avec tous les gouvernements. Tous les stakeholders, mais tous les gouvernements surtout, dans une manière de fédéralisme coopératif.
7: Mark Carney a pris le temps de féliciter son nouvel homologue. L'économie demeure la priorité dans un contexte de guerre tarifaire avec les États-Unis. Mais il pourrait y avoir des points de discorde. Le lieutenant politique du gouvernement fédéral à Québec, Joël Lightbound.
9: Je pense qu'il y a des points de convergence avec l'agenda du nouveau gouvernement. C'est Churchill Falls. Oui, c'est le projet de TGV, mais c'est aussi diversifier nos marchés. Puis je pense que le Québec a tout à gagner.
7: Quant au programme référendaire du Parti québécois, les ministres fédéraux ne veulent surtout pas aviver les tensions. Mélanie Joly et Stephen McKinnon.
10: La démocratie a parlé, alors nous, on va, bien entendu, s'ajuster.
11: Je pense pas que ce soit la journée pour faire trop de spéculations. On va laisser à tout le monde la chance de prendre leur repère et d'avancer ensemble.
7: Le chef du Bloc québécois, Yves-François Blanchet, estime qu'il se retrouve maintenant dans une meilleure position.
12: Évidemment, il y a une proximité beaucoup plus grande avec le Parti québécois. Les échanges, c'est Paul puis moi, on va s'envoyer des textos, on va s'appeler.
7: L'unité du pays est fragile. Si Mark Carney a réussi à rallier des premiers ministres provinciaux et territoriaux de toutes les allégeances politiques, il devra maintenant trouver une façon de convaincre Paul Saint-Pierre Plamondon de travailler dans l'intérêt commun. Ici Estelle Côté-Sroka, Radio-Canada, Ottawa.
6: Aux États-Unis, James Cody Bryant, 30 ans, a été arrêté dans l'État de Washington et accusé de complicité dans la fusillade meurtrière de Tumbler Ridge en Colombie-Britannique en février. Le département de la justice l'accuse d'avoir eu des contacts réguliers avec la tireuse. William Burr a plus de détails.
13: It was about 3 years prior to the shooting.
14: Mike Harrington, agent spécial du FBI de Seattle, allègue que James Cody Bryant, 30 ans, a rencontré en ligne la tireuse de la fusillade de Tumbler Ridge, Jesse Van Rensselaer, 3 ans avant qu'elle tue 8 personnes en février dernier.
15: Offering advice, sending money, and even agreeing to live stream the horrific event.
14: Et dans les mois avant l'attaque, James Cody Bryant est accusé d'avoir envoyé à Jesse Van Rensselaer de l'argent, de lui avoir donné des conseils et d'avoir accepté de diffuser l'attaque en temps réel sur Internet, selon le procureur fédéral américain par intérim Neil Floyd.
15: As one example, after...
14: Monsieur Floyd affirme aussi qu'après avoir tué des membres de sa famille, la tireuse avait de la difficulté à démarrer sa voiture.
15: And offered assistance on how to get the car started.
14: L'accusé aurait fourni des informations sur la façon de la démarrer. Et c'est par la suite que la tireuse s'est rendue à l'école de la communauté où elle a tué 6 autres personnes. Selon Elijah Rain, commissaire adjoint de la GRC, James Cody Bryant, comme Jesse Van Rensselaer, s'identifie comme femme transgenre.
15: That's my understanding, yes.
14: James Cody Bryant fait face à l'accusation de complot en vue d'assassiner des personnes à l'étranger.
15: Up to life in prison.
14: Une accusation passible d'une peine d'emprisonnement à perpétuité. Ici William Burr, Radio-Canada. Vancouver.
6: Et toujours aux États-Unis, des propos de Donald Trump sur la guerre en Iran ont suscité l'indignation en Californie. Il a d'abord affirmé que la hausse temporaire des prix de l'essence est le coût à payer pour protéger les États-Unis et le monde de la menace nucléaire iranienne. Il a ensuite déclaré qu'ils peuvent anéantir une ville,

0: Ici Émilie Perrault, il restera toujours La culture se poursuit avec Yvon Deschamps et sa fille Annie Deschamps. Bonjour.
1: Bonjour, bonjour. Bonjour.
0: Très, très heureuse de vous recevoir. On va parler évidemment de cette bande dessinée qui est inspirée donc des souvenirs d'enfance d'Yvon Deschamps, mais on en a profité pour vous demander de remplir notre grand questionnaire en famille où on découvre le patrimoine culturel qui unit les membres d'une même famille. C'était agréable de replonger dans ces souvenirs-là, tous les deux?
2: Ben oui.
1: Oui.
0: Oui. On va découvrir les chansons, les films, les livres qui vous ont marqué. On a des petits extraits sonores aussi pour vous rafraîchir la mémoire. Ouais. Et on en profitait aussi pour demander à nos auditeurs quel monologue d'Yvon Deschamps vous a marqué. Il y a Mireille Charbot qui nous écrit « Yvon aurait fait un monologue sur une poignée de porte qu'on l'aurait aimé. » Donc, c'est dire, mais elle dit « Le bonheur, ça me donne encore des frissons. » Et il y a Alain Fournier qui nous a écrit. Il dit « J'ai 74 ans. J'ai vu plusieurs spectacles d'Yvon à la fin des années 70. On est au Patriote à Sainte-Agathe. On arrive quelques minutes en retard. Le spectacle est commencé. » Et là, Yvon arrête son monologue et il dit « On vous attendait ». Et il demande aux spectateurs « Est-ce qu'on recommence le spectacle pour eux ?» Les spectateurs ont dit oui. Il dit « Je voulais me cacher entre la peinture et le mur », mais il dit un grand merci pour le bonheur qu'il a vécu en écoutant ces monologues-là. Mathieu Gosselin, ça t'a inspiré, toi, pour la petite école de la résistance?
1: Ben oui, c'est que, en tout cas, je profite de la présence d'Yvon Deschamps dans le studio pour parler du rire, puis peut-être l'aspect qu'on connaît un peu moins du rire, mais le côté résistance, le côté prise de position politique par
0: absolument
1: le rire.
0: Absolument, la résistance par le rire. Merci beaucoup d'être avec nous.
3: Bienvenue.

0: Aujourd'hui, nous recevons un monument de l'humour québécois, un homme qui a marqué l'imaginaire de tout un peuple, Yvon Deschamps, ainsi que sa fille, autrice, humoriste, traductrice et enseignante, Annie Deschamps, à l'occasion de l'apparition de cette magnifique bande dessinée, Yvon avant Deschamps, qui plonge dans l'enfance de l'humoriste. On est dans Saint-Henri des années 40 et qui nous permet de comprendre que la chanson Les Fesses, là, ça remonte à il y a longtemps, Yvon Deschamps.
1: Oui.
0: Même enfant, là, déjà, vous aimiez ça, faire rire vos parents. Il y a une scène dans la BD, Annie, qui raconte ça un peu.
2: Ah, oh, ben oui, mais il y avait beaucoup de chansons transformées, hein. Alors, la chanson de J'ai mal occupé ma jeunesse, là.
1: Ouais.
2: Il y avait ça. Ça, c'est un classique. Toi, tu avais une version différente que le reste du Québec, parce que j'ai fait mes recherches. Et le reste du Québec a une version qui tourne différemment, mais c'est la même idée. Et tout le monde a mal au cul et sa jeunesse.
0: Et ça faisait déjà rire la famille autour. Yvon avant Deschamps, donc, il y a les illustrations de Sam Pall dans cette bande dessinée magnifique, une collaboration également de Tristan Demers. Donc, Annie, ça part d'histoire personnelle que ton père a commencé à raconter il y a quelques années.
2: C'est ça, ça fait à peu près 7 ans. Là, je pense qu'il commence à parler de plus en plus. Mes enfants adorent l'écouter, mes cousines, tout le monde. Et j'ai commencé à prendre des notes parce que je me suis dit, moi, je me souviens de tout ça, mais les autres vont peut-être avoir plus de misère à s'en souvenir. Et c'est moi qui ai été chercher Tristan, j'en ai parlé, il voulait faire quelque chose avec moi. C'était une hypothèse, hein? On pourrait peut-être faire quelque chose. Et Sampart est arrivé parce que Tristan a dit, ouf, moi je fais beaucoup de documentaires ces temps-ci, mais je me sens pas en mesure de dessiner ça. Je pense que je veux faire d'autres choses, je veux coordonner, je veux être sûre que qu'est-ce que vous voulez soit dans le livre. Et donc, plusieurs BDistes ont fait une planche et on l'a choisi à l'aveugle. Alors, Samuel a été choisi par moi, mon père, ma mère. J'étais très surprise parce que Samuel Parent, tellement de la bibliothèque d'école a été dessinée par lui

0: que j'étais sûre que je connaissais son trait et que je l'aurais reconnu. Mais comme il a transformé un peu et qui s'est donné un style différent pour celui-là, je l'ai même pas reconnu. Alors là, j'étais assez excitée, j'étais assez fan de lui.
1: Qu'est-ce qui vous a plu dans ces dessins-là? Pourquoi l'avoir choisi, Yvon? Qu'est-ce que vous aimiez dans les dessins?
2: Pourquoi l'avoir choisi, lui?
1: Oui, qu'est-ce que vous aviez?
2: Je sais pas. Ben, nous, je savais pas. Tu sais, nous, on a regardé, on dit ça, j'aime ça.
1: Et il y a quelque chose qui vous a plu dans ce dessin-là. Il a l'air tannant, son petit Yvon Deschamps, quand même.
2: Exactement. Pardon?
0: Oui, t'as l'air tannant. Il a l'air tannant, le Yvon dans le livre. Ouais, mais lui, c'était un ange, la plupart du temps.
2: Oui, oui. Maman j'étais
0: disait,
2: un ange, moi.
0: Tu vas être un pape ou un pendu, dans le sens que, tu sais, tout allait bien jusqu'à ce qu'il fasse quelque chose d'impulsif vraiment pas correct.
1: Qu'il surprenait lui-même.
0: Puis là, il redevenait un ange pendant un petit bout.
2: Oui. Quand je faisais des mauvais coups, ma mère, elle disait, oh! T'as hâte à ta prochaine volée. Oh. J'avais pas hâte du tout.
1: Non, c'est ça. mais il y a une anecdote qui est racontée justement, un moment où vous lancez des cailloux là. Vous savez même pas vous-même pourquoi vous avez fait ça, Yvon. Hein? C'était
0: un coup de tête.
2: Je sais pas pourquoi. C'est ça, je suis fou. Je suis encore une personne sage qui.
0: Aide son prochain. Consciencieux, empathique, tout le kit.
2: Gentil, j'ai toutes les qualités.
0: Ouais.
2: Mais je suis fou.
0: C'est tout.
2: Alors, tout à coup, je fais des affaires qui n'ont aucun sens. Cette fois-là, c'est ça. Je voyais le monsieur qui finissait de poser les derniers panneaux sur sa galerie arrière pour fermer, se faire une espèce de véranda fermée avec des fenêtres à petits carreaux. J'ai dit ça, je me demande. Combien je peux en casser avant qu'ils viennent me pogner?
3: Je pense qu'il y avait quelque chose de sportif.
2: Oui. Il y a quelque chose qui n'a pas de sens. Et j'ai pas, 3 ou 4, j'ai réussi à en casser 3 ou 4.
0: Oui, avant
2: et
0: qu'il...
2: Et puis il m'a pogné, il m'a amené chez nous. Mais moi, moi je suis un bon raconteur.
1: Mais oui.
2: Je suis un bon menteur. Alors,
1: votre mère vous a...
2: Ma mère a dit, pourquoi t'as fait ça?
3: Quoi?
2: Ben, casser les vitres à monsieur, je me rappelle plus son nom. Ben, je dis, c'est pas moi. Elle dit, je dis, c'est pas moi. C'est un autre petit gars, il s'est sauvé. Moi, je t'ai pris là, il pense que... Mais c'est pas moi. Elle dit, monsieur, mon garçon, il est talent des fois, mais c'est pas un menteur. C'est pas lui qui a fait ça.
1: Oh. Hey, mais ça, quand même, c'est beau, la mère qui fait confiance à son enfant à ce point-là.
0: Mais ayant entendu cette histoire, mon fils, j'en ai deux, mon fils qui est le plus comme lui, par exemple, ça m'a appris que même s'il a l'air très, très, très sincère, il y a des bonnes chances que ce ne soit pas vrai. J'allais le voir quelques heures après un mauvais coup pour dire, t'as-tu la même histoire? Puis souvent, il me disait que c'était...
1: Ça t'a permis de voir qu'il y avait peut-être une deuxième version finalement.
0: Pour cette histoire.
2: Oui.
1: Je veux revenir, Yvon. Comment vos parents percevaient ça, la carrière d'humoriste? Votre mère, là, comment est-ce qu'elle a...
2: Ben, en fait, premièrement, il n'y avait pas de...
0: Ça n'existait pas, les humoristes.
2: Oui, on ne connaissait pas ça.
0: Il y avait du vaudeville.
2: Et moi, je ne voulais pas être humoriste, acteur. Ouais. Alors, je voulais être un acteur. Et ça a été difficile parce que je travaillais à Radio-Canada à ce moment-là, à la discothèque. J'étais messager. On était 2 messagers à la discothèque. Il y avait beaucoup, beaucoup de studios de radio dans ce temps-là. Parce que c'était encore dans les années 50. Ouais. Il y avait Radio-Canada International. Il y avait 15 de studios qui fonctionnaient tout le temps. Alors, le matin, notre job à nous, les messagers, c'était de passer, ramasser des disques qui avaient été utilisés partout. Les ramener, les laver, les notre journée était faite. Là,
0: c'était merveilleux.
2: Alors, fait que moi, puis là-dessus, là, on prenait des cours d'art dramatique en même temps. Fait qu'on on travaillait nos affaires. Et
1: c'est comme ça, tranquillement, que vous avez pu développer la carrière.
2: J'ai voulu être un acteur. Mais ma mère, quand j'ai laissé Radio-Canada, je jouais à la roulotte avec Bissonneau. Parce que là, j'ai dit, ben là, ça va me faire au moins quelques semaines où je vais gagner un petit peu d'argent. Commençons par ça. Alors, je laisse. Puis quand on a joué à la montagne, là, ça c'est vers la fin de la saison, là, il y a bien du monde, puis on est bon, là, puis tout ça. Et Bissonneau m'avait demandé, c'est moi qui faisais l'animation, puis qui présentais les affaires. Alors, après, je vais voir mes

0: parents, je les avais invités là, elle dit, hey, c'est terrible.
1: Ah, ouais.
0: Lâcher une bonne job pour faire le clown devant des enfants.
1: Aïe, aïe, aïe. Et même plus,
0: voilà
1: plus tard,
0: comment quand
1: plus tard, vous dites que quand Marc Favreau est arrivé avec ça, là, oh, là oh. Votre mère trouvait qu'il y avait trop d'humoristes, là.
2: Non, mais c'était même pas ça. C'était t'es fini, non. Là. T'es fini, il y a un vrai génie.
0: Non, pas fini, quand même.
2: Non, c'est pas ça que t'as dit.
0: Juste dit, parce qu'il y avait une critique géniale.
2: Oui, hein. Oui, dis-tu.
0: Mettons qu'il était bon.
1: Il était pas pire, seul, quand même. Hein.
0: Mettons que... Et puis là, elle m'appelle, ma mère. Puis elle dit, bon, là, il y en a un, ça a l'air que c'est un génie, là. Qu'est-ce que tu vas faire, toi?
1: Tu sais, aujourd'hui, on dit qu'il y a trop d'humoristes, là, ben, la mère du Vendée-Champs au deuxième a trouvé déjà qu'il y en avait trop.
2: C'est ça. Puis pourtant, tu faisais des pièces monologues. Tu sais, c'était pas nécessairement encore vraiment de l'humour spécifiquement pour faire rire une ligne, un punch. C'était vraiment des pièces qui nous amenaient à pleurer, à rire et tout ça. Puis Marc Favreau aussi, c'était très intelligent, mais c'était pas quelque chose qui était fait spécifiquement pour rire tout le temps.
1: Oui, un peu comme les monologues de Clément.
3: C'est ça. Souvent en retard, en fait, oui. Marc Favreau. On rit plus tard.
1: Mm-hmm. Oui, c'est ça. Le temps qu'on analyse, c'est ce qui a été dit. Donc, on vous a invité pour notre segment en famille. Et comme on évoque la mère d'Yvon Deschamps, on va commencer avec un peu de piano. Mm-hmm.

0: Je dis avec un peu de piano, mais ce que je veux dire, c'est que c'est une pièce qui était jouée sur le piano mécanique. Dana, oui, c'est rêve passe. Le piano, c'était très important, ça, dans la maison pour votre mère, Yvon Deschamps.
1: Je comprends. Elle avait travaillé une dizaine d'années comme sténo chez un notaire. Et c'était comme son cadeau pour la vie, son piano mécanique, parce que elle voulait pas apprendre à jouer.
2: Elle avait trop d'ouvrages.
1: Mais pour nous, ça a été merveilleux parce qu'il n'y avait pas de télé dans ce temps-là, tout ça. Donc, on se réunissait autour du piano, puis chacun notre tour, on pédalait, et puis là, les rouleaux passaient, puis il y avait les mots, on chantait. Le rêve passe, on l'avait celui-là, un moment.
0: Et Yvon Deschamps, il joue du piano, Annie. C'est pas quelque chose qu'on sait.
2: Oui, mais toi, en fait, tu t'es dit que t'es un éternel débutant. Moi, je dirais éternel intermédiaire. Là, quand même, il joue pas juste les gammes. Hein, tu joues à deux mains. Moi, j'adorais ça quand j'étais petite, entendre le piano dans la maison. Tu sais, ça voulait dire qu'il y avait quelqu'un qui était là. C'était toujours un peu mélancolique. Mais moi, j'aime ça quand même, la mélancolie. Ouais. Je déteste pas ça. Je trouve ça beau, en quelque part, de prendre un moment que j'aimais ça, écouter papa jouer.
0: Est-ce que ça vous fait du bien, jouer du piano?
1: Moi, j'aimais ça, jeune. J'aimais ça. Mais là, c'est terrible. J'ai tout oublié.
2: C'est ça qu'il dit.
1: J'ai tout oublié. Je suis plus capable. Je m'assois, puis je... Voyons, qu'est-ce que je fais jouer? J'ai-tu quelque chose que je fais jouer?
3: On dit souvent que le corps a une mémoire. Est-ce que les mains se rappellent
1: tout
3: des fois plus
1: des
3: que la
1: fois, il y a des fois, les mains se rappellent de quelques affaires, mais je ne pourrais plus jouer... Il n'y a pas un seul morceau dont je me rappelle du début à la fin.
2: Mais c'est long, des morceaux, là. On n'est pas
0: au jeu des jours complets. Annie, tu dis, quand mon père chante, je me sens bien. On va écouter une chanson que ton père te chante de temps en temps.

0: au bohème, oui.
1: Ouais, hein?
0: Ça, je leur chantais ça et plusieurs autres pour les endormir le soir, doucement.
1: J'ai fait la même chose avec mes enfants.
0: C'est
1: un des greatest hits.
0: Oui, ça, c'est
1: le
0: plus grand succès.
1: Ça, c'est un grand succès. On la connaît au complet. En plus, il y en a, je pense, un Canadien errant. Il nous manquait une petite fin. Là, on était plus sûr.
0: Mais c'est tellement beau, un Canadien errant. Et puis, en tout cas, il y en avait à la volette. Et puis, il y en a.

0: Je me rappelais plus alors, voilà.
1: Mais c'est beau, ça. Quand papa chante, je me sens bien.
0: Oui, ça veut dire qu'on est sain et sauf. Alors, ouais. Pour moi, tu sais, même si c'est ma mère et mes sœurs qui ont vraiment la voix, je pense que mes enfants m'ont dit la même chose pour moi parce que j'ai chanté tant d'années que ça à les bercer, même quand ils étaient plus vieux, tu sais, même à 12 ans, il y en a, tu sais, c'est arrivé, je te tiens la main, chante-moi des chansons.
1: La voix d'une mère, tu sais.
0: Oui, mais moi, c'était la voix de mon papa qui faisait ça pour m'endormir.
1: Et vous, votre père, Yvon Deschamps, il aimait beaucoup l'opéra? Entre autres, peut-être cette pièce-là, ici interprétée par Pavarotti, mais je pense que vous allez reconnaître l'air.

0: c'est la voix du siècle.
1: Ouais, c'est beau, hein.
0: Ça, c'était la voix. On a, ben, nous, ce qu'on entendait, c'était, attends, le premier grand ténor de l'histoire, Caruso.
1: Ouais.
0: Alors, mais c'était enregistré dans les années 20, c'est dans les grands cornets, alors, c'est, on l'entendait, mais c'était
1: oui, c'est pas la même qualité.
0: Il n'y avait pas la qualité de quand on entend Pavarotti, là. Mais c'était très beau. Et mon père aimait pas mal tous les genres de musique. Et il nous a fait connaître beaucoup de choses. Et mais moi, le petit peu de, je dirais, de culture musicale que j'ai, c'est parce que j'ai été à la discothèque pendant 5 ans.
1: En Radio-Canada.
0: Qu'est-ce que tu veux?
1: Ben,
0: j'ai
1: là,
0: entendu
1: là,
0: toute la journée de la musique. Toutes les sortes de musique, chansons, western, tous les grands opéras, les sonates de Beethoven. Quand t'entends, mettons, même si t'es en train d'essuyer un disque, quand t'entends Prokofiev, Roméo, Juliette, à un moment donné, t'arrêtes.
1: Ouais.
0: T'écoutes.
1: Oui. Il se passe quelque chose.
0: Ça fait sentir.
1: Mais encore aujourd'hui, tu dis que ton père a écouté YouTube au complet, Annie, sur l'opéra.
2: Oui. En fait, c'est ça, hein. Toi, les courses de chevaux adore. Ouais. Donc, je pense qu'il a fini YouTube de toutes les courses de chevaux. Et à un moment donné, t'as pas mal fini YouTube pour l'opéra aussi, hein. Il avait ses préférés. Il découvrait des nouvelles voix. Mmh. Même les, tel pays a du talent, etc. Tu sais, l'opéra, tout ça, lui, il était, t'as tout été voir ça. Je pense que tu l'as fini, hein? Pas mal?
0: Ben ouais.
2: Ah ouais, fini YouTube.
1: La chanson qui fait danser la famille Deschamps, ce serait celle-ci. Ah bon?

0: Alors, c'est là-dessus que toute la famille se met à twister, là.
1: Oui, en fait, parce qu'on l'a fait aussi en spectacle, hein, quand on a fait Noël chez les Deschamps. Donc, il y avait toute une chorégraphie.
0: Oui.
1: Ma nièce Alba dansait avec ma mère, dansait, il faisait de la claquette, tout ça. Et mes sœurs et mon autre nièce faisaient les backups. Il y avait des petits moves à faire. Alors, c'est sûr. Et aussi, je l'ai souvent mis dans le temps de Noël dans mes classes. Donc, avec les jeunes, il nous reste 5 minutes, on va danser, tout le monde aimait ça. C'est très...
0: Oh oui, donc ça donne envie de...
1: 50, 60, on danse ensemble.
0: Alors, je rappelle donc qu'on est en famille avec Annie Deschamps et Yvon Deschamps. Annie, quand on te demande une chanson qui te rappelle des moments en famille, tu nous ramènes vers du François Pérusse.
2: Excusez. Alors, c'est une chanson qui parle de mon meilleur ami... Mon petit chien. C'était mon petit chien. Non, pas ça. C'était mon petit chien. Ok, là je l'ai. C'était mon petit chien, mon ami fidèle. J'ai eu tant de chagrin quand je l'ai perdu dans l'aspirateur central. C'était aussi mon petit chien. Non, c'est pas ça. C'était aussi mon petit chien. Petit chien. C'était aussi mon petit chien. C'est mon petit chien. Il faisait jamais ses petits besoins. Sur mon terrain, il y allait chez le voisin. Il revenait avec une empreinte d'Adidas dans l'arrière-train.
0: Ça nous ramène où, ça, ce voyage dans le temps?
1: Alors là, nous, quand on était adolescentes, ma sœur Karine et moi, on a vraiment été désagréables. Hein? Ça arrive d'être des gens... les hormones étaient vraies. Non, mais c'est parce que mes enfants ont comme pas été désagréables à l'adolescence. J'ai gagné le jackpot. Mais moi et Karine, on n'était pas le fun. Les hormones, je sais pas, on comprenait pas. Ça allait juste pas bien. On avait une petite sœur, on voulait encore faire Noël beau. Et là, quand on a pu écouter l'album du peuple tombe 1, ma mère était toujours énervée, tout ça. Et là, elle pleurait de rire en tant que chanteuse à François qui essaie de pogner la note du t-shirt. Et ça a vraiment sauvé Noël. Ça a fait un autre, un autre beat que là, on peut rire ensemble. On pouvait connecté et donc ça a sauvé plein de Noël. Mais le premier album du peuple est sorti proche d'un Noël et vraiment on a dit à François Pérusse, vous avez sauvé nos Noëls.
0: Mais le pouvoir du rire, hein, comment le rire peut nous sortir d'une émotion? Quel souvenir vous gardez des hormones de vos adolescentes, Yvon?
3: Des adolescents.
0: Ouais, qu'est-ce qu'elle décrit, là?
3: Je ne lui parle pas.
1: Non, c'est vrai. Ils nous ont comme ignorés. Ils ne savaient pas. Qu'est-ce que tu.
3: Je ne savais même pas quoi faire. J'ai dit, qu'est-ce qu'on fait avec ça? Alors là, j'ai dit, il y a juste une chose à faire. C'est de les aimer le plus possible.
1: C'est ça. On les aime, on les ignore. Aime, ils reviendront nous voir plus tard, là, quand ils vont être saines d'esprit.
3: Il va se passer quelque chose un jour. Parce que je ne suis pas le genre à conseiller ou à dire tu devrais faire une carrière de si pense plus tard à mais ça vient de chez nous on pensait pas à ça dans les années 40-50 on allait à l'école puis quand t'arrêtais d'aller à l'école tu commençais à travailler tu veux puis quand tu peux
0: mais vous avez jamais manqué d'amour ça vous
3: jamais,
0: on le sent dans
3: jamais,
0: cette bande dessinée là il y avait beaucoup d'amour chez
3: beaucoup
0: vous
3: beaucoup d'amour nos parents nous aimaient puis on était puis, gâtés de
1: t'as ce eu ton père était très doux sa mère quand même moins là c'est pas dans le c'est pas dans la BD mais tu sais c'était le genre à te donner une volée puis là à pleurer parce qu'elle a mal puis là à te donner une volée parce que tu as fait mal, parce que là, elle a pleuré elle-même. Et c'est, tu sais, puis toi, t'arrêtes pas de pleurer quand.
4: Une maman complexe.
1: C'est ça, mais dans ce temps-là, c'était. Si on aimait nos enfants, théoriquement, dans ce temps-là, on dirait que c'était ça qu'il fallait faire, tu sais. Tu travailles 20 heures par jour, presque des fois, dans la maison, en 12 à 20 heures avec l'ouvrage. T'as pas le temps de parler comment ça va, puis là, pourquoi t'as fait ça, puis tout ça, hein, c'était comme. Là, t'as fait ça. Bing, bang, boom, pouf, ouch. Beaucoup, ouch, oh non. Et c'est tout.
0: Il y a quelqu'un qui nous écrit que ça fait du bien d'entendre Yvon Deschamps et son rire. Merci pour ce duo père-fille. En ce moment, mes parents me manquent. Alors, je pense que ça fait du bien aux gens d'entendre ça. Absolument. Et pour rester là-dedans, il y a une chanson de ta mère, Annie, qui t'a profondément marquée, touchée, parce que t'as appris un peu, je pense, sur tes parents en écoutant cette chanson-là. On écoute « Touche pas » de Judy Richard.

0: C'est touchant, cette chanson-là, parce que toi, tu découvres cette chanson-là au moment où elle la chante et tu te rends compte que c'est de toi dont elle parle, Judy.
1: Et elle me parlait pas plus que mon père, tu sais, dans le sens que ma mère travaillait constamment et avait pas la culture de parler aux enfants. Et nous, on savait pas non plus. Hein. Nous, on n'allait pas les voir quand on ressentait quelque chose, juste parce que... Il y avait pas de modèle pour ça. Donc,
2: mais ta mère, quand même... Écoute, je me rappelle des... Souvent, très, très, très longtemps, Judy, dans le lit, elle vous lisait choses.
1: Ben, oui, elle nous lisait beaucoup d'histoires, même des fois des livres, tu sais, un peu, avec un peu d'horreur, un peu bizarre, tout ça en anglais, mais tu sais, pour...
2: Elle faisait les personnages.
1: Le vocabulaire, elle était super bonne, parce que sa mère aussi, elle fait des voix, hein, c'est la voix de Rudolph the Red-Nosed Reindeer un des Kalinours. Mais
0: de savoir qu'elle vivait donc ces émotions-là par rapport à toi, c'est à travers la chanson que
1: c'est ça qu'elle aurait voulu me parler, et

0: Elle l'a payé elle-même. Elle a, tu sais, parce que personne voulait faire le disque. Il a fallu qu'elle s'ouvre une genre de maison de disque. Elle s'est battue pour faire ça pour elle-même dans sa quarantaine. Et ça nous a livré des messages en même temps. J'ai fait écouter la chanson à ma fille Camille l'autre jour. Puis elle aussi a eu les larmes aux yeux parce que et elle soupçonnait pas non plus tous les non-dits qu'il pourrait y avoir aussi.
1: L'art, ça peut servir à ça aussi, venir nommer ces choses-là qu'on a de la difficulté à dire. Il faut qu'on parle de télévision, des émissions de télévision marquantes à la maison. Là, d'abord, Yvon, vous aviez 18 ans quand la télé est arrivée chez vous. À l'époque, là, moi, je savais pas ça. On diffusait juste la troisième période du match de hockey à la télé.
2: Oui, seulement la troisième
1: Pourquoi?
2: Période. Pendant plusieurs années, il y avait peur que les gens aillent pas au forum.
1: C'est incroyable, ça, quand même. Et vous aviez une télé chez vous. Donc là, tout le monde se rendait chez
2: nous,
1: vous.
2: Mon père était dessinateur industriel et spécialisé dans les brevets d'invention. Alors, il avait dessiné des télévisions en 40-41. Il dessinait déjà des télévisions. Marconi prenait des... Et donc, nous, on avait entendu parler. Alors, comme mon père aimait beaucoup la science, la mécanique, tout ce qui était nouveau, on l'avait. La télévision, on était les premiers sur la rue.
1: Même un projecteur de cinéma. Vous aviez un projecteur de cinéma de 8 000... à la maison.
2: Ouais, ouais.
0: Il l'a retapé, il a pogné ça chez les regrettiers.
1: Dans des pawn shops. Bon, on va le dire en bon
0: français, pardon.
1: Donc, il a trouvé un vieux projecteur, il l'avait réparé, vous aviez ça à la maison.
2: Nous.
1: Quand même.
2: Ben oui.
1: Mais la télé, ça faisait partie de la vie des enfants, de Karine, Annie, de Sarah aussi. Et particulièrement, cette émission que Yvon prenait le temps d'enregistrer pour qu'elle puisse l'écouter après l'heure du souper.

0: Passe-partout.
1: Ben, passe-partout, écoute, c'est drôle parce que ça tombait toujours exactement après le souper.
0: Hey, ça tombe bien, hein?
1: Qu'on mangeait à n'importe quelle heure. C'était hey, pas...
2: Oui, ça commençait direct après.
0: C'est bien réfléchi quand même comme stratégie.
2: Mais je pense qu'on est toute une génération qui ont appris à vivre en regardant passe-partout. Ouais. Parce que moi aussi, j'étais pas quelqu'un qui savait jouer. Mm-hmm. Tu sais, j'aimais ça regarder des belles choses, mais c'est tout. Donc, ça nous apprenait un peu à jouer le jeu imaginatif et tout ça. On voyait ça, plus toutes les passe-carreaux qui faisaient...
0: Les mouvements, mais...
2: Tu sais, les mouvements, le passe-partout qui chiolait à la fin.
0: Ben, oh, ben, là, c'est ça. Passe-partout qui chiolait à la fin. Attention, Annie, là. Écoute ça. Oh.
2: C'était pénible.
0: Alors ça, ce thème-là...
3: Se laver. Oh. Moi, j'aime pas tellement ça, être obligée de me laver. Est-ce que t'aimes ça, toi?
0: Comment est-ce que t'appelais ça, Annie?
2: Nous, on appelait ça les compliments de passe-partout. Parce qu'on pensait que compliment, ça voulait dire...
0: Chialage.
2: Là, du chialage. Oui. Là, elle va chialer que c'est donc bien difficile, qu'il faut que... Tu sais, qu'elle a manqué son arrêt d'autobus. Tu sais, oui. Nous, on était comme, mais voyons, genre juste... Comme, t'es tout... Oui, là... Toi, parce que t'es sale.
0: Tu sais, on comprenait pas du tout. Oui, puis là, en plus, avec juste le thème musical, oh, juste d'entendre ça, oui. On a une réaction. Oh. On est, évidemment, on parle du petit écran avec Yvon Deschamps, avec Annie Deschamps dans notre segment En famille, samedi de rire. C'est sûr que ça a été une émission de télévision marquante. Tu as pu aller le voir en coulisses aussi.
2: Oh, ça, c'était le fun.
0: Là, on va se faire plaisir. On va aller écouter un extrait de samedi de rire.
4: À soir, vrai comme je suis là. Mais en haut, vous comptez la légende de Zouin-Zouin l'Albinos qui se trouve être le beau-frère de Rod la Grand-Gueule, Dieu et son âme, et qui passe à son temps à marcher de la bouse de vache. Là, excusez, ça marche plus, là. J'ai comme des chaleurs, Lucienne.
5: Pourquoi?
4: Lucienne, va chercher ta mère, là, pour pas faire le pas partout, là.
5: Mais...
4: Excusez-moi, je ne sais pas qu'est-ce que j'ai, là.
0: Samedi de rire. Quel souvenir tu gardes de ça, Annie?
2: Moi, ce que j'ai vraiment aimé, en plus que c'était drôle et c'était stédé, donc on avait notre père qui était à la maison beaucoup plus régulièrement que s'il était en tournée. J'ai vraiment aimé que c'était un environnement avec beaucoup de femmes. Mmh. Les personnes qui faisaient les maquillages

0: Les costumes aidaient à créer des personnages. Tout le monde écrivait. Puis moi, j'aimais ça aussi, courir dans le spectrum, puis aller me cacher, puis tout ça. Il y a des choses qu'on se dit encore qui viennent de là. Il y a des petites chansons, des extraits, des répliques. Et moi, je fais souvent Tiblant Lebrun avec des enfants pour rire. Tu sais, quand ils disent,
1: ça raconte
0: une histoire. Je dis, bon, tu sais, je vais chercher mon siège. « Assoir, vrai comme je suis là, on va vous conter l'histoire de Niladja avec les beaux cheveux. » Tu sais, puis là, je parle, mais c'est sûr que je leur conte une histoire qui a rapport avec eux,
1: oui.
0: comme telle. Mais c'est juste, tu sais, c'est juste pour rire jusqu'à ce que la cloche sonne.
1: Et les fous rires de ton père.
0: Ouf.
1: Il y a eu beaucoup de faux rires à Samedi de rire.
2: Bon
0: hey,
2: c'est pour ça que
0: je roulais.
2: Une chance, je suis devenu humoriste. Parce que comme acteur, j'avais tellement de misère, là. Écoute, aussitôt en scène, aussitôt qu'un autre acteur se trompait ou hésitait, moi, je partais en rire.
0: Ben oui.
2: Et là...
0: T'as fait ça à l'ouvre-boîte, je pense. Ça se peut-tu une couple
2: non,
0: de fois?
2: L'ouvre-boîte, non, pas okay. l'ouvre-boîte.
0: Je ne sais pas. Des fois, il exagère. Ça c'est vrai qu'il m'a compté ça. Là, je sais pas. Okay. Très sérieux à l'ouvre-boîte.
2: Parfait.
0: Pardon.
2: Non, mais d'autres pièces. Mais il y avait une pièce dans laquelle il y avait une pièce.
0: Ah, OK. T'sais?
2: Et puis, on répétait c'était comme la nativité ou je sais pas quoi. Puis, on jouait au Jésus. Puis, dans ce temps-là, Jésus avait des grands escaliers derrière pour venir sur scène. Et puis là, le personnage, il est en retard à la répétition. Et puis moi, je dois dire, moi, mieux vaut tard que jamais.
1: Ouais.
2: Mais là, il est plus qu'en retard. Là, on est là en carafe. Là.
1: On
2: et
1: attend.
2: Tout à coup, on entend débouler l'escalier. Et puis là, il rentre. Et puis là, j'ai dit, mieux vaut tard que jamais.
0: Et là, je m'écroule.
2: Ils ont fermé le rideau.
1: C'est pas possible de revenir de ça.
0: Non, à Samedi de rire, une fois, là, quand vous jouiez au pied, là, la table de quatre, c'est-tu Normand Brathwaite qui a dit, là, lève-toi, sors. Je le connais, on va m'asseoir à ta place. Il braillait de rire. Il roulait. Puis quand ils ont été le finir, l'autre nono, il riait on l'entendait pareil, dans les coulisses crampées, parce qu'il y était quatre avec, c'était Chouinard puis Pauline.
2: Là, c'est les deux Normands, là.
0: Les deux Normands, puis c'était juste trop drôle, là.
1: Mais c'est bien ce que tu as souligné tout à l'heure, Annie. Samedi de rire, ça t'a permis d'avoir ton père à la maison. C'était délibéré, ce choix-là, de faire de la télé. Ça vous permettait, Yvon, de rester plus proche de la famille qu'être toujours en tournée.
2: C'est ça. Parce que quand je faisais des spectacles le soir, au moins, le jour, je les voyais, les enfants, le jour.
1: Ouais.
2: Et même quand j'étais à la Place des Arts, écoute, j'avais le temps de prendre le bain avec eux autres, puis les coucher. On jouait à 8h30 dans ce temps-là.
0: Ben oui.
2: On jouait tard. Alors, mais là, tout à coup, là, ils grandissent, puis ils s'en vont à l'école. Là, je dis, ben là, s'ils sont à l'école le jour, puis moi, je suis ailleurs le soir, je ne verrai jamais.
0: C'est alors, ça, il y avait bébé Sarah aussi, là, qui est née en 1986, donc, comme
2: pas encore. Elle était pas née encore.
0: Elle était pas née encore, mais je veux dire, elle s'en venait, là.
2: Oui, elle s'en venait.
1: Donc, il y avait un choix de vie de dire, ben, moi, j'ai envie
2: un
1: d'être là.
2: Un choix de vie de dire,
1: auprès
2: je suis avec
1: enfants.
2: Mes enfants, puis les fins de semaine, et puis, l'été, on travaillait pas, on restait avec les enfants. Tu sais, on a été
0: c'était
2: chanceux.
0: C'était merveilleux,
2: aussi.
0: En passé, après, on passait l'été avec mes cinq cousins du côté de ma mère, les Gordines. Donc, on était 8 enfants, 3 adultes. Tout le monde un par-dessus l'autre et c'était merveilleux.
1: Oui. Ça ferait une bonne bande dessinée, ça aussi, Annie Deschamps.
0: Ah oui, pour vrai, on en a.
1: On reçoit des messages des auditeurs. Il y a Martin de Parisville qui nous écrit « Quand j'entends Yvon, j'ai les larmes aux yeux parce que je repense à mon père et à toutes nos soirées, à tous les moments où on regardait Samedi de rire. Ça me fait encore rire. Ça me rappelle des beaux souvenirs d'enfance. Marie-Ève de Montréal, même chose. Elle dit « Malgré mon jeune âge, j'adorais ça. Tiblant Lebrun. » Elle nous envoie un emoji de rire aux larmes. Il y a plein de messages qui nous arrivent. Il y a Claude Jean qui nous écrit « Un spectacle d'Yvon qui m'a particulièrement touchée, c'est un soir à Drummondville. Les billets pour le spectacle étaient chers et plusieurs jeunes étudiants et moi, on avait décidé de forcer les portes et d'assister au spectacle. Et finalement, Yvon Deschamps a accepté d'offrir ce spectacle-là gratuitement. C'est un homme généreux. Est-ce que vous avez souvenir de ça, Yvon?
2: En fait, c'était pas juste moi, c'était le studio.
1: Ouais.
2: C'est que le producteur avait mis les billets. C'était très, très cher, là. Il avait mis les billets à 5 $
0: Et excusez.
2: Bon. Alors là, c'était inacceptable. Alors, les jeunes ne pouvaient pas rentrer. Et les jeunes, ils se disaient,
0: C'est pour nous
2: autres, c'est pas pour les vieux là, qui ont l'argent pour payer. Alors, c'est ça. Ils ont

0: repoussait un peu les portes. Et puis là, ben moi, j'ai dit à Robert, si t'es d'accord, on le fait bénévolement, là, nous autres, on se fait pas payer, puis on dit aux producteurs, rembourse les gens qui ont payé, personne paye, puis ils rentrent toute la gang. Hey, écoute, il y en avait partout. Il y en avait sur scène, il y en avait dans les allées. C'était un beau spectacle.
1: Ah ben ça, c'est un autre geste de résistance. Ça fait un lien avec ce dont on va parler tout à l'heure avec Mathieu Gosselin, la résistance par le rire. Le temps file. Il y a une archive que je voulais vous faire entendre, puis après ça, vous nous expliquerez qu'est-ce que ça signifie pour vous.
2: Vous saurez que le moment est venu de tourner la page lorsque vous entendrez la fée clochette. Elle fera tinter ses petites cloches, comme ceci.
1: Alors, on est dans un disque vinyle de Walt Disney, Yvon ouais. Deschamps. Qu'est-ce que ça évoque pour vous, ça?
3: Oh non.
4: Oh bon. Vas-tu le compter, parce que...
0: Elle avait 5 ans, à peu près.
4: Elle, moins que ça, probablement.
0: Même ça, 4 ans, oui.
4: Je lisais pas mal de...
0: Oh, non. C'était cute.
1: Qu'est-ce qui s'est passé?
0: Okay, moi, je vais le faire le cute, puis toi, dis ta ligne.
4: Ah, oh, pour vrai? OK.
0: Ouais. Ben, okay. Quoi?
1: Il y a une mise en scène, c'est parfait, on y va.
4: Alors, OK, vas-y.
0: Alors, voilà, Annie, là, c'est un beau disque. Bon, là, le disque part, OK?
4: Et moi, je dois suivre dans le livre,
0: ouais,
4: c'est ça.
0: Maintenant, parce qu'il faut le lire oui, en oui. même temps.
4: Mm-hmm.
0: Et quand la fée clochette fera sonner ses clochettes, tournez la page, moi. Non. Tournez la page seulement quand la fée clochette aura sonné ses clochettes.
4: Et moi de répondre, la fée clochette, tabarnak! Pardon à tous nos auditeurs
1: et
4: qui sont fragiles des oreilles.
0: Elle était tout petite. Hein?
4: Je sais pas. Je me rappelle plus de ce que je pensais, mais clairement, je me disais, waouh, c'est vraiment infantilisant. Là.
1: Oh,
4: la petite fée clochette qui fait ding-ding pour que tu saches quand tourner la page.
5: Je peux pas tourner les pages quand je veux.
4: Excusez, j'ai 4 ans, moi je lis et je peux suivre.
1: Donc clairement, les hormones, c'est pas juste à l'adolescence.
4: Non.
1: C'était très, très tôt là, dans la vie. La question centrale de notre segment en famille, c'est toujours de savoir, pour chacune des familles qu'on reçoit en studio, quel serait l'hymne? Ce serait quoi la chanson qui peut représenter votre famille? Puis je pense que dans votre cas, ben le choix il était évident.
4: Ouais.

0: Aimons-nous.
1: Ben oui, regardez, j'ai ça tatoué sur moi, là. Aimons-nous quand même. C'est le quand même qui est important. C'est de s'aimer malgré tout.
2: Malgré,
1: tu sais, moi, personne, dans notre famille, en fait, des deux côtés, on est très prône à des grosses dépressions, à de l'anxiété, avoir beaucoup d'insomnie, de misère à dormir, être souvent, tu sais, vouloir aider, pas pouvoir aider. Tu sais, en fait, puis on est beaucoup de neurodivergents aussi. Donc, moi, je l'ai tatoué sur moi. Pour me rappeler spécifiquement que dans notre famille, on s'aime puis on s'accepte, on fait de notre mieux et c'est tout. C'est on s'aime malgré tout.
3: On s'aime beaucoup.
2: Ouais, parce que dans le aimons-nous, il y a s'aimer soi-même puis aimer les autres aussi.
3: Moi, je pensais que la chanson
1: qui nous représente,
3: qui nous représente, c'était moi, je suis les verres au fond du café.
1: Oui, mais ça te représente toi, parce que mon père aime bien ça, chanter ça quand il fait sa vaisselle.
4: Oui.
1: Parce que malheureusement, quand tu as 91 ans, c'est pas la fin de la vaisselle. Même si tu t'offres, tu vas faire de la bouffe, tu vas faire ta vaisselle. Une petite chanson à te chanter pendant ce temps-là.
3: Moi, je suis les verres.
4: Mais c'est beau ce qu'Annie disait, la façon dont elle se garde en rappel. Oui.
3: Ben écoute, là, c'est merveilleux. Mais jamais, des fois, Jody, moi, on se dit ça, jamais on aurait cru que malgré tout ce qui peut arriver dans une vie, dans une longue

0: longue vie, qu'on reste, nous cinq, si attachés, hein, si proches, si...
1: Oui, parce que c'est pas arrivé avec vos parents. Non. Et puis eux, ils nous ont dit à un moment donné, justement, on croyait qu'à un moment donné, vous alliez partir et c'est tout. Mm. Tu sais, que ça allait être peut-être difficile de se voir ou peut-être, tu sais, ça a commencé avec on mange les dimanches, tout ça, mais on est resté très proches. On a fait le boomerang quelques fois, tu sais, habiter
2: oui,
1: chez
2: retourner.
1: Eux en transition, oui. Tu sais, vers une autre place ou des choses comme ça. Donc, ils ont été vraiment proches aussi de mes garçons et ma fille. On a été au Mexique ensemble parce que mes enfants sont aussi mexicains.
2: Donc, il y a ce clan-là qui s'aime quand même, malgré tout, comme on dit dans la chanson. Mm-hmm. Merci beaucoup d'être avec nous, Annie Deschamps, Yvon Deschamps. Je vous garde parce que je veux qu'on parle du retour sur scène d'Yvon Deschamps. Ça se passe demain, rien de moins.
0: Demain.
2: Mais là, on va aller faire un petit voyage dans le temps avec Mathieu Gosselin.
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2: Je retrouve avec plaisir donc Mathieu Gosselin, acteur, dramaturge, la plus belle voix de l'UDA. Pour sa chronique La petite école de la résistance culturelle, dans laquelle tu nous proposes de revenir sur des moments de l'histoire où vraiment il restait toujours la culture, Mathieu. Et là, on entend la musique du film Étant moderne de Charlie Chaplin. Parce que pour ta chronique aujourd'hui, tu t'es inspiré d'une anecdote qu'on trouve dans la bande dessinée Yvon avant Deschamps. C'est-à-dire qu'Yvon se déguisait en Charlie Chaplin, jeune.
4: Ben on fait des liens avec tout ça.
2: Ben
4: là,
2: oui, absolument. Et donc ça t'a donné envie de plonger dans l'œuvre de Charlie Chaplin
4: oui,
2: aujourd'hui.
4: Oui, j'ai eu envie de m'intéresser à l'idée de combattre par le rire en fait. Alors Charlie Chaplin est né en Europe le 16 avril 1889 dans une Angleterre que la Révolution industrielle continuait à transformer au quotidien. Et donc, celui qui, 30 ans plus tard, va faire rire le monde entier avec la maladresse et la naïveté de son personnage, le vagabond, naît, et son destin va être lié, malgré lui, avec un autre enfant européen qui voit le jour 4 jours plus tard, le 20 avril, à l'autre bout de l'Europe, cette fois-ci en Autriche, et je parle de Adolf Hitler. Si leur ressemblance au niveau de leur pilosité faciale est grande, avec la petite moustache, même que
2: vrai.
4: Charlie Chaplin pensait qu'il était très célèbre, même avant que Hitler arrive au pouvoir, donc il pensait que Hitler lui avait vraiment volé son look.
2: L'image, la moustache,
4: ouais,
2: OK.
4: Exactement. Et même, donc, leur dissemblance au niveau de leur vision du monde est encore plus grande peut-être que leur ressemblance au niveau de la pilosité faciale. Et c'est de ce fossé idéologique entre les deux personnes que va naître un des plus grands films, en fait, de tous les temps, Le Dictateur.
2: Alors, on va parler de ce film-là. La production du film a été assez difficile.
4: Ouais, parce que ce qu'il faut comprendre à l'époque, c'est que pour la majorité des Américains, le régime nazi n'était pas vu nécessairement comme l'espèce de gouvernement génocidaire qui va devenir qu'on connaît aujourd'hui. Et on a tout le temps tendance à relire l'histoire avec cette espèce de vision rétroactive, mais on pouvait pas savoir à ce moment-là que toutes les atrocités allaient arriver. Et dans les années 30 en Amérique, ben c'était plutôt la mentalité on veut pas de guerre, on veut pas d'intervention en Europe, on est isolationniste, on s'isole, et on pensait tout simplement que le régime nazi c'était vu comme un État très autoritaire, mais qui venait sauver l'Allemagne d'une espèce de crise de chômage sans précédent. On voyait aussi l'extrême droite comme une espèce de remède à la propagation de l'extrême gauche, parce que le vrai ennemi à l'époque, c'était la Russie et son communisme. Si on revient donc à Chaplin et son film, ben personne voulait financer une œuvre qui prenait position politiquement, et une position pas très populaire qui plus est. Mais Chaplin était d'un entêtement légendaire. Quand on dit qu'il avait une idée dans tête, il l'avait pas d'un pied. Et il s'est dit que si personne voulait financer son film, ben il allait le faire lui-même. Puis on parle quand même de 2 millions en 1939. Là, c'est beaucoup d'argent. Et il sentait qu'il devait à tout prix s'opposer par la satire, par le rire, à Hitler et le nazisme. Il commence donc l'écriture du scénario en 1938. Plus d'un an avant l'invasion de la Pologne par les nazis, qui est l'acte qui va déclencher officiellement la Seconde Guerre mondiale.
2: Et donc, il y avait quelque chose de visionnaire dans ce film-là de Chaplin.
4: Oui, parce que ce qu'il faut comprendre, c'est que beaucoup de choses qui se passaient en Europe, même à l'intérieur de l'Allemagne, puis les nouvelles voyageaient pas aussi vite que de nos jours. Donc, c'est pas tout le monde qui est au courant de ce qui se passait. Donc, je sais pas si lui avait des informations privilégiées de l'intérieur de l'Allemagne ou c'est juste son intuition artistique qui était tellement forte qu'il a raconté dans son film, même sans connaître tout ce qui se passait là-bas, beaucoup de choses qui se sont avérées vraies. Donc, il met en scène un ghetto qui ressemble vraiment à celui du ghetto de Varsovie, et il dépeint le personnage d'adénoïde Hinkel, qui est le double satirique de Hitler, comme un fou sanguinaire, insensible, un mégalomane qui est prêt à tout faire pour contrôler la Terre et exterminer des peuples. Donc, c'était pas quelque chose qui était nécessairement très bien su à l'époque.

0: époque. Mais le tournage du film commence donc le 9 septembre 1939, soit une semaine après le déclenchement de la guerre. Et le tournage va se terminer, ça va durer à peu près un an. Puis en mars 1940, après avoir résisté à plusieurs assauts, dont celui du bureau de la censure, des groupes pro-nazis, la commission sur les activités anti-américaines et de la pression de diplomates allemands qui voulaient annuler le tournage, mais ça va se faire quand même.
1: Et là, le film, est-ce qu'il a été bien reçu?
0: Ben aux États-Unis là, c'est un grand succès populaire, mais comment faire autrement? C'est comment rester insensible au génie comique de Chaplin, dont on, pour ceux qui ont vu le film là, tu sais, la scène où il danse avec le globe terrestre, c'est d'une pure poésie. Mm-hmm. La scène aussi, le discours de Henkel qui fait peur à tout le monde avec son espèce de faux allemand, même à ses micros qui se plient quand il arrive pour leur parler de proche. La bataille de nourriture entre les espèces de doubles de Hitler et Mussolini, et aussi la scène de rasage complètement chorégraphiée sur la danse hongroise numéro 5 de Brahms.

0: En Angleterre, la première du film a lieu pendant le Blitz, pendant les raids aériens de l'Allemagne sur l'Angleterre. Ça devient vite un symbole de résistance. Mmh. On va diffuser plusieurs fois pendant la guerre le film Le Dictateur en Angleterre. Et il faut se rappeler que l'Angleterre, c'est le seul pays d'Europe qui s'oppose officiellement au régime de Hitler. Et ça va être interdit partout en Europe, dont évidemment en Allemagne, puis ce jusqu'en 1958.
1: Donc jusqu'en 1958, ce film-là n'était pas présenté exact. En Allemagne. Est-ce qu'on sait si Hitler a vu le film de Chaplin?
0: Ben, la légende veut qu'il l'ait vu deux fois de suite, paraît-il, mais ça a été démenti par l'architecte personnel de Hitler. Mmh. Mais c'est sûr qu'en entendant la rumeur, Chaplin, ça l'a vraiment titillé de savoir qu'est-ce que Hitler avait pensé de son film. Mais il saura jamais parce qu'on ne sait pas si c'est vrai ou non. Mais ce qui avait commencé comme un parallèle entre deux enfants nés à quelques jours l'un de l'autre, c'est soldé par une opposition sur grand écran devant des millions de spectateurs. Il faut bien comprendre les risques que prenait Chaplin pour produire ce film-là. Il était tellement convaincu du bien fondé de son projet et de la puissance de son message qu'il en est venu à prendre le plus grand risque de tous. Bien sûr, il y avait un risque financier, il y avait des risques politiques, mais il a surtout pris le risque artistique parce que c'était la première fois qu'il se risquait à parler au grand écran. Il a fait du cinéma muet jusqu'à venir jusque-là. Et là, il abandonnait premièrement le personnage du vagabond pour parler. Parce qu'il disait que le projet de ce film-là était plus grand que ça dépassait son personnage du vagabond. Et donc, il a remis en jeu l'entièreté de ce qui avait fait sa renommée internationale. C'est aussi suite au grand dictateur que il a commencé à être taxé d'anti-américanisme.
1: Ouais.
0: Parce que le discours final parle de fraternité universelle, d'égalité, et c'était vu comme un discours communiste. Donc, il a tout risqué pour conscientiser les gens par le rire sur le danger que représentait le nazisme. Il y en a même qui vont jusqu'à dire que le film va contribuer à sa façon à convaincre les États-Unis d'entrer en guerre en 1941. C'est dire le pouvoir de la comédie.

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1: Magnifique, ça. C'est ma chanson écrite par Charlie Chaplin.
2: Oui, exactement. Fait que même si des fois le monde nous donne plutôt envie de pleurer par la direction qu'il prend, mais on peut toujours compter sur la puissance des grands comiques. On peut compter sur la force de caractère, par exemple, d'un Yvon Deschamps qui réussit à émouvoir, à éveiller la conscience des Québécois et à faire rire en même temps. On peut compter sur un Jimmy Kimmel, présentement aux États-Unis, pour tenir tête à son président, qui voit la satire et l'humour peut-être comme la plus dangereuse menace à sa crédibilité. Mais on peut surtout compter sur le génie comique de Charlie Chaplin, qui emprunte la direction à contre-courant, parce qu'il sait que ça va déboucher sur un rire et par le fait même sur une plus grande humanité.
1: Merci Mathieu Gosselin pour cette leçon de la résistance culturelle. Charlie Chaplin, ça a été une influence.
3: C'est mon idole. Oui. Alors c'est ça, comme vous aviez dit, mon père avait trouvé un vieux projecteur de 8 mm, puis il l'avait réparé, puis il marchait de son bureau pour aller prendre le tramway tout le temps. Il y avait des regrets. Il achetait toutes sortes d'affaires, donc il achetait des bouts de fin. Et là, il y avait Tom Mix, et puis il y avait... je me rappelle plus les autres. Et il y avait un petit bout de cette Chaplin. Et c'était juste... On le voyait de dos. Il marchait, ça durait 30 secondes, là.

0: Il se retournait. Et c'est son regard que ça m'a jeté à terre. J'avais 5 ans. J'ai vu la profondeur du monde dans ses yeux. Mmh. Oh, ça en fait dur. Je me suis couché tout croche.
1: Tout croche, hein?
2: Mais c'est que ça n'a pas pris une ride non plus, ces films. Même on les regarde encore aujourd'hui, puis c'est incroyable à quel point c'est d'actualité. Puis
0: incroyable.
2: Ça passe le temps.
1: À Villa, elle a cherché juste des petites secondes. Hein, tu ne pouvais pas acheter un film. Là, donc, tu voyais juste des petites secondes de tout, et c'est juste ça que ça a pris.
3: Pour allumer cette étincelle-là. Oui. Ce qui ne prend pas une ride aussi, ce sont les monologues d'Yvon Deschamps. Oh, il y a tellement de gens qui nous écrivent. Daniel Rosset de Gatineau, mon monologue préféré, quoi un bébé? Parce qu'en fin de monologue, il y a la chanson Papa, mise en musique par Judy. Elle dit, ce texte est d'une grande justesse, d'une grande beauté. J'y ai pensé quand je suis devenu père. Pour la première fois, il y a eu souvenir de ce monologue-là. Yvon Deschamps, vous remontez sur scène demain.
0: Ouais. Demain, oui. Je vais faire un numéro. C'est un gros spectacle. Il y a Ginette Renaud, il y a Grégory Charles, il y a Luce Dufour, Paul Fiché.
3: Mais moi, c'est Yvon Deschamps qui m'intéresse. Qu'est-ce qu'Yvon va faire?
0: Mais je vais faire un numéro sans parce que je ne vais plus écrire, rendu à mon âge.
3: Vous en avez écrit des poupées.
0: Alors là, j'ai pris deux personnages, parce que moi, mes personnages, ils n'ont jamais eu de nom. Mais c'était des types de personnages. J'avais dans ma tête, j'avais mon bon monsieur, mon achalant, mon nono, tout ça. Le gars de la shop. Ouais. Le gars de la shop, j'en ai fait beaucoup. Alors, j'ai pris mon bon monsieur, mon achalant. Puis là, j'ai fouillé dans mes affaires. Et je raconte une vie en 15 minutes.
3: À travers ces deux personnages-là.
0: Et je fouille dans mes affaires que j'ai déjà écrites, dont les bébés, mais une ligne ou deux.
3: Et ça fait revivre donc
0: avec toutes les monologues, les lignes, ça fait que ça va construire sa vie.
3: Et que
0: sa vie, ça passe vite.
1: Et on sait que ça coûte cher, les amis. C'est un spectacle bénéfice pour faire vivre la Fondation, pour aider nos centaines de milliers de jeunes qui passent par le Centre Yvon Deschamps.
0: Des millions, mais je pense qu'il y a son aide.
1: Rendu maintenant, on est peut-être aux millions.
0: Ça se passe demain,
3: donc, à la salle Pierre-Mercure. C'est un spectacle bénéfice. Merci beaucoup, Yvon Deschamps, d'avoir pris un moment avec nous. Annie Deschamps, on invite les gens à aller lire Yvon avant Deschamps, cette bande dessinée avec la collaboration de Sempare et Tristan Demers. Et on invite les gens à être généreux envers la Fondation d'Yvon Deschamps. Merci beaucoup à tous les deux. Ça a été vraiment d'une grande générosité, votre présence. Moi, je vous donne rendez-vous demain dès 13h30, entre autres, avec France Beaudoin.
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9: Ici Louis de Belleval, voici les informations. Christine Fréchette a annoncé sa démission à titre de chef de la CAQ au lendemain de l'élection d'un gouvernement péquiste. La première ministre sortante n'a pas réussi à conserver un seul député à l'Assemblée nationale, étant elle-même défaite dans sa circonscription. Pendant ce temps, les défis s'annoncent nombreux pour Paul Saint-Pierre Plamondon à la tête d'un gouvernement minoritaire. Il promet de collaborer avec l'opposition. Julien Lapointe.
10: Au lendemain de l'effondrement de son parti, Christine Fréchette rend les armes.
11: J'ai remis ma démission comme chef de la coalition Avenir Québec.
10: Résultat de ses 39 jours de campagne lui indique qu'il est temps de passer le flambeau.
11: Je pense qu'il y a la place à une nouvelle personne pour porter le parti dans une phase de renouveau.
10: Geler le salaire des élus, organiser un sommet sur l'itinérance, le premier ministre élu, Paul Saint-Pierre Plamondon, s'est fixé plusieurs objectifs pour ses 100 premiers jours en poste.
12: On va solliciter la collaboration des autres partis.
10: Le chef libéral, qui vient de doubler son nombre de sièges à l'Assemblée nationale, prévient qu'il ne pliera pas coûte que coûte aux demandes du gouvernement de Paul Saint-Pierre Plamondon un gouvernement minoritaire.
13: On va vraiment être parlable sur la crise du logement, sur la crise de l'itinérance.
10: Sur la tenue d'un référendum, Charles Milliard est intransigeant.
13: Ça ne vaudra pas la peine de traverser la Chambre pour venir nous voir parce que nous, c'est non.
10: De son côté, Rubaga

0: Casal n'exclut pas de coopérer avec le Parti québécois dans le projet de l'indépendance.
1: Tout est possible, mais pour faire le pays, il faut rallier le peuple.
0: Si Québec solidaire sort de la campagne électorale avec 2 députés en moins, le parti d'Éric Duhaime remporte son pari. 19 députés conservateurs feront leur entrée à l'Assemblée nationale.
2: Il y a une courbe d'apprentissage qui va devoir être faite. Elle va devoir être faite rapidement.
0: Une transition s'amorce vers ce nouveau gouvernement minoritaire où 4 partis doivent maintenant apprendre à bien s'entendre et peut-être même parvenir à repousser le moment où le Québec sera à nouveau plongé en campagne électorale. Ici Juliane Lapointe, Radio-Canada, Montréal.
3: Et l'élection d'un gouvernement souverainiste à Québec n'a pas manqué de faire réagir les élus à Ottawa. Le gouvernement de Mark Carney affirme qu'il compte collaborer avec le Parti québécois. Estelle Côté-Sroka.
4: Pour le premier ministre Mark Carney, l'élection du Parti québécois, c'est un peu comme le début d'une nouvelle relation d'affaires.
5: C'est mon job de travailler avec tous les gouvernements, tous les stakeholders, mais tous les gouvernements surtout, dans une manière du fédéralisme coopératif.
4: Mark Carney a pris le temps de féliciter son nouvel homologue. L'économie demeure la priorité dans un contexte de guerre tarifaire avec les États-Unis. Mais il pourrait y avoir des points de discorde. Le lieutenant politique du gouvernement fédéral à Québec, Joël Lightbound.
6: Je pense qu'il y a des points de convergence avec l'agenda du nouveau gouvernement. C'est Churchill Falls. Oui, c'est le projet de TGV, mais c'est aussi diversifier nos marchés. Puis je pense que le Québec a tout à gagner.
4: Quant au programme référendaire du Parti québécois, les ministres fédéraux ne veulent surtout pas aviver les tensions. Mélanie Joly et Stephen McKinnon.
7: La démocratie a parlé, alors nous, on va, bien entendu, s'ajuster.
8: Je pense pas que ce soit la journée pour faire trop de spéculations. On va laisser à tout le monde la chance de prendre leur repère et d'avancer ensemble.
4: Le chef du Bloc québécois, Yves-François Blanchet, estime qu'il se retrouve maintenant dans une meilleure position.
9: Évidemment, il y a une proximité beaucoup plus grande avec le Parti québécois. Les échanges, c'est Paul puis moi, on va s'envoyer des textos, on va s'appeler.
4: L'unité du pays est fragile. Si Mark Carney a réussi à rallier des premiers ministres provinciaux et territoriaux de toutes les allégeances politiques, il devra maintenant trouver une façon de convaincre Paul Saint-Pierre Plamondon de travailler dans l'intérêt commun. Ici Estelle Côté-Sroka, Radio-Canada, Ottawa.
3: Aux États-Unis, James Cody Bryant, 30 ans, a été arrêté dans l'État de Washington et accusé de complicité dans la fusillade meurtrière de Tumbler Ridge en Colombie-Britannique en février. Le département de la justice l'accuse d'avoir eu des contacts réguliers avec la tireuse. William Burr a plus de détails.
10: It was about 3 years prior to the shooting.
11: Mike Harrington, agent spécial du FBI de Seattle, allègue que James Cody Bryant, 30 ans, a rencontré en ligne la tireuse de la fusillade de Tumbler Ridge, Jessie Van Rensselaer, 3 ans avant qu'elle tue 8 personnes en février dernier.
12: Offering advice, sending money, and even agreeing to live stream the horrific event.
11: Et dans les mois avant l'attaque, James Cody Bryant est accusé d'avoir envoyé à Jessie Van Rensselaer de l'argent, de lui avoir donné des conseils et d'avoir accepté de diffuser l'attaque en temps réel sur Internet. Selon le procureur fédéral américain par intérim, Neil Floyd.
12: As one example, after...
11: Monsieur Floyd affirme aussi qu'après avoir tué des membres de sa famille, la tireuse avait de la difficulté à démarrer sa voiture. L'accusé aurait fourni des informations sur la façon de la démarrer, et c'est par la suite que la tireuse s'est rendue à l'école de la communauté où elle a tué 6 autres personnes. Selon Elijah Rain, commissaire adjoint de la GRC, James Cody Bryant, comme Jessie Van Rensselaer, s'identifie comme femme transgenre.
13: That's my understanding, yes.
11: James Cody Bryant fait face à l'accusation de complot en vue d'assassiner des personnes à l'étranger.
12: Up to life in prison.
11: Une accusation passible d'une peine d'emprisonnement à perpétuité. Ici William Burr, Radio-Canada.
3: Et toujours aux États-Unis, des propos de Donald Trump sur la guerre en Iran ont suscité l'indignation en Californie. Il a d'abord affirmé que la hausse temporaire des prix de l'essence est le coût à payer pour protéger les États-Unis et le monde de la menace nucléaire iranienne. Il a ensuite déclaré qu'ils peuvent anéantir une ville, laissez-les anéantir Los Angeles, laissez-les anéantir San Diego. C'est un petit prix à payer. C'était les informations.
14: Écoutez bien ça, une très bonne nouvelle qui vient du côté des pollinisateurs, le front des pollinisateurs. C'est une nouvelle étude de l'Université d'Ottawa qui révèle qu'en réduisant la tonte des abords routiers, en privilégiant une utilisation, dit-on, raisonnée des herbicides, eh bien on augmenterait de 45%

le nombre de pollinisateurs et de 23% la diversité des espèces. Et ça, c'est une étude qui vient tout juste de paraître d'une de nos collaboratrices ici à l'émission. On va lui parler d'ailleurs ce soir, pas sur ce sujet-là, mais quand même, ça vient tout juste d'être publié, puis je me disais, ce serait dommage de pas en faire mention. Et on dit également que ces mesures simples et peu coûteuses peuvent considérablement accroître les populations d'abeilles et de syrphes sans compromettre la sécurité routière. Alors, on va voir comment ils ont réalisé ça. Entre autres choses, c'est ce dont on va parler ce soir à Moteur de recherche.

propos des vertus du drainage lymphatique. Est-ce que le développement d'usines de biométhanisation serait plus intéressant pour l'environnement que le développement des gaz ou du gaz de schiste? Pourquoi il y a tant d'insectes hématophages qui aiment donc votre sang au Canada? Et comment le cerveau des enfants, en fait le développement du cerveau des enfants, pourrait expliquer les hallucinations passagères?

0: Et sachez que pendant ce temps-là, nous, on faisait une émission qui était diffusée partout ailleurs au Canada. Et donc, nous étions en studio. Hier, on a fait une émission, je vous dirais, particulièrement tripative sur le sujet, notamment de l'hélium comme gaz de refroidissement, d'électro-aimant avec quelqu'un qui était absolument passionnant, quelqu'un de l'université, en fait, de Polytechnique Montréal, entre autres choses. Donc, sachez qu'hier, il y avait une émission. Donc, allez sur audio si vous voulez la réécouter. Mais on va vous la remettre bientôt. Je pense que c'est le 11 novembre, donc on va la remettre bientôt là, en reprise, semi-reprise. Voilà, on a Isabelle Bourguin avec nous ce soir. Bonsoir Isabelle.
1: Bonsoir Mathieu.
0: Vertu des drainages lymphatiques, vous avez fait votre petite enquête.
1: Oui, toujours.
0: Oui, comme toujours, c'est pour ça qu'on vous paye. On est très contents que vous soyez de retour.
1: Oui, c'est ça.
0: On a également Alexandre Shields. Bonsoir Alexandre.
2: Bonsoir Mathieu.
0: On va parler de gaz de schiste versus biométhanisation.
2: Bien sûr, c'est un dossier que j'ai beaucoup suivi il y a de cela plusieurs années. Hein? Ça avait provoqué tout un débat au Québec.
0: Oui. Puis là, ça revient évidemment dans l'actualité avec les élections qu'on a connues hier. Et là, je vous présente notre collaboratrice spécialiste des insectes à l'Université d'Ottawa. Elle y est prof titulaire en biologie, c'est Jessica Forêt. Bonsoir Jessica.
3: Bonsoir.
0: C'est tellement une bonne nouvelle ça, parce qu'il n'y en a pas beaucoup là sur le front des pollinisateurs. Et là, on se rend compte que si on s'occupait, disons, de manière plus circonspecte de nos autoroutes, on pourrait augmenter le nombre de pollinisateurs. Donc, c'est une étude que vous venez de publier tout récemment.
3: Oui, c'est ça. Et je devrais souligner que c'était mon ancien post-doctorant Gilles Miranda qui a vraiment mené l'étude, qui a fait toute la collecte de données. Et c'était une collaboration avec la Fédération canadienne de la faune.
0: Donc, vous avez analysé la manière dont on entretient les abords d'autoroutes, c'est bien ça?
3: Oui, c'est ça. Et on a comme une circonstance heureuse ici dans le sens que le comté de Lanark emploie une différente sorte d'entretien routier comparé au comté et municipalités adjacents. Et ça nous a permis de faire une comparaison très contrôlée entre les abords routiers qui sont entretenus de différentes manières, mais qui sont autrement très similaires.
0: Mm-hmm.
3: Oui.
0: Et donc, vous avez observé que dans des endroits où on laisse, disons, l'herbe pousser de manière plus, entre guillemets, naturelle, avec une utilisation plus ciblée des herbicides, eh bien là, les pollinisateurs, ils sont en nombre, disons, significativement plus élevés que dans des endroits où on fait la tonte, là, mais à ras, puis où on met beaucoup, beaucoup d'herbicides. Là.
3: Oui. Et c'est pas surprenant dans un sens que faire moins de tonte, appliquer moins d'herbicides, que ça aide les pollinisateurs. Mais en même temps, ça nous a surpris que l'effet a été aussi important, étant donné que le changement en entretien, c'était vraiment pas aussi significatif que ça. Comme c'était un peu moins de tonte, un peu moins d'herbicides.
0: Et en plus, ça coûte moins cher.
3: Oui, moins de travail, il me semble. Donc, on ne voit pas de

0: des avantages à réduire la tonte et les herbicides.
1: Bien, voilà, si vous voulez qu'on en parle davantage, écrivez-nous, parce qu'il y a beaucoup, beaucoup de choses à dire là-dessus. Puis évidemment, on peut peut-être faire des liens aussi avec ce qui se passe sur nos terrains, parce qu'on sait que le lien entre le fait qu'on a une pelouse qui est extrêmement proprette, ça a un impact également sur le nombre de pollinisateurs. Alors, on pourrait en discuter plus tard à l'émission. On se reparle d'ailleurs tout à l'heure, Jessica Forêt, pour discuter de la question des mouches noires. Est-ce qu'il y en aurait plus ici que, par exemple, en Italie? C'est un auditeur d'origine italienne qui nous demande ça. Alors, on s'en reparle dans quelques minutes. Bienvenue parmi nous, Jessica Forêt.
0: Oui.
1: On est en compagnie ce soir d'une invitée qui est ici pour la première fois. On est très heureux de l'accueillir. Elle s'appelle, c'est la docteure Eva-Flore Bui-Xuan. Elle est chef du département de psychiatrie, de l'enfant et de l'adolescent à l'hôpital de Montréal pour enfants. Docteur Bui-Xuan, bonsoir.
2: Bonsoir, un grand merci de m'accueillir.
1: C'est un grand plaisir de vous accueillir, surtout que cette question-là est tellement, comment dire, singulière. C'est la première fois, je dois vous dire, en 9 saisons ici à l'émission, que j'entendais parler de cet aspect-là de la psychologie de l'enfant. Écoutez bien ça, c'est une auditrice qui tient à demeurer anonyme, qui a observé chez sa fille de 9 ans des épisodes d'hallucinations auditives et visuelles assez intenses, donc dans les 2 dernières semaines. Et la pédopsychiatre de Sainte-Justine qui l'a évaluée n'a pas conclu à un trouble psychotique. Elle a mentionné que jusqu'à 25% des enfants de moins de 12 ans peuvent avoir des hallucinations sans que cela ne soit nécessairement relié à une augmentation des risques de faire un trouble psychotique à l'âge adulte. Puis là, elle nous dit, j'étais très surprise de cette information-là. Elle nous demande, qu'est-ce qui se passe dans le cerveau des enfants par rapport à celui des adultes pour que on observe une aussi grande prévalence de ça. On va en discuter d'ailleurs avec vous. Je pense qu'à l'instar de cette pédopsychiatre de Sainte-Justine, vous dites que dans bien des cas, il n'y a pas lieu de s'alerter.
2: Dans la plupart des cas, il n'y a pas lieu de s'alerter parce que jusqu'à 95% des cas, finalement, des enfants qui développent ces hallucinations-là n'auront plus du tout de symptômes rendus à l'adolescence.
1: 95%?
2: Jusqu'à 95%, oui.
1: Bon, mais qu'est-ce qui se passe dans le cerveau des jeunes enfants pour que ce phénomène-là, qui est quand même assez, disons, important, là, c'est 25% des enfants qui vivent cela, qu'est-ce qu'on sait sur la façon dont leur cerveau va générer ces hallucinations-là?
2: Alors, ce qu'il faut savoir, c'est que les hallucinations ne sont pas réservées aux maladies psychotiques ni aux enfants. Donc, pour expliquer le tout, en fait, on va rentrer dans le détail de qu'est-ce que c'est une maladie psychotique où on peut avoir des hallucinations et finalement des hallucinations qui ne sont pas pathogéniques, donc qui ne sont pas une maladie. Donc, et pourtant, c'est le même signe, c'est le même symptôme.
1: Bon, qu'est-ce qui se passe, par exemple, quand on a une psychose?
2: Donc, une psychose, déjà, c'est une maladie psychiatrique dans laquelle il y a finalement un déséquilibre au niveau des neurotransmetteurs. Les neurotransmetteurs, ce sont des molécules qui permettent de transmettre les informations d'un neurone à un autre neurone. Et dans la psychose, du type de la schizophrénie, donc dans la psychose qui est une maladie, mais cette désorganisation-là entraîne beaucoup de symptômes, pas juste des hallucinations.
1: Par exemple?
2: Par exemple, il pourrait y avoir des délires, plusieurs types d'hallucinations, la pensée qui est désorganisée, le discours qui est désorganisé, aussi des comportements qui sont désorganisés ou alors catatoniques. Et aussi, il y a des symptômes qu'on appelle des symptômes négatifs, où c'est pas quelque chose qui se rajoute à la normale, comme les hallucinations, où c'est des phénomènes qui se rajoutent, mais des phénomènes finalement qu'on a en moins, comme les émotions qui sont émoussées, par exemple, où on a moins de motivation, moins de pensée. Donc, pour avoir une psychose, il faut avoir plusieurs de ces symptômes-là, au moins 2 dans la liste des 5 que j'ai décrit. Mais il faut aussi qu'il y ait une répercussion fonctionnelle. Ça veut dire qu'on fonctionne moins bien. Par exemple, qu'un enfant ait une baisse de notes, qu'un adulte soit plus capable d'aller travailler, par exemple. Donc, il y a vraiment une répercussion et que ça dure longtemps.
1: Donc, c'est pas nécessairement ça à quoi on fait face quand on voit des enfants, par exemple, qui vivent des phénomènes, des moments d'hallucination. Là, on n'est pas dans le même registre.
2: On n'est pas dans le même registre, mais c'est possible qu'on soit dans un continuum, finalement. Maintenant, on n'interprète pas les problèmes de santé mentale comme un tout ou un rien, mais comme un continuum. Et dans le continuum, eh bien, il y a

0: comme des symptômes qu'un grand pourcentage de la population peut avoir et c'est considéré comme normal. Et plus on s'avance vers l'autre extrémité et finalement on a une perte de fonction, et bien là on parle d'une psychopathologie ou d'un problème de santé mentale.
1: Si c'est très prévalent par exemple chez les enfants et que ça disparaît au fur et à mesure qu'on grandit, c'est donc dire qu'il y a un lien avec le développement du cerveau, c'est bien ça?
0: Effectivement, le cerveau de l'enfant est encore en construction et il a plus tendance à fabriquer des perceptions sans objet, sans raison. Hein, parce que dans les perceptions, normalement, il y a un objet, on le voit et il existe. Dans une hallucination, il n'y a pas d'objet, mais on peut avoir l'impression qu'on le voit. Il n'y a pas de bruit, mais on peut avoir l'impression d'entendre quelque chose.
1: Ça veut dire que l'enfant va quoi, plus se créer des histoires à partir de perceptions qui, chez nous, n'auraient peut-être pas les mêmes conséquences. Là.
0: Alors, les histoires, c'est un petit peu différent. Et là, quand il y a une histoire aux alentours des hallucinations, on parle d'idées délirantes.
1: Okay.
0: Et donc, les idées délirantes, c'est une perte de contact avec la réalité.
1: OK, c'est pas la même chose.
0: C'est pas la même chose.
1: Donc, une hallucination, par exemple, ça pourrait ressembler à quoi? Donc, un parent qui va être témoin de ça, qu'est-ce qu'il va voir?
0: Donc, parfois, on voit rien. Hein, c'est comme plutôt rapporté. Mmh. Ou alors, il faut être attentif, finalement, aux expressions faciales du jeune, ou alors il s'en plaint. Hein. Puis souvent, donc cette maman a certainement dû consulter à l'urgence parce que les hallucinations étaient angoissantes pour la jeune qui en a parlé aux parents.
1: Qu'est-ce qu'on rapporte, par
0: donc,
1: exemple?
0: Donc, qu'est-ce qu'on rapporte? La plupart des hallucinations chez les enfants sont des hallucinations auditives. Ils entendent quelque chose. Mais ça peut être aussi des hallucinations visuelles. Ils peuvent voir des monstres sous lit, dans le placard, des ombres qui les suivent. Donc ça, c'est...
1: Je pense qu'il y a beaucoup de gens autour de la table qui ont vécu ça.
0: Ben, effectivement, parce que les adultes aussi ont des hallucinations sans que ce soit une maladie. Près de 10% de la population a des hallucinations d'une manière régulière et c'est pas du tout une maladie. Et le genre d'hallucinations qu'on peut rapporter, par exemple, c'est au moment où on s'endort ou on se réveille. Donc, on parle d'hallucinations hypnogogiques ou hypnopompiques. Et c'est tout à fait normal. Ça fait partie d'un cerveau normal quand il se réveille ou quand il s'endort. Mais là, il peut y avoir des hallucinations. Ou par exemple, sous la douche. Le bruit de la douche peut nous faire penser à un téléphone qui sonne. Et on interprète qu'il y a le téléphone qui sonne. Et ça, c'est très, très fréquent dans la population. Ou quand on est très fatigué. Excusez-moi.
1: Non, mais allez-y. Quand on est fatigué
0: quand
1: aussi.
0: Quand on est très fatigué, chez les adultes, ça arrive aussi très fréquemment. Ou alors, quand on nous prive d'un sens. Je ne sais pas si vous avez fait déjà l'expérience d'aller manger dans un restaurant au noir à un moment. Et dans ce cas-là, très souvent, finalement, les yeux cherchent à voir et développent finalement des hallucinations visuelles, des taches de couleurs, de la lumière vive alors qu'il n'y a rien, juste parce que le cerveau n'est pas habitué. Donc, dans des contextes extrêmes, finalement, le cerveau cherche des repères et dans ce contexte-là, les hallucinations sont fréquentes et ne sont pas de l'ordre de la maladie avec le déséquilibre de dopamine, par exemple.
1: Il paraît que dans les chambres anéchoïques aussi, hein, quand on n'a plus de son, là, les chambres qui coupent complètement le son ambiant, ça peut devenir extrêmement angoissant parce que le cerveau va créer des choses qui n'existent pas. Cela dit, il paraît que dans la manière dont le cerveau des enfants va se former, il y a des structures du cerveau qui ne sont pas nécessairement bien imbriquées et qui communiquent peut-être plus ou moins bien entre elles. Est-ce que ça a un impact dans la manière dont les enfants vont percevoir leur environnement?
0: Effectivement, donc le cerveau d'un enfant est immature et la maturation termine à 25 ans.
1: Ah ouais.
0: Donc, oui, donc le développement finalement est très long. Et dans ce développement-là, il y a à la fois l'immaturité au niveau des cellulaires, mais aussi au niveau de la cellule, mais aussi une immaturité psychique. Et ce qui explique qu'il y ait plus d'hallucinations chez les enfants que chez les adultes.
1: Donc ça va ça va disparaître au fur et à mesure que cette maturation-là va s'opérer?
0: Oui, et il faut vraiment surveiller finalement que les hallucinations s'inscrivent pas dans le temps et ne persistent pas à l'adolescence ou si elles persistent, qu'il n'y ait pas finalement l'atteinte fonctionnelle qu'on retrouve dans les maladies psychotiques.
1: Mm-hmm. Et qu'est-ce qui arrive également dans le fait qu'il y a des maladies psychiatriques qui vont se développer à partir du moment où le cerveau va maturer? Dans ce cas-là, ça disparaît avec la maturation du cerveau, mais certaines maladies apparaissent quand le cerveau devient plus mature.

0: nature. Qu'est-ce qu'on sait sur cette espèce de paradoxe-là?
1: Mais la plupart des maladies psychiatriques, des grosses maladies psychiatriques, apparaissent à l'adolescence. Il peut y avoir des symptômes précurseurs, mais à l'adolescence, ce qui se passe, c'est que on a trop de neurones pendant à la naissance, et petit à petit, dans le développement, il y a un élagage des neurones, donc on perd des neurones, mais aussi il y a un élagage des connexions qui se font entre les neurones pour que le système soit comme plus efficace. Un peu comme si il fallait améliorer la circulation du trafic. Mm-hmm. Donc, moins de routes, moins de détours pour que l'information comme se rende plus rapidement et au meilleur endroit. Et en plus de cet élagage, ce qui se passe, c'est aussi il y a une myélinisation, donc une maturation de certains neurones qui s'entourent de la myéline.
0: Qui est une gaine, ouais.
1: Qui est une gaine, une substance, pour finalement que le signal électrique se déplace plus rapidement. Donc, le cerveau de l'enfant est très élastique. Et à l'adolescence, finalement, on perd cette élasticité-là pour améliorer le fonctionnement du cerveau. Et c'est à ce moment-là que les maladies psychiatriques, comme la bipolarité, les dépressions sévères ou la psychose, apparaissent. Donc, il peut y avoir des symptômes prédicteurs, des facteurs de risque avant, mais la plupart des maladies psychiatriques apparaissent après l'adolescence.
0: Et donc, dans le cas de ces hallucinations-là, dont la mère, dont une de nos auditrices a été témoin chez sa fille, généralement, ça va disparaître. Vous avez dit 95% des cas,
1: oui.
0: En vieillissant, c'est quelque chose qui va disparaître. Donc, pas lieu de s'inquiéter de manière générale. Vous vouliez rajouter quelque chose en terminant, docteur Bixson?
1: Oui, je veux rajouter. Ouais. Il n'y a pas lieu de s'inquiéter, mais quand même, cette jeune est à consulter à l'urgence parce qu'elle souffrait. Donc, c'est pas des hallucinations dont il faut s'inquiéter, mais au niveau de la régulation des émotions. Parce que qu'est-ce qui peut faire finalement que les hallucinations sont comme plus saillantes? Finalement, c'est que il y a une mauvaise maturité au niveau du cortex préfrontal et du système limbique, et donc avec les hallucinations qui sont présentes, il faut travailler la régulation des émotions pour qu'il n'y ait pas une souffrance finalement. Mmh. On ne veut pas laisser un enfant souffrant.
0: Parce que la souffrance, elle est réelle, même si ces hallucinations-là, il n'y a pas lieu de s'inquiéter, ça peut créer des problèmes détournés.
1: Mmh. Donc des troubles du sommeil par exemple, donc manquer de sommeil parce qu'on est comme anxieux à cause des hallucinations, mmh, ou être moins concentré. Donc il ne faut pas les prendre à la légère, mais il ne faut pas forcément aller à l'urgence quand un enfant se plaint d'hallucinations. Mais par contre, on peut contacter les services de première ligne, les CLSC, pour aider l'enfant finalement à gérer ses émotions, à diminuer les hallucinations et à finalement avoir une vie normale comme les autres enfants.
0: C'est vraiment très intéressant tout ça, et vous en parlez de manière extrêmement limpide. J'espère qu'on aura l'occasion de vous inviter ici à l'émission, docteur Eva-Flore Buick-Swan. Je rappelle que vous êtes chef du département de psychiatrie de l'enfant et de l'adolescent à l'hôpital de Montréal pour enfants. Merci beaucoup d'être venu ici en studio, puis j'espère qu'on se dit à la prochaine.
1: Oui, au plaisir de revenir.
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0: Un petit peu de blues, ouais, pour mettre dans le ton de quelqu'un qui aime beaucoup ce genre musical.
3: Tout à fait, je déteste pas ça. J'écoute souvent du blues. Moi, du vieux blues, là, style l'album du peuple, des textes.
0: Tu l'avais pas vu venir, c'est bien.
3: Non, mais
0: bravo. Voilà. Vous me surprenez encore après 9 saisons, Alexandre Shields. Faut-il le répéter? On a une question en lien avec l'actualité brûlante. On sait, dans la campagne électorale, on a beaucoup parlé de cette volonté chez certains de relancer l'industrie du gaz de schiste au Québec. On sait qu'il y en a beaucoup déjà en Alberta, il y en a beaucoup en Colombie-Britannique, d'ailleurs avec des effets économiques assez délétères. Hein. Il y a eu des articles qui ont été écrits sur le tout au gaz de schiste là en Colombie-Britannique, puis il paraît que c'est pas très bon pour l'industrie manufacturière, notamment là-bas. Mais il y a un auditeur, Simon Tremblay, qui nous demande si ce serait plus avantageux pour l'environnement de développer le gaz de schiste ici, ou encore, ce dont on parle aussi un peu dans l'actualité, des usines de biométhanisation. Alors, Alexandre Shields, c'est un dossier que je couvrais depuis littéralement des décennies.
3: Ouais, ben j'en ai parlé avec un ancien collègue journaliste aussi en environnement dans un autre média que je ne nommerai pas, qui a quitté la profession. Il avait l'impression de couvrir un peu toujours les mêmes dossiers. Mmh. Le gaz de schiste en fait partie. Je me souviens du premier dossier que j'avais publié là-dessus en juin 2010. Et on rejoue là-dedans. C'est avant qu'on en parle, que ça provoque un débat. Mais pourquoi est-ce qu'on en parle de gaz de schiste au Québec? Ben rappelle

0: Important d'ailleurs sur ce qu'est le gaz de schiste pour les auditeurs, les auditrices qui ne le sauraient pas. C'est du gaz naturel essentiellement, donc du méthane. Ce qui est différent avec un puits conventionnel, il y en a à peu près plus là ici quand même au Canada notamment, du gaz conventionnel, c'est que le gaz est emprisonné dans la roche, donc il est à très grande profondeur, d'ailleurs facilement plus de 1000 mètres, voire 3-4 000 mètres. Et donc pour l'exploiter, il faut faire un forage vertical et ensuite à l'horizontale, souvent sur un ou deux kilomètres de distance à l'horizontale, pour ensuite aller fracturer la roche en injectant des millions de litres de liquide de forage. Là, et je reviendrai plus loin sur les impacts. Ouais. Et donc, pendant la campagne électorale qui vient de se terminer hier soir, hein, pour ceux qui étaient sous une roche...
1: ou dans même, un puits de forage.
0: Un vieux puits. Il y en a quelques-uns au Québec, j'y reviendrai ça aussi. Notre auditeur donc nous rappelle qu'il y a des politiciens qui ont voulu relancer ce débat-là en disant que le Québec devrait exploiter son gaz au lieu de l'importer. D'ailleurs, il n'y a pas de potentiel commercial identifié formellement au Québec pour le gaz de schiste. Il y a du gaz, on le sait, mais il faudrait faire d'autres forages pour déterminer où est la ressource. Et si on en parle, c'est parce que le Québec a déjà joué dans ce film-là. Je le disais, entre 2006 et 2010, on a foré 29 puits au Québec sans consulter les citoyens, sans évaluation environnementale et sans réglementation qui était adaptée pour l'industrie.
2: C'est quand même incroyable.
0: L'industrie est littéralement débarquée dans la cour
2: c'est
0: des gens. Là, j'avais eu des cas qui faisaient dresser les cheveux sur la tête. C'est moins qu'on puisse dire, ça a provoqué, bien sûr, un tollé. Surtout que les puits ont été forés dans des zones donc, qui étaient habitées du sud du Québec à l'époque. Donc, tout le territoire de la vallée du Saint-Laurent était recouvert de permis. Même l'île de Montréal, même le fleuve Saint-Laurent, même l'île d'Orléans, même l'île aux Coudes. C'était hallucinant de voir ça. Donc, les permis avaient été accordés à 10 sous l'hectare. Mais donc, après des évaluations environnementales, après un gros débat public, quand même, le gouvernement a finalement mis fin à l'exploitation, l'exploration gazière. En 2022, le gouvernement de la coalition Avenir Québec. Et il y a maintenant... devant les tribunaux, une cause, les entreprises qui détenaient des permis réclament 18 milliards de dollars en compensation. Et pendant ce temps-là, donc, il y a 18 puits qui ont été forés et fracturés. Et il y en a quelques-uns de ces puits-là qui fuient toujours. Je suis allé en voir encore quelques reprises. Ils laissent fuir du gaz.
1: Et c'est un gaz hautement réchauffant. Il faudrait que le méthane, je me souviens plus la proportion égale, mais c'est quoi?
0: Je vais vous la dire,
1: c'est
0: Mathieu.
1: 60-80% plus que le CO2,
0: On est filé comme ça, nous, en environnement. C'est 80 fois plus puissant que le CO2 sur un horizon de 20 ans. Donc,
2: c'est quand même incroyable.
0: C'est des stéroïdes climatiques. L'industrie, à l'époque, voulait en forer 20 000 dans le sud du Québec.
1: Mais ça se fait ailleurs.
0: Oui, ça se fait ailleurs. Vous l'avez mentionné, États-Unis, Alberta, Colombie-Britannique. Il y a des milliers de puits qui ont été forés. Il y en a qui sont en exploitation. C'est le gros de l'industrie se développe autour de ça. Pas seulement du gaz de schiste, mais aussi du gaz de réservoir étanche. C'est beaucoup dans une formation qu'on appelle le Montney, qui est dans le nord de la Colombie-Britannique et de l'Alberta. La technique d'exploitation est la même que pour le gaz de schiste, donc des millions de litres de liquide de forage. On parle de plus de 20 millions de litres en moyenne en Colombie-Britannique quand même.
1: Par puits.
0: Donc, c'est énorme en termes de quantité de liquide de forage. Selon les données officielles, d'ailleurs, la majorité de ces liquides-là, qui contiennent notamment des composés toxiques pour l'environnement, la santé humaine, demeurent dans le sol. Il y a donc des risques, bien sûr, pour les sources d'eau souterraines, mais aussi la contamination en surface, parce que quand on ramène l'eau à la surface, on va la stocker parfois dans des bassins. Et donc, là, il y a des composés volatiles, notamment des contaminants qui peuvent être émis. Et d'ailleurs, selon des travaux qui ont été menés par la toxicologue et professeure de l'Université de Toronto, Élise Caron-Baudouin.
1: Et collaboratrice de moteur de recherche.
0: Au moins 40 types de composés organiques volatiles ont été détectés dans des échantillons qui ont été prélevés auprès de résidents qui vivent pas tellement loin des forages.
1: Notamment 40 types de composés organiques volatiles.
0: Quand même.
1: Ouais. Genre, on les trouve où, là?
0: Dans les cheveux, dans l'air, dans les ongles, dans l'urine. Et d'ailleurs, je vous invite à aller lire un excellent texte qui a été publié récemment par le collègue Étienne Leblanc sur le gaz de schiste, le gaz de réservoir étanche également.
1: OK.
0: Et donc, il y a de la division sociale aussi.
1: On voit que, bon, c'est pas propre, cette énergie. Là, c'est le moins qu'on puisse dire. Notre auditeur fait quand même un lien intéressant. Il se dit, ben, est-ce qu'on pourrait pas y aller avec la biométhanisation tant qu'à avoir besoin de gaz pour toutes sortes de raisons? Est-ce que ce serait mieux d'y aller avec la biométhanisation qu'avec le gaz de schiste?
0: Oui, il y a des procédés pour lesquels, en industrie notamment, c'est difficile de passer au tout électrique. Hein. Il faut encore du gaz, donc on peut réduire notre consommation de gaz, mais il en faut encore. Donc, il cite d'ailleurs l'exemple, M. Tremblay, du centre de biométhanisation de la région de Québec. Et le principe, il est simple. Hein. On utilise donc des matières organiques pour produire du gaz au lieu d'envoyer ces matières organiques-là au dépotoir où elles produiraient de toute façon du méthane qui peut s'échapper dans l'atmosphère. Donc, on fait de la valorisation de ces matières-là. Et ce genre d'usine-là donc permet de produire du gaz naturel qu'on dit renouvelable, donc du GNR, au lieu d'utiliser du gaz d'origine fossile, comme le gaz de schiste, par exemple. Et même que les résidus de la production de GNR peuvent être utilisés, récupérés pour servir de fertilisant en agriculture.
1: Donc, ce qui semble être une filière
0: intéressante. Comme on dit chez nous, un tout bénef.
1: Hein? Mm-hmm, donc, ouais.
0: Et d'ailleurs, le fait à souligner aussi important, la croissance de la production de biométhane.

0: c'est le carburant qui alimente la crise climatique. C'est 75% des émissions de gaz à effet de serre de la planète. Ça fait d'ailleurs des années qu'on parle de transition énergétique, mais encore aujourd'hui, je regardais les chiffres encore hier, je le fais pas tous les jours, Mathieu, je l'ai fait pour la chronique, là.
1: Bravo. C'est bon pour la santé mentale.
0: C'est ça. Qui, les énergies, donc, ces énergies-là, les énergies fossiles qui nous conduisent actuellement vers le naufrage du climat, hein, qui est prédit par la science, elles représentent encore 80%
2: de la consommation d'énergie. Oui, et toutes les études, ou presque, qui sont pas évidemment proches de l'industrie, disent il faut au minimum laisser ce qui est déjà dans le sol.
0: Ouais, et réfléchir à la suite. Hein. Il y a de l'intelligence, hein. Il y a de la réflexion derrière, notamment le biométhane puis l'efficacité énergétique et la croissance d'ailleurs des énergies renouvelables, dont le biométhane dans le monde, c'est en très forte croissance. Hein. Lorsqu'on sort de la bulle nord-américaine, on voit que c'est en croissance. Et le comité consultatif sur les changements climatiques qui conseille notamment le gouvernement du Québec. Il faudra voir quel sera son avenir avec le nouveau gouvernement. Mais ce comité-là l'a dit très clairement dans ses plus récents avis. Nous avons tout à gagner, notamment d'un point de vue économique, à aller dans le sens de la sortie des énergies fossiles qu'on importe actuellement. Bref, l'avenir est aux solutions viables pour le climat et peut-être pas au retour vers le passé que certains souhaitent.
2: Voilà, et c'est tout ça soutenu par une science quand même assez solide.
0: Très solide, notamment sur les impacts en santé là, de Mme Beaudoin,
2: ben
0: oui. C'est très, très
2: clair. En plus,
0: clair.
2: Ben oui, c'est ça pour les gens qui restent pas loin, parce que là, on parlerait de puits aussi qui seraient dans la cour, carrément. Oui,
0: exactement, parce qu'on parle pas de gaz de schiste, c'est vraiment concentré, notamment à Montérégie, centre du Québec, donc on parle pas de puits à la grandeur du Québec. Et pour avoir vu des gens qui ont vécu avec ces puits-là, je peux vous dire que ces gens-là veulent pas rejouer dans ce film.
2: Voilà, on remercie Simon Tremblay de nous avoir envoyé cette question. Toujours un grand plaisir de discuter de cela. Alexandre Shields, vous êtes spécialiste, journaliste spécialisé en environnement au quotidien Le Devoir. Merci.
0: Avec plaisir, Mathieu.
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2: Tout à l'heure, on va répondre à la question savoir s'il y a plus d'insectes hématophages ici, par exemple, qu'en Italie. Parce qu'on a un auditeur qui dit, coudonc, il me semble que l'été en Italie, on se fait moins piquer qu'au Québec. Je résume, là. Et on va parler du drainage lymphatique. Est-ce que les vertus qu'on lui prête sont aussi soutenues par de la bonne science qu'on le dit? On en discute avec Isabelle Burguin. On va continuer de parler de gaz à effet de serre avec ce chiffre du jour. Je vous parle de 20 aéroports sur 20 qui devraient rater leur cible climatique. Petite parenthèse avant d'aller plus loin. Au 19e siècle, il y a un économiste britannique qui avait observé un phénomène lié à l'énergie et qui encore aujourd'hui ne se dément quasiment jamais. Il s'appelle William Jevons. En pleine révolution industrielle, il s'est intéressé aux gains en efficacité énergétique des machines à vapeur. En temps normal, on peut dire qu'un gain en efficacité énergétique, c'est une bonne chose parce que ça mène à des économies d'énergie. Sauf qu'en pratique, ça s'observe beaucoup plus rarement. À l'époque, donc, William Jevons avait observé que l'augmentation de l'efficacité des machines à vapeur avait mené non pas à une diminution d'utilisation du charbon, mais bien à une augmentation de son utilisation. Pourquoi? Parce que ces gains d'efficacité avaient été contrebalancés par l'augmentation des usages. Et donc, c'est resté cette expression-là, on appelle ça l'effet rebond ou le paradoxe de Jevons. On se déplace maintenant en Europe. Aujourd'hui, en fait, il y a quelques jours, alors que l'organisme Transport and Environment vient de publier un rapport sur les aéroports, et qui observe donc à peu près la même chose que William Jevons il y a plus de 100 ans. D'un côté, par exemple, on trouve le lobby des aéroports qui mentionne que d'ici 2050, 328 de leurs 600 membres auront des plans pour atteindre ce qu'on appelle la neutralité zéro. Dans les faits, Transport and Environment mentionne dans son rapport que pour que certains aéroports puissent affirmer qu'ils pourraient atteindre la neutralité carbone, ils font preuve d'une comptabilité plutôt créative, notamment, imaginez, en ne comptabilisant pas les vols dans le calcul de leur empreinte carbone. Voilà. Imaginez. Ça, c'est comme une pizzeria, genre, qui calcule pas les émissions de son four à bois, probablement. C'est ma métaphore. Le lobby des aéroports souligne que les gains en efficacité des avions et des carburants de type SAF, là, c'est Sustainable Aircraft Fuel, pourraient leur permettre donc d'atteindre leur cible. Mais selon l'organisme dont je vous parle, ce calcul ne tient pas la route, principalement à cause du paradoxe de Jevons. Le problème climatique principal, donc selon Transport and Environment, c'est l'augmentation du trafic aérien, peu importe les technologies utilisées. Et donc, selon leurs calculs dans cette étude qui vient d'être publiée, 20 aéroports sur les 20 étudiés vont fracasser très rapidement le budget carbone qu'ils devraient respecter afin de demeurer sous la barre

des 1, afin qu'on puisse demeurer sous la barre des 1,7 degrés Celsius d'augmentation des températures. Et donc, l'expansion de certains aéroports un peu partout en Europe, parce qu'ils ont tous des projets d'expansion, comme celui de Lisbonne ou encore de Dublin, devrait faire dépasser les cibles de ces derniers de 300%. On n'est pas dans des petits points de pourcentage, là, c'est du 300%. Et en valeur absolue, on apprend dans cette étude-là que c'est le Royaume-Uni qui remporte la palme. Si, par exemple, le projet d'ajout d'une piste à l'aéroport de Heathrow à Londres voit le jour, eh bien, l'augmentation des émissions de cette seule expansion pourrait représenter les émissions annuelles totales de la Croatie, qui est quand même pas un si petit pays que ça, là. La solution, donc, selon Transport and Environment, c'est d'arrêter de subventionner avec de l'argent public de telles augmentations de trafic et de rediriger cet argent vers des modes de transport moins impactants. Et c'est aussi d'instaurer des plafonds. C'est-à-dire, à un moment donné, tu dis, il n'y a pas plus de vols qui vont décoller de cet aéroport-là, et ça se fait. Je vous vois, vous êtes sceptique, mais dans l'article, on mentionne Schiphol, donc le grand aéroport d'Amsterdam, où là, c'est pas des raisons de carburant, mais c'est des raisons de bruit. Et donc, ils ont décidé de mettre un plafond à partir du 1er novembre dernier pour des raisons de nuisance sonore. Et pour l'organisme, donc, Transport and Environment, le calcul est clair, les expansions des aéroports sont incompatibles avec le respect des cibles climatiques. Bref, la thèse de William Jevons semble toujours tenir la route.

0: Les entendez-vous?
1: Oui.
0: Les insectes. C'était Bartok, c'était sa réinterprétation. On va maintenant parler d'insectes piqueurs avec Jessica Forêt, qui est professeure titulaire au département de biologie de l'Université d'Ottawa. Bonsoir, Jessica.
2: Bonjour, bonsoir.
0: On a notre auditeur Carlo qui est originaire d'Italie et il dit à part les moustiques qui généralement étaient actifs les nuits d'été, là il parle de l'Italie, il n'y a pas beaucoup d'autres insectes hématophages. Ici, la première fois que je suis allé en forêt, je me suis fait dévorer par les mouches noires, les maringouins, les autres insectes. Pourquoi ici au Québec il y a tant d'insectes hématophages et est-ce que dans des climats plus tempérés ou méditerranéens, il n'y en a juste pas ou c'est juste une particularité de l'Italie? On pourrait peut-être ajouter, est-ce que c'est une particularité de l'endroit où il était en Italie? Parce que c'est quand même grand également, l'Italie. Alors, qu'en est-il? Est-ce qu'il y a plus d'insectes piqueurs en Italie qu'à Chibougamo? Mettons.
2: OK. Alors, j'avoue que j'ai jamais visité l'Italie, malheureusement, ni Chibougamo, malheureusement. Et je n'ai pas trouvé d'études faisant une comparaison directe. Mais quand même, je crois qu'il a raison. En général, malgré le fait qu'il y a de l'hétérogénéité au sein de chaque pays, on peut en parler, c'est probablement le cas qu'en général, le Canada possède plus d'insectes piqueurs que l'Italie, même corrigé pour la superficie.
0: OK. Donc, qu'est-ce qu'on retrouve, par exemple, quand on parle d'insectes piqueurs, Jessica?
2: Oui. Oui, alors, je vais laisser de côté les poux, parce que je pense que c'est pas ça.
0: On ne parle pas de ça, généralement.
2: Donc, les mouches piqueuses, principalement. Alors, bien sûr, il y a les deux groupes que l'auditeur a mentionnés, donc les moustiques et les mouches noires. Bien sûr, on les connaît très, très bien. Il y a aussi le groupe qui comprend les thons et les mouches à chevreuil. Donc, c'est la famille des tabanidés. Et je pense que tout le monde est au courant.
0: On les connaît.
2: On les connaît.
0: Très vorace. Okay.
2: Ensuite, les brûlots, les moucherons piqueurs. Je ne sais pas si vous connaissez ces insectes minuscules. Oui, OK. Malheureusement, on les connaît aussi. OK, voilà une autre groupe un peu moins connue, les mouches bécassines.
0: On en a ici, Jessica?
2: Oui, on en a. J'en ai jamais rencontré à Ottawa ou à Montréal, mais il existe au Canada, un peu partout, mais surtout dans les Rocheuses.
0: Ah oui.
2: Donc, ça existe. Et aussi, la mouche d'étable, vous avez peut-être rencontré la mouche charbonneuse qui aime piquer les chevilles.
0: Ouais.
2: Oui. Alors, on a
0: toutes ces...
2: Oui, il y en a beaucoup. Et ce sont tous des groupes d'insectes qui existent partout au monde, essentiellement. Donc, on les retrouve au Canada et en Italie. Donc, c'est pas spécifique au Canada, mais ce sont des insectes qui ont peut-être des populations plus grandes au Canada ou qui... On a plus d'espèces au Canada.
0: OK, donc, il y en a aussi en Italie.
2: Oui.

0: Mais c'est vrai qu'ici, je veux dire, le mois de juin, quand on se retrouve, pas besoin d'aller à Chibougamau, là, on a juste besoin d'aller un peu au nord de Montréal, dans la Naudière, tout ça, c'est incroyable. C'est quoi la différence entre ici, par exemple, et l'Italie?
1: Je pense que la principale différence qui est pertinente ici, c'est l'eau. Oui. Donc, la plupart de ces groupes d'insectes, leur stade larvaire se développe dans l'eau douce et nous avons la chance d'avoir beaucoup d'eau douce ici au Canada, beaucoup plus qu'en Italie. Et je peux préciser, comme les moustiques, comme vous savez probablement, les larves se développent en eau stagnante, comme les étangs, les marais, les marécages, tourbières. Les mouches noires développent en ruisseaux. Et j'ai même découvert une statistique de la part d'experts de mouches noires. Ils ont dit que la densité des larves de mouches noires peut atteindre jusqu'à 1 million par mètre carré dans certains ruisseaux. Imaginez.
0: 1 million par mètre carré.
1: Ouais, ouais.
0: OK, c'est pour ça qu'on se fait bouffer, là. OK, on vient de comprendre. Mais ça ne veut pas dire qu'il n'y a pas d'insectes qui sont problématiques en Italie non plus.
1: Non.
0: Ils ont des insectes qu'on n'a pas ici et qui crée quand même pas mal de problèmes.
1: Oui, exactement. Donc, le premier groupe que je vais mentionner, qu'on n'a pas au Canada, heureusement, jusqu'à présent, c'est les phlébotomes.
0: Les phlébotomes?
1: Oui. Alors, vous connaissez peut-être ces petites mouches d'égout ou mouches à drain. Ça ressemble un peu à de petits papillons de nuit qu'on trouve dans les salles de bain.
2: Oui.
1: En tout cas, c'est une espèce de mouche et c'est proche parent des phlébotomes. Alors, c'est pas les mouches à drain qui piquent, mais il existe un groupe apparenté à ces mouches à drain qui piquent les phlébotomes et ils se trouvent en Italie et un peu partout dans des régions subtropicales ou régions plus chaudes. Et c'est vraiment un problème et on entend parler, quand je vais sur Reddit, je vois des plaintes de visiteurs à Venise, par exemple, qui se plaignent de piqûres de phlébotomes.
0: Ah ouais.
1: Et c'est un problème parce que non seulement ça pique, mais ça peut transmettre des maladies, notamment la leishmaniose. Donc, c'est un problème à laquelle on ne doit pas faire face jusqu'à présent au Canada, mais ça existe en Italie.
0: Bon, c'est pas les seuls, parce que on sait qu'il y a des moustiques qui commencent à transporter d'ailleurs des maladies tropicales dans le sud de l'Europe. Ça commence à être sur les radars.
1: Oui, exactement. Et je pense que l'auditeur a fait mention un peu dans sa question qu'il y a ces moustiques tigres qui sont vraiment assez agressifs. C'est une espèce envahissante qui a été introduite en Italie au cours du 20e siècle et dans d'autres pays méditerranéens. Et ça peut être un vecteur de dengue aussi. Donc ça, c'est une autre chose qui est un problème dans les pays un peu plus chauds auxquels on n'a pas besoin de faire face au Canada.
0: Et c'est pas les seuls insectes vecteurs de maladies, là. On connaît on connaît pas bien parce qu'on n'est pas en contact avec ces mouches-là. Mais la mouche tétée, là, est vecteur de la maladie du sommeil, c'est un gros problème, ça, en Afrique subsaharienne. Oui.
1: Exactement. Et on peut mentionner aussi les punaises hématophages qui transmettent la maladie de Chagas en Amérique du Sud et centrale. Donc, en général, on peut dire que même s'il y a peut-être moins de densité d'insectes hématophages dans les régions plus chaudes, il y a quand même un nombre plus élevé de différents types d'insectes hématophages et qui transmettent plus de maladies.
0: Ouais. Les punaises hématophages, je sais pas si vous avez déjà vu ça, celles qui transmettent la maladie de Chagas, c'est gros, hein, Jessica?
1: Oui, j'aurais pas envie d'en rencontrer.
0: C'est vraiment, mais tu sais, on a des punaises d'eau ici qui sont pas mal nos gros, plus grosses. Oui. Là, mais c'est plus gros que des punaises d'eau, hein, Jessica?
1: Je pense, à mon avis, pas. Je pense pas que c'est plus grand, mais j'en ai pas rencontré.
0: C'est impressionnable. Vous n'avez pas vu.
1: Mais la différence importante, c'est que on l'appelle en anglais kissing bug. Donc ça, c'est comme ça mord les lèvres.
0: Ouais, ça mord les lèvres.
1: Ouais.
0: Ok. Ok, bon, ok, on va arrêter là. Il y a des gens qui soupent, mais bref, ce qu'il faut retenir, c'est qu'on a une densité plus grande, notamment parce qu'on a probablement aussi une saison plus courte, mais on a beaucoup de plans d'eau où ces insectes-là peuvent se reproduire rapidement.
1: On croit que c'est principalement à cause de la quantité d'eau douce, mais aussi, comme vous venez de mentionner, le fait que la saison est plus concentrée, ça fait en sorte qu'on a des gros nuages de mouches qui sortent tous en même temps. Mm-hmm. Donc, on

0: C'est plus concentré dans le temps, même si on peut dire qu'en Italie, la saison d'activité pour les mouches piqueuses serait plus longue.
1: Voilà. Alors, notre auditeur n'avait pas la berlue et on lui a expliqué pourquoi. Jessica Forêt, toujours un plaisir de discuter de ces choses-là avec vous. Je rappelle que vous êtes professeure titulaire au département de biologie de l'Université d'Ottawa. Oui, merci beaucoup pour ces précisions.
0: Merci à vous.
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1: Il y a une auditrice qui s'appelle Leila qui voudrait en apprendre davantage sur les drainages lymphatiques. J'aimerais démystifier le vrai du faux de cette technique-là pour aider notamment. On dit que ça aide la perte de poids, ça aide au dégonflement aussi de certaines parties du corps. Plusieurs publicités et produits sont offerts. Personne ne parle d'effets secondaires. Pourtant, les médecins ne semblent pas en parler de ces possibilités de traitement-là. Bref, pouvez-vous m'éclairer? Isabelle Burguin, rebonsoir.
3: Rebonsoir.
1: Vous avez mené votre petite enquête?
3: Oui, parce que je ne connaissais pas ça. Est-ce que vous avez déjà eu des drainages lymphatiques?
1: Non.
3: Alexandre?
1: Non. Oui.
3: Docteur?
4: Non.
3: Non, pas. Moi non plus. Donc, je me demandais d'abord, qu'est-ce que c'est exactement? En fait, c'est le contraire du massage suédois, là où on masse vigoureusement les muscles. C'est une pratique de massage douce avec peu de pression des mains et des mouvements répétitifs dans le sens de la circulation lymphatique, en général des mains ou des pieds vers le centre du corps, de l'extérieur vers l'intérieur. Il y aurait deux usages distincts, esthétique et médical, mais en fait, c'est pas une pratique standardisée. Mais en fait, il y a plusieurs et de nombreuses techniques. C'est une pratique non encadrée et n'importe qui peut s'improviser pour faire des drainages lymphatiques. Il existe cependant des centres de formation et des formations dotées de certifications. Donc, j'en ai parlé avec Marie-Ève Le Tartre et Michel Haig. Ils sont tous les deux praticiens massothérapeutes. Pour eux, me disaient que c'est utile pour stimuler le système lymphatique, pour qu'il fonctionne mieux, pour aider le corps à réduire les enflures et les lymphodèmes. Ça, c'est un gonflement des tissus par accumulation de la lymphe. C'est utile aussi à la détente. Il y a un impact sur le système nerveux et donc sur le stress. Mais ça ne serait pas utile, parce qu'on voit beaucoup ça sur les réseaux sociaux, pour détoxifier le corps, perdre du poids ou guérir.
1: OK. Et donc, vous avez mentionné, ce n'est pas encadré. Donc, tout le monde peut s'improviser. Ça, c'est quand même important de le noter. Mais en même temps, il faudrait expliquer, Isabelle, à quoi ça fait référence quand on parle de drainage lymphatique. C'est quoi la lymphe?
3: Oui, c'est ça. Est-ce que vous vous souvenez de vos cours sur le système lymphatique?
1: C'est très loin.
3: Ben moi aussi, c'est pour ça que je me suis replongée là-dedans. Donc, c'est moins connu que le système sanguin. Ça rassemble des organes, la rate, les amygdales. Ça rassemble aussi une centaine de ganglions et un réseau de circulation de petits et plus grands vaisseaux où circule la lymphe, justement, ce réseau est présent dans tout le corps. La lymphe, c'est ce qu'on appelle le liquide interstitiel. C'est une partie du plasma du sang qui s'échappe des capillaires sanguins pour se retrouver entre les cellules. Essentiellement, c'est de l'eau et des lymphocytes. On trouve aussi certains déchets, morceaux de cellules au fur et à mesure que la lymphe circule dans le corps, parce que la première fonction de la lymphe est immunitaire. Les lymphocytes de la lymphe, donc le même nom, vont lutter contre les bactéries, les virus, les cellules cancérigènes du corps. Il y a dans le corps ce réseau-là et plus d'une centaine de ganglions, ce qu'on appelle des nœuds lymphatiques, à la forme de petits haricots de 1 à 25 mm dans tout le corps, donc qui sont en fait des sortes de bouchons de circulation qui permettent aux lymphocytes d'attaquer les antigènes du corps, là, de nous défendre.
1: Finalement, raison de mentionner l'existence, comment ça fonctionne, parce que c'est vrai qu'on en parle pratiquement jamais. On parle beaucoup du système respiratoire, sanguin, tout ça, mais lymphatique, ça, c'est plus rare. Vous avez parlé au massothérapeute Michel Haig qui l'utilise, en fait, une technique particulière de ça, notamment dans de cas de patients qui sont atteints de cancer. Quelle est la fonction? Qu'est-ce qu'on veut faire avec ça?
3: Oui, en fait, on parle de lymphodème quand il y a justement l'accumulation de lymphe dans certains tissus. Et quand on a un cancer du sein, qu'on retire par exemple les ganglions aux aisselles, le massage aiderait à la résorption de l'œdème post-opératoire. Donc le système lymphatique fonctionnel réalisera en quelques mois de toute façon. Et moi je lui ai posé la question, pourquoi l'accélérer finalement? Donc ça serait pour retrouver de la mobilité,

0: diminuer la douleur et ça permettrait de commencer la physio plus rapidement. Okay. Donc, mais la, notre auditrice, elle voulait savoir, est-ce que c'est efficace dans la perte de poids et le dégonflement? Donc, la perte de poids, j'en ai déjà parlé, c'est quelque chose de complexe et qui dépend de l'hérédité, de la prise alimentaire, des habitudes de vie. Là, on parle d'activité physique, de sommeil, de stress. Aucun produit miracle ne peut nous faire perdre du poids de manière définitive et instantanée. Aucune méthode non plus. Généralement, le gonflement qui est lié à la chaleur, par exemple la température extérieure ou aux changements hormonaux, se règle avec de la patience, certains gestes de confort comme des douches fraîches, mettre les jambes en hauteur et de la médication. Donc on ne parle pas forcément de drainage lymphatique. La massothérapeute Marie-Ève Le Tarte m'a confié que ça fait 17 ans qu'elle accompagne les gens en processus de perte de poids avec des massages de drainage lymphatique pour les jambes lourdes et la rétention d'eau. Elle me dit que ça aide, mais ça ne fait pas des miracles dans le processus de la perte de poids, parce que le résultat va être temporaire et mitigé. On va pouvoir aider au niveau de la texture de la peau, mais ça ne fait pas disparaître la graisse et ça n'a pas une réelle action sur les cellules adipeuses.
1: Mais ça ne veut pas dire que ça n'intéresse pas la recherche, parce que là, il se passerait peut-être quelque chose et on veut investiguer davantage. Et vous en avez d'ailleurs discuté avec Angelo Tremblay, qui est phlébologue. C'est rare qu'on entend cette spécialité-là. Il est à la clinique Équilibre Santé de l'Université Laval. C'est un spécialiste donc des vaisseaux, veines, système circulatoire. Il vous a dit que il y a peut-être des avenues de recherche intéressantes.
0: Mais en fait, il m'a parlé d'une équipe polonaise qui a récemment rapporté des bienfaits métaboliques reliés à l'usage de cette approche, mais auprès de 60 personnes seulement, dont certaines obèses. Il y aurait un lien bidirectionnel entre les tissu adipeux et le dysfonctionnement lymphatique chez les personnes obèses. Donc l'inflammation chronique, l'expansion adipeuse nuirait à la bonne circulation lymphatique, ce qui accélère finalement la résistance à l'insuline et l'inflammation et augmenterait l'adiposité de la personne. Donc c'est comme un petit peu un cercle vicieux. Je ne sais pas si vous vous souvenez, récemment on a parlé beaucoup sur les ondes d'une infection médicale chronique, encore mal comprise. Enfin, c'est l'humoriste Guylaine Gay et son livre Corps gras, le lipodème. Ça, c'est une accumulation de tissus adipeux qui touche surtout les femmes, avec des jambes particulièrement volumineuses, des gonflements, des sensations de lourdeur et de douleur. C'est de la graisse douloureuse. L'Institut national d'excellence en santé et services sociaux du Québec a produit un rapport et décrit le lipodème comme justement ce syndrome-là. Les chercheuses mentionnent que le drainage lymphatique, mais à côté de l'activité physique, du régime alimentaire équilibré, de thérapie de compression, de sommeil, disait donc que ça pourrait aider à traiter la douleur et l'œdème sans faire effet vraiment sur le volume du membre touché. Mais pour l'instant, il n'y a pas de preuve scientifique pour soutenir que le drainage lymphatique peut scientifiquement aider à la perte de poids et au dégonflement. Okay. Donc ce traitement est quand même controversé. Il ne fait pas maigrir, mais pourrait être un complément au mieux-être et contribuer à la résorption des œdèmes et aider peut-être les patients du cancer à regagner une qualité de vie finalement.
1: Et on va le dire en terminant, c'est un traitement qui, sous certains aspects, est encore controversé. On l'a dit, tout le monde peut s'improviser, mais tout le monde.
0: Oui.
1: Il y a bien des gens qui peuvent s'improviser dans le domaine et donc faut faire attention
0: quand
1: on parle de ces techniques-là.
0: Oui, elle a raison parce que de nombreux médecins généralement ne comptent pas sur le drainage lymphatique comme une option valable pour traiter des problèmes de circulation lymphatique. Ils recommandent plutôt des vêtements de compression, de l'exercice physique, qui est une hygiène de vie stable. Il y a d'ailleurs eu une étude de chercheurs belges en 2022 auprès de patients avec des lymphodèmes reliés au cancer du sein. Il y en avait trois groupes. Il y en avait les trois groupes, dont un groupe où on massait un petit peu n'importe comment. Ben finalement, les lymphodèmes se sont résorbés au bout de 3 semaines dans les trois groupes. Donc, il n'y a pas eu vraiment de différence. Donc, ça reste encore... Et une autre méta-analyse australienne qui allait dans le même sens. Donc, c'est encore très controversé, mais pour la qualité de vie, ça peut aider.
1: Très intéressant ça. Merci pour toutes ces nuances qui sont si importantes quand on parle de ces traitements-là qui, pour certaines personnes, représentent souvent peut-être un espoir
0: de qualité de vie,
1: absolument. Puis il y a peut-être des bonnes choses dans ce domaine-là, mais il faut faire attention parce que
0: la science n'appuie pas ça.
1: Voilà. Merci pour cette enquête. Merci à notre auditrice Léla de nous avoir permis de discuter de ce sujet. Toujours un plaisir, Isabelle Burger.
0: De rien.
2: Les onglets de nos collaborateurs. Jessica Forêt, vous n'allez pas nous parler d'insectes, vous n'allez pas nous parler de biologie, vous allez nous parler de gymnastique?
3: Oui, ça n'a rien à voir, mais c'est ma nouvelle passion. Oh. Pour ceux qui sont dans la région d'Ottawa-Gatineau, je recommande Kazam Gymnastics. C'est un centre de gymnastique pour adultes dont la devise est « It's never too late to be awesome ».
2: Wow!
3: Donc, il n'est jamais trop tard pour être incroyable.
2: OK.
3: Et oui, c'est ça. Je vais apprendre à faire un équilibre sur les mains.
2: Ah oui, se tenir en équilibre sur les mains.
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2: OK, parfait. Kazam Gymnastique, ça c'est pour les gens de la région d'Ottawa-Gatineau. Merci beaucoup, Jessica Forêt. On vous souhaite le meilleur dans votre nouvelle carrière de gymnaste. Alexandre, vous allez nous parler d'une BD, paraît-il, vraiment très bonne.
4: Ouais, ça vient de sortir. La crise climatique, la révolution des habitudes de Chloé Germain propose donc d'explorer les gestes qu'on peut poser au quotidien, hein, sans culpabiliser les gens qui peuvent changer notre mode de vie. Si vous êtes dans la région de Montréal, c'est rare que je fais ça, mais il y aura un lancement ce jeudi à Montréal. J'animerai la discussion. Mais la BD est fort intéressante. On parle vraiment d'aspects de solutions. On parle beaucoup du problème climatique, des problèmes, mais les gens peuvent agir. Ça va être bien pour eux, pour leur portefeuille, leur santé, tout ça.
2: Ben, voilà. On le dit pas assez.
4: Et on le dit de façon imagée, hein, d'ailleurs. C'est ça qui est intéressant aussi.
2: Je suis très content que vous souligniez que souvent les solutions climatiques, c'est bon pour la santé.
4: C'est bon
2: pour
4: tout
2: la
4: point
2: vie,
4: de vue, Mathieu.
2: Au jour le
4: on
2: jour,
4: y gagne,
2: effectivement.
4: Collectivement et individuellement.
2: Effectivement. Merci beaucoup, Alexandre. On termine avec vous, Isabelle, les cabarets scientifiques de Sciences pour tous.
0: Oui, qui sont sortis. La programmation est sortie le 1er et le 14 octobre à la Maison de la Culture Maisonneuve. Ça parle de cybersécurité et de fraude. Et cette semaine, c'est toujours la semaine de la culture scientifique. J'en avais parlé la dernière fois, du 6 au 12 octobre, donc dans tout le Canada. Donc, allez à sciencespourtous.qc.
2: Voilà, ce sera sur l'infolettre. On est là demain 19h. Bye bye.
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10: Ici Louis de Belval, voici les informations. Christine Fréchette a annoncé sa démission à titre de chef de la CAQ au lendemain de l'élection d'un gouvernement péquiste. La première ministre sortante n'a pas réussi à conserver un seul député à l'Assemblée nationale, étant elle-même défaite dans sa circonscription. Pendant ce temps, les défis s'annoncent nombreux pour Paul Saint-Pierre Plamondon à la tête d'un gouvernement minoritaire. Il promet de collaborer avec l'opposition. Julien Lapointe.
11: Au lendemain de l'effondrement de son parti, Christine Fréchette rend les armes.
12: J'ai remis ma démission comme chef de la coalition Avenir Québec.
11: Le résultat de ses 39 jours de campagne lui indique qu'il est temps de passer le flambeau.
12: Je pense qu'il y a la place à une nouvelle personne pour porter le parti dans une phase de renouveau.
11: Geler le salaire des élus, organiser un sommet sur l'itinérance. Le premier ministre élu, Paul Saint-Pierre Plamondon, s'est fixé plusieurs objectifs pour ses 100 premiers jours en poste.
13: On va solliciter la collaboration des autres partis.
11: Le chef libéral, qui vient de doubler son nombre de sièges à l'Assemblée nationale, prévient qu'il ne pliera pas coûte que coûte aux demandes du gouvernement de Paul Saint-Pierre Plamondon, un gouvernement minoritaire.
14: On va vraiment être parlable sur la crise du logement, sur la crise de l'itinérance.
11: Sur la tenue d'un référendum, Charles Milliard est intransigeant.
14: Ça ne vaudra pas la peine de traverser la Chambre pour venir nous voir parce que nous, c'est non.
11: De son côté, Ruba Gazal n'exclut pas de coopérer avec le Parti québécois dans le projet de l'indépendance.
15: Tout est possible, mais pour faire le pays, il faut rallier le peuple.
11: Si Québec solidaire sort de la campagne électorale avec 2 députés en moins, le parti d'Éric Duhaime remporte son pari. 19 députés conservateurs feront leur entrée à l'Assemblée nationale.
16: Il y a une courbe d'apprentissage qui va devoir être faite. Elle va devoir être faite rapidement.
11: Une transition s'amorce vers ce nouveau gouvernement minoritaire où 4 partis doivent maintenant apprendre à bien s'entendre et peut-être même parvenir à repousser le moment où le Québec sera à nouveau plongé en campagne électorale. Ici Juliane Lapointe, Radio-Canada, Montréal.
10: Et l'élection d'un gouvernement souverainiste à Québec n'a pas manqué de faire réagir les élus à Ottawa. Le gouvernement de Mark Carney affirme qu'il compte collaborer avec le Parti québécois. Estelle Côté-Sroka.
17: Pour le premier ministre Mark Carney, l'élection du Parti québécois, c'est un peu comme le début d'une nouvelle relation d'affaires.
18: C'est mon job de travailler avec tous les gouvernements, tous les stakeholders, mais tous les gouvernements surtout, dans une manière de fédéralisme coopératif.
17: Mark Carney a pris le temps de féliciter son nouvel homologue. L'économie demeure la priorité dans un contexte de guerre tarifaire avec les États-Unis. Mais il pourrait y avoir des points de discorde. Le lieutenant politique du gouvernement fédéral à Québec, Joël Lightbound.
19: Je pense qu'il y a des points de convergence avec l'agenda du nouveau gouvernement. C'est Churchill Falls. Oui, c'est le projet de TGV, mais c'est aussi diversifier nos marchés. Puis je pense que le Québec a tout à gagner.
17: Quant au programme référendaire du Parti québécois, les ministres fédéraux ne veulent surtout pas aviver les tensions. Mélanie Joly et Stephen McKinnon.
20: La démocratie a parlé. Alors, nous, on va, bien entendu, s'ajuster.
21: Je pense pas que ce soit la journée pour... faire trop de spéculations, on va laisser à tout le monde la chance de prendre leur repère et d'avancer ensemble.
17: Le chef du Bloc québécois, Yves-François Blanchet, estime qu'il se retrouve maintenant dans une meilleure position.
22: Évidemment, il y a une proximité beaucoup plus grande avec le Parti québécois, les échanges, c'est... T'sais, Paul puis moi, on va s'envoyer des textos, on va s'appeler.
17: L'unité du pays est fragile. Si Mark Carney a réussi à rallier des premiers ministres provinciaux et territoriaux de toutes les allégeances politiques, il devra maintenant trouver une façon de convaincre Paul Saint-Pierre Plamondon de travailler dans l'intérêt commun. Ici Estelle Côté-Sroka, Radio-Canada, Ottawa.
10: Aux États-Unis, James Cody Bryant, 30 ans, a été arrêté dans l'État de Washington et accusé de complicité dans la fusillade meurtrière de Tumble Ridge en Colombie-Britannique en février. Le département de la justice l'accuse d'avoir eu des contacts réguliers avec la tireuse. William Burr a plus de détails.
23: It was about 3 years prior to the shooting.
24: Mike Harrington, agent spécial du FBI de Seattle, allègue que James Cody Bryant, 30 ans, a rencontré en ligne la tireuse de la fusillade de Tumble Ridge, Jessie Van Rensselaer, 3 ans avant qu'elle tue 8 personnes en février dernier.
25: Offering advice, sending money, and even agreeing to live stream the horrific event.
24: Et dans les mois avant l'attaque, James Cody Bryant est accusé d'avoir envoyé à Jessie Van Rensselaer de l'argent, de lui avoir donné des conseils et d'avoir accepté de diffuser l'attaque en temps réel sur Internet, selon le procureur fédéral américain par intérim Neil Floyd.
25: As one example, after...
24: Monsieur Floyd affirme aussi qu'après avoir tué des membres de sa famille, la tireuse avait de la difficulté à démarrer sa voiture. L'accusé aurait fourni des informations sur la façon de la démarrer. Et c'est par la suite que la tireuse s'est rendue à l'école de la communauté où elle a tué 6 autres personnes. Selon Elijah Rain, commissaire adjoint de la GRC, James Cody Bryant, comme Jessie Van Rensselaer, s'identifie comme femme transgenre.
25: That's my understanding, yes.
24: James Cody Bryant fait face à l'accusation de complot en vue d'assassiner des personnes à l'étranger.
25: Up to life in prison.
24: Une accusation passible d'une peine d'emprisonnement à perpétuité. Ici William Burr, Radio-Canada.
10: Et toujours aux États-Unis, des propos de Donald Trump sur la guerre en Iran ont suscité l'indignation en Californie. Il a d'abord affirmé que la hausse temporaire des prix de l'essence est le coût à payer pour protéger les États-Unis et le monde de la menace nucléaire iranienne. Il a ensuite déclaré qu'ils peuvent anéantir une ville, laissez-les anéantir Los Angeles, laissez-les anéantir San Diego. C'est un petit prix à payer. C'était les informations.

Bonjour, cher Lefto. Comment allez-vous ce matin? On est le 3 octobre. C'est Évelyne Charruet dans le studio 49 de la Maison de Radio-Canada à Montréal. Où que vous soyez au pays, considérez-vous salué. Je voulais commencer l'émission d'aujourd'hui avec une nouveauté qui nous vient du collègue Nicolas Ouellet. Vous le connaissez certainement, c'est un animateur du côté d'ICI Musique. Mais on l'a vu beaucoup à la télé, il a fait toutes sortes d'émissions depuis une quinzaine d'années. Il nous propose un nouveau balado dans lequel il rencontre toutes sortes de personnes. Ce sont de longues conversations, des formats d'entre 45 minutes et une heure environ. Il rencontre des gens plus connus comme Jay Dutemple ou le chanteur Les Louanges, mais aussi des gens qu'on connaît moins et qu'on gagne à découvrir, notamment Tatiana Le Rebour, qui est la première québécoise

0: québécoise d'origine haïtienne a dansé pour les grands ballets canadiens de Montréal. Donc, dans cette conversation-là, qui est à la fois enregistrée et filmée, on rencontre toutes sortes de gens qui intéressent Nicolas. C'est une bonne conversation, tout simplement. C'est particulièrement bien mené par Nicolas Ouellet. J'ai beaucoup aimé l'épisode avec Wanessa Younzi. Elle est à la fois écrivaine et psychiatre. C'est deux pratiques qu'elle aime beaucoup et qui, pour elle, se nourrissent. C'est d'ailleurs ce qui rend très, très vivante ses réflexions. Et vous allez l'entendre dans l'extrait que je vous présente ici. Elle a écrit « Soigner, écrire » et qui a été d'ailleurs récompensée du prix littéraire du gouverneur général en 2025. Mais c'est surtout son livre « Soigner, aimer », un essai qu'elle a fait paraître il y a une dizaine d'années que Nicolas l'a invité. Et vous allez voir les moments de la conversation à propos du langage et du temps était vraiment éloquent.
1: Mais en fait, le langage est particulièrement important en psychiatrie parce qu'on est un petit peu au 19e siècle de la cardiologie. Hein? C'est-à-dire qu'à l'époque, les cardiologues, il y avait des espèces d'entonnoirs qui essayaient de deviner qu'est-ce qui se passe de l'autre côté. Nous, on est encore à cette époque-là. Donc, on a un entonnoir, puis on écoute des symptômes, puis on essaie de faire sens, puis d'accoler une étiquette.
2: Ouais.
1: Mais on peut pas faire une imagerie pour savoir si quelqu'un, par exemple, est schizophrène ou souffre de la maladie bipolaire ou de la maladie verte. Le langage m'apparaît d'autant plus important en psychiatrie, et je pense que c'est pour ça qu'en psychiatrie, on a encore pas vraiment le choix d'écouter les patients, patientes, puis je pense que dans d'autres disciplines, ben ils arrivent quasiment à s'en passer, ok, de manière assez tragique, parce que je pense que ça fait partie de l'exercice de la médecine, mais il reste que si t'as mal au ventre rapidement à l'urgence, ils risquent de te faire une imagerie plutôt que de t'écouter en long, en large et en travers. Moi, l'autre fois, j'avais une hernie, puis là il y avait comme un liquide dedans, puis j'avais plein de questions, puis le chirurgien, ça a duré une minute, on va vous faire un scan, puis on va savoir qu'est-ce qu'il y a, c'est réglé. Donc tu vois, le langage est doublement important dans ma pratique comme psychiatre parce que j'en ai besoin encore pour diagnostiquer. Le jour où j'en aurai plus besoin puis on aura des marqueurs biologiques, peut-être qu'on sera devenus des neurologues.
2: Mmh. Est-ce qu'on vous apprend l'importance du temps quand vous étudiez en médecine?
1: Vraiment pas. Ouais. Comment on pourrait nous apprendre ça? Je serais curieuse.
2: Je sais pas. C'est juste que j'ai l'impression que dans tout ce dont on parle, c'est l'efficacité qui prend le dessus.
1: Mm-hmm.
2: Quand on parle d'intelligence artificielle, c'est une question d'efficacité, de rapidité, un jour de précision qu'on va aller chercher, d'exactitude. Mm-hmm. Alors que, de mon côté, n'étant pas médecin, étant plus souvent qu'autrement un patient ou un kidam, un individu qui est dans ce système-là, mon plus grand stress, c'est d'arriver dans un univers, dans un environnement où on n'a pas le temps de me traiter, puis j'ai l'impression que c'est beaucoup ce que les gens vont vivre.
1: Ok. C'est-à-dire que ça va trop vite.
2: Potentiellement.
1: Mais je pense que tu as tout à fait raison. En même temps, quand j'ai comme ma liste de patients le matin, puis que j'en ai tant à voir, puis j'ai tant de temps dans ma journée, c'est sûr qu'effectivement, ça devient une question.
2: Ouais.
1: La façon dont j'ai un peu résolu ça pour moi-même, je te dirais, c'est que j'ai réalisé qu'écouter, c'est au-delà de la question du temps. Puis que des fois, dans le fond, je vois certains de mes étudiantes qui peuvent passer énormément de temps avec les patients, mais je sais pas s'ils les ont écoutés. Hein? Puis d'autres vont prendre autant de temps puis vont les avoir écoutés. Donc, je crois qu'il y a vraiment une posture qui peut-être peut se faire en moins de temps. Donc, il y a quelque chose qui dépasse que la seule question du temps, quoi que je nie pas son importance. Mais je pense que ça pose aussi la question du temps des patients et du temps des soignants.
2: Ouais.
1: Et c'est peut-être là que le temps de l'écriture est important. Parce que c'est sûr que le temps des patients n'est pas le même que celui des soignants. Je lisais récemment un texte de Virginia Woolf, On Being Ill, donc sur la maladie. Puis elle décrit, mon Dieu, toutes les choses que là, je vois, je suis étendue toute la journée, les nuages, il faut alerter les journaux, il y a des nuages qui passent dans le ciel. Mais c'est vrai que c'est pas le même rapport au temps. Hein? On n'est plus dans cette espèce de vaste productivité dans laquelle on évolue quotidiennement. Donc, c'est un autre temps. Puis le soignant, lui, est pas dans notre temps de la maladie.
2: Qu'est-ce qui fait de la bonne écoute? Si ce n'est pas le temps.
1: Il faut avoir deux oreilles. Je dirais une oreille tournée vers le patient puis une oreille tournée vers soi pour pas mêler les bruits. Parce que c'est sûr que si je sais pas que c'est je pense à mon grand-père quand j'entends tel patient, je vais pas bien écouter. Je vais mêler les récits, je vais mêler les histoires. Donc, je crois que c'est cette double oreille.
2: Qu'est-ce que la compassion, si ce n'est que de partir d'une expérience personnelle?

0: pour interpréter l'expérience d'autrui.
1: C'est intéressant parce qu'il y a beaucoup de définitions, mais moi, une définition que j'aime beaucoup, c'est une définition de l'empathie, puis elle dit en gros, l'empathie, c'est la capacité de se mettre dans la peau d'autrui tout en restant soi-même. Mais pour ça, il faut évidemment connaître sa propre histoire. Sinon, nous, on appelle ça faire crochet, c'est-à-dire que là, on fait crochet, puis en fait, ben, on veut sauver soi à travers l'autre. Hein.
0: Est-ce que ça arrive de se perdre?
1: Oui, ben c'est même un bon, c'est même un bon apprentissage. Oui.
0: Plus ça va, moins on se perd.
1: Oui. Ben on connaît mieux son histoire.
0: Ouais.
1: Puis je pense qu'au début, je pense qu'il y a plein de raisons pourquoi on devient soignant. Moi, j'ai écrit dans Soigner aimer, c'est qu'on devient soignant parce qu'on est quelqu'un qu'on n'a pas réussi à soigner ou à réparer. Puis donc, évidemment qu'on se mêle au début. Hein. mais bon, après ça, on accepte.
0: T'as parlé un peu tantôt, en tout cas tu y as touché, cette idée que j'ai l'impression que on se refuse de plus en plus à des états d'inconfort, puis on a l'impression que ça devrait être diagnostiqué d'une certaine façon, alors que parfois on est juste triste, en crise, dans le doute. As-tu l'impression que cette quête de normalité ou en tout cas de diagnostic s'amplifie avec le temps?
1: Ben c'est vraiment intéressant, puis je vais m'appuyer sur un philosophe et historien de la médecine que je cite souvent, Quand qu'il aime. Dans un de ses textes, il va dire en fait la psychiatrie, dans le fond, a perdu des diagnostics au bénéfice de la médecine physique ou de la neurologie. Puis dans le fond, il y a beaucoup de livres qui ont été écrits, il y a des auteurs comme Wakefield en fait qui vont parler aussi dans le fond comment la psychiatrie a médicalisé la tristesse. Puis ça, encore une fois, c'est un petit peu parce qu'on n'a pas, disons, une science encore assez balbutiement, à mon avis, ou par exemple, des critères de dépression pourraient s'appliquer, si on regarde juste les critères froidement, quelqu'un qui a une rupture amoureuse pourrait carrément des fois coter pour, c'est comme 5 critères sur 9, d'une durée de 2 semaines, mais on va pas parler nécessairement d'une dépression. Puis moi, je passe un peu ma vie ces temps-ci à dire, ben écoutez, moi, à votre place, je serais tellement triste. Puis c'est très sincère. Mais c'est comme si venant que c'est le psychiatre qui le légitime, là, on a le droit. Tu comprends? Mais c'est aussi que là, on est dans un monde où là, ça prend pour, dans le fond, pouvoir vivre son deuil, ben là, l'arrêt de travail, ça prend un diagnostic, les compagnies d'assurance. Donc, il y a tout un système. On vit dans une société. On n'est pas seul sur son île. Donc, il y a des complications que je comprends et je respecte. Mais on est dans un drôle de monde et de moment. Et oui, je pense que la psychiatrie a grugé le terrain de la normalité. Et moi, je pense que la psychiatrie, ben, vaut mieux qu'elle s'occupe pas trop du malheur. Hein? Parce que je suis pas sûre que c'est son expertise.
2: Le malheur n'est pas l'expertise de la psychiatrie, mais la maladie, oui. Je trouve ça brillant, tout ce que dit la psychiatre écrivaine Wanessa Yunzi. J'ai aimé aussi quand elle dit, l'écoute, c'est avoir une oreille tendue vers l'autre et une oreille tournée vers soi pour ne pas mélanger les bruits. Alors ça, j'ai l'impression que je vais y penser souvent parce que mon métier à moi, c'est quoi? C'est de parler, mais c'est surtout d'écouter. Alors, ça a beaucoup résonné chez moi. J'espère que ça résonne chez vous aussi. Si vous voulez en entendre davantage, franchement, la conversation vaut vraiment le détour. Ça s'appelle tout simplement La Convo. C'est animé par Nicolas Ouellet sous forme balado. C'est donc disponible sur Radio-Canada Audio. Mais c'est aussi capté, filmé et c'est disponible sur tout.tv. Ce qu'on cherche dans un balado long format, je pense, c'est aussi ce qu'on cherche dans le conte. Vous savez, une bonne histoire, des surprises, un voyage. Et cette semaine, le conteur Innu Patrick Comtois a parlé de son art à l'émission Première Escale. C'est diffusé en Gaspésie et aux îles de la Madeleine. Patrick Comtois, il est un des invités du 25e Festival international Conte en île. C'est un festival en cours jusqu'à demain. Et au micro de la chroniqueuse culturelle Marie-Claude Tremblay et de l'animatrice Renée Dumais-Baudouin, il a vraiment parlé des différents types de récits dans sa culture, puisque lui, il est Innu de la communauté de Mashteuiatch au Saguenay-Lac-Saint-Jean.
3: Dans notre culture, il y a trois types de récits, en fait. On va avoir en premier lieu le Tsapatsamun. Le Tsapatsamun est un récit de vie, c'est une histoire vraie qui est arrivée à quelqu'un qu'on connaît. On va avoir ensuite aussi le Shash Tsapatsamun. C'est un peu la même chose, c'est un récit de vie qui est arrivé à quelqu'un, c'est une histoire vraie, sauf que ça fait tellement longtemps dans le temps parce que l'histoire elle s'est déroulée, qu'on ne sait plus vraiment à qui c'est arrivé. Donc, ça devient un récit de vie ancien. Et ultimement, on va avoir ce que les gens connaissent le plus dans les cultures autochtones, qui vont être les Atlouken. Les Atlouken pourraient être traduits communément par le mot « légende ».

0: mais chez nous, on préfère mythe fondateur parce que ces histoires-là expliquent pourquoi le monde d'aujourd'hui a cette apparence-là. Pourquoi l'être humain a des cheveux seulement sur le dessus de la tête, un petit peu de poils sous les bras. Pourquoi les montagnes ont cette apparence-là. Pourquoi il y a une alternance du jour et de la nuit, une alternance des saisons. Toutes nos atlouquennes servent à expliquer ça. T'sais, vous savez, on était de tradition orale, nous autres, les Premières Nations, du côté du groupe du regroupement linguistique des Algonquiens, on est de tradition orale et nous on n'avait aucun système d'écriture. Donc dans cette dynamique-là, la seule façon de consigner nos savoirs, c'était à travers les récits. Et les récits deviennent très importants pour la transmission, pour nos jeunes, tout ça. Et même que je vous dirais que c'est pas n'importe qui est censé être capable ou qui est censé qui peut avoir l'autorisation de raconter nos légendes ou nos mythes fondateurs. Ça prend un enseignement spécial qui est transmis de génération en génération, et c'est pas n'importe qui a reçu cet enseignement-là. Malheureusement, aujourd'hui, il y a beaucoup de gens qui racontent toutes sortes de légendes d'un bord puis de l'autre, mais ça vient tout le temps de faire un petit pincement au cœur parce qu'on sait que certaines personnes n'ont pas reçu cet enseignement-là. Ça, c'est un peu, dans le fond, pour éviter la déformation à travers le temps. On a des informations qu'on retrouve à travers nos atlouquennes qui traversent les millénaires. On a une légende, entre autres, je veux pas vous conter ça d'un coup de main comme ça à la radio, mais on a une légende qui s'appelle Sac à la pêche et on retrouve des traces du mammouth dans cette légende-là. Puis le mammouth a disparu depuis 11 500 ans du territoire nord-américain. Donc c'est pour ça que les récits et la transmission et l'enseignement spécial qui est dédié à ces récits-là est important pour être sûr de pas perdre ces informations-là.
1: Vous voyez, le conte, c'est pas qu'un divertissement pour le conteur, Patrick Courtois. Dans son entretien aussi, il parlait du public. Le public madelinot du Festival international Conte en Île, qu'il décrivait comme très attentif, avide et très nombreux. Surtout, là, les gens se déplacent beaucoup pour entendre les conteurs pendant cet événement-là. Évidemment, c'est une joie pour quelqu'un qui est sur scène d'avoir toute l'attention. Peut-être que lui aussi, une oreille tournée vers l'intérieur et vers l'extérieur. N'empêche que cette idée-là du public, ça fait écho à un courriel d'un auditeur que j'ai reçu la semaine dernière. Il s'appelle Richard Darvaux. Il est de Sainte-Adèle au Québec. D'ailleurs, merci Monsieur Darvaux de nous avoir écrit. Je vous parlais des festivals fringe, vous savez, ces événements très, très libres, très surprenants. Et à propos des festivals fringe, il nous écrit « À l'édition montréalaise, boulevard Saint-Laurent, c'est autant le public qui assiste aux représentations que les performances qui me séduisent et me contentent quant à l'état de nos démocraties et à notre capacité d'accepter, de célébrer la différence. Car artistes et spectateurs forment à la fois un, et plusieurs. Je ne ressens pas cela dans d'autres cadres. » Je trouve que vous avez un très bon point, Monsieur Darvaux. Dans une salle de spectacle, il se passe quelque chose de magique. Ce sont des lieux de communion, j'ai envie de dire. Bon, le mot est peut-être trop connoté religieux, mais il y a quelque chose de l'ordre, en tout cas, de l'échange. Ce qui se passe dans une salle de concert ou de spectacle, c'est éphémère, c'est impossible à recréer. Vous savez, on est entré dans l'ère du doute. Maintenant, quand on voit une image, on se demande si c'est une vraie image ou si elle a été générée artificiellement. Les vidéos, par la suite, on a vu qu'il y a quelques années, les images étaient imparfaites. Hein? Il y avait 6 doigts, les cheveux étaient bizarres. Tandis qu'aujourd'hui, c'est bluffant de réalisme. Même les personnes qu'on voit sur Internet maintenant, on a un doute quant à leur originalité. Est-ce que ce sont des personnes réelles ou des pantins numériques? Et maintenant, depuis une semaine, ce sont même les textes littéraires qui nous bluffent, dont on se demande s'il y a effectivement un humain derrière ou une machine. Qu'est-ce qui nous reste? Ben, il nous reste l'art vivant, mes chers. Je pense que l'art vivant va devenir un refuge et est promis même à un bel avenir parce que on a la certitude, en tout cas pour le moment, on n'a pas les robots humanoïdes encore, mais on a la certitude de leur authenticité, des conteurs, des acteurs, des musiciens. Les machines n'ont pas encore instillé un doute quant à leur présence insidieuse. Vive les rassemblements, vraiment, en personne, en gang, comme au rendez-vous des grandes gueules qui débute aujourd'hui à Trois Pistoles. C'est un festival de contes et de récits de la francophonie. Ça se déroule dans plusieurs lieux, à Trois Pistoles, comme la Forge à Bérubé. Il y a des cabarets, des lancements. Joséphine Bacon fait partie de la programmation également cette année. C'est vraiment devenu un incontournable pour les conteurs. Il y a l'émission Info Réveil au Bas-Saint-Laurent. Gabrielle Ayotte-Garneau, la directrice générale de l'événement, est allée expliquer la popularité du rendez-vous des grandes gueules, qui est très, très couru depuis 30 ans.
2: Ben, ça prouve que c'est vraiment un patrimoine bien vivant. C'est le nom de notre organisme, mais je pense que...

0: Justement, le fait qu'il y ait un renouvellement dans les artistes de conte prouve que c'est une forme d'art qui ne vieillit pas pratiquement. Puis je pense même que moi, je trouve qu'il y a un petit retour en force du conte, donc un renouveau du conte 2.0.
1: Et pourquoi?
0: 2.0.
1: On a besoin d'imaginaire? On a besoin...
0: Ben, peut-être qu'on a besoin de se reconnecter à quelque chose de plus vrai que le numérique qui prend beaucoup de place dans nos vies.
1: C'est vrai. Peut-être que le succès du rendez-vous des grandes gueules, on se demande toujours pourquoi c'est si populaire. Puis je me disais, le premier contact que j'ai eu avec une conteuse, c'est ma maman qui me racontait des histoires. Quand on va au lit, là, quand on est tout petit,
2: ah, c'est vrai.
1: Nos parents nous racontent des histoires.
0: Oui.
1: Est-ce que ça va chercher cette fibre-là? Est-ce que c'est pour ça qu'on aime se faire raconter des histoires?
0: Ça va chercher cette fibre-là. Il y a quelque chose de très humain, puis de le contact il doit être là. Tu peux pas faire du conte sans avoir un contact avec le public. Le conte ne vit pas seul. C'est pas une forme d'art solo. Même si on a des spectacles qui s'appellent les solos, c'est toujours avec un contact avec le public. Et il doit y avoir un aller-retour. Donc, c'est vraiment quelque chose qui est de base convivial.
1: Ça reste fascinant. Puis, il est difficile à classer, le conte. C'est à la fois du théâtre, c'est de la tradition orale, c'est des fois, c'est de la musicalité.
0: Des fois, c'est de l'impro.
1: Il n'est pas facile à classer, le conte. Hein?
0: Non, effectivement. C'est pour ça qu'on l'appelle hors de la parole. Des fois, on rentre dans la catégorie hors littéraire, mais c'est pas écrit. Généralement, les artistes de conte n'écrivent pas leur texte d'avance. Donc, il y a vraiment... c'est effectivement un peu partout et nulle part à la fois.
1: C'est très rassurant d'entendre ça. Mais quand même, du 3 au 11 octobre, il y a au moins trois volets. Je sais que ça se passe à Trois-Pistoles, le rendez-vous c'est Pivard et il y a le volet scolaire.
0: Oui.
1: Est-ce qu'aller chercher les jeunes, c'est aussi une belle façon de les amener dans l'oralité, dans quelque chose de concret, de pas se faire raconter des histoires par une machine ou par Internet ou par des vidéos sur les plateformes? D'avoir un vrai contact. C'est ça d'aller chercher les jeunes, d'aller chercher le public?
0: Ouais, il y a ça. Il y a vraiment d'aller chercher ça. Puis à chaque année, les artistes de conte qui rencontrent les jeunes, il y en a qui viennent de partout dans le monde. Donc ça permet aussi de faire voyager, d'ouvrir sur le monde, sur des différentes cultures, différentes expériences. Donc je pense que ça ouvre beaucoup les horizons.
1: D'ailleurs, j'ai rêvé où il y a les petites gueules qui sont de retour également cette année.
2: Avec grand plaisir.
0: Vous allez en parler. Oui, le retour des petites gueules, donc pour les 30 ans, c'est une activité qui avait lieu à partir de 2001 pour sûr, pendant plusieurs années. C'est donc, on fait des ateliers de conte avec des enfants qui vont faire une prestation devant le public. Et là, les petites gueules seront en prestation cachées parmi notre soirée de clôture. Donc, c'est vraiment une belle surprise parmi les grands crus. Il y aura des petits raisins jeunes.
2: Des jeunes pousses.
0: Mais... Des jeunes pousses de
1: vigne. Ouais. Mais à entendre votre réaction, ça fait partie des moments cute du festival. C'est un peu familial en fin de semaine?
0: Oui, on commence avec un spectacle familial dès le samedi matin à la bibliothèque à Trois-Pistoles avec Ariane Labonté et son spectacle Drôle d'oiseau. Donc, un moment pour faire vivre le conte aux enfants qui iraient pas avec les écoles ou pour en faire un petit peu plus.
3: Ouais, on sent que ce volet-là, les petites gueules, c'est une fierté pour la directrice générale Gabrielle Ayotte-Garneau au rendez-vous des grandes gueules. C'est vrai que les contes sont souvent associés à l'enfance, la musique aussi. D'ailleurs, il y a toutes sortes de créateurs qui façonnent un grand répertoire pour les enfants. Je pense à Henri Dès à une autre époque, à Carmen Campagne aussi pour les gens de ma génération, mais plus récemment, il y a Harry Cuicui au Québec que vous connaissez peut-être. Dans l'Ouest canadien, j'ai découvert le travail de O Clémentine à l'émission Far West. Elle, c'est le projet musical de Jessica Schellenberg. C'est une auteure, compositeur, interprète folk établie à Vancouver et elle propose une musique familiale bilingue. Bon, pas trop simple pour devenir abrutissante. Pensez à Baby Shark, disons, et juste assez accessible pour plaire aux tout-petits. O Clémentine a reçu d'ailleurs le prix de l'album pour enfants au dernier prix de la musique folk canadienne. Ça témoigne de la qualité de son œuvre. L'animatrice Dominique Arnoldi a discuté avec Jessica Schellenberg à l'occasion du lancement de Heartstrings, le deuxième album de O Clémentine.
4: Qu'est-ce qui m'inspire, c'est de se mettre dans le point de vue des enfants déjà. Ça fait tellement longtemps qu'on est enfant. Mm-hmm. Alors, on fait des choses, on fait des rigoles. Des fois, on se dit que c'est trop enfantin. Mais moi, j'aime créer de l'art qui est effectivement une pastiche de mots, de sujets intimes.

0: qui va affecter, qui va peut-être même nous faire pleurer, peut-être nous faire vraiment vibrer, les adultes, les parents, mais mm-hmm. aussi les enfants. C'est holistique, c'est pour tout le monde.
1: Alors, ben c'est ça, parce qu'on appelle ça family folk.
0: Oui.
1: En fait, c'est un style.
0: Oui, c'est un genre. Puis, il y a seulement une couple au Canada qui essaie de vraiment charger de se faire réaliser comme...

0: Oui, je fais de la musique pour la jeunesse, mais c'est vraiment spécial, oui.
1: Oui. Comment vous choisissez les thèmes et les textes de vos chansons?
0: Je me prends trop sérieux des fois. Hein? C'est parce que j'ai tellement de passion, j'ai tellement d'expérience à travailler avec des familles que les chansons, donc j'écris les mots, il faut que ça commence du début, que ça fasse avec quelque chose que notre cerveau peut connecter avec. Mm-hmm. Même si c'est une personne. Oui, je parle des thèmes vraiment sérieux à travers de, c'est l'âge, digital age maintenant, mm-hmm. que toutes les mamans qui viennent d'avoir un bébé, il faut qu'on se regarde alentour au lieu de le téléphone. Mm-hmm. Alors, j'essaie de connecter avec l'analogue, de connecter. Alors, c'est à travers une des chansons que j'ai pigé ce thème-là. J'ai dit, oui, ça m'impacte, ça impacte le monde. Alors, c'est à travers de penser qu'est-ce qui me touche et qu'est-ce que j'aimerais essayer de connecter avec les autres. Dans le moment, qu'est-ce qu'on veut parler de? C'est que si on n'a pas dormi, si on vient juste d'avoir un moment vraiment difficile, une fausse couche, on parle de ça. Mm-hmm. Et je pense que c'est important de bien gérer ça dans le moment, mais aussi de mettre ça dans mon art, dans mes chansons.
2: Mettre la vie dans les chansons, c'est tout simple au fond. Jessica Schellenberg et son projet musical de folk familial, ça s'appelle Oh Clémentine. Elle chante autant en français qu'en anglais sur ce deuxième album intitulé Heartstrings. 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J'espère que vous passez un bon moment en notre compagnie.

0: C'est joli, n'est-ce pas? Ce qu'on vient d'entendre, c'est un intermède qu'on trouve sur le disque Après, on va où de Michel Rivard. Vous savez, c'est le spectacle musical qui est en tournée actuellement. Il s'arrête toute la fin de semaine, ce soir et demain, à Sainte-Thérèse. Il a plusieurs dates au Québec jusqu'au printemps. Ça me semble loin d'ailleurs, le printemps. On vient juste de poser le pied dans l'automne. D'ailleurs, je vous remercie pour les photos des feuillages colorés que vous nous avez envoyés. C'est vraiment fabuleux dans chacune des régions. Les forêts sont sublimes actuellement. Une qui envoie du paysage et du paysage coloré, c'est la pilote d'hydravion Sarah Prenne. Elle survole les régions éloignées du Québec en transportant à bord des passagers humains et parfois animaliers. Je lui ai parlé entre deux vols. Sarah Prenne, bonjour.
1: Bonjour.
0: Parlez-moi un peu d'où vous êtes en ce moment sur la Côte-Nord. Quel travail vous faites dans cette région-là?
1: Ben là, ça fait quelques jours que je suis

0: chasseur. Vous travaillez dans quelle région du Québec?
1: Ben là, en ce moment, c'est ça, c'est tous des gens qui ont leur camp de chasse à eux autres, dans le fond. Généralement, c'est pas mal des montagnes au nord de Natashquan, sur des lacs, sur des rivières, sur la rivière Natashquan, par exemple. Puis c'est majoritairement des gens de la communauté Innu de Natashquan qu'on défère ici à la base.
0: Ah, ça c'est sur la côte nord, mais vous êtes aussi en Haute-Mauricie, si je me trompe pas.
1: Ouais, ben en fait, on est un peu partout. Je dirais qu'il n'y a pas des tonnes de compagnies de services de transport en hydravion au Québec. Fait qu'on est un peu, on se promène pas mal. Nous, on a une base, la compagnie en tant que telle, on a une base, nous autres, à La Tuque. Puis, on a une autre base d'opération à Falardeau, au Saguenay. Puis, on peut opérer des fois à partir du lac Saint-Augustin à Québec. Mais on a des contrats pas mal partout au Québec.
0: Ça ressemble à quoi le travail d'une pilote d'hydravion? Comment ça se compare, par exemple, à celui des pilotes de ligne?
1: Premièrement, pour l'hydravion, ici, c'est saisonnier. Donc, la période, généralement, ça commence début ou mi-mai, quand les lacs calent, finalement, jusqu'à ce que ça gèle. Donc, fin octobre, début novembre, si on peut étirer. Ça dépend, on est où au Québec. Généralement, ça commence avec la pêche, puis ça finit avec la chasse.
0: Sarah, parmi les différences entre les pilotes qu'on peut voir dans des aéroports et votre travail de pilote d'hydravion, c'est le lieu d'atterrissage ou d'amérissage qui diffère. Parce que, bon, on imagine, là, quand il y a des aéroports, il y a des pistes d'atterrissage qui sont bien définies. On les connaît très, très bien. Il y a des cahiers même qui détaillent tout ça. Dans votre cas, comment vous vous préparez pour déposer vos passagers de façon sécuritaire sur des cours d'eau?
1: Oui, ben une bonne différence aussi, c'est que nous, on doit tout le temps voler à vue. C'est pas possible de voler avec les instruments. Donc, il faut qu'on soit capable de voir le lieu d'atterrissage là, avant d'atterrir. Puis sinon, c'est ça, il n'y a personne, il n'y a pas de contrôleur, il n'y a personne qui est là pour nous guider, pour nous aider, il n'y a pas de plaque d'approche. Fait que on y va à l'œil. Hein. Puis on essaie de se préparer d'avance là avec les cartes ou avec les images satellites. Sinon, on demande aux clients qu'on va porter, ah, c'est quoi ton setup? T'as-tu un quai? Est-ce qu'il faut qu'on se mette sur la plage? Est-ce que ça a l'air de quoi? Ça a l'air de quoi ton temps? Puis c'est ça. Fait que le reste, c'est vraiment le fun. Dans le fond, l'environnement est tout le temps différent à chaque amérissage. Donc, c'est ça qui rend ça le fun, finalement.
0: Ça prend beaucoup de confiance et de spontanéité et aussi probablement de refuser d'atterrir certaines fois. Ça vous arrive, ça?
1: Oui. Ben oui, c'est sûr. Là. C'est sûr que ça arrive. Ça m'est arrivé la semaine passée. Là. Il y a une place que je vais atterrir. Puis, j'étais jamais allée à cet endroit-là. Puis, il s'est mis à avoir un. Il ventait même trop. Là. Il y avait un super, super vent du nord-ouest. Puis, eux autres, il y avait une grosse falaise. En fond, c'était une espèce de vallée. Le vent s'engouffrait là-dedans. Puis, c'était impossible de contrôler l'avion. Donc, ça, c'est un cas extrême. Là, mais je veux dire. Des fois, ça arrive aussi que le lac est un peu petit, ça nous prend un bon vent pour décoller. Donc, il y a des lacs à condition. Là. Si on est à l'aise, si on n'a pas une grosse charge dans l'avion, on est capable de les faire. Si il fait trop chaud, par exemple, il fait 30 degrés, puis il n'y a pas de vent, mais ça se peut que ça soit un petit peu plus compliqué.
0: Et qu'est-ce que vous faites dans ce cas-là? Vous retournez à votre point de départ?
1: Généralement, on essaie de prévoir la chute. Là. Fait que on sait que ça ressemble un peu à quoi... Le lac où on s'en va. Puis on regarde un peu les conditions de la journée. Puis si on peut, tu sais, si c'est pas possible de le faire à cause des conditions, on peut essayer de le décaler peut-être en fin de journée, le vent va tomber, ou peut-être le lendemain, la météo va être plus clémente.
0: Donc, ce que je comprends, c'est que vous devez constamment prendre des décisions, vous analysez le territoire, les vents, l'endroit où vous allez déposer vos passagers de façon sécuritaire. Décrivez-moi ce qui se passe dans votre tête quand vous volez en hydravion, Sarah?
1: C'est contemplatif quand même là. Des fois, des longs legs quand j'ai pas de clients à bord, j'écoute moteur de recherche.
0: Ah oui.
1: Ah ouais.
0: Je vais leur dire.
1: C'est ça. C'est assez contemplatif. Dépendamment de la météo là, s'il fait moins beau, les nuages sont bas, c'est assez. Faut être vraiment focus. Mais sinon, c'est comme, j'imagine, ça doit ressembler à chauffer un truck.
0: Sauf que les paysages sont pas les mêmes vu des airs. Vous volez à basse altitude, généralement. Parlez-moi de ce que vous voyez. Ça doit être pas mal beau.

0: Ben oui, on est chanceux. Tu sais, c'est principalement pour ça que je fais ça. Il n'y a pas grand-chose qui peut battre ce sentiment de liberté-là. Tu sais, si je vois une belle chute, ben je peux faire un virage, puis descendre un peu, puis aller la voir. Tu sais, dans le fond, c'est moi qui pilote l'avion, c'est moi qui le contrôle. Puis ça, c'est vraiment le fun. Là. Fait que on essaie d'en profiter. Ce qu'on voit, ben là, au Québec, c'est aussi... ça nous permet d'accéder au territoire. Il y a plein d'endroits qui n'y a pas de route qui se rendent là, ben là, mais en hydravion, j'ai accès à ça, tu sais.
1: Ouais, ça fait partie des avantages du métier d'aller découvrir des territoires, des forêts. Puis en ce moment, en plus, il doit avoir un peu de couleur qui se mettent la partie avec les érables qui commencent à jaunir, à rougir. Parlez-moi de vos clients. Vous disiez tout à l'heure que ce sont pour le moment des pêcheurs, des chasseurs, surtout à ce temps-ci de l'année. Ils sont en vacances. Vous leur montrez donc le paysage en plus de les amener à destination. Mais je me disais, des pêcheurs, des chasseurs, ils veulent pas revenir les mains vides généralement. Ils veulent revenir avec des prises. Est-ce que vous avez du gibier des fois à bord de votre hydravion?
0: Ben oui, c'est sûr. Ben principalement ici c'est la chasse à l'orignal, donc
1: c'est pas petit, ça.
0: Puis ouais, c'est ça. Mon prochain vol, c'est ça. En fait, tantôt je m'en vais chercher une cliente puis un orignal.
1: Oh wow. Okay.
0: On installe une bâche sur le plancher, on enlève les sièges, puis ben eux autres sont quand même habitués, là. Les gens qui vont là, ça fait des années qu'ils font ça. Puis généralement ils nous coupent ça en quartier, enveloppent ça dans du coton fromage, puis ça se fait quand même bien, là.
1: Wow! Est-ce que ça sent quelque chose dans votre hydravion, les fenêtres ouvertes?
0: Dépendamment, ça fait combien de temps qu'ils l'ont tué, l'odeur varie. Mais oui, ça sent quand même, là.
1: Quelle vie!
0: C'est comme odeur.
1: Ça veut dire que vous vous déplacez partout. Vous êtes allé au Labrador, au Québec. Vous restez combien de temps, généralement, dans une région, Sarah?
0: C'est vraiment variable. Ça va dépendre des contrats, tu sais. C'est sûr que vu que nous on est saisonniers, ben on en profite pour travailler là. Fait que tu sais, des fois je suis partie trois quatre semaines, puis j'ai pas vraiment comme de congé en tant que tel. Puis on n'est pas une grosse compagnie avec des rotations deux semaines. Comme on roule pas à l'année, on peut pas se permettre ça. Moi je suis partie cet été sur un contrat avec une pourvoirie. Dans le fond, c'est un fishing lodge. Ils font de la pêche à la mouche. C'est au Labrador, puis je suis partie 3 mois, j'ai fait la saison au complet là-bas. Fait que c'était la plus longue période que je suis partie. Sinon, on a des contrats, des fois avec des travailleurs avec Hydro-Québec, où on part 2 semaines, mettons, à LG2, puis là, on est là avec eux autres, puis
1: ouais.
0: C'est vraiment varié.
1: Qu'est-ce qui vous attire le plus dans cette vie de nomade, Sarah?
0: Ben, j'aime ça, le fait que j'ai jamais vraiment l'impression de travailler, là. On dirait que c'est tellement pas routinier que je m'ennuie pas, puis je m'attends pas.
1: Sarah, merci de nous avoir ouvert un peu l'esprit sur les grands territoires, votre travail au quotidien. Ça fait rêver. Je sais pas pour nos auditeurs, mais moi, en tout cas, ça me fait rêver. Pilote d'hydravion, donc, pour Aviation Latuc. Bonne fin de saison de chasse. Et j'espère que vous passerez un bel hiver quelque part sous un soleil un peu plus. Merci, Sarah.
0: Merci. Bonne journée.
1: Son travail tourne autour de la chasse en ce moment parce que c'est en cours dans plusieurs régions, au Nouveau-Brunswick, sur la côte nord, bien sûr, en Estrie, mais également dans l'Ouest canadien, en Alberta. C'est la période de la chasse. En Haute-Mauricie, la chasse à l'orignal tient les chasseurs en haleine. Nos collègues de Toujours le matin ont joint le propriétaire d'un magasin de fusils à Latuc. Il s'appelle Monsieur Jean-Guy Gauvin. C'est un vétéran octogénaire, toujours passionné par le bois et la nature. Il remarque que cette année, les chasseurs sont très, très nombreux.
2: Je vous dirais, depuis lundi, là, avec l'ouverture des zones pour la chasse à l'arbalète, qui est commencée déjà dans les zones 14 et la zone 28. Donc, déjà, on enregistre des orignaux.
3: Et justement, ce qui est particulier pour votre magasin ProNature de Latuc, vous êtes un peu le dernier endroit pour se procurer le matériel avant de s'éloigner dans les terres éloignées de la forêt. On a besoin de quoi aujourd'hui si on veut justement peut-être soit commencer la chasse ou devenir un chasseur aguerri, là, le matériel qui est nécessaire pour chasser?
2: Il y a beaucoup de jeunes qui ont suivi le cours de maniement d'armes à feu. Et dans les jeunes, il y a beaucoup de dames également qui ont suivi le cours. Et on vend, à date, là, je dirais qu'on vend au moins 1 ou 2 fusils ou carabines à tous les jours.
3: Ah oui.
2: Les jeunes achètent des

0: des carabines pour la grosse chasse. Et ce qui est populaire, c'est la chasse au petit gibier également. Parce que le petit gibier, il y a beaucoup de jeunes qui vont là, accompagnés de leurs parents, parce qu'il faut qu'ils soient accompagnés s'ils sont en bas de 16 ans.
1: Puis, qu'est-ce que vous remarquez? Est-ce que c'est régulier ou c'est vraiment une relève puis un nouveau comportement ou un nouvel intérêt d'une nouvelle clientèle pour la chasse? Ça s'inscrit depuis quelques années?
0: Ben, je pense que cette année, là, il y a beaucoup plus de jeunes qui ont suivi le cours. Pourquoi? La raison, je ne sais pas. Mais d'après moi, l'attrait du bois avec les jeunes... D'ailleurs, la chasse aujourd'hui, c'est familial. On voit beaucoup plus de familles qu'auparavant. Avant ça, on voyait des hommes aller à la chasse, des groupes d'hommes. Mais maintenant, c'est des familles où c'est le parent qui amène son enfant ou ses enfants avec lui.
1: Puis vous me parlez de la chasse au petit gibier. On parle de quel genre de petit gibier précisément?
0: Ben, c'est la perdrix, la gélinas dupée, la perdrix savane. Il y a le lièvre qui va commencer également. Le lièvre, on n'a pas besoin de cours pour aller là. On est en décollet et on peut acheter un permis sans avoir suivi un cours.
1: Est-ce qu'il y a même des facteurs qui déterminent si la chasse va être bonne ou pas?
0: Il y a des endroits où il y en a moins. Parce qu'on s'aperçoit que cette année, dans les zones d'aménagement contrôlé, les ZEC, autrement dit, ça prend 3 chasseurs pour chasser l'orignal. Et en plus, on a le tirage au sort pour les femelles. Il fallait appliquer. Ça s'applique dans les ZEC et à l'extérieur des ZEC. Par contre, il y a des ZEC qui n'ont pas le droit parce qu'il y avait des zones permissives l'an passé pour tuer des femelles. Et cette année, ils n'ont pas le droit d'avoir d'abattre des femelles sur les ZEC, sur certaines ZEC.
1: Donc, c'est très contrôlé, là, la chasse, là.
0: Énormément. C'est contrôlé, c'est sûr que... Puis, il faut le contrôler parce qu'il y a des endroits où on a envoyé des compagnies forestières pour prendre le bois. Donc, il y a moins d'orignaux, ça s'éloigne un petit peu. Donc, il y a des endroits où il y en a moins.
1: Et dites-moi, vous, ça fait 65 ans que vous travaillez au magasin. Vous avez...
0: Ça fait 67 ans exactement.
1: 67 ans exactement que vous travaillez au magasin. Donc là, en ce moment, j'ai au bout du fil un homme d'expérience, et c'est le cas de le dire. Est-ce que vous chassez également ou vous avez pas le temps d'aller en forêt?
0: J'ai chassé avec mes frères. J'ai beaucoup été dans le bois. J'y vais encore, mais aujourd'hui, j'y vais avec ma conjointe assise dans le Suburban, puis j'attends que si l'orignal vient à mon bloc de sel. Je couche plus dans le bois, là, je descends à 5h30, je redescends ici en ville.
1: Donc, il y a un confort maintenant, là, ce que je comprends.
0: Maintenant, c'est le confort. Mais écoutez, à 83 ans, là, on fait moins de folie comme on faisait avant. Là.
1: Mais ce que je comprends aussi, c'est que la retraite, pour vous, c'est pas tout de suite, là.
0: Ben, écoute bien, actuellement, j'ai de la relève un petit peu avec mon petit-fils et ma fille qui sont en train de prendre la relève du magasin. Et ça va très bien.
2: Jean-Guy Gauvin, propriétaire de la boutique Pro Nature à La Tuque. On sent que la boutique est promise à une belle vie puisqu'il a une relève derrière lui. Dans ses propos dans l'entretien complet que vous pourrez réécouter sur audio, il soulignait le désir de renouveler avec les grands espaces, de retourner à la nature. Il sent un besoin de reconnexion chez les gens. Et ça viendrait expliquer en partie la popularité de la chasse, mais aussi la hausse de la fréquentation des parcs nationaux. C'est vrai pour la CEPAC, la Société des établissements de plein air du Québec, mais c'est vrai aussi pour les parcs provinciaux du Nouveau-Brunswick. À l'émission La Matinale à Moncton, on en parlait cette semaine. Éric Morneau était l'invité de l'émission La Matinale. Il est gestionnaire au ministère du Tourisme, du Patrimoine et de la Culture au Nouveau-Brunswick. Il est aussi gestionnaire du parc provincial du Mont-Carleton. Il a dressé le bilan de la saison estivale dans les parcs et campings provinciaux.
3: Vous savez, tu sais, dans le système des parcs, on invite la grande population, on invite plein de monde, on invite les gens du Québec, Ontario, et ça a répondu. Puis, je vais te dire, si on veut parler statistiques, tu sais, on a une augmentation d'à peu près 4 à 5 % du côté du parc provincial de la République. C'est comprenable, c'est que c'est toujours, c'est le premier parc à l'entrée des Maritimes, évidemment. C'est un parc qui est très, très, très primé, courtisé, parce que il y a des gens qui vont faire un arrêt d'un soir ou deux pour continuer la route, disons, vers une destination qui est plus dans le sud du Nouveau-Brunswick. Vice-versa aussi. Puis, du côté du Mont-Carleton, cette année, c'est excessivement surprenant. C'est une augmentation de 38 % au niveau de l'achalandage.
4: Wow.
3: Alors, on est relativement très surpris, mais pas surpris non plus. Dans le sens que on commence à rechercher un petit peu plus la nature, les sentiers, prendre l'air, sortir à l'extérieur, faire du camping, revenir à la base, à la source.
4: Laisser faire les écrans.

0: Absolument, puis ouais. Évidemment qu'au Mont-Carleton, on s'entend là-dessus, là. Il y a zéro service en termes cellulaire et électricité. Alors, faut le faire. C'est une clientèle qui est un peu différente de celle du Parc de la République. République, je vous dirais que c'est un petit peu plus côté familial, mais on recherche beaucoup plus l'aventure du côté du Mont-Carleton. Et les statistiques le prouvent qu'on s'enligne vers là, puis on est vraiment content des résultats de cette année. Mais c'est pas terminé, hein, au Mont-Carleton. On est ouvert jusqu'à... Bon, on est ouvert à l'année, là, soit dit en passant, oui. Mais le camping jusqu'au 31 octobre, évidemment.
1: Est-ce qu'on a remarqué des tendances à la hausse ou à la baisse cette année?
0: Les tendances, je vous dirais que, tu sais, on en a parlé beaucoup, puis on entend parler dans les médias et tout ça, là, du fait que peut-être que nos touristes canadiens vont moins du côté des États-Unis. Ouais. Ben, tu sais, on en a des preuves assez significatives que c'est le cas. On jase avec les gens. Vous savez, on prend les codes postaux. On veut savoir d'où viennent les gens. C'est quoi leurs habitudes de vie? Qu'est-ce qu'ils aiment dans ce domaine-là? Alors, nous, ce qu'on a remarqué, c'est une forte hausse d'achalandage des gens de l'Ontario. Puis, on a remarqué aussi beaucoup d'Américains qui choisissent de venir séjourner au Canada, puis surtout au Nouveau-Brunswick, puis au Mont-Carleton. Fait que je vous dirais que... C'est ce qu'on a remarqué. Mais on remarque aussi, moi, ce que j'aime, c'est que là, les gens commencent à comprendre que monter le Mont-Carleton, là, c'est pas... ça se fait, là. C'est pas... Faut pas penser... Souvent, les gens vont dire, wow, 820 mètres, faut que je monte ce mont-là, c'est absolument... Je veux dire, oui, c'est un défi en soi, mais je pense que ce que j'ai remarqué cette année, c'est que les gens commencent à comprendre que, bon, on n'est pas obligé d'aller monter le Mont-Carleton pour aller au Mont-Carleton. Il y a plus de 75 kilomètres de sentier à l'intérieur, de 42 800 arcs de territoire. Alors, il y a tellement de choses à découvrir, puis c'est ce que j'ai remarqué en jasant avec les clients, c'est « Ah, ben, je savais pas qu'il y avait ça. » Il faut pas oublier que le Mont-Carleton est là depuis les années 70. Fait que, encore une fois, ça grandit, ça. Puis le 38% d'achalandage le prouve. Fait que je pense que là, les gens commencent beaucoup à parler, de dire, bon, ben, puis en plus, on a commencé des locations de vélos, des locations de kayak et de canots. On a mis beaucoup d'emphase sur la pêche récréative pour amener les enfants à découvrir la pêche, des choses comme ça sur nos lacs. Fait que, tout ça ensemble donne le résultat ou un peu le pourquoi, l'augmentation, puis tout ce qui est nouveau, Mont-Carleton.
1: Ça marche bien, la pêche?
0: Ça marche bien. Puis on a déjà même commencé à avoir des discussions avec le ministère des Ressources naturelles pour continuer d'ensemencer le lac, en fait, pour avoir davantage de spécimens pour cette belle pêche récréative. Puis pêcher au Mont-Carleton, c'est la même réglementation que de pêcher dans n'importe quel cours d'eau dont tu es capable d'aller pêcher. Alors, nous, on remarquait que la moyenne d'âge des pêcheurs est assez élevée. Puis on se dit, ben, tu sais, les jeunes, les enfants, ils doivent comprendre d'où vient, tu sais, comme, tu sais, les anciennes traditions de la pêche et tout. Fait que, tu sais, nous, on encourage ça. Puis même l'hiver aussi, on le fait, la pêche sur glace. Puis ça commence à être de plus en plus populaire. Fait qu'on continue de promouvoir ces activités naturelles extérieures dans un endroit, tu sais, grandiose, puis en plein air.
2: C'est vrai que l'offre des parcs provinciaux et nationaux s'est beaucoup bonifiée au fil du temps. Ce sont des destinations parfaites autant pour les familles, pour les couples, pour les amateurs de plein air, mais aussi pour des groupes d'amis. Vous savez ce que j'ai moins aimé de cette entrevue-là avec Éric Morneau du ministère du Tourisme au Nouveau-Brunswick? C'est qu'il met le point final à l'été et aux vacances estivales avec ce bilan des parcs provinciaux au Nouveau-Brunswick. C'est la fin des pieds nus dans le gazon. Des glaçons qui fondent trop vite dans nos boissons, des mollets à l'air aussi. Ben oui, c'est la fin des vacances estivales. Quel genre de vacances avez-vous passé, vous, cette année? Reposantes? Effrénées? Sportives, peut-être? On a envie de le savoir. 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Ça vous mènera directement à notre émission Lève-tôt. Vous pouvez aussi nous écrire par un bon vieux courriel. On lit tous vos messages. L'adresse Lève-tôt, en un seul mot, @radio-canada.ca. Vous voulez savoir quel genre de vacances j'ai passé, moi? Trop courtes! C'était trop courte, les miennes. J'espère que les vôtres étaient plus satisfaisantes. D'ailleurs, vous, comment vous choisissez vos vacances? Est-ce que c'est le budget qui dicte...

0: vos destinations, vos activités, vos capacités physiques peut-être, votre niveau d'énergie ou peut-être la garantie de journées ensoleillées. Ben, pour un couple de Rimouski, le choix des vacances est fait en fonction d'une passion dévorante pour le baseball. Oui, Jeannick Thériault et son épouse Geneviève Fortin ont visité tous les 30 stades de baseball majeur en Amérique du Nord pendant leurs vacances annuelles. Évidemment, ça a pris plusieurs années. Pas pour comparer les hot dogs moutardes, ni pour classer le confort des sièges, quoi qu'ils auraient pu le faire, mais simplement par amour du sport. Jeannick Thériault s'est confié au chroniqueur sportif Patrick Lavoie. L'émission L'après-midi est à nous, animée par Fabienne Tercef.
1: Je prépare un an à l'avance, fait qu'aussitôt que le calendrier du baseball majeur, sort à l'automne, ben moi, ma conjointe, on regarde le calendrier pour faire à donner, là, bien évidemment. Bon, exemple, en 2022, on est allé en Californie, on a visité 5 stades. En août, là, les équipes étaient tous locales. Ce qui est beau du baseball majeur, c'est que, bon, c'est des séries de 3-4 parties. Donc, c'est ça qui fait qu'on puisse coordonner, là, un plus grand nombre d'équipes là, lorsqu'on fait un voyage là.
2: Ça, c'est un objectif que vous vous étiez donné en couple ou
1: Ben moi, depuis que je suis tout jeune là, c'est un rêve de jeunesse. Puis en 2019, on a fait notre premier voyage là. Les stades s'enclenchaient, donc on s'est dit, garde. Pourquoi pas? Puis bon, on a eu la chance que tous nos projets là, d'été en été, ils se sont réalisés. Puis cette année, là, on a pu compléter les deux derniers stades manquants, soit Seattle et Arizona.
2: Ce sont pas les destinations les plus près, mais bien important de mentionner, Fabienne, ils ont pas juste visité les stades, mais ils ont assisté à des parties de baseball. Mmh. Ce qui est quand même bien important de mentionner, parce que j'ai déjà visité celui des Red Sox à Boston, mais il y avait pas de partie. Là. J'ai juste la chance de me faufiler, d'aller voir. Mais c'est plus facile à faire au baseball, Fabienne, qu'au soccer, par exemple, ou au hockey, où lorsqu'on affronte une équipe, c'est une fois et on la revoit pas après plusieurs mois, tandis qu'au baseball, c'est des groupes, des portions de 3 ou 4 parties consécutives dans le même domicile. Alors, ça facilite, disons, l'organisation d'un voyage. Et il est conscient qu'il a une blonde en or, Fabienne, car tu disais un peu plus tôt, ça pourrait être un cas de divorce, hein, lorsqu'on...
3: Oui. Moi, je vais te dire un truc. On m'oblige à aller visiter les 30 stades du baseball majeur. Oui, on se sépare avant même d'être parti.
2: C'est le cas pour plusieurs, probablement, mais pas dans ce cas-ci. Geneviève embarque dans la passion de son conjoint.
3: Alors, qu'est-ce qui lui plaît à lui et à elle, d'ailleurs, dans le baseball, dans le fait d'aller visiter tous ces stades?
2: Ah, ben, tous et chacun ont souvent leur raison, hein. Il y en a que c'est la stratégie, l'ambiance. C'est d'être à l'extérieur aussi pour y assister des fois au stade du complexe Guillaume Leblanc, lorsqu'il y a des parties de baseball senior. C'est toujours, je sais pas, un peu plus, désinvolte, relax, c'est l'été, il fait chaud, il fait beau. C'est pas la même chose que lorsqu'on est dans un amphithéâtre au hockey où il fait froid l'hiver. Alors, on écoute à nouveau Jeannick Thériault sur son amour du baseball.
1: Ben moi, je suis vraiment passionné de sport d'entrée de jeu. J'adore le baseball, le hockey. Particulièrement le baseball, ce qui est beau, je trouve, c'est bon. Moi, j'adore la stratégie. Donc, j'adore la stratégie, les lanceurs. J'étais un lanceur quand j'étais plus jeune. J'ai joué senior également. Puis, ce qui est beau aussi, c'est l'été. Mais l'ambiance au baseball, c'est fou raide. Puis aussi, peut-être le côté monétaire. C'est un peu moins cher en moyenne, là, à 75-100 $, là, on peut avoir un très bon billet, contrairement peut-être au hockey, là. Tout ce côté-là fait que, bon, le baseball, à mon avis, là, est un très, très beau sport, plus pour le jouer que le regarder.
2: Ton stade, tu t'as le plus marqué, celui que t'as le plus aimé?
1: Je dirais le PNC Park à Pittsburgh. Le pont de Roberto Clemente, le pont jaune à l'arrière avec la rivière Allegheny. On a eu également une bonne partie de baseball, donc peut-être tout ça a fait que bon, ça a été notre coup de cœur, mais ouais, Pittsburgh.
0: Jeannick Thériault est un amateur de sport qui a visité tous les stades du baseball majeur avec son épouse. 30 stades, ça a pris à peu près 6 ans de vacances. Toutes les vacances y ont passé. Comme quoi, la passion peut vous mener loin. Il est presque 7 h. J'ai envie de vous faire entendre une chanson qui a joué en boucle dans mes oreilles ces derniers jours. C'est une nouveauté d'Elie Sapie. Elle a repris la chanson Dreams des Cranberries, un groupe phare des années 90. Ici, c'est une version plus rythmée, enregistrée pour l'émission North of North sur CBC, dans laquelle elle fait une apparition. Et encore une fois, la version en inuptitude nous transporte complètement ailleurs.

Merci d'avoir été des nôtres, cher Lève-tôt. Cette émission est préparée par Isabelle Routier, Caroline Roy-Blais. À la technique, on a Imad Arakat et Alex Leclerc. Moi, c'est Evelyne Charruet. Le bulletin de nouvelles s'en vient dans quelques instants. Ensuite, vos émissions régionales prennent le relais. Passez une belle journée. À bientôt.

0: ici Alec Castonguay. Quel avenir pour la troisième voie au Québec après la disparition de la CAQ? On en parle tantôt.
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0: Ici Madeleine Lemorin. À ça nous regarde ce soir.
1: Nous allons gouverner pour tous les Québécoises et les Québécois.
0: Le changement de garde commence à Québec.
1: Je ne vois plus les chefs des autres partis comme mes adversaires.
0: Itinérance, finances publiques, guerre tarifaire, Paul Saint-Pierre Plamondon présente ses priorités.
2: Servir le Québec, ça aura été l'honneur de ma vie.
0: Tandis que Christine Fréchette tire sa révérence, son parti est rayé de la carte.
2: Je garderai toujours la fierté d'avoir été votre première ministre. Merci.
0: Aussi à l'émission. La contestation étudiante prend de l'ampleur en France. Des centaines de milliers de manifestants descendent dans les rues.
3: Pour moi, c'est vraiment important d'être là et de montrer qu'on n'a pas peur, mais qu'on est surtout en colère.
0: Et plus tard, nouvelle arrestation dans l'État de Washington en lien avec la tuerie qui a fait 8 morts à Tumble Ridge en Colombie-Britannique. Bon mardi soir à tous. Que vous vous soyez couché tard hier ou que vous ayez rattrapé les résultats électoraux aujourd'hui, j'imagine que vous savez maintenant que le Parti québécois va former un gouvernement minoritaire au Québec et que la CAQ a été rayée de la carte. Et maintenant, qu'est-ce que ça entraîne comme changement politique? On va passer la première partie de l'émission à décortiquer les résultats des élections. Est-ce que Paul Saint-Pierre Plamondon va réussir à faire avancer ses engagements, notamment sur la question référendaire, avec l'appui de la droite ou de la gauche? Est-ce que la coalition Avenir Québec peut se relever? Dans un instant, je vais retrouver notre duo d'analystes Véronique Prince, que vous connaissez bien, et Michaël Bergeron, chroniqueur à la Tribune de Sherbrooke. Mais d'abord, pour savoir ce que les chefs avaient à dire sur leurs résultats d'hier, on va faire la tournée des journalistes qui les ont suivis ces dernières semaines, en commençant par Sébastien Desrosiers, qui a couvert le Parti québécois. Bonsoir Sébastien.
4: Bonsoir Madeleine.
0: Sébastien, Paul Saint-Pierre Plamondon a présenté les priorités auxquelles il compte s'attaquer dès le début de son mandat. Il veut notamment convoquer un grand rendez-vous sur l'itinérance.
4: Oui, Monsieur Saint-Pierre Plamondon en fera son premier geste. Après tout, l'un de ses principaux engagements, c'était de réduire l'itinérance de 50% d'ici 2030. Dans les prochaines semaines, il veut également lancer un secrétariat à l'efficacité gouvernementale pour faire le ménage dans la bureaucratie, déclencher un audit de tous les projets informatiques en cours. Madeleine, l'un des premiers projets de loi qu'il compte déposer aura pour objectif de geler le salaire des députés et des dirigeants des sociétés d'État. Bon, pour réaliser ces engagements, il aura besoin de la collaboration de certains des partis d'opposition, puisqu'il n'a pas obtenu la majorité à l'Assemblée nationale. Ce sera le cas pour ce qui est de la tenue d'un référendum sur l'indépendance du Québec, entre autres. Et puis, concernant le conflit commercial avec les États-Unis, le premier ministre désigné mettra sur pied rapidement, dit-il, une équipe de négociation. Il en a été question durant un appel avec Mark Carney, plus tôt aujourd'hui d'ailleurs. Paul Saint-Pierre Plamondon ouvre la porte une fois de plus à la collaboration avec son homologue fédéral, mais il laisse entendre que le Québec pourrait réclamer une plus grande place à la table de discussion avec les Américains. On écoute.
1: Évidemment que M. Carney plaide pour qu'il y ait un seul négociateur et que les provinces soient coordonnées, mais ce à quoi les provinces, pas juste le Québec, vont répondre, très bien, mais si vous favorisez un intérêt plutôt qu'un autre, moi, mon boulot, comme premier ministre du Québec, c'est de veiller au Québec en tout temps.
0: Comment ça va se traduire, cette relation-là? On va en parler dans un instant à Daniel Thibault, notre chef de bureau à Ottawa. Mais Sébastien, la sermentation des députés, parlez-nous-en. À quand peut-on l'attendre?
4: Bon, alors justement, ça va attendre parce que la lieutenante-gouverneure du Québec, c'est elle qui assermente les nouveaux élus habituellement, un poste que veut abolir Paul Saint-Pierre Plamondon, tel qu'annoncé ces derniers jours. Il dit avoir demandé un avis juridique afin d'évaluer les options qui s'offrent à lui pour éliminer ce qui est associé à la monarchie britannique au Québec et réinvestir toutes les sommes qui lui sont dédiées dans la lutte contre l'itinérance. Alors, on verra. Dans tous les cas, il a du pain sur la planche, Madeleine. Il doit, entre autres, former son conseil des ministres, présenter une mise à jour économique cet automne et préparer la rentrée parlementaire qui doit se faire, dit-il, avant Noël.
0: J'ai pas l'impression que vous allez vous reposer, Sébastien. Merci beaucoup.
4: Pas encore.
0: Au revoir. Et ce qui a marqué aussi ce lendemain de scrutin, c'est la démission de Christine Fréchette de son poste de chef de la coalition Avenir Québec. Le parti a été rayé de la carte hier soir. Quelle débâcle pour un parti qui avait fait élire 90 députés en 2022. On va en parler avec Pierre-Alexandre Bolduc, qui est à l'Assemblée nationale. Pierre-Alexandre, bonsoir.
5: Bonsoir, Madeleine.
0: Christine Fréchette soutient que quelqu'un d'autre va prendre en charge l'avenir du parti.
5: C'est ça. Elle va rester en poste jusqu'à l'assermentation et la passation des pouvoirs avec Paul Saint-Pierre Plamondon, Madame Fréchette. Ça devrait, nous dit-on, se faire assez rapidement, mais Christine Fréchette quitte et elle a déclaré que les instances du parti allait s'occuper de la suite des choses pour sa succession et trouver un nouveau chef de la CAQ. Madeleine, ça a été une campagne en montagne russe pour la coalition Avenir Québec. Ça avait commencé en force. Ils y ont véritablement cru qu'ils pourraient garder le pouvoir. Mais ça s'est compliqué en deuxième moitié de campagne. Alors, Mme Fréchette a admis tout de même dans le point de presse que si elle était parvenue à faire élire quelques députés, elle serait probablement restée. Je vous laisse l'entendre.
6: Ben, je pense que les résultats d'hier, en fait, m'ont incité à quitter. Au départ, je m'étais dit, ben, si on élit en fait quelques députés, je pense que ça aurait été comme une sorte d'endossement de ma façon d'approcher la politique. Et là, les résultats sont plus bas que je ne l'aurais souhaité, bien sûr. Alors, je me dis, je pense qu'il y a la place à une nouvelle personne dans les circonstances.
0: Puis elle a perdu son siège aussi, en fait, tous les sièges.
7: Dans Trois-Rivières. Oui.
0: Christine Fréchette dit quand même croire à l'avenir de la troisième voie que la CAQ incarnait.
5: Oui, surtout dans le contexte où un troisième référendum sur l'indépendance du Québec se prépare. D'ailleurs, Madeleine, cet après-midi, François Legault a remercié Christine Fréchette sur les réseaux sociaux. Il écrit « Je veux remercier Christine Fréchette. Elle a fait preuve de beaucoup de courage lors de cette campagne électorale. Elle n'est pas responsable de l'usure du pouvoir qui frappe tous les gouvernements. » On va réentendre Mme Fréchette sur la troisième voie.
6: La troisième voie, c'est la meilleure option pour le Québec. Je ne la porterai plus comme chef, mais je continuerai profondément d'y souscrire. Et je pars avec le sentiment d'avoir servi le Québec, au meilleur de moi-même, ces dernières années. Servir le Québec, ça aura été l'honneur de ma vie.
5: Alors, Christine Fréchette-Madeleine aura été aux commandes du Québec pendant presque 6 mois comme première ministre. Elle nous a dit ne pas savoir ce qui l'attend. Pour l'heure, ce sera du repos.
0: Pierre-Alexandre Bolduc, merci.
7: Au revoir.
0: Et dans le camp libéral, on est satisfait des résultats d'hier soir. Le PLQ a doublé sa députation et son chef, Charles Milliard, fait son entrée à l'Assemblée nationale. Mon collègue Mathieu Goyer suivait la caravane libérale. Mathieu, bonsoir.
8: Bonsoir, madame.
0: Mathieu, le PLQ dit qu'il va former une opposition officielle constructive, mais qu'il va bloquer toute tentative d'organiser un référendum.
8: Oui, parce que sur plusieurs dossiers, on l'a vu en campagne électorale, le PQ et le PLQ font les mêmes constats. Il faut bâtir davantage pour résoudre la crise du logement, il faut faire de la lutte à l'itinérance une priorité ou encore conduire des états généraux sur l'éducation. Rappelez-vous aussi, le chef du Parti québécois se disait même prêt à copier l'idée libérale de mieux encadrer le jeu en ligne. Les libéraux comme les péquistes sont aussi d'accord pour réduire la bureaucratie et le nombre de fonctionnaires. Alors, des terrains d'entente, il y en aura et tout le monde amorce ce nouveau mandat avec un esprit de collaboration, une volonté de faire fonctionner l'Assemblée nationale. Mais il y a bien sûr un sujet où les positions sont irréconciliables, c'est sur la tenue d'un référendum et l'indépendance du Québec. Faut quand même le rappeler, si on additionne les 9 députés de Québec solidaire, on compte une majorité d'élus souverainistes à l'Assemblée nationale. On ne sait pas encore si et comment les deux partis parviendront à collaborer pour faire avancer le camp du oui, mais le nouveau chef de l'opposition officielle, Charles Milliard, promet de mener une bataille de tous les instants contre la tenue d'un référendum.
9: On va laisser la législature prendre place, on va siéger au Salon Bleu, mais on est très, très clair depuis le départ, et on l'est encore ce matin, on va s'opposer à toute velléité de tenir un référendum dans ce mandat-là. Les Québécois n'en veulent pas, les Québécois demandent au gouvernement de M. Plamondon de collaborer avec les autres partis. Alors, on va le faire sur tous les sujets possibles, mais certainement pas celui-là.
0: Mathieu, on l'a dit souvent durant la campagne électorale, Charles Milliard a eu très peu de temps pour se préparer aux élections. Est-ce qu'il pense déjà aux prochaines?
8: Oui, et M. Milliard, d'ailleurs, parlait hier dans son discours à Magog d'un nouveau chapitre. Dans un contexte de gouvernement minoritaire, il faut être prêt rapidement à repartir en élection. Le PLQ a réussi des percées en Montérégie, en Estrie et de retour à Québec. Devra faire la démonstration qu'il est désormais un gouvernement en attente. Mais en même temps, M. Milliard disait en point de presse ce matin qu'il n'est pas prêt à faire de compromis sur ses valeurs, sur la défense des systèmes publics en santé, en éducation, sur la défense de la participation du Québec à la Bourse du carbone ou encore sa position qui est contre l'exploitation du gaz de schiste. Alors, qu'est-ce qu'il devra faire pour continuer sa progression, surtout faire des gains chez les francophones? Il reste encore du travail à faire là, pour Charles Milliard.
0: Mathieu Goyer, à Québec, merci.
8: Au revoir.
0: Et je retrouve ma collègue Marie-Isabelle Rochon. Elle aussi, à Québec, on va se tourner du côté du Parti conservateur qui fait officiellement son entrée à l'Assemblée nationale par la grande porte, là, avec 19 députés. Marie-Isabelle, pour Éric Duhaime, les résultats d'hier, est-ce qu'on peut dire qu'ils vont au-delà de ses espérances?
7: Ben absolument, parce que le Parti conservateur visait au début de la campagne 12 députés à l'Assemblée nationale. Alors aujourd'hui, il était très heureux. Il s'est même rendu à l'usine du fabricant d'autobus Prévost qui emploie 1300 personnes dans la région de Bellechasse pour aller remercier les travailleurs. Et il a tenu plus tard une manie de presse dans laquelle il expliquait que son équipe est sur un nuage en ce moment, oui, mais elle aura à se professionnaliser rapidement et que la moitié de son caucus a quand même l'expérience au palier municipal. Mais que la courbe d'apprentissage devrait être rapide. Et pour faire le poids dans la balance avec ces 19 élus, ben, ils devront se serrer les coudes et rester unis. Il a aussi souligné que ce qui s'est passé hier soir, c'est une histoire de persévérance. Parce que M. Duhaime, il a eu deux défaites en tant que chef du Parti conservateur. Cette fois-ci, cette troisième fois, c'était la bonne, avec 64% d'appui dans son comté. On l'écoute.
10: Oui, ça a été une traversée un peu du désert, mais regardez où on arrive aujourd'hui. Et je pense que c'est une leçon de vie que moi j'ai eu en tout cas, de voir aujourd'hui que toutes les expériences qui étaient qualifiées à l'époque de défaite étaient en fait des étapes pour nous rendre encore plus forts puis pour nous propulser encore plus loin.
11: Mm-hmm. Et ça a été intéressant, Marie-Isabelle, de l'entendre parler de la courbe d'apprentissage de son caucus et de la sienne aussi. Hein. Il va falloir qu'il apprenne rapidement à devenir chef à l'Assemblée nationale. Un chef qui a déjà lancé un appel sur le troisième lien au nouveau premier ministre.
7: Voilà, parce que selon lui, les résultats d'hier sont un message qu'envoient les électeurs de la région de la capitale nationale. Selon lui, le Parti québécois a disparu de la région de Québec en raison de l'enjeu du troisième lien. Alors, il veut en faire sa priorité parce que les conservateurs, ils proposent un pont entre la rive sud et l'île d'Orléans. Alors, il a affirmé vouloir collaborer sur d'autres enjeux, entre autres l'abolition de la taxe de vente du Québec sur les biens usagés ou encore dans la réduction de la dette de l'État. Alors, ce sont des enjeux sur lesquels il pourrait collaborer. Et puis, pour faire avancer cette priorité de ce troisième lien, M. Duhaime aussi qui a dit avoir convenu avec le nouveau premier ministre d'organiser une rencontre ou un appel dans les prochains jours pour établir un agenda.
11: Marie-Isabelle Rochon, merci.
7: Je vous en prie.
11: Et on va terminer cette tournée des caravaniers en compagnie de Marie-Josée Paquette-Comeau qui est en studio avec moi à Montréal, qui a passé la journée de ce lendemain d'élection sur le terrain avec Ruba Gazal de Québec solidaire. Bonsoir, Marie-Josée.
12: Bonsoir, Madeleine.
11: Donc, Ruba Gazal, qui affirme qu'elle a la balance du pouvoir, une balance du pouvoir en garde partagée, qu'est-ce qu'elle veut dire exactement?
12: Ben, en fait, avec ses 9 députés, Québec solidaire peut donner une majorité au Parti québécois sur certains dossiers, mais le Parti conservateur aussi peut le faire avec ses 19 députés. Et vous savez, Ruba Gazal a souvent dit durant la campagne électorale qu'elle s'inquiétait de l'influence d'Éric Duhaime sur l'Assemblée nationale. Et comme rempart, Québec solidaire aurait aimé retrouver tous ses députés, mais elle a perdu 3 comtés, dont celui de Saint-Henri-Sainte-Anne avec Guillaume Clich-Rivard, où il n'y avait au départ qu'un écart de 39 voix avec son rival du Parti libéral. Mais à l'heure où on se parle, cet écart s'est creusé. Québec solidaire se dit quand même heureux de voir qu'il y a une base solide pour la gauche au Québec et promet d'être une opposition déterminée à l'Assemblée nationale. Voici Ruba Gazal.
13: Moi, ce que je peux dire, c'est que toutes les fois où le nouveau gouvernement va aller du côté des conservateurs puis être influencé par plus de coupes et d'austérité qui va faire mal aux Québécois et Québécoises, bien, il va trouver Québec solidaire sur son chemin.
11: Et pour ce qui est de la question de l'indépendance, de la souveraineté, Marie-Josée, sachant que Québec solidaire est un parti souverainiste, quelle va être sa position sur la question référendaire sur la question de l'indépendance du Québec?
12: Mais Québec solidaire assure qu'il sera dans le camp du oui, mais il émet une seule condition, que le peuple désire faire l'indépendance. Et vous savez, actuellement, il n'y a pas un grand intérêt, un grand appétit pour l'indépendance. Moins de 30% des Québécois voteraient oui aujourd'hui. Et Québec solidaire tient mordicus à faire une assemblée constituante à travers tout le Québec pour convaincre les Québécois, mais aussi les Premières Nations, les Autochtones, les Anglophones, les Inuits, pour faire un projet inclusif. Alors, Québec solidaire veut être de la partie, mais avec ses valeurs. Et je vous dirais, Madeleine, qu'on va voir concrètement qu'est-ce que ça veut dire dans les prochaines semaines, les prochains mois, à être dans le camp du oui avec ses propres valeurs.
11: Marie-Josée Paquette-Comeau, merci beaucoup.
12: Au revoir.
11: Et merci à tous les caravaniers. Là, c'est quand même un travail assez extraordinaire de suivre comme ça des chefs jour après jour, d'avoir des questions pertinentes. Merci à tous.
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11: Et sur la colline du Parlement à Ottawa, vous pouvez vous imaginer que l'arrivée d'un gouvernement souverainiste à Québec, ça suscite des réactions. Le gouvernement de Mark Carney se dit prêt à collaborer avec Paul Saint-Pierre Plamondon, à qui il tend la main pour continuer de faire avancer son programme économique. On va retrouver notre chef de bureau, Daniel Thibault, dans un instant. Mais d'abord, le reportage d'Estelle Côté-Sroca.
14: Pour le premier ministre Mark Carney, l'élection du Parti québécois, c'est un peu comme le début d'une nouvelle relation d'affaires.
15: C'est mon job de travailler avec tous les gouvernements, tous les stakeholders, mais tous les gouvernements surtout, dans une manière du fédéralisme coopératif.
14: Mark Carney a pris le temps de féliciter son nouvel homologue. Il insiste, l'économie demeure la priorité dans un contexte de guerre tarifaire avec les États-Unis.
15: Nous avons discuté la manière de collaboration, de travailler ensemble pour les Québécois et les Québécoises. Écoutez, c'est un point tournant pour le Québec, pour le Canada. Il n'y a pas une minute à perdre.
14: Mais il pourrait y avoir des points de discorde. Le lieutenant politique du gouvernement fédéral au Québec, Joel Lightbound, pèse ses mots.
16: On va laisser le temps au gouvernement de prendre ses aises, mais pour nous, les priorités restent les mêmes. Je pense qu'il y a des points de convergence avec l'agenda du nouveau gouvernement. C'est-à-dire que pour nous, c'est la résilience économique, c'est des opportunités pour les Québécois, c'est Churchill Falls. Oui, c'est le projet de TGV, mais c'est aussi diversifier nos marchés. Puis je pense que le Québec a tout à gagner dans cet agenda qu'il n'ont.
14: Le ministre de l'Identité canadienne, Mark Miller, admet que l'élection du PQ va complexifier son travail.
17: Certainement, mais écoutez, comme j'ai dit, nous laissons la chance au coureur. C'est mon premier ministre du Québec. Et comme Québécois, je m'attends à ce qu'il se comporte ainsi.
14: Quant au programme référendaire du Parti québécois, les ministres fédéraux ne veulent surtout pas aviver les tensions. Mélanie Joly et Stephen McKinnon.
18: La démocratie a parlé, alors nous, on va, bien entendu, s'ajuster.
19: Je pense pas que ce soit la journée pour faire trop de spéculations. On va laisser à tout le monde la chance de prendre leur repère et d'avancer ensemble.
14: Le chef du Bloc québécois, lui, se fera-t-il le porte-voix du Parti québécois à Ottawa ou de l'Assemblée nationale? Yves-François Blanchet estime en tout cas qu'il se retrouve maintenant dans une meilleure position.
20: Évidemment, il y a une proximité beaucoup plus grande avec le Parti québécois. Les échanges, c'est Paul puis moi, on va s'envoyer des textos, on va s'appeler, on va être en collaboration, puis on va discuter des différents dossiers. Ce que j'ai pas connu, j'ai jamais parlé à Mme Fréchette.
14: Les gains historiques des conservateurs québécois suscitent l'espoir dans le camp conservateur fédéral. Le lieutenant politique pour le Québec, Pierre Paulus.
21: On est très heureux d'avoir des nouveaux collègues provinciaux qui partagent les valeurs conservatrices.
14: L'unité du pays est fragile. Si Mark Carney a réussi à rallier des premiers ministres provinciaux et territoriaux de toutes les allégeances politiques, il devra maintenant trouver une façon de convaincre Paul Saint-Pierre Plamondon de travailler dans l'intérêt commun. Ici Estelle Côté-Sroka, Radio-Canada, Ottawa.
11: Et je retrouve notre chef de bureau à Ottawa, Daniel Thibault, bonsoir.
22: Bonsoir Madeleine.
11: Comment Mark Carney envisage sa relation avec le nouveau premier ministre du Québec?
22: Différente de ce qu'elle était avec Christine Fréchette, ça c'est sûr, parce que les deux, M. Carney et Mme Fréchette, étaient sur la même longueur d'onde en matière d'économie, d'investissement. Les deux s'entendaient bien. En coulisses, les libéraux ici auraient souhaité que l'effet Trump, qui lui a donné à Mme Fréchette un petit rebond en début de campagne, que ça se poursuive, que l'élan soit toujours là. Alors, ce matin, Mark Carney s'est entretenu avec Paul Saint-Pierre Plamondon, Estelle le racontait, il l'a félicité. Le ton était cordial, me dit-on. Les deux hommes ont parlé de certaines questions qu'ils ont en commun, itinérance, immigration, des dossiers où le fédéral pense pouvoir s'entendre avec le Québec, même si pour l'immigration, ça risque d'être un peu plus difficile. Paul Saint-Pierre Plamondon a demandé à Ottawa s'il pouvait être impliqué peut-être plus directement dans les conversations avec les États-Unis lors de la prochaine ronde de négociation pour en venir à un accord concernant les tarifs.
11: Est-ce qu'Ottawa accepterait ça, Daniel?
22: Ben voilà, M. Carney a dit ce matin, il y a un négociateur à la table et c'est moi, c'est Ottawa. Alors,
11: en gros, non. On veut pas nécessairement plus d'intervention de.
22: Non, mais vous imaginez ce que ce serait si on le donnait, si on donnait ce privilège-là au Québec. Faudrait le faire aussi pour l'Ontario. Faudrait le faire pour l'Alberta, pour d'autres provinces. Ça pourrait devenir compliqué. Les deux hommes disent qu'ils vont discuter, mais visiblement, la conversation sera pas toujours facile. Mm-hmm. Le défi de M. Carney, ce sera de prouver aux Québécois que ce fameux fédéralisme de coopération peut fonctionner, un peu à l'image du message qu'il livre présentement aux Albertains. C'est un défi, mais dans l'entourage de M. Carney, on rappelle aussi que la popularité du premier ministre fédéral au Québec est largement supérieure à l'appui qu'a obtenu le Parti québécois hier. C'est un fait qu'on compte rappeler peut-être subtilement à Paul Saint-Pierre Plamondon si ça devient nécessaire. L'attitude que le fédéral compte adopter là-dedans, c'est un peu celui de l'adulte dans la pièce, en soulignant l'importance de préserver le fonds commun des provinces canadiennes devant le géant américain. Évidemment, là encore, c'est une question économique. C'est le thème que chérit M. Carney. Est-ce que ça va fonctionner tout le long du mandat de Paul Saint-Pierre Plamondon? C'est la grande question.
11: Daniel Thibault, vous allez suivre cette relation Québec-Ottawa. Merci beaucoup.
22: Oh, oui. Allez, au revoir.
11: Au revoir. Et je retrouve notre duo d'analystes qu'on avait invité en tout début de campagne. Véronique Prince avec moi en studio ce soir. Bonsoir Véronique.
1: Bonsoir Madeleine.
11: Et à Sherbrooke, Michaël Bergeron, chroniqueur à la Tribune. Bonsoir Michaël.
2: Bonsoir Madeleine.
11: Bon, j'ai une question assez large à tous les deux parce que c'est un premier gouvernement péquiste depuis 2012 là, qu'on connaît à Québec. On entendait Paul Saint-Pierre Plamondon aujourd'hui là, qui voulait montrer à quel point il a une feuille de route, qui voulait agir quand même assez rapidement, c'est ce que je sentais de son point de presse. À quel point on est en train d'assister à un virage politique au Québec? Je vais commencer avec vous, Véronique.
1: Oui, c'est un virage politique dans le sens qu'on a un tout nouveau gouvernement, un gouvernement péquiste. Ça faisait longtemps qu'on n'avait pas vu ça au pouvoir. Et on a un virage qui est un petit peu plus à droite aussi avec l'élection du Parti conservateur du Québec. Alors, bien hâte de voir comment tout ça va s'articuler dans les prochaines semaines, les prochains mois. Entre autres, pour réduire les dépenses de l'État, hein, parce que ça, c'est une idée qui est avancée encore aujourd'hui par Paul Saint-Pierre Plamondon. C'était une idée qui avait été avancée aussi par le chef conservateur.
11: Avec le secrétariat à l'efficacité gouvernementale, oui. Ça a été renommé aujourd'hui dans le point de presse.
1: Ça va faire partie de ses priorités pour les 100 premiers jours. L'idée, par contre, n'est pas nouvelle, hein, Madeleine. Elle est popularisée peut-être en ce moment par les mouvements politiques de droite, là, mais rappelez-vous, Jean Charest, quand il est arrivé au pouvoir en 2003, il avait essayé la même chose avec la réingénierie de l'État. Philippe Couillard aussi, durant son mandat de 2014, ce qu'on appelait l'austérité à son grand désarroi. Là. Mais dans les deux cas, on cherchait à assurer l'équilibre des finances publiques, tandis que là, tous les partis politiques, sauf Québec solidaire, visent surtout l'efficacité de l'État et ils tentent tous de se l'approprier. En créant le secrétariat, Paul Saint-Pierre Plamondon veut se l'approprier, alors qu'Éric Duhaime l'avait aussi popularisé dans la campagne électorale. Maintenant, c'est pas surprenant qu'on voit ça aujourd'hui parce que les sondages ont démontré que ça fait effectivement partie des priorités des Québécois et que c'est une volonté donc des électeurs de réduire la bureaucratie puis de faire en sorte qu'on en ait pour notre argent finalement.
11: Michaël.
2: Oui, et c'est intéressant que c'est peut-être justement sur cette le mot qu'on peut donner, là, que ce soit coupé dans le nombre de fonctionnaires ou efficacité de l'État, là, on va sûrement trouver un terme officiel dans tout ça. Mais voilà, c'est probablement la position qui rallie le plus de partis, parce que plusieurs partis dans la campagne l'ont amené. Donc, c'est peut-être là que Paul Saint-Pierre Plamondon peut avoir des appuis le plus facilement, et ça va peut-être l'aider dans ce début de gouvernement minoritaire d'avoir un dossier sur lequel il va pouvoir avoir des appuis facilement, parce qu'il y a peut-être d'autres dossiers où il devra négocier peut-être davantage, où il aura peut-être justement à des ententes donnant, mais du moins, c'est ça, négocier. Donc ça, c'est peut-être un dossier plus facile, mais voilà, ça sera pas nécessairement une partie facile dans son ensemble, parce que peut-être qu'il y aura des oppositions qui vont venir des syndicats. On se souvient justement lorsque il y a eu la réingénierie de l'État ou l'austérité, peu importe. Il y a eu des oppositions dans, je dirais, la partie civile en dehors de l'Assemblée nationale. Donc c'est peut-être là, peut-être qu'il y aura des obstacles. Mais il saura sûrement trouver des avenues et comme Véronique l'a dit, effectivement, on sent cette montée de la droite. On le voit avec l'élan du Parti conservateur et on voit aussi que ça a influencé les débats, ça a influencé les positions. Donc, c'est peut-être là qu'on sent le plus grand virage en cette élection.
11: Bon, pour ce qui est de la taille de la fonction publique, c'est sûr que le Parti conservateur pourra être un allié de Paul Saint-Pierre Plamondon. Sinon, justement, peut-être Véronique, je vais vous poser la question parce que on dit... Il va falloir négocier à la pièce, là. Mais est-ce que vous vous attendez à ce que ce soit généralement assez facile ou qu'on essaie quand même de lui mettre des bâtons dans les roues du côté de l'opposition?
1: Mais en fait, il n'en tient qu'à lui, hein, parce qu'il faut pas juste qu'il dise dans ses discours hier, aujourd'hui, demain, je vous tends la main, je veux qu'on collabore. Naturellement, il va chercher à marquer des points rapidement, à faire avancer son agenda législatif, à faire avancer ses priorités. Mais dans un gouvernement minoritaire, il faut gouverner avec humilité. Il peut pas gouverner comme s'il était majoritaire. Je vais reprendre encore l'exemple de Jean Charest en 2007, qui était minoritaire, mais qui avait tout tout fait à cette époque-là vraiment pour créer des alliances. Et il était revenu en force en 2008 d'ailleurs, avec un gouvernement majoritaire. Le Parti québécois a obtenu le pouvoir avec le niveau d'appui le moins élevé de l'histoire.
3: 28%.
1: Exactement. Mmh. Et Paul Saint-Pierre Plamondon, déjà, en prend acte et dit qu'il veut intégrer un engagement politique des autres partis dans son prochain budget. On sait déjà qu'il y aura consensus, par exemple, sur la question de l'itinérance, débloquer de l'argent. On vient de parler de l'efficacité de l'État. Le Parti conservateur est d'accord. Les libéraux veulent des États généraux sur l'éducation, le Parti québécois aussi. Mais on risque de voir quand même assez rapidement certaines limites, entre autres sur la question de l'immigration et de la laïcité. Mmh. Québec solidaire, le Parti libéral seront pas du tout sur la même longueur d'onde que le Parti québécois là-dessus. Mais on peut penser que les sujets plus clivants seront pas abordés dans les premières semaines, pas avant Noël. Ce sera une courte session parlementaire d'à peine un mois. Et c'est peut-être quand il se mettra à parler du référendum après le départ de Donald Trump où l'esprit de collaboration va peut-être disparaître. Donc, ça dépend à quelle vitesse il veut ramener ça. Mais en attendant, il a quand même la possibilité de faire avancer les choses parce que non, les autres partis seront pas nécessairement pressés de retourner tout de suite en élection.
3: Mais Michael, quand même, on voit des partis qui peuvent détenir, être en position d'arbitre. Là, on dit souvent détenir la balance du pouvoir. Et là, je voyais par exemple Éric Duhaime du Parti conservateur dire « Nous, notre priorité, eh bien, c'est le troisième lien ». Donc, est-ce que les partis d'opposition pourraient arriver avec leurs exigences? Parce que Véronique dit, bon, il n'en tient qu'à Paul Saint-Pierre Plamondon. Oui, mais les oppositions peuvent aussi avoir leurs exigences, non?
2: Oui, mais là aussi, il y a une limite dans la mesure où l'image que Ruba Gazal utilise de garde partagée, Paul Saint-Pierre Plamondon, s'il voit que ça, disons, les demandes ou les exigences sont un peu trop élevées ou bloquent un peu trop d'un côté, il peut après ça se tourner vers un autre parti pour voir s'il y a d'autres avenues de ce côté-là.
3: Plus qu'un partenaire de danse.
2: Exactement, ce qui était peut-être un peu moins le cas, ce qu'on a vu, là, entre autres, du côté fédéral, où, bon, c'était très difficile d'imaginer négocier avec le Parti conservateur, donc ça passait beaucoup avec le NPD, mais là, du côté du Parti québécois, il y a peut-être un peu plus d'options selon le dossier, selon le sujet, donc il pourrait peut-être trouver des alliés à gauche ou à droite, selon. Donc, il y aura d'autres avenues, donc les partis d'opposition, eux autres vont devoir gérer avec ça et modérer peut-être leurs exigences, ou du moins leurs demandes dans leur façon de négocier.
3: Et Michael, je vais aussi vous poser la question pour la région de Québec. Je parle du troisième lien, mais ça va être quand même un défi pour Paul Saint-Pierre Plamondon, la région de Québec. Il n'y a pas de député là dans la région pour lui.
2: Ah non, ça c'est effectivement un grand défi pour lui et la défaite d'Ange Attalon doit vraiment faire mal. Par contre, même là, Éric Duhaime quand même, bon, là il s'avance en disant que la population a parlé, mais il faudrait quand même peut-être rappeler que le centre-ville de Québec n'a pas du tout voté pour le Parti conservateur, que ce soit Jean Lesage, Taschereau, Jean Talon. Et là, en fait, c'est beaucoup les banlieues, c'est aussi même des villes en périphérie là, qui ne font pas partie du territoire de la ville de Québec qui ont voté pour le Parti conservateur. Donc, il faut un peu modérer. Là. Oui, il a eu l'élan est là. Il n'y a eu aucun doute. Il y a une vague. Mais de là à dire qu'il a la majorité ou qu'il représente l'entièreté de la population de Québec, il va falloir modérer. Et peut-être que Paul Saint-Pierre Plamondon peut aussi s'appuyer là-dessus et rappeler qu'au municipal, la population n'a pas voté pour des partis pro-troisième lien. Au fédéral, il y a plus de nuances aussi. Puis encore une fois, le clivage est beaucoup plus centre-ville et banlieue. Il est là, le vrai clivage. Et c'est là-dessus, en fait, qu'il va falloir négocier ou jongler avec.
3: Et comment cette région-là sera représentée au cabinet ministériel? On voyait Paul Saint-Pierre Plamondon se poser des questions aujourd'hui. Mmh. Est-ce que, par exemple, Alex Boissonneau, Monsieur Paradis pourraient reprendre le service de façon un petit peu en essayant de trouver des façons? Un ministre non élu, ça s'est déjà vu, là.
1: Oui, mais il va déjà avoir l'embarras du choix pour ses ministres, puis il veut un conseil des ministres moins gros. Oui. Alors, est-ce qu'il va se mettre à nommer des non-élus? Ça pourrait faire vraiment de la bisbille à l'intérieur de son caucus. Paul Saint-Pierre Plamondon habite la région de Québec. Alors, bien que sa circonscription soit à Montréal, là, j'aurais pensé qu'il occupe lui-même la responsabilité.
3: Il veut pas le faire.
1: Non, il veut pas le faire. Il semble exclure. Et il dit qu'il est à la recherche d'une autre solution. Mmh. Alors, honnêtement, je me demande laquelle, parce que s'il nomme Pascal Paradis ou Alex Boissonneau comme conseiller spécial, par exemple, auprès de son propre cabinet, quand même, est-ce qu'ils vont avoir la même légitimité comme interlocuteur? Est-ce que le maire Marchand va juger que c'est suffisant? Bon, donc j'ai hâte de voir sa solution.
11: Et d'ailleurs, il se donne un peu de temps pour y penser, oui. C'est ce qu'on comprend. Je veux vous parler du référendum. Parce que, bon, il y a les auditeurs du Québec, il y a les auditeurs de l'extérieur du Québec aussi qui doivent se poser des questions sur le référendum. Pensez-vous qu'il est possible, ce référendum-là, dans la configuration actuelle des partis? Michaël, d'abord.
2: Je ne pense pas. On voit si l'appui envers la souveraineté était beaucoup plus élevé, ça serait peut-être différent. Et même si, oui, on peut parler en théorie que Québec solidaire et le Parti québécois ensemble peuvent former une forme de majorité ou de conciliation, reste que les deux ont des visions quand même différentes sur la souveraineté ou même les raisons de cette souveraineté. Donc, bon, moi, je pense que le contexte est quand même difficile. Et bon... quand même, Paul Saint-Pierre Plamondon, oui, s'est fait élire en ne mettant pas de côté, en tout cas, du moins, avec les nuances de après Donald Trump. Mm-hmm. Mais je trouve le contexte est peut-être difficile pour l'amener. Il va y avoir peut-être beaucoup d'autres dossiers à négocier avant d'arriver à la souveraineté. Et je ne pense pas que l'appétit de la population va être là pour le pousser non plus à aller vers là.
11: Véronique?
1: D'autant plus qu'il dit que toujours qu'il veut le faire après le départ de Donald Trump en 2029. C'est possible qu'on replonge en élection avant? À cause du gouvernement minoritaire. Donc, c'est plus dur, ce genre de questions-là, à manœuvrer dans un gouvernement qui est minoritaire, d'autant plus qu'il va devoir, au lieu de bâtir le camp du oui, il va devoir être principalement en chambre pour assurer que tous les députés sont présents, qu'il y ait le quorum pour faire adopter ces projets de loi. Ça, c'est la dynamique du gouvernement minoritaire.
11: Mais en cherchant quand même une dynamique de collaboration.
1: Ouais.
11: Donc, peut-être qu'un gouvernement minoritaire peut aussi quand même...
1: C'est de longue haleine.
11: Bon, plusieurs défis pour lui. Un mot, peut-être deux sur la CAQ. Est-ce que Christine Fréchette avait le choix? Est-ce qu'elle devait quitter? Et est-ce que c'est la fin du parti? C'est quand même deux grandes questions. Véronique?
1: Elle aurait pu rester, mais la tâche aurait été vraiment très, très colossale. D'autant plus qu'elle est associée à la défaite en ce moment, qu'elle le veuille ou non. Maintenant, comment la CAQ peut survivre, ça va être difficile aussi de répondre à cette question-là. Parce que, contrairement au Parti québécois, dont on a déjà prédit la mort, l'article 1 du Parti québécois, c'est la souveraineté, donc qui peut survivre au départ d'un chef. Mais c'est quoi la raison d'être de la CAQ? On a souvent dit que c'est la troisième voix, mais maintenant, le Parti conservateur incarne aussi la troisième.
11: D'ailleurs, Éric Duhaime disait aux caquistes déçus, ben venez voilà. Vers nous. Là. Le message a été clair et net de la part d'Éric Duhaime aujourd'hui. Michaël Bergeron.
2: Ben effectivement, en fait, il va falloir quelqu'un qui y croit, là, pour, s'il veut, quelqu'un veut reprendre le leadership de la CAQ. Parce que,
11: Bernard Drinville,

0: les résultats de 2022 leur ont permis de reconstruire, mais là, ici, sur quoi peuvent-ils reconstruire la CAQ? Va falloir quelqu'un qui y croit vraiment et qui s'apprête peut-être pas à être prêt dès la prochaine élection, qui pourrait arriver dans 12-18 mois, mais vraiment à plus long terme. Et c'est difficile là, pour quelqu'un d'expérience comme les Simon-Jolin Barrette et autres de se dire ah oui, je vais faire cette traversée du désert. Il va falloir quelqu'un qui ait la foi très grande dans la CAQ.
1: J'imagine qu'il reste quand même un peu d'argent dans les coffres parce qu'il y a de l'argent qui est associé à chaque vote. Ils en ont obtenu. Donc, il va falloir qu'ils décident qu'est-ce qu'ils font avec tout ça aussi.
2: C'est eux qui avaient la caisse électorale la plus élevée pour cette campagne-ci, étant donné qu'ils étaient au pouvoir depuis 8 ans. Et le fait de récolter 13% des voix, ça leur donne aussi de l'argent. Mais c'est jusque-là, quand tu dois liquider les beau, que tu dois faire une grosse reconstruction, ça coûte cher, ça aussi.
1: Véronique Prince, Michaël Bergeron, je rappelle, Michaël, que vous êtes chroniqueur à la Tribune de Sherbrooke. Merci tous les deux d'avoir donné le coup d'envoi à cette campagne et d'avoir clos avec nous cette campagne électorale. Bonne soirée à tous les deux.
2: Bonne soirée.
0: Merci.
1: Restez à l'écoute plus tard à l'émission à la chronique environnementale. Est-ce que la Cour suprême des États-Unis va permettre aux municipalités de demander réparation à des pétrolières pour les changements climatiques? Mais d'abord, une personne a été arrêtée à Bellingham. C'est dans le nord de l'État de Washington. Cette personne a été accusée de complicité dans la fusillade meurtrière de Tumbler Ridge en Colombie-Britannique. Le département de la justice des États-Unis allègue que James Cody Bryant était en contact régulier avec la tireuse pendant plusieurs mois avant l'attaque qui a fait 8 morts en février. C'est ce qu'on a appris. Et aujourd'hui, pour nous en parler, je retrouve à Vancouver mon collègue William Burr. Bonsoir, William.
3: Bonsoir, Madeleine.
1: Donc, l'accusé, James Cody Bryant, a rencontré la tireuse en ligne, c'est ça?
3: Exactement. Elle se serait rencontrée en ligne 3 ans avant la fusillade. Les deux personnes qui s'identifiaient toutes les deux comme femmes transgenres étaient en communication régulière pendant les 6 mois avant l'attaque sur la plateforme de messagerie Discord. On peut écouter le procureur fédéral américain par intérim Neil Floyd au sujet de l'accusation de complot en vue d'assassiner des personnes à l'étranger qui a été déposée aujourd'hui.
4: We learned that a person here in Western Washington had been in repeated contact with the shooter, offering advice, sending money, and even agreeing to live stream the horrific events.
3: Il dit avoir appris qu'une personne de l'ouest de l'État de Washington a été en contact régulier avec la tireuse, qu'elle lui a donné des conseils, lui a envoyé de l'argent et a accepté de diffuser en temps réel l'attaque en ligne. Donc, James Cody Bryant, pour ce qui est de la question de l'argent, James Cody Bryant est accusé d'avoir envoyé à Jesse Van Rensselaer, la tireuse, environ $115 américains. Ce n'est pas une somme énorme. C'était pour un briquet qui servait à déclencher un engin explosif et une centaine de dollars pour les souliers que la tireuse voulait porter lors de l'attaque. Or, le procureur fédéral américain par intérim affirme aussi qu'après avoir tué des membres de sa famille, Jesse Van Rensselaer avait de la difficulté à démarrer sa voiture. Et c'est alors que James Cody Bryant lui aurait donné des conseils qui lui ont permis de démarrer la voiture. Et c'est là où la tireuse s'est rendue à l'école, où elle a tué 6 autres personnes.
1: Les autorités ont aussi partagé des détails troublants là, sur les interactions entre les deux personnes.
3: Oui, en raison de cette preuve qui existe grâce aux données du site Discord, on a beaucoup d'interactions entre les deux personnes et le procureur était étonné du ton très informel, décontracté, alors que les deux personnes parlent d'actes d'extrême violence. À un moment donné, James Bryant dit « Je sais que je pourrais sauver des vies, mais peu importe ». On a aussi appris que James Bryant a aidé Jesse Van Rensselaer à tester la diffusion en direct 1 mois avant l'attaque. Au final, cette diffusion en direct n'a duré que 20 secondes.
1: Ici au Canada, les gouvernements fédéral, le gouvernement provincial, ont réagi.
3: Oui, le ministre fédéral de la Sécurité publique, Gary Anandasangari, a affirmé qu'il est important que les personnes responsables de l'attaque rendent des comptes. Alors, il a vu cette nouvelle comme étant un progrès, en quelque sorte. On est en campagne électorale. Ici, Nikki Sharma, candidate néo-démocrate et ancienne procureure générale, a aussi réagi. On peut l'écouter.
5: We have a lot of questions based on the information that was revealed today.

0: Mais Kishan m'a dit qu'elle a beaucoup de questions à la suite de cette annonce, que toutes les options sont possibles pour trouver des réponses, y compris une possible enquête publique sur la tragédie de Tumblr Ridge. Entre-temps, elle confirme que la Colombie-Britannique poursuit sa poursuite contre la compagnie d'intelligence artificielle OpenAI en raison de conversations que la tireuse avait eues avec le robot conversationnel ChatGPT avant l'attaque.
1: William Burr, à Vancouver, merci.
0: Je vous en prie.
1: Au revoir.

0: En France, le mouvement de contestation des élèves du secondaire se poursuit. Prend de l'ampleur même parce qu'il a été rejoint par les étudiants universitaires. Selon les chiffres officiels, plus de 250 000 manifestants sont descendus dans la rue encore aujourd'hui. Des centaines d'écoles sont bloquées depuis plusieurs jours. Gabriel Dejazé à Paris a suivi cette journée de mobilisation.
1: L'ambiance était plutôt bon enfant dans la manifestation parisienne, malgré des tensions en fin de parcours. D'autres cortèges ont défilé dans une trentaine de villes, émaillés aussi d'échauffourées avec la police, notamment à Nantes ou à Toulouse. Malheureusement, les dégradations sont la seule façon de se faire entendre, estiment certains, à l'image de Marceau. Venu d'un lycée privilégié mais solidaire, il dit comprendre la frustration de ses camarades moins bien lotis.
2: Ça fait des années que nous on demande, que les jeunes demandent pacifiquement avec des lettres aux ministres, des AG, etc., qu'on demande des droits, des choses qui devraient être normales en fait, juste ne pas travailler dans des poubelles géantes, ne pas travailler dans des établissements qui deviennent des fours en été et des frigos en hiver. Et en fait, on nous écoute pas quand on demande pacifiquement. Donc à un moment, les gens, ils en ont juste marre et on bloque les lycées, comme ça au moins là, on nous écoute.
1: Ce professeur du lycée Paul-Éluard de Saint-Denis, un établissement très dégradé et fer de lance du mouvement, est du même avis.
3: Ça fait des années qu'on signale les problèmes dans l'éducation nationale, les profs pas remplacés, les locaux dégradés, et qu'il n'y a jamais eu de réponse, et que les élèves s'en sont emparés, et que maintenant ils manifestent et ils sont pas contents et ils ont raison.
1: La force de la réponse policière face à des manifestants mineurs est fortement critiquée, notamment l'usage de certaines armes non létales, comme des grenades de désencerclement ou des lanceurs de balles en caoutchouc, qui ont provoqué des blessures très graves, une main arrachée, un œil crevé, une mâchoire fracturée. Une dizaine d'enquêtes ont été ouvertes et un policier est déjà placé en détention provisoire. Pour protéger les jeunes mobilisés, des parents, des syndicats enseignants et des universitaires se sont joints aux manifestations, comme Jade, étudiante à Panthéon-Sorbonne.
4: Ce qu'on a en commun, c'est qu'on est tous victimes des mesures budgétaires du gouvernement qui viennent taper dans l'éducation, qui viennent taper en fait dans l'enseignement. Et en fait, nous on considère que c'est une catastrophe parce que l'éducation c'est le futur.
1: Après 3 semaines de mobilisation, le mouvement change d'échelle alors que les partis de gauche ont tous défilé pour afficher leur soutien au mouvement. Le Premier ministre Sébastien Lecornu a martelé que la violence n'était pas la solution, accusant la France insoumise de souffler sur les braises.
5: La réalité, c'est que vous êtes ambigu avec la violence, car la violence fait partie de votre projet politique de bordélisation du pays entre maintenant et l'élection présidentielle.
1: Dans la soirée, Emmanuel Macron a réuni ses ministres à l'Élysée. Un peu plus tôt, le gouvernement a annoncé que tous les cours sont suspendus jusqu'à la fin de la semaine dans les lycée afin de permettre, je cite, un débat de démocratie interne entre élèves et proviseurs. Cela ne suffira sans doute pas à calmer les lycéens qui demandent plus de moyens humains et financiers pour améliorer leurs conditions d'enseignement. Des revendications légitimes que reconnaît le gouvernement, mais ses marges de manœuvre sont faibles. La dette française explose et les caisses de l'État sont vides, alors que d'autres colères pourraient bien s'ajouter à celles des lycéens à quelques mois de la présidentielle. Ici Gabriel Dejazet, Radio-Canada, Paris.
0: Et je retrouve à Paris Christophe Barbier. Il est éditorialiste à LCI, la chaîne d'information. Christophe Barbier, bonsoir.
6: Bonsoir Madeleine, bonsoir à tous.
0: Christophe Barbier, est-ce que cette colère des lycéens était prévisible? Parce que quand on regarde les enquêtes d'opinion, on voit que les

0: Français sont inquiets face à l'avenir. Donc, est-ce que le gouvernement aurait dû voir venir cette colère des lycéens?
1: Oui, le gouvernement aurait dû faire plus attention à deux phénomènes. D'abord, le phénomène de contagion par les réseaux sociaux, c'est-à-dire que des lycées qui n'ont pas de problèmes matériels, pas d'absence de profs, se sont solidarisés avec les lycées qui ont des problèmes. Et ça, c'est l'œuvre des réseaux sociaux. Et puis, le gouvernement a été distrait pendant 4 jours par la visite du pape Léon XIV. On n'a parlé que de ça, ça a mobilisé la police, ça s'est bien passé. Mais pendant ce temps-là, le mouvement lycéen, il s'est développé. Et le mardi suivant, il a explosé avec une double récupération, les casseurs d'un côté qui profitaient des lycéens pour se mêler à eux et casser, affronter la police, et de l'autre, la récupération politique par la France insoumise de Jean-Luc Mélenchon.
0: Donc, il a été lent à agir, le gouvernement, et maintenant, comment est perçue sa gestion de crise?
1: Mais le gouvernement, il est à la fois désemparé et désarmé. Désemparé parce qu'il ne trouve pas la manière de gérer ce conflit avec les lycéens. Notamment la police, quand elle utilise ses moyens conventionnels, c'est trop violent, c'est inadapté à des mineurs. Et quand elle ne les utilise pas, eh bien la police devient la cible, le gibier pour les casseurs. On a eu des policiers blessés. Donc on a des violences dans les deux sens. Et puis le gouvernement, il est désarmé parce qu'il n'a pas de majorité politique. Il ne peut pas faire voter de texte en urgence. Il n'a pas d'argent, donc on ne peut pas débloquer des fonds comme on l'avait fait par exemple en 2018 avec les Gilets jaunes, et il n'a pas de visibilité, ce gouvernement. Dans 200 jours, il n'est plus là. Le président non plus. Donc, il ne peut pas porter une vision d'espoir. C'est les candidats à la présidentielle qui le font. Donc, c'est le plus mauvais moment pour l'exécutif pour affronter ce type de conflit.
0: Et là, il fait face au mécontentement des lycéens. Est-ce que le risque pour le gouvernement en ce moment, c'est que ça s'étende? C'est qu'on voit finalement un gouvernement désemparé, vous le dites, désarmé, et que d'autres groupes décident de saisir le moment pour faire valoir leur propre frustration?
1: Ça s'est déjà étendu, puisque des lycéens, on est passé aux étudiants, et puis à une partie des syndicats, heureusement qu'ils étaient là d'ailleurs pour encadrer les manifestations, et puis aux partis politiques. Ce qui pourrait être terrible pour le gouvernement, si ça s'étend, à d'autres corporations. Par exemple, les agriculteurs qui connaissent un été et un automne extrêmement difficiles après la sécheresse. Par exemple, les chauffeurs routiers qui payent leur carburant très cher. Et un autre gilet jaune, d'ailleurs le 17 octobre, il y a un rendez-vous donné sur les réseaux sociaux par ceux qui prétendent être les nouveaux gilets jaunes. On verra, c'est dans 10 jours, s'il y a mobilisation, mais il pourrait y avoir comme ça une sorte de réaction nucléaire, de réaction en chaîne. Alors aujourd'hui, la manifestation s'est plutôt bien passée, on s'attendait à pire, mais ça ne veut pas dire que le mouvement va retomber, ça ne veut pas dire qu'il va s'étendre. Dans 10 jours, c'est les vacances de la Toussaint, ça concerne les lycéens, mais pas les étudiants, ils vont peut-être prendre le relais.
0: Donc les étudiants universitaires, vous voulez dire Christophe Bardier?
1: Tout à fait.
0: Qu'est-ce que ça laisse entrevoir pour la présidentielle? Parce que on est à l'approche de cette présidentielle au printemps prochain. Et je reviens là sur cette idée de colère là qu'on peut sonder dans les enquêtes d'opinion. Est-ce que ça peut avoir tout ça des répercussions sur la présidentielle qui commence?
1: Oui, bien sûr, il y aura des répercussions. La colère est devenue le sentiment dominant. Il y a un sondage très intéressant qui a été fait en 2021 et en 2026. La colère a triplé et la confiance s'est effondrée. Quand vous ajoutez les Français qui veulent une réforme radicale et ceux qui veulent carrément renverser le système, vous obtenez 80% des Français. Donc la présidentielle va être une présidentielle de désir de changement majeur sur fond d'inquiétude et de colère. Maintenant, l'épisode qui vient de se passer, il polarise encore plus notre campagne présidentielle. L'extrême gauche sort renforcée parce qu'elle a instrumentalisé le mouvement, elle a surfé sur le mouvement, et l'extrême droite se présente comme le seul parti de l'ordre, le seul qui peut chasser la racaille, comme ils disent. Au milieu, les réformistes, les modérés, ceux qui essayent de chercher un compromis, ils sont bien absents. La gauche, la social-démocrate n'a toujours pas de candidat, et le centre-droit est toujours aussi divisé.
0: Puis c'est la dernière fois que je vais parler de colère dans cette entrevue, mais on n'est quand même pas un premier mouvement lycéen là dans l'histoire. Ces dernières années, il y en a eu quelques-uns.
1: Oui, il y en a eu quelques-uns, mais par exemple, en 2006, contre le contrat première embauche, les lycéens avaient un objectif précis, retirer ce projet, et ils ont obtenu l'extinction de ce projet. Quand il y a des révisions budgétaires très précises, on peut donner satisfaction à un mouvement lycéen qui a des objectifs précis, finançables. Là, c'est pas le cas. On a l'impression d'avoir la première révolte d'une génération qui d'abord a été traumatisée par le confinement avec la Covid quand ils avaient 10 ans, et ils ont maintenant 16, 17 ans, et puis qui est un mouvement dont la manière de penser est dictée par les algorithmes. Et donc le mode de pensée se fonctionne en boucle un petit peu. C'est pas du

0: tout la même mentalité que les étudiants syndiqués des années 90 ou 2000.
1: Alors, on a vu ces images qui sont inquiétantes quand même, Christophe Barbier, mais vous remettez tout ça en perspective. Merci beaucoup. Je rappelle que vous êtes éditorialiste politique à LCI, la chaîne d'information. Merci beaucoup.
0: Merci à vous. Bonne journée.
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1: La Cour suprême des États-Unis a débuté sa nouvelle session en s'attaquant à une affaire majeure pour le climat. C'est une cause aux allures de David contre Goliath où un comté poursuit deux géants du pétrole accusés de contribuer à l'intensification des changements climatiques. Valérie Boisclair, bonsoir.
3: Bonsoir Madeleine.
1: Quelle est la grande question que va devoir trancher la Cour suprême?
3: La question au cœur de tout ça, c'est est-ce que c'est possible pour une ville ou un comté d'invoquer les lois de son propre État pour poursuivre des compagnies pétrolières et leur réclamer des dommages pour les impacts des changements climatiques? Ultimement, qui va payer? Donc, le comté de Boulder, dans cette poursuite qui a été déposée initialement en 2018, cherche à faire reconnaître la responsabilité de deux multinationales, soit ExxonMobil, qui est la plus grande compagnie pétro-gazière des États-Unis, et Suncor, qui est basée au Canada, dans le but d'obtenir une compensation financière. Et hier, au cours des plaidoiries orales, les avocats de Boulder, ils ont expliqué que les géants pétroliers contribuent à l'accélération des changements climatiques, qui sont à l'origine d'événements météorologiques extrêmes de plus en plus fréquents et coûteux. En 2021, les résidents là-bas ont subi le pire feu de forêt de leur histoire avec l'incendie Marshall. C'était un brasier qui avait forcé l'évacuation de 30 000 personnes et causé environ 2 milliards de dollars en dommages.
1: On peut rappeler que Boulder, c'est dans le Colorado.
3: Oui, tout à fait. Et donc, même si la plainte remonte à 3 ans avant ce feu-là, les avocats s'appuient notamment sur cette catastrophe et les dommages documentés. Selon eux, la facture devrait être filée à ces grandes compagnies qui exploitent, produisent, raffinent et distribuent des énergies fossiles et non pas aux contribuables. Ils accusent Suncor et Exxon d'avoir induit le public en erreur pendant des années, donc d'avoir dissimulé les risques, les dangers de leurs activités pour le climat, et ce, en toute connaissance de cause, pour pouvoir continuer à vendre leurs produits. Donc, dans la plainte, on dit par exemple qu'elles ont financé des campagnes qui remettaient en cause le consensus scientifique, selon lequel le réchauffement est causé par les activités humaines. On parle de discours trompeurs, d'utilisation de faux experts, d'instrumentalisation de la science. Bref, des méthodes que les plaignants jugent calquées sur celles employées par l'industrie du tabac dans un passé pas si lointain.
1: Quand on parle de causes importantes. Donc, comment cette affaire-là est remontée jusqu'au plus haut tribunal des États-Unis?
3: C'est que depuis le début des procédures, les pétrolières veulent que ça remonte au niveau fédéral parce que la poursuite, initialement, elle a été déposée devant un tribunal d'État du Colorado. Donc, l'argument des compagnies, c'est que la loi fédérale sur la qualité de l'air, le Clean Air Act, réglemente les émissions de GES, donc ce serait de compétence fédérale. Mais toutes leurs tentatives ont été infructueuses. La Cour suprême du Colorado a même confirmé que le procès pouvait se poursuivre devant un tribunal de première instance. Et donc, pour contester cette décision-là, les pétrolières ont demandé au plus haut tribunal du pays de se saisir de cette affaire. Selon leurs avocats, cette cause-là n'a pas lieu d'être parce qu'un gouvernement local tenterait ici de réglementer hors de ses frontières, donc de s'attaquer à un problème mondial, les changements climatiques. Mais les avocats de Boulder, ils insistent. Le but, c'est pas de réglementer les émissions de gaz à effet de serre, c'est pas d'empêcher Exxon et Suncor de produire du pétrole, c'est de responsabiliser ces entreprises qui auraient, selon les plaignants, sciemment menti au public. Et ça, c'est une distinction importante parce que c'est là que réside en quelque sorte la stratégie des avocats dans cette affaire. La loi fédérale, le Clean Air Act, ne permet pas que les victimes obtiennent de compensation financière. On se tourne donc vers les tribunaux locaux où c'est possible de le faire. Donc, l'importance de cette cause réside là aussi. Et c'est ce que m'expliquait l'avocat Camille Martini, qui est rapporteur pour le Canada au Sabine Center sur les contentieux climatiques. C'est qu'il y a plus d'une trentaine de recours similaires intentés aux quatre coins des États-Unis qui pourraient être stoppés net si on a une décision en faveur des pétrolières.
1: Oui, qui dirait non, ce n'est pas aux États de légiférer en cette matière. Il y a un juge de la Cour suprême qui s'est récusé tout juste avant le début des audiences hier. Qu'est-ce que ça peut changer?
3: Oui, le juge conservateur Samuel Alito s'est récusé une semaine avant le début des plaidoiries. Il n'a pas donné de raison, mais il y avait eu plusieurs appels de la société civile pour qu'il se retire parce qu'il a des investissements dans des entreprises pétrolières. Donc, même si c'est pas Exxon ou Suncor, il était à leurs yeux en conflit d'intérêts. On l'avait déjà vu se récuser par le passé dans d'autres litiges pour cette raison-là. On se retrouve donc avec une cour à 8 juges. Ça veut dire qu'il y a une possibilité d'une décision 4-4, même si les experts doutent que ça se produise, parce que dans les faits, on est passé d'une majorité de 6 juges conservateurs à une majorité de 5. Mais ce scénario-là, ça voudrait dire le statu quo. Donc, la décision de la Cour suprême du Colorado serait maintenue. Dans le cas contraire, mais là, ça voudrait dire que les poursuites locales sont bloquées et on doit maintenant changer d'approche, recommencer les démarches devant un tribunal fédéral. Et c'est ça le précédent redouté par les organisations de défense du droit de l'environnement et les dizaines de villes et comtés qui poursuivent des géants pétroliers. Mais bon, on saura la décision de la Cour seulement à l'été prochain.
4: Valérie Boisclair, merci de nous avoir expliqué cette cause de David contre Goliath. Bonne fin de soirée.
3: Merci.

0: Après des mois de bataille entre divers acheteurs, le groupe américain de cinéma et de télévision Paramount Skydance a finalisé l'acquisition de son concurrent Warner Brothers Discovery. Il s'agit de l'une des plus grandes fusions jamais réalisées dans le secteur. Elle réunit des franchises telles que Le Seigneur des Anneaux, Star Trek, Le Parrain, ainsi que les grands réseaux d'information CNN et CBS. Des experts mettent cependant en garde contre les risques d'une concentration de contenu et de médias entre de moins en moins de mains, comme l'explique Catherine Dib.
1: Dans la lutte de pouvoir et de contrôle entre les géants d'Hollywood, digne de celle vue dans le film Le Parrain, c'est en fin de compte Paramount qui a acheté Warner Brothers Discovery. Une transaction de 110 milliards de dollars américains qui concentre désormais sous un même toit un immense empire du divertissement. Un empire dont le catalogue s'étend de la terre du milieu du Seigneur des Anneaux jusqu'aux confins inexplorés de Star Trek, en passant par Le Parrain. Et à la tête de ce nouveau conglomérat qu'est Skydance, David Ellison, dont la famille est proche de Donald Trump.
2: TikTok, Paramount, Warner Brothers, CNN, CBS News, and their original company is Oracle, this big software and increasingly AI company.
1: Andrew DeWard, professeur associé à l'Université de la Californie, estime qu'autant d'entreprises médiatiques et technologiques entre si peu de mains peut favoriser des dérives.
2: And so, yeah, that is a really dangerous information empire.
1: Pour lui, il faut garder à l'œil les façons dont l'information est créée et circule, notamment car Skydance possède dorénavant le réseau CBS ainsi que CNN. Et même si des engagements ont été pris, rien n'est encore certain, selon lui.
3: Je crois qu'il y a certaines certitudes à court terme. À long terme, c'est un peu plus nébuleux. Par exemple, il y a eu une annonce tout récemment que CNN allait rester indépendant à court terme. Bon, Mark Thompson, qui était anciennement avec la BBC, va demeurer à la tête de CNN. Et il y a eu certaines conversations qui à propos d'un panel qui sera en charge des lignes éditoriales chez CNN, des panels indépendants.
1: Le professeur agrégé en communication à l'Université Emerson de Boston, Vincent Reynaud, estime lui aussi ses craintes fondées quant à l'indépendance de la chaîne d'information.
3: On va regarder notre œil là-dessus sur l'évolution de l'espace politique aux États-Unis, comment les gens vont avoir accès à l'information politique et comment les gens vont pouvoir comprendre la politique.
1: La production à Hollywood pourrait aussi changer de visage, alors que deux des cinq grands studios américains viennent de fusionner.
4: Qu'il y a de moins en moins de studios et qu'on essaie de plus en plus de miser sur des produits qui vont aller chercher le plus de public possible.
1: Le professeur à l'École des médias, Philippe-Antoine Lupien, entrevoit des productions à plus grand budget, mais moins risquées de la part de Skydance.
4: La concentration des médias, généralement, s'attend à restreindre en fait la diversité des contenus, puisque les grandes entreprises vont surtout maximiser les contenus qui sont déjà populaires.
1: Par cet achat, l'homme d'affaires David Ellison réunit dans un même portfolio de nombreuses propriétés intellectuelles familières, comme les dessins animés de Looney Tunes, la franchise de Harry Potter, ainsi que celle de La Matrice.
5: I think what's going to happen to a lot of that content is that it will end up as part of the AI business.
1: La professeure associée à l'Université de la Californie, San Diego, Shauna Kidman, croit que la famille Ellison pourrait utiliser l'intelligence artificielle pour mettre à profit ce large catalogue de contenu.
5: So if you want to go online and create your own Looney Tunes video.
1: Si tu veux aller en ligne et créer ta propre vidéo des Looney Tunes avec l'intelligence artificielle, ce sera possible avec les outils que développe Skydance, explique-t-elle. La fusion de deux des plus anciens studios de cinéma américains va aussi mettre à risque de nombreux emplois dans le milieu, selon Philippe-Antoine Lupien.
4: Dans la situation actuelle, on se situe un peu entre Le Seigneur des Anneaux et Game of Thrones, disons, puisque c'est vraiment une guerre là, de seigneurs de la communication et des médias.
1: Il souligne que le défi sera pour le public de maintenir l'accès au contenu désiré, à l'instar des héros dans une des franchises que possède Skydance.
4: Nous, on fait un peu figure de porteur de l'anneau, où on va essayer de voir se combattre contre toutes les forces qui veulent nous attirer pour réussir à atteindre notre objectif, qui est essentiellement d'avoir des contenus de qualité.
1: Ici Catherine Dib, Radio-Canada, Montréal.
0: Et voilà, c'est ce qui met fin à l'émission ce soir. Si vous avez des suggestions, des commentaires, écrivez-nous. Ça nous regarde, @radio-canada.ca. Ici Madeleine Blais-Morin. Bonne soirée à tous. À demain.

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4: Bonjour, ici Karine Matheux. Voici les informations. Christine Fréchette a démissionné de son poste de chef de la coalition Avenir Québec. Le parti a été rayé de la carte lundi après avoir fait élire 90 députés en 2022. Christine Fréchette affirme qu'un nouveau leader saura prendre en charge l'avenir du pays.
5: La coalition a dès maintenant besoin de quelqu'un qui pourra mener nos troupes jusqu'à la prochaine élection, puis bien au-delà aussi. C'est encore plus important dans le contexte d'un gouvernement minoritaire, de procéder de la sorte. J'ai confiance en l'avenir de la coalition, confiance que nos membres sauront choisir la bonne personne pour guider notre formation politique.
4: De son côté, le premier ministre désigné du Québec, Paul Saint-Pierre Plamondon, a présenté ses priorités pour le début de son mandat. Il promet de tenir rapidement un grand rendez-vous sur l'itinérance. Le chef péquiste compte aussi remettre les finances publiques en ordre. Il entend créer un secrétariat à l'efficacité gouvernementale et à l'allègement réglementaire.
6: Ce secrétariat, essentiellement, va passer au peigne fin tout ce qu'il y a de programmes, de règlements et de bureaucratie, avec l'objectif de diminuer le nombre de programmes, de réduire partout ce qu'on peut les règlements et la bureaucratie, qui coûtent une fortune à nos villes, qui coûtent une fortune à nos entreprises, mais vous aurez deviné que ça coûte également une fortune à l'État québécois et que ces sommes-là sont à ce moment-là pas disponibles pour des défis sociaux importants qui sont devant nous.
4: Paul Saint-Pierre Plamondon promet aussi de déposer un projet de loi pour geler le salaire des élus et des hauts dirigeants de la société d'État. Et la co-porte-parole solidaire Huba Ghazal s'est félicitée d'avoir défié les pronostics en conservant 9 députés, dont son co-porte-parole Sol Zanetti et Étienne Grandmont, qui ont tous deux résisté à la vague conservatrice à Québec. Huba Ghazal a souligné que son équipe veut demeurer à l'écoute des Québécois.
7: Quand les gens vivent une insécurité économique, c'est dur après ça de dire ben je vais me rallier à l'indépendance. C'est beaucoup de ça que les gens nous parlent. C'est ça que je veux dire par être à l'écoute. C'est pas juste dire gauche droite tel projet. Comment est-ce qu'on peut faire que les gens se sentent rassurés ou est-ce qu'ils ont l'impression de continuer à s'appauvrir pendant que une minorité s'enrichit? C'est ça aussi qui est important et qui est fondamental.
4: Par ailleurs, le chef libéral Charles Milliard a souligné la victoire de sa candidate dans Jean Talon, la seule des libéraux dans la région de Québec, où les conservateurs ont remporté la majorité des circonscriptions. La victoire du Parti québécois est bien accueillie par les Albertains, favorables à la séparation de leur province du reste du pays. Ces derniers estiment qu'ils pourraient trouver un allié en Paul Saint-Pierre Plamondon. Voici le reportage de Pierre-Alexandre Larouche.
8: Lundi soir, la première ministre Danielle Smith a félicité Paul Saint-Pierre Plamondon, élu nouveau chef du gouvernement du Québec. Le retour d'un parti souverainiste au pouvoir pourrait avoir des répercussions pour le gouvernement albertain, explique le professeur adjoint de sciences politiques à l'Université Athabasca, Alexandre Rivard.
9: Pour le Parti conservateur et le Parti québécois, je pense que Danielle Smith a trouvé des bonnes amies là, pour unir peut-être contre l'Ottawa.
8: Du côté du groupe séparatiste Alberta Prosperity Project, l'élection du Parti québécois est vue comme une victoire, explique l'un de ses leaders, Mitch Sylvestre. Le fait qu'il y ait d'autres personnes au Canada qui ne sont pas satisfaites du gouvernement fédéral et qui pourraient éventuellement vouloir quitter la fédération, cela nous facilite les choses, indique-t-il. Pour sa part, l'ex-premier ministre conservateur Jason Kenney a affirmé en point de presse que l'Alberta ne devrait pas s'inspirer du mouvement séparatiste québécois. Le premier ministre désigné, Paul Saint-Pierre Plamondon, a visité l'Alberta l'an dernier et a déclaré que si l'Alberta devenait un pays, il la reconnaîtrait officiellement sur la scène internationale. Ici Pierre-Alexandre Larouche, Radio-Canada, Edmonton.
4: En Israël, le ministre de la Défense a ordonné à l'armée d'augmenter son niveau de vigilance en vue des commémorations du 7 octobre. Selon des renseignements de l'armée, le Hamas souhaiterait mener des attaques et des attentats contre l'armée israélienne. 3 ans plus tard, les effets du conflit se font sentir à Gaza, mais aussi dans la politique israélienne. Le reportage de David Savoie.
10: Le 7 octobre, le gouvernement a détruit. Le 27 octobre, le gouvernement va réparer. C'est ce que soutenait l'ancien premier ministre Naftali Bennett dans un récent rassemblement politique. Sa formation regroupe des candidats qui ont eu des proches tués lors de l'attaque du 7 octobre 2023. Des candidats qui veulent maintenant évincer Benjamin Netanyahou du pouvoir. Ce dernier a lancé un avertissement au Hamas. Le mouvement islamiste pourrait tenter d'interférer dans les élections du 27 octobre. Regardez ce que nous vous avons fait pendant la guerre, dit-il. Le premier ministre israélien joue sa survie politique au prochain scrutin, la première élection à survenir depuis l'attaque sans précédent du Hamas de 2023. Israël a riposté dans un conflit qui a ravagé la bande de Gaza. Le bilan est de 1221 morts côté israélien et plus de 74 000 chez les Palestiniens. Justement, sur le terrain, d'après les organisations humanitaires, les frappes israéliennes continuent dans des zones peuplées de la bande de Gaza, affirme un porte-parole de l'ONU. Des civils ont été tués ou blessés durant la fin de semaine, ajoute-t-il. Les autorités israéliennes auraient suspendu l'entrée de cargo dans Gaza en raison d'inquiétudes sécuritaires la veille de commémoration des attaques du 7 octobre. Ici David Savoie, Radio-Canada, Montréal.
4: Et aux États-Unis, la condamnée à mort qui a survécu à deux injections létales la semaine dernière a repris connaissance et peut parler selon ses avocats. Chrissa Pike, 50 ans, avait été condamnée à la peine capitale pour avoir torturé et assassiné une femme en 1995. Voilà, c'était les informations.
11: 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Voici à la une.

0: Bonjour, bon mercredi, bienvenue à La Une, c'est Mathieu Bellumeur au microphone. Content de vous retrouver ce matin, après quelques matins absents pour la préparation de la soirée électorale et cette soirée électorale qu'on a vécue ensemble à la radio lundi. Donc merci aux collègues qui ont pris le relais pendant ce temps-là. Aujourd'hui, on va revenir encore une fois sur les lendemains de l'élection au Québec. Plusieurs choses hier, entre autres la première ministre sortante Christine Fréchette qui a remis sa démission. Paul Saint-Pierre Plamondon, le premier ministre désigné, qui est allé de sa liste de priorités pour les premiers jours de ce nouveau gouvernement du Parti québécois. On va y revenir en revue de presse et Jean-Philippe Robillard va aussi nous faire entendre les réactions. Entre autres, à Ottawa, il y a eu plusieurs réactions du premier ministre Mark Carney et des ministres de son cabinet également. Donc, on va revenir là-dessus un peu plus tard à l'émission. Faisons le tour de table habituel à cette heure-ci. Julie-Jasmine Boudreau aux Actualités culturelles. Bonjour, Julie-Jasmine.
1: Bonjour, Mathieu.
0: On va se parler ensemble de la première du film Hanté.
1: C'est une comédie jeunesse écrite par India Desjardins, elle qui, bien sûr, maîtrise les jeunes héroïnes. Et c'est une jeune héroïne qui est au cœur de tout ça, donc qui emménage dans une maison où il se passe des choses étranges.
0: Une maison hantée.
1: Exactement. Okay. Alors, j'ai hâte de vous en parler. Il y a des beaux clins d'œil là-dedans à nos films de jeunesse, des Beetlejuice, des Ghostbusters de ce monde, mais tout ça avec une touche québécoise. Bref, j'ai hâte de vous en parler.
0: Parfait, on en parle dans les prochaines minutes. Le temps de faire le tour des prévisions de la météo avec Véronique Mérand. Bonjour Véronique.
2: Bonjour Mathieu.
0: C'est gris aujourd'hui.
2: Ouais, hein? On est un peu, on s'est permis un terme avant l'émission. On a dit c'est un peu mouchi jusqu'à vendredi. Allons-y comme ça. Plus confortable qu'hier parce que les vents sont moins soutenus. Les vents sont sud-ouest aussi, sud-sud-ouest. Alors des températures un petit peu plus élevées qu'hier. On atteindra 16-18 degrés Montréal, Outaouais. Ça restera plus frais vers Québec là, autour de 7 à 10, 13-15 degrés Laurentides des Estries. Des nuages, il y en a quelques éclaircies ce matin quand même et quelques petites averses dispersées. C'est pas une journée de pluie, mais bon, il y a une probabilité d'averse qui est là. Quelques gouttes ici et là. Ce matin, cet après-midi, là, ça reste présent. Pour ce qui est de la nuit,

0: Prochaine, les températures bougeront pas énormément. Le couvert nuageux sera encore là. La probabilité d'averses aussi. Il fera 12 à Montréal. C'est du 9 à 11 un peu partout. Et demain, il restera des averses résiduelles dispersées le matin. Puis plus on avance dans la journée, ah, là, ça va s'améliorer. Les vents seront de l'ouest cependant. 15 à 17 degrés au thermomètre. Un petit peu plus frais vers les Laurentides et Québec. Ça devient variable en après-midi. Et c'est un long week-end qui s'en vient, quand même prometteur dans son ensemble. Du côté de l'Abitibi, les averses et même les orages seront possibles cet après-midi, avec des vents d'ouest autour de 13 degrés comme maximum, vers le Saguenay, le Lac-Saint-Jean, le Bas-Saint-Laurent. Ça va s'ennuager. En fait, c'est déjà assez nuageux, mais la probabilité d'averse est principalement cet après-midi pour le Bas-Saint-Laurent, ce matin vers le Saguenay, 7 à 10 degrés, assez venteux. Beau temps encore sur la Gaspésie, la Côte-Nord, tendance à l'ennuagement. Les averses viendront plus tard en fin de journée, voire même ce soir, c'est du 8 à 12 degrés. Territoire ontarien, portion nord, 17, 20 degrés quand même, avec des conditions plutôt nuageuses, un risque d'averse d'orage de 40% cet après-midi. Ça se dégagera à Windsor, quand même 24 degrés à Windsor aujourd'hui, 17 du côté d'Ottawa. C'est venteux, le ciel est généralement couvert, Ottawa et Toronto. Et dans l'ouest, ça se dégagera à Vancouver, il y a du brouillard ce matin. 17, 21 degrés, du beau temps dans les prairies. 15 à 18 degrés sous le soleil, même si c'est un peu venteux. Ce sont de très, très belles conditions dans l'Ouest canadien. Sur le sud du Québec, plus à l'est, allons-y géographiquement parlant, c'est plus gris, mais quand même un peu plus doux qu'hier.
1: Merci Véronique.
0: Bonne journée
1: Olivier Pellerin là au sport. Bonjour Olivier.
2: Bonjour.
1: C'était le match d'ouverture au Centre Bell hier pour le Canadien de Montréal face aux Hurricanes de la Caroline. Défaite finalement du Canadien.
2: Ouais, défaite de 6 à 4 du Canadien de Montréal dans ce match d'ouverture contre les Hurricanes de la Caroline, contre qui le Canadien avait joué en finale de l'Est l'an dernier. Sorte de chance pour le Canadien de Montréal de prouver cette année ce qu'ils sont capables de faire contre ceux qui les ont éliminés. Et malheureusement, on a retrouvé peut-être le scénario qui s'est déroulé lors des séries éliminatoires, c'est-à-dire des Hurricanes de la Caroline qui en ont mis plein les bottes au Canadien de Montréal, qui a eu beaucoup de difficultés à s'en sortir hier avec plusieurs revirements, faut le dire. Le Canadien qui a quand même marqué 4 buts contre les Hurricanes, mais qui ont offert beaucoup de chance, surtout plusieurs tirs. Ce sont encore une fois les Hurricanes de la Caroline qui se sont imposés à ce chapitre avec 34 tirs hier contre 20 seulement pour le Canadien de Montréal. Et puis ces erreurs qui coulent parfois le Canadien dans des moments de flottement. Et puis ça a été un peu ça hier. Ça a permis à Taylor Hall, entre autres, de marquer 2 buts pour les Hurricanes de la Caroline. Soirée 3 points aussi pour Sébastien Aho, qui a marqué 1 but et distribué 2 passes. Chez le Canadien de Montréal, Zachary Bolduc n'a pas attendu très longtemps, dès le premier match au Centre Bell, pour marquer ses 2 premiers buts de la saison. La saison dernière, avait fallu attendre jusqu'en décembre, le 18 décembre, pour qu'il soulève pour la première fois la foule au Centre Bell. Là, ça a été fait hier, mais malheureusement, ça n'a pas été suffisant pour permettre aux Canadiens de gagner ce match. On a questionné Martin Saint-Louis sur le nombre de buts marqués aussi, parce que ça fait plusieurs matchs là, depuis le début de la saison où on voit les équipes marquer beaucoup de buts. Ça a été un court camp d'entraînement, beaucoup plus court qu'à l'habitude. Est-ce que ceci explique cela? Voici Martin Saint-Louis.
3: C'est une très bonne équipe, tu donnes crédit au bord. Faut pas que tu fasses des revirements contre eux autres, puis il faut que tu gagnes des batailles. Je te dirais que on n'a pas été assez bon dans ces départements-là. Tu sais, faut qu'on améliore beaucoup de choses. Fait que de court camp d'entraînement ou pas, c'est là qu'on est présentement, puis faut continuer à s'améliorer.
2: Donc, il n'utilise pas le court camp d'entraînement comme défaite, pardon, pour expliquer la performance de son équipe hier. Donc, prochain match, ce sera demain contre les Prédateurs de Nashville. Les Prédateurs qui ont été battus hier par les Maple Leafs de Toronto, 5 à 4 en prolongation. Et surtout, Gavin McKenna, ce jeune espoir des Maple Leafs de Toronto qui a marqué son tout premier but.
1: L'équipe masculine canadienne de soccer s'est inclinée face aux Américains sur leur terrain.
2: Oui, et sur leur terrain, dans un match un peu qui avait un fond politique, parce que l'entraîneur-chef du Canadien du Canada, Jesse Marsh, qui est américain, avait un peu a parlé de propagande. Il s'est lancé un peu dans une charge politique avant le début du match, en parlant des Américains qui sont fans de propagande, souvent se font montrer dès le très jeune âge une sorte d'hégémonie américaine, et qu'on a un peu cette mentalité-là lorsqu'on se présente dans les grandes compétitions. Il avait en tête peut-être cette décision à la Coupe du Monde. Ça avait fait beaucoup jaser du côté américain, et là, on était là pour ce match hier. C'était un peu la toile de fond, et ce sont les États-Unis qui ont gagné ce match 1-0. Dans la défaite pour le Canada, blessure à Stéphane Eustachio qui a dû quitter après la première mi-temps, blessé à la clavicule. On devra suivre ce dossier de près pour connaître la gravité de cette blessure. Et pour le Canada, c'est la fin d'une période, d'une fenêtre internationale qui s'était ouverte. Le Canada qui avait battu le Chili et le Pérou lors des 2 premiers matchs de cette série. Là, ça se termine avec une défaite contre une très bonne équipe, faut le dire. Les Américains qui avaient bien fait lors de la dernière Coupe du Monde. Jesse Marsh qui était un peu déçu quand même de la tenue de son équipe, parce que le Canada...

0: est capable d'en imposer davantage pour menacer les meilleures équipes et prouver que le Canada figure parmi les meilleures équipes qui peuvent aspirer aux honneurs. Donc voilà pour le match d'hier.
1: Merci beaucoup.
0: Un plaisir. Olivier. Au revoir.

la une des différents quotidiens ce matin, on revient beaucoup sur les lendemains de l'élection provinciale, bien sûr, au Québec. C'est le cas dans la presse. Et la chronique de Paul Journet nous parle d'un gouvernement minoritaire mais légitime, en soulignant que jamais un parti n'aura gouverné avec un si faible appui populaire. Pour la première fois de l'histoire du Québec, moins de 30% des électeurs ont voté pour l'équipe qui va prendre le pouvoir. Le mode de scrutin uninominal à un tour en est responsable. Paul Saint-Pierre Plamondon sera sous pression de le réformer, comme il le promet d'ailleurs. Reste que ce n'est pas l'élection qui déforme le plus la volonté populaire, écrit Paul Journet. Le Québec a déjà vu pire en 73, 85, 89 et 2002, entre autres. Il parle de l'indice Gallagher qui mesure l'écart entre les votes et le nombre de députés qui est alors plus élevé. Mais cette fois, il y a des différences. La distorsion s'observe même si le gouvernement est minoritaire. Habituellement, c'est un indice qui est plus faible dans les parlements sans majorité. Il y a entre autres les tiers partis, les conservateurs et les solidaires qui sont moins affectés. Leur pourcentage de vote ressemble à celui de leur siège. Là encore, c'est contraire à d'habitude. Il rappelle aussi, Paul Journet, qu'en 2018, le PQ, la CAQ et Québec solidaire s'étaient entendus pour adopter un mode de scrutin proportionnel mixte. Monsieur Plamondon, qui s'éloigne maintenant de cet accord, il promet d'ajouter un élément de proportionnalité au scrutin sans toutefois s'engager à reprendre le modèle qui était censé faire consensus. Donc, article à lire dans la presse de ce matin qui revient également sur les déclarations et les réactions à la suite de l'élection de Paul Saint-Pierre Plamondon et de son gouvernement péquiste minoritaire. Même chose dans Le Devoir. PSPP fixe ses priorités, titre Le Devoir. Après le naufrage, Christine Fréchette quitte la CAQ. C'est la photo en une du Devoir qui se penche aussi sur notre mode de scrutin. Fonctionne-t-il encore? C'est la question que pose Le Devoir qui a fait le point avec des experts justement sur ce mode de scrutin. Et on nous montre à quoi ressemblerait l'Assemblée nationale avec un mode de scrutin plus représentatif. Selon le projet de loi 199 qui avait été proposé, eh bien le Parti québécois aurait donc 48 élus selon ce nouveau mode de scrutin. Le Parti libéral en aurait 33, il en a 40 en ce moment. Les conservateurs, 23 alors qu'ils ont 19 élus. La coalition Avenir Québec en aurait 16 alors que le Parti en a 0 aujourd'hui. Et les solidaires en auraient 9, comme c'est le cas dans la composition de l'Assemblée nationale aujourd'hui. Vous retrouverez ça dans Le Devoir de ce matin. En une du Journal de Montréal, la foule survoltée, match d'ouverture du Canadien de Montréal au Centre Bell. En une du Journal de Québec, il est question de Fréchette qui abandonne. Ça fait aussi à partir de la une du Journal de Montréal de ce matin. Et il y a le chroniqueur Antoine Robitaille qui dit que les restes de la CAQ font saliver les vautours. Au-dessus du corps inanimé de la coalition Avenir Québec, trois partis planent en salivant, les libéraux, les conservateurs et, dans une moindre mesure, le Parti québécois. Il parle du sourire de Charles Milliard hier, qui a pris des airs carnassiers. C'est ce qu'écrit donc Antoine Robitaille. Il disait, Monsieur Milliard, en point de presse, « Nous avons des points de rencontre importants, le développement économique, la défense du français, la fierté québécoise et la volonté de rester dans le Canada. Une mission urgente forcerait les libéraux et les caquistes à s'unir, bloquer le projet référendaire du Parti québécois. À écouter Charles Milliard, le PLQ n'aurait rien de moins qu'une responsabilité de rassemblement, l'appel du devoir. » Vous pourrez lire sa chronique dans le Journal de Montréal de ce matin. À une du Globe and Mail, on nous parle de ce résident américain arrêté en lien avec la fusillade de masse de Tumbler Ridge. L'adolescente qui a perpétré cette fusillade meurtrière en Colombie-Britannique a passé au moins 6 mois à planifier un carnage avec l'aide d'un complice dans l'État de Washington aux États-Unis. Complice qui lui aurait fourni des conseils, de l'argent et une assistance technique. C'est ce qu'ont déclaré les autorités policières américaines et canadiennes dans une conférence de presse conjointe hier du FBI et de la GRC. Donc, James Cody Bryant, 30 ans, de Bellingham, qui a été arrêté mardi par les autorités américaines. Elle aurait donc conspiré avec la tireuse Jessie Van Rootselaar, 18 ans, pour exécuter ce carnage donc à Tumbler Ridge. Les détails en une du Globe and Mail, qui revient également sur ce lendemain d'élection au Québec. Et puis en une du site de Radio-Canada, on parle aussi de l'élection québécoise. Qu'est-ce que ça aurait donné si la proportionnelle avait été implanté. On revient aussi sur ce 7 octobre en Israël. L'ombre du 7 octobre 2023 est immense. 3 ans après l'attaque meurtrière du Hamas et à 20 jours d'élections législatives cruciales, les Israéliens sont divisés sur plus d'un front, estime des experts interrogés par Radio-Canada. C'est l'article de ma collègue Rania Massoud que vous pourrez retrouver sur le site de Radio-Canada ce matin.

0: Alors oui, grosse journée de réaction hier à la suite de cette soirée électorale, de ce scrutin au Québec. La chef de la coalition Avenir Québec, Christine Fréchette, qui démissionne de son poste, qui quitte la vie politique. On va faire le tour de ces réactions avec mon collègue Jean-Philippe Robillard. Bonjour Jean-Philippe.
1: Bonjour Mathieu.
0: Oui, la première ministre sortante est malgré tout fière de la campagne qu'elle a menée.
1: Oui, même si ça a été, Mathieu, une campagne électorale qui a été difficile, qui a été également difficile pour elle, qui a été difficile pour son parti. Son parti, vous l'avez parlé tantôt, qui avait 90 députés à la dissolution de la Chambre et qui en a aujourd'hui plus aucun. Même elle, Mme Fréchette, a perdu dans sa propre circonscription à Trois-Rivières. Alors, à la lumière de ces résultats électoraux, ben Mme Fréchette a fait le constat qu'elle devait quitter donc le navire caquiste, qu'elle devait donc démissionner de son poste de chef de la coalition Avenir Québec. Poste, Mathieu, qu'elle occupait depuis 6 mois maintenant. Et comme elle l'a fait le soir de l'élection, ben elle a pris toute la responsabilité de cette défaite de la CAQ. Mme Fréchette qui dit malgré tout qu'elle croit toujours dans la troisième voie qu'incarnait la coalition Avenir Québec et encore plus, selon elle, aujourd'hui, avec l'élection d'un parti québécois qui pourrait éventuellement tenir un troisième référendum. On l'écoute.
2: Ben, notamment parce que ce qui amenait à sa création, c'est quoi? C'est lorsque les Québécois en avaient assez d'être pris prisonniers, en fait, d'un dialogue entre les souverainistes et les fédéralistes. Là, avec un référendum là, qui va être organisé en 2029, eh ben, on va retomber exactement dans cette même dynamique-là. Il y aura les souverainistes, il y aura les fédéralistes. Et il y aura la troisième voie de la coalition.
1: Alors, la coalition Avenir Québec, Mathieu, qui doit maintenant donc se choisir un nouveau chef. Mais ça sera intéressant de voir qui va se lancer dans la course alors qu'il n'y a plus aucun député à l'heure actuelle, effectivement.
0: Le chef du Parti québécois, lui, qui a dévoilé les priorités de son gouvernement.
1: Oui, le chef péquiste, donc, qui veut se mettre au travail rapidement, qui veut appuyer, Mathieu, sur l'accélérateur pour réaliser certains des engagements qu'il a annoncés pendant la campagne électorale. Il veut notamment organiser un grand sommet sur l'itinérance. On sait que c'est un problème qui est montréalais, mais qu'on retrouve maintenant un peu partout dans différentes villes au Québec. Il veut également geler le salaire des élus et des dirigeants des sociétés d'État jusqu'à ce que le Québec retrouve l'équilibre budgétaire. Il veut aussi mettre sur pied un audit sur les grands projets informatiques qu'on trouve au Québec. Il veut aussi former un cabinet plus petit que ce qu'avait Christine Fréchette. Le chef péquiste, par exemple, hier, lors du point de presse, a dit qu'il ne voulait pas former de gouvernement de coalition, mais il a tout de même tendu la main aux différents chefs de parti, des partis d'opposition pour travailler avec eux au cours des prochains mois, des prochaines années.
3: Je ne suis aucunement dans une logique électorale. Je ne suis plus là. Je ne vois plus les chefs des autres partis comme mes adversaires. Donc, on tombe dans une autre dynamique où, oui, vous avez raison, il y a le défi d'avoir autant de partis qui ont des vues irréconciliables, des fois, et de les convaincre de faire quelque chose de cohérent ensemble, et ce sera mon rôle.
1: Alors, quant à sa promesse de tenir un référendum, on le sait, après le départ de Donald Trump là, de la Maison-Blanche, le chef péquiste lui a laissé entendre qu'il pourrait s'entendre avec la chef de Québec solidaire. Mais il y a beaucoup de pain sur la planche, Paul Saint-Pierre Plamondon, parce que les travaux parlementaires à Québec doivent reprendre d'ici Noël. Et lui, bien d'ici là, il doit former son cabinet, là, son conseil des ministres.
0: Oui, prochaine étape qu'on va suivre de près. Merci Jean-Philippe, bonne journée.
1: Merci, au revoir.

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1: Extrait, ça, du film Sur les quais, sorti en 1954 avec Eva Mary Saint, dont on a appris, Julie Jasmine, le décès durant les dernières heures.
2: Actrice américaine, décédée à l'âge de 102 ans, elle a

0: véritablement marqué le cinéma hollywoodien des années 50. Ça, c'était son tout premier, en fait, sa toute première apparition au cinéma. Ça lui avait d'ailleurs valu un Oscar. Film dans lequel elle était éprise de Marlon Brando. Elle lui disait « Stay away from me », mais c'est un amour impossible. Mm-hmm. Il y avait ça. On le voit aussi dans La mort aux trousses d'Alfred Hitchcock. On parle vraiment d'une carrière de plus de 7 décennies. Je suis convaincue que nos auditeurs vont s'en souvenir, bien sûr. Morte de cause naturelle, entourée de
1: Hitchcock,
0: sa famille.
1: Hitchcock, Marlon Brando, quand même.
0: C'est pas banal.
1: Une grande carrière pour Eva Mary Saint, donc, qui est décédée. C'était hier la grande première du film Hanté, une comédie fantastique.
2: Est-ce que vous le savez que la maison est hantée?
3: J'aime tellement ça, les vieilles maisons, on dirait que ça a du vécu.
4: C'est rien de normal, ça, là.
5: Je me rappelle de rien de ta vie. Je suis ici depuis 150 ans.
0: Alors, il se passe des choses étranges dans cette maison qui a été abandonnée pendant plusieurs années. Il y a une nouvelle famille qui s'y installe.
1: C'est tellement classique de scénario de film d'horreur.
0: Et il y a ce fantôme de 150 ans qui n'impressionne pas du tout cet ado de la famille. Pourquoi ce fantôme est là? Pourquoi cette famille-là aussi vient s'installer dans cette maison-là, dans ce patelin-là? Donc, encore plus de mystère, Mathieu. Mais chose certaine, je dirais que les histoires se croisent, les histoires sont parallèles, c'est-à-dire celle de la fantôme et de l'adolescente, malgré le siècle qui les sépare. Je vais vous faire entendre Virginie Fortin et Jade Brin d'Amour.
6: Il y a un parallèle qui est tracé entre les deux quêtes des femmes qui, même si elles sont à un monde de droits qui ont changé pour les femmes, il y a quand même des vases communicants, puis on réalise que ces combats féministes-là sont pas nécessairement
7: Ils sont pas réglés à 100%. T'sais.
6: Mais ça, c'est vraiment sous-jacent et en filigrane d'un film complètement fantastique et drôle. Là, t'sais.
0: Alors, comédie jeunesse, mais aussi, Mathieu, film d'enquête, d'aventure et d'horreur léger, quand même. Et je dirais que le scénario, c'est India Desjardins qui est une fine dialoguiste. On a Raphaël Ouellet qui signe la réalisation avec des effets spéciaux vraiment crédibles. Puis je dirais que la musique est géniale, que aussi la direction artistique fonctionne à merveille. C'est lugubre à souhait, mais ça marche si vous y allez en famille. Donc, pour public pour ados, je dirais. Mais ça sort vendredi et je pense que les adultes vont y trouver
1: ça
0: leur compte.
1: Ça tombe bien, Halloween s'en vient. C'est ça. Tombe bien. Aux États-Unis, Paramount Skydance a finalisé hier l'acquisition de Warner Brothers Discovery. Immense, méga transaction.
0: C'est incroyable. Alors, ce sont les deux plus anciens studios de cinéma hollywoodiens. Ils vont préserver leur nom, les studios en tant que tels, Paramount et Warner Brothers. Par contre, la nouvelle entité, Mathieu, va s'appeler Skydance. C'est pour rivaliser contre les plateformes, donc du web. Ça veut dire que maintenant, vous avez HBO Max, les franchises d'Harry Potter, les chaînes de CNN et Discovery, tout ensemble avec CBS. Là, ça, c'est ce qui appartenait à Paramount Skydance. Aussi des franchises comme Transformers et Mission Impossible. Et ça, c'est pas fait sans heurts, certainement. Il y a des acteurs, des scénaristes qui avaient signé une lettre ouverte, dont Denis Villeneuve, on se souviendra, au printemps dernier. Puis il y avait 12 États aussi qui étaient partis en cavale contre cette transaction-là. Finalement, il y a eu règlement, il y a eu entente. Mais on dit que c'est une transaction qui est évaluée à 110 milliards de dollars américains.
1: C'est énorme et c'est beaucoup de concentration dans le milieu, effectivement, des médias et du cinéma. Ça en inquiète plus d'un. Parlons de Grand Corps Malade qui chante L'hiver montréalais sur son nouveau disque.
0: Et savez-vous qu'est-ce qui l'a inspiré? L'hiver montréalais. Il a passé un an ici. Donc la chanson s'appelle L'hiver.
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0: Il y a également la voix de Cœur de pirate, vous allez peut-être la reconnaître. Alors, en hommage à cette saison froide, bien sûr, c'est un poème chanté. C'est paru sur son 9e disque qui est sorti il y a 3 semaines. Et d'ailleurs, après, il est retourné en France, il a fait un hiver français. Il a dit, finalement, l'hiver français est un peu crade. Se confie-t-il dans la presse.
1: Merci, Julie Jasmine.
0: Vous en prie.
1: Bonne journée.
0: Salut.
1: Marie-Michel Bordua est maintenant avec nous en studio. Bonjour, Marie-Michel.
10: Bonjour.
1: Des défenseurs des droits des réfugiés se disent choqués par les propos de la ministre fédérale de l'immigration.
10: Oui, ça a été fait ça, lors d'une entrevue exclusive avec Radio-Canada. Léna Diab, qui a semblé ne pas connaître une décision historique de la Cour suprême du Canada, la décision Singh, qui a pourtant un lien direct avec la controversée loi C-12 qui réduit l'accès au statut de réfugié. Et là, certains croient qu'il revient à Mark Carney de décider s'il peut garder sa ministre en poste. Reportage à entendre dans nos radio-journaux ce matin.
1: Le ministre de la Justice va présenter aujourd'hui les prochaines étapes en ce qui concerne la législation fédérale relativement à l'aide médicale à mourir.
10: Il devrait être question de l'élargissement de l'AMM aux personnes dont un problème de santé mentale est la seule condition médicale. La date d'entrée en vigueur de l'extension avait été fixée au 27 mars 2027 après plusieurs reports de l'ancien gouvernement libéral. Mais en juin, il y a un comité parlementaire qui a recommandé d'exclure indéfiniment cet élargissement. Et John Fraser qui avait indiqué à ce moment que le gouvernement le prendrait le temps nécessaire pour examiner le rapport.

0: Et puis évidemment, aujourd'hui, vous en avez fait mention en ce 7 octobre, ça marque les 3 ans des attaques coordonnées du Hamas sur le territoire israélien.
1: Merci beaucoup, Marie-Michel.
0: Bonne journée.
1: Bonne journée. Voilà pour cette édition dans la Une. Merci d'avoir été des nôtres. Vos équipes du matin prennent le relais dans les prochaines secondes. Quant à moi, je vous retrouve dans les radiojournaux. Bonne journée.
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Bon, eh bien, le Canadien a perdu son premier match au Centre Bell. Oh, c'est plate, mais c'est pas grave. Comme le disait Anonyme, qu'est-ce que la défaite si ce n'est des confitures et pas de peau? Des confitures, pas de peau, la poignez-vous?

0: croyais que vous aviez plus de sympathie pour notre ami anonyme. Et pour moi, par le fait même. Salut, ici Patrick Masbourian sur Ici Première. Ça, c'est le 95.1 et Radio-Canada Audio. Nous sommes le mercredi 7 octobre. Il est 5h30 et parmi les choses qui marquent l'actualité, ce matin, on va mettre l'accent avec nos collaborateurs et invités sur les secousses, oui, post-électorales. C'est partout encore dans l'actualité. Et la démission de Christine Fréchette comme chef de la coalition Avenir Québec. Elle a annoncé ça hier autour de 15h30. Donc, on va bien sûr revenir là-dessus. On va parler des commémorations aussi entourant l'anniversaire des attentats du 7 octobre et la guerre qui se poursuit à Gaza. Et cette défaite du Canadien, son premier match au Centre Bell. Ce sont les champions de la Coupe Stanley, les Hurricanes de la Caroline, qui ont gâché la fête et gagné le match 6-4. Nos collaborateurs Ulysse Bergeron, Chantal Hébert, Véronique Prince, Paul Journet. En sport, on va aussi faire un compte-rendu des séries au baseball. Les Dodgers mènent 2-1, les Padres aussi. Ça, c'est du côté de la Nationale. Les matchs numéro 4 auront lieu ce soir. En culture, il sera beaucoup question de musique. Thierry Larose, Metric, Pat Metheny. Vous y étiez finalement au concert, Claudia, bonjour.
1: Ben oui, absolument. C'était un peu mon initiation à Pat Metheny hier soir à l'Olympia.
0: Alors, j'espère que ça a été une initiation. Vous aviez été témoin du culte autour de lui.
1: Ah, écoutez, le public a bondi sur ses pieds très souvent après des morceaux pour applaudir chaleureusement et abondamment.
0: Et lui est toujours en doigt?
1: Ah oui, toujours.
0: Okay.
1: La rapidité de cet homme avec une guitare est impressionnante.
0: 72 ans, hein, je crois.
1: Exact.
0: OK, donc compte rendu du concert, ce sera plus tard ce matin du côté des réseaux sociaux et de la revue du web. On va parler du chef Michel Dumas, monument du web québécois qui accroche son tablier. Salut à tous.
2: Bonjour.
3: Bonjour.
0: Véronique.
2: Je surveille une tache verte sur le radar en ce moment.
0: C'est quoi, c'est une tache verte?
2: Un petit peu de pluie. Donc, dans la prochaine heure, ça va toucher Montréal. Il y a même des secteurs là qui commencent à être touchés. C'est faible, ça tombe pas très, très fort. Il y en a vers les Laurentides, la Naudière, l'Outaouais aussi. C'est une journée qui sera plus grise que celle d'hier, oui. Moins désagréable ce matin, les vents sont plus calmes. Température autour de 8 degrés actuellement, ça varie entre 1 et 7 degrés un petit peu partout. Les vents sud-sud-ouest aujourd'hui, 20-40 km/h vont reprendre du service, mais

0: minimums bougeront pas beaucoup cette nuit, 9 à 12 degrés. Et demain, la matinée, surtout nuages, quelques averses résiduelles et variables en après-midi. Et là, on s'en va vers un long week-end. J'avais oublié ça, qu'on avait un long week-end à venir.
1: Ben oui.
0: Alors, il sera agréable pour la plupart. Vous allez l'apprécier. Les températures d'automne seront au rendez-vous, mais les conditions seront plus ensoleillées vers la fin de la semaine. Alors, pour les deux prochains jours, c'est plutôt la grisaille qui l'emporte jusqu'à demain, fin de journée. Et côté circulation, métro, REM, on est parti. Rien à signaler de ce côté-là, du côté de l'Exo non plus. On a cependant un incident 25 sud, c'est au niveau de la pesée routière, c'est déplacé, mais ça a engendré de la congestion. Déjà, ça refoule depuis la 640, là, si vous arrivez de Terrebonne, secteur 640 ouest aussi. Travaux dans le secteur de la Montée-Lesage, donc ça déborde en Rosemère, c'est vraiment très, très congestionné, la zone de travaux ce matin, 640 ouest, et on a un véhicule en panne, 40 ouest, Côte-de-l'Iest, donc juste après l'échangeur des juste un petit peu après l'échangeur des caries, véhicule qui est mal placé dans les voies, alors soyez vigilants, ça nous fait déjà trois affaires, il est pas 6 heures. On va espérer,
1: ça se passe
0: quand même bien.
1: Il y a des matins comme ça, on dirait que c'est l'effet domino.
0: Ça se pourrait.
1: Un incident qui en entraîne
0: un autre. On va espérer qu'après trois dominos, ça suffira ce matin.
1: Effectivement. Véronique, merci. Il est 5h35. On fait le tour des actualités des dernières heures de ce mercredi 7 octobre. Alors, Hugo, à la revue de presse, sans surprise, évidemment, c'est encore ces élections qui dominent l'actualité québécoise, puisque, comme le veut la tradition, tous les chefs ont pris la parole hier en point de presse pour préciser, commenter bien sûr les résultats, préciser un peu leurs priorités des prochaines heures et prochains jours. Puis ça, c'est le bal s'est conclu avec la démission de Christine Fréchette.
2: On peut parler d'effet domino des élections également, de remodelage, réorientation, réorganisation de la vie politique québécoise après le résultat des élections. La presse titre d'ailleurs le jour d'après. Paul Saint-Pierre Plamondon a pris la parole lui aussi, a donné ses priorités et le départ de Christine Fréchette. Je vous dirais ces deux éléments-là dominent l'actualité ce matin. Donc les priorités du prochain premier ministre, l'assermentation du gouvernement, sans lieutenant-gouverneur, il a demandé un avis juridique sur la manière de procéder exactement, reprendre l'argent pour investir en itinérance, c'est ce qu'il avait promis, donc il y a un rendez-vous sur l'itinérance qui est prévu, les relations commerciales avec les États-Unis, il veut mettre sur pied une équipe pour se pencher là-dessus, il va demander sa cote de sécurité pour avoir toute l'information nécessaire, le secrétariat à l'efficacité gouvernementale, c'est aussi une de ses priorités. Il va préparer évidemment la mise à jour économique également. Le référendum viendra après toutes ses priorités. Mais tout ça va se faire dans un esprit, Patrick, de collaboration.
3: Nous allons gouverner pour tous les Québécoises et les Québécois. Il y aura de la place pour les bonnes idées de chaque parti, je le pense vraiment. Et il y aura donc des collaborations par sujet. On est dans une logique d'enlever des programmes superflus, de la réglementation superflue et de la bureaucratie. On a une compréhension de ce qui est le meilleur intérêt du Québec.
2: Meilleur intérêt du Québec avec un plus petit conseil des ministres. On n'a pas le nombre exact. Il a dit qu'il y en aurait moins de 28, qui était le nombre de ministres qu'il y avait précédemment. Peut-être des non-élus dans le Conseil des ministres. Ça, c'est un élément intéressant qui ressort ce matin.
1: Ce qui lui permettrait d'intégrer là, donc notamment ces deux candidats vedettes qui ont perdu,
2: Pascal Paradis
1: et Alex Boissonneau.
2: Exactement. Puis peut-être d'avoir une forme de représentation de la région de Québec par le fait même, peut-être avec un Pascal Paradis.
1: Ouais, parce que là, on n'a pas d'élu à Québec.
2: Exactement. Il a nommé une chef de cabinet, Nadine Coussa, présidente de la Commission des droits de la personne et des droits de la jeunesse, un secrétaire général du gouvernement, c'est-à-dire le premier fonctionnaire qui va, lui, être chargé de l'efficacité gouvernementale, notamment Frédéric Gay, un économiste.
1: Ce qui a fait réagir le chef du Parti conservateur, Éric Duhaime, là, qui voit pas d'un bon œil cette nomination, puisque Monsieur Gay, vous avez dit,
2: oui, Frédéric Gay.
1: Monsieur Gay avait exprimé là un certain malaise face aux coupes, notamment au ministère de l'Environnement.
2: Oui, et puis la chef de cabinet aussi suscite certaines réactions. Il y a des défis économiques, évidemment. Gérald Filion en parle sur le site de Radio-Canada. Vincent Brousseau-Pouliot également dans la presse plus. Les finances publiques en difficulté, croissance faible, guerre commerciale. Mais tous les chefs ont pris la parole hier. Tout le monde a parlé de collaboration. Mais là, déjà, on sent qu'il y a des conditions pour chacun et puis des éléments qui vont rendre le chemin un petit peu plus compliqué. Bon, sans doute, là, c'est pas surprenant, évidemment. Éric Duhaime, c'est le troisième lien qui sera une des conditions dans la région de Québec. Il va faire un nouveau

0: point de presse à 10h ce matin. Ruba Gazal, elle, c'est diminuer l'insécurité économique, donc des politiques de gauche avant de se rendre à un référendum, rassembler les Québécois et les sortir de la pauvreté. Puis Charles Milliard, lui, encore une fois, a répété qu'il était prêt à collaborer sur plusieurs sujets, sauf le référendum, bien entendu. Les maires également de Montréal et de Québec ont parlé de coopération, la mairesse de Montréal sur l'itinérance notamment, qui devrait être une priorité. Et puis, il y a Mark Carney également, qui a eu une conversation avec Paul Saint-Pierre Plamondon. C'est la une du National Post ce matin, qui promet de collaborer sur certains des éléments fondamentaux, l'économie notamment, l'itinérance, etc. Bref,
1: mais
0: ça
1: avec
0: commence comme ça.
1: En tête la souveraineté canadienne comme priorité.
0: Oui, effectivement.
1: De son côté.
0: J'enchaîne pour vous dire un petit mot sur le départ, évidemment, de Christine Fréchette, qui est la une du Devoir, du Journal de Québec. Elle est à la une de la Presse Plus, également photo partagée avec Paul Saint-Pierre Plamondon par la tête haute, croit en l'avenir de son parti.
2: La coalition a dès maintenant besoin de quelqu'un qui pourra mener nos troupes jusqu'à la prochaine élection, puis bien au-delà aussi. C'est encore plus important dans le contexte d'un gouvernement minoritaire de procéder de la sorte. J'ai confiance en l'avenir de la coalition, confiance que nos membres sauront choisir la bonne personne pour guider notre formation politique.
0: Donc, elle croit en l'avenir de la formation, croit en l'avenir de la troisième voie qu'incarne la formation. Selon les statuts du parti, on devrait trouver un chef dans les 30 jours. Il y a de l'argent dans les coffres de la coalition Avenir Québec, mais qui sera intéressé à ce moment-ci à reprendre les rênes de la formation qui a zéro député? On verra. On nous dit que dans la Presse Plus ce matin, que Simon Jolin-Barrette n'est pas intéressé. Bernard Drainville, probablement pas tout de suite, en tout cas, veut laisser retomber la poussière. Elle a appelé aux femmes à s'engager en politique et accepte sa propre page blanche pour la suite. Et je termine en rafale avec ce qui est à surveiller aujourd'hui. Patrick, au niveau fédéral, c'est la législation relative à l'aide médicale à mourir qui va retenir l'attention. Le gouvernement devrait voter contre un projet de loi d'initiative privée d'une députée conservatrice qui vise à empêcher d'étendre l'aide médicale à mourir à ceux qui souffrent de maladies mentales. Et il va y avoir un point de presse pour donner les orientations futures du gouvernement en cette matière-là. Aujourd'hui, du ministre de la Justice, Sean Fraser, et de sa collègue de la santé, Marjorie Michel. Dans les médias canadiens, on parle aussi beaucoup de cette personne résidant aux États-Unis qui a été arrêtée en lien avec le massacre de Tumbler Ridge. C'est la une du Globe and Mail ce matin. Donc, la personne qui a commis cette attaque a eu de l'aide d'une autre personne de l'État de Washington qui a été arrêtée hier par le FBI en collaboration avec la GRC.
1: C'est ça, de l'aide pratique, de l'aide financière.
0: Et de l'aide médiatique également, c'est-à-dire dans les médias sociaux pour une diffusion maximale du massacre qui a été commis. Donc ça, c'était la une du Globe and Mail. Et je rappelle, on est le 7 octobre, Patrick. C'est l'anniversaire de ce massacre en Israël et il y a notamment beaucoup de textes dans tous les grands médias internationaux en ce moment. C'est la une notamment du New York Times, du site du New York Times. Il y a un texte de Rania Massoud également. En Israël, l'ombre du 7 octobre est immense. Les Israéliens divisés, des élections législatives qui s'en viennent. Alors, voilà ce qu'on peut dire ce matin.
1: Nous irons, bien sûr, en Israël. Nous aurons le témoignage de Eran Tzidkiyahou, chercheur en sciences politiques à l'Economic Cooperation Foundation à Tel Aviv. On lui parlera après 8h et on ira aussi en Palestine, à Gaza, voir comment ça se passe, puisque, évidemment, ces massacres, ces attentats ont engendré une guerre qui se poursuit encore aujourd'hui. C'est le journaliste palestinien Rami Abou Jamous qui sera avec nous après le Radio-Journal de 6h. Il est 5h43, donc c'était notre survol de l'actualité des dernières heures. On enchaîne avec notre chanson matinale.
3: Et je vous propose de découvrir Lucille, de son vrai nom, Raphaël Bussière, qui vient de lancer une nouvelle chanson qui s'appelle « Compte à rebours ».

0: Lucille, sur ICI Première, ça s'écrit avec deux L, L-U-C-I-L-L, la pièce Compte à rebours, c'est tout nouveau.
1: Voilà.
0: Mais ça nous plonge dans une époque lointaine. Hein, on se croirait dans les années 90. Ouais, c'est tellement aussi. Le son de la pop française des années 90 et même québécoise, là.
1: Moi, les années 90, c'est hier dans ma tête. Alors, là, époque lointaine, là, faites-moi pas mal comme ça, là.
0: OK, désolé. Faisons le tour de ce qui fait réagir sur les réseaux sociaux. Bien sûr, la démission de Christine Fréchette.
2: Des milliers de commentaires suite à l'annonce de son départ hier après-midi. Il y en a beaucoup qui la félicitent pour son engagement, qui reconnaissent aussi que la tâche à laquelle elle s'était attelée, celle de reprendre la chefferie de la CAQ était titanesque. Bon, parmi les messages que j'ai lus sous sa publication sur Facebook, Suzy qui dit « J'ai beaucoup apprécié votre passage comme première ministre. Quel milieu cruel et impitoyable que la politique. Tellement de gens critiquent, mais bien peu auraient le courage de faire le saut. » Sylvie dit « Gardez la tête haute car plusieurs politiciens n'auront jamais votre classe. » Ça, c'est une référence à son discours qui semble avoir vraiment marqué les esprits, son discours de défaite lundi soir. Marie-Ève qui dit « Nous différons dans nos idéaux politiques, mais lors de votre discours, justement, je vous ai trouvé rempli de dignité. J'étais fier d'avoir une femme québécoise rendre un discours aussi noble. » Là où certains internautes sont plus critiques, Patrick, c'est sur le legs de son parti, legs qu'elle a par ailleurs passablement défendu dans son discours de démission hier. Ce qui fait dire à d'autres, les reproches, elles doivent revenir à François Legault, pas à sa successeure qui a été là moins de 6 mois. Alors bref, on sent qu'elle quitte avec un héritage politique assez lourdement contesté, selon ce qu'on peut lire, surtout depuis lundi, mais que Christine Fréchette elle-même, elle est saluée pour le temps et l'énergie qu'elle a consacrée à la politique. Donc oui, encore, on le voit dans les sujets sur les réseaux sociaux, on le voit dans les tendances de recherche sur Google encore ce matin, la politique prend encore de la place, mais beaucoup moins qu'il y a 24 heures. Déjà, on sent que maintenant que la campagne est terminée, que l'élection est derrière nous, on sent qu'il y a beaucoup d'internautes qui passent à autre chose. La seule autre Québécoise dont l'écho a peut-être concurrencé celui de Christine Fréchette hier sur les réseaux sociaux, c'est Fabienne Larouche, productrice d'Antigang, qui s'est adressée aux fans de la série. C'était lundi soir sur la page Facebook de l'émission, mais toute la journée hier, ça a généré énormément de réactions. Je la cite. « Bonjour les enquêteurs, enquêtrices. Je préfère vous le dire d'avance. Les âmes sensibles doivent prendre une tisane pour suivre la série d'ici Noël. Vous en verrez de toutes les couleurs. Ne vous attachez pas trop à certains personnages. Un malheur est si vite arrivé et pas toujours d'où on pense. »
1: C'est cruel.
2: Boum, Patrick. Une grenade signée Fabienne Larouche. Je dois le dire, sur la page Facebook de l'émission, ce qui est intéressant parce que c'est vraiment un carrefour de discussion, cette page-là. À chaque jour, déjà, les administrateurs de cette page-là partagent des photos, des moments de l'émission qui sont toujours commentés des dizaines, des centaines de fois. Et là, d'avoir la productrice qui vient elle-même signer un message sur la page Facebook, ça en fait vraiment le parvis de l'église. Très, très dynamique de cette émission-là. Puis c'est le cas pour plusieurs émissions, mais celle d'Antigang est particulièrement active. Bref, ce message-là a lancé la machine à spéculation qui s'est emballée dans les centaines de commentaires. L'avenir dira à quoi fait référence Fabienne.

0: Bien de la Rouche, mais dans tous les cas, ça reste une excellente pub pour la série, qui en a pas forcément besoin, il faut le dire. On en parlait avec Véro un petit peu plus tôt. La machine de spéculation, elle est effectivement relancée.
1: Elle est effectivement relancée. Puis Fabienne est bien pluguée d'habitude. Alors, je pense qu'on peut s'attendre à quelque chose de plus.

0: La musique d'Antigang, justement, parce qu'on va poursuivre sur le sujet avec Claudia Hébert, parce qu'on apprend autre chose aussi concernant Antigang, pas seulement qu'il faut éviter de s'attacher à certains personnages, mais aussi qu'on ne verra plus de ces personnages utiliser des iPhones.
1: Il y a un article d'Hugo Dumas dans la presse ce matin qui nous invite à regarder les appareils téléphoniques dans les mains des personnages et non, plus personne ne tiendra de iPhone, la marque Apple qui va disparaître de la quotidienne.
0: Alors, quelle est la plus utilisée là chez nous? C'est quoi, le 2/3 des usagers qui ont un iPhone?
1: Eh bien là, le département des accessoires d'Antigang se déplace toutefois vers le système Android, surtout des Galaxy de Samsung. Et il y a une raison à ça. Et ça n'a rien à voir avec les commandites. Là. Ces téléphones-là ne sont pas offerts par des compagnies. Ce n'est pas du tout de la publicité, mais des compagnies, quand elles sont montrées comme ça à l'écran, peuvent demander à encadrer là, la façon dont on présente leurs produits.
0: Parce que c'est une marque de commerce protégée.
1: Il y a une marque de commerce, alors il y a une licence d'exploitation qui va avec ça. Et Apple arrive avec une longue liste d'exigences et de restrictions. Par exemple, l'iPhone ne doit pas être caché par un étui. Il faut voir le logo quand même, on veut vendre. L'appareil ne doit pas être détruit. À l'écran, on doit pas l'abîmer, s'en servir s'il est endommagé. Si on retourne dans le passé, qu'on montre quelque chose qui s'est passé il y a 10 ans, il faut un téléphone d'il y a 10 ans, quelque chose qui est pas anachronique. On peut pas conduire en tenant un téléphone, on ne peut pas pirater un iPhone, ni faire du harcèlement en ligne avec le dit téléphone, et on ne peut pas associer l'iPhone à des contextes illégaux ou diffamatoires.
2: Mais là,
1: pour une histoire de crime organisé,
0: ce dernier point-là est problématique. Là.
1: Alors, l'équipe d'Antigang qui s'était donné un code, OK, les bons personnages, les gentils ont des iPhones, les méchants ont des Android. Et là, quand on a un policier ripou, qu'est-ce qu'on fait? Un pied dans chaque monde. Alors, on s'est dit, là, ça suffit.
0: Un téléphone sur chaque oreille.
1: Voilà. On s'est dit, c'est fini, c'est terminé. On change de téléphone et on simplifie notre vie avec ça. Alors, c'est assez intéressant, là, ce genre de détails de fabrication dans les coulisses de nos séries télé. Sinon, ce matin, je vais aussi vous dire un mot sur Voir. Vous savez, ce magazine Voir qu'on a tant aimé à une époque dans ces années 90 qui, pour moi, sont hier. On va faire renaître Voir, mais pas sous forme de magazine, mais vraiment sous forme de calendrier culturel. Vous pouvez lire dans Le Devoir là-dessus ce matin. On nous dit que c'est l'actualité qui va ressusciter Voir pour un calendrier culturel en ligne. Pas d'entrevue, pas de critique d'œuvre, mais vraiment un répertoire pour les sorties, les événements culturels, toute l'offre culturelle au même endroit.
0: Seulement en ligne.
1: Seulement en ligne, voilà. Il existe déjà beaucoup de sites là qui font quand même ce travail-là. Cinoche pour le cinéma, Sortu, le canal auditif pour la musique, la vitrine pour l'art vivant. Mais là, on dit, ah ben nous, on veut vraiment avoir tout au même endroit. Une version bêta là, qui va être lancée demain du côté de l'actualité pour reprendre la marque Voir, mais sous forme de calendrier en ligne. Finalement, je veux vous dire un mot sur une actrice qui nous a quittés hier. On a appris le décès de l'actrice Eva Marie Sainte, actrice américaine qui avait atteint l'âge vénérable de 102 ans. Une actrice qui a deux grands rôles au cinéma dans son répertoire, à commencer par On the Waterfront, sur les quais, un film de Elia Kazan de 54. Elle joue une jeune femme qui veut faire la lumière sur le meurtre de son frère, frère assassiné par un crapuleux syndicat de débardeurs dans le port du coin. Et elle tombe amoureuse du personnage joué par Marlon Brando. Ici, c'est leur premier rendez-vous.
3: I never met anyone like you. It's not a spark of sentiment or romance or human kindness in your whole body.
4: What good does it do you besides get you in trouble?
1: Je n'ai jamais rencontré quelqu'un comme toi sans une étincelle de sentiment, de romance, de bienveillance dans tout ton corps. Et quand les gens sont dans ton chemin, tu t'en débarrasses. C'est Eva Marie Sainte dans On the Waterfront. Elle a remporté un Oscar de la meilleure actrice de soutien pour ce rôle. Elle était enceinte. Elle a accouché 2 jours plus tard. Et justement, dans son discours, elle a dit, je crois que je vais accoucher ici même. On a quand même eu le temps de descendre de la scène avec le trophée. Eva Marie Sainte qui a toutefois pas capitalisé sur le succès de ce film. Dans les années suivantes, elle va refuser de nombreuses offres jusqu'à accepter en 59 North by Northwest, un film

0: films de Hitchcock, La mort aux trousses, avec Cary Grant.
1: Qui sont plus populaires, d'ailleurs, à Hitchcock.
0: Sont plus populaires, grand film. Ensuite, elle va faire un peu de télévision. Elle a été la mère de Sybil Shepherd dans la série Moonlighting, c'est dans les années 80. Alors, 102 ans, Eva Marie Saint. J'ai revu On the Waterfront récemment. Quel grand film. Et oui, North by Northwest aussi, chef-d'œuvre.
1: Hitchcock, absolument. Merci de souligner son départ, Claudia.
2: Là, c'est Slavkovski du revers, mais c'est intercepté aussitôt. Stan Coven à Blake. Derrière, revirement, le tir de Miller et l'arrêt de Dobesh avec Taylor Hall sur le dos. Et le tir suivant est le but. Les Hurricanes ont fait ce qu'ils font de mieux constamment, se ruer vers la zone offensive et marquer le premier but.
1: Et il y en aura beaucoup des buts lors de ce match. Ça s'est terminé 6-4 à la faveur des Hurricanes. Donc, 10 buts au total. Mais effectivement, vous venez d'entendre le premier. Puis ça donnait le ton. C'était les Hurricanes qu'on a vus en séries éliminatoires, là, qui bombardent le filet et qui ne laissent aucun répit à l'adversaire, là.
3: Des joueurs très pugnaces qui s'acharnent, qui sont très rapides, qui sont premiers sur la rondelle, qui contrôlent bien, qui créent aussi des revirements. Sur la séquence, il y a Juraj Slafkovský qui a été victime de deux revirements sur ce jeu, non seulement pour offrir cette entrée de zone aux Hurricanes de la Caroline, mais aussi a remis le disque libre devant la cage de Jakub Dobesh et Taylor Hall a marqué. C'était le tout premier but du match, son premier du match parce qu'il en a marqué deux, Taylor Hall, dans la victoire de 6-4 des Hurricanes hier. Mais ça a été ça, beaucoup de ça hier, 34 tirs vers la cage du Canadien de Montréal contre 20 seulement pour le Canadien. Ça aussi, ça avait été, je dirais, la marque de commerce des Hurricanes, pas seulement contre le Canadien en finale de l'Est, mais tout au cours de la saison. Mm-hmm. C'est une équipe qui tire beaucoup parce qu'elle a la possession de la rondelle et malheureusement, lorsque l'équipe adverse est victime de revirements, ben c'est souvent coûteux et ça l'a été hier. 6 buts marqués par les Hurricanes. Le Canadien avait accordé aussi 6 buts aux Penguins de Pittsburgh lors de leur deuxième match de la saison. Ça veut dire 2 matchs consécutifs avec 6 buts accordés. Ça, c'est certainement pas une bonne note au cahier des joueurs du Canadien de Montréal. Martin Saint-Louis en a parlé hier. Il était très déçu, bien sûr, de l'allure du match, même si ça a été un match enlevant pour ce premier match à la maison au Centre Bell après cette longue présentation des joueurs pour cette édition 2026-2027. Zachary Bolduc, ça, c'est une bonne nouvelle. A marqué 2 fois hier. Ça n'a pas pris beaucoup de temps pour qu'il s'inscrive au pointage et qu'il marque ses premiers buts au Centre Bell. L'année dernière, il avait fallu attendre le 18 décembre pour le voir soulever la foule à Montréal. Il avait marqué 2 buts dans une victoire contre les Blackhawks de Chicago. Là, c'est 2 buts dans une défaite contre les Hurricanes de la Caroline. On peut l'écouter.
4: D'un autre côté, je pense que, comme je l'ai dit, on a des choses qu'on veut ajuster. Il y a des choses qu'on doit mieux faire pour avoir du succès. On les a battus la saison passée. Puis, je veux dire, on a ce qu'il faut pour battre n'importe quelle équipe à travers la ligue. Donc, c'est juste à nous de bien gérer la rondelle, de faire les bonnes choses, de jouer la game qui se présente devant nous. Puis c'est comme ça qu'on a du succès. Puis ce soir, on n'a pas su installer notre offensive, notre échec avant nous.
3: Et donc, bien sûr, ce matin, on en parlera beaucoup lorsqu'on lit les différents médias. Ce matin, il en est beaucoup question de ce premier match du Canadien de Montréal. Sur le site de Radio-Canada Sport, il y a l'analyse de Marc-Antoine Godin titrée « Le Canadien ne peut pas mûrir aussi vite qu'il le souhaiterait ». Il fait la comparaison entre un ado qui part en camp de vacances et qui revient, puis on se dit « il a tellement changé ». Finalement, il n'a peut-être pas changé tant que ça, ou du moins, on voit les chantiers auxquels le Canadien devra s'atteler là, pour s'améliorer et essayer de rivaliser contre des champions de la Coupe Stanley. On en reparlera un peu plus tard au cours de l'émission, bien entendu.
1: Merci, Véronique.
5: Un secteur évité dans le nord de l'île, Saint-Roch-de-l'Épée, incendie, 4e alerte. Donc, il y a des coupures de courant dans le secteur. Côté météo, les nuages sont présents. Les gouttelettes aussi, ce matin, là, si vous sortez, vous allez en rencontrer quelques-unes. Ce sont des averses dispersées. Les vents passe au sud aujourd'hui. Ça nous donnera quelques degrés de plus qu'hier. Le mercure devrait monter jusqu'à 16-17 degrés. En ce moment, si vous sortez, il ne fait que 7 au centre-ville et ça varie entre 1 et 7.
1: On va se laisser, bien sûr, le temps du Radio-Journal. On sera de retour tout de suite après. On va, oui, faire l'économie avec Ulysse Bergeron, mais aussi aller faire un tour à Gaza, voir comment ça se passe.
6: Ici Alex Castonguay. Quel avenir pour la troisième voie au Québec après la disparition de la CAQ? On en parle tantôt.
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9: Un nouveau premier ministre arrive.
10: On ne sera pas parfait, mais il y a un changement de philosophie qui s'opère dès aujourd'hui.
9: Une autre s'en va.
11: Alors aujourd'hui, j'ai remis ma démission comme chef de la coalition Avenir Québec.
9: Christine Fréchette va quitter la vie politique après la passation des pouvoirs à Paul Saint-Pierre Plamondon. Les compétences de la ministre fédérale de l'immigration remises en cause. Elle ne connaissait pas les détails d'une décision historique de la Cour suprême sur la protection des réfugiés.
12: C'est très consternant que le ministre ne semble pas avoir pris connaissance de la décision signe.
9: Et un Américain accusé de complicité dans la fusillade meurtrière dans la communauté de Tumbler Ridge, en Colombie-Britannique. Bonjour, ici Mathieu Bellumeur, bienvenue au Radio-Journal. Au lendemain de la victoire du Parti québécois, la chef de la coalition Avenir Québec, Christine Fréchette, a démissionné hier. Elle quitte la vie politique. Jean-Philippe Robillard est avec nous. Malgré la défaite, Jean-Philippe, la première ministre sortante, s'est dite fière de la campagne qu'elle a menée.
13: Oui, Mathieu, même si ça a été une campagne qui a été difficile pour elle et que son parti, on le sait, n'a fait élire aucun député à l'Assemblée nationale, mais à la lumière de ses résultats, Christine Fréchette a tout de même fait le constat qu'elle devait partir, qu'elle devait démissionner de son poste de chef de la coalition Avenir Québec, un poste qu'elle occupait depuis 6 mois maintenant. Et comme elle l'a fait lundi soir, elle a répété hier qu'elle prenait l'entière responsabilité de la défaite de son parti. Madame Fréchette, qui a tout de même dit que malgré tout, elle croit toujours dans la troisième voie que peut incarner la coalition Avenir Québec, et encore davantage, selon elle, aujourd'hui avec l'élection du Parti québécois et la possibilité qu'il y ait un troisième référendum.
11: Ben notamment parce que ce qui a amené à sa création, c'est quoi? C'est lorsque les Québécois en avaient assez d'être pris prisonniers, en fait, d'un dialogue entre les souverainistes et les fédéralistes. Là, avec un référendum là, qui va être organisé en 2029, eh ben on va retomber exactement dans cette même dynamique-là. Il y aura les souverainistes, il y aura les fédéralistes et il y aura la troisième voie de la coalition.
9: Jean-Philippe, le chef du Parti québécois, Paul Saint-Pierre Plamondon, a dévoilé hier les priorités de son gouvernement.
13: Oui, le chef péquiste qui veut appuyer Mathieu sur l'accélérateur pour réaliser certains de ses engagements. Il veut notamment organiser un grand sommet sur l'itinérance. Il veut aussi geler le salaire des élus et des dirigeants des sociétés d'État. Mais le chef péquiste ne veut pas former de gouvernement de coalition. Mais il a tout de même tendu hier la main aux partis d'opposition pour travailler avec eux à la pièce.
14: Je ne vois plus les chefs des autres partis comme mes adversaires. Donc, on tombe dans une autre dynamique où, oui, vous avez raison, il y a le défi d'avoir autant de partis qui ont des vues irréconciliables, des fois, et de les convaincre de faire quelque chose de cohérent ensemble, et ce sera mon rôle.
13: Le chef péquiste qui doit maintenant former son gouvernement.
9: Merci
13: son cabinet.
9: Son cabinet. Merci Jean-Philippe.
13: Merci, au revoir.
9: Et le premier ministre désigné, on l'a entendu, promet de collaborer avec les partis d'opposition, mais les trois autres partis comptent bien faire valoir leurs propres priorités, comme nous le dit Juliane Lapointe.
15: Le chef libéral, qui vient de doubler son nombre de sièges à l'Assemblée nationale, prévient qu'il ne pliera pas coûte que coûte aux demandes du gouvernement de Paul Saint-Pierre Plamondon, un gouvernement minoritaire.
16: On va vraiment être parlable sur la crise du logement, sur la crise de l'itinérance.
15: Sur la tenue d'un référendum, Charles Milliard est intransigeant.
16: Ça ne vaudra pas la peine de traverser la Chambre pour venir nous voir, parce que nous, c'est non.
15: De son côté, Ruba Gazal n'exclut pas de coopérer avec le Parti québécois dans le projet de l'indépendance.
17: Tout est possible, mais pour faire le pays, il faut rallier le peuple.
15: Si Québec solidaire sort de la campagne électorale avec 2 députés en moins, le parti d'Éric Duhaime remporte son pari. 19 députés conservateurs feront leur entrée à l'Assemblée nationale.
18: Il y a une courbe d'apprentissage qui va devoir être faite. Elle va devoir être faite rapidement.
15: Une transition s'amorce vers ce nouveau gouvernement minoritaire où 4 partis doivent maintenant apprendre à bien s'entendre et peut-être même parvenir à repousser le moment où le Québec sera à nouveau plongé en campagne électorale. Ici Juliane Lapointe, Radio-Canada, Montréal.
9: Un Américain de 30 ans a été arrêté hier dans l'État de Washington en lien avec la fusillade mortelle de Tumbler Ridge en Colombie-Britannique. James Cody Bryant est accusé de complot en vue de commettre des meurtres dans un pays étranger. Le département de la justice des États-Unis allègue que l'homme a eu des contacts réguliers avec la tireuse. Reportage de William Burr.
19: It was about 3 years prior to the shooting.
20: Mike Harrington, agent spécial du FBI de Seattle, allègue que James Cody Bryant, 30 ans, a rencontré en ligne la tireuse de la fusillade de Tumbler Ridge, Jesse Van Rensselaer, 3 ans avant qu'elle tue 8 personnes en février dernier.
21: Offering advice, sending

0: money and even agreeing to live stream the horrific event.
1: Et dans les mois avant l'attaque, James Coley Bryant était accusé d'avoir envoyé à Jesse Van Rensselaer de l'argent, de lui avoir donné des conseils et d'avoir accepté de diffuser l'attaque en temps réel sur Internet, selon le procureur fédéral américain par intérim Neil Floyd.
0: As one example, after...
1: Monsieur Floyd affirme aussi qu'après avoir tué des membres de sa famille, la tireuse avait de la difficulté à démarrer sa voiture. L'accusé aurait fourni des informations sur la façon de la démarrer et c'est par la suite que la tireuse s'est rendue à l'école de la communauté où elle a tué 6 autres personnes. Selon Elijah Rain, commissaire adjoint de la GRC, James Coley Bryant, comme Jesse Van Rensselaer, s'identifie comme femme transgenre.
2: That's my understanding, yes.
1: James Coley Bryant fait face à l'accusation de complot en vue d'assassiner des personnes à l'étranger.
0: Up to life in prison.
1: Une accusation passible d'une peine d'emprisonnement à perpétuité. Ici William Burr, Radio-Canada, Vancouver.
3: Des organismes de défense des droits des réfugiés se disent choqués par des propos tenus par la ministre fédérale de l'Immigration lors d'une entrevue avec Radio-Canada. Durant l'entrevue, la ministre Diab semblait ne pas connaître une décision historique de la Cour suprême, qui a pourtant un lien direct avec une loi controversée adoptée par son gouvernement. Selon ces groupes, le premier ministre Carney doit se demander s'il peut la garder en poste. Le reportage de Brigitte Bureau.
4: La décision.
5: En entrevue, la ministre d'Immigration, Lena Medledge-Diab, a semblé ignorer une décision majeure de la Cour suprême. Il s'agit de la décision Singh de 1985, qui, selon de nombreux experts, a reconnu aux demandeurs d'asile le droit à une audience orale pour expliquer leur situation, ce qui a mené à la création de la Commission de l'immigration. Mais avec la loi C-12 adoptée par le gouvernement Carney, certains demandeurs d'asile n'ont plus droit à une audience orale. Ceux dont la première entrée au Canada remonte à plus d'un an doivent maintenant se limiter à un processus essentiellement par écrit, ce qui viole la décision Singh selon les experts à qui nous avons parlé. Appelée à réagir aux propos de ces experts, la ministre ne semblait pas connaître cette décision.
4: Honnêtement, je dois chercher avec mon équipe 1985 Singh. Il y a beaucoup de signes et beaucoup de décisions.
5: Gauri Srinivasan est co-directrice du Conseil canadien pour les réfugiés.
6: Vraiment, c'était choquant. C'est très concernant que le ministre ne semble pas avoir pris connaissance de la décision signe qui est la base de tout notre système de détermination du statut de réfugié.
5: D'autres groupes ont réagi de la même façon. Nous avons demandé au bureau du premier ministre si Mark Carney fait toujours confiance à sa ministre. Son bureau n'a pas répondu directement à la question, affirmant plutôt qu'elle poursuit son travail essentiel. Ici Brigitte Bureau, Radio-Canada, Ottawa.
3: Israël rend hommage aux victimes de l'attaque du 7 octobre 2023. Une minute de silence a été observée notamment sur le site du festival de musique Nova, pris d'assaut par le Hamas. Il y a 3 ans, jour pour jour, plus de 1200 personnes ont été tuées et 251 autres ont été prises en otage, ce qui en fait l'attaque la plus meurtrière jamais survenue dans le pays. En France, le premier ministre Sébastien Lecornu va s'exprimer dans quelques heures pour tenter d'apaiser le mouvement de colère des jeunes qui embrasent le pays. Hier, plus de 250 000 personnes ont manifesté dans les rues de plusieurs villes pour réclamer au gouvernement de meilleures conditions dans les écoles. Reportage à Paris de Gabriel Dejazé.
7: L'ambiance était plutôt bon enfant dans la manifestation parisienne, malgré quelques tensions en fin de parcours. D'autres cortèges ont défilé dans une trentaine de villes avec aussi quelques échauffourées, notamment à Nantes ou Toulouse. Après les débordements et violences policières des derniers jours, étudiants, parents, syndicats, enseignants et partis de gauche sont venus protéger et soutenir les jeunes et leurs revendications, à l'image de Marceau, un lycéen parisien.
8: En fait, juste ne pas travailler dans des poubelles géantes, ne pas travailler dans des établissements qui deviennent des fours en été et des frigos en hiver. Et en fait, on nous écoute pas quand on demande pacifiquement. Donc à un moment, les gens, ils en ont juste marre. Et on bloque les lycées. Comme ça, au moins là, on nous écoute.
7: À l'issue de cette journée de mobilisation, Emmanuel Macron a convoqué ses ministres à l'Élysée. Le gouvernement a aussi annoncé que tous les cours sont suspendus jusqu'à la fin de la semaine dans les lycées afin de permettre, je cite, un débat de démocratie interne entre élèves et proviseurs. Pas de quoi calmer les lycéens qui demandent surtout plus de moyens pour améliorer leurs conditions d'enseignement. Des revendications légitimes, reconnaît le gouvernement, mais sa marge de manœuvre est faible, la dette française explose et les caisses de l'État sont vides, alors que d'autres colères pourraient bien s'ajouter à celles des lycéens à quelques mois de la présidentielle. Ici Gabrielle Dejazet, Radio-Canada, Paris.
3: Voilà, c'était le Radio-Journal. Merci d'être à l'écoute. Bonne journée.

0: Il est 6h10. 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Évidemment, on est le 7 octobre et donc, sans surprise, on va parler de ce qui se passe au Proche-Orient puisque 7 octobre 2023, un peu avant 7h, vous vous en souvenez, il y a eu cette attaque terroriste du Hamas sur le territoire israélien qui allait changer le cours de l'histoire pour cette région. C'est pas le premier événement qui changeait le cours de l'histoire, mais ça se poursuit. Il y a d'abord eu ces roquettes lancées sur le sud d'Israël depuis la bande de Gaza, puis cette infiltration par voie terrestre du Hamas dans un festival de musique, notamment, et dans les kibboutz avoisinant le territoire palestinien. 1195 morts, des centaines de blessés, 251 Israéliens qui furent pris en otage et emmenés dans Gaza. Et évidemment, donc, traumatisme pour le peuple israélien, traumatisme qui va suivre pour le peuple palestinien puisque tout ça va déclencher une guerre qui se poursuit encore aujourd'hui. Donc nous irons à Tel Aviv plus tard ce matin. On aura le témoignage de Tzviki Yahou, chercheur en sciences politiques à l'Economic Cooperation Foundation à Tel Aviv, qui s'intéresse beaucoup à la cohabitation entre les deux peuples, cohabitation mise à mal par ces attentats terroristes. Mais pour commencer, nous joindrons le journaliste palestinien Rami Abou Jamous à Gazaville pour voir là quelles sont les conséquences de cette guerre qui se poursuit encore aujourd'hui, dont on parle beaucoup moins depuis quelques mois, mais qui se poursuit malgré tout. Véronique, de votre côté, donc, ça ressemble à... Bon, il y avait des incidents sur la route. Commençons par ça, parce que c'est peut-être le plus urgent, puis on parlera de la météo après.
1: Allons-y.
0: On craignait là, un effet domino, puis que ça s'accentue. Est-ce que ça s'est calmé?
1: Ça s'est calmé un peu. Je dirais que René vient de nous téléphoner. Il y a par contre un poids lourd en panne, pont de l'île aux Tourtes vers Montréal. Donc, pour l'instant, ça ne dérange pas trop, mais ça pourrait s'accumuler derrière. Là, c'est en direction de Montréal, sur le pont de l'île aux Tourtes. On avait cet accident 25 Sud à la hauteur de la pesée routière. C'est déplacé, mais il y a quand même du volume depuis la 640 là, jusqu'au pont de l'île Saint-Jean. C'est assez lourd, la 25 ce matin. 40 en provenance de Repentigny aussi, bien avant Brien pour traverser le pont Charles de Gaulle. Les chaussées sont mouillées aussi, c'est encore sombre, alors soyez vigilants. La 13 en direction sud, c'est principalement à Laval, la 440 jusqu'à Saint-Martin, mais la voie de service de la 13 est très congestionnée, la 440 jusqu'à Clérou. Donc, du volume dans ça sur l'autoroute des Laurentides également. Secteur Côte-Vertu pour rejoindre la métropolitaine, mais un petit peu plus au nord là, de la Seigneurie pour rejoindre le pont Gédéon-Ouimet. Les traversées de la rive sud, ça s'installe. On a le passage du train au pont Victoria en ce moment. C'est moins d'une quinzaine de minutes pour l'ensemble des traversées au moment où on se parle. Des nuages et des averses, on en a. Ce matin, oui. Par la suite, on passera un bon bout de journée sous les nuages. C'est dispersé comme précipitation. Vent du sud, quelques degrés de plus qu'hier, 16-17 degrés au thermomètre, 11-12 la nuit prochaine et demain, encore des précipitations tôt le matin, dispersées, mais ça deviendra variable et on s'en va vers un beau long week-end avec des températures qui vous plairont.
0: Ah, ben tant mieux.
1: Moi, j'aime l'automne, alors ça va faire plaisir à bien des gens,
0: moi
1: je
0: aussi,
1: suis certaine
0: j'aime l'automne.
1: Également.
0: Merci de souligner, puis on vous souhaite de profiter de ce long week-end à venir. Bon, on a parlé de médecine lundi, de physique hier. Parlons de chimie ce matin, puisqu'on vient d'apprendre le nom ou les noms des récipiendaires ou du récipiendaire du Nobel de chimie.
2: Le prix Nobel de chimie, Patrick, est remis à... deux spécialistes, deux chimistes, c'est-à-dire le français Henri... Oui. Oui, c'est pas Bob et Charlot. Non, c'est en fait un Français qui s'appelle Henri Kagan et le Japonais Kenzo Soal. Déjà, leurs noms, j'imagine, ont allumé en vous cette lumière qui indique qu'on sait exactement de quoi il s'agit.
0: Oui, j'adore les travaux de Monsieur Soal.
2: Oui, alors leurs travaux portent bien entendu sur la découverte des effets non linéaires et de l'autocatalyse dans la synthèse organique asymétrique.
0: C'est un sujet passionnant.
2: C'est un sujet sur lequel...
3: Parce que moi, la symétrique, ça m'intéresse pas, mais asymétrique, oui, c'est une passion.
2: Voilà. Et Henri...
0: Vous avez jamais lu là-dessus?
2: Ben, moi, j'ai lu un peu, mais...

0: j'ai lu, je vous dirais, des ouvrages très ciblés, très pointus, là, les concepts généraux comme ça, ça m'intéresse un petit peu moins. Henri Kagan a découvert une nouvelle façon de manipuler les réactions chimiques, et c'est une vraie révolution, bien évidemment, pour les chimistes qui développent des réactions pour fabriquer des médicaments, des saveurs, des parfums, des nouveaux matériaux. C'est ce que explique, là, pour résumer très vulgairement,
1: oui,
0: le prix Nobel.
1: C'est un bon résumé, vous avez fait un bon résumé.
0: Sur le site du prix Nobel. Alors voilà, ça se trouve dans tous les médias ce matin. Henri Kagan, le français, et le japonais Kenzo Sohal.
1: Merci Hugo. Si le temps nous le permet, je vous donnerai un peu plus de détails tout à l'heure.
0: Parfait,
1: je résumerai quelques-unes de mes lectures un peu plus complètes là, sur le sujet. C'est vraiment passionnant. Sport. Parlons soccer. Un dernier but pour Lionel Messi avant de tirer sa révérence. C'est ce qui est arrivé hier.
2: C'était cette fameuse 208e sélection de Lionel Messi et la dernière pour l'Argentin de 39 ans qui a joué ce match remporté contre le Bénin 3-0 par l'Argentine. Et comme tout bon scénario, ben ça s'est terminé par un but de Lionel Messi sur penalty pour marquer. Donc, il marque ainsi son 126e but avec la sélection argentine et termine sa carrière internationale comme ça avec l'Albi Céleste. Ça a été un match incroyable joué devant, je le disais hier, une salle comble au Stade Monumental. 85 000 personnes et même plus qui ont assisté à ce match avec des pleurs, avec des regrets que de voir Lionel Messi quitter la scène internationale alors qu'il a été si important pour les Argentins, les amateurs de foot argentins. On a de la difficulté d'ailleurs à se projeter, passer cette retraite de Lionel Messi, de s'imaginer ce que sera la sélection argentine sans Lionel Messi. D'ailleurs, le sélectionneur argentin Lionel Scaloni hier a dit c'est un footballeur inimitable à ses yeux. J'espère et je ne pense pas me tromper qu'il n'y aura jamais rien de pareil sur un terrain de jeu et nous lui serons éternellement reconnaissants pour tout ce qu'il nous a apporté, pour tout ce qu'il nous laisse. Il a ajouté d'ailleurs, peu importe l'équipe que nous aurons ou que nous pourrons reconstituer, jamais nous ne trouverons un joueur avec son aura. Je ne l'ai jamais vu chez personne d'autre. Ça, c'est le sélectionneur de l'équipe argentine qui parle en bien sûr de Lionel Messi.
1: Donc, il le place là sur un pied, sur la croix, même d'une certaine façon. Il n'y en aura pas deux.
2: Exactement. Il est devenu presque une religion, Lionel Messi, effectivement, en Argentine. Et je vous le disais hier, hein, on jouait contre le Bénin, les joueurs béninois qui attendaient avec impatience d'ailleurs ce match parce que bon, on voulait échanger le maillot avec Lionel Messi, mais on voulait jouer ce match et être très permissif sur le terrain. Il s'est quand même fait bloquer sur le terrain, Lionel Messi, mais bon, a réussi à trouver le fond du filet, je le disais, sur penalty. Et hier, AFP était sur le terrain au Bénin pour aller recueillir les commentaires de fans béninois qui ont regardé ce match à Cotonou. Mais comme partisans de l'Argentine, ils ont célébré les buts de l'Argentine, dont celui de Lionel Messi. Voici les commentaires d'un des Béninois qui était réuni dans ce petit bar pour regarder le match Argentine-Bénin.
3: Merci, c'est un grand joueur. Au moins, Bassa, là, je joue pour le Bassa. Et puis aujourd'hui, il prend la retraite dans son pays. Mais c'est fier pour moi, quoi. Je suis tellement fier de lui pour ses parcours et tout. Je regrette quelque chose, mais on n'a plus le choix. Parce que c'est la retraite. On n'a plus rien à dire. Mais il va un peu nous manquer.
2: On n'a plus rien à dire, Patrick. C'est la retraite pour Lionel Messi. Faudra se rabattre sur la MLS et le championnat nord-américain pour continuer à le voir marquer des buts avec l'Inter Miami. Mais donc, coup de chapeau à Lionel Messi qui a connu une belle fin hier en Argentine, à Buenos Aires. Et puis sinon, le Canada était aux États-Unis hier dans un match amical contre les États-Unis. C'était la fin d'une fenêtre internationale qui s'ouvrait pour trois matchs. Le Canada avait remporté ses deux premières rencontres. 1-0 contre le Chili, 2-0 contre le Pérou. On en a parlé au Stade Saputo le week-end dernier. Et là, hier, c'était aux États-Unis contre les Américains. Et ce sont les Américains qui ont gagné ce match 1-0. Et petite ombre au tableau, Stéphane Eustachio, joueur canadien, s'est blessé dans le match d'hier, a dû quitter la rencontre. On parle d'une possible fracture à la clavicule. Donc, on gardera un œil sur l'état de santé de Stéphane Eustachio. C'est Mathieu Chouanière qui est venu en relève de cette sortie. Et sinon, pour le Canada, oui, cette fenêtre se referme avec deux victoires, une défaite. Mais surtout, on va maintenant regarder vers les prochains affrontements internationaux du Canada. Ce sera les 13 et 16 novembre prochains contre le Guatemala. On sera à ce moment en quart de finale de la Ligue des Nations de la CONCACAF.
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2: Il est 6h20, faisons maintenant le tour de ce mercredi 7 octobre, Hugo.
3: On commence avec la politique québécoise. Le jour d'après, titre La Presse Plus, on assiste au remodelage de la vie politique. C'est un peu à ça à quoi servent les élections. La première ministre sortante, Christine Fréchette, a annoncé son départ de la coalition Avenir Québec et de la vie politique. Le premier ministre désigné, Paul-Saint-Pierre Plamondon, a présenté les urgences auxquelles il veut s'attaquer d'abord. C'est le titre du Devoir aussi. Paul-Saint-Pierre Plamondon fixe ses priorités. Un rendez-vous sur l'itinérance, redirigé vers la lutte à l'itinérance, les sommes payées pour le poste de lieutenant de gouverneur du Québec, avec un avis juridique pour voir comment on peut s'en passer le plus possible pour la prise de pouvoir, qui est question des finances, évidemment, la création d'un secrétariat à l'efficacité gouvernementale, c'est une autre promesse du gouvernement de l'équipe péquiste, relations commerciales avec les États-Unis, mettre sur pied une équipe également pour s'intéresser à cette question. Et notre mode de scrutin fonctionne-t-il encore? On s'intéresse là à la distorsion électorale. Oui, elle existe, mais une réforme va être difficile dans un contexte minoritaire, selon des experts consultés par Le Devoir, dont Julien Verville, professeur de sciences politiques au Collège Hansick. J'en profite pour vous dire que c'est la une du site de Radio-Canada aussi. Ici, on avait eu un mode de scrutin proportionnel. Si vous voulez voir ce que ça donnerait selon un mode différent, ben c'est Daniel Blanchet-Vézina qui signe ce texte à la une de Radio-Canada ce matin. La une du Journal de Québec. Fréchette abandonne, démission donc de la direction de la CAQ. Le Journal de Montréal met également ça en une, mais la une principale, Patrick, est consacrée aux Canadiens de Montréal. Et là, leur premier match à domicile de la saison, la foule survoltée, rien à voir avec Toronto, c'est ce qu'on écrit, mais on mentionne pas à la une le résultat de la partie et la défaite face aux Hurricanes. À la une de deux gazettes, Fréchette démissionne de la CAQ et le Parti québécois est de retour, mais la laisse est serrée. C'est Alison Haynes qui signe un texte là-dessus. Et on souligne que les appuis au Parti québécois ont été somme toute assez faibles, ce qui limite la marge de manœuvre du nouveau premier ministre désigné. Le Globe and Mail, notamment, a des textes sur cette question-là. On s'intéresse justement à ce 28% des votes qui sont allés au Parti québécois qui prend le pouvoir malgré tout. La une du National Post, Mark Carney, dit qu'il va travailler avec le Parti québécois. Et à la une du Globe and Mail, j'y reviens, une personne résidant aux États-Unis a été arrêtée en lien avec le massacre de Tumbler Ridge en Colombie-Britannique. L'attaque dans une école de cette province-là a eu lieu en février dernier. Elle avait fait 8 morts plus l'assaillante. Alors, on a appris que la tireuse a eu de l'aide. La personne a été en contact pendant des mois, a fourni des conseils, de l'argent, de l'assistance technique, notamment pour la diffusion en direct du massacre et pour maximiser les impacts des meurtres. James Cody Bryan, 30 ans, de l'État de Washington, a été arrêté par le FBI, qui a collaboré également avec la GRC. On parle également à la une du Globe and Mail ce matin des manifestations étudiantes qui balaient la France. Je vais y revenir, Patrick, encore une fois à 6h40, puisque c'est une situation qui évolue beaucoup et rapidement en France. Et je termine, on est le 7 octobre, c'est évidemment le triste anniversaire des attaques, des attentats du 7 octobre 2023 en Israël. Je suis allé voir le titre de Haaretz, le grand média israélien, et on parle des proches de gens qui ont été kidnappés et retenus en otage, des otages israéliens, qui, malgré le temps qui a passé, ne se sont toujours pas remis complètement de ce traumatisme. C'est la une de ce grand média israélien à l'heure actuelle.
2: Nous irons d'ailleurs plus tard ce matin en Israël, à Tel Aviv, très précisément, parler avec Eran Tzidki Yahou, j'espère dire son nom comme il faut, chercheur en sciences politiques à l'Economic Cooperation Foundation, s'intéresse beaucoup à la cohabitation, collaboration entre les peuples mis à mal par ces attentats terroristes du 7 octobre et la guerre qui a suivi entre Israël et le Hamas. Et autant le peuple israélien que surtout le peuple palestinien font les frais de cette guerre. Donc, on va lui parler à lui après le radiojournal de 8 heures. Pour tout de suite, ce que je peux vous dire, c'est que dans le sud d'Israël, il y a des familles qui ont rendu hommage aux victimes Maritime, au Carrefour, dans les abris antibombes et sur le site aussi de ce festival de musique que les militants avaient pris d'assaut il y a 3 ans, les militants du Hamas. D'ailleurs, tout près du site où se déroulait le festival, il y a des familles qui se sont rassemblées autour des photos de leurs proches tués. Elles se sont étreintes à 6h29, très précisément l'heure exacte à laquelle les roquettes ont été tirées. Et voilà donc un exemple des commémorations en cours présentement là-bas. Et pendant ce temps-là, qu'est-ce qui se passe à Gaza? Il n'y a pas d'événement prévu, mais les Palestiniens qui habitent toujours le territoire continuent de rappeler là, que l'ampleur des changements survenus dans leur vie au cours des 3 dernières années sont omniprésents. C'est probablement ce que va nous dire aussi notre invité, le journaliste palestinien Rami Abou Jamous, conjoint à Gazaville. Rami Abou Jamous, bonjour.
4: Bonjour Patrick.
2: La réplique israélienne, on s'en souvient, là, s'est amorcée seulement quelques heures après les attaques du Hamas. Quel souvenir vous gardez du 7 octobre 2023?
4: Je ne sais pas si on peut parler de souvenir, parce que pour moi, toute la population de Gaza, la souffrance continue. Là, j'ai entendu que les Israéliens ils sont en train de faire des événements et des cérémonies, parce que peut-être pour eux, c'est fermé, c'est fini. Peut-être il y a toujours ce traumatisme, mais malheureusement, il y a toujours ce génocide. Donc, parler de ce souvenir-là, je crois que c'est pas encore le temps, parce qu'on vit toujours les massacres. Tous les jours, aujourd'hui, il y a 3 personnes qui ont été tuées, parmi eux un secouriste qui voulait secourir une groupe de personnes qui a été frappée par une armée d'occupation. Il y a toujours cette politique de double frappe. Une fois, il était sur place et l'autre fois, il est frappé avec un deuxième bombardement. Et ce qui fait, malheureusement, il est décédé sur place. Malheureusement, on vit sur 30% des territoires de la bande de Gaza, parce que 70% de la surface de la bande de Gaza est occupée par l'armée d'occupation. Donc, imaginons ce qui reste de 2,3 millions de personnes qui vivent juste sur 20 km carrés dans des camps de fortune, entassés, concentrés les uns à côté des autres. Sans électricité, sans eau, on vit toujours presque dans le Moyen-Âge. Des femmes qui font la queue pour aller aux toilettes, et quand on parle de toilettes, c'est même pas des toilettes ou bien des WC, c'est plutôt un trou dans le sol. Des femmes qui font la queue pour avoir un peu à boire et à manger, des fois on a des enfants qui ont des jerrycans pour chercher de l'eau. On parle plus de l'eau douce, on parle plus de l'eau potable, mais plutôt de l'eau douce, parce qu'il y a presque plus de l'eau potable. Les stations de purification, ils ont pas reçu tout ce qui est filtre et tout ce qui est matière chimique pour traiter l'eau, malheureusement. L'infrastructure, elle est détruite. Plus de 700 000 personnes, d'après l'ONU, aujourd'hui, 700 000 enfants, ils n'ont pas recours à l'école, parce qu'il n'y a plus d'école. La majorité a été bombardée. Ce qui reste, maintenant, ils sont partiellement debout ou bien invités par des déclassés. Il n'y a pas d'infrastructure de santé. Les hôpitaux, on est juste à 50% des hôpitaux de Gaza qui fonctionnent d'une façon partielle, parce que les Israéliens, ils empêchent toujours l'entrée d'aide médicale et tout ce qui est matériel médical, tout ce qui est médicaments. Il y a toujours des blessés qui attendent toujours, plus de 20 000 personnes blessées et patients qui doivent être soignés à l'étranger par manque de soins à Gaza. Ils n'arrivent pas à sortir parce que les Israéliens, ils font sortir juste 20 personnes ou 20 patients par jour, même pas par jour, tous les 2-3 jours. Et donc, malheureusement, on est vraiment dans la misère. Il y a l'aide humanitaire qui devait, d'après le protocole humanitaire qui a été signé avec le cessez-le-feu présumé, en octobre dernier, on devait avoir 600 camions par jour. Aujourd'hui, on est juste à 100 camions par jour. Je parle d'aide humanitaire. Il y a aussi peut-être 100 à 120 camions de secteur privé avec une marchandise qui est hors prix, que la majorité de la population ne sont pas ce pouvoir d'achat. Donc malheureusement, on vit toujours dans cette gazastrophe, parce que c'est une catastrophe de jamais vue que à Gaza. Et c'est pas une catastrophe naturelle, mais malheureusement, c'est l'occupation qui nous impose tout ça.
2: Ouais. Donc vous le disiez, 70% du territoire occupé par Israël, en fait 60-70%, là ça dépend des sources. L'ONU estime que c'est près de 80% de la population gazaoui qui a été déplacée. On parle de 1,9 million de personnes quand même. Et selon toujours les estimations de l'ONU, en fait selon certaines estimations du ministère de la Santé du Hamas, mais jugées fiables par l'ONU, c'est 74 000 morts qu'on recense à Gaza. Vous écrivez toujours, vous tenez toujours votre journal, Rami Abou Jamous, journal de bord, là, publié dans la revue pardon, Orient 21. Et lors de votre dernière entrée publiée au mois d'août, vous revenez bon sur l'anniversaire de votre fils Walid, qui a célébré ses 5 ans cet été, une célébration qui vous a toutefois replongé dans des souvenirs d'il y a 3 ans, alors que vous avez dû fuir votre logis avec votre conjointe et votre fils qui avait 2 ans à l'époque. Et vous vous demandez, vous avez écrit, vous demandez souvent si vous avez fait le bon choix de rester. Pourquoi vous êtes resté? Avez-vous trouvé la réponse à cette question? Pourquoi vous restez à Gaza?
4: Pour moi, j'ai la réponse, mais je ne sais pas comment Walid et ma femme, ou bien Ramzi, le nouveau-né, ils vont juger. Mais pour moi, c'est ma façon de résister. Moi, je ne crois pas à la résistance militaire, quoique c'est légitime pour la population palestinienne qui est sous occupation, et c'est n'importe quelle population sous occupation, la résistance militaire est légitime. Mais moi, je suis un peu à cette logique. On peut pas, un chat ne peut pas attaquer un lion, et c'est pas que ce lion, parce que ce lion derrière lui, il y a beaucoup d'autres animaux féroces qui le protègent et qui disent toujours qu'il a le droit de se défendre alors que c'est l'occupant. Et donc c'est pour ça, c'est ma façon de résister. Résister, c'est rester sur place, c'est résister, rester debout devant cette machine de tuerie. C'est la puissance, la plus grande puissance dans le Proche-Orient. Et c'est ma façon de dire, voilà, je reste ici. Parce que dès le début, on sait très bien que le but, et les Israéliens le disent, Smotrich le disent, Benkfir le disent, même Netanyahou le disent, ce gouvernement d'extrême droite, ils disent qu'il faut que la population de Gaza et la population palestinienne en général partent de la Palestine, que ce soit à Gaza ou en Cisjordanie. Et c'est pour ça que je ne veux pas donner ce plaisir tant que je peux rester, résister, ne pas bouger, je reste tant que je peux fournir la moindre vie pour ma famille, pour mes enfants, je reste. Et pour le moment, donc, je tiens toujours à cette décision-là que pour amour à ma patrie et pour ne pas donner ce plaisir aux Israéliens que nous voir tous partir, et je reste, et c'était voilà ma choix. Après, je ne sais pas comment Walid il va juger un jour, parce qu'il me dit pourquoi papa t'es pas parti, à meilleure vie, on vit dans des conditions très dures, pourquoi tu m'as laissé vivre tout ça. Je crois qu'il va grandir un peu, il va comprendre avec l'amour de son peuple, de sa patrie, j'espère d'ici là, et la Palestine sera libérée, et qu'il va comprendre pourquoi son père a pris ce choix.
2: Ben justement, est-ce que l'armée israélienne va en venir à bout du Hamas? Est-ce que cette Palestine, cette bande de Gaza sera libérée, pour reprendre votre terme? Est-ce qu'elle sera reconstruite aussi? Vous avez comme moi certainement vu les images, c'est quoi, la fin de semaine dernière, des images satellites de Gaza qui ont beaucoup fait réagir, vu des airs, on est à même de constater la destruction des villes, les champs brûlés, etc. Avez-vous espoir que tout ça soit reconstruit?
4: Tout ce qui est matériel, ça peut être reconstruit. Mais d'abord, il faut reconstruire la personne, reconstruire la société palestinienne. On est vraiment touché au sein de nos corps, au sein de notre personnalité, au sein de notre âme, au sein de notre esprit. C'est le traumatisme est en train de vivre. Non seulement le traumatisme, il y a beaucoup de changements qui a touché notre société, beaucoup de nouveaux phénomènes qu'on est en train de vivre. Malheureusement, ce sont de mauvais phénomènes pour notre société. Notre tissu social est déchiré. Notre façon de penser a changé. Il y a un cervocide qui a été appliqué sur nos cerveaux pour que on ne sait pas ce qui est bien, ce qui est mal, ce qui est correct, ce qui n'est pas correct. Et pour moi, c'est sûr qu'une fois l'occupation va partir, on va reconstruire déjà la personne, on va reconstruire notre société et tout ce qui est matériel, c'est reconstruible. Mais ça reste toujours la souffrance des gens qui ont perdu leurs enfants, qui ont vu leurs enfants déchiqueter devant leurs propres yeux. Ils sont même toujours sur les décombres dans des zones où les Israéliens ils ont tout occupé, ils sont tout en train de déplier, ils déplient les gravats et les corps, qui savent même pas le sort de leur corps. Ces gens qui sont amputés, des enfants qui à l'âge de 2-3 ans qui ont perdu leurs pieds ou bien leurs mains ou bien leurs yeux, c'est ça la douleur qui va rester. Mais ce qui va nous soulager tous, c'est que voir la Palestine libérée, parce qu'on sait très bien que le prix de cette libération, ça a coûté beaucoup trop cher.
2: Rabbi Abou Jamous, journaliste.

0: Ça a été toujours difficile dans cette région, ça l'est autant, sinon plus, encore aujourd'hui en 2026. Donc après 8 heures, on ira à Tel Aviv. Il est 6h34, presque 35. Merci de votre patience, Mathieu Bellumeur. Un tour de l'actualité régionale. Bonjour.
1: Bonjour.
0: Commençons par la mairesse de Montréal, qui compte sur l'élection d'un gouvernement minoritaire pour augmenter le poids politique de la métropole québécoise.
1: Soraya Martinez-Ferrada réagit hier à l'élection du Parti québécois. Se réjouit que le chef du PQ fasse de la crise de l'itinérance une priorité, mais souhaite surtout des moyens concrets, comme nous le dit Benoît Chapdelaine.
2: La mairesse Soraya Martinez-Ferrada rappelle avoir été elle-même députée dans un gouvernement minoritaire, celui de Justin Trudeau, il y a quelques années. Elle y voit des avantages pour la métropole.
3: C'est bon pour la démocratie, ces conversations-là. C'est un travail qui force une collaboration et un partenariat. Ils vont faire que dans l'échiquier politique, Montréal va avoir plus de poids dans ces négociations éventuelles dans un futur gouvernement qui est minoritaire.
2: La mairesse se réjouit que Paul Saint-Pierre Plamondon fasse de la lutte contre l'itinérance une priorité personnelle. Priorité saluée aussi par le mouvement pour mettre fin à l'itinérance à Montréal, son directeur des affaires publiques, Alexandre Lampron.
4: On a déjà demandé des rencontres avec le nouveau premier ministre, M. Saint-Pierre Plamondon, et on est aux portes de l'hiver, donc on ne peut pas se permettre d'attendre encore 6 mois avant d'agir.
2: De son côté, la Chambre de commerce du Montréal métropolitain salue la volonté du nouveau gouvernement de réduire la bureaucratie. Sa présidente, Isabelle Dessureau.
5: Nous, on est confiants que l'allègement réglementaire et fiscal va être une urgence nationale, que c'est possible de réduire de 20 % le fardeau réglementaire pour les entreprises d'ici 2030.
2: Paul Saint-Pierre Plamondon s'engage d'ailleurs à créer un secrétariat à l'efficacité gouvernementale et à organiser rapidement un sommet sur l'itinérance. Ici Benoît Chapdelaine, Radio-Canada, Montréal.
0: Il s'est engagé aussi à augmenter les investissements en transport collectif et de son côté, l'Alliance Transit compte bien le rappeler là, au Parti québécois.
1: Oui, l'Alliance qui regroupe une cinquantaine d'organisations qui militent pour un meilleur financement du transport collectif. Son coordonnateur Samuel Pagé-Plouffe ne demande pas seulement de nouveaux projets, mais aussi une amélioration du service actuel.
6: Une grande priorité, c'est de se concentrer aussi sur mieux utiliser les infrastructures existantes, c'est-à-dire augmenter le niveau de service avec ce qu'on a déjà. Parce que oui, les autobus, les trains, les métros qu'on a actuellement, ils peuvent fonctionner davantage. Et on le sait, là, on le répète souvent, mais entre 2007 et 2015, il y avait eu une augmentation de l'offre de services de 32 %. Ça, c'était essentiellement en utilisant les infrastructures qu'on avait.
1: Paul Saint-Pierre Plamondon s'est engagé en campagne électorale à instaurer un laissez-passer illimité au coût de 95 $ par mois pour un service de transport collectif au Québec.
0: Et concluant avec les affaires policières, bon, premièrement, il y a un immeuble résidentiel qui a été la proie des flammes dans l'arrondissement de Villeray-Saint-Michel, parc extension.
1: Oui, les pompiers qui ont été appelés à se rendre sur la rue Saint-Roch près de l'avenue de l'Épée vers 2h15 pour un bâtiment de 2 étages en flammes. Le brasier assez intense a nécessité l'intervention de 120 pompiers. Il y a 30 personnes qui ont dû être prises en charge par la Croix-Rouge. Les pompiers ne rapportent pas de blessés à ce stade. L'analyse de la scène est toujours en cours.
0: Et le Bureau des enquêtes indépendantes va se pencher sur une intervention à Salaberry de Valleyfield en Montérégie.
1: Oui, c'est une personne qui a été blessée par balle. Selon les premières informations du BEI, la Sûreté du Québec a été appelée à se rendre sur la rue Montcalm peu avant 17h hier pour une personne en crise qui était en possession d'une arme à feu. Une personne aurait été blessée gravement par un tir policier lors de l'intervention et serait dans un état critique au moment où on se parle. Les services de soutien du services de police de la ville de Montréal ont d'ailleurs été requis. Le BEI demande aux témoins de la scène de communiquer avec ses enquêteurs pour partager des informations.
0: Mathieu, merci.
7: Attends,
0: Véronique.
8: On a un accident sur des carrés nord, c'est au niveau de Van Horn. Donc, auto, camion, on est sur l'accotement de droite, mais ça dérange un peu. Métropolitaine Ouest, c'est déjà complet entre Lacordaire et Stinson. Je regardais les traversées de la rive sud. On a un petit peu de congestion au début du pont Jacques-Cartier. À la fin également, on est à la mi-pont pour le pont Victoria. Du côté du pont Mercier, c'est moins de 10 minutes par la 138, une quinzaine par la 132, une quinzaine de minutes vers Montréal pour le tunnel, une quarantaine vers la rive sud et le pont Samuel de Champlain. On est avant le secteur de Milan. La 13 en direction sud, c'est surtout entre Dagenais et la pesée routière. On accède encore facilement à la 20 et l'autoroute des Laurentides, c'est lourd depuis le chemin Notre-Dame jusqu'au pont Gédéon-Ouimet et ensuite secteur Salaberry pour la métropolitaine. Des nuages au-dessus de tout ça, des précipitations ce matin sous forme d'averses dispersé. On n'aura pas une journée de pluie. Là. Ça va être assez gris, mais ça reste faible comme pluie. Les vents seront secteur sud, quelques degrés de plus qu'hier. Maximum prévu 16-17 degrés, 9 à 11 la nuit prochaine et amélioration demain après-midi sous un ciel variable. Il fait 7.

0: enfants. Il fait partie de ceux que j'ai écoutés cet été. Thierry Larose. Là, c'est le troisième album qui est disponible, le X du Y.
1: Ça sort vendredi, ce X du Y. On entend l'excellente « Si j'avais un clou ». J'ai parlé avec Thierry Larose. On a parlé du titre de l'album, le X du Y, et de la chanson du même titre qui ouvre l'album.
2: On listait plusieurs titres d'albums québécois qui ont ce genre de formulation-là, tu sais, le quelque chose du quelque chose. Ainsi, je contribue à la tradition, tu sais, je poursuis la lignée de titres d'albums québécois qui ont ce genre de titre-là. Dans les chansons, je trouve qu'il y a beaucoup d'éléments qui sont en tension l'un avec l'autre. Et je me dis, c'est les éléments X puis les éléments Y. C'est pas une formule d'algèbre, c'est pas des chromosomes, c'est pas un clin d'œil au titre d'album de Coldplay. Tout le monde a comme son interprétation.

0: La chanson Le X du Y de l'album du même titre. Thierry Larose, qui est célèbre pour son cri de ralliement « Vive la musique québécoise », ben, il célèbre d'autres albums québécois en ouvrant le sien. Et ensuite, on a parlé de trouver le ton, de parler de l'ambiance de l'album, on a parlé de créativité et de comment se construisent les chansons pour Thierry Larose.
1: Il y a comme un bout où la chanson, si t'es chanceux, t'es capable de la pogner. Elle est dans l'air, puis là, t'es ouvert à ça, puis là, t'as l'idée où tu la grippes au passage. Puis de mon expérience, à partir d'un certain moment, dans l'enregistrement, il y a un bout où comme, la toune décide un peu où c'est qu'elle s'en va. Puis j'avais ça sonner aussi ésotérique, là, mais c'est vraiment ça mon expérience avec les tounes. Il y a une partie que je peux pas dire que je contrôle nécessairement.

0: c'est les forces de l'invisible qui sont à l'œuvre. Ça fait quoi des propos? J'ai déjà entendu Jean Leloup dire en entrevue, je marche dans les rues, puis les chansons sont autour de moi. Hein? Ils se promènent comme des papillons autour de moi, puis je les attrape.
1: C'est un peu ça, puis on entend « J'en sais rien », nouvelle chanson de Thierry Larose. Et je veux en particulier vous parler d'une chanson qui est empruntée à Sylvain Lelièvre. En fait, c'est une chanson inédite qui a été offerte en cadeau à Thierry Larose par le fils de Lelièvre, qui est venu le voir après un spectacle pour lui proposer de poursuivre la création de son père.
2: C'était un démo sur une cassette qu'il avait faite dans son sous-sol en 88, puis des paroles qui étaient incomplètes. Puis le démo était instrumental, puis c'est ça, de fil en aiguille, là, j'ai été capable de comme voir où c'est que la mélodie vocale s'en allait. J'ai rempli les trous, j'avais comme son livre de paroles à côté de moi, puis j'essayais d'écrire quelque chose que lui-même il aurait écrit, tu sais. Puis à un moment donné, c'était comme un peu du travail d'archéologie musicale, parce qu'on voulait comme garder le plus d'éléments possibles du démo. Fait qu'il y a des claviers qui sont joués par Sylvain Lelièvre, tu sais, fait que ça a été comme une genre de collaboration.

0: Greg, ça sort vendredi.
1: 88 personnels blessés. Un peu moins de la moitié étant des proviseurs, donc des personnels de direction, des proviseurs ou des proviseurs adjoints. Et ces personnels ont, dans de très nombreux cas, été délibérément visés.
2: Vous venez d'entendre Édouard Geoffrey, c'est le ministre de l'Éducation nationale de France, qui fait un bilan des manifestations lycéennes des derniers jours.
3: Oui, qui a parlé devant une commission de l'Assemblée nationale là aujourd'hui, il y a quelques minutes en fait. Mobilisation lycéenne en net recul, selon le gouvernement, aujourd'hui. Plusieurs syndicats, cela dit, appellent à poursuivre le mouvement. Et ce matin, on nous dit qu'il y a 500 lycées qui sont perturbés. Et il a amené un chiffre intéressant également, le ministre, ce matin. Il a dit qu'il y avait 30 000 élèves qui allaient être privés de cours pendant plusieurs semaines à cause d'incendies et de saccages, particulièrement dans 24 établissements à travers le pays. Ce qu'on est en train de faire également, c'est de se rendre compte des impacts de ces manifestations-là. Beaucoup de blessés de part et d'autre. Un lycéen de 15 ans a eu la main arrachée à Lens. Et d'ailleurs, il y a une grenade qui aurait été utilisée dans cette intervention-là qui a été suspendue, interdite d'utilisation par le gouvernement.
2: Ouais, ce sont les grenades assourdissantes. Donc, on interdit maintenant leur utilisation. Dans le cas précis de cet adolescent-là, on ne sait pas exactement ce qui est arrivé. Est-ce qu'il l'a ramassé? Est-ce qu'il l'a reçu sur lui?
3: C'est pas tout à fait clair. Il y a une enquête qui va se faire. Elle s'appelle, cette grenade-là, EF-SON. C'est un nouvel outil de la police française depuis quelques mois, en fait. Et on nous explique que c'est une grenade qui a une portée de 80 mètres quand même, parce que il y a un élément intégré. Exactement. Et une précision, une marge de précision d'une vingtaine de mètres. En gros, on lance ça dans le tas. C'est un peu ça, là, et ça peut causer des dommages. Il y a aussi un adolescent de 14 ans qui a eu une mâchoire brisée la semaine passée, effectivement. Un policier mis en examen. Et on explique que l'inspection générale de la police nationale, qui fait un travail semblable au BEI, ici au Québec, qui enquête, mais ça fait partie de la police, par contre, c'est à l'intérieur de la police, mais ça enquête sur des incidents comme ça. Et elle a ouvert, cette inspection générale, 18 enquêtes depuis le début du mouvement sur des agissements de la police pendant les manifestations.
2: Ça fait débat tout ça, là, parce que bon, évidemment, comme toujours, on doute pas qu'il y a des casseurs qui s'infiltrent à travers tout ça, mais est-ce que des jeunes qui revendiquent de meilleures conditions pour étudier, pour apprendre, pour se trouver une vocation, est-ce qu'ils méritent tout ça? C'est ce qui fait débat, là, notamment.
3: Ben, exactement, puis on est pris un petit peu entre les deux. D'un côté, il y a l'extrême droite qui demande une réponse sécuritaire, et puis de l'autre, des gens qui s'interrogent justement sur le droit de manifester. Le Monde.fr signe son texte d'éditorial en disant « La gestion ultra-sécuritaire du gouvernement, traumatisée depuis le mouvement des Gilets jaunes, a abîmé le droit de manifester en France. »
2: Et ces lycéens, Julien, ont un nouveau porte-parole sur le web.
4: Oui, bon, Hugo a bien mis la table. Effectivement, il y a depuis plusieurs jours, plusieurs semaines, des représentants de l'extrême droite qui dénoncent le vandalisme que cette mobilisation-là engendre, de même que les étudiants de quartiers riches qu'on accuse de récupérer une crise qui ne les touche pas pour essentiellement jouer aux révolutionnaires. C'est dans ce contexte-là que, dans les derniers jours, le vidéaste Vincent Lapierre, qui est décrit comme un proche de l'extrême droite en ligne, est allé parler à des manifestants devant une école située dans un quartier riche de Paris, notamment cet étudiant qui a expliqué les revendications du mouvement et en a critiqué la couverture médiatique.
5: Je n'exclus pas qu'il y ait des violences. C'est un fait, moi-même je les ai vues. Mais encore une fois, ce que je reproche aux médias, c'est que la seule chose qu'ils aient à dire aujourd'hui sur ce genre de blocus, c'est qu'il y a des violences et pas des revendications. Aujourd'hui, il faut que les médias montrent les revendications des élèves au lieu de montrer ces gens-là qui brûlent et qui cassent. Ces gens-là ne représentent en aucun cas la majorité.
4: Un étudiant qui s'appelle Éloane, on l'a appris depuis, il a enchaîné, longue discussion quand même avec ce vidéaste, il a enchaîné notamment en critiquant le gouvernement Macron, le sous-financement évidemment de l'éducation. Vincent Lapierre l'a confronté sur le recours à la violence de la part de certains manifestants, entre autres envers les policiers, comme on en parlait. Éloane lui a répondu ceci.
5: Comprends-les, ils sont dans la misère, comment est-ce que tu veux qu'ils s'en sortent autrement?
6: Ils sont pas tous dans la misère.
5: Non, je dis pas qu'ils sont tous dans la misère, mais je dis seulement qu'en banlieue, c'est bien plus favorable. La violence est bien plus favorable pour les individus. Parce qu'en réalité, ils ont rien. Et je vous parlais de ségrégation sociale hier. Il y a un quartier qui est bon, un autre qui est mauvais. Le gouvernement n'en a rien à faire de celui-ci et il a tout à faire de l'autre. C'est pas normal.
6: Il y a beaucoup d'argent qui va dans les banlieues, les plans
5: banlieues.
6: Oui,
5: alors pourquoi encore aujourd'hui il y a des gens qui souffrent de précarité dans les banlieues? Pourquoi encore aujourd'hui il y a ce problème de racisme dans les banlieues?

0: Un échange très réfléchi, très calme avec le journaliste. En ligne, les extraits de cette entrevue-là sont devenus viraux. Le jeune est devenu une figure de la contestation. Il est félicité pour son discours structuré. Des t-shirts à son effigie ont été lancés sur Instagram. Il a accordé d'autres entrevues depuis. Et je termine en disant qu'hier, il a été vu aux côtés de Jean-Luc Mélenchon, chef de la France insoumise, parti de gauche qui soutient ce mouvement-là. On l'a vu l'enlaçant, lui donner un bec sur la joue, une espèce de caution de la jeunesse inespéré pour LFI, pour le parti qui aura partagé ça sur les réseaux sociaux de Jean-Luc Mélenchon.
1: Oui, qui est aux premières loges de toutes ces manifestations depuis le jour 1 aux yeux de ses adversaires là pour faire de la récupération politique. Merci Julien. Olivier, on revient sur le match.
2: Votre entraîneur-chef, your head coach, Martin Saint-Louis.
1: Quand on disait que Martin Saint-Louis était autant, sinon plus populaire que certains joueurs, hier soir, c'était le premier match au Centre Bell de la saison, donc on a fait là, tout un spectacle pour présenter l'équipe, y compris le personnel d'entraîneur. Puis lui a eu droit à une ovation de quoi? C'est le premier qu'on a montré, trentaine de secondes à peu près?
3: Une trentaine de secondes, la plus longue de la soirée. D'ailleurs, Jean-Nicolas Blanchet, le Journal de Montréal, ils sont pas allés au feeling, comme il l'écrit. Ils ont mesuré la puissance des cris de la foule lors de la présentation des joueurs. Ça a pas été On n'a pas crié le plus pour Martin Saint-Louis, mais ça a été vraiment le plus long moment, les plus longs applaudissements, les plus nourris. Celui qui gagne la palme hier, c'est un joueur qui n'était même pas en uniforme, c'est Ivan Demidov. On a appris hier qu'il est blessé au bas du corps et qu'il devrait rater 2 à 4 semaines d'activité. Et c'est lui hier qui a eu la cote avec 112 décibels pour les acclamations de la foule lors de sa présentation.
1: Ouais, parce qu'on a présenté les blessés, là.
3: Exactement. Mais donc, ça a lancé, ça a donné le coup pour cette soirée qui s'est soldée malheureusement pour le Canadien et pour les partisans du Canadien par une défaite de 6-4 face aux Hurricanes de la Caroline qui avait éliminé le Canadien l'an dernier, je le rappelle, lors de la finale de l'Est. Et dans les chroniques ce matin, on reparle beaucoup de ces croûtes à manger, comme le titre Jonathan Bernier dans la presse. Dans le Journal de Montréal, pardon, il parle des hommes de Rod Brind'Amour qui sont revenus à Montréal pour afficher leur suprématie. Ça a effectivement été le cas hier. Il dit que la comparaison du nombre de tirs, selon lui, donne un meilleur aperçu du spectacle. Et il a ajouté que défensivement, ce fut une catastrophe. Les visiteurs ont eu droit à de beaux cadeaux, comme quand vous invitez des amis à la fête de votre enfant. Il y a eu effectivement plusieurs revirements dans le match d'hier qui ont coûté cher aux Canadiens. Donc, prochain match, ce sera demain contre les Prédateurs de Nashville, qui ont perdu hier contre les Maple Leafs de Toronto et qui ont permis à Gavin McKenna, ce jeune talent, premier choix du repêchage l'an dernier, de marquer son premier but de sa carrière dans la Ligue nationale de hockey.
4: Chronique économique avec Ulysse Bergeron.
1: Ulysse, bonjour.
5: Bonjour, Patrick.
1: Alors, les élections au Québec, bon, c'est pas le moment où on établit quel parti va... C'est pas juste, en fait, oui. Le moment où on établit quel parti va former le gouvernement puis quel parti, au pluriel, vont former les oppositions. C'est aussi le moment où on établit une part importante du budget de ces partis politiques.
5: Absolument. On pourrait dire c'est le moment où on établit l'essentiel de la paye des partis politiques pour les prochaines années, parce qu'au Québec, les partis se financent, vous savez, de deux façons. Il y a les dons, hein, des gens qui donnent un montant X à un parti, et à ça s'ajoute un montant donné par le gouvernement, mais c'est pas ce qui contribue le plus à la caisse des partis. Ce qui forme l'essentiel, je veux dire, du portefeuille des partis, ce sont ces allocations qui viennent du gouvernement et qui sont établies à partir du pourcentage des votes obtenus par les partis politiques. Québec, elle loue une somme là, qu'elle verse et qu'elle sépare par parti politique en fonction du pourcentage. Donc, c'est environ 12 à 13 millions annuellement. Et là, on regarde le nombre de votes obtenus par les partis et on sépare cette tarte-là en fonction du pourcentage obtenu. Et c'est là où ça joue. C'est-à-dire que, et ce sera intéressant de voir là de quelle façon tout ça va s'articuler au cours des prochaines élections également, parce que maintenant... Il y a 5 partis hein, qui sont en liste pour se séparer ces morceaux de tarte. Ce qui fait que comparativement à l'époque où il y avait peut-être 2 partis, 3 partis qui accaparaient les votes, et là les montants étaient plus élevés, là on se retrouve avec des montants qui sont moins élevés. Le nombre de personnes qui se rendent dans les bureaux de vote reste pour l'essentiel le même là d'année en année, ou en tout cas d'élection en élection. C'est-à-dire que si vous regardez en 2022, c'était un peu plus de 4 millions de votes. En 2021, 2026, à peu près la même chose, un peu plus de 4 millions de personnes qui sont allées voter, ce qui fait que le pourcentage reste à peu près le même en termes de montant de ce qu'on va verser. Et si vous prenez le PQ, par exemple, 28 % des votes. Annuellement, ça va représenter grosso modo 3,5 millions de dollars en termes de sommes qui seront versées au PQ. Le PLQ, 24 % des votes, c'est un peu plus de 3 millions. Parti conservateur, 2,5 millions de dollars. Pour le Parti conservateur, on est passé tout de même annuellement, en tout cas, on va passer de 1,5 million, ce qu'on avait reçu l'an dernier, à 2,5 millions. Dans le cas du PQ également, vous vous en doutez, c'est une augmentation tout de même qui est majeure. Et là où ça va devenir intéressant, c'est de voir de quelle façon la CAQ va pouvoir tirer son épingle du jeu. Parce que
6: c'est ça, parce qu'on n'a aucun député, mais comme on a eu 13, quelque chose oui, là des voix, ça va donner un fond sur lequel un nouveau chef va pouvoir s'appuyer.
5: Oui, là. Et similaire, et même davantage que ce que va recevoir Québec solidaire, qui est dans les 12%, c'est ça. C'est-à-dire que si vous prenez la CAQ, l'an dernier, la CAQ recevait en termes d'allocation plus de 5 millions de dollars. Cette année, ça devrait être environ, en tout cas l'an prochain, 1 700 000 dollars. Donc, on verra de quelle façon tout ça va s'articuler après ça avec l'ajout de politique. Mais vous voyez, ça a changé. Les montants maintenant se situent, j'ai envie de dire, entre 2 millions et 3,5 millions de dollars, ce qui n'était pas le cas lorsqu'un parti allait vraiment chercher une part importante du gâteau.
6: Voilà pour ça. Sinon, parlons un petit peu des exportations canadiennes vers les États-Unis, parce qu'on a des chiffres là qui datent du mois d'août. Et ça aurait considérablement augmenté au mois d'août, selon Statistique Canada?
5: On est toujours un peu en retard là, dans les faits lorsque les chiffres arrivent. Mais effectivement, les exportations, si on regarde les exportations précisément vers les États-Unis, on parle d'une augmentation pour le mois d'août de 8 % en comparaison au mois d'août 2025. Mais vous le savez, les chiffres, les statistiques sont façonnés, voire même distorsionnés là, par la guerre tarifaire, parce que la quantité ou le volume de ce qui traverse les frontières vers le sud, vers les États-Unis, sont forgées à même cette guerre commerciale. Rappelez-vous, fin juillet, les États-Unis ont annoncé leur intention d'imposer de nouveaux droits de douane sur plusieurs produits, mais également l'administration américaine a dit vouloir relever les taux sur d'autres produits qui étaient déjà visés par des droits de douane. Qu'on a observé au mois d'août, c'est que les importateurs américains sont entrés dans une espèce de contre-la-montre. Hein. Pendant quelques semaines, il y a eu une espèce de sprint. Il y a de nombreux importateurs qui ont importé davantage. Encore fallait-il avoir la capacité de stockage aux États-Unis. Mais on s'est dit, avant que les tarifs soient mis en place, on va importer davantage que ce qu'on importe habituellement. Et c'est ce qu'on a observé. C'est ce qui explique cette augmentation. Donc, au même moment aussi, il faut le souligner, où les exportations canadiennes vers les États-Unis ont augmenté, les importations au Canada, elles, ont baissé, ce qui fait que l'excédent commercial est plus important que ce qu'on a vu dans les derniers mois. Généralement, c'est environ de 5 à 7 milliards de dollars en termes de différence, en termes d'excédent commercial. Dans ce cas-ci, on est à 11 milliards de dollars. Ce qui est intéressant peut-être de regarder également, c'est le graphique au fil du temps là de ces exportations et des importations. Là, c'est-à-dire qu'avant l'arrivée de Donald Trump, les exportations canadiennes vers les États-Unis gravitait autour de 50 milliards de dollars. Il y avait des hauts, des bas, mais disons que les changements ressemblaient un peu à des vaguelettes. Là, c'était pas des changements notables. Là, ce qu'on observe, c'est une chute drastique à partir du retour de l'administration Trump à la Maison-Blanche. Ça a augmenté, et là, au mois d'août, bien, on voit que ça augmente, mais c'est en prévision d'une baisse, soyez à peu près certains, de ce qu'on va observer en termes d'exportation canadienne vers les États-Unis au cours de l'automne.
6: Ulysse, merci.
5: Oui. Hey, c'est un plaisir.
6: On s'en reparle demain.
5: Absolument.
6: Véronique?
7: On a toujours ce camion en panne du côté du pont de l'île aux Tourtes. C'est dans la voie de droite, mais ça semble reprendre du mouvement en ce moment. Le ciel est couvert. Le soleil se lève à 7h pile ce matin. On a quelques petites averses dispersées, mais ce n'est pas une journée de pluie. Le mercure va grimper jusqu'à 16 et en ce moment, il fait 8 à Montréal.
6: On va se laisser le temps du Radio-Journal. Au retour, Chantal Hébert, Véronique Prince et Éric Duhaime, le chef du Parti conservateur du Québec. À tout de suite.
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2: Christine Fréchette démissionne et quitte la vie politique. Elle plaide pour la survie d'une troisième voie dans la sphère politique québécoise.
3: La troisième voie, c'est la meilleure option pour le Québec. Je ne la porterai plus comme chef, mais je continuerai profondément d'y souscrire.
2: Mark Carney se dit prêt à collaborer avec le nouveau gouvernement péquiste à Québec.
4: C'est mon job de travailler avec tous les gouvernements.
2: Et arrestation aux États-Unis en lien avec la fusillade de Tumbler Ridge. Bonjour, ici Mathieu Bellumeur. Bienvenue au Radio-Journal. Au lendemain de la victoire du Parti québécois, Christine Fréchette tire sa révérence. La chef de la CAQ a annoncé hier sa démission et son départ de la vie politique. Jean-Philippe Robillard est avec nous. Jean-Philippe, la première ministre sortante considère que les Québécois lui ont envoyé un message clair.
5: Oui, Mathieu, parce qu'elle estime qu'en tournant le dos à son parti, qui n'a fait élire aucun député lundi, les Québécois lui ont envoyé un message clair. Ils voulaient du changement. Et ça, Christine Fréchette l'a bien compris. Donc, elle a fait le constat qu'elle devait partir, démissionner de son poste de chef de la CAQ, poste qu'elle occupait depuis 6 mois. Mais Christine Fréchette croit toujours, Mathieu, dans l'avenir de la troisième voie que peut incarner la coalition Avenir Québec, et encore plus aujourd'hui, selon elle, avec l'élection du Parti québécois.
3: Parce que ce qui amenait à sa création, c'est quoi? C'est lorsque les Québécois en avaient assez d'être pris prisonniers, en fait, d'un dialogue entre les souverainistes et les fédéralistes. Là, avec un référendum là, qui va être organisé en 2029, eh bien, on va retomber exactement dans cette même dynamique-là. Il y aura les souverainistes, il y aura les fédéralistes et il y aura la troisième voie de la coalition.
2: Jean-Philippe, le chef du Parti québécois, Paul Saint-Pierre Plamondon, a dévoilé hier les priorités de son gouvernement.
5: Oui, le chef péquiste qui veut appuyer sur l'accélérateur pour réaliser certains de ses engagements. Il veut notamment organiser un grand sommet sur l'itinérance, créer un secrétariat de l'efficacité gouvernementale. Il veut aussi geler le salaire des élus et des dirigeants des sociétés d'État. Mais le chef péquiste ferme la porte à l'idée de former un gouvernement de coalition, même s'il tend la main aux partis d'opposition.
6: Je ne vois plus les chefs des autres partis comme mes adversaires. Donc, on tombe dans une autre dynamique où, oui, vous avez raison, il y a le défi d'avoir autant de partis qui ont des vues irréconciliables, des fois, et de les convaincre de faire quelque chose de cohérent ensemble.
5: Les travaux parlementaires à l'Assemblée nationale doivent reprendre d'ici Noël. Et d'ici là, ben Paul Saint-Pierre Plamondon devra former son cabinet.
2: Merci Jean-Philippe.
5: Merci, au revoir.
2: Et les défis s'annoncent nombreux pour le premier ministre désigné, Paul Saint-Pierre Plamondon, qui devra gouverner avec une minorité de sièges. Il promet de collaborer avec l'opposition et les trois autres partis se disent ouverts à discuter avec le PQ, mais chacun pose ses conditions. Voici le chef libéral Charles Milliard, la solidaire Ruba Gazal et le conservateur Éric Duhaime.
7: On va vouloir collaborer avec le gouvernement pour l'amélioration des soins, pour aider les familles, soutenir nos entreprises, pour faire avancer des projets qui sont bons pour le Québec. Notre collaboration se mérite et notre opposition au référendum, ben, elle est déjà acquise et réglée.
8: On sera là pour travailler avec le nouveau gouvernement à faire avancer le Québec à chaque fois que ça va bénéficier à la majorité.
9: On va s'asseoir puis on va négocier à la pièce et évidemment que le troisième lien va faire partie des discussions.
2: Sur la question d'un éventuel référendum sur l'indépendance du Québec, Ruba Gazal est la seule à ne pas fermer la porte à une collaboration. À Ottawa, l'arrivée d'un gouvernement souverainiste à Québec suscite de nombreuses réactions sur la colline du Parlement. Mark Carney dit vouloir collaborer avec le PQ pour continuer à faire avancer ses priorités économiques. Estelle Côté-Sroka.
10: Pour le premier ministre Mark Carney, l'élection du Parti québécois, c'est un peu comme le début d'une nouvelle relation d'affaires.
4: C'est mon job de travailler avec tous les gouvernements, tous les stakeholders, mais tous les gouvernements surtout, dans une manière de fédéralisme coopératif.
10: Mark Carney a pris le temps de féliciter son nouvel homologue. L'économie demeure la priorité dans un contexte de guerre tarifaire avec les États-Unis. Mais il pourrait y avoir des points de discorde. Le lieutenant politique du gouvernement fédéral à Québec, Joël Lightbound.
11: Je pense qu'il y a des points de convergence avec l'agenda du nouveau gouvernement. C'est Churchill Falls. Oui, c'est le projet de TGV, mais c'est aussi diversifier nos marchés. Puis je pense que le Québec a tout à gagner.
10: Quant au programme référendaire du Parti québécois, les ministres ministres fédéraux ne veulent surtout pas aviver les tensions. Mélanie Joly et Stephen McKinnon.
12: La démocratie a parlé, alors nous, on va, bien entendu, s'ajuster.
13: Je pense pas que ce soit la journée pour faire trop de spéculations. On va laisser à tout le monde la chance de prendre leur repère et d'avancer ensemble.
10: Le chef du Bloc québécois, Yves-François Blanchet, estime qu'il se retrouve maintenant dans une meilleure position.
14: Évidemment, il y a une proximité beaucoup plus grande avec le Parti québécois. Les échanges, c'est Paul puis moi, on va s'envoyer des textos, on va s'appeler.
10: L'unité du pays est fragile. Si Mark Carney a réussi à rallier des premiers ministres provinciaux et territoriaux de toutes les allégeances politiques, il devra maintenant trouver une façon de convaincre Paul Saint-Pierre Plamondon de travailler dans l'intérêt commun. Ici Estelle Côté-Sroka, Radio-Canada, Ottawa.
2: Le ministre fédéral de la Justice, Sean Fraser, doit dévoiler ce midi sa décision concernant les prochaines étapes relatives à l'aide médicale à mourir. Cette décision devrait notamment déterminer si cette pratique sera accessible aux personnes atteintes exclusivement d'une maladie mentale. En juin, une commission parlementaire a recommandé de suspendre indéfiniment l'extension de l'aide médicale à mourir aux personnes atteintes de troubles mentaux. Des organismes de défense des droits des réfugiés se disent choqués par des propos tenus par la ministre fédérale de l'Immigration lors d'une entrevue avec Radio-Canada. Durant l'entrevue en question, la ministre Diab ne semblait pas connaître une décision historique de la Cour suprême qui a pourtant un lien direct avec une loi controversée adoptée par son gouvernement. Selon ces groupes, le premier ministre Mark Carney doit se demander s'il peut garder sa ministre en poste. Voici le reportage de Brigitte Bureau.
15: La décision.
16: En entrevue, la ministre d'Immigration, Lena Medledge-Diab, a semblé ignorer une décision majeure de la Cour suprême. Il s'agit de la décision Singh de 1985, qui, selon de nombreux experts, a reconnu aux demandeurs d'asile le droit à une audience orale pour expliquer leur situation, ce qui a mené à la création de la Commission d'immigration. Mais avec la loi C-12 adoptée par le gouvernement Carney, certains demandeurs d'asile n'ont plus droit à une audience orale. Ceux dont la première entrée au Canada remonte à plus d'un an doivent maintenant se limiter à un processus essentiellement par écrit, ce qui viole la décision Singh selon les experts à qui nous avons parlé. Appelée à réagir aux propos de ces experts, la ministre ne semblait pas connaître cette décision.
15: Honnêtement, je dois chercher avec mon équipe 1985 Singh. Il y a beaucoup de signes et beaucoup de décisions.
16: Gauri Srinivasan est co-directrice du Conseil canadien pour les réfugiés.
17: Vraiment, c'était choquant. C'est très concernant que le ministre ne semble pas avoir pris connaissance de la décision signe qui est la base de tout notre système de détermination du statut de réfugié.
16: D'autres groupes ont réagi de la même façon. Nous avons demandé au bureau du premier ministre si Mark Carney fait toujours confiance à sa ministre. Son bureau n'a pas répondu directement à la question, affirmant plutôt qu'elle poursuit son travail essentiel. Ici Brigitte Bureau, Radio-Canada, Ottawa.
2: Aux États-Unis, une personne de 30 ans a été arrêtée hier dans l'État de Washington en lien avec la fusillade mortelle de Tumbler Ridge en Colombie-Britannique. James Cody Bryant est accusé de complot en vue de commettre des meurtres dans un pays étranger. Voici les explications de William Burr.
18: It was about 3 years prior to the shooting.
19: Mike Harrington, agent spécial du FBI de Seattle, allègue que James Cody Bryant, 30 ans, a rencontré en ligne la tireuse de la fusillade de Tumbler Ridge, Jessie Van Rensselaer, 3 ans avant qu'elle tue 8 personnes en février dernier.
20: Offering advice, sending money, and even agreeing to live stream the horrific event.
19: Et dans les mois avant l'attaque, James Cody Bryant est accusé d'avoir envoyé à Jessie Van Rensselaer de l'argent, de lui avoir donné des conseils et d'avoir accepté de diffuser l'attaque en temps réel sur Internet. Selon le procureur fédéral américain par intérim, Neil Floyd.
20: As one example, after
19: Monsieur Floyd affirme aussi qu'après avoir tué des membres de sa famille, la tireuse avait de la difficulté à démarrer sa voiture.
20: And offered assistance on how to get the car started.
19: L'accusé aurait fourni des informations sur la façon de la démarrer, et c'est par la suite que la tireuse s'est rendue à l'école de la communauté où elle a tué 6 autres personnes. Selon Elijah Rain, commissaire adjoint de la GRC, James Cody Bryant, comme Jesse Van Rensselaer, s'identifie comme femme transgenre.
20: That's my understanding, yes.
19: James Cody Bryant fait face à l'accusation de complot en vue d'assassiner des personnes à l'étranger.
20: Up to life in prison.
19: Une accusation passible d'une peine d'emprisonnement à perpétuité. Ici William Burr, Radio-Canada, Vancouver.
2: Mm-hmm. En Israël, les commémorations se multiplient pour rendre hommage aux victimes des attaques du 7 octobre 2023. Une minute de silence a été observée sur les différents sites pris d'assaut par le Hamas, notamment celui du festival de musique Nova. Il y a 3 ans jour pour jour, ces attaques ont fait plus de 1200 morts et entraîné la prise d'otages de 251 personnes. Voilà, c'était le Radio Journal. Merci d'être à l'écoute. Bonne journée.

0: Il est 7h10, on est reparti avec Chantal Hébert qui se joint à nous, Véronique Prince aussi, les deux sont en studio. On parlera après la demi à Éric Duhaime, chef du Parti conservateur, député élu dans Bellechasse et futur chef de la deuxième opposition officielle à l'Assemblée nationale. Je vous rappelle qu'il fera son entrée là-bas accompagné de 18 députés conservateurs. Véronique, qu'est-ce qu'on retient à cette heure-ci? Ça semble... Correct.
1: Oui, c'est pas si mal dans l'ensemble, cette heure de pointe-là.
0: On a eu peur, là, au début de la journée.
1: Ouais, plusieurs incidents très tôt ce matin. Là, on a une panne sur la 25 Sud juste avant le tunnel. Ça, c'est sûr que ça dérange pas mal. Mais sinon, c'est en moyenne une quinzaine de minutes pour les traversées de la rive sud. C'est un peu plus lourd pour la 40 Ouest en provenance de Repentigny ce matin. On a un contresens sur le pont Le Gardeur. Donc, ça vient peut-être compliquer les choses. On est depuis le secteur Valmont assez solide jusqu'au pont Charles de Gaulle. La 13 en direction sud, c'est principalement à Laval où c'est compliqué parce que par la suite, ça va encore bien jusqu'à l'autoroute 20. La 20 Est, c'est lourd sur le territoire de l'île Perrot, mais sinon, après, on est après la 13, dans le secteur de la première avenue et en direction ouest, après en Grignon, jusqu'à Normand. La 40 Est, sur le pont de l'île aux Tourtes, ça va mieux vers Montréal et vous allez retrouver un bouchon à l'approche de Côte-de-Liesse pour l'échangeur des carrés. Évidemment, métropolitaine ouest, c'est complet. Des carrés nord, accident déplacé, secteur Van Horn, mais ça a laissé quand même un petit résidu, disons-le comme ça. Ciel nuageux, encore sombre, 7 heures pile, levé du soleil derrière les nuages, 18h24, le coucher. Et ce soir, les températures grimperont entre 14 et 16 degrés. Les vents seront du sud cet après-midi et les averses très dispersées ce matin. Ensuite, des nuages, ça reprendra ce soir, tôt demain matin, et ça deviendra variable par la suite. Puis on s'en va vers un beau long week-end. Ça va plaire à tout le monde.
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0: Chantal, bonjour.
3: Bonjour.
0: On va parler du rôle de la couronne dans la vie d'un gouvernement minoritaire. Puis il paraît que ça va bien au-delà du serment au roi.
3: Ouais, alors hier monsieur Saint-Pierre Plamondon dans son premier point de presse a dit qu'il allait demander des avis juridiques sur comment en autant que faire se peut faire disparaître la monarchie de l'Assemblée nationale et en écoutant les questions plutôt que les réponses, je me suis dit il y a quand même beaucoup d'éléments qui semblent manquer à l'appel. Alors d'abord, on en a déjà parlé, la sanction royale, une loi n'est pas officielle, n'entre pas en vigueur sans que le ou la lieutenant-gouverneur signe la loi. Elle a même signé d'ailleurs la loi qui permet de ne pas faire le serment à la reine ou au roi maintenant. Mais entendons-nous sur une chose, les lieutenants-gouverneurs, la gouverneure générale du Canada dans le cas du fédéral, ne se prononcent pas sur la constitutionnalité ou la valeur de la loi. On signe les lois.
0: Mais
3: c'est oui, il y a un droit en théorie, il y a un droit de réserve, c'est-à-dire de dire ce projet de loi là me semble pas conforme et je le réserve. Mais c'est pas comme ça que ça se passe vraiment et ça depuis des décennies. Il y a plein de lois qui ont été déclarées au provincial, au fédéral, au Québec, ailleurs au Canada, des lois qui ont été déclarées invalides. Toutes ces lois là avaient été signées par le ou la représentante de la couronne dans les parlements dont on parle. Donc, okay, c'est pas...
0: qui laisse le soin aux juristes de faire le débat après.
3: Ça se passe dans l'état de droit et on revient pas après pour dire « Oh mon Dieu, le lieutenant-gouverneur a signé une loi qui est maintenant invalide. » Ça se passe pas comme
0: scandale.
3: Ça.
0: Scandale.
3: C'est une étape en chemin pour les tribunaux, mais c'est une étape qui est essentielle, qui est constitutionnalisée. Mais il y a un autre phénomène qui s'applique en particulier au gouvernement minoritaire. C'est-à-dire, vous avez sans doute remarqué, quand on déclenche des élections à Ottawa ou à Québec, on va visiter le lieutenant-gouverneur ou la gouverneure, le gouverneur général, et on demande la dissolution du Parlement ou de l'Assemblée nationale pour faire une campagne électorale. Le ou la personne à qui on demande a le droit de dire non. Évidemment, dans l'histoire du Canada, ça s'est passé à une seule reprise et ça remonte au siècle dernier, mais... Je vous donne un exemple qui est beaucoup plus récent de quand est-ce que les représentants de la couronne tout à coup ont un rôle important. Et là, je vous parle de Stephen Harper en 2008. Il est élu au début de l'automne. Un mois et demi plus tard, quand il présente une mise à jour budgétaire, les partis d'opposition tous ensemble se liguent contre lui et disent « ça ne passe pas ». Non seulement ça ne passe pas, puis qu'on va défaire le gouvernement parce que c'est un gouvernement minoritaire et c'est une mise à jour budgétaire. Donc, un gouvernement, la Convention veut, est défait, ne peut plus gouverner quand il a perdu la confiance de l'Assemblée ou de la Chambre là-dessus. Mais ils se disent, on va former un gouvernement de coalition dirigé par Stéphane Dion. Et donc, nous, on va présenter à la gouverneure générale, donc à la couronne, un plan de rechange à une campagne électorale. On va dire, il y a eu des élections au mois de septembre, nous, on est capable d'assurer la stabilité. Est-ce que vous acceptez de nous confier le pouvoir plutôt que de vous rendre à un retour aux urnes pour tous les Canadiens? C'est une décision que Michaël Jean, qui était gouverneur général, aurait pu être appelé à prendre. Entre les deux, M. Harper a prorogé la session, c'est-à-dire qu'il a fermé le Parlement pour un mois et demi. Et encore une fois, il devait demander à la gouverneure générale s'il pouvait proroger le Parlement. Et là, il y avait eu tout un débat parce qu'on se dit, est-ce qu'un premier ministre qui est minoritaire peut se servir de la prorogation, donc suspendre les travaux, pour se soustraire à un vote de confiance qui entraînerait la chute de son gouvernement? Alors imaginez, on est dans la politique fiction, mais si Paul Saint-Pierre Plamondon se présente à l'Assemblée nationale, que dans les semaines qui suivent, ou même dans trois mois, il présente une mesure budgétaire et que tout le monde se ligue contre lui, et que là, il fait face à une défaite, ben là, de deux choses l'une, ou bien, et qu'il décide donc de faire comme Stephen Harper, de suspendre tout ça pour que les gens se calment les esprits, d'essayer de trouver une voie de passage, il doit demander à la lieutenant-gouverneure, est-ce que je peux faire ça? Elle doit accepter. Je vous dis pas qu'elle refuserait. Généralement, les représentants de la couronne se rendent au conseil du premier ministre. Mais il pourrait pas continuer à gouverner en disant, elle, je lui parle pas. Puis je veux pas l'avoir à l'Assemblée nationale. Ça m'intéresse pas d'avoir des relations avec la monarchie. Il est lié. Et c'est là que le rôle devient beaucoup plus important. Pas seulement la sanction royale où on signe, mais dans ces moments-là, dans les parlements minoritaires. Et ça s'est passé. 2008, là, c'est pas en 1930. Et effectivement, dans le cas de Stephen Harper, on sait comment l'histoire s'est conclue. Le temps que le Parlement revienne, la coalition dirigée par Stéphane Dion était tombée en morceaux et on n'en était plus là. Et Stephen Harper est revenu, a présenté une nouvelle mise à jour budgétaire ajustée. L'opposition l'a appuyée et on a continué comme ça.
0: Mais son pari avait fonctionné autrement.
3: Mais tout ça pour vous dire que, quel que soit l'avis juridique, on ne sort pas la couronne si facilement que ça des rouages du système parlementaire canadien. Et on peut pas juste remplacer tous ces rouages-là en criant lapin par une personne, aussi digne de confiance soit-elle, qui serait tout à coup la personne qui jouerait ce rôle-là, parce que la légitimité de la couronne est effectivement inscrite dans la Constitution canadienne. J'ai revérifié ce matin, il y a un petit peu de jeu, là, l'histoire du serment. Je pense que tout le monde a convenu qu'on laissait passer. Cela dit, il y a quand même une cause en justice. Et les cours éventuellement vont se prononcer sur tout ça. Ça va prendre le temps que ça prend parce que c'est pas le gouvernement fédéral qui a décidé de se poser des questions là-dessus. Alors, ça peut prendre 5, 6, 7 années. C'est pas une cause urgente, mais de dire, du coup, on élimine la monarchie complètement du système québécois et tout va fonctionner. Là, je crois qu'on s'exposerait vraiment à une certaine réprimande beaucoup plus rapide des tribunaux.
0: Écoutez, on verra ce qu'il y a dans ces avis juridiques qui ont été commandés. Ça fera peut-être écho à tout ce que vous venez de nous dire.
3: J'ai écouté ça en me disant, ça fait quand même une porte de sortie. Ça permet de dire, j'ai consulté et je vais pas mettre en cause mon programme gouvernemental. Je vais travailler là-dessus. Je vais continuer à travailler là-dessus, mais je vais pas me lancer là-dedans si c'est pour paralyser mon ordre du jour sur des questions qui sont plus prioritaires pour la majorité des Québécois.
0: Ce qu'il aurait pu dire en campagne électorale lorsqu'il a été pressé de questions là-dessus. Là.
3: Pour une raison ou pour une autre, il semblait croire que ça allait être payant. Ça l'a pas été.
0: Sinon, aide médicale à mourir, alors on l'évoquait, je crois, tôt ce matin, le gouvernement Carney est enfin prêt là à parler de la suite des choses. C'est plus tard aujourd'hui qu'on sera fixé. Là.
3: Vous savez, en principe, quand une cour au Québec, d'ailleurs, a dit la loi actuelle sur l'aide médicale à mourir est trop restrictive et que donc on l'a élargie pour qu'elle demeure constitutionnelle, on avait quand même mis au programme la possibilité d'obtenir l'aide médicale à mourir parce qu'on souffre d'une maladie mentale, psychologique, un trouble grave et qu'on veut pas continuer, qu'on se dit c'est incurable. Et ça a été reporté, ça, à plusieurs reprises. Ça doit entrer en vigueur, en principe, en mars 2017. Mais il y a une commission parlementaire mixte qui s'est penchée là-dessus, qui a recommandé qu'on ne continue pas sur cette voie-là, donc qu'on ne mette pas cette disposition en vigueur. Il y a évidemment une contestation devant les tribunaux. Un jour, on va connaître la réponse là-dessus. Mais le gouvernement n'a jamais finalement dit où est-ce qu'on va avec ça. Alors, en principe, plus tard aujourd'hui, le gouvernement va dire est-ce qu'il demande à la Cour suprême un avis pour savoir s'il il doit accepter cette disposition-là. Est-ce qu'il dit on ne va pas dans cette direction-là et on va le préciser ou on va continuer à le préciser dans la loi que ça couvre pas l'aide médicale à mourir peut pas s'appliquer à ce genre de problème-là. Et l'autre question qui est assez intéressante, qui pourrait d'ailleurs mener à une certaine collision avec le Québec, vous savez que le Québec accepte les demandes anticipées d'aide médicale à mourir. Mm-hmm. C'est la seule province qui le fait, mais c'est pas prévu par la loi fédérale. C'est un régime qui existe dans une zone très grise. Et là, le gouvernement fédéral va-t-il ouvrir ce front-là et le légaliser? Et à défaut, est-ce qu'on va continuer à Ottawa à regarder ailleurs pendant que le Québec a quand même un régime qui est nettement plus libéral au sens, pas libéral rouge du mot, sur ce genre de dossier-là?
0: Où est-ce qu'on va choisir d'intervenir? C'est une bonne question.
3: Ouais, et évidemment, à Ottawa, il y a toujours toutes sortes de gens qui suggèrent que la foi catholique affirmée de M. Carney pourrait avoir un impact sur la suite des choses. Moi, j'en suis pas convaincu. J'ai pas vu jusqu'à présent d'indication que les convictions religieuses de Mark Carney avaient influencé ses politiques, mais on va en savoir un peu plus long plus tard aujourd'hui.
0: On sera tout oui. Chantal, merci. On se reparle demain.
3: Au revoir.
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4: Une des intentions que je ressens personnellement, c'est de m'occuper de l'itinérance dans l'objectif de réduire de moitié le nombre de personnes en situation d'itinérance au Québec. Donc, mon premier geste sera de convoquer un grand sommet, une grande réunion avec, appelons ça un rendez-vous. Mais ce grand rendez-vous va rassembler tous les acteurs qui peuvent nous aider dans cet objectif-là et ce sera le premier geste que je poserai.
0: Paul Saint-Pierre Plamondon, le chef du Parti québécois et premier ministre désigné du Québec, c'était lors d'un point de presse hier. Véronique Prince, bonjour.
1: Allô.
0: En fait, c'était la traditionnelle prise de parole là, oui, de tous les chefs au lendemain des élections générales au Québec. Et donc, on a entendu le futur premier ministre dire que sa priorité, puis il l'avait déjà évoqué en campagne électorale, c'est l'itinérance. Et le premier geste, ce sera cette grande réflexion proposée notamment par l'ancienne première ministre Pauline Marois.
1: Oui, c'est ça. Dans le fond, sommet sur l'itinérance, création aussi d'un secrétariat à l'efficacité gouvernementale, geler le salaire des députés, des dirigeants de la haute fonction publique. Ça risque d'être les premiers gestes donc qu'il va poser, c'est ce qu'il a annoncé hier. Des gestes qui font consensus. En général, là, même le plan sur l'efficacité de l'État, le Parti conservateur du Québec va être d'accord avec ça. Ça lui prend des consensus pour ses 100 premiers jours. Parce que les 100 premiers jours d'un gouvernement, c'est toujours important pour marquer le coup, pour donner de la couleur, puis pour montrer aussi qu'il y a déjà des réalisations à son actif, là, tu sais, qu'il est capable de travailler avec les autres. Puis organiser la souveraineté, ça fera pas partie de ce plan-là à court terme. De toute façon, il avait dit que ce serait après le départ de Donald Trump. Il n'a pas les coups des franges pour le faire. C'est différent d'avoir une légitimité versus avoir un mandat pour faire quelque chose. Parce que là, il a le plus faible pourcentage de vote là, avec 28%, puis c'est à peu près le même appui aussi pour la souveraineté. Mm-hmm. Par contre, petit écueil peut-être à venir d'ici les 100 premiers jours, vous savez qu'habituellement, le gouvernement doit toujours présenter le plan annuel d'immigration. D'habitude, c'est au mois de novembre, c'est à date fixe, c'est le 1er novembre, il y a possibilité...
0: Ah, c'est à date fixe cette affaire-là?
1: Oui, mais là, il y a possibilité toujours de manœuvrer pour que ce soit reporté, étant donné que la session parlementaire va commencer un petit peu plus tard. Mais je suis pas sûre qu'il peut remettre ça au mois de janvier. Et c'est sûr qu'un plan sur l'immigration, sachant que les autres partis politiques sont pas d'accord avec le fait d'abaisser le seuil permanent à 35 000 nouveaux arrivants par année, peut-être que là-dessus, déjà, on va voir de la tension là, se profiler. Ça risque d'être un début de mandat un peu difficile pour M. Saint-Plamondon, dans le sens que il passe de 7 à 59 députés. Donc, il va y avoir vraiment une gestion de croissance. Il a peu d'élus avec de l'expérience. Le rôle du préfet de discipline

0: PIN, qui est le whip du gouvernement, va être très, très important parce que cette personne-là va toujours devoir s'assurer que non seulement les gens suivent un peu la ligne de parti, mais qu'il y ait le maximum de députés en chambre pour faire adopter les projets de loi. Là, c'est pas le temps d'aller aux toilettes quand c'est un vote important puis qu'on est minoritaire. Tout le monde va être en apprentissage accéléré, incluant le chef. Il y a même quelqu'un dans son entourage qui m'a donné la métaphore. Je trouvais ça intéressant. C'est comme un patron d'une PME qui se retrouve à devoir gérer une multinationale. Tu sais, il peut pas tout contrôler, il peut pas faire de la micro-gestion comme il le faisait avant. Puis c'est normal, je dis pas ça de manière péjorative. Un chef d'un parti avec peu de députés, comme c'était le cas de Paul Saint-Pierre Plamondon avant cette élection-ci, c'est sûr que tous les matins, il prenait le téléphone directement pour appeler ses députés puis leur demander qu'est-ce que tu vas dire aujourd'hui, on va se coordonner puis tout ça. Puis tu peux pas faire ça quand tu arrives au gouvernement. Donc, il y a une gestion des communications puis du contrôle en général qui doit s'apprendre et il va être là-dedans avant Noël.
1: Voilà donc pour Paul Saint-Pierre Plamondon. Sinon, ben plus tard dans la journée, sans surprise, Christine Fréchette a annoncé sa démission hier comme chef de la CAQ. En fait, elle avait pas vraiment le choix de le faire. Il y en a même qui pensaient qu'elle ferait peut-être lors de son victoire, de son discours de défaite là dès lundi soir. Elle a remis ça au lendemain finalement.
0: Oui, puis ça c'est pas rare non plus. Habituellement, même un discours de défaite, tu veux quand même laisser un peu d'espoir là. Tu sais, c'est pas le moment nécessairement d'annoncer la démission, mais le lendemain, c'est assez courant. Elle traînait 8 années de pouvoir, hein, mais c'est son visage à elle qui est associé à la défaite. Si elle avait eu quelques députés, elle aurait pu dire ben j'ai réussi à sauver les meubles, fait qu'on va continuer sur ce chemin-là. Mais là, ça a pas été le cas. Donc là, la CAQ, le CA doit nommer quelqu'un à l'intérieur de 30 jours. Faut établir les nouvelles règles pour le leadership. Faut nommer quelqu'un qui va faire consensus dans les factions autant fédéralistes que souverainistes nationalistes de la CAQ. Et quelqu'un qui veut pas se présenter ensuite. Donc, bonne chance pour trouver quelqu'un. C'est sûr que ça risque d'être difficile parce que qui va vouloir le poste sachant que c'est une tâche qui est colossale? Le parti va être pratiquement sous tutelle.
1: Qui va vouloir se présenter ensuite? Là aussi, ça c'est pas évident.
0: Ouais, puis il faudra reconstruire rapidement parce qu'on pourrait avoir une prochaine élection dans 18 mois. Il faut que la CAQ techniquement soit prête pour dans 18 mois. Alors, on se demande aussi comment elle peut survivre dans le cas du Parti québécois où on a souvent annoncé, on a déjà annoncé la mort du Parti québécois. Il y avait l'article 1 sur la souveraineté qui faisait en sorte que le parti pouvait survivre à son chef parce qu'il y avait vraiment comme une vocation, on incarnait une idée. Dans le cas de la CAQ, on incarne la troisième voie, mais ils ne sont pas les seuls maintenant à le faire. Le Parti conservateur le fait aussi, là.
1: Est-ce que j'évoque une idée, là? Peut-être très farfelu. Est-ce qu'un François Legault pourrait revenir pour l'intérim seulement? Hein, lui qui voulait, lui qui demandait qu'on prenne soin de son bébé, il dit bon ben vous avez pas été capable, je reviens pour le mettre sous le respirateur artificiel, puis organisez-vous pendant ce temps-là.
0: Je sais pas si ça serait bien vu, mais
1: peut-être pas.
0: Ben ça serait intéressant. Ça vaudrait la peine qu'on pose la question.
1: Peut-être pas, parce que comme vous l'avez dit, là, elle a beau tenter de défendre le bilan là, de la CAQ des 8 dernières années, une bonne partie de ce bilan-là, c'est pas elle qui l'a incarné, c'est lui. Ça. Là. OK, bon, voilà pour ça. Donc, à suivre. Et sinon, c'est reparti. On s'en doutait, là, les discussions pour réformer le mode de scrutin. Ça va recommencer.
0: Oui, mais c'est sûr que ça recommence, mais en même temps, moi, je vais apporter un bémol, OK? Est-ce que c'est anecdotique d'avoir une séquence où on a 4-5 partis politiques? Est-ce que on va revenir, je sais pas moi, dans 2-3-4 ans, peu importe, là, est-ce qu'on va revenir plus à du bipartisme ou à 3 partis maximum? T'sais, est-ce que on est réellement dans une longue séquence où on risque de toujours avoir des gouvernements minoritaires? Moi, c'est un peu ça que je me demande. Parce que quand on décide de réformer le mode de scrutin, il faut vraiment que la raison principale, c'est parce qu'on est dans une nouvelle époque puis ça changera pas puis on reviendra pas nécessairement en arrière. Parce que là, on aurait 2 votants. Hein? On aurait un vote pour le député local dans la circonscription, un vote pour le niveau national. Donc, on vient complexifier un peu l'élection. Faudrait l'expliquer aux gens, faudrait l'expliquer aux Québécois, faudrait faire de la pédagogie là-dessus. Et faudrait aussi consulter la population. Parce que les Québécois ont jamais été consultés sur cette question-là. Oui, il y a déjà eu des projets de loi qui avaient été déposés. C'était le cas de celui de Sonia Lebel avec la CAQ, qui finalement, on le sait, là, on l'a pas mené jusqu'à son adoption. Mais je veux dire, il y a jamais de population qui s'est prononcée là-dessus. Et est-ce que les élus peuvent être juges et partis de réformer leur propre façon de se faire élire? Donc, il aurait peut-être fallu avoir une question de référendum spécifiquement sur la réforme du mode de scrutin dans cette campagne électorale-ci. Et donc, est-ce qu'on pourrait peut-être en faire une question de référendum pour la prochaine.

0: prochaine élection.
1: Ben là, si elle est dans 18 mois, 24 mois, ça me semble très rapide pour amorcer un chantier majeur comme celui-là.
0: On a peut-être le temps quand même de mener une consultation. Donc,
1: ah ouais?
0: Moi, c'est le bémol que j'apporte. Je me dis, oui, le gouvernement de Paul-Saint-Pierre Plamondon pourrait déposer un projet de loi puis le faire adopter. Mais est-ce que ça prend pas une consultation de la population quand même là-dessus? C'est un changement qui est très important, là.
1: Effectivement. Bonne idée. Bonne question. Véronique Prince, merci beaucoup. On se reparle plus tard cette semaine.
0: Avec plaisir.
1: Il est 7h30, très exactement. Mathieu Bellumeur, parlons de la mairesse de Montréal qui accueille justement positivement cette annonce d'un prochain sommet, oui, sur l'itinérance au Québec.
2: Oui, ce qu'a annoncé le premier ministre désigné hier, Paul-Saint-Pierre Plamondon, il en fait une priorité, on le sait. Soraya Martinez-Ferrada précise toutefois que les groupes communautaires et son administration souhaitent surtout que des moyens concrets suivent pour combattre l'itinérance.
3: Au-delà d'un grand sommet de conversation, on veut un sommet qui va donner clairement des actions concrètes, des actions qui vont être pérennes dans le temps pour qu'on puisse collectivement se donner un plan de sortir crise, qui vont demander des moyens, qui vont demander des meilleurs partenariats. Donc, au-delà d'une grande messe, on veut avoir un plan concret d'actions concrètes qui vont venir avec les moyens qui sont nécessaires.
2: La mairesse a rappelé que Paul-Saint-Pierre Plamondon est lui-même député dans l'Est de Montréal et que sa circonscription est à proximité justement de la friche Notre-Dame où on sait il y a de nombreux campements pour les personnes en situation d'itinérance.
1: Voilà pour les élections. On va y revenir très rapidement. Là, tout de suite après le bulletin, on parle au chef du Parti conservateur du Québec, Éric Duhaime, un des grands gagnants de la soirée de lundi. Nous allons, cela dit, d'ici là, parler de la Faculté des sciences infirmières de l'Université de Montréal. On utilise de ce côté-là la réalité virtuelle pour faire comprendre le travail des soignantes en communauté autochtone.
2: Le scénario de 40 minutes confronte les étudiants aux multiples défis rencontrés à bord d'une ambulance qui effectue le transfert de patients de Manawan jusqu'à l'hôpital le plus près, Joliette. Un trajet de 87 km sur un chemin forestier surnommé la route de l'enfer par les étudiants. En état de son raison lamentable, suivi de 100 km pour finalement arriver à l'hôpital. L'expérience s'insère dans deux nouveaux micro-programmes en santé autochtone qui seront offerts à partir de janvier. Vous pourrez lire le détail justement de l'utilisation de cette réalité virtuelle pour des étudiants qui vivent le stress justement de transfert comme ça sans réseau cellulaire. C'est sur notre site internet ce matin, c'est un texte web d'Audrey Ruel-Manceau.
1: Il y a un procès pour une affaire digne d'un film d'action là, qui s'est amorcé cette semaine au palais de Saint-Jérôme.
2: Oui, au palais de justice, c'est un influenceur français en crypto-monnaie qui a été attaqué, séquestré et volé au moment où il séjournait dans un chalet des Laurentides. Il a témoigné hier au procès de celui qui l'a invité au Canada, compte rendu d'Amélie Desmarais.
4: C'est un procès comme on en voit rarement. Il se déroule en l'absence de l'accusé, Michael Eli Moussalem, qui a fui la justice et se trouverait possibilement au Liban. Il fait face à 5 chefs d'accusation. Introduction par effraction, vol qualifié, complot et voie de fait causant des lésions à 2 personnes, dont Michael Monteverde, un influenceur français en crypto-monnaie qui a été complètement défiguré lors de l'attaque du 15 décembre 2021, en plus de s'être fait dérober l'équivalent de 25 000 $ en crypto-monnaie. On écoute le procureur de la poursuite, Maître Éric Bernier.
5: Il s'agit de l'exception. Le ministère public a demandé la permission de pouvoir procéder en l'absence de l'accusé, vu son esquive. La théorie de cause du ministère public est à l'effet que l'accusé a participé à l'agression.
4: L'influenceur, dont le surnom était Michael Amas, avait à l'époque 350 000 abonnés. Il avait passé la journée en ski avec l'accusé qu'il croyait son ami. Moussalem l'avait invité à visiter le Canada pour parler affaires après 2 séjours ensemble à l'étranger. Prétextant une urgence, l'accusé aurait quitté le luxueux chalet qu'ils avaient loué pour l'occasion. Puis un peu plus tard, 3 hommes se seraient introduits dans le bâtiment. Michael Monteverde affirme avoir livré une bataille digne d'un combat d'arts martiaux mixtes ce soir-là, avant d'être séquestré. Ici Amélie Desmarais, Radio-Canada, Saint-Jérôme.
1: Et pour conclure, Mathieu, soulignons qu'un commerçant de véhicules de Saint-Hubert voit son permis être temporairement suspendu.
2: L'Office de la protection du consommateur indique que Duclos Longueuil ne peut exercer ses activités commerciales jusqu'au 16 octobre. La présidente déléguée de l'Office a rendu cette décision plus tôt cette semaine, lundi, en raison de nombreuses irrégularités d'application de la loi sur la protection du consommateur, des manquements commis sur plusieurs années. Le commerçant fait actuellement l'objet d'accusations pénales en lien avec 6 infractions concernant l'interdiction d'exercer un prix supérieur à celui qui est annoncé. Duclos Longueuil a plaidé coupable à une infraction similaire en 2023.
1: Mathieu, merci.
2: À tantôt.
1: Véronique.
6: C'est lourd pour les traversées de la Rive-Sud. La 20aine de minutes et plus, je regarde du côté du pont Jacques-Cartier. Si vous arrivez par

0: Métro REM, ça va, mais du côté d'Exo, une douzaine de minutes de retard pour les lignes 11, 12 et 13 en ce qui a trait au train de banlieue. Couvert nuageux, intense, quelques averses dispersées, des vents du sud, des températures de 14 à 16 degrés pour aujourd'hui. Il y aura encore quelques gouttes cette nuit et tôt demain matin. Par la suite, ça va devenir variable. Même genre de mercure demain et plus de soleil à partir de vendredi.
1: Merci Véronique. Il est 7h35.
2: J'ai remis ma démission comme chef de la coalition Avenir Québec. Les instances du parti vont donc s'occuper de la suite. La coalition a dès maintenant besoin de quelqu'un qui pourra mener nos troupes jusqu'à la prochaine élection.
1: Christine Fréchette, qui a annoncé sa démission hier vers 15h30, on le disait tout à l'heure, je l'évoquais tout à l'heure, c'était la traditionnelle prise de parole là, de tous les partis politiques au lendemain des élections générales, et elle a été la dernière à parler pour annoncer justement cette démission. Plus tôt dans la journée, on avait entendu Paul Saint-Pierre Plamondon qui avait, oui, énuméré ses priorités, mais promis aussi ou réitéré sa promesse de collaborer avec les partis d'opposition. Ben, il collaborera pas avec la coalition Avenir Québec parce que là, je vous le rappelle, on a zéro député et pas de chef à partir de maintenant. Cela dit, à la tête d'un gouvernement minoritaire, il va se tourner bien sûr vers les autres, ceux qui ont la balance du pouvoir. Rubba Gazal d'ailleurs a dit qu'elle avait la balance du pouvoir en garde partagée. Avec qui? Avec le Parti conservateur. Parti conservateur qui a fait une percée historique lundi soir. Je vous rappelle qu'on a remporté près de 21% des votes et qu'on a obtenu au final 19 sièges à l'Assemblée nationale. Dans ces 19 sièges, il y a celui du chef conservateur Éric Duhaime qui va finalement faire son entrée au Parlement par la porte principale. On lui a parlé un petit peu plus tôt aujourd'hui. Éric Duhaime, bonjour.
3: Bonjour.
1: Félicitations.
3: Merci.
1: Dites-moi, commençons par le dernier élément de la journée d'hier, parce qu'on a eu la traditionnelle prise de parole post-électorale de tous les chefs, mais ça s'est conclu avec la démission de Christine Fréchette. Comment vous avez réagi quand vous avez entendu ça?
3: Jamais, tu sais, c'est toujours triste un peu, là, surtout la façon dont ça s'est passé. On n'a jamais vu ça, là, un parti qui est aussi populaire, qui part de 90 députés puis qui se retrouve à zéro. Puis le lendemain, sa chef annonce qu'elle démissionne. Je pense que c'était la politique, ça peut parfois être cruel. Là, puis hier, on en a eu une démonstration. Je sais pas, tu sais, il faut quand même souligner le sacrifice là-dedans pour des gens qui ont travaillé pendant des années. Et les services publics aussi qu'ils ont choisi de consacrer. Je pense que si on peut, mais tout en étant pas nécessairement d'accord avec les décisions qu'ils ont prises, là, je pense qu'il faut quand même saluer les humains qui sont derrière ça. Et Mme Fréchette, on est forcé de constater qu'elle l'a pas eu très facile là, ces derniers mois.
1: Mme Fréchette s'est dite convaincue hier que la coalition Avenir Québec n'est pas morte. Et pourtant, pendant la campagne électorale, vous avez dit la vraie nouvelle troisième voie ou la vraie troisième voie, c'est le Parti conservateur du Québec. Pensez-vous que la CAQ peut renaître de ses cendres?
3: Bien ça, il faut faire toujours attention là, parce que moi, vous le savez, la dernière fois, là, il y a beaucoup de gens qui m'ont enterré, là, puis aujourd'hui, je suis encore vivant. Donc, il faut toujours être très prudent dans ces analyses-là. Cela étant dit, je constate que effectivement, les gens qui sont des autonomistes, là, parce que moi, c'est comme ça que je me définis, puis que de nombreux Québécois se définissent, ont voté massivement pour le Parti conservateur du Québec. C'est nous qui avons fait des gains à ce niveau-là. Et oui, présentement, sur l'échiquier politique, puis à l'Assemblée nationale, au cours des prochaines années, le parti qui va incarner l'autonomisme, c'est-à-dire de pouvoir accroître le pouvoir québécois à l'intérieur de la Confédération canadienne, mais ça va être le Parti conservateur du Québec. Ça, c'est une vérité, là. Maintenant, ce qui va arriver avec les caquistes ou avec l'équipe Fréchette, on va voir qu'est-ce qui va se passer. Ça fait 24 heures qu'ils ont perdu tous leurs députés, puis 48 heures qu'ils ont perdu tous leurs députés, puis 24 heures qu'ils ont perdu leur chef, là. On va les laisser survivre de bord, puis laisser la poussière retomber un peu avant de savoir exactement qu'est-ce qui va se passer avec eux.
1: Bon, il y a Paul Saint-Pierre Plamondon du Parti québécois qui a fait sa liste de priorités hier. De quelle façon vous entendez collaborer avec lui? Je l'ai dit, vous allez former la deuxième opposition officielle. Vous allez répondre comment à la main tendue et avec quelles conditions?
3: Ben, moi, je pense qu'il y a des éléments qui ont été mis de l'avant par M. Plamondon pendant la campagne électorale qui m'ont agréablement surpris. J'ai trouvé, par exemple, que quand il nous a appuyé sur l'idée d'abolir la TVQ sur les biens usagers, quand il a dit qu'il fallait abolir le Fonds de développement économique, abolir Santé Québec, réduire la bureaucratie, puis la taille de la fonction publique d'au moins 2,5%. Puis pour moi, c'était de la musique à nos oreilles, là. Donc, il y a des éléments qui m'ont beaucoup plu. Maintenant, il y a d'autres éléments avec lesquels je suis moins d'accord. Donc, il va falloir s'asseoir puis aller à la pièce. Mais comme je l'ai dit avant l'élection, puis on continue à le dire, nous, on sera pas dogmatique, on veut coopérer.

0: On veut travailler avec le gouvernement, faire avancer nos idées communes. Il n'est pas question cependant d'avoir une coalition. Il n'y aura pas de négociation pour avoir une alliance formelle, mais on va, je pense qu'on va être capable de s'entendre là, sur différentes pièces législatives puis différents éléments au niveau du budget.
1: OK, mais prenons des exemples concrets là. Pensons à la lutte à l'itinérance. Lui a dit que c'était sa priorité des priorités. Il veut en faire un dossier personnel. Puis ce serait une des premières, sinon la première action du gouvernement. Comment vous allez collaborer avec lui sur cette question spécifiquement?
0: On avait, avant même l'élection, rencontré Mme Pauline Marois, l'ancienne première ministre, qui a fait le tour de tous les chefs. Puis nous, on l'a appuyé dans sa demande là, de faire un sommet sur cet enjeu-là dès le retour du Parlement, c'est-à-dire dès qu'on va être assermenté. Puis je pense que ça devrait être la première chose qu'on fait en la matière pour être sûr qu'on se coordonne avant de commencer à injecter des capitaux. Là. Donc, pour être certain qu'on ait une approche qui est assez globale, parce que c'est un problème qui est extraordinairement complexe, touche à un paquet d'éléments du gouvernement. Donc, moi, je pense que ça va être ça. Puis là-dessus, on va être prêt à siéger. Le docteur, d'ailleurs, Guillaume Langlois, qui est notre nouveau député dans Nicolet Bécancourt, est un médecin là, communautaire spécialisé en matière d'itinérance. C'est lui qui va nous représenter là, au cours de ce sommet.
1: Alors ça, c'est la priorité du Parti québécois. La vôtre, oui. C'est la construction d'un troisième lien entre la Rive-Sud et Québec, un projet qui a été écarté par Paul Saint-Pierre Plamondon à la fin de la campagne. Donc là, est-ce qu'à chaque fois qu'il y aura quelque chose à négocier, vous allez ramener cette idée-là du troisième lien sur la table? Oui. Est-ce que cette carte-là va toujours être dans votre manche?
0: Bien, je pense que M. Plamondon, là, le Parti québécois, ici dans la région de Québec, ici, là, ils ont été chassés complètement. Il y avait un député sur 18 circonscriptions. Ce matin, ils en ont zéro. Donc, il faut qu'ils prennent acte là, qu'ils sont pas en phase avec les citoyens de la capitale nationale. Et il va falloir que le Parti québécois soit un peu plus à l'écoute des gens de Québec. Et effectivement, dans la dernière campagne, là, leur abandon du troisième lien a très mal passé ici. Et il va falloir que, je pense qu'on peut être une opportunité puis une occasion pour le Parti québécois de se mettre un peu plus au diapason du souhait puis de la volonté des gens de Québec. Puis on entend le faire effectivement là, de toutes les manières qu'on pourra le faire dans les prochaines semaines. Cela étant dit, c'est loin d'être notre seule priorité. Là, moi, je pense que la priorité au niveau national, c'est beaucoup plus de remettre de l'argent dans les poches du monde. Là, tout le monde en arrache, puis de la misère à arriver à la fin du mois. Puis notre priorité, ça va être de s'assurer là, de baisser leurs taxes et leurs impôts. Puis c'est là-dessus qu'on veut collaborer aussi avec le gouvernement.
1: OK, donc la réalisation du troisième lien, ce ne sera pas une condition sine qua non du PCQ pour collaborer avec le PQ sur d'autres questions.
0: Ben, quand on arrive dans une négociation comme celle-là, là, on n'arrive jamais avec une position ferme sur des éléments pour empêcher la négociation d'aboutir. L'objectif, c'est de faire avancer des idées de part et d'autre, puis que tout le monde sorte gagnant, puis d'abord et avant tout que les citoyens sortent gagnants. Donc, ça va être c'est ça qui va guider nos négociations avec le PQ dans les prochaines semaines.
1: Sur la réduction de la taille de l'État, est-ce que vous souhaitez qu'il y ait un calendrier avec des cibles précises, genre moins 1 000 à Noël, moins 2 000 à Pâques, et ainsi de suite?
0: C'est clair que le Parti québécois va devoir rapidement prendre des mesures très concrètes avec des indicateurs pour mesurer tout ça. Vous savez que le Parti québécois n'est pas bien loin de nous autres là-dessus. Ils ont promis l'équivalent de 16 000 coupures de postes dans la fonction publique. Nous, on proposait 20 000. Donc, il y a moyen de s'entendre. Là, je pense que là-dessus, on va être très ouvert. Mais il va falloir effectivement le mesurer puis le commencer rapidement. Sauf que hier, il y a eu un mauvais signal qui a été envoyé par M. Plamondon. Il a nommé son premier fonctionnaire, le boss des fonctionnaires. Il a nommé son chef de cabinet, puis le boss des fonctionnaires. Puis le boss des fonctionnaires, il a pris celui qui était sous-ministre à l'Environnement, qui l'année dernière avait fait une sortie, qui était sorti de son devoir de réserve pour blâmer le gouvernement parce qu'il voulait couper 100 personnes au ministère de l'Environnement. J'ai beaucoup de difficulté à comprendre le choix de M. Plamondon d'hier. Là, disons que c'est un mauvais signal de départ, parce que si on veut couper dans la fonction publique, on va pas prendre le gars qui avait augmenté les effectifs de 20% au ministère de l'Environnement, puis qu'il a sorti publiquement quand il y a eu 3% de baisse. Là. Moi, à l'époque, j'avais même demandé son congédiement et de voir que le Parti québécois le nomme à la tête de la fonction publique hier. Disons que ça part pas très bien par rapport à son engagement qu'il a pris envers les Québécois.
1: Un non-élu au Conseil des ministres, est-ce que c'est acceptable pour vous? On sait que le PQ a été rayé de la carte de la capitale nationale. C'est un problème, faut représenter. Puis là, ben pourquoi pas le péquiste Pascal Paradis, qui a été défait dans Jean Talon, pourrait faire son entrée malgré tout au Conseil des ministres. Est-ce que c'est acceptable, ça?
0: Ben, écoutez, ça fait partie des possibilités, puis ils ont le droit de le faire. Ça serait pas la première fois dans l'histoire qu'on voit ça. Soit étant dit, la population a quand même jugé le Parti québécois. M. Paradis a quand même eu un verdict aux urnes il y a 48 heures. Il faut quand même respecter aussi la volonté des citoyens. Donc, je J'ai hâte de voir comment le Parti québécois va régler ce problème-là. Puis il y a aussi l'autre précédent qui est beaucoup plus normal et commun, là. Souvent, les gouvernements qui sont exempts, ils n'ont pas des députés nécessairement dans toutes les régions. Et normalement, ils nomment un député d'une autre région comme ministre responsable de la région. Donc ça, c'est la chose qu'on voit là, qui est la plus normale et traditionnelle, disons.
1: Il ne reste que quelques secondes. Vous avez invité le chef du Parti québécois à écouter la population de Québec quand on a parlé du troisième lien. Vous, allez-vous écouter le maire Bruno Marchand, qui est quand même le maire élu à Québec?
0: Ben écoutez, si j'avais écouté le maire Bruno Marchand, on aurait zéro député aujourd'hui à Québec, on n'aurait pas 15 sur 18. Donc, je pense que c'est important. Moi, j'écoute la population. Puis la population de Québec, elle nous a donné un mandat. Puis on a fait campagne ouvertement contre le tramway et ouvertement en faveur du troisième lien. Puis on a remporté, comme je vous dis, 15 des 18 circonscriptions. Donc, je pense que notre message a bien passé. Puis je pense qu'il va falloir qu'on s'entende, Bruno Marchand et moi, là. L'objectif, c'est de travailler en collaboration pour le lien de la population. Mais il va falloir tourner la page et l'élection est terminée. M. Marchand a choisi de faire une campagne très, très active dans la région de Québec contre les conservateurs. Force est constatée aujourd'hui qu'il a perdu, puis nous, on a gagné.
1: Éric Duhem est le chef du Parti conservateur du Québec. Il formera, avec sa formation, la deuxième opposition officielle à l'Assemblée nationale. Félicitations, M. Duhem. Merci.
0: Merci beaucoup. Bonne fin de journée. Au revoir.

0: Vous reconnaissez peut-être le groupe Metric ce soir à la Place Belle. Metric qui dont le succès se maintient.
1: Oui, groupe torontois mené par la voix de Emily Haynes. On entend Gimme Sympathy de leur album de 2009, Fantasies. Et oh que ça a roulé chez moi ce Fantasies. Ouais. Metric
0: succès.
1: Qui sera ce soir sur la scène de la Place Belle à Laval. Et c'est un concert en trio. En fait, c'est comme une rencontre au sommet de l'indie rock canadien. Comme Metric est joint sur scène par les torontois Broken Social Scene et les Montréalais Stars. Et c'est le tout dernier concert de la tournée All the Feelings, tous les sentiments. Alors, il devrait y avoir de l'émotion ce soir à Laval.

0: Symétrique qui nous conduit à la revue du web. Sur le web, Julien, il y a le chef Michel Dumas qui annonce qu'il accroche son tablier.
1: Une vedette de première heure du web québécois, Michel Dumas, 72 ans, né en France mais vivant au Québec depuis 1976. Sur le web, connu parce qu'en 2013, il a lancé avec son fils une chaîne YouTube sur laquelle il publie des vidéos de recettes qui étaient d'abord destinées à sa mère en France, qui s'ennuyait de lui. Mais finalement, c'est tout l'Internet qui l'a adopté et bien au-delà des frontières du Québec. 13 ans plus tard, près de 5 millions d'abonnés sur les différentes plateformes, des adeptes de ses recettes, de ses expressions et de sa salutation signature.
2: Salut mes amis et bienvenue à la maison. Un truc pas cher, facile à faire, au menu, spaghetti bolognaise. L'élément principal sera bien sûr le bœuf haché, extra maigre, 1 kg, et les pâtes fraîches aux œufs. Le mouillement sera fait avec 1 kg de tomates broyées et 1 kg de tomates en dés. Donc pour résumer, 1 kg, 1 kg, 1 kg.
1: Et là on le voit avec... super nickel, l'une de ses expressions favorites. Effectivement, on le voit avec sa fameuse moustache, son tablier installé derrière le comptoir de sa cuisine. Cuisine qui déborde de vaisselle, d'équipements, de couteaux multicolores. On est très loin des cuisines blanches et des îlots de 12 pieds qui semblent n'avoir jamais connu une planche à découper, Patrick. Ses recettes sont un mélange de classiques français, québécois, avec des détours à l'international. On est toujours autour de vidéos de 8-9 minutes, soit l'équivalent d'un long métrage à l'heure de TikTok. Et c'est ça que je retiens de l'œuvre de Michel Dumas, c'est du contenu web à l'ancienne. Et je dis pas ça péjorativement, au contraire, on est dans une époque où les recettes, elles se font en gros plans à la verticale, avec des plans qui changent aux demi-secondes. Ça répond à ce que réclament nos cerveaux surstimulés, mais ça fait du bien aussi des fois de ralentir. Ceci dit, désormais, pour voir Michel, il faudra se contenter du millier de vidéos en banque sur YouTube, parce qu'en début de semaine, dans un message devenu viral, il a annoncé sa retraite du web. Il cède sa place à son fils Jean-Pierre, son acolyte depuis les tout débuts, et qu'on peut déjà entendre sur certaines vidéos avec une facture, je dirais, un peu plus moderne.
3: Tu veux quelque chose de savoureux et costaud? 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Le poulet est bien assaisonné.

0: On met de l'huile moutarde de Dijon et la
1: on une minute, cette recette-là. Merci, bonsoir. Donc, que vous aimiez ça plus vite ou plus lent, vous allez trouver votre compte sur les réseaux de la famille Dumas-Patrick.
2: Ah là là, merci beaucoup, Julien. Bon, parlons baseball, Olivier, parce que ni les Dodgers ni les Padres vont vouloir ralentir. Eux, au contraire, ils vont vouloir régler ça ce soir. On est du côté de la Nationale et les deux mènent les séries, ou leurs séries respectives 2-1.
3: Julien parlait de ralentir le baseball. C'est une bonne manière de ralentir. C'est un sport où on a le temps de réfléchir un peu. Il y aura 4 matchs ce soir, vous l'avez dit, Patrick. Il pourrait y avoir 2 balayages, d'ailleurs, ce soir, hein, parce qu'il y aura 4 matchs. Le premier de la journée, ce seront les White Sox de Chicago qui vont tenter de balayer les Guardians de Cleveland. Chicago mène la série 2-0. Même chose pour Tampa. Les Rays qui mènent 2-0 contre les Yankees. Et là, ça se déroulera à New York, ce match numéro 3. Donc, les bombardiers du Bronx pourraient subir l'élimination devant les leurs et même balayer à New York ce soir. C'est à 20h, ce match-là. Faudra garder un œil. Sinon, hier, il y avait 2 matchs à l'horaire.
2: C'est ça, c'était les 2 matchs de la Nationale hier.
3: Exactement. Les Padres de San Diego ont profité de leur retour à la maison. Ils étaient au Petco Park pour signer un premier gain dans leur série face aux Brewers de Milwaukee. Une victoire de 4-3. Et comme ça, ils s'inscrivent. Donc, c'est 2-1 toujours pour les Brewers. Mais les Padres ont montré un signe de vie hier. Et ça, c'est une bonne nouvelle pour eux. C'est une belle échappée en 6e manche qui a permis à Xander Bogaerts de croiser le marbre et de marquer le point gagnant. Les Padres qui vont tenter de créer l'égalité ce soir. Et sinon, les Dodgers et les Braves d'Atlanta étaient égalités 1-1 après leurs 2 matchs à Los Angeles. Et hier, les Dodgers ont profité, entre autres, du travail du partant Yoshinobu Yamamoto, qui a connu toute une soirée de travail, 10 retraits au bâton sur 3 prises en 7 manches de travail. Et puis comme ça, les Dodgers ont remporté leur match contre les Braves 3-1. Ils mènent la série 2-1 et pourraient terminer ça ce soir. Le match est prévu à 18h. Donc dans l'ordre, à 16h, c'est Chicago contre Cleveland. À 18h, Los Angeles contre les Braves d'Atlanta. À 20h, les Rays contre les Yankees. Et en fin de soirée, très tard, à 22h, ce seront les Brewers et les Padres qui s'affronteront.
2: Je pensais là que les Bas-Blancs allaient perdre.
3: Et voilà.
2: Ils s'accrochent. Ils mènent.
3: C'est ça, Léon. 14 est très heureux.
2: Oui. OK, Hugo, un coup d'œil rapide sur les textes à lire, notamment peut-être un ou deux textes là, concernant l'avenir de la coalition Avenir Québec.
4: Oui, les restes de la CAQ font saliver les vautours, écrit Antoine Robitaille dans le Journal de Montréal, qui parle des libéraux qui sont intéressés par les électeurs de la CAQ, mais peut-être aussi le Parti conservateur. Pourquoi pas une fusion avec le Parti conservateur? Parce que la CAQ a de l'argent, ça pourrait intéresser le parti, mais l'alliance n'est pas naturelle. Et ça, Patrick, ça va vous intéresser. Il y a une source qui lui a dit que ça prendrait, mettons, un Gérard Deltel, qui a été chef de l'ADQ, qui s'est joint à la CAQ en 2012 et qui est devenu conservateur fédéral, qui pourrait devenir chef de la CAQ et fusionner avec le Parti conservateur, avec l'argent qui vient avec ça. Alors, voilà une idée qui est amenée dans un texte d'Antoine Robitaille dans le Journal de Montréal. Il y a William Denis, président de la commission de la relève de la coalition Avenir Québec, qui signe une lettre ouverte dans la Presse Plus pour dire qu'il croit en la renaissance de la CAQ. Et Alexandre Thirois dans la Presse Plus qui dit que la troisième voie, elle, devrait survivre, peut-être dans un autre véhicule. Encore là, on évoque le Parti conservateur qui a peut-être repris, en fait, les électeurs déçus de l'ADQ, mais qui croient justement en cette approche-là.
2: On revient sur l'itinérance pour conclure cette heure d'émission parce que imaginez-vous que le SPVM nous apprend qu'une femme dans la cinquantaine est décédé cette nuit à la suite d'un incendie dans un campement d'itinérants à Montréal-Nord. Un campement situé au coin des rues Charleroi et boulevard Lacordaire. Ça va relancer là, tout le débat sur ces campements et sur les conditions de vie là presque inhumaines dans lesquelles ces personnes en situation d'itinérance sont malheureusement maintenues. Avec nous pour réagir, Michèle Chapaz, elle est directrice générale du mouvement pour mettre fin à l'itinérance à Montréal. Madame Chapaz, bonjour.
5: Bonjour, Monsieur Masbourian. Merci de m'inviter.
2: On vient de vous apprendre la nouvelle. Comment vous réagissez, là?
5: Oui, c'est d'une tristesse infinie, mais en même temps, je suis très fâchée. Mais c'est vraiment... c'est ça. C'est très triste. Ça témoigne de la crise humanitaire à laquelle on fait face là, depuis les dernières années.
2: Et c'est un drame, en tout cas, qui risque de faire réagir la classe politique qui parlait du sujet pas plus tard qu'hier. Vous avez entendu, comme moi, le chef du Parti québécois, Paul Saint-Pierre Plamondon, rappeler qu'il en fait une priorité et qu'il veut rapidement aller de l'avant avec cette idée de sommet, de forum, de réunion, de discussion, peu importe comment on l'appelle. Est-ce que c'est

0: la première chose à faire, effectivement, se rassembler pour en parler?
1: Ben, je pense qu'il faut absolument le faire. Je suis très heureuse de l'initiative qui a été prise par les femmes de divers partis pour amener ce sujet-là à l'avant-plan. Je pense que le gouvernement de M. Paul-Saint-Pierre Plamondon prend ce dossier-là à bras-le-corps. Le sommet, c'est une chose à faire, mais la première chose à faire, c'est de financer les mesures hivernales cette année. Parce que on le voit, l'hiver est à nos portes. Les gens... C'est peut-être la première femme qui meurt cette année, mais il y en aura d'autres si on n'arrive pas à trouver les fonds pour avoir des haltes de chaleur dignes qui accueillent les gens à tout moment.
0: Donc là, au moment où vous me dites, au moment où on se parle, pardon, vous me dites que Québec n'a toujours pas débloqué les fonds pour permettre aux municipalités de mettre en place là, les mesures hivernales, les fameuses haltes de chaleur?
1: C'est certainement le cas à Montréal. Il nous manque des financements pour arriver à ouvrir des places d'urgence, haltes de chaleur cet hiver, absolument. Et on attend que ça. Le plan est prêt à Montréal pour débloquer toutes les places.
0: Comment ça se fait que c'est pas un financement récurrent, ça?
1: Je ne sais pas. Ça fait des années que le communautaire dit « Youhou, l'hiver arrive à chaque année! » Alors, c'est une question.
0: Et les nuits sont déjà fraîches. Là, on frappe le mois d'octobre, ça vient avec. On est sous zéro d'ailleurs présentement. Pas sous zéro, je veux dire sous la barre des 10 degrés plutôt. Oui. Et donc, tranquillement, on va s'approcher assez rapidement là, du zéro la nuit. OK, donc financement pour ça. Là, on avait réussi à mettre en place à Montréal des centres de nuit avec des chaises. Est-ce que c'est ce que vous réclamez encore ou vous souhaitez un peu plus là?
1: On souhaite un peu plus. On souhaite évidemment du 24/7, c'est-à-dire 24 heures, 7 jours sur 7, là, pour pas que les gens soient obligés de ressortir à 7 heures le matin dans le froid. On demande évidemment des lits quand c'est possible, quand les espaces sont disponibles aussi pour accueillir des lits. C'est mieux que des chaises. Mais on s'entend hein, que ça, c'est des mesures d'urgence. Puis on a fait de la gestion d'urgence de crise en crise. Il est temps vraiment de parler de la prévention de l'itinérance, d'arrêter que autant de gens se retrouvent dans cette situation-là de vivre dans des tentes. Donc la prévention, c'est à long terme, là, c'est vraiment là-dessus qu'on doit travailler au sommet qui aura lieu, je l'espère, en juin. Il faut travailler sur la prévention, arrêter que les gens arrivent en itinérance, puis aider les gens à en sortir le plus rapidement possible.
0: OK, donc arrêtez d'aborder l'enjeu sous l'angle de l'urgence. Là, il y a une urgence, il y a des gens dans la rue, il faut intervenir tout de suite. C'est que là, il faut faire ça aussi, bien sûr, mais prendre un pas de recul, puis attaquer là, les problèmes systémiques. Là.
1: Tout à fait. On est rendu là. Sinon, on va se retrouver dans 8 ans. On va avoir la même conversation, sauf que ça va être 20 000 personnes dans la rue.
0: Michel Chapaz, c'est le temps qu'on avait. Je vous remercie pour cette réaction à chaud. Directrice générale du Mouvement pour mettre fin à l'itinérance à Montréal, qui réunit, vous le devinez, là, voilà pourquoi on utilise le mot mouvement, beaucoup d'organismes communautaires qui œuvrent dans le milieu. Merci, bon courage.
1: Merci, Monsieur Malpourian.
0: Alors, je vous rappelle, donc, c'est ce qu'on a appris, confirmé par le SPVM, une femme dans la cinquantaine décédée cette nuit suite à un incendie dans un campement d'itinérants à Montréal-Nord. On va y revenir très certainement. Véronique, un mot rapide?
2: Un auditeur m'écrit, accident Pont-Champlain vers Montréal à la fin du pont, c'est au niveau de la sortie 58. Le remorquage est en cours, mais ça prend une quarantaine de minutes de traverser le pont.
0: OK, on se laisse le temps du Radio-Journal au retour. On va en Israël.
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7: Un nouveau premier ministre arrive.
8: On ne sera pas parfait, mais il y a un changement de philosophie qui s'opère dès aujourd'hui.
7: Une autre s'en va.
9: Alors aujourd'hui, j'ai remis ma démission comme chef de la coalition Avenir Québec.

0: Christine Fréchette va quitter la vie politique après la passation des pouvoirs à Paul Saint-Pierre Plamondon. Ottawa dévoilera ce midi sa décision sur l'aide médicale à mourir pour les personnes atteintes d'une maladie mentale. Et 3 ans depuis les attentats du 7 octobre en Israël, encore beaucoup de questions sans réponse. Bonjour, ici Mathieu Bellumeur, bienvenue au Radio Journal.
1: On est très conscient du nombre de défis devant nous et on ne sera pas parfait. Mais on va donner le meilleur de nous-mêmes et on sera sincère dans l'engagement.
0: On vient d'entendre Paul Saint-Pierre Plamondon qui a donné son premier point de presse hier en tant que premier ministre désigné. Il a fait la liste de ses priorités pour commencer son mandat. J'en parle avec notre analyste politique Véronique Prince. Véronique, la souveraineté ne se trouve pas au sommet des priorités.
2: Parce qu'il n'a pas le mandat actuellement pour le faire. À la tête d'un gouvernement minoritaire avec seulement 28% des votes, même pas le tiers des Québécois. Il veut d'abord, Paul Saint-Pierre Plamondon, faire la démonstration qu'il peut faire une bonne gouvernance, hein, régler des urgences, est-ce qu'il va faire consensus auprès de ses adversaires, comme organiser un sommet sur l'itinérance, geler le salaire des élus en attendant de rééquilibrer les finances. C'est difficile pour eux d'être contre ça. Paul Saint-Pierre Plamondon veut même collaborer avec Mark Carney en ce qui concerne le conflit commercial avec les États-Unis. Donc, visiblement, il a pris acte des résultats de l'élection, qui ne lui donne pas les coups des franges pour s'installer au pouvoir avec des grands sabots, là. Il comprend la nécessité de créer des alliances, de collaborer pour être en mesure ensuite de présenter un bilan aux Québécois, bilan qui lui permettra de demander la prochaine fois un mandat fort et réaliser ainsi sa volonté de tenir un référendum.
0: Et Véronique, sans surprise, Christine Fréchette a annoncé hier sa démission comme chef de la coalition Avenir Québec.
2: Les temps s'annoncent très difficiles hein, pour la CAQ qui n'aura pas de chef. Il faut d'abord trouver un intérim, trouver une manière d'exister dans l'œil public, là, alors que le parti n'aura même aucune visibilité à l'Assemblée nationale. Et pour se reconstruire, il faudra trouver une raison d'être. La troisième voie, c'est désormais Éric Duhaime qui se l'est approprié, qui l'incarne. C'est lui qui est deuxième aussi dans le vote francophone. Qu'est-ce que la CAQ peut offrir de plus? Ça, c'est une grande question existentielle à laquelle le parti devra répondre dans un avenir rapproché, si les militants sont encore assez nombreux pour le faire. Et il faut y répondre vite pour se réorganiser dans l'éventualité d'une autre campagne électorale dans 18 mois à peine, parce que c'est la durée de vie habituelle d'un gouvernement minoritaire. Donc, des lendemains très difficiles.
0: Véronique Prince, merci beaucoup.
2: Au revoir.
0: Et dans la liste des priorités du chef péquiste, il y avait tenir rapidement un sommet sur l'itinérance. De nombreuses réactions à la suite, évidemment, de cet engagement. Jean-Philippe Robillard est avec nous. C'est la première chose qu'il promet de faire, donc lutter contre l'itinérance.
3: Oui, un problème, Mathieu, qui touche maintenant plusieurs municipalités, plusieurs villes au Québec et pas juste Montréal. On estime qu'il y a 12 000 personnes en situation d'itinérance au Québec. On l'a entendu pendant la campagne électorale. Les villes veulent plus d'argent, plus de leadership du gouvernement dans ce dossier-là. Alors, cette annonce d'un rendez-vous sur l'itinérance, comme l'appelle le chef péquiste, ou d'un grand sommet sur cet enjeu. Alors, je vous propose la première réaction, celle du maire de Québec, Bruno Marchand.
4: C'est celui de tous les candidats qui a le mieux porté cet espoir-là. M. Saint-Pierre Plamondon est celui qui a le plus incarné ce leadership nécessaire d'un chef d'État qui dit « je bats la chamade, je donne une direction et je donne un objectif ». Ça prenait ça, vous m'avez entendu parler de ça ad nauseam depuis 5 ans, mais je crois que ça commence comme ça.
3: De son côté, la mairesse de Montréal, Soraya Martinez-Ferrada, voit d'un bon œil la tenue d'un tel sommet. Mais ce qu'elle souhaite, comme les groupes communautaires d'ailleurs, c'est surtout des moyens concrets pour combattre l'itinérance.
5: On veut un sommet qui va donner clairement des actions concrètes, des actions qui vont être pérennes dans le temps pour qu'on puisse collectivement se donner un plan de sortir crise, qui vont demander des moyens, qui vont demander des meilleurs partenariats.
0: Et Jean-Philippe, on apprend justement ce matin qu'une personne en situation d'itinérance qui est décédée dans un campement à Montréal.
3: Oui, effectivement. On vient d'apprendre donc qu'une femme sans abri a perdu la vie dans un campement à Montréal, qu'elle est morte dans l'incendie de sa tente.
0: Merci Jean-Philippe.
3: Merci, au revoir.
0: Au fédéral, le gouvernement de Mark Carney s'apprête à annoncer les prochaines étapes touchant l'accès à l'aide médicale à mourir au pays. Le ministre de la Justice, Sean Fraser, et sa collègue à la Santé, Marjorie Michel, feront un point de presse sur la question en milieu de journée. Fanny Olivier est à Ottawa. Fanny, il devrait annoncer qu'il renonce à élargir l'aide médicale à mourir aux personnes strictement atteintes de troubles mentaux.
6: Voilà, c'est ce que m'indique une source bien au fait du dossier. En ce moment, au Canada, Mathieu, quelqu'un qui souffre de maladie mentale, mais qui n'est pas atteint d'une autre condition médicale irrémédiable, n'a pas accès à l'aide médicale à mourir. On sait que la question est sensible, elle divise les psychiatres, certains craignent des dérives, et Ottawa a plusieurs fois repoussé sa décision sur le sujet. En juin, un comité parlementaire mixte a recommandé de modifier le code criminel afin d'exclure indéfiniment les personnes dont le seul problème médical est une maladie mentale. Et aujourd'hui, les ministres Fraser et Michel iront vraisemblablement dans le sens de ce comité, c'est-à-dire qu'ils vont annoncer qu'ils vont déposer éventuellement un projet de loi pour interdire l'accès à la condition unique de santé mentale.
0: Par contre, Fanny, le gouvernement Carney pourrait permettre aux provinces d'autoriser les demandes anticipées d'aide à mourir.
6: Exactement. Il y a une zone grise en ce moment. Québec a décidé en 2024 de permettre aux patients atteints d'une maladie dégénérative, là, comme l'Alzheimer par exemple, de déposer leur demande d'aide médicale à mourir avant que leur condition se soit détériorée. Ottawa a laissé aller Québec de l'avant, sans toutefois modifier la loi pour permettre les demandes anticipées. Et là, une source m'indique qu'Ottawa va régulariser la situation avec Québec et permettre à chaque province d'autoriser ou non ces demandes anticipées. L'annonce d'aujourd'hui survient alors que le projet de loi d'une députée conservatrice pour interdire l'aide médicale à mourir dans les cas de troubles mentaux va être soumis au vote aujourd'hui même aux communes. Les libéraux risquent de s'y opposer parce qu'ils préfèrent présenter leur propre mouture.
0: Fanny Olivier, Ottawa, merci beaucoup.
6: Je vous en prie.
0: Des organismes de défense des droits des réfugiés se disent étonnés et préoccupés par des propos tenus par la ministre fédérale de l'Immigration dans une entrevue à Radio-Canada. La ministre Lena Diab ne semblait pas connaître une décision historique de la Cour suprême du Canada, considérée comme étant la pierre angulaire du système canadien de protection des réfugiés. Selon eux, la méconnaissance apparente de la ministre est particulièrement problématique puisque cet arrêt a été au cœur des débats entourant l'adoption d'une loi fédérale controversée qui réduit l'accès au statut de réfugiés. La co-directrice du Conseil canadien pour les réfugiés, Gauri Srinivasan.
7: Vraiment, c'était choquant. C'est très concernant que le ministre ne semble pas avoir pris connaissance de la décision signe qui est la base de tout notre système de détermination du statut de réfugié.
0: Selon ces organismes, le premier ministre Mark Carney devrait se demander si sa ministre peut encore rester en poste. Israël rend hommage aujourd'hui aux victimes des attaques du 7 octobre 2023. Une minute de silence a été observée sur les différents sites pris d'assaut par le Hamas, notamment celui du Festival de musique Nova. Il y a 3 ans, jour pour jour, ces attaques ont fait plus de 1200 morts, entraîné la prise d'otages de 251 personnes. Raphaël Bouvier-Auclair est avec nous pour faire le point. 3 ans plus tard, Raphaël, beaucoup de questions demeurent sans réponse.
8: Oui, compte tenu de la force de l'armée israélienne, de ses services de renseignement, comment de tels attentats ont-ils pu se produire? Il y a beaucoup de travail journalistique qui a été fait ces dernières années sur la question, en Israël, à l'international. Ce qu'on sait, c'est que dès mai 2022, l'armée israélienne aurait eu accès à des plans évoquant les attaques que planifiait le Hamas, notamment dans le sud d'Israël. Une agente du renseignement à Solil a sonné l'alerte en juillet 2023 et puis des journalistes de Haaretz ont rapporté que le président des Émirats arabes unis aurait averti Benjamin Netanyahou une dizaine de jours avant les attaques, ce qui a fait beaucoup réagir, ce qu'a nié le premier ministre. Il avait déjà été rapporté aussi que l'Égypte avait fait de même, averti le gouvernement israélien. Dans un rapport qui a suivi les attaques, l'armée israélienne a admis avoir mal évalué la menace que représentait le Hamas et ne pas avoir pris au sérieux certains indices jusqu'à la veille du 7 octobre.
0: Et pourtant, Raphaël, le gouvernement refuse toujours la tenue d'une commission d'enquête indépendante.
8: Oui, le premier ministre Netanyahou a toujours rejeté les demandes entourant la tenue d'une telle commission. Or, beaucoup d'Israéliens réclament cette commission. Selon un sondage récent de la chaîne N12, 66% des Israéliens seraient en faveur de la tenue d'une enquête publique contre 21 qui seraient contre. Et ça s'invite dans la campagne électorale qui est en cours en Israël, tout comme les relations israélo-palestiniennes avec tout ce qui a suivi ces attentats du 7 octobre. Et d'ailleurs, signe important de cet impact du 7 octobre dans la campagne électorale, il y a des proches des victimes des attentats qui sont dans les listes de candidats des deux côtés, pro et anti-Netanyahou.
0: Merci beaucoup, Raphaël.
8: Merci, au revoir.
0: Et puis en terminant, le premier ministre français Sébastien Lecornu doit s'exprimer dans quelques heures pour tenter d'apaiser le mouvement de contestation de la jeunesse qui dénonce notamment l'insalubrité des écoles et le manque d'enseignants. Au moins 215 élèves et 650 policiers ont été blessés depuis le début de la mobilisation. Voilà, c'était le Radio Journal. Ici Mathieu Bellumeur au nom de toute l'équipe. Merci d'être à l'écoute. Bonne journée, bon mercredi.

0: 8h10, dans quelques instants, on va aller à Tel Aviv parler avec notre invité qui va témoigner du trauma subi encore aujourd'hui par la société israélienne, le peuple israélien, bien sûr en lien avec les attaques terroristes du Hamas perpétrées le 7 octobre 2023, vous vous en souvenez, pas besoin de rappeler en détail là, ce qui s'est passé. Il y a cette guerre qui se poursuit à Gaza et on est donc dans une espèce de cercle ou cycle perpétuel, en fait, qu'on continue de cultiver, cycle de la violence, de la guerre, au nom de la sécurité. Mais comment se sortir de ça? C'est une des préoccupations de notre invité, à qui on va donc parler dans quelques instants. Ça risque d'être très intéressant. Véronique, commençons par faire l'état de la circulation, parce que là, on avait ce pépin sorti du pont Samuel de Champlain, direction Montréal.
1: Oui, et ça refoule depuis la 30, le pont Samuel de Champlain. Un auditeur m'a écrit une quarantaine de minutes là, pour atteindre la sortie où est l'accident. En fait, c'est la sortie 58. C'est sûr que par la suite, ça va mieux, mais ça a eu pour effet de congestionner toutes les autres traversées de la rive sud. Le pont Jean-Cartier, en ce moment, c'est depuis la 116. Alors, c'est quand même assez intense. Monterville pour le tunnel vers Montréal. Encore de bons retards pour le pont Mercier aussi par les deux approches. La 132, c'est lourd. À l'approche de toutes les traversées de la rive sud aussi. Et autre secteur problématique, on m'a fait part de ça, ça va être pour les deux prochains mois où ça va être un peu plus intense, c'est la 40 en provenance de Repentigny. Il y a un contresens sur le pont Le Gardeur. On a une chaussée scarifiée aussi sur le pont Benjamin Moreau. Donc, des travaux, ce qui fait que le volume est encore assez dense à cette heure-ci. On est dans le secteur Valmont pour rejoindre le pont Charles de Gaulle. Métro REM, ça va. On a eu des retards du côté d'Exo. Tranquillement, ça reprend. Pour ce qui est de la météo, les nuages sont présents. Mais voyez qu'il y a deux, trois éclaircies au travers de ça. Donc, c'est pas une journée de pluie. Les averses, il y en aura quelques-unes, mais c'est dispersé. Vent du sud, 20-40 km à l'heure cet après-midi. 14 à 16 degrés jusqu'à 17 demain. Et demain, on retrouvera les éclaircies en après-midi.
0: Véronique, merci. Alors, le 7 octobre 2023, oui, le Hamas sortait de la bande de Gaza pour commettre une série d'attentats en Israël. Résultat, autour de 1200 morts, plus de 250 personnes prises en otage et une société israélienne profondément traumatisée. La réponse a été immédiate. Le gouvernement de Netanyahou a été assez brutal en attaquant sans relâche pendant deux ans la bande de Gaza. On dénombre aujourd'hui, selon des chiffres considérés très crédibles par l'ONU, près de 75 000 morts directs à Gaza depuis le 7 octobre. Et là, donc, on est pris dans ce cycle de violence au milieu de cette guerre entre Israël et le Hamas. Et on a une société israélienne déchirée entre son désir de vengeance, son désir de sauver les otages. En tout cas, elle l'a été au moment où c'était la quête soi-disant première du gouvernement israélien. Et aujourd'hui aussi, déchirée entre est-ce qu'on poursuit la guerre au nom de la sécurité ou est-ce qu'on essaie finalement de concrétiser cette paix souhaitée par plusieurs acteurs au Proche-Orient. C'est vraiment pas facile naviguer à travers tout ça et c'est ce dont va nous parler notre invité. Il est chercheur en sciences politiques à l'Economic Cooperation Foundation à Tel Aviv. Cela dit, on m'informe que c'est à Jérusalem qu'on le joint. Eran Tzidkiyahou, bonjour.
2: Bonjour Patrick.
0: Merci d'être avec nous. On a décrit souvent ces massacres du 7 octobre comme étant le pire pogrom qu'a connu le peuple juif depuis la fin de la Seconde Guerre mondiale. Trois ans plus tard, et c'est la journée de commémoration aujourd'hui, comment on se souvient de cette journée en Israël?
2: D'abord, mes trois enfants qui sont allés à l'école aujourd'hui, ils font de cérémonies de mémoire. Dans mon quartier à Jérusalem, il y a des voisins qui font des événements dans leur salon, dans leur maison, dans leur appartement, en invitant des victimes ou des gens impactés par le 7 octobre. Donc, c'est quelque chose que la société israélienne est encore très impactée. Et pas par le 7 octobre. Aujourd'hui, bien sûr qu'on parle que de ça, que de cet événement. Mais même dans la quotidienne, les dernières trois ans, si dans le reste du monde, on parle beaucoup de Gaza, et les Israéliens, eux, ils sont encore frappés par le 7 octobre. On ne parle que du deuil de famille, du trauma, et voilà, subi par les otages aussi, etc. Et il n'y a pas vraiment d'espace pour voir au-delà de ça, et aujourd'hui en Israël. Voilà.
0: Ouais.
2: Allez-y.
0: Non, j'allais vous demander, puisque vous faites référence au quotidien d'une certaine façon, à quoi ressemble ce quotidien depuis 3 ans, là? Autrement dit, comment ça a transformé le quotidien des Israéliens?
2: Et donc, par exemple, aujourd'hui, depuis 3 ans, et encore aujourd'hui, il y a des images, par exemple, des morts, des soldats israéliens tués pendant la guerre aussi, les gens tués dans le festival de Nova, et qui sont tués le 7 octobre. Et on le voit partout dans l'espace public, sur les arrêts des bus, des trains, les murs. Et ça, par exemple, c'est un exemple qui renforce une sensation de victimisation perpétuelle qui ne permet pas de sortir de ce cycle vicieux de traumatisme et de violence, en fait. Et donc, au quotidien, ici, en Israël, et tout le monde sont un peu, on peut dire, stressés, pressés. Il y a beaucoup de colère, de tristesse, ça manifeste dans le comportement, dans l'espace public, les échanges entre citoyennes, dans le trafic, sur les routes. Et donc, si vous voulez, avant-hier, il y a un rapport de CIA qui conclut qu'il y a un risque qu'Israël bouscule dans une guerre civile. Et donc, ça donne une idée du climat en Israël ces jours-là.
0: Ah oui, mon Dieu, donc énormément de tensions dans la société israélienne qui arrivait pourtant à naviguer assez bien justement entre ces deux mains, la main qui servait à se protéger, donc à protéger la société israélienne, et l'autre qui était tendue, ne serait-ce qu'un peu, vers le peuple palestinien dans l'espoir de trouver là une voie de passage vers une paix durable. Et donc cette main tendue n'existe plus aujourd'hui.
2: Et je veux juste avant ça, je veux dire que ce mois d'octobre, il est aussi un mois des élections. Et on rentre dans une campagne électorale en Israël. Et donc tout ça, toute cette polarisation et tout cet stress que je viens de décrire, il se mélange avec cette période d'élection. Et en fait, Israël rentre dans une campagne électorale qui peut-être peut aussi expliquer ce que vous avez dit, Patrick, sur le continuation des guerres, parce que en fait. Toute cette cultivation de traumatisme de 7 octobre, il sert des besoins politiques, peut-être de Netanyahou et de son coalition, de prolonger la guerre et de empêcher l'enquête de cet échec extraordinaire. Vous avez dit le plus grand pogrom depuis les fondations de l'État d'Israël. Et le plus grand désastre pour le peuple juif depuis la Shoah, etc. Et donc, pour regagner l'élection, pour rester dans son position de premier ministre, de pas confronter son allégation judiciaire, Netanyahu, il a besoin de prolonger les guerres et cultiver le traumatisme, les victimisations, et même cultiver le Hamas, donc empêcher la reconstruction de Gaza, etc.
0: Ouais, peut-être encore plus depuis les révélations du journal israélien Haaretz, hein, c'était le mois dernier, ces révélations qui disaient que les Émirats arabes unis avaient informé Benjamin Netanyahou que le Hamas préparait une opération majeure, un avertissement que ce dernier aurait ignoré. Alors évidemment, Netanyahou nie ces informations, mais est-ce qu'elles ont percolé dans la société israélienne? Que pensent les Israéliens de ces informations?
2: Mais en effet, on est dans la polarisation politique en Israël. Tout est lié à une position politique. Et nous, on peut rien savoir jusqu'à ce qu'il y aura une enquête sérieuse nationale sur l'échec de 7 octobre. Et en fait, ce gouvernement-là, elle empêche cette enquête et elle essaye d'annuler l'enquête sur le désastre énorme qui est arrivé depuis. Et c'est pas que le 7 octobre, c'est tout ce qui est passé depuis. Et donc, pour votre question sur le demain, l'amende de la paix, voilà, aujourd'hui, on parle pas de la paix en Israël, on parle de peut-être un arrêt de feu, un cessez-le-feu. Quelque chose beaucoup plus, Alors, c'est cette fois, voilà, désolé. En plus, je sais pas, le français, c'est pas mon langue.
0: Non, soyez pas inquiet du tout, Eran, on vous comprend, on vous comprend.

0: comprends très, très, très, très bien. Mais donc, dans le contexte donc, que vous... Oui, allez-y, pardon.
1: Non, mais je dis que moi, quand j'étais enfant, j'ai grandi toute ma vie en Israël. Moi, quand j'étais enfant, j'étais à l'abri des missiles irakiennes qui venaient d'Irak pendant la première guerre du Golfe. Et mes enfants, quand eux, ils ont le même âge que j'avais à l'époque. Et eux, ils vont à l'abri par des missiles iraniennes. Et mon père, quand il était petit, lui aussi, il est allé à l'abri. Et on était toujours dans une situation de guerre et de menace. Mais moi, quand j'ai grandi avec cette narrative, cette histoire qu'on racontait de nous-mêmes, que oui, on tient l'épée à une main pour nous garder, pour rester en sécurité, mais l'autre main, et on l'étendre à l'autre pour faire la paix avec nos voisins. Et donc l'idéal était de faire partie un jour d'un Moyen-Orient en paix. Et je pense que aujourd'hui presque plus personne, voilà, ne parle de ça. Et on se dirige vers une prolongation du conflit et des fronts de guerre en Syrie, Liban et Iran, Yémen et même la Jordanie et l'Égypte avec lesquels on a fait la paix, c'est mis en question. Et la Cisjordanie, etc. Même Gaza qui est pas vraiment, oui, il y a un accord, mais il est pas finalisé. Il y a toujours des violences à Gaza. Et donc, il y a plusieurs fronts de guerre et donc, c'est difficile à dire que la société israélienne croit encore à une forme de paix. Le discours, il va plutôt vers la sécurité et la stabilité, etc.
0: Donc, très peu d'espace là dans la société là pour entendre les groupes laïcs et les groupes libéraux d'Israël. Et pourtant, rappelons-nous, il y a 4 ans, il y avait de grosses manifestations, un mouvement très fort qui souhaitait plus de démocratie, qui détestait Netanyahou et qui détestait cette extrême droite là qu'il tient en laisse. Et là, ben malheureusement, cette voix, donc, si je comprends bien, elle s'est peut-être pas tue complètement, mais elle ne se fait pas entendre dans ce contexte où la société est profondément traumatisée, puis on le comprend devant les horreurs du 7 octobre, mais aussi devant toute cette récupération politique des partis là, qui cultivent ce trauma à des fins électorales ou électoralistes. Vous avez très bien décrit le contexte, Eran. Je tiens à vous remercier pour ce témoignage. Restons en contact, justement, puisqu'effectivement, on va suivre avec beaucoup d'attention les élections à venir plus tard ce mois-ci en Israël. Celui qui nous parlait aujourd'hui du climat, notamment chez lui à Jérusalem, c'est Eran Tzidkiyahou. Il est chercheur en sciences politiques à l'Economic Cooperation Foundation de Tel Aviv. Merci beaucoup.
1: Merci, Patrick.
0: Et je rappelle qu'on a parlé plus tôt ce matin à Rami Abou Jamous, journaliste palestinien qui, lui, était à Gazaville, puisque la guerre se poursuit. Pour entendre l'entrevue, c'est via notre site web, bien sûr, ou l'application Radio-Canada Audio. C'était à 6h23.
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0: Julien, après les acteurs et les chanteurs, on assiste maintenant à l'émergence des humoristes généré par l'intelligence artificielle.
3: Phénomène prévisible, j'ai envie de dire, mais néanmoins fascinant. Ça semble se passer essentiellement aux États-Unis pour le moment, mais ça guette assurément le Québec, à mon avis. Le visage le plus connu de ce phénomène-là en ce moment est celui de Tiffany Sloan, une humoriste synthétique dont les numéros, axés essentiellement sur l'humour d'observation, circulent de plus en plus sur TikTok et Instagram. Un exemple.
4: Mark Zuckerberg, Elon Musk, Jeff Bezos, every single one has said AI is coming. It's coming for your jobs. Half the country hears all that and blames immigrants from south of the border instead.
3: Alors, elle dit Mark Zuckerberg, Elon Musk, Jeff Bezos, chacun a dit que l'IA allait nous voler nos jobs et pourtant, la moitié du pays blâme ceux qui arrivent de la frontière mexicaine. Et là, on entend le public rire. Elle est sur scène dans ce qui ressemble à un cabaret d'humour assez typique. L'image est assez réaliste. Mais effectivement, cette femme-là n'existe pas. Elle est une création de l'intelligence artificielle, ce qui rend le texte d'ailleurs d'autant plus ironique. Mais c'est pas ça le pire. Son texte, il n'a pas été généré, mais carrément volé, presque mot pour mot.
5: Mark Zuckerberg, Elon Musk, Jeff Bezos, every single one has said AI is coming. It's coming for your jobs.
3: Alors, celui qu'on entend s'appelle George Brett Olson, humoriste californien, qui a dénoncé la situation sur Instagram en partageant son propre numéro. On entend le texte, c'est une copie presque mot pour mot, finalement, en fait, la version qui a été partagée par cette fameuse Stephanie Sloan en est presque une copie. Et voyons ça comme l'insulte à l'injure, Patrick, non seulement le texte a été copié, mais ses vêtements aussi. Sauf que ses jeans et sa chemise orange sont maintenant ajustés, cintrés, décolletés sur le corps de cette femme à laquelle l'IA a donné une silhouette que je dirais plus que voluptueuse. Et c'est là qu'il bouquait finalement, parce que ce compte-là, d'une fausse humoriste synthétique sexy au texte volé, est en réalité un appât. Le compte Instagram de Stephanie Sloan présente un lien vers sa page OnlyFans, là où des abonnements payants permettent d'accéder à du contenu toujours aussi artificiel, mais d'une toute autre nature. Maintenant, soulignons que Stephanie Sloan, elle n'est pas la seule création du genre. Il y en a d'autres, des filles comme ça. L'industrie des filles synthétiques sur le web, elle est très lucrative. Et George Brett Olson n'est pas le seul à s'être fait voler son matériel. Il y a d'autres humoristes qui ont dénoncé la situation aux États-Unis. D'ailleurs, le problème du vol de matériel entre humoristes, il existe déjà en humour depuis longtemps.
0: Ouais, puis il existait avant l'intelligence artificielle. Là.
3: Bien avant, et puis je dirais même qu'il existe peut-être un peu moins qu'avant. D'ailleurs, c'est ce qu'Arnaud Soli disait lundi chez Pénélope, il était invité pour parler de l'IA en humour, puis il disait avec les réseaux sociaux aujourd'hui, on est tellement exposé à l'humour de partout que c'est plus facile de retrouver finalement des lignes qui auraient été empruntées à gauche puis à droite. Mais là, on voit que l'IA nous emmène face à un autre niveau de contrefaçon et des humoristes qui en font directement les frais.
0: Mais qui servent d'hameçon finalement, hein, si on comprend.
3: Et voilà.
0: Bien. OK. Pénélope, justement, est-ce qu'elle est avec nous? Elle qui prend le relais à 9h06. Salut Pénélope.
6: Bonjour. Bonjour toute l'équipe.
7: Bonjour.
6: Il y a 4 ans, j'avais reçu à ce micro Stéphane Roussel, que vous connaissez comme étant un spécialiste des questions militaires, pour parler de la défense canadienne, de la stratégie militaire de la défense canadienne. En 4 ans, il s'en est passé des choses. Puis on avait brièvement abordé l'Arctique à ce moment-là. Alec Castonguay aussi était là. Puis on avait discuté du fait que technologiquement, on était dépassé puis que ça prendrait des investissements massifs. Et là, on voit ce qui se passe dans l'Arctique. On voit la possibilité de certaines menaces, notamment, peut-être que la plus grande vient du côté des États-Unis, non pas de la Chine et de la Russie. Bref, et là, on vient d'inaugurer hier, le gouvernement a inauguré un nouveau pont aérien de marchandises avec l'Arctique à l'aéroport d'Ottawa. Il y a encore plein d'annonces concernant les dépenses militaires. Donc, on s'est dit qu'on va refaire le point avec Stéphane Roussel 4 ans plus tard. Puis là, on va vraiment se consacrer à la défense de l'Arctique, à quel point c'est complexe et à quel point c'est nécessaire ou non d'y investir tant que ça à ce moment-ci de l'histoire. Donc, je pense que ça risque d'être fort, fort intéressant. Hello?
0: Oui, je suis là. Excusez-moi.
6: Je comprends que des fois, il y a des petites secondes qu'on récupère. Vous n'avez pas beaucoup de breaks dans l'émission. Patrick, je comprends toujours ces silences-là. Je les comprends toujours. Je les prends jamais personnel.
0: J'ai seulement respiré.
6: J'ai seulement pris le temps de respirer.
7: Un petit power nap.
6: C'est si vite arrivé.
0: Pénélope, j'étais tout oui, rassurez-vous. Et donc, tout ça après le radiojournal de 9h. Ce sera à 9h06.
6: Exact.
0: À moins que ce soit à 9h16 ou à 8h56.
6: Hey, écoutez, c'est quoi ça?
0: Ben, avez-vous des commentaires, vous, de gens qui vous écrivent pour vous dire que vous donnez pas la bonne heure en ondes?
6: Je la donne pas parce que nous, on est au Canada
0: au
6: complet.
0: Vous êtes diffusé au national.
6: Nous, on s'en met le rétro, les pinceaux, fait qu'on la donne pas.
0: Écoutez, Pénélope, si vous avez dans votre carnet d'adresses le numéro de téléphone d'un enquêteur, s'il vous plaît, envoyez-moi ça. Okay. Ça fait des mois que je reçois des messages de gens qui me disent que je donne pas la bonne heure. Oui,
6: mais
0: c'est absolument fascinant.
6: Ou par 2 minutes de différence?
0: J'ai eu des messages de gens qui m'écoutaient à Drummondville qui disaient que je donnais pas la bonne heure, qu'il était une heure plus tard pour eux. Et là, écoutez, je vous lis le dernier, je viens de le recevoir. Là. C'est Karine qui nous écrit. Il dit « Ça fait plusieurs jours que vous ne donnez pas la bonne heure au cours de votre émission. Vous retardez de 10 minutes. » Et elle dit « J'ai vérifié sur plusieurs sites. Et à ma connaissance, il n'y a pas de décalage horaire entre Montréal et le Vieux-Longueuil. » Donc, elle habite le Vieux-Longueuil, puis elle n'est pas à la même heure que moi, l'autre bord du pont. Ah, c'est vraiment extraordinairement intriguant et fascinant.
6: Okay, je sais peut-être pourquoi. C'est une nouvelle fonctionnalité sur audio où je me suis fait prendre. Parce que maintenant, quand tu quittes audio pendant l'écoute, par exemple, de votre émission, et qu'on la reprend 10 minutes plus tard, elle ne reprend pas en direct à moins de cliquer sur l'option direct. Donc, ça se peut très bien qu'elle ait repris
0: Elle a fait une pause, par exemple, pour, je sais pas moi, prendre sa douche ou préparer son déjeuner.
6: Ou le téléphone a sonné, elle a ouvert une autre fenêtre sur son téléphone, audio s'est mis en pause, puis là, ça reprend pas en direct. Donc, c'est nouveau, ça fait une couple de semaines, cette affaire-là.
8: On a une piste.
0: Oh, OK, on va poursuivre l'enquête.
6: Grâce à notre réalisatrice, Caroline Reed Trentafilos, qui était à l'écoute, puis qui m'a fait appeler que je me suis fait prendre au jeu, moi, dernièrement.
0: Bon, merci, Pénélope. On va mettre un homme ou une femme là-dessus, ou les deux, là, pour résoudre ce mystère. OK, bonne émission.
6: Merci, au revoir.
0: Bon, on est rendu où avec tout ça?

0: Vous reconnaissez la musique, peut-être, de Pat Metheny, qui était en concert hier soir. On avait d'ailleurs souligné là, que le concert était hier. Et finalement, vous avez décidé d'y aller.
1: Absolument. Et on entend The First Circle. Et j'avais pas le droit, moi, hier, de prendre du son. Et on demandait aux spectateurs de garder les téléphones rangés, de pas filmer, de pas enregistrer, photographier, quoi que ce soit. Alors, ce qu'on entend, c'est la version originale du morceau de The First Circle.
0: Qui a été être au programme hier soir, j'imagine.
1: Oui, qui a été un grand moment d'émoi pour le public. Je vous dirais que dès le début du concert, il y avait des adeptes de Pat Metheny, surtout assis à l'avant, qui bondissaient sur leurs pieds pour applaudir à tout rompre dès les dernières notes de chaque morceau. Mais quand le groupe a joué The First Circle, là, c'est la salle en entier qui s'est levée, ovation de mi-concert. C'est vrai qu'il y a une espèce de culte là autour du guitariste et compositeur américain. C'est une figure incontournable du jazz, longue carrière derrière lui, il a 72 ans aujourd'hui.
0: En forme?
1: En forme, et peut-être me demanderez-vous, portait-il son iconique marinière?
0: Ah oui,
1: eh ben
0: c'est
1: non.
0: Vrai.
1: Il est maintenant dans son ère de chemise à carreaux. Alors, il a pris un moment dans le concert pour parler de sa longue relation avec Montréal, nous dire qu'il a beaucoup de beaux souvenirs d'avoir joué chez nous. Il était très généreux aussi en merci beaucoup, remercier le public en français pendant les applaudissements au cours du concert. Et vous savez, Pat Metheny, bon, depuis quelque temps, il joue en trio avec Joe Dyson à la batterie et l'excellent Chris Fishman au piano, au clavier. Ils ont enregistré un album ensemble sorti plus tôt cette année, Side Eye Tree Plus, qui est comme un laboratoire d'exploration un peu intergénérationnel, Pat Metheny avec des jeunes musiciens. Alors le 3 de Side Eye Tree, c'est le trio, et le plus, c'est pour la quinzaine de musiciens invités qui se sont joints à eux en studio. Alors pour aller sur scène, pour faire ces nouvelles chansons et aussi pour être en mesure de reprendre les grands classiques de Pat Metheny quand il était avec son groupe, ben le trio est devenu quintette. On a aussi sur scène un contrebassiste et un merveilleux musicien aux percussions et à la voix. Alors ils sont sur scène, concert très dense de 2h15 à peu près sans interruption. Et là, je vous ferai pas croire que je suis grande connaisseuse là de Pat Metheny. C'est quand même un jazz progressif fusion contemporain assez
0: assez niché.
1: Disons que c'est dans mon angle mort un peu, et que la quantité de synthétiseurs qui faisait partie de cette musique-là à une époque est moins ça dans mes goûts personnels. Mais ce qui m'a frappé hier, c'est à quel point cette musique-là vit extraordinairement bien sur scène. L'expérience de voir des musiciens d'un tel talent qui ont tant de plaisir. Il y a aussi une magie supplémentaire à être en direct. Puis les arrangements qui se déploient différemment aussi dans la proposition qu'on nous a fait hier soir. Et si je peux pas analyser en détail de la qualité de l'interprétation, je peux reconnaître la virtuosité. Et c'est magnifique de voir Pat Metheny en action, la rapidité des mains sur sa guitare, son abandon à la musique, la complicité avec les musiciens.
0: Et les admirateurs qui l'accompagnent. Là. C'est un genre de musique qui a ses adeptes là, et fidèles là, et loyaux.
1: Quand la guitare synthé est sortie de sa boîte, là aussi, il y a eu des émois. Et il y a aussi un orchestrion en arrière. Je peux pas exactement vous expliquer c'est quoi, là, mais c'est une espèce de... Je peux pas vous expliquer c'est quoi, mais une espèce de truc mécanique contrôlé avec la guitare. Je suis sûre que j'explique ça très, très mal. Je fais ce que je peux.
0: Mais les fans aussi, étaient ravis.
1: Ça a fait un émoi pour les fans. Alors,
0: il faut dire que ça a été un des jazzmen les plus populaires là, dans les années 80-90.
1: Quand des musiciens comme ça viennent à Montréal, c'est un rappel de prendre le temps d'aller les voir, de les attraper au passage. Puis aussi, avec les téléphones rangés, ça m'a dit, ah oui, hein, la musique en direct, être présent lors de tels concerts et non pas être en train de filmer, de photographier, c'est important. Pat Metheny, il est à Ottawa ce soir, à Toronto vendredi. On entend In On It du plus récent album, et Pat Metheny qui nous a dit hier qu'il préparait déjà à enregistrer de la nouvelle musique.

0: Je vous rappelle que c'est au meilleur de 5 matchs. Donc, 4 matchs ce soir. Donc, les White Sox de Chicago, les Dodgers de Los Angeles, les Rays de Tampa Bay et les Brewers de Milwaukee qui pourraient mettre fin à ces séries de deuxième tour dans les ligues majeures de baseball. C'est une des choses qu'on va surveiller.
1: Moi, je pensais que c'était les Padres qui menaient la série.
0: Eh bien, non.
1: C'est ce que j'ai dit plus tôt, mais je pense que c'est mon inconscient qui parlait.
0: Mais ils ont montré... Êtes-vous un fan des Padres?
1: Non.
0: OK.
1: Non, mais j'aime pas les bas blancs.
0: Bon, ben, ils ont montré les dents hier. Et puis, sinon, ben, je voulais faire un petit tour des activités dans la Ligue nationale de hockey hier. Vous rappelez déjà ce match du Canadien de Montréal perdu hier contre les Hurricanes de la Caroline 6-4. Un match qui a été compliqué. Plusieurs revirements durant la rencontre. Beaucoup de buts accordés encore une fois. 6 hier. Ça avait été le cas aussi contre les Penguins de Pittsburgh. 6 buts accordés. Ça, ça n'a pas plu à Martin Saint-Louis qui n'a pas aimé non plus la cohésion de ses joueurs. Il y a encore beaucoup de travail à faire selon l'entraîneur-chef du Canadien.
2: C'est une très bonne équipe. C'est notre crédit l'autre bord. Faut pas que tu fasses des revirements contre eux autres, puis faut que tu gagnes des batailles. Je te dirais que on n'a pas été assez bon dans ces départements-là. T'sais, faut qu'on améliore beaucoup de choses. Fait que le cours, camp d'entraînement ou pas, c'est là qu'on est présentement, puis faut continuer à s'améliorer.
0: Donc, il y aura du travail à faire pour tenter d'aller remporter le prochain match. Ce sera demain au Centre Bell contre les Prédateurs. Sinon, hier, il y a un Québécois qui s'est illustré.
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1: Lafrenière des Rangers de New York. Donc, tour du chapeau pour Yann Lafrenière.
0: Exact. Vous avez entendu à la fin de l'extrait Throw the Hats.
1: Alexis Lafrenière.
0: Alexis Lafrenière.
1: Yann Lafrenière, c'est loin d'être un tour du chapeau, oui, bien au contraire.
0: Ça l'aurait peut-être aidé durant la campagne s'il avait fait un tour du chapeau. Donc, 3 buts hier, dont 2 dans un filet désert en fin de match. Il a aussi une passe sur le premier but des Rangers qui jouaient contre les Islanders hier et victoire. D'ailleurs, ils avaient perdu leur premier match, les Rangers, contre les Bruins de Boston et depuis 4 victoires consécutives. Ça, c'est réjouissant quand même parce que les Rangers, souvenez-vous, avaient terminé dans les bas-fonds du classement dans l'Est l'année dernière. Ils avaient terminé 16e. C'est un début de saison, mais encourageant quand même pour les amateurs des Rangers qui étaient au Madison Square Garden hier pour célébrer ce tour du chapeau. Puis, je termine avec les Sénateurs d'Ottawa. Première défaite hier, c'était contre les Red Wings à Détroit. C'était le retour de Dylan Larkin hier. Il a marqué dans la victoire des Red Wings et on a eu droit, lors de son but, à des applaudissements, mais aussi des huées. Il avait demandé dans l'entre-saison à être échangé. On sait que c'est un conflit qui perdure. Il est quand même de retour avec l'équipe. Et hier, il a eu droit aux 2 choses, donc les applaudissements et les huées.
4: La nouvelle réjouissante.
1: Ah, les enfants sont aussi mélangés que les électeurs québécois adultes.
5: Je sais pas si c'est vraiment réjouissant, Patrick, mais en même temps, je me disais, c'est pas les enfants qui vont être meilleurs que nous autres. Vous savez que le directeur général des élections organise des simulations d'élections au Québec,
1: oui,
5: dans les écoles secondaires, pour,
1: oui,
5: les mineurs. Il y en a 2 types. Il y a les enfants qui pouvaient voter le jour du vote pour des propositions. Et puis, il y a les électeurs en herbe. Ça se passe dans les écoles secondaires où on peut vraiment voter pour le candidat qui se trouve dans la circonscription où on est. Puis là,
1: initiatives d'ailleurs.
5: Oui, pour le sensibiliser évidemment aux élections. Puis apprendre à le faire. Exactement.
1: Ben oui.
5: En parler pendant l'année scolaire avant les élections. 1650 écoles inscrites quand même, 321 000 jeunes électeurs qui ont exercé ce droit de vote, mais simulé. Alors, qui serait premier ministre ou première ministre si les enfants avaient voté et eux seuls? Devinez? Pas sûr? Eh bien!
1: Youpi!
5: Non, c'est des vrais candidats. Alors, c'est Ruba Gazal, peut-être, ça serait compliqué, mais elle est arrivée en première position avec Québec solidaire, tout juste devant le Parti québécois, mais ça leur donne le même nombre de députés. Ils auraient eu les 2, 39 élus,
1: okay,
5: QS et le Parti québécois. Alors là, imaginez la patente de négociation. Ensuite, vous auriez eu le Parti libéral avec 28 élus, le Parti conservateur avec 22 élus. Et où se trouverait l'équipe Christine Fréchette, Coalition Avenir Québec, dans le cas de cette simulation-là?
1: Zéro député.
5: Est-ce que Mme Fréchette n'aurait pas donc pu trouver matière à consolation dans le vote des enfants? Même pas là. Alors, 7,9% des intentions de vote. C'est intéressant. Je sais pas ce qu'on peut en faire comme analyse, mais en tout cas, ça donne un vote très, très divisé. Puis ça va continuer pendant quelques années si les enfants maintiennent ce genre de vote dans l'avenir.
1: Ça tombe bien, on a un analyste autour de la table. Ouais. Paul, on va lui laisser
4: Moi, je pense qu'il y avait des parents dans l'urne.

0: qui ont aidé leur enfant à faire le X.
1: Pas long, on se parle.
0: Une accusation sans preuve.
1: Oui, bon.
0: Une
1: autre. On se parle dans quelques instants. Le temps de faire le tour des actualités régionales, puisqu'à vos côtés, il y a Mathieu Bellumeur. Mathieu, il y a une femme dans la cinquantaine qui a perdu la vie ce matin après un incendie dans un campement pour personnes en situation d'itinérance à Montréal. On a appris ça, là, il y a quoi, il y a une heure à peu près.
2: Oui, c'est ça, au cours de la dernière heure. Bien triste nouvelle. Le service de police de la ville de Montréal qui a été alerté un peu avant 5 heures ce matin par un témoin d'un brasier tout près de la rue Charleroi et du boulevard Lacordaire, donc dans l'arrondissement de Montréal. Nord et à l'arrivée des secours, la victime a été retrouvée inconsciente par les policiers, transportée à l'hôpital dans un état critique où son décès a finalement été constaté. Un décès qui survient évidemment au lendemain de cette annonce par le premier ministre désigné Paul Saint-Pierre Plamondon d'un sommet sur l'itinérance d'une rencontre pour justement s'attaquer au phénomène. La directrice générale du mouvement pour mettre fin à l'itinérance à Montréal, Michelle Chappaz, salue l'initiative du premier ministre désigné, ajoute que le financement est urgent, elle était plutôt à l'émission.
3: Le sommet, c'est une chose à faire, mais la première chose à faire, c'est de financer les mesures hivernales cette année. Parce que on le voit, l'hiver est à nos portes. Les gens, c'est peut-être la première femme qui meurt cette année, mais il y en aura d'autres si on n'arrive pas à trouver les fonds pour avoir des haltes de chaleur dignes qui accueillent les gens à tout moment.
2: Les causes de l'incendie de ce matin demeurent pour l'instant inconnues. Il y a évidemment une enquête en cours.
1: On va conclure l'émission avec James Hughes, nouvel élu libéral dans la circonscription de Vaudreuil. Il a été, souvenez-vous, président et chef de la direction de la mission Old Brewery. Mm-hmm. Il y a un autre incendie, cela dit, qui vous a occupé. C'est dans le quartier Parc Extension cette fois. Et ça, ça a jeté une trentaine de personnes à la rue.
2: L'incendie d'un bâtiment résidentiel et commercial de 2 étages s'est déclaré peu après 2 heures. 120 pompiers qui ont été déployés sur la rue Saint-Roch, tout près de l'avenue de l'Épée. Les personnes évacuées ont été prises en charge par la Croix-Rouge. On nous rapporte que 3 personnes ont dû être transportées à l'hôpital. Là également, on ignore pour l'instant la cause de l'incendie.
1: Et la CMM, la communauté métropolitaine de Montréal, entend collaborer avec le gouvernement péquiste minoritaire.
2: Et invite à mettre de l'avant les priorités du Grand Montréal, région qui représente plus de la moitié du PIB de la province, rappelle la CMM, qui souhaite notamment voir un financement adéquat et stable pour le transport collectif, l'accélération de la construction de logements hors marché et le développement et l'entretien, évidemment, des infrastructures municipales.
1: Et quelques mots sur les choses qu'on va surveiller durant la journée?
2: Sur la scène policière, d'abord, Patrick, le BEI, le Bureau des enquêtes indépendantes, doit faire la lumière sur une intervention survenue en fin de journée hier à Salaberry de Valleyfield, une personne qui a été blessée par un tir policier. Les organisateurs du marathon bénévole de Montréal qui aura lieu en fin de semaine vont faire le point sur la mobilité et les transports dans la métropole durant l'événement. Et le ministre fédéral de la Justice, Sean Fraser, qui doit dévoiler plus tard ce midi sa décision concernant l'accessibilité de l'aide médicale à mourir pour une personne atteinte de santé mentale, dont la santé mentale ou le problème de santé mentale est la seule condition médicale. Et selon nos collègues à Ottawa, tout indique que Mark Carney va annoncer qu'il renonce à élargir l'aide médicale à mourir pour les personnes strictement atteintes de troubles mentaux. Ce sera entre autres ce qu'on va suivre aujourd'hui.
1: Merci Mathieu.
2: Bonne journée.
1: Quelques mots avec Véronique. Il y a un autre problème?
4: Non, mais on vient de déplacer un problème. Alors, accident à la fin du pont Samuel de Champlain, c'est maintenant déplacé, mais je vous annonce qu'à cette heure-ci, il n'y a pas de bon choix. Toutes les traversées de la Rive-Sud sont extrêmement congestionnées. Le pont Jacques-Cartier, c'est depuis avant le boulevard Édouard sur la 116. Alors, c'est comme ça pour tous les ponts, le tunnel aussi. Ici, c'est très, très lourd. Entre Gouttelettes et Éclaircies aujourd'hui, avec un maximum de 16. En ce moment, on a 9.
5: L'analyse politique de Paul Journet.
1: Ah, ben il sait qu'on a fait à cette heure-ci. Chronique, Paul arrive avec une chronique buffet.
0: Oui, ben c'est parce qu'il y a tellement de choses sur le menu que j'étais incapable de faire un choix.
1: OK.
0: Donc, on va parler d'un peu de tout, mais avec amour.
1: Bon, tout à l'heure, Véronique Prince, elle a conclu sa chronique en parlant du débat relancé. Ben, débat. Je sais pas si on peut parler d'un débat à ce stade-ci, mais des questions relancées par rapport au mode de scrutin.
0: Vous pouvez parler d'un débat, Patrick.
1: OK, parlons d'un débat, d'autant plus qu'on a un parti au pouvoir avec 28% des votes, ce qui ne s'est jamais vu dans l'histoire canadienne à l'échelle fédérale, provinciale. Si peu de votes pour mettre au pouvoir un parti. Et là, tout le monde dit que c'est une preuve, s'il en fallait une de plus, de l'échec de notre mode de scrutin.
0: Et moi, j'arrive et je dis pas si vite.
1: OK, pas si vite.
0: Parce que c'est vrai que c'est frappant, peut-être même choquant pour certains, que le gouvernement recueille moins de 30% des votes. Vous l'avez souligné, ça s'est jamais passé. Cela dit, il existe un indice, ça s'appelle l'indice de Gallagher. pour mesurer à quel point le mode de scrutin déforme la volonté populaire, c'est-à-dire les votes exprimés. Et je ne sais pas si vous savez comment on le calcule.
1: Pas du tout.
0: Moi non plus. Je l'ai vu, mais c'est assez compliqué. Le résultat de cette élection est exactement dans la moyenne des élections québécoises. On n'a pas davantage déformé le résultat populaire.
1: Okay, il n'y a pas plus de distorsion qu'il y en a habituellement.
0: Absolument pas. Cela dit, notre mode de scrutin crée toujours des distorsions par rapport à d'autres. Donc, on est dans la moyenne des distorsions habituelles. Là où il y a vraiment un écart, c'est souvent lorsqu'il y a des majorités très fortes élues. Par exemple, en 2022 avec la CAQ, en 1973, en 85, en 89. La différence, par contre, c'est que cette année, on a un gouvernement minoritaire pour la troisième fois de l'époque contemporaine et qu'habituellement, quand on a un gouvernement minoritaire, c'est là où les distorsions sont les plus faibles. Mais là, on est dans la moyenne, même si on a un parlement minoritaire. Donc ça, c'est un peu différent. Cela dit, la proposition sur la table, qui est un mode de scrutin proportionnel mixte, ça créerait quoi comme résultat? Le plus souvent qu'autrement, ce serait des parlements minoritaires où le gouvernement aurait besoin de l'appui d'au moins un des partis d'opposition. Et c'est pas mal exactement ça que l'on a. Et si on fait une simulation avec les votes de lundi et le mode de scrutin proportionnel, ça ressemblerait quand même pas mal à ce qu'on a, le PQ un peu plus faible, les libéraux un peu plus faibles, mais les péquistes auraient besoin de l'appui des libéraux ou des conservateurs pour se maintenir au pouvoir. La seule différence, c'est que la CAQ aurait plus de députés que Québec solidaire. Donc, la seule différence, grosso modo, là, significative sur le fond, ce serait Québec solidaire qui se fait devancer par les caquistes.
1: Donc voilà pour.
0: Mais le débat quand même est relancé et savoir si le Parti québécois va vouloir réformer le mode de scrutin.
1: Oui, il y en a qui pensent que ça se fera jamais finalement. Donc voyons voir comment ça va évoluer ce débat. Mais voilà pour le mode de scrutin. Sinon, référendum de plus en plus improbable, vous dites.
0: Très très improbable, évidemment. Personne ne sait de quoi l'avenir sera fait, mais il existe une telle
1: sauf
0: chose
1: vous.
0: Que les probabilités, ouais, sauf moi seul dans ma tête, mais je vous le dirai pas. Non, mais ça devient un scénario extrêmement improbable, un référendum, parce que premièrement, le gouvernement péquiste devrait durer plus de 3 ans. Deuxièmement, parce qu'il aurait besoin de l'appui de Québec solidaire. Et pour l'indépendance pour Québec solidaire n'est pas une priorité. Pour le comprendre, imaginons le scénario inverse, c'est-à-dire Québec solidaire tiendrait tellement à l'indépendance qu'il demanderait au PQ d'aller de l'avant avec un référendum et il céderait quelque chose. Mais c'est exactement le contraire qui se passe. C'est plutôt le PQ qui est en démarche auprès de Québec solidaire pour essayer de les convaincre d'aller de l'avant et eux qui, en échange, voudraient avoir des mesures, par exemple, pour protéger les personnes plus vulnérables. Et c'est là où je viens à l'autre, peut-être la troisième raison pour laquelle ça me semble exceptionnellement improbable. C'est que le Parti québécois veut équilibrer le budget plus tôt que prévu. Donc,
1: 28-29 au lieu de 29-30.
0: Ouais, ça risque de mener à des compressions, donc d'antagoniser Québec solidaire et ça créera pas tout à fait les conditions gagnantes. Monsieur Saint-Pierre Plamondon a dit, je veux que les Québécois reprennent confiance dans l'État. Mais si on est en train de mettre l'État sous pression et peut-être de réduire certains services, ça rendra pas le gouvernement populaire, ce qui est un prérequis pour faire un référendum, puis ça redonnera pas confiance à l'endroit de l'État. Donc, bonne chance.
1: Donc, voilà pour ça. Mort de la troisième voie, parce que la journée d'hier, faut-il le rappeler, là, où en tout cas les prises de parole d'hier là, du côté des partis politiques s'est conclue avec la démission de Christine Fréchette.
0: Ben, un parti qui est agonisant, dont tous les gens prédisent la mort, ça vous souvient pas quelque chose, le Parti québécois?
1: Ça me rappelle quelque chose, le Parti québécois.
0: Et ils sont au pouvoir maintenant. Donc, soyons prudents avant de conclure à l'échec de la troisième voie. Cela dit, la CAQ n'a pas le contrôle entier de son destin parce que l'avenir de la troisième voie dépend de celui du Parti québécois et de l'indépendance. S'il déclenche un référendum et il le perd, ou s'il renonce à déclencher un référendum, ben là, on sort de la binarité fédéraliste indépendantiste, et c'est là que la troisième voie va trouver un petit peu plus d'oxygène pour exister.
1: Ouais,
0: mais
1: sauf
0: ne concluons
1: que là,
0: pas tout de suite à sa mort.
1: Faut quand même tenir compte là qu'il y a un nouveau joueur sur cette voie-là, qui est le Parti conservateur, à voir s'il va réussir à s'installer là, pour de bon à l'Assemblée nationale.
0: Exactement. Ça sera s'il va rester un tiers parti ou s'il pourra devenir une option de gouvernement jugé crédible par les électeurs.
1: OK. Fait que peu importe qui va l'incarner, la troisième voie va se faire entendre éventuellement, surtout si on revient à cette dynamique là très sérieusement.
0: Éventuellement, probablement.
1: Et tiens, condition d'Éric Duhaime là, un troisième lien.
0: Ben là aussi bonne chance. Je comprends pas. Je sais pas. Si lui devait écrire un livre qui devait s'appeler L'art du deal, ben je lui suggérerais pas de commencer le premier chapitre avec ça, c'est-à-dire demander du Parti québécois quelque chose qu'il sait qu'il ne pourra pas obtenir. Pourquoi? Parce que le PQ a fait campagne en disant qu'il ferait pas de troisième lien. Donc, ils reviendront pas sur leurs promesses, d'autant plus que si c'était impopulaire, ils auraient déjà payé le prix. Mais je crois pas que ce soit très impopulaire la position du Parti québécois, parce que même les gens qui veulent un troisième lien n'y croient plus. Il y a plus d'argent dans le plan québécois des infrastructures et il faut rénover d'urgence. C'est le mandat qu'a demandé M. Saint-Pierre Plamondon de rénover les infrastructures. Et en plus, le maire de Québec n'est pas particulièrement en faveur. Donc, je comprends que le PQ a pas de racines maintenant dans la capitale nationale, mais le maire de Québec et son allié sur ce dossier.
1: Ouais. Éric Duhaime était notre invité. Plutôt, il a quand même dit que ce serait pas une condition sine qua non là, pour négocier avec le parti au pouvoir sur d'autres questions. C'était à 7h35, M. Duhaime. Si vous voulez retrouver l'entrevue sur notre site web ou l'application Radio-Canada Audio. Merci.
0: Merci.
1: Et là, on résume l'essentiel, Hugo.
6: Une femme décédée à la suite d'un incendie de campement, c'est ce qui retient l'actualité des dernières heures ce matin. Ça a été confirmé par le SPVM. Vous avez parlé à Michèle Chappas, directrice générale du mouvement pour mettre fin à l'itinérance à Montréal. Tristesse et colère, c'est ce qu'elle a exprimé. Qu'est-ce qu'elle pense de ce grand rendez-vous sur l'itinérance que veut organiser le premier ministre désigné, Paul Saint-Pierre Plamondon?
3: Le sommet, c'est une chose à faire, mais la première chose à faire, c'est de financer les mesures hivernales cette année. Parce que, on le voit, l'hiver est à nos portes. Les gens, c'est peut-être la première femme qui meurt cette année, mais il y en aura d'autres si on n'arrive pas à trouver les fonds pour avoir des haltes de chaleur dignes qui accueillent les gens à tout moment.
6: Donc, il y a des priorités, mais elle pense que le sommet, c'est une bonne idée. C'est à réécouter sur audio à 7h50. Justement, Paul Saint-Pierre Plamondon qui fixe ses priorités, ben, c'est la une des médias ce matin, la une du Devoir notamment. Il y a aussi le départ de Christine Fréchette de la direction de la CAQ. Ça, c'est la une du Journal de Québec, du Journal de Montréal, entre autres de la Presse Plus. Il y a Bernard Drainville qui vient de faire une sortie sur les médias sociaux pour demander aux gens de venir prendre ses pancartes et de les réutiliser si c'est possible, ses pancartes électroniques. Et je termine avec cette législation relative à l'aide médicale à mourir. Notre collègue Fanny Olivier a dit que le gouvernement Carney va annoncer qu'il renonce à élargir l'aide médicale à mourir aux personnes uniquement atteintes de troubles mentaux. C'est l'annonce qui serait faite dans un point de presse du ministre de la Justice, Sean Fraser, et de sa collègue de la Santé, Marjorie Michel. C'est donc aujourd'hui point de presse à midi.
1: Ouais, ça risque de faire réagir là dans la communauté médicale. Je vais revenir, cela dit, pour conclure sur ce décès tragique survenu tôt ce matin dans un campement de Montréal-Nord et sur cette volonté là du premier ministre désigné de faire de cette lutte à l'itinérance une priorité immédiate. James Hughes est avec nous, c'est un des nouveaux élus de lundi, un nouvel élu libéral dans la circonscription de Vaudreuil. Il connaît bien la situation sur le terrain puisqu'il a été président et directeur général de la mission Old Brewery. Monsieur Hughes, bonjour.
7: Oui, bonjour, bon matin.
1: Félicitations pour votre victoire, tout d'abord. Comment vous réagissez là à apprendre le décès d'une femme dans un incendie d'un campement?
7: Ben, la tristesse totale, je pense que ça déchire tout le monde. C'est une imagerie vraiment difficile à absorber. Mais comme Michèle Chappaz a dit tout à l'heure, ça risque de ne pas être la dernière. Il faut absolument changer nos façons de faire en termes des campements. Il y a maintenant 200 tentes, selon les dernières nouvelles, sur la friche Notre-Dame. C'est pas le seul campement, bien sûr, en ville et dans la province. Donc, c'est vraiment important de mettre en œuvre la priorité de l'itinérance à travers la province. Eh bien, on est content que le nouveau premier ministre le prend au sérieux.
1: Concrètement, ça veut dire quoi? Parce que là, ce qui est proposé comme première action, c'est un forum de discussion ou un sommet sur la question. Est-ce que c'est ça l'action la plus urgente à poser?
7: Il faut penser long terme. Donc, un sommet tel que proposé par Mme Marois est très bienvenu. Le Parti libéral a levé sa main. On va participer pleinement là-dedans. Mais il y a la court terme aussi. Et l'hiver s'en vient. Les mesures hivernales doivent être imaginées, financées et implantées comme il faut. On a eu un plus ou moins bon hiver l'hiver passé. Donc, il faut répéter cette expérience-là en autant possible, mais ça prend des engagements. Mais en termes des campements, ce ne sont pas souhaitables, ce ne sont pas des solutions à l'itinérance. Et ça représente 15 à 20 de la population en situation d'itinérance à travers la province. Et c'est uniquement les municipalités qui s'en occupent maintenant. Un des grands volets à regarder, c'est le rôle de la province là-dedans, davantage les travailleurs sociaux et les infirmières pour être présents en proximité où sont les personnes en situation d'itinérance, dont dans les campements.
1: OK, donc les employés de première ligne du gouvernement du Québec doivent être davantage présents sur le terrain. Ça, pour vous, c'est une des solutions.
7: C'est il faut créer une boîte à outils beaucoup plus large que nous avons maintenant. On doit avoir plus de bras, plus de capacités. Où sont les personnes en situation d'itinérance? On l'appelle les services de proximité. On a vu dans les autres provinces beaucoup de succès à cet égard-là. Et il faut aussi les avoir, ces capacités-là, au Québec.
1: Bien. Est-ce que vous souhaitez la mise en place, au-delà du sommet, là, d'une commission spéciale transpartisane? On a vu ça autour du thème de l'aide médicale à mourir au Québec. On a vu ça autour du sujet du temps d'écran chez les jeunes, par exemple. Est-ce qu'on doit mettre en place ce type de commission sur la question de l'itinérance?
7: Je pense un sommet, ça équivaut à un rendez-vous important de tous les joueurs sur le sujet qui est devant nous. Nous avons vu des autres sommets dans le passé au Québec et dans les autres provinces qui peuvent nous aider énormément dans la nouvelle réflexion, les nouvelles orientations. C'est ça que ça prend. Les investissements massifs en logement sont au rendez-vous, mais les développeurs, les propriétaires, les municipalités n'ont jamais été au rendez-vous dans le passé au sujet de l'itinérance. Il faut les inviter dans la cercle pour en parler davantage. Il faut régler la question des loyers. C'est un des vecteurs qui crée l'itinérance. C'est pas une coïncidence que, justement, les dernières 7 ans, on a vu des augmentations massives de loyers et itinérance en même temps.
1: Voilà, James Hughes, merci beaucoup. Je rappelle que vous avez été élu sous la bannière libérale dans la circonscription de Vaudreuil. Merci beaucoup.
7: Merci.
1: Véronique, le mot de la fin?
4: Eh bien, l'heure de pointe est loin d'être terminée, surtout pour les gens de la rive sud. La couronne nord, ça s'améliore tranquillement. On a un ciel assez nuageux, mais il y a quand même des éclaircies au travers de ça. Les averses seront très dispersées. Vent du sud, températures qui atteindront quoi? 14 à 16 degrés pour aujourd'hui. Et à partir de demain après-midi, ça deviendra variable. On surveille une nouvelle tempête tropicale dans l'Atlantique. Ça deviendra ouragan d'ici jeudi. On en reparle demain.
1: OK. On en reparle demain, vous serez là, moi aussi, toute l'équipe sera là. On se retrouve donc dès 5h30 et d'ici là, bonne journée sur le 95.1.
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11: «
2: Bonjour, ici Mathieu Bellumeur. Une femme dans la cinquantaine a perdu la vie plus tôt ce matin après un incendie dans un campement pour personnes en situation d'itinérance dans l'arrondissement de Montréal-Nord. Le service de police de la ville de Montréal a été alerté un peu avant 5 heures par un témoin pour un brasier près de la rue Charleroi et du boulevard Lacordaire. La victime a été trouvée inconsciente par les policiers, transportée à l'hôpital dans un état critique où son décès a finalement été constaté. Les causes de l'incendie demeurent pour le moment inconnues. Par ailleurs, la mairesse de Montréal, Soraya Martinez-Ferrada, s'attend à ce que des actions concrètes de la part du premier ministre désigné Paul Saint-Pierre Plamondon pour lutter contre l'itinérance soient annoncées rapidement. Benoît Chapdelaine nous en dit davantage.
11: La mairesse Soraya Martinez-Ferrada rappelle avoir été elle

0: même député dans un gouvernement minoritaire, celui de Justin Trudeau, il y a quelques années. Elle y voit des avantages pour la métropole.
1: C'est bon pour la démocratie, ces conversations-là. C'est un travail qui force une collaboration puis un partenariat. Ils vont faire que dans l'échiquier politique, Montréal va avoir plus de poids dans ces négociations éventuelles dans un futur gouvernement qui est minoritaire.
0: La mairesse se réjouit que Paul Saint-Pierre Plamondon fasse de la lutte contre l'itinérance une priorité personnelle. Priorité saluée aussi par le mouvement pour mettre fin à l'itinérance à Montréal, son directeur des affaires publiques, Alexandre Lampron.
2: On a déjà demandé des rencontres avec le nouveau premier ministre, M. Saint-Pierre Plamondon, et on est aux portes de l'hiver, donc on ne peut pas se permettre d'attendre encore un 6 mois avant d'agir.
0: De son côté, la Chambre de commerce du Montréal métropolitain salue la volonté du nouveau gouvernement de réduire la bureaucratie. Sa présidente, Isabelle Dessureau.
3: Nous, on est confiants que l'allègement réglementaire et fiscal va être une urgence nationale, que c'est possible de réduire de 20% le fardeau réglementaire pour les entreprises d'ici 2030.
0: Paul Saint-Pierre Plamondon s'engage d'ailleurs à créer un secrétariat à l'efficacité gouvernementale et à organiser rapidement un sommet sur l'itinérance. Ici Benoît Chapdelaine, Radio-Canada, Montréal.
4: Et au lendemain de la victoire du Parti québécois, Christine Fréchette tire sa révérence. La chef de la coalition Avenir Québec a annoncé hier sa démission et son départ de la vie politique après seulement 6 mois comme première ministre. Elle considère que les Québécois lui ont envoyé un message clair. Ils voulaient du changement. Mais Christine Fréchette croit toutefois toujours en l'avenir de cette troisième voie que peut incarner, selon elle, la coalition Avenir Québec.
5: Ben notamment parce que ce qui a amené à sa création, c'est quoi? C'est lorsque les Québécois en avaient assez d'être prisonniers, en fait, d'un dialogue entre les souverainistes puis les fédéralistes. Là, avec un référendum là, qui va être organisé en 2029, eh ben on va retomber exactement dans cette même dynamique-là. Il y aura les souverainistes, il y aura les fédéralistes et il y aura la troisième voie de la coalition.
4: Le chef du PQ, lui, Paul Saint-Pierre Plamondon, premier ministre désigné, a dévoilé hier les premières priorités de son gouvernement. Il veut notamment, et on le disait, organiser un sommet sur l'itinérance, créer un secrétariat à l'efficacité gouvernementale et geler le salaire des élus et des dirigeants des sociétés d'État. Le chef péquiste ferme la porte à un gouvernement de coalition, même s'il tend la main aux partis d'opposition.
6: Je ne vois plus les chefs des autres partis comme mes adversaires. Donc, on tombe dans une autre dynamique où, oui, vous avez raison, il y a le défi d'avoir autant de partis qui ont des vues irréconciliables, des fois, et de les convaincre de faire quelque chose de cohérent ensemble, et ce sera mon rôle.
4: Les travaux parlementaires à l'Assemblée nationale doivent reprendre d'ici Noël. D'ici là, Paul Saint-Pierre Plamondon doit former, entre autres, son cabinet. Le gouvernement de Mark Carney s'apprête à annoncer les prochaines étapes touchant l'aide médicale à mourir au pays. Le ministre de la Justice, Sean Fraser, et sa collègue à la Santé, Marjorie Michel, tiendront un point de presse un peu plus tard aujourd'hui. Fanny Olivier est à Ottawa.
7: Une source bien informée m'indique que le gouvernement Carney va annoncer aujourd'hui qu'il renonce à élargir l'aide médicale à mourir aux personnes strictement atteintes de troubles mentaux. La question est sensible, elle divise les psychiatres, certains craignent des dérives, et Ottawa a plusieurs fois repoussé sa décision sur le sujet. En juin, un comité parlementaire mixte a recommandé de modifier le code criminel pour exclure indéfiniment les personnes dont le seul problème médical est une maladie mentale. Aujourd'hui, les ministres Sean Fraser et Marjorie Michel iront vraisemblablement dans le sens de ce comité, c'est-à-dire qu'ils vont annoncer qu'ils déposeront éventuellement un projet de loi pour interdire l'accès à la condition unique de santé mentale. Par contre, le gouvernement Carney pourrait permettre aux provinces d'autoriser les demandes anticipées d'aide à mourir. Il y a une zone grise en ce moment. Québec a décidé en 2024 de permettre aux patients atteints de maladies dégénératives comme l'Alzheimer de déposer leur demande d'aide médicale à mourir avant que leur condition se soit trop détériorée. Ottawa a laisser Québec aller de l'avant sans toutefois modifier la loi pour permettre les demandes anticipées. Une source m'indique qu'Ottawa va donc régulariser la situation avec Québec et permettre à chaque province d'autoriser ou non ces demandes anticipées. Ici Fanny Olivier, Radio-Canada, Ottawa.
4: Et puis en terminant, une trentaine de personnes se retrouvent ce matin à la rue après l'incendie d'un bâtiment résidentiel et commercial du quartier Parc Extension à Montréal. Le service de sécurité incendie est intervenu un peu après 2 heures. 120 pompiers ont été déployés sur la rue Saint-Roch, tout près de l'avenue de l'Épée. Les personnes évacuées ont été prises en charge par la Croix-Rouge. 3 personnes ont dû être transportées à l'hôpital. Une enquête est d'ailleurs en cours pour connaître les causes de l'incendie. Voilà, c'était les informations. Place maintenant à Pénélope.

0: Bonjour et bienvenue à cette émission du mercredi 7 octobre. Merci de vous joindre à nous ce matin. Toute l'équipe est prête pour vous proposer 2h30 de contenu. Vous allez retrouver, comme tous les mercredis, dans une trentaine de minutes, nos critiques musicales, Eugénie Lépine-Blondeau et Dumas. En deuxième heure, on va dresser la table pour une entrevue 5 services avec la chef restauratrice, autrice et entrepreneur Marie-Fleur Saint-Pierre. Elle avait quelques restaurants dans le coin de Montréal. En fait, elle était chef à quelques restaurants. Il y avait le Tapéo, il y avait aussi le Maison. Elle est partie à Kamouraska il y a quelques années de ça avec Christian Bégin ouvrir une épicerie qu'elle a reprise ensuite. Et puis là, elle vient d'ouvrir une petite buvette là-bas où elle est installée avec son chum et ses deux enfants. Donc, on va refaire le parcours de Marie-Fleur Saint-Pierre après cette première heure. Et puis, on va terminer avec nos illuminations. Fabrice Ville et la docteure Joanne Liu seront là ce matin. Fabrice va... Ses angles sont toujours tellement précis, tellement uniques. Il a pris conscience que parfois, on ignore des choses qu'on croit savoir. Ça a l'air très simple comme ça, mais avec Fabrice, c'est toujours profond. Ça, il est toujours dans le mille, tape toujours dans le mille. Et Joanne Liu aussi, elle va nous parler de l'inaction face à un monde en crise. Et c'était vraiment un constat désolant qu'elle a fait alors qu'elle assistait à une réunion aux Nations Unies, des hauts dirigeants des Nations Unies. Et donc, elle va nous parler de tout ça dans 2 heures. Il y a 4 ans, je recevais mon prochain invité pour une discussion autour de l'augmentation annoncée des dépenses militaires au pays. Rappelez-vous, la guerre en Ukraine exerçait une pression en ce sens-là. Et il y avait été brièvement, mais quand même question des efforts requis dans le dossier de la protection du Grand Nord canadien. Puis c'est là-dessus que j'avais envie de revenir avec lui parce que depuis son premier passage, donc le contexte géopolitique nord-américain a tellement changé. Et le gouvernement canadien a fait plein d'annonces en termes de dépenses militaires, de stratégies militaires. Encore ces jours-ci, il y en a plein. Lundi, d'ailleurs, le gouvernement a inauguré un nouveau pont aérien de marchandises avec l'Arctique à l'aéroport d'Ottawa. C'est une des plus récentes annonces. On l'aurait invité pour faire le point sur tout ça. Stéphane Roussel, bonjour.
1: Bonjour, Benelope.
0: Professeur titulaire à l'École nationale d'administration publique, je le rappelle, et spécialiste des questions militaires. Stéphane, merci d'avoir accepté cette invitation à faire le point, parce que beaucoup de choses ont changé. Mais si on fait un bref retour sur où est-ce qu'on en était en 2022 avec cette protection de l'Arctique, en quelques phrases.
1: Bien, il y avait 2 points importants, c'est-à-dire en 2022, la raison pour laquelle on s'était parlé, je pensais le budget de Madame Freeland, où on augmentait le budget de la défense de manière peut-être éventuellement à atteindre le fameux seuil de l'équivalent du 2% du PIB que l'OTAN voulait qu'on atteigne. Et aussi, après notre entrevue, dans les semaines qui vont suivre, c'est le début de la modernisation du NORAD. Vous savez, ce réseau de radars de détection dans le Grand Nord, ce commandement binational canadien américain qui avait été modernisé à la fin des années 80, ben là, il y avait besoin d'un petit coup.
0: Parce que je me rappelle avec Alec Castonguet, on était les trois ensemble, puis je pense que c'est Alec ou peut-être vous qui avez dit, là, on est vraiment dépassé, oui. Il va falloir qu'on modernise ça. OK, on verra où est-ce qu'on en est rendu aujourd'hui. Donc ça, c'était les 2 points principaux il y a 4 ans?
1: Ça, et le fait aussi que, naturellement, c'était le début de la guerre en Ukraine, et ça, tout le monde regardait ses vulnérabilités en se disant, ben, est-ce que les Russes peuvent nous faire mal ici ou là? Surtout en Europe, naturellement, on va faire ça. Mais au Canada, on avait redécouvert, notamment en Arctique, les vulnérabilités, en tout cas, ce qu'on pensait être des vulnérabilités. C'est bien que la question était vraiment dans l'air. Mais on n'est pas rendu dans la frénésie dans laquelle on est aujourd'hui. Parce que, en fait, je me disais en me préparant, on aurait pu, si on voulait, au cours de la dernière année, faire une chronique mensuelle l'évolution de la politique de défense canadienne. Pour retrouver un moment où ça bouge autant, il faut remonter à la guerre de Corée en 1950, voire à la Deuxième Guerre mondiale en 1949. Ça bouge d'une manière qui est absolument extraordinaire. Et ça a un impact sur l'Arctique, nécessairement.
0: OK, quand on parle d'Arctique, là, on va parler de la portion canadienne, de quoi on parle? C'est combien de kilomètres? Qu'est-ce qui se passe là? C'est quoi 2-3 enjeux majeurs?
1: 2 choses. D'abord, quelle que soit la manière dont on

0: définit l'Arctique, on trace les frontières de l'Arctique, l'Arctique canadien, c'est énorme. On parle de 4 millions de kilomètres carrés. 4 millions de kilomètres carrés, là, c'est l'équivalent de l'Europe occidentale.
1: Okay.
0: Et sur ce 4 millions de kilomètres carrés, vous avez environ 140, 150 000 habitants selon la manière dont on calcule, ce qui fait une densité qui est somme toute très faible. Et aussi, dans cet immense espace, vous avez très peu d'infrastructures, très peu de ports, très peu d'aéroports, très peu d'endroits à partir duquel on peut opérer. Donc, ça vous donne une idée un peu des défis juste géographiques que ça pose.
1: OK. Il faut, avant même de revenir sur le ou de faire des comparatifs entre votre dernier passage il y a 4 ans et maintenant, il faut remonter plus de 20 ans derrière. À partir de quel moment, Stéphane Roussel, est-ce qu'on s'est mis à regarder l'Arctique dans une nouvelle perspective, là?
0: Il faut d'abord savoir que le gouvernement canadien a négligé l'Arctique dans les années 80-90, qu'on voyait qu'il y avait de plus en plus de difficultés à opérer dans l'Arctique. Au tournant des années 2000, il y a des militaires qui vont commencer, en fait, le commandant de ce qu'on appelle la Force interopérationnelle Nord se met à s'inquiéter des lacunes de la défense. Et tranquillement, je pense que ça a percolé au sein du gouvernement pour apparaître en 2004. Si vous voulez vraiment la date là où on se met à en parler, c'est 2004, c'est le gouvernement de Paul Martin qui met ça dans son discours du trône. 2005, en fait, le discours du trône de 2005. Et aussi, ça c'est important pour ce qu'on a aujourd'hui, les conservateurs vont, dans la préparation des campagnes électorales de 2004 et 2006, vont mettre l'Arctique dans leur plan de campagne électorale, dans leur programme électoral, ce qui est une nouveauté. Ça ne s'était jamais vu jusqu'à présent. Et à partir de là, ben là, ça augmente. On se rappelle du gouvernement Harper qui accordait beaucoup d'importance à la sécurité de l'Arctique. Et depuis ce temps-là, ça va croissant. Et là, on est rendu dans une nouvelle étape d'accélération des projets et de la maximisation de la présence canadienne dans l'Arctique.
1: OK. On avait aussi parlé du fait que c'était vraiment très associé à l'identité canadienne. Donc, comment ça influence le fait soit qu'on y a pas touché ou le fait qu'on a envie de la protéger, puis est-ce que les Canadiens doivent tout le temps être d'accord? C'est comme les Rocheuses, là. À quel point est-ce qu'on peut toucher à ça, Stéphane?
0: Oui, ça me semble assez clair. C'est une hypothèse sur laquelle je fonctionne depuis plusieurs années, mais que la société canadienne tient énormément à l'Arctique. D'abord, on peut le voir dans les sondages. C'est pas dit spontanément, mais lorsque les sondeurs demandent aux répondants « Est-ce que l'Arctique, c'est important pour vous? », on se retrouve avec des 75-80% d'approbation. Et une des raisons qui pourrait expliquer ça, parce qu'on a un paradoxe aussi quand même ici, c'est qu'à peine 5 à 7% des gens, des Canadiens, vont mettre les pieds dans l'Arctique. Donc, on aime ce territoire-là, même si on le visite pas. Et la manière d'expliquer ça, selon moi, ce serait de dire « Ben, qu'est-ce que c'est être Canadien en dehors du fait que ce n'est pas être un Américain? » L'Arctique est un des symboles où on peut se différencier du reste du monde. C'est les grandes immensités, le froid, le fait de se dépasser humainement pour conquérir ces espaces-là, ça fait partie de l'identité canadienne. Et ça explique la très grande sensibilité de la population pour ces enjeux-là. On ne touche pas à l'Arctique parce que c'est quelque chose qui fait partie de l'ADN identitaire de la population canadienne. Et ce qui se fait que la population va généralement appuyer les projets ou les initiatives qui visent à défendre cette région-là dès qu'on la sent menacée. À tort ou à raison, débattre de la nature de cette menace-là.
1: OK, et c'est ça qu'on va faire en ce moment. Ben, peut-être pas débattre, là, mais on va l'observer, les observer, ces menaces-là. Parce que quand vous êtes venu la dernière fois, vous aviez dit, je vous cite presque, là, que l'Arctique demeure un territoire très difficile à défendre, évidemment, là, on comprend, qu'il n'y a pas vraiment de menace. Seuls les Américains pourraient vraiment nous faire du mal s'ils le voulaient. Ça, c'est il y a 4 ans. Aujourd'hui, est-ce que vos propos sont exactement les mêmes?
0: Oui, on va les amplifier un peu parce que s'il y a quelque chose qui a changé dans la géopolitique canadienne, puis si la politique de défense canadienne évolue autant depuis un an et demi, c'est parce que ça a changé aux États-Unis. L'attitude des États-Unis, je pense qu'on n'a pas besoin de le rappeler ici, mais l'attitude des États-Unis est très agressive. S'est manifestée, par exemple, à l'égard du Groenland, ça s'est manifesté à l'égard du Venezuela, à l'égard des Européens, mais aussi à l'égard du Canada. Toutes les menaces de 51e État et tout ça, ça a bousculé complètement notre vision des choses. Et même si ça n'a pas été activé jusqu'à présent, une des craintes qu'on a, quand je dis « on », c'est moi et certains collègues comme Frédéric Lasserre, Mathieu Landriot, Pauline Pic, on sort souvent publiquement pour dire que

0: S'il y a un endroit où les Américains pourraient faire mal aux Canadiens, s'il y a un endroit où on voudrait déstabiliser ou vraiment faire du chantage aux Canadiens, ce serait dans l'Arctique, parce qu'il y a deux conflits non résolus dans l'Arctique. On n'est pas besoin de les inventer. On n'est pas obligé de faire des pirouettes ou des tours de passe-passe pour s'inventer un conflit. Il existe, ces conflits-là, les deux conflits existent depuis une cinquantaine d'années, et ce serait tentant de les réactiver. Ces deux conflits-là portent d'abord un sur le statut juridique du passage du Nord-Ouest, espèce de route là, dont on a parlé ensemble il y a quelques mois ici, et sur le tracé de la frontière en mer de Beaufort. Et les Américains, en fait, déjà en 2019, durant l'administration Trump 1, il était question d'envoyer un navire de guerre américain dans le passage du Nord-Ouest, ce qui est une folie absolue, là, mais il était question d'envoyer ce navire-là pour contester les prétentions du Canada sur le passage du Nord-Ouest. Donc, littéralement, là, on allait faire une opération, ce qu'on appelle une opération de liberté de navigation, pour dire aux Canadiens explicitement, nous ne reconnaissons pas vos revendications sur le passage du Nord-Ouest. Et ça s'est pas fait. En fait, tout était préparé à l'été 2019. On ne connaît pas la raison exacte, mais finalement, les Américains ont peut-être découvert qu'ils sont très mal lotis en termes de brise-glace et qu'ils n'ont pas les ressources pour le faire.
1: OK. Donc, ça, c'est... OK. Est-ce que la menace américaine, appelons-la comme ça, là, est plus territoriale ou économique à cause des ressources, est-ce que la menace, c'est plus comme on veut revendiquer le territoire, comme ils ont fait avec le Groenland, ou c'est plus on veut que les compagnies américaines rentrent là, les Elon Musk de ce monde, on veut s'approprier le territoire en même temps s'approprier les ressources, là, mais ce serait quoi la menace américaine?
0: C'est-à-dire, il y aurait d'abord la menace à caractère politique, c'est-à-dire donc de dire qu'on conteste la souveraineté ou le canadienne sur une partie, mais c'est jamais des terres émergées. On ne parle que des espaces maritimes ici. Okay. Mais là où ça devient un élément de ressource, c'est par exemple quand on regarderait la mer de Beaufort. La mer de Beaufort, c'est cet espace océanique au nord de l'Alaska et du Yukon où la frontière est contestée, le tracé de la frontière est contesté. L'ennui, c'est qu'on sait qu'il y a du pétrole et du gaz. Alors, on suspecte très fortement qu'il y a du pétrole et du gaz dans la région. Auquel cas, ben là, on se retrouverait avec un conflit de nature économique. Mais on ne retrouve pas exactement la même chose qu'au Groenland. C'est-à-dire qu'il n'y a pas de revendication de dire, ben on veut absolument mettre la main sur tel ou tel gisement de terres rares ou des choses comme ça. Parce que de toute façon, j'ose espérer que les compagnies américaines savent que c'est relativement facile d'investir si elles le souhaitent vraiment. Il y a plein d'autres difficultés qui se posent, mais il n'y aura pas d'opposition politique majeure à Ottawa.
1: OK. En avril, Jenny Carignan, donc la chef d'état-major canadienne, avait dit que la géographie ne protège plus le pays aussi bien que dans le passé. Qu'est-ce qu'on peut dire de la Chine et de la Russie comme menace potentielle?
0: Là-dessus, je suis beaucoup plus nuancé que certains observateurs. C'est-à-dire, d'une part, les Russes eux-mêmes, eux en ont plein les pattes avec leur propre partie de l'Arctique, ce qu'on appelle la route maritime du Nord et toute la gestion de leur et l'exploitation de leur portion de l'Arctique. On ne perçoit pas d'agressivité directe. On va dire, j'imaginerais mal un bataillon parachutiste russe qui tomberait sur une île canadienne dans le Nord. Je pense que ça relève de la politique fiction. Par contre, ce qu'on a vu en Europe, c'est des opérations de déstabilisation, de par exemple de désinformation ou de d'attaques sur les systèmes informatiques des infrastructures critiques. Vous savez, c'est pas revendiqué souvent, c'est fait par des groupes qui sont extérieurs au gouvernement russe mais qui sont contrôlés par le gouvernement russe. Autre chose qu'on pourrait avoir aussi, on l'a vu sur certains aéroports européens, ben, c'est des drones qui subitement apparaissent et perturbent le trafic aérien. Ça serait, à mon sens, beaucoup plus possible dans l'Arctique, mais aussi dans le sud du pays. Même si on est loin encore de ça. L'autre menace que vous évoquez, celle de la Chine, elle est encore plus diffuse parce que les Chinois n'ont pas vraiment les moyens d'opérer dans l'Arctique, du moins avec des moyens militaires. Ils ont des navires de recherche scientifique. À l'heure où on se parle, il y en a deux actuellement qui sont toujours au large des côtes canadiennes et américaines. Il y en avait quatre cet été. Donc, ils sont présents, ils sont là, ils mènent des opérations pour connaître l'environnement, mais en même temps, ben, on sait très bien qu'il y a aussi une dimension de renseignement derrière ça. Mais ça demeure diffus. Mais si vous me permettez, en fait, Je vous dirais, si on parle de menaces, j'irais sur un autre terrain qu'on tend à ignorer, mais qui est extrêmement important, je pense. C'est que c'est plus juste la sécurité des frontières, puis dire est-ce que c'est la Chine, les États-Unis ou la Russie qui menace. C'est souvent des menaces à la sécurité individuelle des personnes et des communautés du Nord qui est important. C'est-à-dire qu'il faut être capable, le gouvernement canadien doit être capable d'opérer dans l'environnement nordique pour faire respecter les lois canadiennes, pour porter secours lors de catastrophes importantes, pour donner les services de base à la population, parce que il y a quand même 140 à 150 000 personnes qui habitent dans la région, et il faut s'en occuper de ces gens-là. C'est une manifestation importante de la souveraineté, selon moi, qu'on tend à négliger.
1: Puis c'est complexe pour les infrastructures aussi de s'implanter, de les construire, de les maintenir aussi, si je comprends bien là.
0: Absolument. Puis on en a un exemple sous les yeux. Cet été, le ministère de la Défense a mis fin aux activités de la base de Nanisivik, donc qui est dans l'Arctique central. En fait, c'était un port que le gouvernement Harper voulait transformer en une espèce de port où les navires pourraient faire escale et où on pourrait contrôler le centre de l'archipel arctique, donc à partir de cette base-là. Ben, on s'est rendu compte que ça a coûté tellement cher, c'est tellement compliqué à gérer que et on s'en sert finalement somme toute assez peu que finalement on l'a fermé carrément. Donc ça montre en fait la difficulté de créer puis de maintenir des infrastructures à une telle distance puis dans un environnement qui est somme toute assez difficile à gérer.
1: On est avec Stéphane Roussel, professeur titulaire à l'École nationale d'administration publique et spécialiste des questions militaires, mais le trafic maritime dans la région, là, même si c'est pas ce grand passage, ce grand détroit international, selon le droit international, puis on verra si ça le deviendra un jour, parce que les changements climatiques vont faire éventuellement beaucoup bouger ce qui se passe dans la région. Là, mais qui circule là? Ça ressemble à quoi? Pour quelles raisons est-ce qu'on circule dans ce coin-là?
0: C'est intéressant parce que c'est un mythe qu'on entretient beaucoup, celui de l'autoroute maritime de l'Arctique. Un jour, on va peut-être qu'un jour on va y parvenir. Mais j'ai un collègue, Frédéric Lasserre, à l'Université Laval, qui lui suit minutieusement ses déplacements annuels. Et ce qu'on se rend compte, c'est que d'une part, le peu de trafic qu'il y a, c'est souvent du trafic local. Ça veut dire que c'est des navires qui vont ravitailler les communautés ou qui vont ravitailler les installations minières ou qui ramènent donc le minerai qui est tiré de ces régions-là. Un peu de tourisme, des navires de pêche aussi de plus en plus, mais somme toute, ça demeure mineur. Et plus important, je pense encore, quand on pense encore à cette idée de souveraineté canadienne sur le passage du Nord-Ouest, il n'y a pas ou très, très peu de passages de transit. C'est-à-dire que vous n'avez pas des navires qui vont partir de l'océan Atlantique, traverser le passage du Nord-Ouest pour aller jusque dans l'océan Pacifique. Ça existe à peu près pas.
1: Okay.
0: Et donc, pour qu'un autre État puisse contester la souveraineté canadienne sur... Ben, il faut pouvoir dire, ben oui, on l'utilise. C'est que c'est bel et bien, ce passage-là est bel et bien utilisé pour le trafic international, ce qui n'est manifestement pas le cas actuellement.
1: OK. Donc, Stéphane Roussel, compte tenu de tout ce qu'on vient de dire pendant 15 minutes, là, puis il nous reste encore quelques minutes pour aborder la prochaine question. Pourquoi, dans ce cas-là, est-ce que il y a un nouveau plan de défense annoncé par Mark Carney en mars de l'Arctique canadien pour 32 milliards? Pourquoi on fera une grande place à l'Arctique dans une éventuelle mise à jour du livre blanc sur la défense? Pourquoi on a nommé une ambassadrice pour l'Arctique l'année passée? Pourquoi en 2024 on a présenté une politique étrangère pour l'Arctique? Pourquoi tout ça, tout cet argent-là mis sur l'Arctique?
0: Okay. Enfin, pourquoi c'est important finalement? Non, c'est la question qu'on se pose.
1: Au-delà et pourquoi ça relève du militaire?
0: Oui, d'abord, il y a cette dimension qu'on évoquait tantôt, que c'est important pour la population canadienne. C'est pas pour rien que les trois chefs des principaux partis politiques, trois des quatre chefs des principaux partis politiques fédéraux sont allés à Iqaluit au cours de la dernière campagne électorale. C'est la première fois qu'on voyait ça. C'était inédit dans l'histoire canadienne. Mais au-delà de ça, je pense que la réponse simple, c'est il y a les changements climatiques et les développements de la technologie font que l'activité humaine dans cette région-là va se développer. C'est presque mathématique. Ça peut être lent ou ça peut être rapide, mais il va y avoir de plus en plus d'activités humaines dans la région. Et nécessairement, quelle que soit la forme que prend cette activité humaine, que ce soit économique, touristique, militaire ou scientifique, le gouvernement doit être présent. Et pour répondre à votre question, pourquoi les militaires? Mais c'est parce que, à présent, jusqu'à présent, en tout cas, les militaires et la garde-côte sont à peu près les seuls

0: qui ont les ressources pour opérer. Mm-hmm. Ben, c'est très, très, très compliqué d'opérer dans cet environnement-là. Et donc, c'est pour ça qu'on s'appuie sur eux. Les militaires eux-mêmes sont pas nécessairement heureux de jouer, si vous voulez, d'avoir un rôle comme celui-là, c'est alors ça. Qu'eux se préparent au combat.
1: C'est ça.
0: Mais quand même, c'est d'abord sur eux, pour l'instant, qu'on doit s'appuyer pour avoir cette présence gouvernementale dans Nord qui, elle, me semble inévitable et vitale.
1: Je pense que le dernier grand point, Stéphane Roussel, qu'on va aborder ensemble, c'est justement tout ça. Là. La dernière fois, il y a 4 ans, si vous venez de vous joindre à nous, on voulait faire le point ce matin avec Stéphane Roussel, qu'on avait reçu il y a 4 ans ici avec Alec Castonguay pour faire une espèce de tour d'horizon de la stratégie de la défense militaire à ce moment-là. On était au début de la guerre en Ukraine, il y avait cette ambition du gouvernement de faire monter les dépenses militaire jusqu'à 2% du PIB, qui est une nécessité de l'OTAN, une recommandation de l'OTAN, un désir de l'OTAN. Et là, 4 ans plus tard, les choses ont beaucoup changé, donc on voulait faire le point avec Stéphane Roussel. Et à l'époque, on avait parlé des grands besoins de modernisation du côté technologique et aussi les ressources. Je rappelle nombreuses annonces faites en ce sens-là. Parlons du système de détection et de surveillance, parce que tantôt, on parlait de cette menace-là, ou en tout cas de ces biceps complexe parfois du côté de la Russie avec les drones et tout ça. On en est où là par rapport à cette modernisation là?
0: Donc, quand on regarde l'ensemble des investissements qui sont annoncés, on remarque les plus spectaculaires, là, par exemple, les 12 sous-marins qu'on veut acquérir, qui ont des capacités arctiques, les brise-glaces, donc, qui sont en train d'être construits.
1: Davis,
0: entre autres. Mais ça, c'est extrêmement important parce que ça permet d'avoir une présence sur place. Les avions aussi vont jouer un rôle important. Mais l'accent, on a mis beaucoup l'accent depuis les 2 dernières années sur les infrastructures de détection. C'est-à-dire les radars, pour détecter ce qui se passe dans l'air, des systèmes de détection sous-marins ou en tout cas à la surface des eaux. Vous avez donc toute une série de systèmes comme ça qui sont mis en place, qui sont importants parce que il faut minimalement savoir qu'est-ce qui se passe. Y a-t-il quelqu'un qui agit dans cette région-là? Y a-t-il un trafic qui se fait, un trafic maritime ou aérien? Donc, il faut être prêt à ça. Et ça, c'est l'effort vraiment qui est mené là depuis les 2 dernières années. En parallèle avec d'autres, on parle des infrastructures, du matériel, mais celui-là, il est vraiment notable. Là, donc, les efforts de détection qu'on met en place.
1: OK. Là, il y a une assemblée du cercle arctique là, qui commence demain à Reykjavik, avec beaucoup de participants, 70 pays.
0: Dont des Québécois.
1: Il va être question de changement climatique, de coopération scientifique, de leadership autochtone. Pas tant des questions militaires, parce que je ne crois pas que ce soit la mission. Non, ça fait pas partie de ce qu'ils vont regarder. Si on se reparle dans 4 ans, quand on se reparlera en 4 ans, soyez optimistes, Stéphane Roussel, on dira quoi là du chemin qui aura été parcouru?
0: On a parlé beaucoup aujourd'hui des investissements qui sont faits, qui sont annoncés. Mais entre le moment où on annonce un investissement et le moment où il se réalise, il peut se passer bien des choses. Donc, dans 4 ans, on fera un bilan de tout ce qu'on a dit aujourd'hui. Qu'est-ce qui s'est fait puis qu'est-ce qui s'est pas fait? Parce que ça arrive très souvent dans l'histoire de la politique de défense canadienne où on annonce des trucs extraordinaires qui vont disparaître dès qu'on a des difficultés ou une crise économique.
1: Ou un changement de gouvernement.
0: Oui, aussi. Deuxième chose qu'on va regarder ensemble, c'est est-ce que l'activité humaine continue d'augmenter puis sous quelle forme? T'sais, est-ce qu'on exploite des ressources dans la région? Est-ce qu'il y a plus de trafic maritime, plus de pêche, plus de trucs comme ça. Ça va être intéressant pour voir les directions futures à avoir. Et troisième chose que je regarderais, c'est la gouvernance de l'Arctique, notamment les communautés arctiques, comment évolue la situation juste en termes de gouvernance et comment on intègre les communautés locales dans la prise de décision. Il y a un effort qui est fait actuellement qui est tout à fait notable, mais je veux voir comment ça va se développer à terme. C'est aussi l'idée d'intégrer les communautés locales qui ont incontestablement leur mot à dire dans le processus.
1: C'était, comme d'habitude, fort intéressant, Stéphane Roussel, de bénéficier de votre expertise sur cette question-là. Je rappelle que vous êtes professeur titulaire à l'École nationale d'administration publique, spécialiste des questions militaires, et il était question ensemble ce matin de la protection du Grand Nord canadien. Merci infiniment d'avoir pris le temps.
0: Merci beaucoup. Merci de l'invitation. C'est toujours un très grand plaisir.
1: À une prochaine. Bye bye.
0: Au revoir. Merci.

0: Dumas, on est en onde. Allô, Dumas, on est en onde. Bonjour.
1: Bonjour.
0: On a eu un petit problème de timing. La musique est finie 25 secondes plus tôt. Puis 25 secondes pour nous, là, c'est beaucoup de temps.
2: Mais c'est bon, on va les récupérer.
0: Où est-ce qu'on jase?
3: Ben, écoute, on est passionnés. C'est bon, les gens ont eu droit à ça.
0: Salut, Génie.
2: Salut, Pénélope.
0: Je voulais quand même prendre le temps de vous dire que demain, à cette heure-ci, on va terminer notre revue. Je suis convaincue qu'elle sera fort intéressante sur la psychologie des ultra-riches.
2: Oh là là!
0: Ouais, on a eu envie de se pencher sur cette question-là. Cette équipe est pleine de super bonnes idées. Puis, qu'est-ce qui se passe dans la tête de quelqu'un qui a des moyens stratosphériques, là? Tu sais, qui, on peut même pas calculer puis compter vraiment, là, puis concrètement, ça veut dire quoi?
2: Oh, c'est bon.
0: Une famille qui vaut 50 milliards de dollars.
2: Fait qu'avez-vous des ultra-riches autour de la table?
0: Non, parce qu'on s'est dit qu'on allait parler dans leur dos. Non, c'est pas vrai. Non, parce qu'on veut vraiment... Parce que sinon, c'est des échantillons de un. Quelqu'un ici va nous raconter son histoire. Nous, on voulait voir plus sociologiquement, plus globalement. Donc, on va faire ça demain avec des spécialistes de la question. Ce que nous faisons maintenant, c'est donc les algorithmes humains. Ça, c'est Eugénie et Dumas qui partent à partir de nouveautés qui sont sorti récemment, puis qui là font « Hey, il me semble que là-dedans, il y a une ligne de bass qui me rappelle un album que j'écoutais quand j'avais 11 ans. »
2: 100%.
0: Ça, je veux... C'est comme ça que ça marche, les algorithmes humains. Steve, on commence avec quoi?
3: Oui, hey, très, j'avais hâte d'écouter cet album-là, je vous parle aujourd'hui. On avait parlé de Gabriella Olivo l'année passée dans les algorithmes. Je crois que c'était toi, Eugénie, je suis plus sûr, mais en tout cas, on l'avait, on parle tellement de choses. Et j'avais gardé l'œil sur sa création. Et quand j'ai vu arriver cet album-là vendredi,

0: Ça a tout peut arriver samedi, puis j'avais ça dans le questionnaire. Donc, des fois, je me vois à 30 ans, puis j'étais dans le doute, ou je doutais de moi, puis je me dis, my God, c'était tout à la bain. Là,
1: toi, pourquoi, Génie, 30 ans?
2: Mon Dieu, ben moi, là, j'ai 37, fait que j'ai comme l'impression que je suis encore là-dedans. Là. Moi, je suis dans les gros questionnements. Moi, je suis dans l'angoisse totale.
1: Ah oui? De la quarantaine qui s'en vient, ou de la trentaine qui file?
2: Je pense que c'est plus la trentaine qui file, mais moi, je suis vraiment dans... oui, je suis dans l'angoisse.
0: Ben, c'est
1: la quarantaine. C'est malade, tu vas adorer la
0: bonnes, c'est toutes des bonnes réflexions, mais ça aujourd'hui. Et donc, revenons.
1: Revenons
0: à Gabriela. Je vous présente, qui a grandi à Stoneham, d'une mère mexicaine, d'un père québécois. Tout jeune, elle fait du piano, de la trompette, du saxophone, et elle chante avec les petits chanteurs de Charlebourg. Et des années plus tard, qu'est-ce qu'on retrouve sur la première chanson de l'album? Les petits chanteurs de Charlebourg, donc une belle façon de boucler la boucle. Et parmi toutes les réflexions qui traversent le disque, il y a un peu tout ce que nous parlait Génie il y a quelques secondes. La famille, l'amour, les racines, il y a aussi la sororité, un thème qui lui est cher. Écoutons l'excellente pièce « Todas mi amigas »,« Toutes mes amis et eux ».

0: bon?
1: Et moi, mais pour vrai, là, sans savoir qu'on allait avoir cette pseudo-conversation-là, quand j'écoutais ça, je marchais, c'était le petit matin, ça m'a vraiment apaisée.
2: Ouais, moi aussi, il y a de quoi d'apaisant dans cet album-là. Il a une voix éthérée, je dirais. Ouais. Puis c'est comme, c'est doux comme album, je trouve. Puis qu'est-ce que j'aime?
1: C'est doux, mais c'est pas naïf.
2: Non, absolument. Et qu'est-ce que j'aime d'elle, c'est vraiment une... Tu sens que c'est une tripeuse de musique. Là. Elle est multi-instrumentiste, elle est DJ, elle écoute tout. Pop indie, techno, reggaeton, folk house, etc. Puis ça finit par se retrouver dans sa musique. Elle le dit elle-même, je tripe sur la recherche sonore. Et pour réflexionner, elle s'est associée au multi-instrumentiste Christian Scene qui ont collaboré ensemble pour son premier extrait. Et ils ont fait cet album-là ensemble. Où tu sens, il y a de l'électronique, des percussions latines, du saxophone, du violoncelle, de la contrebasse, etc. Et il y a même des bouts que comme sur la pièce Time, qu'on sent presque que c'est de la house, là, c'est du dance. Et elle en a des choses, je dirais. Non, mais si je prends juste un petit point peut-être plus critique, l'album, il y a 14 chansons, c'est long. Puis après ça, je me suis dit...
3: Ah oui, c'est long? Ouais, c'est rare qu'on dise ça des albums aujourd'hui. Donc, c'est comme un redondant un peu.
2: Non, pas dans ce sens-là, mais dans le sens que ça va dans plusieurs sens. Puis je me suis dit, ça aurait-tu être plus cohésif? Après ça, je me suis dit, hey, Steve, c'est la trentaine. Puis à la trentaine, t'as plein d'idées.
1: T'as le droit d'aller
2: partout. Temps d'explorer. Mm-hmm. C'est le
3: temps
2: d'essayer.
3: Aussi, t'as le droit
2: la quarantaine jouer. Aussi. Bon, la quarantaine, à l'approche de la cinquantaine, on est plus dans un petit EP. Mais bon, c'est une parenthèse. Donc, c'est positif. C'est un premier album qui déborde d'idées. Et il y a une recherche musicale. Il y a aussi une recherche identitaire. Tu sais, Gabriella raconte que lorsqu'elle était enfant, ses racines mexicaines la gênaient. Puis en vieillissant, elle a voulu vraiment renouer avec cette partie-là d'elle-même. Et elle est donc partie seule au Mexique pour découvrir le pays de sa mère. Et quand elle chante aujourd'hui, vraiment, c'est ça qui est cool. Elle mélange espagnol, français, anglais. Elle mélange aussi les rythmes latins, la pop, l'électronique. Et ça sonne jamais comme une recette. C'est son histoire qui devient son son. Et j'ai vraiment adoré ça. Eugénie, tu l'as dit, derrière cette voix éthérée, ces arrangements très doux, il y a aussi du mordant. Elle parle de famille, d'amour, mais aussi d'environnement, de guerre et d'injustice. Et j'ai beaucoup aimé ce contraste. Mettre, disons, la colère dans un écrin de douceur. Et finalement, c'est peut-être ça que raconte tout l'album Reflexione. Elle rassemble le français, l'espagnol, l'anglais, la pop, je l'ai dit. Et c'est un premier album que je trouve franchement réussi. Allez, écoutez ça. Le deuxième extrait que j'ai choisi, Mi Doy Cuenta.

0: Reflexiones de Gabriela Olivo. Si on aime ça, on aimera probablement quoi?
1: Ben, mon algorithme là, a été directement, là, honnêtement, le meilleur match. Là, ça aurait été Helado Tropical, mais j'ai parlé d'Helado Tropical en début de saison. Je vois notre recherchiste Maïté rouler des yeux en se disant, bon, il va se repartir sur Helado. Mais non, je suis allé ailleurs, direction Mexico avec Girl Ultra, que tu connais peut-être, Eugénie, alias Nan de Miguel, qui depuis quelques années fait un mélange d'R&B en espagnol, mais aussi un mélange électronique. Pis c'est vraiment funky. Hmm. Et quel timing! Elle sort un nouvel album le 9 octobre en collaboration avec Tromeo, qui a réalisé le disque, et Montréalais, les spécialistes du funk électronique. Et donc, c'est un bon lien, je trouvais, avec Gabriela Olivo. J'entends le même plaisir de faire tomber les frontières entre musique latino, pop indépendante et musique électronique. On va écouter la pièce Mentira, Mentiras, qui est en collaboration aussi avec Buscabula, Girl Ultra, Mentiras, Mentiras.

0: En voyage.
1: En voyage, on est en Inde. Wow,
2: j'adore. Ah, non, je connaissais pas. Comment ça s'appelle?
0: Girl Ultra.
2: Ouais. En plein mon genre.
1: Girl Ultra featuring Bouska Boula. OK, on va vous répéter ça en fin de segment, là, tous ces noms-là. Eugénie, la nouveauté.
2: OK, alors quand j'ai vu les nouveautés de la semaine dernière, j'ai zappé rapidement par-dessus Élégie. Donc, ce groupe de Québec, pour une seule et bonne raison, leur pochette d'album, OK, c'est une tarentule dans le fond d'un bol de toilette sale et déformé. C'est un de mes plus grands cauchemars, OK? Tu sais, les cauchemars irrationnels de notre enfance. Moi, il y a le fait qu'une tarentule sorte des toilettes et me morde les fesses et les requins dans le fond de la piscine. Alors, ça venait vraiment allumer quelque chose. Ça me rebute encore, honnêtement. Je comprends pas, les gars, si vous écoutez ça, pourquoi vous avez fait cette pochette-là? C'est dégueulasse. Mais j'y suis retournée parce que j'ai senti quand même un petit buzz autour de Le Chaos et l'Ordre. Donc, c'est le titre de leur deuxième album. Et aussi parce que j'ai adoré le film La meilleure façon, c'est par accident de Noémie Desleclerc, dans lequel on suit Maxence dans son espèce de triple identité d'étudiant en médecine, de mannequin et de membre du groupe Élégie. Donc, c'est comme
1: c'est là que j'ai vu le nom.
2: C'est ça. Faut que je me penche la question. Alors, Élégie, c'est un duo de Québec formé de Laurence ou Lawrence, je pense, Villeneuve et Maxence Girard. Il y a d'autres musiciens qui sont greffés à eux depuis leur formation il y a environ 10 ans déjà, mais c'est vraiment eux, le duo là, qui est au cœur, qui est le cœur du groupe. Et le deuxième album est vraiment le résultat de ce duo-là et de leur amitié qui cimente leur inspiration. On parle de discussions franches, des émotions vives, des questionnements existentiels, l'angoisse face à la face à l'avenir, qui canalise vraiment bien le film de Noémie, d'ailleurs. Le côté très immo, l'urgence de vivre et le tout véhiculé par une musique pop-punk qui a trôné dans les années 90, début 2000. Pensez Blink-182, Simple Plan, Sum 41, Fall Out Boy. Ça a jamais été, moi, ma tasse de thé, OK? Jamais, là, je faisais semblant au secondaire de mes ça pour pas être out, mais pour vrai, pas pantoute. Mais ici, j'ai vraiment trouvé ça charmant et j'y reviendrai honnêtement pas souvent à cet album-là, sauf pour courir et cracher le méchant et j'y reviendrai. Mais c'est vraiment pas une question de qualité, c'est juste une question de goût, parce que c'est vraiment très bien fait. On écoute tout de suite un premier extrait qui s'appelle Demain minuit.

0: Alors, je l'ai dit quand même, la parenté, elle est inévitable, ben oui. Puis votre réaction, elle était instantanée.
1: Aussitôt que c'est parti, les guitares, comme on est replongé dans une autre époque.
0: On est vraiment dans le power pop, le punk emo des années 90 et 2000, avec un virage un peu plus pop par rapport à leur projet précédent. Ils ont quand même un album qui sont sortis en 2023 qui s'appelait Romantisme, deux mini-albums aussi, où ils se disaient plus new punk, post-wave, mais là, on assume un petit peu plus le côté pop quand même. Mais la voix du chanteur Laurence et le fait qu'il chante en français, ça apporte vraiment un son plus actuel, plus doux, j'ai envie de dire digeste même peut-être, plus poignant et moins juvénile en fait.
2: Mais c'est vraiment bon. Parce que c'est souvent c'est souvent le défi de dans ce style-là de faire ça en français parce qu'on a tellement écouté cette musique-là en anglais, puis je trouve que ça marche vraiment
0: bien. Et moi, c'est vraiment les textes qui m'ont attrapé dès le début ou qui m'ont accroché, c'est le mot que je cherchais. Et je trouve qu'ils portent vraiment bien leur nom, là. Élégie, c'est une œuvre artistique au ton triste et mélancolique qui exprime la douleur, le regret, la nostalgie ou la perte d'un être cher. Et il y a vraiment tout ça dans cet album-là, mais juste avec l'enveloppe pop-punk, là. Il faut dire qu'ils peuvent aussi compter sur des artistes d'expérience pour les entourer. C'est un album qui a été enregistré et co-réalisé par Antoine Boilly-Duguay, qui a beaucoup travaillé avec Hubert Lenoir, Robert Robert, et mixé par Julien Minot de Malajume. Ah. Alors, clairement, ça s'entend, cette expérience-là, dans cet album. Les textes sont vraiment pleins de vérité. Et comme je vous disais, ça m'a charmé, cette transparence, cette vulnérabilité, la volonté de s'améliorer aussi, toujours, de vivre une vie remplie de beauté, malgré la laideur et la noirceur ambiante. On écoute En attendant que la nuit tombe. No.

Alors, si vous avez des enfants, des ados, si vous êtes un ado qui nous écoutez, et puis vous voulez leur faire écouter votre musique d'adolescence, rajoutez Ligie dans le mix pour vrai, parce que c'est leurs textes sont super beaux, puis la voix de Laurence ou Lawrence, comme je vous dis, ça s'écrit L-A-W-R-E-N-C-E, est vraiment belle et ça nous charme automatiquement. Donc faut tendre l'oreille donc à cet album qui s'appelle Le Chaos et l'Ordre du duo Ligie. Premier algorithme, ça m'a fait penser à quand même un trio montréalais qui fait justement dans le post-punk et le punk-pop. Et c'est le trio des Shirley, Raphaël Chouinard, Lisande Bourdage et Sarah Dion. Un trio que j'adore. C'est leur troisième album qu'ils ont présenté le 25 septembre dernier qui s'appelle Hail Mary. Il y a beaucoup plus de fougue et d'énergie que dans Ligie, mais quand même, elles sont reconnues par leur père aussi. Il y a quelques années, ils ont fait la première partie des Foo Fighters. Vraiment une énergie formidable. La voix de Raphaël, elle est vraiment puissante. Et on aborde les mêmes sujets, c'est-à-dire l'espèce de la ballonne est pétée là, par le réalisme de la trentaine là, qui nous rattrape, mais avec un côté vraiment plus féministe aussi. Donc, on écoute la pièce Bad News, la chanson Bad News tirée de leur dernier album, Hail Mary.

0: de vraiment là, de faire sortir le méchant. Puis les Shirley, c'est un trio vraiment que j'adore. Puis comme je vous disais, moi j'écoutais pas ce genre de musique-là au secondaire, mais les Shirley m'ont attrapé il y a quelques années. M'ont attrapé, je sens
1: mais
0: encore,
1: ça, c'est déjà
0: accroché.
1: Plus punk que tous les Blink et les Twist. On est vraiment
0: tout à fait,
1: plus.
0: On est dans une espèce de rage aussi, ouais, mais qui est vraiment musicale et mélodique. Donc les Shirley avec leur dernier album.
2: Y avoir un spectacle, c'est incroyable.
0: Elle déménage là, ouais. On voit ça déménage.
1: Où est-ce qu'on va du moins avec ton deuxième algorithme?
2: Ben, deuxième algorithme, intéressant, là, je me suis dit, je vais fouiller dans ma collection de vinyles, voir où ça pourrait nous mener comme algorithme à Gabriella Olivo, et je suis retombé sur un disque que j'avais pas écouté depuis longtemps, qui s'intitule Ciencia de los Inutiles, de El Trio, de Omar Rodriguez Lopez. Puis là, c'est là que c'est intéressant, parce que Omar Rodriguez Lopez, c'est le guitariste de Mars Volta, et ça aurait pu être un algorithme à Eugénie aussi, parce que c'est super élevé. C'est progressif, élevé. Tu sais, il faisait les premières parties de...
1: Vous êtes conscient, vous faites de l'archéologie musicale.
2: Ben, exactement.
0: Non, mais je trouve que vous êtes plus ça que de l'algorithme.
2: Et donc, lui, on l'associe vraiment à quelque chose d'explosif, complexe, complètement déjanté. Mais ici, le disque que je vous parle, c'est tout le contraire. Il est en trio acoustique enregistré à Mexico. Omar est à la guitare. Il est accompagné d'Aaron Cruz Bravo à la contrebasse et surtout de Ximena Sarinana au chant, qui est une voix extraordinaire pour les gens qui s'ennuient de la voix de Lassa, par exemple. On est très proche de ça. L'album aurait été enregistré en 3 jours. C'est pratiquement live. C'est intime, mélancolique, mais c'est comme intemporel en même temps. Et c'est un disque que j'ai beaucoup écouté à la maison. C'est dans les vinyles que j'ai le plus écouté. J'ai su qu'il était limité. Non, mais c'est vrai qu'il était limité quand il sortait à seulement 1000 copies, mais il y a eu des rééditions. On va écouter la pièce Lunes de El Trio des Omar Rodriguez Lopez, l'algorithme à Gabriella Olivo.

0: Oh là là, c'est beau ça,
1: c'est beau, hein?
0: Oh. C'est magnifique. OK, Eugénie. Deuxième algorithme.
2: Oui, j'étais partie, j'ai écouté ça, je me disais, on dirait... Bon, en tout cas, c'est super beau. ben là, je vous ai dit, à la fois les Shirley, à la fois Élégie, ça donne vraiment le goût de sortir le méchant, de se concentrer et de partir courir. Et là, je me disais, qu'est-ce qui nous fait vraiment bien courir, qui nous transporte, qui nous met vraiment dans une transe? Ben, je pense que c'est ceci, inévitablement.

0: On t'a bien eu.
1: Vous m'avez bien eu.
0: Alors là, imaginez-vous, là, vous êtes concentré, vous êtes en pleine ascension et vous commencez à voir poindre à l'horizon le belvédère du Mont-Royal. Et ça vous donne espoir pour continuer. Vous aurez compris que c'est donc la pièce Belvédère de Marathon 2 de Steve Dumas.
1: Faut dire aux gens que je

0: moi, je reçois ta feuille, des
1: oui,
0: algos.
1: J'avais mis un autre algo.
0: Exactement. Tu étais piégé.
1: Hey, c'est pas son premier piège.
2: Non, mais quand même, je voulais souligner ce superbe album.
1: C'est vraiment merci, bon. J'ai pas encore écouté le deuxième, mais le premier est tellement bon.
2: C'est qui est sorti vendredi, comme co-réalisé avec Philippe Brault, ton partenaire de course.
0: Oui, puis même co-écrit. On l'a vraiment écrit ensemble, mon partenaire de course, absolument. Absolument. Puis, belle réception. Écoute, ça me dépasse un peu ce projet-là. J'avais fait ça un peu comme ça, comment dire, sans attendre, puis finalement, il y a vraiment...
2: ça tombe à point pour le Marathon de Montréal.
1: Ça lundi, samedi, tu es en prestation au marathon?
0: Oui, j'ai fait DJ set avec mon ami de Multivitamine. On va jouer les pièces de Marathon 1 puis Marathon 2. Et le dimanche, je suis en prestation, je fais le demi-marathon.
1: Ça, c'est quelque... Puis toi, Génie, tu...
2: Moi,
1: fais
2: je fais toujours le 5 km, mais honnêtement, je me suis pas vraiment entraînée, puis j'ai mal aux jambes quand je cours. Fait qu'à suivre. Mais je le fais avec ma belle-mère, que je salue, qui a plus de 70 ans. Donc, c'est elle qui m'inspire. Wow. Ma blonde et notre garçon. Oh. Donc, on verra comment ça va se passer.
1: Okay. Mais ouais. Parlant de saluer du monde. Alors, ce matin, Félix nous a envoyé un courriel, OK? C'est qui? Je suis... Parce que Hugo Meunier était ici lundi.
0: Oui, j'ai entendu.
1: Avec sa médaille. Sa médaille du demi-marathon du Train du Nord. Ouais. OK? Et là, on en a parlé, puis là, on a pris des photos, puis là, tout ça. Et là, Félix nous écrit: je suis un de vos fidèles auditeurs de la région de Montréal. J'ai couru le marathon du petit Train du Nord dimanche avec un rhume pas possible. Pour la petite histoire, je dois commencer au moins 200 phrases par semaine par « appenez-la, puis parle de ci, appenez-la, puis parle de ça ». Et là, c'est devenu un running gang avec mon chum. Okay? Et là, son chum, pour l'encourager le long du parcours, lui avait fait cette pancarte-là. Peux-tu la décrire, Virginie?
2: Alors, c'est la photo de toi du temps des échangistes, pense.
1: C'est ça.
2: Et c'est écrit « Lâche pas, pense à Penelope McQuaid ».
1: Grosse pancarte!
0: Wow.
1: C'est beau! Alors là, Félix nous dit « Si vous pouvez faire un petit shout-out à ce pauvre chum qui m'endure, Jean-Christophe Nolin, ça ferait sa journée. Ben, » Alors voilà,
2: Jean-Christophe Nolin, qui est l'encourageur de l'année.
1: Exact. Alors, on encourage tout le monde qui va faire un demi, un 5 km, un marathon ou un complet. On est parti avec Élégie, on est allé avec les Shirley, on a fini ça avec Belvedere de Dumas sur l'album Marathon 2. On a commencé du côté de Steve avec Gabriella Olivo, on est allé sur Girl Ultra et on a fini ça avec El Trio de Omar Rodriguez Lopez. Merci beaucoup à vous deux.
2: Salut Penelope.
1: On se retrouve après les impôts.
3: Alex Castonguay, quel avenir pour la troisième voie au Québec après la disparition de la CAQ? On en parle tantôt.
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7: Bonjour, ici Mathieu Bellumeur. Une femme en situation d'itinérance d'une cinquantaine d'années est morte dans l'incendie de sa tente dans le nord de Montréal plus tôt ce matin. L'incendie s'est déclaré vers 4h30. Par ailleurs, l'une des priorités du premier ministre désigné, c'est justement la lutte contre l'itinérance. Dans son premier point de presse hier, Paul Saint-Pierre Plamondon a promis de tenir rapidement un grand rendez-vous sur l'itinérance. La directrice générale du mouvement pour mettre fin à l'itinérance à Montréal, Michel Chapaz.
8: Je suis très heureuse de l'initiative qui a été prise par les femmes de divers partis pour amener ce sujet-là à l'avant-plan. Je pense que le gouvernement de M. Paul Saint-Pierre Plamondon prend ce dossier-là bras-le-corps. Le sommet, c'est une chose à faire, mais la première chose à faire, c'est de financer les mesures hivernales cette année. Parce que on le voit, l'hiver est à nos portes. C'est peut-être la première femme qui meurt cette année, mais il y en aura d'autres si on n'arrive pas à trouver les fonds pour avoir des haltes chaleur.
7: Une enquête est en cours pour comprendre les circonstances de l'incendie dans le campement d'itinérance plus tôt ce matin. Au Québec, les défis s'annoncent nombreux pour Paul Saint-Pierre Plamondon, qui devra gouverner avec une minorité de sièges. Le premier ministre élu promet de collaborer avec l'opposition et les trois autres partis se disent ouverts à discuter avec le Parti québécois, mais chacun pose ses conditions. Écoutons le chef libéral Charles Milliard, la solidaire Ruba Gazal et le conservateur Éric Duhaime.
9: On va vouloir collaborer avec le gouvernement pour l'amélioration.

0: qui sont des soins pour aider les familles, soutenir nos entreprises, pour faire avancer des projets qui sont bons pour le Québec. Notre collaboration se mérite et notre opposition au référendum, ben, elle est déjà acquise et réglée.
1: On sera là pour travailler avec le nouveau gouvernement à faire avancer le Québec à chaque fois que ça va bénéficier à la majorité.
2: On va s'asseoir puis on va négocier à la pièce et évidemment que le troisième lien va faire partie des discussions.
3: Sur la question d'un éventuel référendum sur l'indépendance du Québec, Ruba Gazal est la seule à ne pas fermer la porte à une collaboration. Et Ottawa tend la main au nouveau gouvernement du Parti québécois et se dit prêt à collaborer rapidement avec Québec sur plusieurs dossiers. Le ministre des Affaires intergouvernementales Dominique Leblanc qualifie de constructive la première conversation entre Mark Carney et Paul Saint-Pierre Plamondon. Une discussion qui a notamment porté sur l'itinérance et le conflit commercial avec les États-Unis. Dominique Leblanc assure qu'il n'y a aucune méfiance à Ottawa envers le gouvernement souverainiste.
4: Les Québécois ont choisi un gouvernement, alors on a tous l'intérêt à travailler ensemble. Il y a des enjeux urgents. Le contexte de la conversation avec M. Carney, ils ont parlé de l'urgence d'agir, de protéger l'économie canadienne, l'économie québécoise, les travailleurs. Il y a amplement de matières où nous avons un intérêt très commun.
3: Des désaccords se dessinent déjà, par contre, notamment autour du projet de TGV, auquel le Parti québécois s'est montré réticent pendant la campagne électorale, mais Ottawa compte présenter le projet plus en détail au nouveau gouvernement afin de poursuivre les discussions. Sur la scène fédérale, le ministre de la Justice, Sean Fraser, doit dévoiler plus tard ce midi sa décision concernant les prochaines étapes relatives à l'aide médicale à mourir. Cette décision devrait notamment déterminer si cette pratique sera accessible aux personnes atteintes exclusivement d'une maladie mentale. En juin, une commission parlementaire a recommandé de suspendre indéfiniment l'extension de l'aide médicale à mourir aux personnes atteintes de troubles mentaux. Scène judiciaire, un procès pour une affaire digne d'un film d'action s'est amorcé cette semaine au palais de justice de Saint-Jérôme. C'est un influenceur français en crypto-monnaie qui a été attaqué, séquestré et volé au moment où il séjournait dans un chalet des Laurentides. Il a témoigné hier au procès de celui qui l'a invité au Canada. Voici le compte-rendu d'Amélie Desmarais.
5: C'est un procès comme on en voit rarement. Il se déroule en l'absence de l'accusé, Michael Elie Moussalem, qui a fui la justice et se trouverait possiblement au Liban. Il fait face à 5 chefs d'accusation. Introduction par effraction, vol qualifié, complot et voie de fait causant des lésions à 2 personnes, dont Michael Monteverde, un influenceur français en crypto-monnaie qui a été complètement défiguré lors de l'attaque du 15 décembre 2021, en plus de s'être fait dérober l'équivalent de 25 000 $ en crypto-monnaie. On écoute le procureur de la poursuite, Maître Éric Bernier.
6: Il s'agit de l'exception. Le ministère public a demandé la permission de pouvoir procéder en l'absence de l'accusé, vu son esquive. La théorie de cause du ministère public est à l'effet que l'accusé a participé à l'agression.
5: L'influenceur, dont le surnom était Michael Amas, avait à l'époque 350 000 abonnés. Il avait passé la journée en ski avec l'accusé qu'il croyait son ami. Moussalem l'avait invité à visiter le Canada pour parler affaires après 2 séjours ensemble à l'étranger. Prétextant une urgence, l'accusé aurait quitté le luxueux chalet qu'ils avaient loué pour l'occasion. Puis un peu plus tard, 3 hommes se seraient introduits dans le bâtiment. Michael Monteverde affirme avoir livré une bataille digne d'un combat d'arts martiaux mixtes ce soir-là, avant d'être séquestré. Ici Amélie Desmarais, Radio-Canada, Saint-Jérôme.
3: Voici maintenant les plus récentes prévisions de la météo avec Véronique Mérand.
7: Du temps plutôt nuageux, il y a quelques éclaircies, mais il y aura aussi quelques averses dispersées au cours de la journée. Vent secteur sud aujourd'hui, faisant grimper le mercure un tout petit peu plus qu'hier, maximum prévu entre 15 et 18 degrés. La nuit prochaine, 12 pour Montréal, 9 à 11 en secteur montagneux. Encore quelques averses possibles en soirée, en nuit, demain matin aussi tôt par la suite. Plus on avance dans la journée, ça deviendra variable avec un vent d'ouest et des températures de 15 à 17.
3: Voilà, c'était les informations. De retour à Pénélope.

Deuxième portion d'émission. Toute l'équipe est là avec vous pendant encore 90 minutes ce matin. Et avant de vous parler de ce qui s'en vient dans l'émission d'aujourd'hui, laissez-moi

0: Moi, vous dire ce qui s'en vient dans l'émission du 19 octobre prochain. Alors, ce sera un cher. Puis, celui que nous aurons en studio devant vous, dans un très plus grand studio, et celui qu'on a vu apparaître hier soir au Centre Bell, sur la patinoire, sur l'écran géant, l'image de Robert Charlebois. Robert Charlebois était là hier pour... et puis, il a fait le... avec son orgue à côté pour dire que il y avait une nouvelle génération. Donc hier, ça s'est passé au Centre Bell, une chorale de jeunes enfants qui, avec Richard, l'ont interprété. Son succès reviendra à Montréal parce que c'est ce que Robert souhaite à la Coupe Stanley. Alors, nous aurons Robert Charlebois avec nous. Et en plus de poser toutes vos questions, il y aura une performance musicale. 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Alors, dépêchez-vous pour vous inscrire. 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Puis on aura plein d'autres invités, évidemment, pour vous ce lundi-là, pour vous combler. Plus tard aujourd'hui, nos illuminations, ben, c'est au tour de Fabrice Ville et à la docteure Joanne Liu d'être ensemble ce matin. L'illumination de Joanne est pas très drôle. Elle va nous parler de l'inaction face à un monde en crise, un grand constat qu'elle a malheureusement fait dans une réunion aux Nations Unies. Alors, elle va nous raconter ça. Et Fabrice, lui, a pris conscience que parfois, on ignore des choses qu'on croit savoir. Moi, j'adore toutes ces questions autour de la connaissance et l'humilité qu'on a devant tout ce qu'on ne sait pas, alors qu'on a des certitudes sur certaines choses. Ça risque d'être fort intéressant que cette discussion dans une heure. On vous propose ce matin une autre de nos fameuses entrevues 5 services à travers lesquelles on retrace le parcours culinaire d'une personne marquante du milieu de la restauration ou de la gastronomie. Aujourd'hui, une chef qu'on a découverte au Feu Restaurant. Ben, c'est pas au Feu Pantoute, sont encore là. Je sais pas pourquoi je pensais qu'ils étaient plus là. Tapéo et Messonne, grâce à sa... Ben, elle a ri, fait que je la présente tout de suite. Marie-Fleur Saint-Pierre, bonjour.
1: Allô, allô.
0: Toi, tu n'es plus là, mais ces restaurants sont
1: exact,
0: encore là.
1: Ouais.
0: On t'a découverte grâce à ta cuisine espagnole, alors que t'avais jamais mis le pied en Espagne. On va y revenir à ça. Et aujourd'hui, tu t'inspires de la cuisine asiatique pour ravir les bonnes gens du Kamouraska. J'ai très hâte de plonger dans ce parcours-là, toi qui es une grande originale et une grande éclectique. De la vie de restauratrice à Montréal à la vie de Kamouraska, les yeux dans le fleuve, qu'est-ce que ça a changé en toi, ce grand passage-là?
1: Ben c'est sûr que ça a amené quelque chose de plus doux, de plus posé, de moins pressant. Ça, pis la grande différence en fait, c'est que je suis arrivée d'un milieu où j'avais acquis beaucoup d'expérience pour une clientèle qui était très exigeante. Puis quand je suis arrivée à Kamouraska, j'ai l'impression que je pouvais avoir cette même expérience là, mais la simplifier pour plaire autant à des gens. Comme je pouvais vraiment me simplifier puis éliminer plein de choses puis revenir à la base pour faire une cuisine, en fait.
0: Mais tu sais, ralentir, es-tu capable? Ça t'a un apprentissage? Y es-tu arrivé?
1: Ben, je sais pas. Ça vient par phase. En fait, c'est surtout des pulsions. Donc, quand j'ai une idée, c'est difficile à faire taire. Donc, c'est beaucoup des pulsions, c'est dans l'intuition, c'est des choses que j'ai envie de faire, puis je me convainc que ça va marcher, que ça va marcher. Des fois, la réaction suit moins, je vais dire comme ça, mais je me drive beaucoup à l'intuition, ça c'est sûr.
0: Ça, ouais. Et on va voir ça à travers son parcours, là, cette notion-là, t'as jamais quitté, reste très présente. Tu étais curieuse de savoir comment ton nom était sur la liste des gens qu'on avait envie de recevoir pour une entrevue 5 services, parce que c'est vrai qu'on en fait pas très souvent, puis qu'on est pris pas mal sur le volet. C'était quoi ton questionnement?
1: Ben, en fait, je suis toujours curieuse de voir l'intérêt que je suscite, de voir d'où ça vient, c'est quoi les discussions peut-être qui ont précédé ça ou le questionnement qui a précédé ça. C'est peut-être aussi parce que j'ai un petit côté, pas que je me sens comme un has-been, mais vraiment comme... J'ai l'impression que
0: t'es moins dans le trafic.
1: Je suis moins dans le trafic, évidemment. Puis tu sais, j'ai eu une phase où il y avait les shows, les livres, où il y avait le tapéo, puis tout ça. Puis tu sais, quand je suis déménagée à Kamouraska, je suis un peu arrivée avec un sentiment d'imposteur, donc quelque chose que pas fallait que j'efface ma vie d'avant, mais comment fallait que je me redéfinisse à Kamouraska en fait.

0: Ça me suit encore, là. Donc, quand quelqu'un vient me rechercher ou quand quelqu'un vient, c'est ça, pour, tu sais, récemment, il y a eu un balado aussi, mais je me pose toujours la question.
1: Ouais, feu doux, récemment, il y a eu ce balado-là. Puis un épisode de Curieux Bégin aussi.
0: Oui. Curieux, c'est la maison, c'est.
1: Ouais. Christian, d'ailleurs, je l'ai texté hier.
0: Ah oui?
1: Ouais, en vue de cet entretien, puis il m'a dit que si je voulais te rendre mal à l'aise, j'avais juste à dire que t'étais une bonne cuisinière.
0: Ben oui.
1: Comment ça?
0: Donc? Mais je sais pas, c'est toujours ce sentiment un peu de... Parce que c'est ça que je réfléchis dans la main. C'est pas un besoin de reconnaissance. Uh-huh. Je pense que c'est vraiment un besoin de validation.
1: C'est quoi la différence?
0: Ben en fait, j'ai pas besoin de me faire complimenter sur mon travail. J'ai juste besoin de sentir que je fais encore la bonne chose. Donc, à partir du moment où je sais que je fais la bonne chose, là, il y a des compliments qui peuvent en découler et tout, mm-hmm.
1: Mais qu'il y a une satisfaction qui s'installe, mais avant ça, t'es toujours comme dans une insécurité.
0: Oui, c'est ça. Parce que si j'ai pas d'insécurité, là, je vais avoir confiance en ce que je fais, puis je vais mm-hmm. aller dans cette, mais c'est ça, c'est la validation, je pense.
1: Mon Dieu, qu'on a fait un bon choix de t'avoir déjà. Je suis captivée par tes propos. On commence. Bon, c'est 5 services. Mm-hmm. On commence toujours par le premier, qui est en fait les amuse-bouches. Tu as un bol devant toi, tu piges et tu poses la question à voix haute.
0: Quand t'as zéro inspiration, qu'est-ce que tu commandes? Ça, c'est drôle parce qu'à Saint-Pascal, il y a Focal à commander. Puis quand on est déménagé, mon chum avait encore ce réflexe-là de commander peut-être du Domino's à minuit ou tu sais, mais il y a rien du tout, là. Donc, qu'est-ce que je commande?
1: Donc, tu peux rien commander.
0: Je peux rien commander.
1: OK.
0: Je peux rien commander. Mais quand j'étais ici, c'est sûr que c'était souvent, mettons, chinois, sushi, de coin de rue, là.
1: OK. Mais comment tu trouves ça, de rien pouvoir commander? Qu'est-ce que ça change dans une vie pour bien du monde qu'on réalise pas que c'est la réalité, mais ça doit être la réalité pour bien du monde? Mm-hmm.
0: Mais je pense que ça, on s'est vraiment habitué à ça. Donc, il n'y a pas un manque de rien commander, mais il y a vraiment un manque, par contre, d'être un dimanche soir puis de vouloir aller manger au restaurant. Ouais. Ça, c'est vraiment... Quand je reviens à Montréal, c'est vraiment ça que j'ai envie de combler.
1: C'est tough, ouais.
0: T'sais, autant pour un café, autant mm-hmm. pour un bon resto, puis pas un bon resto, mais t'sais, juste un resto où tu te sens bien. En fait, j'aimerais ça que le Vic, ça soit pas mon resto, mettons.
1: OK, le Vic, ça, c'est ton
0: Vert
1: restaurant.
0: Amical.
1: Victoria Vert Amical, dans l'hôtel.
0: Dans l'hôtel Victoria.
1: Victoria, on va y revenir.
0: Oui.
1: Puis j'ai un autre.
0: Ton péché mignon, tu en mangerais 3 fois par jour.
1: Jusqu'à la mort.
0: Jusqu'à la mort? Ben, il y a quelque chose autour des dumplings, là, comme la soupe wonton, tout qu'est-ce qui est dans une petite poche que je peux tremper dans une sauce, là, ça j'aime ça. Tout ce qui est, qu'est-ce que je mangerais 3 fois par jour? Je boirais du Quick 3 fois par jour. Ça, j'adore
1: pour
0: le Quick.
1: Vrai? En poudre. Juste au chocolat en poudre. Ou en fraise?
0: Non,
1: fraise
0: en poudre.
1: Mais
0: juste
1: le chocolat.
0: Oui, chocolat. Ça existe en poudre, en fraise?
1: Ah, depuis longtemps.
0: Mais quand... En poudre?
1: Oui.
0: Poudre fraise? Ah,
1: mais je sais pas si ça existe encore, mais quand j'étais petite, alors c'est quelque chose, là.
0: Mais Quick, j'adore. Ouais. Puis du petit gras de... Du petit gros de steak, du petit gros de chop de porc, des bouchées grasses.
1: Les petites retailles graisseuses qui ont bien cuites. Là,
0: ça, j'ai toujours une émotion.
1: Ah! Il y a des gens qui vont se faire un quick avec un petit steak avec des retailles ce soir.
0: J'adore le quick.
1: OK, allons-y avec le deuxième service. C'est fascinant d'avoir des chefs qui nous font tellement des bons plats puis qui mangent des affaires. Des fois qu'on se dit, ça se peut pas. J'adore ça, ce rapport à la nourriture. D'ailleurs, parlant de rapport à la nourriture, Marie-Fleur Saint-Pierre, on rentre dans le deuxième service, c'est l'enfance. Tu viens de quel genre de famille, dans le sens que, est-ce que ça cuisinait chez vous? Qu'est-ce que ça cuisinait? C'était quoi le rapport à l'alimentation?
0: Je viens d'une famille qui cuisinait. Mon père cuisinait beaucoup. Mon père, c'était, je pense, un cuisinier du dimanche, là, donc le bon repas de la semaine. Ma mère a toujours cuisiné aussi, beaucoup de cuisine maison, là, potage, spaghetti, du Beauvril au poulet. Là. Je fais tout le temps la joke du Beauvril au poulet, que c'était son petit secret, mm-hmm. qu'elle mettait dans tout. Une grand-mère aussi qui cuisinait beaucoup.
1: Est-ce que tu te rappelles des plats particuliers qu'elle faisait? Est-ce qu'elle avait des spécialités ou des choses que tu as gardées de ce patrimoine familial?
0: Ben, chez ma grand-mère, je me rappelle du souper de Noël le 25, là, qu'on arrivait, puis que la table était déjà mise, la salade était déjà dressée avec les petites carottes râpées dans l'assiette. Ma grand-mère, elle faisait un plat, un 3 viandes qu'elle appelait. Fait que c'était un petit rôti de porc, un petit rôti de veau, puis un petit poulet qu'elle faisait cuire tout ensemble avec des patates jaunes.
1: Ah,
0: ça, c'était trop, trop bon. D'ailleurs, ça, je l'ai mis dans le troisième livre de recettes parce que ça me rappelait beaucoup de souvenirs. Mais sinon aussi c'était beaucoup des sorties culinaires, là. Je me rappelle d'aller chez Capitole acheter de la porchetta au romarin, d'aller aux pommes, d'aller au quartier chinois. Tu sais, je me rappelle de ces sorties là qui étaient.
1: C'est quoi le poulet à l'Île d'Orléans? Vous allez chercher votre poulet à l'Île d'Orléans? J'ai vu ça quelque part.
0: Ma mère achetait du poulet, c'était du lapin.

0: Ah, c'était du lapin.
1: Oui, exact. C'est ma mère a acheté du lapin à l'île d'Orléans. Je sais pas d'où c'est parti, là, mais je sais qu'elle faisait un lapin à la moutarde. Je me rappelle de la petite fiche, lapin à la moutarde avec un riz pilaf. Ouais, ça, je me rappelle de ça.
0: Puis dans votre patrimoine ou dans l'héritage familial, il y a un coffret de livres, là.
1: Mais en fait, c'est pas un coffret de recettes familiales, c'est...
0: Non, c'est ça, mais il y a un coffret que dans ta famille, ta mère avait...
1: Le coffret de maman et fille Taillefer.
0: Exact. Oui. Parle-moi de ça, de l'importance de ça dans pour ta mère et peut-être pour toi.
1: Ben c'est sûr que ma mère a dû faire plein de recettes de ce coffret-là. Là, je me rappelle. Les pâtes primavera, ça, je me rappelle qu'elle faisait ça. Je me rappelle une année, il y avait eu un échange avec des Russes. Les Russes avaient amené du caviar. Puis ma mère avait fait un aspic à ma première communion avec plein de caviar
0: dessus.
1: Qu'est-ce que tu
0: veux dire, un échange à l'école?
1: Oui, c'est ça. Hey. Les Russes étaient venus à notre école primaire, puis ils avaient amené du caviar en cadeau. Je sais pas.
0: Puis ta mère avait fait un aspic.
1: Ouais. Pour ma première communion, je me rappelle de ça.
0: Wow.
1: Plein de recettes, mais tu sais, je me rappelle que c'était trié par ordre alphabétique, puis je me rappelle de ce coffret-là, de l'odeur.
0: Est-ce que tu l'as encore?
1: Non, je pense que ma mère l'a encore.
0: OK.
1: Oui, mais moi, je ne l'ai pas en ma possession. OK.
0: Il y avait le beauvray chez ta mère, puis il y avait le sel de céleri.
1: Oui, c'est ça. Ça, c'était ces deux petites armes, là. C'est deux aliments fétiches.
0: Et toi, est-ce que tu te rappelles la première fois que tu as commencé à tenter de la cuisine toi-même?
1: Bien, je me rappelle de cuisiner avec ma grand-mère. Ma grand-mère nous faisait faire des petits sandwichs au thon. Nous faisait surtout assembler des choses. Mmh. Donc, nous donnait des trucs à notre disposition. Cuisiner chez moi, ça, j'ai pas de souvenir de ça. Je pense pas avoir beaucoup cuisiné à la maison. Là.
0: Donc, jeune, OK. Ouais. Comment t'expliques? OK, peut-être que je vais aller trop vite. Mais au départ, c'est ça. Mais en fait, ma question, c'est... Parce que beaucoup des gens qu'on a reçus ici en entrevue 5 services, ça vient... pas mal de l'enfance, leur goût de cuisiner ou du fait que ils se reconnaissaient pas dans d'autres passions tant que ça. Donc, à un moment donné, ils ont fait soit au secondaire ou au cégep le choix d'aller là-dedans, si pas par passion, par élimination. Toi, parce qu'au cégep, au départ, toi, tu t'es pas inscrit en...
1: Ben moi, en fait, je me suis inscrite au cégep en or et lettres.
0: Exact.
1: Au cégep.
0: Avais-tu déjà une espèce de passion pour la nourriture? À part, c'était juste manger? Ou t'aimais déjà un peu la cuisine? Avais-tu déjà ça dans ton viseur? Comment c'est arrivé?
1: C'est vraiment arrivé par élimination, parce qu'en prenant l'autobus un soir, j'ai parlé à une fille qui, elle, allait à LTHQ, une amie avec qui j'allais au primaire, je pense. Puis elle m'a parlé de ce programme-là. Puis je me suis vraiment inscrite là, sur un coup de tête à LTHQ, en fait.
0: Sur un coup de tête à cause de...
1: D'accord, tu savais qu'on s'en allait là, ben oui.
0: Ben, j'espérais qu'on y allait.
1: J'avais un kick sur un gars qui allait à l'THQ. Fait que je me suis dit, pourquoi pas.
0: Donc, tu t'inscris, le gars, il est là, puis finalement?
1: Ben, on a frenché, puis c'est tout.
0: Okay.
1: C'était une petite histoire, mais ça a vraiment été un coup de tête. Il y avait rien de prémédité là-dedans, 0-0.
0: Mais je pense aussi, puis ça aussi, ça semble être quelque chose qui est récurrent chez les chefs, c'est de pas se reconnaître nécessairement dans un système d'éducation. Mm-hmm. Toi, au cégep, en littérature, comment tu naviguais à travers ça?
1: Ben, J'ai pas été, en fait, là. Ouais. Je faisais semblant d'y aller, puis j'allais à la Place Versailles au cinéma, là. J'ai pas été à mes cours, là. Tu sais, je pense que j'ai fait une session, parce que je me rappelle m'être inscrit pour la session d'hiver à l'THQ. Fait que okay. Ça a vraiment pas été long, là. Ça a vraiment comme été une session de transition, d'errance.
0: Puis t'as une chum qui était à l'ITHQ, ou quelqu'un que tu connais qui était à l'THQ, puis tu te dis, je vais juste essayer ça. C'est comme l'instinct, c'est comme...
1: Ben, en fait, c'était de faire quelque chose avec mes mains.
0: Okay.
1: C'était de faire quelque chose qui sortait un peu du système scolaire, dans le sens qu'il y avait pas d'études, pas d'examen, pas de... C'était vraiment quelque chose qui était manuel. Puis c'était l'endroit aussi. Là. J'adorais cette situation-là géographique de l'THQ, en face du Carré-Saint-Louis.
0: OK. Fait que là, Marie-Pierre Saint-Pierre, t'arrives à l'THQ, t'as quel âge?
1: 18. Ben, même pas. Attends, 17, 16. Moi, je suis jeune. Là. 17. Pas je suis jeune, mais je suis du mois d'août. Fait que dans le fond...
0: OK. En tout cas,
1: 18,
0: t'es pas vieille.
1: 19.
0: Là.
1: Non.
0: Donc, tu rentres là, puis qu'est-ce qui se passe pour toi? Tu t'appelles-tu ton premier cours?
1: Je me rappelle de mon premier cours, qui était avec Jean-Louis Témis, donc quelqu'un de très éclaté, là, qui m'a vraiment amené ça, là, le côté un peu sortir des lignes et le
0: pour
1: côté éclaté.
0: Pour ceux qui ne connaissent pas, qui ne l'auraient pas connu, là, comment tu pourrais le décrire?
1: Ben Jean-Louis Témis, c'est à la base, il était malgache. Il avait déjà eu des restaurants à Montréal, donc avait cette expérience de restauration-là, de restaurant. C'était quelqu'un qui était très égal avec ses élèves, tu sais, qui était très intrusif. Pas intrusif.

0: Inclusif.
1: Ça sortait de la culture des profs puis des chefs.
0: Exact. Puis ils nous parlaient autant qu'ils cuisinaient, en fait. Tu sais, je pense que je voyais moins, pour avoir eu d'autres profs, après le côté pédagogique dans cette approche-là. C'est vraiment une approche plaisir, une approche... je pense qu'ils voulaient nous faire comprendre que si on n'aimait pas ça à la base, on allait vite le ressentir.
1: Puis c'est quelqu'un aussi qui met les épices, qui métissait les affaires, qui essayait des affaires, ouais, qui cuisinait avec des insectes.
0: Oui, j'ai fait ça aussi avec lui.
1: Ah oui, ouais. OK. OK, donc est-ce que tu t'es sentie tout de suite à ta place à l'ITHQ?
0: Je pense que oui. Ouais, le fait que tu sais, c'était un petit groupe, on était tout ensemble, le fait de cuisiner, de goûter à des nouvelles choses, non, j'ai vraiment adoré là.
1: Il y avait quand même un aspect suivre des règles, parce qu'à l'ITHQ,
0: c'est un code vestimentaire.
1: Il y a un code vestimentaire. Ouais. Il y a aussi une certaine vision, parce qu'à un moment donné, ce prof-là a été remplacé par un professeur français.
0: Oui.
1: Puis là, qu'est-ce que toi t'avais voulu faire dans toute ta créativité avec toute ton intuition qui a pas passé?
0: Ah, oh, j'avais mis du curry dans un fumet de poisson. La peau de curry.
1: Puis ça marchait
0: non,
1: pas?
0: Non, ça marchait pas. C'était pas bon, ça.
1: Ah, oh, c'était pas bon?
0: Mais pas, non, c'était bon, mais c'était pas bon de l'avoir fait, là. Dans le sens que c'était pas la ligne qu'il fallait que je prenne avec ce prof-là, clairement, là.
1: Puis t'es comment, toi, avec les règles puis les lignes qu'il faut prendre?
0: Ah, oh, j'aime pas ça.
1: OK. Fige dans un trou, là, c'était un amuse-bouche. Là, c'est devenu un trou normand.
0: OK. Hein? Quel serait ton dernier repas? Ça, c'est drôle parce que j'ai répondu à cette question-là.
1: À feu doux?
0: La dernière fois, oui.
1: Ah! Ben, tu peux répondre la même affaire.
0: Ben, c'est sûr que mon dernier repas, ça serait aussi dans un lieu, là. Fait que j'avais évoqué le Maine, Algonquin, tu sais, vraiment relié à des souvenirs d'enfance.
1: Okay.
0: À la plage à Wells. Puis de manger comme, tu sais, comme des lobster rolls, un clam chowder, toute cette nourriture-là pour vraiment le côté nostalgique, là, le souvenir ou, ouais.
1: Est-ce que tu cuisines beaucoup, toi, dans cet esprit-là que tu viens d'évoquer?
0: Ah, pas tant, non.
1: Pourquoi?
0: Mais on dirait que les choses que j'aime vraiment manger puis que je trouve qui sont vraiment bonnes, je vais pas avoir tendance à répéter ça. Tu sais, comme, mettons, du clam chowder ou quand je vais manger dans le Maine ou, mettons, juste des sushis. Tu sais, si je veux manger des sushis, je vais aller chez Juni, mais jamais...
1: Tu vas pas les faire toi-même?
0: Ben, tu sais, ou difficilement, là, ou pas. Tu sais, des fois, mes enfants veulent en manger, mais... J'arrive pas à
1: recréer ce que toi t'aimes.
0: Mais en fait, je veux même pas le recréer. Je veux le garder comme bon par quelqu'un d'autre.
1: Ah, OK, c'est intéressant, ça.
0: Ouais.
1: Est-ce que c'est quelque chose qu'on trouve beaucoup chez les chefs, ça, tu penses?
0: Oh, je sais. Ben, tu sais, sûrement qu'il y a des chefs qui veulent parfaire leur technique sur des choses ou arriver à... Mais moi, il y a des choses que je laisse comme ça, que si c'est bon, c'est cette personne-là qui le fait bon, puis moi, je vais pas m'en mêler, là.
1: OK. Je vais te demander de mettre les écouteurs. On avait dit qu'on les mettrait pas, mais finalement, tu vas avoir besoin de les mettre.
0: OK.
1: Donc, ouais. Non, attends. Non, je vais te montrer. C'est maudit écouteurs. Ah, bravo, c'est fait. Est-ce que là, tu m'entends? Est-ce que le volume est bon? OK, parfait. Bon, alors, on sort de l'ITHQ. OK, puis j'ai un autre trou normand.
0: Le plat et la pâtisserie que tu as raté le plus souvent.
1: Ouais, le plat ou la pâtisserie, là. Le plat salé ou sucré que tu as raté le plus souvent. Tu rates-tu les affaires?
0: Oui, plein.
1: OK.
0: Mais surtout sûrement des gâteaux, là. Tu sais, que tu penses qu'ils sont cuits puis que le milieu, il est pas cuit, là.
1: Puis que ça fesse puis qu'ils tombent.
0: Ça m'arrive souvent.
1: Ah,
0: tant
1: oui?
0: Au resto, chez nous, ouais, que le milieu est jamais cuit.
1: Parce que tu cuisines pas avec un père de thermomètre?
0: Non, tu sais, soit je le tapote puis là, je pense qu'il est cuit ou qu'il est pas cuit. Pff,
1: OK, ouais, d'accord.
0: Ces choses-là.
1: Tes premiers pas, Marie-Fleur Saint-Pierre, dans une vraie cuisine, ça s'est passé où et comment?
0: Une vraie cuisine, là, que...
1: De resto, là, un vrai resto, là, en sortant de l'ITHQ, ou en étant à l'ITHQ, là.
0: Ben, pour moi, une vraie cuisine, ça a été le Café Ferreira, là.
1: OK.
0: Ouais.
1: Explique-moi ton expérience, là. T'es à quel moment, t'es encore à l'ITHQ, c'est un stage?
0: J'étais encore à l'ITHQ, c'est un stage, on a une liste là, qu'il faut choisir un restaurant. Je vois le mot café. Fait que moi, dans ma tête, je pense que c'est un café.
1: Tu penses que ça va être simple?
0: Pas du tout. Fait que là, je suis arrivée au Café Ferreira, puis vraiment, là, je l'ai vraiment senti le vrai restaurant. Là. L'odeur, la danse qu'il y avait dans ce restaurant-là quand je suis arrivée. Ouais.
1: Ben, c'est un restaurant quand même gastronomique.
0: Oui, absolument. Ouais.
1: Très cher. Avec une exécution sans faille et des ingrédients de premier choix.
0: Mm-hmm.
1: Qu'est-ce que tu faisais dans ce restaurant-là pendant ton stage?
0: Je faisais du garde-manger froid.
1: C'est quoi ça?
0: Donc, je m'occupais...

0: la table d'hôte du midi, donc l'entrée du midi, je m'occupais des calmars grillés, je me rappelle, je faisais un tataquiton, des trucs comme ça, les entrées froides, en fait.
1: Puis là, t'es dans la vingtaine, là, t'es encore, t'es début vingtaine, là, t'es encore
0: j'ai
1: à l'UTHQ. T'as 19 ans et tu rentres au Café Ferrera. Est-ce que là, à un moment donné, t'as comme, OK, c'est ça que je veux faire dans la vie ou t'es encore en mode exploration?
0: Ah, non, je suis pas du tout en exploration. Si quand je le vivais là, c'était ça, puis j'aimais ça, là.
1: OK. Qu'est-ce qui a fait que t'as pas sauté ou d'autres ont sauté sur l'occasion de faire un stage en France pendant le THQ, toi pas?
0: Ça me tentait pas.
1: Pourquoi?
0: J'avais pas envie de... Moi, je me nourrissais beaucoup de ce qui se faisait ici. Là, j'achetais beaucoup de livres de cuisine, j'allais voir des menus de restaurants. Je me rappelle au Méditerranéo, j'allais lire le menu. J'allais regarder dans la petite craque, là, parce que les fenêtres étaient givrées, mais il y avait juste une petite craque que tu voyais le monde en service. Moi, j'allais espionner des cuisines. Fait que je pense que je me suis dit, je vois pas la raison pourquoi j'irais en France quand je peux rester au Québec, à Montréal, en fait, là. J'avais un livre, je prenais plein de notes, je retranscrivais, je me promenais dans Montréal, je retranscrivais tous les menus dans mon cahier. Vraiment comme immergée à 100%.
1: Et tu les recréais? Tu t'essayais de les créer, ces recettes-là?
0: J'essayais des choses. J'essayais des choses. Je pense que c'était vraiment sur papier, là, comme si j'écrivais un livre ou je faisais des trucs parce que j'avais pas beaucoup de créativité dans les premiers jobs que j'ai eus.
1: OK. Parce que le milieu, de toute façon, est pas là pour vous rendre créatif.
0: Non, c'est ça, pas au début.
1: T'exécutes, t'aides les autres qui sont créatifs dans une cuisine. Mais au début, est-ce que ça te démangeait ou?
0: Non, je pense que j'aimais juste ça, le voir sur papier, comparer des menus, voir les ingrédients qui revenaient.
1: Donc, tu t'en vas pas faire un stage en France. À la place, tu atterris au Toqué. Mm-hmm. Parle-moi cette expérience.
0: Oh, j'atterris au Toqué. Je me rappelle d'être allée dîner avec ma mère dans le temps que Toqué faisait les dîners durant la période de Noël.
1: OK.
0: Puis d'avoir ce même feeling-là de quand j'étais rentrée au Ferrera, de un resto bien rodé, l'odeur. Tu sais, je reviens à l'odeur, mais il y a une odeur particulière dans les restos chic le midi, je trouve.
1: C'est quoi?
0: Je sais pas, c'est quelque chose de... Je sais pas, il y a cette odeur-là.
1: On va explorer cette idée d'odeur-là. Il y a peut-être quelqu'un qui peut nous répondre. Bonjour, Normand Laprise.
0: Oh non.
2: Bonjour. Ça va bien? Bonjour, Marissa.
0: Allô,
1: Normand. Comment tu vas?
2: Ça va bien, très bien.
1: Bon, t'as entendu la réaction de Marie-Fleur?
0: Mais là, je suis gênée.
1: De Marie-Fleur. Pourquoi t'es gênée?
0: Ben, parce que je suis gênée, je sais pas.
1: J'ai validé avec Christian Bégin qui m'a dit que ça te mettrait pas mal à l'aise, mais la gêne vient de où? Ben, raconte-nous ce qui s'est passé au Toqué.
0: Ben, premièrement, qu'est-ce qui s'est passé au Toqué? Qu'est-ce qui s'est passé au Toqué, c'est que dans ce temps-là, je travaillais le matin au Ferrera, puis je travaillais le soir au Toqué sur une période de 6 jours. Puis j'imagine qu'à un moment donné, ben, il a fallu que je fasse un choix, puis... J'étais en taxi, puis on descendait...
1: Sport du Ferrera.
0: Avenue des Pins.
1: Tu dois, en principe, aller travailler au Toqué.
0: Puis là, je dis, je vais pas. Ça me tentait pas. C'est pas que ça me tentait pas, c'est qu'encore là, il y a eu comme un... Je sais pas, c'était too much, là. Fallait que ça arrête.
1: Et tu le dis, à ce jour, c'est un regret. Vous n'êtes jamais reparlé. Normand, vous vous êtes jamais reparlé. Comment t'as vécu ça, toi, de ton bord? Premièrement, dis à Marie-Fleur que tu la pardonnes, qu'elle est pardonnée. Est-elle pardonnée?
2: Oui, c'est assez beau après tant d'années. C'est surtout savoir qu'elle est saine et sauve. C'est le plus important.
1: Parce qu'il faut que tu racontes, Marie-Fleur, il te laisse un message.
0: Ben oui, parce que dans ce temps-là, on avait des boîtes vocales, puis Normand m'avait laissé un message sur ma boîte vocale, là, si j'étais correct, puis si ça allait bien, puis si j'étais pas en danger, mais tu sais, s'il y avait quelque chose.
1: Il t'est arrivé quelque chose que tu t'étais pas pointé. Donc, elle est pardonnée. Normand, ton souvenir de Marie-Fleur, c'est quoi? Est-ce que tu te souviens d'elle?
2: Ça fait quelques années quand même. Là,
1: oui, c'est ça.
2: Je m'avais rafraîchi la mémoire, parce que moi, j'avais oublié. Puis, non, c'est dans ce temps-là, on appelle toujours. C'est arrivé malheureusement quelques fois dans l'histoire de Toqué qu'un employé ne rentre pas parce qu'une fois blessé en bicycle, une fois une branche d'arbre lui est tombée sur la tête d'un employé.
1: Ben
2: alors, on n'a pas de nouvelles. Hein? Et puis, tu dis pourquoi qu'il rentre pas, tu essaies de t'informer puis tu apprends qu'il y a eu un accident. Fait que tu sais pas que quelqu'un ne rentre pas sans appeler. Ben, on essaie de s'informer, savoir si la personne était correcte. Puis, plus tard, j'ai appris que Marie-Fleur elle était correcte, mais elle n'avait pas rentré.
1: Qu'elle avait suivi son nain. Vas-y, Normand, qu'est-ce que tu allais dire?
2: Je sais pas si tu te souviens, Marie-Fleur, mais moi, je me souviens pas du livre. T'avais un livre que t'avais amené au Toqué. Et puis,

0: Lorsque tu n'étais pas rentré, ben, on l'avait rangé pour que personne ne le prenne. Puis quand on a su, ben, tu avais une décision différente, pourquoi t'es pas rentré, ben, j'ai fait tirer à l'équipe. Parce que moi, j'ai un principe, je dis, on travaille avec une équipe, puis ça peut arriver des fois qu'on prenne une décision différente, puis qu'on change d'idée. Ça t'est déjà arrivé, toi, Marie-Fleur, depuis ce temps-là, que...
1: Que quelqu'un me fasse ça?
0: Ouais.
1: Oui, ça m'est arrivé une fois.
2: Et?
0: Ouais.
2: Comment t'as réagi?
1: Ben, j'ai réagi comme quoi, ça y est, tu sais, on me l'a refait, fait que je pouvais pas me battre contre ça, là. C'était une vengeance.
0: Ouais.
1: C'était le karma.
0: Ça fait que malheureusement, c'est ça. Fait moi, j'ai dit, l'équipe a été abandonnée cette journée-là, alors il mérite un livre. J'ai fait ça, je me souviens plus à qui l'a eu, là. Et
2: mais
0: je me souviens même plus c'était quoi le livre.
2: Mais non. Tu t'en souviens-tu, toi, Marie-Claire?
1: Ben, c'était peut-être un livre de chez Panisse, en fait. Parce que je sais qu'avec Dana, j'avais acheté beaucoup de livres de chez Panisse à
2: cause quoi, chez Panisse?
1: C'était
0: ouais, des années, ouais, avec Curie.
1: Alice Waters, c'était une chef, un restaurant en Californie. Puis Dana m'avait beaucoup parlé de cette chef-là. C'était peut-être un livre
2: de chez Panisse.
0: C'est ça, je me souviens pas.
2: Il y a le restaurant chez Panisse qui est encore ouvert. Normand, il y a ça, là, cette espèce d'instinct qui a bien servi Marie-Fleur Saint-Pierre dans le reste de sa carrière, qui malheureusement vous a desservi dans ce cas-là.
0: Ouais.
2: Mais est-ce qu'on peut vraiment reprocher à quelqu'un d'avoir suivi son instinct? Parce que est-ce que ça, c'est pas un ingrédient à quelque part essentiel qui fait qu'on se démarque dans ce milieu-là, à quelque part?
0: Ben, si je me mettais dans ces années-là, en cuisine, c'est des choses qui n'arrivaient pas, qui arrivaient rarement. Mmh. Et puis, c'est une question de... Moi, c'est plus l'esprit d'équipe.
2: Mmh.
0: Et puis, si quelqu'un... Puis, quand on reproche de Marie-Fleur, c'est passé ça fait longtemps. C'est une question d'esprit d'équipe, puis de dire, ben, je comprends qu'une personne dise, bon, je pensais que...
2: m'apporterait ça,
0: blabla. Et puis, tout d'un coup, ben, tu dis, ben, j'ai pas envie de continuer, ben, c'est juste le principe de se présenter puis de dire, je suis désolé, mais j'ai pris une décision de, je vais travailler au Café Ferreira. Et puis, c'est comme ça, puis après, on trouve quelqu'un d'autre. Mais, faut dire qu'aujourd'hui, c'est plus fréquent.
2: Ben oui.
0: Des gens viennent passer des entrevues, et puis tout va bien, fait un essai, et arrive le mardi, Pas de son, pas d'image, pas de nouvelles.
2: Ça, c'est plus une réalité, ouais.
0: Ça arrive fréquemment aujourd'hui. Dans ça, là, c'est très rare que ça peut arriver, mais je peux comprendre. Mais nous, le premier réflexe, Christine et moi, c'est de dire avec quoi appeler parce que.
2: Ben oui, il s'est peut-être passé quelque chose, là.
0: Il s'est arrivé quelque chose.
2: Fort heureusement, il s'est rien passé. Marie-Fleur est désolée. Normand la prise, merci. Mais là, c'est fait, parce que là, au moins, vous êtes reparlé. Si vous croisez.
0: Oui. Je me souvenais plus. Tu sais, j'ai forcément de choses que je.
1: Mais non, mais je comprends. Je
2: vous avez tous les deux suivi votre carrière et tout va bien. Normand Laprise, merci beaucoup d'avoir pris le temps de nous parler.
0: Pénélope, je sais qu'elle t'est rendue Marie-Fleur à Saint-Pascal.
2: Oui, c'est vrai. Parle-nous de ça, Normand.
0: Oui, c'est là. Moi, je viens de. J'ai vécu sur ça à Saint-Pacon, mais un peu Kamouraska. Mais mes parents demeuraient à Saint-Pascal lorsque je suis né.
1: Mais c'est drôle parce que j'ai écouté le 5 services avec toi, Normand, hier, puis j'ai appris ça, oui.
0: Ben oui, l'hôtel Victoria, ça existait dans ce temps-là.
2: Mm-hmm.
0: Y a-t-il toujours une lumière rouge à Saint-Pascal?
1: Il y a une lumière rouge à Saint-Pascal quand t'arrives à côté du concessionnaire,
0: oui. Ouais.
2: OK, alors, je t'annonce, Normand Laprise, que si jamais tu vas au Victoria vers Amical à Saint-Pascal, ton repas sera gratuit. Gracieuseté de Marie-Fleur.
0: OK. Bonne continuité.
2: Merci. Bye à vous deux.
0: Au revoir.
1: Bye.
2: Christian m'a dit elle va pas être mal à l'aise. Je pense pas. Voilà, c'est fait. C'est fait. On a fait ça, Marie-Fleur. On a clairé l'air pour toi.
1: Mon Dieu.
2: Puis j'ai un trou normand. Le trou normand, c'est fait pour digérer.
1: Oui, ça.
2: Non, dans un repas,
1: j'ai deux.
2: Un petit shooter.
1: Ouh, OK. Pilo ou dumpling? Pilo ou dumpling? Ben, je vais dire dumpling. C'est plus facile à manger, c'est plus le fun. Je vais dire dumpling.
2: OK. Ouais. Mais avant dumpling, il y avait paella parce qu'il y avait toute cette cuisine espagnole. À 20 ans, tu deviens chef du Tapeo, un restaurant espagnol qui est devenu extrêmement couru à Montréal. Mais tu n'as pas été chef tout de suite. Puis au départ, c'était pas les tapas quand tu es rentré. Oui, c'était-tu déjà les tapas?
1: Oui, quand même.
2: Il y avait beaucoup de viande.
1: Oui.
2: Puis parle-moi ton rapport avec la cuisson des viandes à ce moment-là.
1: Ben, j'étais pourrie, là. J'étais pas. Moi, j'étais vraiment de garde-manger. Je suis encore une garde-manger. Je suis pas une fille qui aime encore ça, cuire beaucoup de viande.
2: Ou de gâteaux.
1: Ou de gâteaux, exact. Mais je cuis mieux mes viandes que mes gâteaux. Mais c'était un menu qui était moins, je dirais qui était moins espagnol.

0: d'aliments, d'ingrédients avec lesquels je travaillais. Puis je pense qu'avec ça, le menu s'est développé plus organiquement. Là.
1: Est-ce que tu te souviens du premier plat que t'as créé, qui était vraiment comme une création puis qui a bien fonctionné?
0: Ben, je pense que le tartare de bœuf avec les petits chips allumettes à l'intérieur, je me rappelle d'avoir fait ça, puis ça a vraiment cartonné, là, je veux dire. Ouais, parce qu'on l'avait fait à Daniel Pinard aussi, je me rappelle. Fait que ça avait été un plat très, très populaire, là, le fait que les chips étaient dans le tartare. Okay. Ouais, exact.
1: Parce que tout le monde trouve toujours cherche toujours un petit plus, quelque chose d'original, quelque chose qu'on n'a pas pensé à faire, à mettre ensemble. Puis tous les chefs cherchaient ça, puis toi, tu l'avais comme trouvé,
0: en quelque
1: sorte.
0: Parce qu'en fait, au Tapéo, ils servaient déjà des pommes de terre allumettes aux clients quand ils arrivaient. C'était le petit truc gratuit que les gens mangeaient. Fait que je pense qu'à un moment donné, dans la mouvance de faire un tartare de bœuf, j'ai dit, oh, je vais mettre les chips dans le tartare de bœuf, puis c'est parti comme ça.
1: T'avais jamais mis les pieds en Espagne?
0: Non.
1: Comment t'expliques que cette cuisine-là, parce qu'après ça, t'es allé au Maison, ça a été longtemps, en tout cas, la façon dont nous, on a mangé du Marie-Fleur Saint-Pierre, c'était à travers tes plats espagnols. Comment t'expliques cette connexion-là avec cette cuisine-là?
0: Ben, je pense qu'à la base, j'ai vraiment été une bonne élève, dans le sens que je me suis beaucoup, c'est ça, comme je dis, les livres de cuisine, je me suis documentée. Après ça, je pense qu'il y avait un réel intérêt pour cuisiner. Si je me rappelle, nous, on était juste à côté du marché Jean Talon, là. Donc, souvent, là, j'allais acheter des trucs, je cuisinais tout de suite au resto. Tu sais, il y avait vraiment cet échange-là entre les produits puis le menu. Je faisais beaucoup de choses. Puis c'est ça, parce que le menu était fait plus structuré. Puis à un moment donné, on a acheté comme le tapas du jour, l'arrivage du jour, pour que justement je puisse intégrer des choses plus spontanées dans le menu. Je pense que ça l'a aidé aussi. Mais il y avait vraiment une grande passion pour cuire avec des poissons, cuisiner des poissons, cuisiner des fruits de mer. Puis ce que ça a fait, en fait, c'est quand j'ai finalement été en Espagne, ça m'a vraiment ramené sur le produit. Donc, prendre un produit unique puis le travailler comme simplement.
1: OK, c'est ça que ça a changé pour toi?
0: Oui, oui,
1: une
0: vraiment.
1: Une fois que tu as été en Espagne. Ouais. Donc, simplifier ou te concentrer autour...
0: Mais simplifier, mais c'est pas tant simplifier que condenser.
1: Okay.
0: Que j'avais vraiment une mission que, tu sais, nous, on faisait des petites assiettes, puis souvent l'assiette arrivait à la table pour 4 personnes. Fait que j'avais vraiment un réel souci de que la première bouchée goûte tout de suite.
1: Ah, c'est intéressant ça.
0: Ouais, c'est ça. Fallait que ça soit comme punché, que ça soit bien balancé pour que les gens disent tout de suite si c'est bon ou si.
1: Surtout que quand c'est en format tapas, c'est un plus petit format, donc tu veux que chaque bouchée soit bien satisfaisante.
0: Exact.
1: Parce que des tapas, t'as peut-être 2 ou 3 bouchées de cette affaire-là. C'est pas comme un plat. Fait que tu veux vraiment que chaque bouchée, je présume, soit une explosion de saveur, là, de texture, de possibilité.
0: De texture, l'acidité. Puis c'est aussi que tu as souvent 3 ou 4 assiettes. Fait que tu veux comme passer d'un plat à l'autre, être allumé, que ta bouche soit comme contente. Là.
1: Le party.
0: Puis que tout goûte pas nécessairement l'ail ou que tout goûte pas nécessairement le paprika fumé. Fait qu'il y avait quand même un travail à faire au niveau des textures.
1: Très intéressant. Ouais. À travers tout... Ton meilleur plat espagnol, ce serait quoi?
0: Mettons que
1: t'as fait?
0: Que j'ai fait?
1: Ouais. Dont t'es fière?
0: Ben, c'est sûr que quand on a commencé à travailler le fideos, là, qui était comme la paella, mais avec des petites nouilles dans un bouillon de volaille.
1: Ah, ça, c'était tellement populaire.
0: Ça, j'aimais beaucoup ça. Sinon, ben il y a eu les crevettes à l'ail qui étaient toujours un incontournable, que moi j'adorais, qui était encore une fois quelque chose de super simple, mais qui marchait bien. Sinon, ben, tu sais, il y a eu des plats à travers les années, comme quand je suis revenue d'Espagne, on a fait le ceviche de pétanque gin tonic, parce que le gin tonic cartonnait en Espagne, les gens buvaient ça dans les gros verres, là, ils appelaient ça la piscine.
1: La piscine?
0: Là, exact. Fait que ça, je me rappelle, ça a été un plat signature. Quand on a commencé, peut-être plus le Maison, mais beaucoup les poissons, les fruits de mer, vraiment.
1: Et à travers tout ça, il y a beaucoup de télé, tu l'as évoqué tout à l'heure. Plein d'apparitions des Kiwis, des Hommes à la Distasio, les Touilleurs, il y a eu des shows d'été, tu as eu même ta propre émission. Sur Zest, Marie-Fleur et ses tapas. 2 saisons, t'étais enceinte pendant ce temps-là.
0: Mais c'était une saison. C'était la moitié du show enceinte, l'autre moitié pas enceinte. Ça a paru 2 saisons.
1: OK, mais c'était réparti sur une presse.

0: une saison. Comment t'as vécu toute cette période? Puis il y a eu des livres à travers tout ça. Comment t'as vécu toute cette effervescence-là?
1: Mais je pense que j'aimais ça à ce moment-là parce que ce que ça faisait, c'est que ça me sortait de ma routine du resto. Fait que, tu sais, j'aimais ça diversifier un peu les... pas tout le temps être en service. Fait que quand j'ai eu la chance de faire des livres, il y a vraiment ce côté-là de créer quelque chose, de prendre les photos. Ben c'est pas moi qui prenais les photos, mais tu sais, comme choisir la vaisselle, dresser les plats. Tu sais, il y a vraiment eu un côté créatif, un amour des belles choses aussi qui s'est présenté, que j'aimais beaucoup. Puis la télé, ben vraiment, tu sais, je pense pas que je suis la fille la plus... pas la fille qui passe le mieux à télé, mais je veux dire, j'aimais ça parce que ça, j'étais jamais stressée.
0: OK.
1: C'est genre, j'y allais, puis on y allait. Mm-hmm. Parce qu'à la base, je cuisinais.
0: Non, c'est ça, c'est comme pas ton métier. Donc, tu fais un peu ça en dilettante. Là,
1: oui,
0: la télé, c'est un peu on the side. Alors que pour moi, c'est pour des animateurs, des animatrices, c'est complètement l'inverse. Ah, c'est intéressant.
1: Oui. Puis tu sais, faut dire qu'au début, je l'ai faite avec des gens comme José Di Tazzo, Daniel Pinard, tu sais. Puis aussi, quand j'ai donné, mettons, les cours de cuisine aux Touilleurs avec François, avec Sylvain, tu sais, j'étais toujours accompagnée. Encore une fois, j'étais... validé, on va dire ça comme ça. Fait que c'était toujours des belles expériences.
0: On est avec Marie-Fleur Saint-Pierre. On est en entrevue 5 services. Marie-Fleur, propriétaire de la Supérette chez Marie à Kamouraska, qui opère aussi le Victoria Vert Amical à Saint-Pascal. Et on rentre dans le 4e service aujourd'hui, justement. Ce grand virage dans ta vie, Marie-Fleur, de partir dans le Kamouraska où tu vis aujourd'hui. Comment et pourquoi te retrouve à faire ce virage-là? On est où dans ta vie? Qu'est-ce qui se passe?
1: Oui. Ben, c'est sûr que avec les années, tu sais, on l'a vu là, avec le truc de Normand du Stocky, j'avais ce besoin-là étant plus jeune de casser, de comme couper pour repartir. Tu sais, j'avais besoin de sentir ça en moi. Pis c'est sûr qu'avec le Messine puis le Tapio, ça faisait quand même longtemps que j'étais en place. J'ai fait quasiment 18-20 ans au Tapio. Puis je pense que qu'est-ce qui a accéléré cette transition-là, c'est vraiment la pandémie. Puis ce côté jour de la marmotte, là, tu sais, de refaire les mêmes choses à chaque jour, de faire beaucoup de plats à sortir, pas beaucoup d'émotions. Il y a aussi que un de mes très, très bons amis, Steve, qui était avec moi au Messon, on a parti l'aventure du Messon ensemble, est décédé d'un cancer juste un petit peu avant la pandémie. Donc, il y a eu ce sentiment-là d'être plus toute seule en cuisine, je dirais, d'avoir moins quelqu'un avec qui partager cette aventure-là. Puis après ça, ben l'idée, c'était de partir.
0: Donc, tu tombes sur une publication de Christian Bégin.
1: Ouais, ça, c'était avant, quand même.
0: OK.
1: C'était peut-être au mois de janvier. Christian envoie un message. J'ai besoin de quelqu'un pour runner une auberge à Camus. Y a-tu quelqu'un que ça y tente? Puis moi, sachant que ça marcherait jamais. Ben, parce que je voyais pas comment je pouvais sortir. Ben, pas sortir. J'étais pas prisonnière, comment je pouvais mettre fin à cette aventure-là. J'ai dit, ben, moi, ça me tente. Fait que j'ai comme provoqué quelque chose en me disant, ben, on va voir ce que ça va donner.
0: Puis t'as dit, je pense que c'est en pré-entrevue à notre recherchiste que t'as dit, c'est comme quand j'ai pris à gauche puis que je suis pas allée au Toki. Quand je le fais, je le fais. Ou peut-être que c'est à feu deux que t'as dit ça, mais c'est vraiment cette intuition-là. Puis tu l'as bien exprimé, Marie-Fleur, ce besoin de couper pour faire autre chose. Donc lui, finalement, ce sera pas une auberge, ça va être une épicerie.
1: Oui.
0: Le Jardin du Bedeau.
1: Exact.
0: Ouverte cette épicerie en 2021. Tu dis que ce passage-là, ça a été une déprogrammation totale.
1: Oh, mais cela encore.
0: Pourquoi? À quels égards?
1: Ben, tu sais, c'était de déménager dans un nouveau village, même pas une nouvelle
0: ville.
1: Avec
0: les enfants.
1: Avec les enfants.
0: Ton chum.
1: Mon chum, c'était de se recréer un emploi, en fait. C'était de faire quelque chose que j'avais jamais fait. Parce que, tu sais, avec les restos, j'étais vraiment dans une routine qui était très, très, très serrée, je vais dire comme ça, qui était très prenante, autant physiquement, autant mentalement. Tu sais, c'était du 24-24. Là. J'exagère
0: la restauration,
1: à peine,
0: c'est
1: mettons.
0: Ça.
1: Fait que j'avais vraiment l'impression...
0: Même en n'étant pas propriétaire.
1: Ah ben oui.
0: C'est du 24-24. Okay.
1: Oui, parce que moi, j'étais chef propriétaire.
0: Ah, t'étais chef propriétaire.
1: Avec des propriétaires qui étaient en salle.
0: OK, OK, OK.
1: Donc, tu sais, moi, j'avais plus la charge qui était cuisine, puis eux, okay. Eux, évidemment, étaient au-dessus de tout ça, là. Mm. Mais j'avais vraiment besoin de me sentir libre. J'avais plus envie d'avoir de responsabilité. J'avais plus envie même de pas m'appeler Marie-Fleur, mais je disais souvent en joke que j'aurais très bien pu partir puis faire une petite jobine, là. J'aurais okay. pu travailler à l'épicerie, j'aurais pu travailler à la pharmacie, j'aurais pu faire d'autres choses, là. J'avais vraiment ce sentiment-là de décoller, là,
0: D'enlever le costume que t'avais porté pendant toutes ces années-là.
1: Oui, vraiment.
0: Presque de laisser tomber ton identité, même de chef puis de recommencer.
1: Ouais, ça me dérangeait pas pantoute.
0: Mais est-ce que c'était comme un ras-le-bol vraiment, là?
1: Mais c'est pas un ras-le-bol comme que tu sais, mettons, avant que ça se passe, j'étais pas un ras-le-bol, j'étais pas écœurant à 100%, mais quand j'ai arrêté, c'est là que je me suis rendu compte que j'avais vraiment besoin de décrocher, là. À 100%.
0: Donc, une épicerie, à quelque part, est-ce que c'est le meilleur des deux mondes? Dans le sens que tu restes dans quelque chose que t'aimes, mm-hmm. les produits, l'alimentation, les découvertes, tout ça. Mais à 17 heures, quand tu mets la clé dans la porte, tu finis?
1: Oui, pas mal. Ouais. Ouais. Mais c'était surtout aussi de pas travailler le soir. Fait que, tu sais, déjà, j'étais à la maison avec les enfants, nanana. Puis pour moi, l'épicerie, c'est le meilleur des deux mondes parce que je pouvais choisir les produits, je pouvais rendre un lieu beau, je pouvais m'occuper d'une place. Si c'était une place qui était à moi, tu sais, j'avais quelque chose qui était à moi pour la première fois. On va dire ça comme les Christins étaient là, bien entendu, mais c'était pas
0: ton projet. T'embarquais pas dans le projet de quelqu'un d'autre, c'était votre projet à tous les deux.
1: C'est ça. Je pouvais choisir la couleur qu'on mettait ses murs, je pouvais choisir, tu sais.
0: Mais est-ce que c'était difficile à l'approvisionnement?
1: Non.
0: De certains produits, non?
1: À Camus?
0: Oui.
1: Non, pas du tout.
0: OK.
1: Non.
0: Donc, c'était quoi le défi de cette épicerie-là? Fait que t'as repris maintenant, parce que Christian a quitté, puis là, c'est devenu la supérette chez Marie.
1: Oui.
0: C'est quoi le défi d'une épicerie? C'est une épicerie un peu haut de gamme,
1: on dit épicerie, mais c'est pas
0: un magasin général.
1: Non. C'est pour ça qu'on a changé de nom pour supérette dans le nouveau plan d'affaires. C'était un petit lieu où on pouvait trouver des produits choisis par moi. Mais le plus gros défi avec la supérette en ce moment, c'est vraiment que les gens entrent dans la supérette puis comprennent qu'est-ce qu'ils viennent faire. Dans la supérette.
0: C'est ça, parce que ils peuvent pas repartir. C'est pas rentable s'ils repartent juste avec des émerocales dans le vinaigre, mettons.
1: Non.
0: À 9,95 le pot. Ça,
1: ouais.
0: ça marche. C'est pour ça que je posais la question de l'approvisionnement. Donc c'est un peu là aussi le problème, dans le sens que t'as plein de beaux produits, mais les gens ils feront pas leur cuisine toute la semaine avec ça.
1: Non, c'est ça. Nous on est vraiment une petite pointe de tarte, mettons du maxi, là, je vais le dire comme ça. Fait que c'est pour ça que c'est important d'avoir un produit d'appel. Dans les premières années, le prêt-à-manger a été très présent.
0: Que t'as parti.
1: Exactement. Le moment donné, tu sais, encore une fois avec le personnel, tu sais, moi j'ai perdu deux cuisinières qui étaient avec moi depuis le début, Guylaine et Aline. Fait que le prêt-à-manger a un peu parti, mais c'est le défi en ce moment avec la supérette, c'est vraiment ça, c'est de redéfinir le produit d'appel.
0: Le produit d'appel que les gens reviennent? Pour lesquels les gens reviennent?
1: Exact.
0: T'as-tu de la viande? T'as des légumes?
1: Oui,
0: t'as des fruits?
1: Ça, j'ai tout ça.
0: OK.
1: Mais tu sais, j'ai tout ça, mais ça reste quand même un produit de luxe.
0: Exact.
1: Puis j'ai vraiment l'impression que, puis c'est sans dénigrer personne, mais que les gens à Kamouraska ou se gantent pas. Ils n'ont pas la mentalité de Montréal, comme d'aller chercher un bon café.
0: Mais ont-ils les moyens de Montréal?
1: Ah oui.
0: OK.
1: Ah oui. Kamouraska.
0: Donc, c'est une question de culture.
1: Je pense que oui.
0: OK.
1: Oui.
0: Est-ce que tu vois ça changer dans les quatre... Ben, c'est peut-être pas long, 4-5 ans.
1: Mais tu sais, j'ai vu des clients comme plus apprivoiser des clients. C'est un travail de tous les jours. C'est de leur faire découvrir des choses, c'est de les amener ailleurs.
0: Parce qu'il y a le côté est.
1: Oui.
0: Le restaurant, il y a quand même effectivement des petites affaires mais pour une supérette. La supérette, est-ce qu'il y a encore du prêt à manger?
1: Oui.
0: À la supérette, OK.
1: Oui.
0: T'as fait les jeudis dumplings, du temps que c'était le jardin des Bedeaux. Et là, c'est l'amour. C'est parce que tantôt, une des questions que t'as pigé, Marie-Fleur, c'était paella ou dumpling. Là, il y a une question de l'amour de la bouffe asiatique qui t'a amené à explorer d'autres affaires. Comment ça rejoint les aliments ou les produits locaux?
1: De plein de manières, parce que juste au niveau des légumes, là, nous on a des maraîchers incroyables à Kamouraska, à Saint-Germain, autres. Fait que tu sais, tout ce qui est choux, tout ce qui est gingembre frais, tout ce qui est tous ces légumes asiatiques là qui existent. Sinon, au niveau du porc, on a des producteurs de porc locaux. Vraiment comme marche là, tu sais, c'est sûr que si tu vas dans la sauce soya ou des produits plus nichés, là, on n'a pas le choix de s'approvisionner, mais tu sais, même le miso, le kimchi est fait localement. Fait qu'il y a vraiment une grosse ça marche là.
0: Mais il y a un magasin pas à Kamouraska même, mais dans le Kamouraska, puis c'était impliqué là-dedans là. Moi, j'étais allée chercher des sauces soya
1: à la cantine asiatique.
0: Oui. Ça a duré une année. Très rare, très artisanal, des trucs super intéressants. Ça a duré une année.
1: Mais en fait, on a encore ces produits. Nous, quand la cantine asiatique a fermé à Saint-Pascal, on a récupéré ce côté-là asiatique pour le. On a comme une petite partie asiatique à la supérette.
0: OK. Ton aventure, Marie-Fleur, en restauration se poursuit donc depuis peu à l'Hôtel Victoria, à Saint-Pascal, avec le Victoria Vert Amical. Ça a été quoi la bougie d'allumage pour ce projet-là? Puis qu'est-ce que tu as eu envie d'en faire?
1: La bougie d'allumage, c'était encore que... Ben, c'était l'hiver, fait que je m'emmerdais, en fait. J'avais le goût de faire quelque chose, de mettre quelque chose en place. Ça faisait quand même deux, trois ans que j'étais à Camus, qu'il n'y avait pas eu là, vraiment d'illumination de restauration. Puis vraiment, ce qui a illuminé, c'est le local. Un local, l'Hôtel Victoria, qui est un monument patrimonial, une place qui est juste en face de l'ancienne gare à Saint-Pascal, qui était un local à louer à côté de chez nous. Puis un vraiment beau local, puis il y a quelque chose qui est venu me chercher dans ce local-là, puis je me suis dit, il faut faire quelque chose avec ça. Il y avait vraiment pas d'œufs alimentaires à Saint-Pascal non plus. Il y avait pas d'œufs alimentaires dans le Kamouraska hors saison.
0: Ah, OK.
1: Fait que pour nous, Saint-Pascal nous permettait vraiment de faire ça, puis nous permettait l'été d'amener le monde de Kamouraska vers Saint-Pascal aussi.
0: Puis ça, c'est ouvert 12 mois par année?
1: Au mois de janvier, on ferme un peu, mais on est ouvert à l'année.
0: OK. Puis qu'est-ce que vous proposez comme cuisine?
1: Ben, tu sais, là, ça fait 3 ans, puis je te dirais qu'on est vraiment sur une cuisine bistrot, là, sur une cuisine classique. On a toujours des poissons préparés, des viandes, un risotto, on va avoir des entrées, on a des escargots à l'ail, du parfait de foie de volaille.
0: Donc, quand même classique.
1: Oui, quand même, mais avec les ingrédients locaux.
0: OK.
1: Ouais.
0: Est-ce que tu te vois vieillir les yeux dans le fleuve?
1: C'est drôle parce que je me suis posé cette question-là il y a pas longtemps. Je pourrais pas le garantir à 100%.
0: Que tu rebougeras pas.
1: Exact.
0: Tu prendras pas à gauche encore au lieu de prendre à droite.
1: Ouais.
0: À un moment donné.
1: Quitte à peut-être garder Saint-Pascal, mais tu sais, comme aller ailleurs l'hiver ou voyager plus, mais je pense pas, je pourrais pas le garantir.
0: Est-ce que tu dois ouvrir d'autres restaurants?
1: Ça, je pense pas.
0: Non, ça serait ton dernier?
1: Je pense que oui.
0: Ah.
1: Ouais. Ouais, je pense que oui.
0: Pourquoi?
1: Ben, c'est parce que il y a vraiment une envie qui s'installe de bien faire les choses, de faire les choses plus petits, de contrôler plus aussi. Peut-être d'avoir à travailler justement avec moins de monde, d'engager moins de personnel, plus de contrôler mes choses.
0: Donc, ça pourrait prendre quelle forme?
1: Ben, ça pourrait prendre une forme un peu plus, pas plus petite, mais tu sais, comme garder cet espace-là parce que l'espace est incroyable, puis on a une belle clientèle, mais plus de me l'approprier, me le personnaliser, rendre ça moins gros, je dirais.
0: Donc, plus une cantine, mais toujours en
1: faisant...
0: Non, mais
1: le même resto, mais ce que je veux dire, c'est que je pense que mon travail en ce moment, c'est d'éliminer comme des superflus, puis vraiment de concentrer mes choses, de faire une cuisine qui est plus précise.
0: OK, on est rendu au 5e service, Marie-Fleur Saint-Pierre. Mm-hmm. On est dans le dessert. Il est sucré-salé. Tu veux du sucré ou tu veux salé?
1: Salé, je pense.
0: OK. Ton plus grand regret?
1: Mais je pense que c'est d'avoir comme autant avec Normand. Peut-être souvent, c'est dans la fin des relations. Là.
0: OK.
1: Ouais.
0: Qu'est-ce que tu concocterais à Normand Laprise et aux autres pour te faire pardonner? C'est quoi ton plat que tu fais? Ah, ça, c'est mon plat de... Je vais te faire pardonner avec ce plat-là.
1: Mais c'est sûr qu'à Normand, il faudrait que je cuisine de l'agneau de Kamouraska parce qu'il adore ça. Puis je me forcerais pour y faire une maudite belle recette. Ouais. Avec des petits fruits puis tout, là. Ouais, j'irais dans ses cordes plus que dans les miennes. Je ferais tout ce qu'il veut.
0: J'adore! dans tout ça. Marie-Fleur, ça a été un vrai plaisir de te recevoir pour cette entrevue.
1: Merci, c'était tellement fun.
0: Merci de t'être prêtée au jeu. Merci de nous avoir ouvert des fenêtres sur ta personnalité, sur ton parcours, sur tes désirs, sur cet instinct qui te guide si bien. Merci de si bien nous nourrir et de le faire avec tant d'attention. Et d'intégrité envers nous, mais aussi envers tous les producteurs, productrices avec qui tu travailles aussi. Parce que ça les fait vivre, ça fait vivre une région, puis c'est bien apprécié quand vous faites ça.
1: Oui.
0: Alors, il y a Superette chez Marie, donc c'est sur l'avenue Morel à Kamouraska. Victoria Vert Amical à Saint-Pascal, rue de la Gare.
1: Oui.
0: Merci infiniment.
1: Merci à toi.
0: On va joindre Alec Castonguay. Bonjour Alec.
2: Bonjour Pénélope.
0: Alors qu'est-ce qu'il y aura à l'émission ce midi?
2: On reçoit deux chefs politiques 48 heures après les résultats électoraux. Charles Milliard et Éric Duhaime vont être avec nous à l'émission. Et on vous parle d'une école primaire à Sutton, vraiment, qui a innové sur le plan du programme alimentaire pour ses élèves. C'est-à-dire qu'on en a fait un projet éducatif. On a une serre, donc du semis jusqu'à l'assiette, les élèves sont impliqués et mangent le midi, ce qu'ils cultivent eux-mêmes. Dans cette école-là, ça pourrait être un modèle pour le reste du Québec. C'est pas facile à implanter, mais c'est vraiment intéressant. On va vous raconter cette histoire-là également ce midi.
0: Parfait. Merci beaucoup, Alec.
2: Merci.
0: Puis comme Marie-Fleur est encore là, ça, c'est une super initiative, là.
1: Mais alors, je suis allée dernièrement en plus à Sutton faire un événement, oui. Il y a vraiment une vibe là-bas, là, justement, de maraîchage, d'auto-suffisance aussi, là. Vraiment quelque chose d'un peu hippie, là, que j'adore.
0: Ouais, ouais. Exact. Alors voilà comment se termine cette deuxième heure d'émission. Après les infos, ce que nous allons faire ensemble, c'est accueillir. Est-ce que c'est la première fois, Caroline, qu'ils sont ensemble, ce duo-là, Fabrice Ville et Joanne Liu? Je pense que oui, hein. Ah, de moi, je pense qu'ils sont déjà venus, mais je pense pas que c'était moi qui étais à l'animation ce mercredi-là. Bref, tout ça pour dire que Fabrice Ville et Joanne Liu, c'est donc le duo de nos illuminés cette semaine. Ça va être hyper intéressant de les entendre autour de leurs illuminations. C'est toujours comme une révélation, quelque chose qu'ils ont constaté en vivant leur vie de tous les jours et qui a mené à une grande réflexion. Et c'est ça qu'ils vont partager avec vous après les infos. À tout de suite.

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8: Bonjour, ici Jean-Sébastien Bernatchez. Une femme de 50 ans en situation d'itinérance est morte à la suite d'un incendie dans un campement situé sur un terrain vacant dans le nord de Montréal. La femme a été transportée à l'hôpital où son décès a été constaté. Une enquête policière est en cours. Avant la séance du comité exécutif de la ville de Montréal, la mairesse Soraya Martinez-Ferrada s'est dite attristée par cet événement.
9: Mes pensées vont d'abord à ses proches et aux personnes qui la connaissaient et qui l'accompagnaient. Cette tragédie nous rappelle encore une fois l'importance de nous assurer que les personnes et nos citoyens dans la rue ont accès à des logements sécuritaires où elles peuvent vivre dans toute la dignité. C'est pas normal de voir des citoyens montréalais, des citoyennes montréalaises mourir dans nos rues.
8: La mairesse de Montréal dévoilera demain son plan chaleur pour permettre aux personnes en situation d'itinérance de faire face à l'hiver. Et ce décès démontre l'urgence d'agir pour protéger les personnes qui vivent dans la rue, selon l'ex-président et chef de la mission Old Brewery et nouvel élu libéral dans la circonscription de Vaudreuil, James Hughes, qui voit d'un bon œil le fait que la crise de l'itinérance soit la priorité du futur gouvernement péquiste.
10: C'est en termes des campements, ce ne sont pas souhaitables, ce ne sont pas des solutions à l'itinérance. Et ça représente 15 à 20 % de la population en situation d'itinérance à travers la province. Et c'est uniquement les municipalités qui s'en occupent maintenant. Un des grands volets à regarder, c'est le rôle de la province là-dedans, davantage les travailleurs sociaux et les infirmières pour être présents en proximité.
8: Les chefs de parti se sont tous dit en faveur de mesures pour contrer l'itinérance lors de la dernière campagne électorale. Le chef conservateur Éric Duhaime annonce que Maïté Blanchette-Vézina sera la leader parlementaire de son parti à l'Assemblée nationale du Québec. Elle qui a une expérience parlementaire à titre d'ancienne députée caquiste. Elle était passée chez les conservateurs. Elle a aussi une expérience de

0: ministre au sein de l'ancien cabinet de François Legault. Éric Duhaime souligne que les membres de son futur caucus se familiarisent en ce moment avec le fonctionnement du Parlement québécois avant le début des travaux prévus le 17 novembre.
1: Quelles sont nos obligations? Quels sont nos moyens? Comment on va occuper l'espace, le temps? Je pense que tout le monde a beaucoup de questions. Évidemment, on le connaît un peu chacun de notre côté. Il y a même des formations qui vont être offertes. Il y a même des encadrements. Puis il y a des gens comme Maïté qui vont être des personnes ressources quand on va avoir besoin d'aide.
0: Le Parti conservateur du Québec fera son entrée à l'Assemblée nationale pour la première fois de son histoire après avoir fait élire 19 députés lundi. Bien sûr, une première pour l'histoire moderne de ce parti qui en avait déjà compté au début du 20e siècle et à la fin du 19e. À Ottawa, la ministre de l'Industrie assure que le gouvernement fédéral compte maintenir un climat de respect avec le gouvernement péquiste malgré son objectif de faire la souveraineté du Québec. Mélanie Joly affirme que les enjeux économiques sont une priorité autant à l'échelle provinciale que fédéral.
2: Le gouvernement du Canada, on respecte toujours le gouvernement du Québec. Présentement, nous devons travailler sur les questions économiques en plein milieu d'une guerre tarifaire. J'ai bien hâte de savoir qui va être mon homologue parce que nous devons aider les entreprises affectées par les tarifs. Les temps sont difficiles pour plusieurs de nos entrepreneurs et nous, on va jouer notre rôle en bon partenaire dans un souci de fédéralisme coopératif pour aider les gens au Québec.
0: Mélanie Joly souhaite notamment travailler avec son futur homologue québécois pour soutenir les travailleurs. Des organismes de défense des droits des réfugiés se disent étonnés et préoccupés par les propos tenus par la ministre fédérale de l'Immigration dans une entrevue à Radio-Canada. La ministre Léna Diab ne semblait pas connaître une décision historique de la Cour suprême, considérée comme étant la pierre angulaire du système canadien de protection des réfugiés. Selon eux, la méconnaissance apparente de la ministre est particulièrement problématique puisque cet arrêt a été au cœur des débats entourant l'adoption d'une loi fédérale controversée qui réduit l'accès au statut de réfugié. La co-directrice générale du Conseil canadien pour les réfugiés, Gauri Srinivasan, on l'écoute.
3: Vraiment, c'était choquant. C'est très concernant que le ministre ne semble pas avoir pris connaissance de la décision signe qui est la base de tout notre système de détermination du statut de réfugié.
0: Selon ces organismes, le premier ministre Mark Carney devrait se demander si sa ministre peut rester en poste. Le premier ministre français Sébastien Lecornu doit s'exprimer dans quelques heures pour tenter d'apaiser le mouvement de contestation de la jeunesse qui dénonce notamment l'insalubrité des écoles et le manque d'enseignants. Par ailleurs, le gouvernement français a suspendu temporairement l'usage des grenades assourdissantes par les policiers après qu'un manifestant de 15 ans eut la main arrachée. Au moins 215 élèves et 650 policiers ont été blessés depuis le début de la mobilisation. En terminant au sport.
4: Andrés Messi, the young boy.
0: Un dernier but pour Lionel Messi au sein de l'équipe nationale d'Argentine dans une victoire contre le Bénin hier. Le joueur étoile a fait ses adieux au soccer international après 21 ans de carrière, 126 buts et un titre de champion du monde. Âgé de 39 ans, Lionel Messi est sous contrat jusqu'en 2028 avec l'Inter Miami. Voici maintenant les prévisions de la météo avec Véronique Mérand.
5: Sous un ciel plutôt nuageux, quelques averses dispersées, c'est entrecoupé d'éclaircies. Les températures grimperont entre 15 et 17 degrés pour aujourd'hui avec un vent secteur sud cet après-midi. Quelques averses encore possibles au cours de la soirée et de la nuit. Tôt demain matin également, les températures oscilleront entre 9 et 12 degrés cette nuit. Demain, c'est du 15 à 17 au thermomètre et plus on avancera en journée, plus le ciel deviendra variable.
0: Il fait 12 degrés au centre-ville de Montréal. 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
6: Demain à cette heure-ci, nous allons retrouver une de nos nouvelles collaboratrices. C'est la psychologue chroniqueuse au devoir, Nathalie Platt. Elle vient nous présenter sous le thème à chaque fois, sous le grand chapeau, du bon usage de. Et cette fois, la dernière fois, c'était du bon usage de la normalité. Et demain, ce sera du bon usage des larmes. Alors, j'ai vraiment très hâte de l'entendre sur ce sujet. On vous convie maintenant à ce rendez-vous qu'on a toutes les deux semaines avec nos illuminés. Cette semaine, se rencontrent Fabrice Ville et Joanne Liu. Bonjour à vous deux.
7: Bonjour. Bonjour.
6: Est-ce que la dernière fois, moi, j'étais pas là, est-ce que vous étiez ensemble ou c'est votre première ensemble?
7: C'est notre première fois ensemble. Oh! En ondes. On se connaît, mais mais en ondes, c'est la première fois.
6: Ah, on est très heureux de vous avoir tous les deux à ce micro. Alors, Fabrice, je rappelle que tu es auteur, chroniqueur et conférencier. Joanne, je rappelle que vous êtes pédiatre urgentiste au CHU Sainte-Justine, professeur à l'École des populations et de la santé mondiale à l'Université McGill. On va commencer avec Fabrice, mais tout à l'heure, Joanne, l'illumination s'est articulée autour de quoi?
8: Sur le fait que dans vie, des fois, on sait, mais on ne fait pas. Donc, je parlais de ça à travers l'Assemblée générale des Nations unies.
6: OK, ça rejoint à quelque part de façon un peu oblique, Fabrice, ton thème d'aujourd'hui. Là.
7: Ben oui, parce que moi, ma réalisation est en lien avec le fait que parfois, on ignore des choses qu'on croit savoir ou qu'on prétend savoir. Donc, on est dans l'univers du savoir, puis qu'est-ce qui peut en advenir? Ce que je viens de dire là est un peu peut-être abstrait. Moi, je l'ancre dans le contexte lié d'abord avec l'intelligence artificielle et les conversations autour de l'intelligence artificielle. Par la suite, je vais aller un petit peu ailleurs. Mais commençons par l'IA et ce que j'ai vécu dans les dernières semaines en lien avec l'IA. Je participe bénévolement à des organisations qui doivent, comme d'autres, prendre des décisions quand même assez importantes concernant l'IA. Et à une de mes rencontres récemment, j'ai venu par me demander, en regardant tout le monde autour de la salle, est-ce qu'on sait vraiment c'est quoi de l'intelligence artificielle? Puis il y avait peut-être une ou deux personnes que je soupçonnais pour qui la réponse était oui, mais en général, je soupçonnais que la réponse était non, incluant moi. Si on me pose la question, c'est quoi l'intelligence artificielle? Je ne le sais pas tout à fait. Et pourtant, l'IA est partout, comme on le sait. Il y a des milliards qui sont investis en IA. On débat de ses effets sans nécessairement savoir de quoi on parle. Et en fait, mes questionnements vont un peu plus loin. Parce que quand je me suis posé cette question-là autour de la table durant la rencontre, je me suis posé aussi deux autres questions. C'est quoi de l'intelligence au juste? Et qu'est-ce qui est vraiment artificiel? Et là, je me suis moi-même perdu parce que je réalisais que j'étais pas plus capable de répondre clairement à ces deux questions-là. Et ce sont des mots qui sont somme toute communs. Là, on les utilise au quotidien. On parle d'intelligence toujours. On parle de qu'est-ce qui était artificiel toujours. Mais mes questions, en fait, je crois, elles passionnent pas les foules parce qu'autour de moi, j'ai posé la question.
6: Okay.
7: Puis dans mon entourage, je disais, écoutez, j'ai eu un meeting où je me suis posé ces questions-là. Puis il y a pas personne qui était vraiment intéressé à savoir, ben, c'est quoi de l'intelligence, c'est quoi qui est artificiel. Donc, je me trouvais un peu
6: en
7: trop.
6: Pas avec la même intensité que toi. Clairement.
7: Certainement pas. Certainement pas. Exact. Et c'est là où ce constat-là m'a amené à pousser ma réflexion. Mon impression que j'ai eue, c'est qu'il y a des fois qu'il y a des choses qu'on ne connaît pas, mais qu'on présume connaître. Donc, le cerveau va dire, ben oui, je le sais, puis j'ai pas besoin de me poser des questions là-dessus. J'ai l'impression, puis on se le disait un peu hors d'onde, qu'il y a des situations où les gens vont pas vouloir avoir l'air de pas connaître quelque chose. Donc là, un meeting, c'est comme, ben là, pose pas cette question-là parce que on n'est pas supposé en parler, sinon je vais avoir l'air un peu ignorant. Donc, il y a ça aussi qui arrive. Il y a des situations où on veut aller rapidement aussi. On est supposé administrer quelque chose, là. Si on se pose ces questions-là, on peut pas prendre la décision qui va s'en venir et qui
6: parce qu'il faudra attendre les réponses pour prendre la décision éclairée.
7: On va pas perdre de temps, faut être efficace, faut être productif et tous les mots qui font en sorte qu'il faut vraiment opérer dans une ligne droite, donc on veut pas tomber dans une pelletage de nuages. Donc ces questions-là, souvent on peut les taire. Donc il y a un ensemble de choses qui sont peut-être des raccourcis, des automatismes, des biais qu'on peut avoir qui font en sorte qu'on ne s'attarde pas à se poser des questions qui sont quand même somme toute fondamentales à mon avis. Mais l'effet, c'est qu'on peut se retrouver à débattre ou à avoir des opinions très fortes et prendre des décisions importantes sans savoir c'est quoi vraiment le sujet dont on parle. Et ça, c'est pas propre à l'IA. Il y a souvent des mots abstraits qu'on utilise sans réellement savoir de quoi il s'agit. Le mot communauté, le mot liberté, le mot égalité. Des fois, ce sont des mots qui se retrouvent à être un peu galvaudés.
6: Mais tu penses qu'on n'en connaît pas la signification? Ou on n'en connaît pas toute la portée de ces mots-là? On les galvaude?
7: Moi, je pense que ça dépend des circonstances.
6: Okay.
7: Et je pense que dans certaines circonstances, on est plusieurs à chercher à se comprendre. On peut avoir des interprétations incomplètes ou des interprétations qui sont différentes d'une personne à l'autre. Mais si on ne s'attarde pas à se poser la question sur on parle de quoi?
6: Okay.
7: Mais on finit par parler de différentes choses sans pouvoir prendre des décisions. La question de l'intelligence artificielle, pour moi, c'en est un cas.
6: Mm-hmm.
7: De juger de ce que c'est sans se poser la question c'est quoi, pour moi, ça me préoccupe.
6: Ah oui, d'accord, je comprends.
7: Quand on parle de c'est quoi la démocratie, on peut avoir plein d'interprétations de c'est quoi la démocratie sans nécessairement en arriver à avoir une compréhension commune. Et cette clarté sémantique-là, moi, je veux pas qu'on coupe les cheveux en quatre. Elle me semble quand même nécessaire dans certaines situations. Le problème, en fait, puis moi, je plaide, c'est le droit à dire, mais je plaide pour le droit de se montrer ignorant. Je plaide pour le droit d'avoir des endroits où on est supposé se poser des questions sans nécessairement avoir les réponses.
6: Je
7: trouve que c'est riche.
6: Ben le moi, droit de...
8: quand j'écoute Fabrice parler, je me dis, je pense qu'aujourd'hui, ça prend du courage de dire qu'on sait pas.
7: Tout à fait.
8: Et je pense qu'on n'encourage pas nos enfants quand on pose des questions à l'école, puis s'ils savent pas la réponse, on les encourage pas. On va féliciter celui qui sait, puis on va décourager celui qui sait pas. Quand on sait
7: tout
8: qu'on est dans un endroit
6: ça
8: qu'il faut apprendre.
6: Ça prend de l'humilité. Donc, est-ce que ça voudrait dire que l'humilité, c'est courageux?
7: Ben
6: là, je tombe dans des trous de lapin à la Fabrice. OK, donc tu plaides pour une revendication au droit de ne pas savoir et d'exprimer qu'on ne sait
7: tout
6: pas.
7: Tout à fait. Puis en écho avec ce que Joanne vient de dire, pour moi, le problème, montrer son ignorance, ça ne devrait pas nécessairement être un problème. Puis revenons à la question pour en trouver une application très, très concrète. La question de l'intelligence, on pourrait le dire par rapport à un ensemble de mots. Mais prenons le phénomène de l'intelligence artificielle, vous ne me trouverez pas comme expert pour en parler, mais prenons le mot intelligence pour ce qu'il est. Moi, ça m'a frappé à quel point, des fois, il va y avoir dans certaines situations des adultes, par exemple, qui vont parler d'enfants, vont dire « lui, il est intelligent ». Ouais, mais si, mais moi, je l'ai vu, là, ça m'est arrivé plusieurs fois, si on dit qu'un jeune est intelligent, ça veut dire que les quatre autres à côté de qui on ne dit pas la même chose,
6: entendent qu'ils ne le sont pas.
7: Ils entendent qu'ils ne le sont pas. Et c'est une manière, selon moi, réductrice, en fait, de concevoir ce qui est de l'intelligence. Parce que de l'intelligence, il y a plusieurs formes d'intelligence. Tout le monde a de l'intelligence. Et qu'est-ce que de l'intelligence? Finalement, je participe à un cours sur la conscience. C'est là que j'ai appris.
6: Ça, c'est un puissant fond.
7: Et dans ce cours-là,
8: il y a pas de fond.
7: On s'est posé la question, en fait, une définition nous a été offerte. Je vais vous l'offrir. Je l'avais en anglais, je l'ai traduite. C'est une évaluation relative d'une capacité, une compétence ou une performance spécifique entre des êtres ou des entités dans un contexte précis et à un moment donné. Donc, beaucoup de mots pour dire qu'il y a plusieurs formes d'intelligence, mais c'est toujours quelque chose de relatif, puis c'est pas quelque chose qu'on détient en absolu. Donc, je vais détenir une forme d'intelligence par rapport à d'autres situations où d'autres vont avoir différentes formes d'intelligence.
8: Mais c'est une intelligence qui est contextuelle.
7: Contextuelle. Donc, il n'y a pas personne qui est fondamentalement intelligent et d'autres qui ne le sont fondamentalement pas.
8: Ouais. Puis tu peux être intelligent dans un contexte, puis avoir l'air d'un clown dans un autre.
7: Tout à fait.
6: Mais tantôt, t'as dit, Fabrice... démontrer son ignorance ne devrait pas être un problème. Permets-moi de te dire que moi, il y a des gens dans des postes dans cette société que je veux qu'ils sachent. Et démontrer leur ignorance est un problème.
7: Ben écoute,
6: on en a un cas dans l'actualité en ce moment concernant la loi sur l'immigration. Là, je ne reviendrai pas sur l'actualité, là, mais vous allez fouiller. Là, celle qui est responsable de l'immigration au fédéral n'avait pas la connaissance d'une certaine jurisprudence qui a été le fondement même de ce qui définit une partie de notre immigration et elle ne connaissait pas ça. C'est un problème.
7: Ouais. Ben, je pense que mon commentaire n'est pas absolu. C'est-à-dire que si on a une responsabilité à jouer qui nécessite d'avoir certains acquis et des connaissances, je m'attends à ce que la personne les ait. Alors, si Joanne, qui est médecin, n'a pas des connaissances en médecine, j'ai des questionnements.
6: Oui,
7: par contre, si je rencontre Joanne comme patient et que Joanne présume tout savoir sur moi, là, j'ai un problème. Je m'attends à ce que Joanne pose des questions de par cette ignorance-là qui ouvre la porte à une conversation. Je te prends comme exemple, Joanne, je t'aurais pas comme patient, là, comme médecin, mais pour moi, c'est cette ignorance-là dont je parle. C'est-à-dire, la capacité à s'ouvrir à l'inconnu pour pouvoir, en fait, entrer en conversation.
6: La connaissance puis l'ignorance chez les médecins?
8: Je pense que on ne pourrait manger ce que j'appelle notre tarte d'humilité, les médecins des fois. Donc je pense qu'on est quand même dans notre formation, on essaie de nous donner une bonne dose de confiance en soi parce qu'on est régulièrement devant l'inconnu. Mais il y aurait un meilleur équilibrage à faire, calibration par rapport à ça.
6: Est-ce qu'il y a de la place dans le domaine de l'urgence, dans le domaine de l'humanitaire, dans le domaine des situations où des vies sont en danger pour l'ignorance? Parce qu'en même temps, vous êtes en apprentissage constant de situation.
8: Régulièrement, on est dans des inconnus. Puis le je dirais que le secteur de la médecine est dans l'inconnu régulièrement. On l'a vécu à travers les l'histoire, tu sais, parce que quand tu parlais, j'ai comme eu un flash, puis je me suis dit tu sais, c'est drôle, quand il y a eu la peste au Moyen Âge, on savait pas c'était quoi la peste, on savait pas d'où ça venait. Donc parce qu'on savait pas parce que c'est un inconnu, ben là on s'est dit ah oh, c'est divin, ou on a créé des boucs émissaires. Et puis là, après ça, le jour qu'on a réussi à être capable de la définir, puis ça revient un peu au début de ta discussion, ben là, on peut agir.
7: Exact.
8: De façon ciblée. Mais quand on peut pas définir quelque chose, c'est difficile d'agir de...
6: Ben, c'est là que, si on pense que c'est divin, ça devient artificiel. C'est-à-dire que, pour revenir à la notion d'intelligence, qu'est-ce que l'artificiel? C'est que la réponse à cette question scientifique, c'est pas le divin. Donc, on trouve une façon artificielle de répondre.
7: Oh wow, là tu t'ouvres le pan à une autre chronique complète à laquelle je n'ai pas la réponse, mais ce que je dirais rapidement, parce que j'ai pas fait de lien entre l'artificiel et le divin, ce que je dirais rapidement, c'est que je pense qu'on présume assez vite de ce qui est artificiel et on oublie que l'artificiel peut aussi inclure l'humain.
6: Non, c'est ça. Puis je voulais pas dire que le divin est artificiel, je voulais dire que trouver une réponse qui n'est pas la réponse scientifique à un problème scientifique et l'attribuer à autre chose, le divin ou autre, là c'est artificiel.
7: Mais on est à un moment où précisément j'admets mon ignorance quand je t'écoute. Je fais comme, ok, il va falloir que j'y pense. Là. Je peux pas prétendre avoir saisi ce que tu dis. Il y a quelque chose qui est très important dans ce que tu dis, mais je l'ai pas tout à fait compris.
6: Ok, on note puis on y revient éventuellement.
7: Voilà.
6: Merci beaucoup Fabrice, on passe à l'illumination de Joanne. OK, c'est intéressant. Le lien se fait quand même entre vos deux sujets, Joanne. Je vous laisse aller.
8: Ben, je vais faire un petit lien, déjà un pont. Ce qui est intéressant, c'est à l'Assemblée générale des Nations unies, 60% des États membres ont parlé de l'intelligence artificielle dans leur discours allant à la tribune générale des Nations unies. Mmh. Donc, c'est un sujet qui habite, c'est un sujet que les gens sont perplexes. Et comme disait le président de la Finlande, la technologie la plus déterminante de l'histoire de l'humanité, c'est l'intelligence artificielle. Donc, voilà.
7: Mmh. Intéressant.
8: Donc moi, oui, ce que je voulais vous parler, c'est que en fait, c'est il y a une dizaine de jours, j'étais à New York pour l'Assemblée générale des Nations unies, la 81e Assemblée générale, et le thème c'était restaurer la confiance, gérer la transformation. Ben ronflant comme cette là. Bref, mais tout ça pour dire que un petit rappel, c'est quoi l'Assemblée générale des Nations unies? C'est que c'est l'organe central des Nations unies où 193 États membres, donc pays, viennent discuter de sujets et chacun a une voix égale pour parler. C'est une voix un pays, une voix un pays un vote. C'est comme ça que ça marche. Et donc cette année, quand on se rassemble, en amont, on décide d'avance qu'on va avoir des sujets forts. Ça s'appelle des réunions de haut niveau, puis on a des différents thèmes. Pourquoi qu'on fait ça? Parce qu'on se dit, ben, on veut faire une déclaration politique sur un sujet donné. On veut donner un élan. On veut montrer symboliquement que c'est important et c'est un signal pour la planète. Donc, cette année, les sujets qui étaient mis en avant pour ces réunions de haut niveau, c'était l'élévation du niveau de la mer. C'était l'élimination des armes nucléaires, l'action climatique et les pandémies. Bon, sur l'élévation des niveaux de la mer, je pense que c'est le seul endroit qu'on a fait une déclaration importante, c'est qu'on a dit, si un pays était inondé, il garderait sa souveraineté, il garderait sa voix d'un pays. C'est à peu près la chose la plus forte qu'on aurait dit. Après ça, pour ce qui est de l'élimination des armes nucléaires, on a réussi juste à s'entendre pour dire faudrait créer une journée internationale d'élimination des armes nucléaires. Pour le climat, on s'est juste dit, bon, on a progressé un peu. Moi, j'étais là pour les pandémies. Donc, tout le monde sait que ça fait partie de mes obsessions, les pandémies. Donc, on se rappelle, hein, la COVID-19, on parle de 7 millions de morts officielles, 18 de morts excédentaires, 16 milliards de dollars de contraction économique et un impact massif sur notre quotidien de vivre les quarantaines, les couvre-feux, pas aller à l'école, pas faire nos deuils. On veut juste pas revivre ça. Et donc, c'est la raison pour laquelle on a poussé pour avoir cette réunion de haut niveau. C'est pour dire, il faut être mieux préparé. Puis depuis la COVID, on a eu plein de choses. On a eu l'Mpox. On a encore l'Ebola. Là, on a peut-être de la peste pulmonaire mm-hmm. en Russie. C'est là, c'est présent. Et donc, ce qui est fascinant par rapport à ça, c'est que ça fait 5 ans qu'on mmh, travaille sur mmh. une déclaration politique. Et ce qui s'est passé, c'est que le président de l'Assemblée générale n'a même pas présenté la déclaration politique pour un vote. Dans la peur qu'elle serait contestée par les Américains et les Européens. Les Américains disaient des mots qu'on n'aime pas, équité, solidarité, droit reproductif. Et les Européens ont dit il y a un problème au niveau des brevets puis du transfert des technologies.
6: Mmh. Ça, c'est un grand point qui achappe. On avait reçu ici, la responsable de ce pacte-là, de cette déclaration-là, puis il y avait des points qui achoppaient, là, et ça fait partie, en principe, de leur priorité. Mais là, ce qu'on comprend, Joanne, à la lumière de ce que vous dites, c'est qu'il y a une inaction flagrante.
8: Oui, mais il y a une inaction, mais ce que j'aimerais rappeler aux gens qui nous écoutent, c'est que quand il y a eu l'accident de Tchernobyl, on s'est tous dit, hey, ça a vraiment pas de bon sens. Hein. Si ça arrive, là, il faut absolument qu'on s'entende sur un mécanisme de comment se le dire, comment se préparer, comment s'aider. En moins de 8 mois, on avait fait un accord. Nous, ça fait 5 ans qu'on essaye de s'accorder pour les pandémies. Mmh. Pourtant, à tous les quelques mois, on a toujours des rappels que ça peut arriver. Donc, mon élimination inversée à quelque part, c'est plus dans le sens que ce que je trouve fascinant, c'est qu'on sait on sait qu'est-ce que ça peut faire comme impact. On a les données, on a des rapports qui existent, et malgré le fait qu'on sait tellement, c'est comme le climat, on ne fait pas.
7: Juste pour vous situer, Joanne, moi j'avais compris hors d'onde que le point n'avait même pas été présenté à l'ordre
8: oui, c'est
7: du jour.
8: Que j'ai Donc, dit, je... oui. okay, si le je président, bien. Le président de l'Assemblée n'a pas présenté la déclaration oui. pour un vote parce qu'il avait peur qu'elle soit contestée.
7: Ça n'a même pas été discuté en fait le jour de.
8: Donc en fait, il y a eu comment ça fonctionne, c'est que les gens font des énoncés, puis à la fin on est supposé de présenter la déclaration puis faire un vote. Et ce qu'on a fait, c'est qu'à la fin on a dit merci pour cette riche discussion là, et on reparlera de cette déclaration-là une autre fois. Et là, c'est poussé au calendrier grec.
6: Donc, votre constat, c'est... Et qu'est-ce qu'on pourrait faire pour que ça n'arrive pas, ou est-ce qu'on est condamné à ça? Parce que c'est une des raisons pour lesquelles on remet beaucoup en question ce qui se passe à l'ONU. Là. Il y a comme une espèce de cynisme, il y a comme une perte de confiance dans les capacités de cette institution-là de faire avancer les choses pour le bien commun et dans le droit international et dans la protection des individus. Donc, une fois qu'on fait ce constat-là...
8: Mais une fois qu'on fait ce constat-là, c'est de se dire, est-ce qu'on va vraiment finir par la faire, la réforme des Nations Unies auquel on rêve depuis plusieurs années? Est-ce normal d'avoir un Conseil de sécurité où 5 États, qui sont les vainqueurs de la guerre mondiale, la Deuxième Guerre mondiale, les États-Unis, l'Angleterre, la France, la Chine, la Russie, soient les seuls qui ont des droits de veto, puis qui, en gros, bloque quasiment toujours des déclarations politiques qui auraient un petit peu de poids. Donc c'est un vrai problème. Est-ce normal d'avoir un Conseil de sécurité où le continent africain n'est pas représenté, mmh. sachant qu'il représente plus mmh. de 50 pays aux Nations Unies?
6: C'était l'ambassadrice française pour la santé mondiale, la présidente du conseil d'administration d'United qu'on avait reçu à cet égard-là. Fabrice, qu'est-ce que tout ça te dit?
7: Ben, moi, c'est drôle. Ça me rappelle un souvenir d'enfance. C'est étrange parce que il y a un chanteur haïtien aujourd'hui décédé, Dieudonné Larose, qui était très politiquement engagé. Et l'une de ses chansons phares, c'était Mandela. Mm. Et en fait, dans sa chanson, on y parle de 1990. Là, je l'écoutais, j'avais 5 ans. Puis il parlait de l'inaction des Nations Unies face à la situation de l'Afrique du Sud puis l'apartheid. Mmh. Donc, moi, j'ai grandi en écoutant des chansons qui me faisaient du bien, mais qui dénonçaient malheureusement l'inefficacité de l'ONU dans certains dossiers importants. On peut pas faire sans l'ONU, mais en même temps, on se rend compte qu'on peut pas compter sur l'ONU en faisant avec. Une des questions que je me pose, c'est étrange, mais que ce soit l'ONU ou d'autres institutions, je me questionne sur le droit que nous avons comme personnes, comme individus, comme citoyens, de dire que certaines choses sont des mascarades ou clownesques. Parce que même de dire qu'une institution qui est prétendument sérieuse est clownesque, c'est un risque aussi, parce qu'on est vu comme étant cynique, on est vu comme étant négatif ou quoi que ce soit. Mais à un moment donné, si Joanne et d'autres personnes, parce que t'es pas la seule, se présentent pour parler d'une résolution sérieuse qui mérite un vote, il y a des milliers de dollars, et même des millions de dollars investis.
6: Et du temps et de l'énergie pour ces gens-là.
7: Et que tout ce qu'on, la réponse est, malheureusement, c'est tout le temps qu'on a. Au revoir. Il y a quelque chose qui est de l'ordre de la mascarade. Alors, où sont les clowns à un moment donné? Puis, c'est plate parce que finalement, moi, j'ai ma préoccupation, c'est que quand des instances comme ça se prétendent sérieuses et ne le sont pas, on garde le vernis jusqu'à ce que les vrais clowns se présentent au pouvoir.

0: là, on les voit, puis c'est le fameux empereur qui est démasqué. On en a un au sud des États-Unis, en fait. Donc, cette question-là du manque de sérieux des institutions m'inquiète énormément.
1: Quelque chose à ajouter là-dessus?
2: Moi, j'entends ce que tu dis, puis Fabrice, puis je suis pas en total désaccord. Cela dit, il demeure qu'il y a quelque chose de très, très unique par rapport aux Nations Unies, c'est que c'est chacun a une voix, chacun a un vote, et donc ça, faut préserver ça. C'est aussi la seule plateforme où tout le monde se réunit. On est déjà tellement polarisé, puis on se parle tellement pas, c'est que même si on n'a pas de vrai dialogue, en écoutant le monologue de l'autre, au moins on est un peu sensibilisé. Donc faut essayer de trouver, puis en même temps, les Nations Unies, honnêtement, c'est une réflexion de nous-mêmes.
0: Tout à fait.
1: C'est là que ça fait mal aussi.
0: Commentaire ne vise pas à rejeter les Nations Unies comme institution. Je l'ai nommé. Le paradoxe pour moi, c'est de dire on peut pas faire sans, mais est-ce qu'on peut compter sur? Et donc là, on est aux deux places en même temps parce qu'on peut pas se tourner les deux.
1: Je pense que le consensus, c'est qu'on pourra pas continuer à faire sur cette drôle de tournure. Dans le cas de la façon dont on le fait.
0: Tout à fait.
1: Plusieurs parlent d'une réforme. Il y a vraiment besoin que ça bouge. Puis on va finir là-dessus, Joanne, vous sentez que ça va pouvoir bouger une institution comme celle-là?
2: Ben moi, j'espère que ça va finir par bouger. J'espère qu'on va finir par avoir l'ambition de ses moyens ou de ses rêves. Puis là, ben on va avoir des élections pour le secrétaire général des Nations Unies. Puis tout le monde espère que peut-être ça pourrait être une secrétaire.
0: On se croise les doigts.
1: Exact. OK, Joanne Liu, merci pour ça. Je rappelle que la version anglaise de votre plus récent livre, Ebola, Bombs and Migrants, sort officiellement en librairie mardi prochain. Fabrice Ville, on pourra lire 10 brefs essais sur le rap auquel vous avez participé, qui paraîtra le 26 octobre. Dans deux semaines, vous êtes avec Alain. Fabrice.
0: Oh yes.
1: Merci beaucoup à vous deux pour cette réflexion ce matin. Merci à vous d'avoir été là. On se retrouve demain.
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Bonjour, content de vous retrouver. Je commence par vous remercier pour les nombreux messages que vous m'avez envoyés hier à la suite de mon mot d'ouverture sur l'état de notre démocratie, qui ne va pas aussi mal qu'on pourrait le penser. Et à en juger par la teneur des messages, vous avez eu beaucoup de bien à m'entendre dire que finalement ça n'allait pas si mal. Un peu de lumière parfois, hein, ça fait du bien dans nos journées. J'ai répondu personnellement à au moins une cinquantaine de textos et à une vingtaine de courriels après l'émission hier, mais j'ai pas eu le temps, c'est vrai, de répondre à tous, alors je vous dis merci. En fait, j'aime bien prendre un peu de temps en début d'émission pour partager avec vous une réflexion ou une information intéressante. Parfois, j'ai rien de spécial à dire, donc j'annonce simplement nos sujets du jour. Mais de temps en temps, quand je sens qu'un enjeu vous interpelle ou m'interpelle moi, ou encore quand je vois quelque chose qui passe sous le radar, ben je profite de ces quelques minutes en début d'émission pour l'aborder ou alors vous solliciter ou demander vos commentaires ou votre opinion. Par exemple, aujourd'hui, j'ai envie de porter à votre attention une information qui me turlupine depuis des semaines en lien avec la campagne électorale québécoise qui s'achève. Et comme le nouveau premier ministre Paul Saint-Pierre Plamondon est revenu avec cet engagement hier qu'il veut mettre en œuvre dès cet automne, ben je pense que ça vaut la peine d'en dire quelques mots. Et je parle de la promesse de détaxer les produits usagés. Hein, vous savez, retirer la TVQ sur les produits usagés. Le PQ l'a promis, tout comme le Parti conservateur et Québec solidaire. D'ailleurs, elle devrait être adoptée, cette mesure-là, cet automne, étant donné que d'autres partis politiques sont en faveur de cette idée de détaxer les produits usagés. C'est, en plus, l'une des promesses les plus populaires de la campagne électorale. Un sondage léger, Journal de Montréal, Journal de Québec,

0: chiffrait en août dernier à 77 % à l'appui des électeurs à cette idée. Et je le comprends, parce que sur papier, c'est vendeur, pour ne pas faire de mauvais jeu de mots. C'est bon pour l'environnement de revendre ses produits usagés plutôt que d'en acheter de nouveaux. C'est une mesure qui serait bonne pour le coût de la vie, dit-on. Et pourquoi taxer de nouveau ce qui a déjà été taxé? Mais je pense que la mesure, elle est mal comprise par bien des gens, alors qu'elle est coûteuse pour l'État. Le PQ et le Parti conservateur l'évaluent à environ 700 millions de dollars par année. Or, la presque totalité des produits usagés sont déjà détaxés. Quand vous achetez la tondeuse de votre beau-frère, vous n'avez pas de TVQ à payer. Quand vous vendez votre vieil ensemble de patio sur Marketplace ou sur Kijiji, votre acheteur n'a pas à déclarer l'achat et à payer la TVQ. Quand, enfin, votre voisin fait une vente de garage et vend le bibelot dont vous rêvez pour votre manteau de cheminée, vous n'avez pas de TVQ à payer. Même chose pour les magasins qui récoltent des dons et revendent au public, comme Renaissance, par exemple, ou encore des organismes communautaires qui utilisent des locaux, par exemple dans les sous-sols d'église, vous n'avez pas de taxes à payer. Alors, il reste quoi? Bien, il reste les biens qui sont enregistrés auprès de l'État. Et ça concerne essentiellement la Société de l'assurance automobile du Québec. Quand vous devez passer à la SAAC pour immatriculer votre nouvelle voiture usagée, votre remorque, votre moto ou votre VTT, là, la TVQ s'applique. C'est pas mal tout, en réalité. Alors, j'ai demandé les chiffres à Luc Godbout, de la chaire en fiscalité et en finances publiques de l'Université de Sherbrooke, et ils sont frappants. Sur les 700 millions de dollars collectés par Québec sur les biens usagés, 98 % proviennent des voitures d'occasion. C'est 686 millions de dollars sur 700 millions, 98 %. Donc, cette mesure-là, en réalité, c'est un rabais aux acheteurs d'auto-usagers. On la présente pas comme ça, mais c'est ça la réalité. L'acheteur qui prend possession d'une voiture à 5 000 $ va économiser 500 $, mais l'acheteur d'une BMW usagée à 40 000 $ va aussi en profiter et économiser 4 000 $. Alors, c'est sûrement agréable quand ça se produit, mais on change pas d'auto toutes les années, ni même aux 2-3 ans, alors que 700 millions de dollars par année, c'est une grosse ponction dans les finances publiques. Combien d'écoles on peut rénover avec 700 millions par année, de routes qu'on peut réparer, d'argent qu'on peut verser à des groupes communautaires qui crient famine? À quel point on peut améliorer les transports en commun avec 700 millions par année, hein? Disons qu'on a le choix de mesures structurantes, si on le souhaite, avec une somme comme celle-là. Peut-être que c'est ce que les gens souhaitent. Peut-être que les auto-usagers ne devraient pas être taxés et les gens sont d'accord avec ça et c'est correct, je ne juge pas. Mais je pense que bien des gens ne savent tout simplement pas ce que ça veut vraiment dire quand on annonce publiquement qu'on va détaxer les produits usagés. Alors j'ai pensé vous partager l'information. À vous de vous faire une tête là-dessus, vous serez mieux équipé pour juger lorsque la mesure sera annoncée dans quelques semaines. On commence du côté de la politique québécoise. Marie-Hélène Tremblay de retour à l'Assemblée nationale à Québec après son séjour de 6 semaines à Montréal où elle a dirigé le bunker électoral de Radio-Canada. Marie-Hélène, bonjour.
1: Bonjour, Alec.
0: Alors, au lendemain de la démission de la chef de la CAQ, Christine Fréchette, la question se pose quand même, à savoir, est-ce que le parti fondé par François Legault a encore un avenir?
1: Oui, parce qu'après avoir été complètement rayé de la carte lundi soir, donc la CAQ se retrouve sans chef. Et dans les circonstances, Alec, le départ de Christine Fréchette était bien sûr prévisible. Hier, en conférence de presse à Québec, Christine Fréchette a avoué qu'elle ne s'attendait pas à pareil résultat. En fait, si la CAQ était parvenue à faire élire ne serait-ce que quelques députés, on comprend qu'elle serait probablement restée en poste pour essayer d'entreprendre, a-t-elle dit, la reconstruction du parti. C'est donc dire que aujourd'hui, la CAQ n'a plus de députés, n'a plus de chef. Alors, comment on peut se relever dans pareille situation? Et il fallait entendre hier, Alec, les chefs, le chef libéral, le chef conservateur qui faisait les yeux doux là aux caquistes déçus. Autant Charles Milliard qu'Éric Duhaime ont lancé cet appel qu'ils étaient les bienvenus dans leur formation politique. Mais selon ce que disait Christine Fréchette hier, il y a aussi certains ministres qui ont donné, anciens ministres caquistes qui ont donné des entrevues. Mais pour eux, il y a toujours de la place pour une troisième voie. Une troisième voie qui n'est pas fédéraliste ni souverainiste, mais qui est nationaliste et économique. Et selon les caquistes, cette troisième voie, ben elle ne peut pas être incarnée par le Parti conservateur. Alors, ceci étant dit, qui pourrait bien être intéressé à diriger la CAQ, donc en pareilles circonstances, d'autant qu'avec un gouvernement péquiste minoritaire, ben une élection pourrait arriver dans un délai aussi court que 12 à 18 mois. Donc, ça laisse bien peu de temps.

0: guidait autrefois le parti, quitte à déranger et à déplaire à certains caquistes. Peut-être un des seuls points positifs à ce stade-ci, je dirais, Alec, pour la CAQ, c'est que le parti, quand même, a un compte de banque bien garni, malgré les dépenses de la dernière campagne électorale, sans oublier que les partis reçoivent 2 $ par vote. Et lundi dernier, il y a un peu plus de 572 000 Québécois qui ont voté pour la CAQ. Donc, un peu plus d'$1 million qui vont être versés par année à la CAQ. Alors, il y aura sûrement des appels qui vont être faits dans les prochains jours pour vérifier si certains seraient intéressés par le job de chef de la CAQ. Et on se rappellera, au moment de succéder à François Legault, on avait un tableau bien garni. Bien sûr, la situation est complètement différente, mais il y en a plusieurs qui s'étaient d'abord montrés intéressés avant finalement de dire qu'ils ne voulaient pas succéder à François Legault. On le sait, la politique, parfois, ça nous réserve des surprises. Mmh. Alors, voyons voir s'il y aura des intéressés au poste.
1: Oui, puis je vais demander à Éric Duhaime qu'on reçoit tout à l'heure, est-ce qu'il est intéressé à absorber la CAQ, comme la CAQ avait absorbé la DQ à l'époque. Ça pourrait être intéressant pour lui, pas tant pour les candidats défaits que pour le trésor de guerre dont vous parlez, qui vient avec,
0: exact.
1: Avec la Coalition Avenir Québec et ses votes. Bon, pendant ce temps, le premier ministre désigné, Paul Saint-Pierre Plamondon, a fait part hier de ses priorités de début de mandat.
0: Oui, il a présenté le plan pour ses 100 premiers jours, donc aux commandes de l'État. Évidemment, il promet d'organiser un sommet sur l'itinérance, un sujet qui s'impose encore davantage là, avec le décès ce matin de cette femme dans la cinquantaine à la suite d'un incendie qui s'est déclenché dans un campement de personnes en situation d'itinérance à Montréal. Ça fait quand même l'unanimité au sein de tous les partis politiques. Paul Saint-Pierre Plamondon s'engage aussi à mettre sur pied un secrétariat à l'efficacité gouvernementale, a déposé un projet de loi pour geler le salaire des élus et des dirigeants des sociétés d'État, lancé aussi un audit concernant les projets de transformation numérique. On le sait, le gouvernement péquiste va aussi faire une mise à jour économique plus tard cet automne, et ça va comprendre ce dont vous parliez en début d'émission, là, l'abolition de la TVQ pour les biens usagés, une réduction aussi de la taxe sur l'essence. Et par ailleurs, à ce point de presse hier, Paul Saint-Pierre Plamondon a fait valoir qu'il a demandé un avis juridique concernant la lieutenant-gouverneur parce qu'il ne souhaite pas qu'elle soit présente à la cérémonie d'ouverture de la 44e législature qui doit avoir lieu donc le mois prochain. Et en terminant, parlant du Parti québécois, petite note de bas de page, le parti donc vient de demander un dépouillement judiciaire dans la circonscription de Vachon en Montérégie. Rappelons que le Parti libéral a gagné par seulement 10 voix sur le Parti québécois.
1: Oui, Vachon, c'est la municipalité de Saint-Hubert, entre autres, un petit bout de Longueuil aussi, sur la rive sud de Montréal. Et on apprend d'ailleurs ce matin, autre note de bas de page, que dans Saint-Henri-Sainte-Anne, dans le sud-ouest de Montréal, il n'y aura pas de recomptage parce que Guillaume Clich-Rivard de Québec solidaire, qui était le député sortant, admet sa défaite. 275 voix d'écart avec le Parti libéral. C'est le Parti libéral, Benoît Clermont, qui l'a emporté dans cette circonscription. Et il n'y aura pas de recomptage, contrairement à Vachon, donc, où ce sera le cas dans les prochains jours.
0: Prochains jours, exact.
1: Marie-Hélène Tremblay, merci. À demain.
0: À demain.
1: On poursuit notre discussion en politique québécoise avec notre spécialiste des sondages, Philippe Giffournier, créateur des sites Québec 125, 338 Canada, chroniqueur au magazine L'Actualité. Philippe, bonjour.
2: Bonjour, Alec.
1: On va revenir sur les chiffres de lundi soir parce que plus on les analyse, plus ils sont intéressants. Il y a comme des pépites d'or quand on passe le choix des électeurs au tamis.
2: Exactement.
1: Et on va essayer de parler de ces pépites. Mais d'abord, peut-être un petit mot sur les sondages de la campagne électorale. Comment les sondeurs ont performé lors de la campagne québécoise?
2: Bien, je suis content que vous posiez la question, Alec, parce que évidemment, les sondeurs prennent beaucoup de critiques lorsqu'ils sont à côté de la cible. Et les sondeurs principaux de cette campagne, et je regarde la Maison Léger, bien sûr, bien établie au Québec, et Palace Data, dont ça fait 3 ans qu'ils travaillent au Québec, mais c'était la première élection, ont vraiment bien réussi. Leurs résultats, vous pouvez aller voir les chiffres, leurs résultats du sondage final qui a été publié en fin de semaine est à un point près de chaque parti.
1: Donc, largement à l'intérieur de la marge d'erreur.
2: Largement à l'intérieur de la marge d'erreur, de l'excellent travail. Et surtout, il y a des firmes du Canada anglais qui sont venues déposer les sondages tard dimanche, alors qu'on ne les avait pas du tout entendu parler pendant la campagne. Selon moi, c'est un peu un effet troupeau. On regarde les autres sondages, on essaie de se coller après les autres, mais ces deux firmes-là ont sondé à toutes les semaines et ont suivi les mêmes courbes et à la fin, ils sont arrivés à la ligne finale, tout près du résultat. Alors, moi, je les félicite.
1: Tant mieux. Et qui dit bon sondage, j'imagine veut dire bonne projection. Comment votre modèle QC 125 a performé le

0: lundi soir.
1: Écoutez, j'ai énormément angoissé là-dessus au cours de la journée de lundi. Vous comprenez, il y avait une trentaine de circonscriptions pivots. Alors, il ne suffisait que de quelques points d'écart d'un côté ou de l'autre pour que la projection soit, sans dire qu'elle est fausse, mais elle soit pas juste.
0: Ouais.
1: Et écoutez, j'ai 117 bons gagnants sur 127. Les 10 bons gagnants que j'ai ratés, que le modèle a ratés, il y en a 8 qui sont dans la marge d'erreur. Alors, c'est une grande réussite, mais évidemment, ce n'est pas parfait. Ça ne peut pas être parfait.
0: Mais non, c'est pas ça l'objectif.
1: C'est pas ça l'objectif. Et surtout, quand c'est pas parfait, c'est intéressant de regarder où est-ce qu'on s'est trompé pour voir est-ce que c'est juste des attitudes en parcours ou est-ce qu'il y avait quelque chose de systémique dans certaines régions. Et c'est là que c'est particulièrement intéressant.
0: Moi, je suis toujours curieux de savoir quel parti a fini deuxième le plus souvent. Souvent, parce que ça me permet de savoir dans quelle région les partis ont quand même bien performé sans récolter des gains. Et lors de la prochaine campagne électorale, ce sera à surveiller. Donc, les marges par moins de 5%. Là, 5%, ouais, c'est assez facile à renverser. Quel parti a fini le plus souvent deuxième par moins de 5%?
1: Donc, il y a 18 circonscriptions qui avaient 5% et moins entre le premier et le deuxième. Le Parti québécois a fini deuxième 6 fois. Le Parti libéral, 4 fois. La CAQ, 2. Et 3 chacun pour le conservateur au Québec solidaire. Alors, c'est quand même assez rapproché. Il n'y a pas un parti qui domine les médailles d'argent dans ce palmarès-là. Donc, c'est intéressant. Au total, évidemment, si je regarde toutes les circonscriptions, le Parti québécois a fini deuxième dans 41 circonscriptions, mais des fois, c'était par 30 points. Alors, c'est un peu moins intéressant.
0: Exact. Ouais. Est-ce qu'il y a des régions surprises? Est-ce qu'il y a eu, par exemple, des régions qui ont performé différemment de ce que ce à quoi on s'attendait?
1: Il y en a deux. Je regarde la capitale nationale. Les chiffres de la capitale nationale ont été très bons, mais dans le modèle final, moi, j'avais 3 circonscriptions qui étaient des pivots, mais qui allaient tout de même au Parti québécois, qui étaient Jean Talon, qui était Charlevoix-Côte-de-Beaupré et Louis Hébert, donc les banlieues de Québec, si vous voulez. Mmh. Et le Parti québécois est revenu bredouille. Alors, une légère sous-performance pour le Parti québécois dans la capitale nationale. Et bien sûr, c'est difficile à rater. La Montérégie, les libéraux sont allés chercher des sièges. Montarville, on a parlé de Vachon qui s'en va au recomptage, mais quand même une performance du PLQ dans Vachon et aussi la Prairie. Donc, ces circonscriptions-là n'avaient pas
0: été... Montarville, ça, c'est Boucherville, à peu
1: exactement,
0: près.
1: Okay. Exactement. Donc, ces 3 circonscriptions-là n'étaient pas projetées favorables au Parti libéral. Ce qui est intéressant, Alec, c'est que ces 3 circonscriptions, si on regarde la carte fédérale de l'an dernier, Mark Carney avait vraiment bien performé et avait gagné cette région-là. Alors, est-ce qu'il y a un petit peu de transfert entre fédéral et provincial? Est-ce que le PLQ a été aidé par la performance du PLC l'an dernier? Peut-être, mais évidemment, on va faire des ajustements pour ces régions-là.
0: Est-ce qu'il y a beaucoup de circonscriptions où le Parti québécois s'est faufilé entre le Parti libéral et le Parti conservateur? Parce que tous les deux promettaient de s'opposer au référendum. Est-ce qu'il y a des endroits où, dans le fond, les fédéralistes ont divisé le vote et ont permis au Parti québécois de l'emporter?
1: Il y en a plusieurs, mais j'en regarde deux où c'est particulièrement flagrant. Écoutez, Huntingdon, dans l'ouest de la Montérégie, le Parti québécois l'a emporté, 30,5% du vote, mais s'il regarde derrière lui, 25,6%, libéral-conservateur.
0: Ah oui.
1: Libéral-conservateur se sont divisés parfaitement le vote, ce qui fait que le PQ s'est faufilé. Et un autre exemple, c'est Papineau, on l'a mentionné lors de la soirée électorale. Première fois que le PQ gagne en Outaouais depuis 1976. Ça fait 50 ans le mois prochain. Et le PQ l'a emporté avec 30,2%. Les libéraux étaient 1,5 derrière. Les conservateurs ont fait plus de 20%. Donc, encore une fois, une division du vote parfaite. Les conservateurs qui ont nuit aux libéraux dans ces deux circonscriptions-là.
0: Est-ce que le Parti québécois était plus près de la majorité qu'on le pense? Quand vous calculez les votes éparpillés dans certaines circonscriptions clés, est-ce que le PQ aurait pu aller chercher sa majorité avec, dans le fond, très peu de personnes qui changent d'idée ou qui même se présentent pour aller voter?
1: Les « j'aurais donc dû », n'est-ce pas?
0: Voilà.
1: Exact. C'est très intéressant. En fait, oui, on regarde. Donc, le Parti québécois, si on prend pour l'instant que Vachon s'est bel et bien décidé par 10 votes en faveur du Parti libéral, ça pourrait changer. Mais il leur manquait 5 circonscriptions. Et les 5 suivantes, si on regarde les marges, Vachon, Champlain, Montarville, La Prairie et Louis-Hébert. Donc, 4 libérales et 1 conservateur Champlain. Et si on regarde les marges par lesquelles le Parti québécois a perdu ces sièges-là, ensemble, 2100 votes. Alors, le Parti québécois, sur 4,3 millions de votes lundi soir, était à 2100 votes de la majorité dans ces 5 circonscriptions.
0: S'ils avaient été mieux répartis, ces votes-là, dans 5 circonscriptions, ils avaient leur majorité.
1: Exactement.
0: Est-ce qu'à l'inverse, ils auraient pu être plus fortement minoritaires?
1: On ne peut pas faire l'exercice d'un côté et pas le faire de l'autre, n'est-ce pas? Ça va des deux côtés, parce que le Parti québécois, si on regarde les 5 circonscriptions qu'ils ont gagnées par les plus petites marges, 3200 votes de moins dans Drummond-Boisfranc, Trois-Rivières, Papineau, Saint-François et Jonquière. Et soudainement, le Parti québécois n'est pas à 59 sièges, mais à 54 sièges.
0: Et là, c'est le scénario de Pauline Marois.
1: C'est le scénario de Pauline Marois. Ouais. Et non seulement ça, mais c'est très minoritaire. Et soudainement, seul le Parti conservateur

0: conservateurs aurait eu la balance du pouvoir, pas QS. Alors, on est encore une fois, 2000 votes d'un bord, 3000 votes de l'autre. C'est, l'élection était extrêmement serrée, les résultats finaux, mais lorsqu'on gratte sous la surface, on voit des petits bijoux comme ça.
1: Et quand on dit que tous les votes comptent, on a toujours des exemples comme ça, comme dans Vachon, 10 voix d'écart.
0: 10 voix.
1: Oui, effectivement.
0: Dans Sherbrooke, 3 points d'écart entre le premier et le troisième. C'était vraiment très serré.
1: Extrêmement serré. Philippe Giffournier, c'est toujours un plaisir de vous recevoir. À bientôt.
0: À bientôt, Alec. Merci.
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1: Du côté d'Ottawa, Fanny Olivier nous attend. Fanny, bonjour.
3: Bonjour, Alec.
1: Alors, le ministre de la Justice, Sean Fraser, et sa collègue à la Santé, Marjorie Michel, tiennent une mêlée de presse dans quelques minutes à la Chambre des communes et vont annoncer qu'Ottawa n'élargira pas l'aide médicale à mourir aux personnes atteintes uniquement de troubles mentaux.
3: Exactement. Donc, en ce moment, au Canada, si vous souffrez de maladie mentale et que vous n'avez pas d'autres conditions médicales additionnelles, ben, vous n'avez pas accès à l'aide médicale à mourir. C'est le statu quo depuis des années. Ça fait d'ailleurs des années qu'Ottawa doit trancher sur cette question-là et qu'il reporte sa décision parce que c'est sensible, hein? On touche des enjeux très délicats. Généralement, d'ailleurs, les provinces ne sont pas trop à l'aise avec l'idée d'autoriser l'admissibilité aux troubles mentaux. Mais de l'autre côté, vous avez des gens aussi qui souffrent, dont la maladie mentale est permanente et paralysante et qui disent, ben, en ce moment, moi, on me discrimine parce que à cause de la nature de ma maladie, je n'ai pas accès à l'aide médicale à mourir. Donc, les parlementaires se sont penchés là-dessus. En juin, il y a eu un rapport qui recommandait de modifier le code criminel afin d'exclure indéfiniment les personnes dont le seul problème médical, c'est une maladie mentale. On disait qu'il n'y avait pas assez de consensus là-dessus, que les provinces n'étaient peut-être pas prêtes à faire face à ces demandes-là. Donc, on recommandait juste de ne pas permettre ça. Donc, aujourd'hui, selon une des sources à qui j'ai pu parler, qui est très au fait du dossier, les ministres Fraser et Michel vont donc annoncer qu'ils vont aller dans le même sens que le comité, c'est-à-dire qu'ils vont annoncer qu'ils vont déposer éventuellement un projet de loi pour interdire l'accès à la condition unique de la santé mentale. Donc, on ferme une porte. Par contre, on en ouvre une autre aussi, parce que les deux ministres vont également annoncé que le gouvernement fédéral va permettre aux provinces qui le souhaitent d'autoriser les demandes anticipées d'aide médicale à mourir. Et ça va particulièrement intéresser Québec. Québec, qui, vous le savez, a toujours été à l'avant-garde dans le dossier de l'aide médicale à mourir, qui a même un peu forcé la main à Ottawa et qui, en 2024, a décidé de permettre aux patients qui sont atteints d'une maladie dégénérative, comme l'Alzheimer, par exemple, ben, de déposer leur demande avant que leurs conditions se soient trop détériorées. Mm-hmm. Et là, il y a une zone grise en ce moment parce que Ottawa a laissé Québec agir sur ces demandes anticipées-là, mais n'a pas modifié la loi fédérale dans le même sens. Donc là, ce que m'indique ma source, c'est qu'Ottawa va finalement régulariser la situation avec Québec et permettre à chacune des provinces d'autoriser ou non ces demandes anticipées. C'est un petit peu particulier, Alec, parce qu'aujourd'hui, donc, on annonce les positions du gouvernement Carney dans ce dossier-là, mais il n'y a pas de dépôt de projet de loi. Pourquoi ne pas attendre d'avoir tout simplement la législation là, toute prête avant de parler de nos positions. Surtout qu'en ce moment, la date limite là, que le gouvernement s'est fixée, c'est quand même dans longtemps, c'est dans plusieurs mois. Ben, c'est parce que cet après-midi, aux communes, il y a le projet de loi d'une députée conservatrice pour interdire l'aide médicale à mourir dans les cas de troubles mentaux, qui justement est soumis au vote à la Chambre, le projet de loi C-218 de Tamara Jensen. Et on s'attend à ce que les libéraux votent contre parce qu'ils préfèrent présenter leur propre mouture. Donc, on comprend finalement que l'initiative de la députée, ça vient un peu forcer la main, là, forcer le gouvernement à dévoiler ses couleurs.
1: Pour ce qui est de l'aide anticipée, l'aide médicale pour mourir anticipée, je sais qu'à Québec, au Québec, il y a des médecins qui étaient plus ou moins à l'aise, étant donné que le code criminel n'avait pas été modifié. C'est-à-dire, selon la loi québécoise, ils pouvaient pratiquer l'aide médicale à mourir sur quelqu'un qui l'avait demandé avant d'être trop atteint d'Alzheimer. Mais comme le code criminel ne le spécifiait pas, il y en a qui disaient, est-ce que je m'expose éventuellement à des sanctions? Alors là, en clarifiant tout ça, on enlève cette zone floue-là et ça sera plus facile pour les médecins là, qui veulent le pratiquer au Québec. Là, je pense que c'est ça qu'on attendait du côté du Québec là, depuis un certain moment. OK, rapidement, il nous reste un petit peu plus d'une minute, mais la ministre fédérale de l'Immigration, Lena Diab, est encore une fois dans l'eau chaude, cette fois-ci parce qu'elle ne semble pas maîtriser les bases légales de son ministère.
3: Oui, on se rappelle qu'elle avait été pas mal critiquée au début de l'année par les intervenants en immigration qui disaient à l'époque, ben, on essaie simplement d'avoir une rencontre avec elle, elle est introuvable, elle donne pas d'entrevue. En comité parlementaire, elle n'est pas capable de répondre à des questions de base. Et là, notre collègue

0: PG de bureau qui travaille sur un balado sur l'immigration, s'est rendu compte que la ministre ne connaissait pas un jugement qui est très important en droit de l'immigration, qui s'appelle l'arrêt Singh, qui date de 1985 et qui est, bon, peut-être pas connu de monsieur, madame, tout le monde, mais qui est important parce que il statue que la Charte canadienne des droits et libertés s'applique à tout le monde en sol canadien, y compris aux demandeurs d'asile, et que ces demandeurs d'asile-là ont droit à une audience orale complète avant qu'on décide s'ils peuvent rester au pays ou s'ils doivent retourner dans leur pays. Avec la loi C-12, le gouvernement Carney vient un peu changer les règles du jeu. Et quand on a demandé à la ministre, ben justement, comment C-12 peut se conformer aux exigences de la Cour imposées par l'arrêt Singh, ben clairement, la ministre ne savait pas à quoi notre collègue faisait référence. Donc là, il y a des acteurs du milieu qui parlent carrément d'incompétence. Est-ce que Mark Carney va vouloir l'écarter de son prochain cabinet? Il y a pas mal de mauvaises notes qui s'accumulent au dossier de Léna Diable. Pour l'instant, il n'y a pas de remaniement prévu, Alec. Peut-être après Noël, c'est généralement une bonne fenêtre, mais on ne sait pas.
1: Ouais, il y aura peut-être des élections partielles déclenchées avant Noël aussi. On pourra faire le plein de nouveaux, de nouvelles recrues aussi pour un éventuel remaniement ministériel. On aura le temps d'en reparler. Fanny Olivier, merci beaucoup.
0: À demain.
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1: Andréanne, bonjour.
0: Bonjour, Alec.
1: Alors, une menace de grève plane sur l'industrie de l'auto en Ontario. Les employés de Stellantis se préparent à un vote sur des moyens de pression.
3: Oui, les négociations pour le renouvellement de la convention collective, ils sont 9 000 employés chez Stellantis au Canada. Ça se passe pas tout à fait aussi bien qu'espéré, là. Les négociations sont dans l'impasse depuis presque un mois maintenant. Et là, le syndicat veut tenir un vote de grève. Ça aura lieu dans 10 jours. Les résultats devraient être connus lundi, le 19 octobre. Au cœur du conflit, c'est la sécurité d'emploi. Il y a entre autres l'avenir de l'usine de Brampton en Ontario, qui avait cessé ses activités en 2023. Mais on avait dit aux travailleurs qui avaient été licenciés, il était 2000 à l'époque, attendez, on va investir, on va y produire finalement des véhicules Jeep. Mais ce projet-là avait été abandonné en 2025. La production avait pris la route des États-Unis en raison des tarifs douaniers. Et là, on laissait flotter jusqu'à tout dernièrement des investissements encore jusqu'au mois de septembre où là, revirement, Stellantis a conclu un protocole d'accord pour vendre l'usine de Brampton à une entreprise qui fabrique de l'équipement militaire, l'entreprise Rochelle. Et là, ça ne plaît pas du tout au syndicat qui dit qu'il n'y a pas d'engagement de la part de Rochelle pour maintenir les emplois. À tout le moins, pas pour rappeler spécifiquement les 2200 travailleurs qui espéraient un jour revoir du travail à l'usine de Brampton. Alors bon, le syndicat dit, vote de grève, oui, si c'est en faveur, si les employés sont en faveur, ce sera un moyen de pression. La grève étant on se tournera vers ça là, en dernier recours, si vous voulez. On va s'en servir pour négocier, mais tout de même, ça sera surveillé.
1: Parce que c'était réglé avec les deux autres géants. Ford et GM ont signé leur convention collective. Voilà.
3: Effectivement, ça a été réglé beaucoup plus facilement que ce à quoi s'attendaient bien des experts d'ailleurs.
1: Il reste que Stellantis, effectivement, à régler. Parlant de General Motors, on annonce la fin de la production d'un modèle de camionnette à son usine d'Oshawa.
3: Oui, c'est la camionnette, le pick-up, si vous voulez, Chevrolet Silverado 1500. C'est ironique parce que pendant l'été, on soulignait la production du 500 millième véhicule, comme celui-là, Silverado, à être produit dans ses lignes d'assemblage à Ottawa. Mais là, à partir de novembre, ce sera la fin. On va mettre ce modèle-là de côté. C'est une usine qui emploie 1800 travailleurs. Et comme vous venez de le mentionner, il y a eu une convention collective qui a été signée. On promet le maintien des emplois pour l'instant. On ne dit pas de licenciement. On devrait augmenter la production d'autres modèles, notamment un modèle plus gros là, du Silverado en question. Et on réoutille en même temps l'usine pour qu'on puisse produire un autre modèle, le GMC Sierra, à partir de 2028. C'est des investissements de 144 millions de dollars. Mais il y a quand même plusieurs questions toujours en suspens parce que General Motors a annoncé des investissements pour transférer la production du Silverado 1500 en Indiana, a éliminé donc des emplois dans le passé en lien avec tout ça à Oshawa. Alors, on veut s'assurer. Le syndicat veille au grain là, pour s'assurer effectivement que les promesses seront tenues.
1: On reste dans le domaine des tensions, disons-le comme ça, États-Unis-Canada, parce que Stelco, gros producteur d'acier, on le sait, veut licencier des centaines de travailleurs à son usine d'Hamilton en Ontario. Et là, c'est pas le syndicat, c'est le gouvernement fédéral qui veille au grain. Là.
3: Oui, absolument. Parce que on met au gouvernement fédéral la pression sur Stelco, mais en particulier sur le propriétaire de l'entreprise, qui est une société américaine qui s'appelle Cleveland Cliffs, qui avait acheté Stelco il y a 2 ans. Et là, quand la transaction était allée de l'avant, en fait, Stelco et Cleveland Cliffs s'étaient engagés à maintenir les emplois syndiqués. Là, il y a des procédures juridiques qui se dessinent parce que

0: syndicats et surtout le gouvernement fédéral, effectivement, sont assez mécontents de l'attitude de Cleveland Cliffs devant ces menaces de licenciement. En fait, la ministre de l'Industrie, Mélanie Joly, a écrit une lettre au président de Stelco dans laquelle elle se dit non seulement déçue, mais elle dit « je ne comprends pas », je paraphrase, là, parce que Cleveland Cliffs justifie dans sa décision de licencier 500 travailleurs les tarifs douaniers. Mm-hmm. Or, le patron de Cleveland Cliffs a publiquement appuyé les tarifs douaniers sur l'acier. Il a dit que c'était une mesure nécessaire pour freiner les importations d'acier aux États-Unis, faisant l'objet d'un dumping. Donc, on donne 5 jours à Stelco pour partager un plan là, pour le maintien des emplois, sans quoi Ottawa pourrait saisir la Cour supérieure pour forcer l'entreprise à tenir ses engagements. Ça pourrait aller, dit Mélanie Joly, jusqu'à des sanctions et même la vente des activités qui pourraient être mises de côté par l'entreprise. C'est une mise en garde qui est bien reçue par le syndicat des maîtres métallos. Oui. Hein, qui sent avoir un bon appui du côté du gouvernement fédéral.
1: Andréane Saint-Arnaud, merci.
0: Je vous en prie.
1: À demain. Et nous, après le Radio-Journal de midi, on reçoit 2 chefs politiques qui font leur entrée à l'Assemblée nationale, qui vont faire leur entrée éventuellement à l'Assemblée nationale pour la première fois. Charles Milliard, à 12:30, après le Radio-Journal, et Éric Duhaime, un peu plus tard dans la deuxième heure, vont être avec nous. À tout de suite.

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5: Ce midi au Radio-Journal, une autre personne en situation d'itinérance meurt dans un campement à Montréal.
6: L'hiver est à nos portes. C'est peut-être la première femme qui meurt cette année, mais il y en aura d'autres.
5: Aide médicale à mourir, Ottawa autorisera les demandes anticipées, mais refuse d'élargir la procédure aux personnes strictement atteintes de troubles mentaux. Et Israël commémore les attentats du 7 octobre, commis il y a 3 ans. Bonjour, ici Jean-Sébastien Bernatché. La mort d'une femme en situation d'itinérance ce matin à Montréal suscite la consternation dans la métropole québécoise. Le futur gouvernement péquiste promet un sommet sur l'itinérance en 2027, mais sur le terrain, les organismes préviennent qu'il y a urgence. Emma Guerrero-Dufour est avec nous pour faire le point. Emma, avec l'hiver qui approche, les besoins sont criants.
7: Oui, Jean-Sébastien, et on en a eu une bien triste démonstration. Les policiers ont porté assistance à une femme après un signalement lié à un incendie dans un campement dans le nord de Montréal. La femme dans la cinquantaine et par la suite décédée à l'hôpital. On ne connaît pas encore la cause exacte du décès, mais on en a déjà vu des décès de personnes itinérantes dans des contextes où elles tentaient, par exemple, de se réchauffer. La directrice générale du mouvement pour mettre fin à l'itinérance à Montréal, Michèle Chappaz, réclame d'ailleurs que les fonds d'urgence pour mettre en place les haltes chaleur soient débloqués dès maintenant.
6: C'est peut-être la première femme qui meurt cette année, mais il y en aura d'autres si on n'arrive pas à trouver les fonds pour avoir des haltes chaleur et accueillir les gens à tout moment.
5: D'ailleurs, Emma, le premier ministre désigné, Paul Saint-Pierre Plamondon, a promis de faire de la lutte contre l'itinérance une priorité de son gouvernement. Et les villes espèrent que ça va se faire.
7: Oui, la mairesse de Montréal, Soraya Martinez-Ferrada, a réagi à la mort de cette femme en séance du comité exécutif. On va l'écouter, suivi de la mairesse de Gatineau, Maude Marquis-Bissonnette.
8: C'est pas normal de voir des citoyens montréalais, des citoyennes montréalaises, mourir dans nos rues.
9: Il est aussi la personne qui s'est donné un objectif très ambitieux, qui est de réduire de moitié l'itinérance dans un premier mandat de 4 ans. Je pense que ça fait longtemps que le monde municipal demandait cette ambition-là.
7: Il y a la Ville de Montréal qui doit présenter son plan pour les haltes chaleur dans la métropole demain.
5: Merci, Emma.
7: Au revoir.
5: Politique québécoise, le chef conservateur Éric Duhaime s'est adressé à la presse à l'Assemblée nationale pour la première fois depuis son élection lundi. Il annonce que la nouvelle députée de Lapeltrie, Maïté Blanchette-Vézina, sera la leader parlementaire de son parti. Elle est l'une des seuls membres de l'équipe conservatrice à avoir déjà siégé comme députée. Éric Duhaime souligne d'ailleurs que les membres de son caucus doivent se familiariser avec le fonctionnement du Parlement québécois avant le début des travaux prévus le 17 novembre.
10: Quelles sont nos obligations? Quels sont nos moyens? Comment on va occuper l'espace, le temps? Je pense que tout le monde a beaucoup de questions. Évidemment, on le connaît un peu chacun de notre côté. Il y a même des formations qui vont être offertes. Il y a même des encadrements. Puis il y a des gens comme Maïté qui vont être des personnes ressources quand on va avoir besoin d'aide.
5: Le Parti conservateur d'Éric Duhaime a fait élire 19 députés lundi. Et puis, le Parti québécois demande un recomptage judiciaire dans la circonscription de Vachon, en Montérégie. La candidate libérale l'a emporté avec seulement 10 voix d'avance sur le candidat péquiste. La loi électorale prévoit qu'un candidat ayant terminé deuxième peut faire une demande de recomptage pendant les 4 jours qui suivent le scrutin si l'avance du gagnant est inférieure à 1/1000 des votes exprimés. Par ailleurs, le solidaire Guillaume Clich-Rivard reconnaît la victoire de son rival libéral dans Saint-Henri-Sainte-Anne, à Montréal. L'écart entre les deux candidats était de 39 voix lundi soir, mais il s'est depuis creusé à 275 voix. Maintenant, le gouvernement fédéral n'élargira pas l'aide médicale à mourir aux personnes strictement atteintes de troubles mentaux. Le ministre fédéral de la Justice, Sean Fraser, doit en faire l'annonce d'une minute à l'autre en compagnie de la ministre de la Santé, Marjorie Michel. J'en parle avec Laurence Martin à Ottawa. Laurence, le temps pressait pour que le gouvernement fédéral prenne une décision?
11: Oui, parce que s'il ne fait rien, normalement, à compter du 17 mars 2027, les personnes qui sont atteintes d'une maladie mentale seulement, donc pas d'autres conditions irrémédiables, pourraient avoir accès à l'aide médicale à mourir. Donc, Ottawa annonce aujourd'hui ses intentions. On n'est pas encore à l'étape du projet de loi, mais plutôt de faire connaître les prochaines étapes. Et le gouvernement fédéral dit maintenant, ben, il faudra une autre condition, pas strictement la maladie mentale, pour faire une demande. Ça va dans le même sens que les recommandations faites par un comité parlementaire mixte en juin dernier. Il faut comprendre qu'il y a un malaise hein, dans le milieu politique, mais aussi médical, avec cette idée de permettre à des personnes atteintes de maladies mentales, donc potentiellement vulnérables, de pouvoir demander de mettre fin à leur jour, même s'il y a quand même plusieurs médecins qui défendaient là, cet accès.
5: Et Ottawa a par contre l'intention de permettre aux provinces d'autoriser les demandes anticipées d'aide médicale à mourir.
11: Oui, ça c'est l'autre partie de l'annonce d'aujourd'hui. C'est distinct du volet maladie mentale. Québec le faisait déjà depuis 2024, par exemple en permettant à une personne atteinte d'Alzheimer de déposer une demande avant que sa condition ne se soit trop détériorée. Ottawa avait laissé Québec aller de l'avant sans modifier la loi là, pour permettre les demandes anticipées. Et là, le gouvernement fédéral va régulariser la situation et ce sera à chaque province de trancher si elle autorise ou non ces demandes anticipées.
5: Merci, Laurence.
11: Je vous en prie.
4: Ailleurs dans le monde.
5: Israël rend hommage aux victimes de l'attaque du 7 octobre 2023, la plus meurtrière de son histoire. Il y a 3 ans, jour pour jour, plus de 1200 personnes ont été tuées par le Hamas, tandis que 251 ont été prises en otage. Ces commémorations se tiennent par ailleurs dans un contexte de forte tension politique à 20 jours des élections législatives. David Savoie a préparé ce qui suit.
12: À 6h29 heure locale, au moment exact de l'attaque menée par le Hamas, des dizaines de personnes étaient réunies dans le kibboutz de Kfar Aza. Quelqu'un lit la liste des noms des victimes, un drapeau israélien en berne derrière lui.
13: It's a very emotional day. It's a very difficult day for our community.
12: C'est une journée difficile pour notre communauté, explique le responsable du kibboutz, Zion Regev. Tout le reste du pays a aussi semblé être figé dans le temps, alors que plusieurs cérémonies se tenaient pour commémorer l'attaque. Attaque qui a mené à la riposte israélienne à Gaza. C'est la première année qu'aucun otage n'est retenu durant les commémorations. D'autres ont aussi profité du moment pour protester contre le gouvernement de Benjamin Netanyahou, accusé d'avoir failli à sa tâche de protéger les Israéliens. Il faut du changement à la tête du pays, dit cette femme, alors que des élections législatives auront lieu dans 3 semaines et que le premier ministre israélien joue sa survie politique. Les manifestations ont aussi eu lieu à l'extérieur d'Israël. À Londres, des dizaines de personnes ont manifesté pour dénoncer le rôle de l'État hébreu dans le conflit dans la bande de Gaza. Une manifestation dénoncée par des passants. Chez nous, des cérémonies et des manifestations sont prévues dans la journée dans plusieurs grandes villes. Ici David Savoie, Radio-Canada, Montréal.
5: La Russie a mené des frappes contre l'Ukraine la nuit dernière. La capitale, Kiev, et une dizaine d'autres régions ont été ciblées. Au total, 21 personnes ont été tuées et une soixantaine ont été blessées. Le président ukrainien Volodymyr Zelensky a dénoncé des attaques russes perfides et des crimes de guerre menés le jour de l'anniversaire de Vladimir Poutine. Kiev a riposté à ces attaques en lançant des drones et des missiles sur des raffineries de pétrole. Nous vous avons présenté le volet national et international.

0: Aux actualités régionales, des enquêteurs du Bureau des enquêtes indépendantes se penchent actuellement sur une fusillade survenue sur la rue Montcalm à Valleyfield hier après-midi. Une personne a été blessée gravement par le tir d'un policier lors de l'intervention. Marc Véro est sur place. Marc, un homme armé aurait semé la panique dans cette rue en fin d'après-midi hier?
1: Oui, on parle d'un homme en crise qui a ouvert le feu à plusieurs reprises sur la rue Montcalm, entre les rues Cossette et Bissonnette. Les policiers sont arrivés, armes au poing, un peu avant 17 heures. Il y a eu un échange de coups de feu entre les policiers et le tireur. On parle d'une vingtaine de balles quand même. Certaines ont atteint là, des maisons environnantes. L'homme en crise, lui, a finalement été atteint par les policiers. Il a été transporté à l'hôpital où son état est considéré comme grave. On va écouter Élodie qui habite tout près des lieux du drame.
2: Les policiers, là, ils nous disaient, par mesure de sécurité, là, ils ne voulaient pas qu'on soit debout. Il y a même une madame qui est rentrée dans le périmètre de sécurité. Là, il a fallu qu'elle rentre chez quelqu'un. Tu sais, c'était pas à prendre à la légère. Il fallait vraiment se couvrir, se mettre par terre. On ne savait pas de où les coups de feu venaient.
1: Alors, le périmètre de sécurité est toujours en place. On voit des enquêteurs là, du BEI passer de maison en maison. Il faut dire que les résidents de la rue Montcalm là, sont encore très secoués ce matin par cet événement-là. C'est une fusillade qui survient dans un quartier qui est habituellement très tranquille.
0: Merci, Marc.
1: Au revoir.
0: En terminant, trois personnes ont été hospitalisées à la suite d'un incendie qui a éclaté la nuit dernière dans un immeuble résidentiel et commercial de l'arrondissement de Villeray-Saint-Michel, Parc Extension à Montréal. Une trentaine de personnes se retrouvent sans logis. Elles ont été prises en charge par la Croix-Rouge. Voilà pour le Radio-Journal. 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
4: Rebonjour. Dans quelques minutes, on va recevoir le chef du Parti conservateur du Québec, Éric Duhaime. On va discuter des priorités des 100 premiers jours de Paul Saint-Pierre Plamondon avec Hélène Buzetti et Marie-Michel Sioui en grand angle. Et on va parler en fin d'émission d'une école primaire de Sutton, dans les Cantons de l'Est, inspirante, qui a bâti un projet éducatif autour de l'alimentation, avec une serre, des jardins. Alors, du semis à l'assiette, les jeunes sont impliqués dans la culture de différents aliments. Et la nourriture qu'ils cultivent est fournie aux élèves lors des repas du midi, entre autres, ou du moins en partie ce qu'ils cultivent. Alors, très belle initiative que peut-être d'autres écoles pourraient copier ailleurs au Québec. Donc, on vous raconte tout ça vers midi 50. Mais d'abord, au lendemain de l'élection, on tenait à parler au chef des principaux partis politiques et on commence par le chef du Parti libéral du Québec et nouveau chef de l'opposition officielle, Charles Milliard. Il est avec moi au bout du fil. Monsieur Milliard, bonjour.
5: Bonjour, Monsieur Castonguay.
4: Alors, un jour et demi après le résultat des élections, vous êtes dans quel état d'esprit?
5: Écoutez, on est très fiers du chemin parcouru. Comme vous le savez, on a plus que doublé le nombre de députés en Chambre. Évidemment, on visait de former le gouvernement, donc faut prendre acte de la décision des Québécois, mais l'opposition officielle sera solide, sera compétente. Il y a des gens d'une qualité professionnelle impressionnante qui se joignent à moi au Salon Bleu. Et évidemment, je suis très fier aussi d'avoir été élu député d'Orford chez nous, à la maison.
4: Votre début de campagne a été un peu plus compliqué. Souvent, dans les sondages, on voyait que le Parti libéral était troisième dans les intentions de vote, derrière le PQ, derrière la CAQ. Si à ce moment-là, là, dans les deux premières semaines, on vous avait dit « Vous allez avoir 40 députés, vous allez être élu dans Harford et vous allez former l'opposition officielle », est-ce que vous auriez signé en bas du contrat?
5: Écoutez, c'est difficile de répondre à ça. Je conviens que la première semaine de campagne était un peu moins à mon image, mais je suis content qu'on ait pu ajuster le tir, qu'on ait pu faire des changements qui s'imposaient, et surtout que les débats ont été utiles. Alors évidemment, pour un parti comme le nôtre, on vise toujours évidemment de former le gouvernement, mais je suis très fier des gains et je vais pas bouder mon plaisir non plus là, dans les prochains jours.
4: Qu'est-ce qui fait que le début de campagne a été difficile? Est-ce que vous étiez mal entouré, mal conseillé? Vous avez fait des mauvais choix?
5: Ouais, je lance pas la pierre à personne. Je pense que j'ai aussi appris

0: vitesse grand V ce qu'est une campagne électorale, c'est quoi la dynamique avec les journalistes. Et donc, en ce sens-là, je suis content qu'après une dizaine de jours, on a pu faire un certain nombre de changements. Puis rapidement, les gens ont reconnu ces changements-là, puis ont surtout appris à mieux me connaître. Alors, en bout de ligne, là, le responsable de tout, c'est le chef. Alors, je prends ça sous mon aile.
1: Paul Saint-Pierre Plamondon a commencé à énoncer les priorités de son mandat dès cet automne. Il a parlé d'itinérance, de réduire la masse salariale de l'État. Il a parlé donc de l'efficacité de l'État, sécurité alimentaire aussi. Quelles sont les mesures pour lesquelles il pourrait compter sur votre appui?
0: Bien, assurément, la question de l'itinérance. D'ailleurs, M. Plamondon en a fait une priorité rapidement dans la campagne. Moi aussi, d'ailleurs. Et on pourra d'ailleurs compter sur le nouveau député de Vaudreuil, qui est James Hughes, qui connaît bien évidemment le dossier pour avoir dirigé la mission Old Brewery jusqu'à récemment. Alors, en ce sens-là, il pourra tout à fait compter sur moi. Pour ce qui est des mesures économiques, il semble vouloir s'inspirer de plusieurs des idées économiques des autres. Alors, moi, je pense qu'on en avait plusieurs dans notre cadre financier, donc j'ai bien hâte de voir ce qu'il a en tête de ce côté-là.
1: Parce que le rôle de l'opposition officielle, évidemment, c'est pas de maintenir en vie un gouvernement minoritaire. Le rôle de l'opposition officielle, c'est de se préparer à le remplacer. Donc, c'est pas tant sur vous, je pense, qu'il va trouver tous leurs appuis, mais est-ce qu'il y a quand même des sujets, outre l'itinérance, pour lesquels vous ne pouvez pas ne pas appuyer le gouvernement? Ou vous vous dites ça, là, si le gouvernement va de l'avant avec ça, j'ai pas le choix de les appuyer.
0: Bien, je pense à deux idées qu'on avait les deux en commun. Donc, la première chose, c'est d'aller générer des nouveaux revenus par l'encadrement du jeu en ligne. Monsieur Plamondon, rapidement après mon annonce, a avoué que c'était une bonne idée. Alors, je l'invite à continuer de prendre cette idée-là. Et les deux, on a été très clairs, comparativement au Parti conservateur et à la CAQ, entre autres, de tenir des états généraux sur l'éducation. C'est une consultation nécessaire et importante. Alors, en ce sens-là, voilà deux exemples sur lesquels on va pouvoir collaborer. Vous avez raison de dire que le rôle de l'opposition officielle, c'est d'aller chercher à bonifier, à complémenter l'action du gouvernement, à la critiquer lorsque c'est nécessaire. Alors, on a l'intention de jouer le rôle que les Québécois nous demandent.
1: Vous aviez évidemment une expérience politique limitée avant le début de cette campagne électorale qui a finalement été quand même longue avec 39 jours. Qu'est-ce que vous avez appris dans cette campagne que vous amenez avec vous à l'Assemblée nationale?
0: Bien, premièrement, je vais vous dire que ça fait 2 ans que je suis en campagne, moi, là, avec un S, hein, donc des 2 campagnes au leadership, ensuite une campagne électorale. Donc, j'ai jamais fait de la politique, pas en campagne électorale. Donc, ça va être intéressant de siéger à l'Assemblée et de faire avancer un certain nombre de dossiers pour le Québec. Ce que je retiens, c'est l'importance de l'authenticité. Je suis venu en politique avec cette volonté-là de rester moi-même, d'avoir mon propre style, d'être respectueux envers les adversaires, mais coriace quand nos valeurs sont mises en jeu. Alors, j'ai l'intention de garder ça et de comprendre l'écosystème aussi. Hein. On a besoin, les citoyens sont là, les politiciens sont là, les journalistes sont là. C'est un écosystème qui se tient, puis il faut bien savoir naviguer à travers ça. Mais je pense que l'expérience politique, elle est très bien rentrée de mon côté, puis je passe à un prochain chapitre.
1: Depuis lundi, le Parti libéral du Québec n'est plus seulement un parti montréalais. Vous avez réussi à faire élire des députés en Estrie, là où vous êtes élu dans Harford. Vous avez fait élire des députés sur la rive sud de Montréal. Vous avez conquis l'île de Laval au complet. L'Outaouais est redevenu rouge également. Et vous avez même fait élire dans Jean Talon, au cœur de la ville de Québec, une députée, Julie White. Donc, on sent là qu'il y a eu donc des percées libérales dans certaines régions un peu plus francophones. Qu'est-ce qui vous reste encore à accomplir pour que les francophones là, aient vraiment vers votre parti pour que la prochaine fois, vous ayez encore plus de gains?
0: Bien, soyons effectivement honnêtes, on a fait des percées importantes. Le Parti libéral du Québec est de retour dans plusieurs régions du Québec. Il y a encore, ceci dit, des régions qui n'ont pas souhaité nous donner leur confiance. Alors, on va continuer d'être sur le terrain, on va continuer de faire valoir nos valeurs. On aura aussi des députés maintenant qui vont pouvoir m'accompagner un peu partout dans toutes les régions. Puis on va continuer peut-être, Monsieur Castonguay, de briser un certain nombre de perceptions. Moi, je suis un fier francophone, je suis un fier québécois. Je veux qu'on protège notre culture, notre identité, notre langue. Alors, on va cesser de casser du sucre sur le dos du Parti libéral du Québec sur ces enjeux-là. On va être crédible, on va être pertinent. Et la prochaine fois, assurément, je l'espère, sera la bonne.
1: Les libéraux de Mark Carney sont très peu intervenus dans la campagne électorale. Semble-t-il qu'ils ne voulaient pas gêner Christine Fréchette, avec qui ils s'entendaient plutôt bien. Là, la CAQ, elle a été balayée lundi soir. Est-ce que vous avez des liens à tisser avec les libéraux fédéraux ou à retisser avec les libéraux fédéraux qui se sont peut-être distendus dans les dernières années, mais qui pourraient vous être utiles lors de la prochaine bagarre?

0: électorale?
1: Ben, c'est important pour nous, hein, le Parti libéral du Québec. C'est un parti parapluie. On veut rassembler tous ceux qui croient que le Québec est plus fort à l'intérieur du Canada. Donc oui, on a des bons contacts avec le gouvernement en place, avec les oppositions aussi à Ottawa, mais également avec les premiers ministres, les chefs d'opposition des provinces. J'ai eu plusieurs discussions que je dirais davantage confidentielles avec des leaders du reste du Canada et les gens comprennent maintenant quelles sont les positions du Parti libéral du Québec, le rôle qu'on va jouer dans l'opposition. Alors, je pense que la capacité de développer un carnet de contact dans le reste du Canada, je pense que j'ai un léger avantage sur le nouveau premier ministre à ce titre-là.
0: Oui, parce qu'on dit qu'il y a beaucoup de libéraux fédéraux qui n'ont pas beaucoup aimé la manière dont le Parti libéral du Québec a traité Pablo Rodriguez lors de la saga qu'on connaît. Est-ce que vous avez besoin de leur prouver que vous êtes l'homme de la situation puis que l'affaire Rodriguez est maintenant chose du passé?
1: Écoutez, je pense, soyons honnêtes, on est à des lunes de où on était l'année dernière. Moi, j'ai immensément de respect pour tous mes collègues qui sont députés fédéraux, que ce soit pour le Parti libéral ou le Parti conservateur ou même le Bloc. Alors, on va collaborer avec nos amis du gouvernement fédéral. Mais moi, je fais de la politique au Québec. Ma priorité, c'est de faire avancer le Québec, ses droits, ses devoirs, ses privilèges et sa prospérité à venir.
0: Dernière question, Charles Milliard, avant de vous laisser aller. Bon, vous allez être dans l'opposition pendant un certain nombre de mois. Bon, on dit que les gouvernements minoritaires durent un peu moins longtemps, donc ça pourrait être 18 mois, ça pourrait être 2 ans, ça pourrait être 3 ans. Mais si vous aviez à nommer une chose sur laquelle vous souhaitez que les Québécois jugent votre travail avant les prochaines élections, ce serait quoi?
1: Bien, le rôle d'une opposition officielle, c'est d'être un gouvernement en attente. On avait déjà 18 députés de grande qualité qui ont une expérience parlementaire. C'est quand même important. Oui, le renouveau, mais oui, l'expérience aussi. Et là, on ajoute 22 nouveaux députés et il n'y a pas une personne là-dedans que je ne suis pas fier de voir s'asseoir au Salon Bleu dans quelques semaines. Alors, les gens vont voir 40 personnes, presque un député sur trois, à être là à faire valoir nos valeurs et notre programme. Et je pense que ça va être un bon point de départ pour le prochain rendez-vous, qu'importe à quel moment il sera.
0: Donc, sur l'efficacité de l'opposition en Chambre, c'est beaucoup là-dessus que
1: vous voulez
0: qu'on vous...
1: L'efficacité, la crédibilité, la capacité de se projeter aussi dans un futur gouvernement et de voir quelles sont les forces de l'équipe libérale, à titre d'exemple.
0: Charles Milliard, député libéral d'Orford, chef de l'opposition officielle qui fera son entrée à l'Assemblée nationale dans les prochains jours. Merci d'avoir été avec nous.
1: À bientôt, merci.
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0: Bonjour à vous deux.
3: Bonjour.
4: Bonjour, Alec.
0: Marie-Michèle, peut-être un petit mot sur Charles Milliard, qui, je pense, est plutôt satisfait de la récolte de lundi soir. Lui, il le voit comme une première étape vers quelque chose de plus grand lors des prochaines élections. Comment vous voyez le rôle de l'opposition officielle quand ils vont s'installer dans les prochaines semaines?
3: Outre une victoire, là, la victoire d'un gouvernement minoritaire, c'est une excellente nouvelle pour lui. Là. C'est probablement le meilleur scénario qu'il pouvait espérer, étant donné la campagne qu'il a connue. Pourquoi? Parce que habituellement, les gouvernements minoritaires restent moins longtemps en poste. Donc, les libéraux n'auront pas le temps de se lancer dans une autre course à la chefferie. Donc, même ceux qui n'étaient pas trop certains là, de la performance de Charles Milliard, ben, ils vont se dire, OK, c'est pas le temps là, de se remettre là-dedans. Il peut donc rester en poste, il peut bâtir pour la suite, il peut prendre de l'expérience comme chef, comme parlementaire, il peut se faire connaître parce qu'on l'a dit hein, avant le vote, il avait manqué de temps pour se présenter aux Québécois, là, étant donné toutes les péripéties au Parti libéral. Et je trouve que c'est lui, que c'est sa formation politique qui semble avoir le chemin peut-être le plus facile pour se distinguer en formant l'opposition officielle. On parle beaucoup là, de collaboration, étant donné le gouvernement minoritaire. C'est apprécié par les Québécois, la collaboration, mais c'est peut-être pas toujours récompensé. On l'a vu là, quand le NPD a collaboré avec les libéraux à Ottawa. Donc, quand Charles Milliard dit qu'on est le gouvernement en attente, là, ce qu'il vient de vous dire, je trouve que c'est un peu ça. Puis, il y a quand même quelques recrues avec du potentiel dans son équipe. Là. Cécile Tremblay, James Hughes, donc il a parlé, Antoine-Diane Charest, Michel Leblanc,
0: Julie Weiss. Toutes les vedettes libérales ont été élues. C'est pas compliqué, effectivement, à peu près.
3: Oui, sauf dans peut-être Sherbrooke, où il y avait un ancien recteur, Pierre Cossette, qui était une belle candidature pour eux. Lui n'a pas passé. Mais donc, voilà, il y a quand même des libéraux qui ont du potentiel. Il reste, par contre, l'UPAC. Il y a une enquête de l'UPAC et ça pourrait peut-être venir gâcher un petit peu la fête.
0: Vous avez raison. Il faut toujours surveiller ça du coin de l'œil. Parlons un peu des priorités de Paul Saint-Pierre Plamondon. Il a donné son

0: Son premier point de presse hier a annoncé quelques priorités pour les 100 premiers jours de son mandat. Sommet sur l'itinérance, il veut baisser l'itinérance de moitié d'ici 2030. Donc, évidemment, si c'était un mandat complet de 4 ans. Veut déclencher des états généraux sur l'éducation pour l'hiver prochain. Investir dans la sécurité alimentaire, ça c'est 100 millions. Geler le salaire des élus et des PDG de sociétés d'État jusqu'au retour à l'équilibre budgétaire. Baisser la taxe sur l'essence, ça c'est 450 millions de dollars par année. Détaxer les produits usagers, 700 millions par année, couper aussi 500 millions dans l'État, donc dans la taille de la fonction publique. C'est quand même un gros programme, Hélène, mais en même temps, il y a beaucoup de choses là-dedans pour lesquelles il peut aller chercher l'appui de d'autres partis politiques, je pense, là.
1: Oui, en même temps, vous en avez nommé plusieurs qui sont des choses qui se font vite et facilement et qui sont, faut le dire, hautement symboliques. Vous parlez de la TPS, sur les biens usagés. Ça changera pas grand-chose à part pour les autos et on peut effectivement se poser la question pourquoi faciliter l'achat de voitures. Mais bon, on le fait déjà avec les véhicules électriques. Alors bon, j'imagine que c'est plus d'équité. Mais ça se fait facilement. Le gel des salaires de députés et de la haute fonction publique, ça ne va pas renflouer les coffres de l'État. Et ça aussi, ça se fait rapidement. Donc, et la taxe sur l'essence, ben là-dessus, c'est facile à faire. Pas mal plus difficile à défaire. Et là, je vous donnerai l'exemple à Ottawa, M. Carney, qui a instauré ça en avril. C'était supposé de se terminer à la fête du travail. Il y a eu une grosse campagne de pression de la part des conservateurs, si bien que le prix de l'essence n'ayant en plus pas diminué depuis. Je pense pas que les gens se rendent compte qu'en ce moment, ils ont un rabais. Eh bien, sous cette pression, le gouvernement fédéral a été obligé de prolonger le congé qui lui coûte cher. Alors ça, ce sont trois éléments qui se font facilement. Et qui sont symboliques et peut-être, pourrait-on dire, aussi populistes. Ce qui va être beaucoup plus difficile et qui prendra plus de temps, c'est par exemple ce secrétariat à l'efficacité gouvernementale et l'allègement réglementaire. Il y a une façon facile de le faire et il y a une vraie façon de la faire. La façon facile, c'est de prendre des petits programmes comme ça ici et là, puis dire, bon, allez, on met la hache là-dedans, ça permet de donner des résultats rapidement. La bonne façon de faire, c'est d'aller profondément dans l'État, aller couper au scalpel, mais ça prend du temps et les résultats ne sont pas nécessairement au rendez-vous avant une élection en contexte minoritaire qui arrive vite.
0: On pourrait juste élaborer un peu, Marie-Michel, sur ce secrétariat de l'efficacité gouvernementale, parce que à l'intérieur du Conseil du Trésor, ça existe déjà un département de l'efficacité gouvernementale. Il y a une sous-ministre adjointe en poste qui s'assure que les différents ministères aient des programmes de réduction des coûts, par exemple. On me disait là le printemps dernier qu'on travaillait à mettre en commun le parc automobile de l'État, parce que vous savez peut-être pas, mais le ministère de la Santé a des voitures, puis le ministère des Transports a des voitures, puis le ministère de l'Environnement a des voitures. Ils ont leur nom sur la voiture, ce qui fait qu'on peut pas les transférer facilement d'un ministère à l'autre lorsqu'on en a besoin. Alors, on va essayer de mettre tout ce beau monde-là pareil pour qu'on puisse, si on n'a plus besoin de telle ou telle voiture à la santé, qu'on puisse les transférer au ministère, par exemple, de l'Environnement et ainsi de suite. Bref, tout ça pour vous dire qu'il y a une structure qui existe avec des gens qui font ça. Est-ce qu'on va simplement, donc, mettre un nouveau nom là-dessus, changer l'étiquette, le titre de l'enveloppe, puis on va dire, voilà, on a créé quelque chose qui existait déjà, Marie-Michel?
2: Mais surtout, quel résultat ça va donner? Il y a quelqu'un de la CAQ qui me dit pendant la campagne, on n'a pas vraiment le choix de gouverner un peu à gauche au Québec parce que les gens tiennent à leur service public. Et annoncer les structures comme ça, c'est la partie facile. Ensuite, redresser des projets informatiques, couper des postes, ça, c'est le bout qui est plus compliqué. Puis parlez-en en passant à Frédéric Guy, que Paul Saint-Pierre Plamondon a nommé hier secrétaire général, ce qui en fait le grand patron des fonctionnaires. On avait parlé de lui il y a un an. Pourquoi? Parce qu'il était sous-ministre à l'Environnement, puis il s'était vidé le cœur devant ses fonctionnaires. Il y avait à peu près 1000 personnes devant lui, puis il avait dit qu'il était inquiet de l'impact des coupes dans son ministère. On parlait de 134 postes abolis à ce moment-là. La promesse du PQ, je le rappelle, là, c'est de réduire de 2,5% les coûts de rémunération dans le secteur public en 3 ans. J'ai fait le tour des candidats qui ont été élus aussi, puis il y a beaucoup d'anciens de syndicats, donc il va y avoir de beaux défis à ce niveau-là. Puis je veux juste revenir sur ce qu'Hélène a dit sur le gel du salaire des députés. Moi aussi, j'avais noté le mot symbolique. Ce sera sans doute très bien accueilli, là, sachant qu'on se dirige vraisemblablement vers un resserrement des dépenses publiques. Cela dit, il faut quand même rappeler que ça arrive juste après une hausse de la rémunération des élus de 30 % ou même de 50 %

0: on tient compte du processus d'indexation. Et les péquistes s'étaient opposés à la hausse, avaient choisi, eux, de remettre la différence de salaire à des organismes. Et donc là, ce qu'on comprend, c'est qu'ils vont accepter la hausse de salaire, parce, donc ils vont gagner plus cher, mais ils vont geler la rémunération et donc vont reporter à plus tard et donc possiblement transférer à un autre gouvernement cette décision-là d'augmenter à nouveau la rémunération des élus, ce qui pourrait, rendu là, faire en sorte qu'on voit encore dans le futur un bond important.
1: Oui, parce que si on gèle le salaire, que l'inflation se poursuit, à un moment donné, il faudra rattraper ça. Puis là, ben, ça va être un gros chiffre, puis les gens vont s'indigner.
2: Exact.
1: Puis là, on va retourner.
0: C'est exactement là-dedans. Ce qui est arrivé la dernière fois.
1: Ben oui, mais oui, c'était exactement ça, Hélène.
2: Ouais. Alec, permettez-moi de revenir sur cette question de l'efficacité.
1: Bien sûr.
2: Marie-Michel a raison de dire que c'est difficile de couper. Même M. Gay, là, c'était une centaine de postes et il disait que c'était l'enfer. Et c'est vrai que les gens tiennent à leur service. Mais quand je dis que c'est quelque chose qui est difficile, c'est justement qu'il faut aller au-delà de ça. Il faut se poser plutôt la question, tous ces petits rapports que la fonction publique doit remplir, les rapports annuels, les rapports de rendement, est-ce qu'ils sont encore pertinents? Je vais vous donner un exemple. J'ai un ami qui travaille dans le système de la santé. C'est assez fascinant. Il fait de la réhabilitation physique de patients qui ont subi des pertes motrices après un problème de santé. Et une partie significative de sa journée, il me dit au moins une heure, elle est accaparée à détailler ses activités dans un rapport où il doit indiquer combien de minutes il a accordé à chacun des patients, le patient A, le patient B, le patient P. Et quand, par exemple, il y a une rencontre pluridisciplinaire sur le département, vous savez comment on voit dans l'émission Empathie, là, tout le monde se réunit pour parler de chacun des patients, là, ben, c'est un enfer parce qu'après, mettons que la rencontre a duré une heure et demie, deux heures, il faut ensuite partir chaque minute de cette rencontre à chacun des patients dont il aura été question dans la rencontre. Ma question, c'est, mais pourquoi on fait ça? Mmh. Ça donne quoi de savoir que vous avez passé 18 minutes avec M. Chose plutôt que 17 avec Mme Y? C'est ce genre de réflexe documentaire qu'il y a dans la fonction publique qui doit aussi être revu. Et ça, ça n'a aucun lien avec les services à la population. Mais c'est difficile de le faire parce que ça appelle une refonte des façons de faire. Et ça, c'est beaucoup plus difficile parce que ça implique de changer nos façons de travailler. Mais c'est ça qui doit être fait, sinon ça sera encore toujours les mêmes exercices où on coupe un programme puis parce que les gens critiquent, on va éventuellement le restaurer.
1: Oui, c'est la même chose pour les affaires municipales. Je me souviens de conversations que j'ai eues avec Catherine Fournier, mairesse de Longueuil, Bruno Marchand, maire de Québec, où il disait, il y a 10, 12, 13 programmes d'infrastructures pour les municipalités. Si on pouvait les regrouper en un seul programme, on n'aurait pas besoin d'appliquer sur plein de programmes différents. Écoutez, il y a 4000 fonctionnaires, quand on prend Québec plus les municipalités, il y a 4000 fonctionnaires qui s'échangent des vérifications de paperasse pour des programmes comme ça. Si on pouvait tout mettre ça dans le même programme d'infrastructure au lieu d'appliquer plusieurs fois, on aurait moins de gens qui travaillent à remplir des papiers. Mais comme vous dites, Hélène, pour ça, il faut changer la manière de travailler. Il faut enlever ces programmes-là, les fusionner en un, exiger moins de paperasse, faire confiance aux municipalités. Ça, c'est pas nécessairement dans les mœurs, Marie-Michel.
0: Ça, savez-vous quoi, ça? Allez-y, Hélène.
2: Oh, j'allais juste dire ce qu'on fait à Ottawa sur les évaluations environnementales. Il y a beaucoup de critiques. On dit, oh, on va trop vite, etc. Mais ce qu'on comprend mal, c'est qu'une bonne partie de ce ménage qui est fait, c'est de faire en sorte qu'on formate mieux les informations détenues par les ministères. Parce qu'en ce moment, mettons, le fonctionnaire à Vancouver peut avoir des données sur les épaulards, mais c'est consigné dans une petite base de données locale qui n'est pas accessible au national. Puis celui qui est sur les Caribous, qui est peut-être dans l'est du Québec, lui aussi a son information dans une petite base de données qui n'est pas centrale. Et donc, une bonne partie du temps perdu consiste à rapatrier toutes les informations pour avoir une vue d'ensemble lorsqu'un projet impacte sur une espèce plutôt qu'une autre. Alors, il y a ça aussi, c'est la mécanique de l'État qui doit être revue.
1: Un petit mot pour finir, Marie-Michel.
0: Mais c'est que j'allais dire, ça me fait penser ce qu'Hélène raconte à la promesse du Parti québécois d'abolir Santé Québec, qui a été décrit par M. Saint-Pierre Plamondon comme un monstre bureaucratique, une structure qui ne rend de compte à personne, qui fait ce qu'elle veut, qui dépense sans soucier de l'argent des contribuables, c'est des citations, là. Mais pourtant, ce que nous décrit Hélène, c'est de la reddition de comptes. C'est exactement ça. Donc, c'est un peu contradictoire. Et cette promesse-là, d'ailleurs, d'abolir Santé Québec, elle a pas mal ramolli en cours de campagne. Là, ce serait peut-être une agence, une division, task force.
1: Ouais.
0: Puis pour revenir au fait, quand le PQ dit que Santé Québec dépense comme elle veut, faut quand même rappeler que la quasi-totalité du financement, 90% vient

0: du ministère et que Santé Québec doit justement rendre des comptes de manière mensuelle, trimestrielle, annuelle avec l'étude des crédits. Donc, et tout ça, en plus, c'était pour économiser, comme vous l'avez déjà souligné, Alec, entre 40 et 100 millions de dollars sur un budget de 69 milliards en santé. Donc, là aussi, parlant de reddition de comptes, là, je trouve que ça va être un dossier quand même intéressant à suivre.
1: Exiger encore de la paperasse, effectivement. Mm-hmm. Hélène, Marie-Michel, merci beaucoup. On se retrouve demain.
0: Au revoir.
2: Au revoir.
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1: Il vient de faire son tout premier point de presse dans l'enceinte de l'Assemblée nationale en tant qu'élu. Le chef du Parti conservateur du Québec, Éric Duhaime, est au bout du fil. Monsieur Duhaime, bonjour.
4: Bonjour.
1: Alors, vous venez de nommer Maïté Blanchette-Vézina comme leader parlementaire. C'est l'une des deux seules élues de votre équipe qui a une expérience parlementaire, l'autre étant l'ancienne députée libérale Caroline Simard. C'est vrai que vous arrivez à l'Assemblée nationale par la grande porte, comme vous dites, parce que vous êtes chef maintenant d'une députation de 19 élus, deuxième opposition officielle. En même temps, vous avez beaucoup d'élus sans expérience. Vous-même n'avez jamais siégé à l'Assemblée nationale. Donc, comment vous allez faire pour diriger ce groupe-là?
4: Ben, les Québécois, là, lundi, ils ont voté pour du changement. Puis, ils ont changé les députés qui étaient là. Et il y a 100 députés aujourd'hui sur 127 là, qui sont nouveaux. Il y en a beaucoup dans nos rangs. Mais il y en a beaucoup aussi dans les rangs du gouvernement. En fait, en pourcentage, il y en a encore plus dans les rangs du Parti québécois, si vous calculez. Là. Et donc, je pense que c'est normal que ça se produise de cette façon-là. Et c'est ce que les Québécois voulaient. Puis on va apprendre. C'est vrai, regarde, moi, j'ai pas d'expérience comme élu. Oui, j'ai travaillé en politique longtemps, je travaillais à l'Assemblée nationale, à la Chambre des communes, puis j'ai chef, ça fait 5 ans. Mais comme député, ça va être la première, puis j'ai des choses à apprendre. Puis on va avoir des formations dans les prochaines semaines, puis on va faire nos classes. Mais j'ai confiance. On a une bonne base. Là. Il y a la moitié de notre caucus qui a de l'expérience aussi en politique municipale. C'est pas, vous allez me dire que c'est pas la même chose, vous avez raison, mais c'est quand même pas rien. Et puis il y a des gens qui ont d'autres choses, ils ont d'autres types d'expériences dans leur vie comme professionnel. Et je suis convaincu qu'ensemble, ça va faire une très bonne équipe. Il y a une bonne cohésion dans notre gang.
1: Vous avez plusieurs de vos députés qui ont fait des déclarations controversées dans le passé, qui sont, disons-le, simplement des libres penseurs qui aiment profiter de leur liberté d'expression. Comment vous allez vous assurer de garder une certaine cohésion dans le message?
4: Ben, d'abord, je suis très content qu'il n'y a aucun de nos candidats sur les 127 pendant la campagne là, qui nous a mis dans le trou pour des déclarations ou des trucs qui auraient été faits dans le cadre de l'élection. Là. Toutes les affaires qui sont sorties, c'était des histoires anciennes. Donc, je pense qu'on a eu une bonne discipline collectivement pendant la campagne électorale. J'ai confiance que ça va se continuer. Cela étant dit, oui, la liberté d'expression est importante. Je pense que les députés doivent pouvoir s'exprimer, particulièrement au caucus, mais aussi, en même temps, c'est comme le hockey, là. Tu joues tous dans la même équipe. D'un coup, on s'est entendu sa stratégie, puis tout le monde s'en va dans la même direction. On doit tous et toutes mettre l'épaule à la roue. On joue d'abord et avant tout pour le logo conservateur qui est devant notre gilet, là. Pas juste pour le nom qui est sur nos épaules. Et donc, il va falloir jouer en équipe. Puis j'ai confiance que tout le monde a compris le message.
1: Vous leur avez déjà passé, ce message-là?
4: Absolument. Puis je vais aussi les rencontrer. On a notre premier caucus là, dans les prochains jours, peut-être même demain. Donc oui, le message va être passé 2/10.
1: Il y a deux partis politiques qui peuvent assurer la survie du gouvernement sur des projets de loi clés. Il y a évidemment Québec solidaire et il y a votre parti, le Parti conservateur. Est-ce que vous avez déjà commencé à regarder ce que vous allez exiger du Parti québécois pour pouvoir les maintenir en vie? Est-ce que vous avez déjà une liste de demandes?
4: D'abord, j'ai parlé très brièvement à M. Plamondon. On va se parler ou se recontacter ou se voir dans les prochains jours. C'est clair que c'est pas compliqué. Là. Ce qu'on propose, nous autres, c'est ce qu'on a proposé en campagne électorale. Nos demandes sont les mêmes. Puis, vous savez mieux que moi, là, dans les derniers mois, le Parti québécois s'est un peu rapproché là, de certaines positions conservatrices sur certains enjeux. Je pense, par exemple, sur les subventions aux entreprises. Maintenant, ils veulent abolir le Fonds de développement économique. Vous venez de... J'entendais vos invités précédents là, parler de Santé Québec, l'abolition de Santé Québec. C'est aussi quelque chose avec lequel on est d'accord. L'abolition de la TVQ sur les biens usagés, réduire le prix de l'essence, les taxes sur l'essence. Il y a plusieurs enjeux, je pense, sur lesquels on va être capable de faire front commun. Donc, on est ouvert, puis on va emmener ça autour de la table. Maintenant, je négocierai pas à radio là, avec vous ce midi.
1: Non, c'est dommage.
4: Mais, c'est rien de ça, mais ça ne passera pas.

0: Je vous ai entendu parler du troisième lien parce que c'est évidemment un projet qui est cher à votre parti politique.
1: Oui.
0: Le Parti québécois, en campagne électorale, a dit qu'il n'y aura pas de troisième lien avant, je pense que c'était 2035, la date qu'ils ont donnée. Est-ce que c'est quelque chose sur lequel vous pourriez insister, qu'on continue les travaux pour qu'il y ait un troisième lien autoroutier?
1: Oui.

0: qui vont revoir leur position. Moi, je suis là pour les influencer dans le bon sens, dans le sens de ce que la population souhaite. Ça fait 50 ans à Québec qu'on attend un troisième lien à l'est pour boucler la boucle autour de la ville. C'est un carton du ministère des Transports. C'est le projet le moins cher, le plus rapide que les gens réclament, qui a le plus d'appui populaire. Donc, j'espère que le Parti québécois va finalement se rallier à notre position sur cet enjeu-là.
1: Vous dites c'est notre position sur le troisième lien qui a pu faire pencher la balance. En même temps, du côté de Québec, vous avez aussi promis de ne pas tenir de référendum. Et on sait qu'à Québec, on l'a vu lors du référendum de 1995, les francophones de la grande région de Québec ont voté en moins grand nombre pour la souveraineté que la moyenne du Québec. Est-ce que c'est pas plutôt ça qui a fait la différence? Est-ce que c'est pas votre promesse de barrer la route au PQ sur le référendum qui vous a permis de faire des gains, mais peut-être pas le troisième lien?
0: C'est toujours hasardeux effectivement de dire que c'est un plus que l'autre. Je pense que c'est l'ensemble de l'œuvre. Puis il y a aussi le fait que historiquement, Québec aussi, c'est un terreau un peu plus à droite que Montréal, par exemple. Ça aussi, c'est une constante. Donc, il y a plusieurs facteurs, mais ce qui fait que, écoutez, ils ont même perdu le seul député qu'ils avaient dans la région, le Parti québécois. C'est pas rien, alors qu'ils sont portés au pouvoir, ils passent de 7 à 59, puis ici, ils sont moins 1 à la fin de la soirée, là, 0 sur 18. Donc, c'est certainement passé quelque chose au niveau de la capitale nationale. Et moi, je suis la position sur le troisième lien du Parti québécois, là, est difficile à suivre. Là. Donc, il va falloir qu'ils refassent leur devoir. Puis, si on peut les aider dans ce sens-là, on va le faire.
1: C'est la première fois depuis 1935 qu'il y a un parti conservateur au Québec représenté à l'Assemblée nationale avec le titre de parti conservateur. Et là, dans le reste du pays, là, vous êtes devenu la saveur du mois, Éric Duhaime. Écoutez, là, il y a des conservateurs à travers le Canada qui se disent « Éric Duhaime, c'est incroyable ce qu'il a réussi au Québec dans une province plus social-démocrate, devrait venir siéger à Ottawa. » Il y en a qui voudraient même que vous preniez la place de Pierre Poilievre éventuellement. Quels sont vos liens avec les conservateurs des autres provinces?
0: Ben, j'ai toujours eu d'excellents liens. Vous savez, là, j'ai travaillé en politique fédérale une bonne partie de ma vie. J'ai quelques premiers ministres puis chefs de parti conservateur d'ailleurs au Canada qui m'ont écrit ou qui m'ont appelé ces dernières heures. Puis je pense que c'est important. Puis ça, c'est vrai que c'est une différence qu'on a. La marque de commerce conservateur au Québec, ça fait un siècle qu'on l'a abandonnée ou presque à l'Assemblée nationale. On n'a pas d'idée comment ça peut aider. Les conservateurs du reste du Canada sont plus décentralisateurs que les libéraux. Et moi, je pense que c'est important de faire des liens avec eux si on veut renforcer le pouvoir québécois à l'intérieur de la Confédération canadienne, si on veut se donner plus de rapports de force par rapport au gouvernement fédéral libéral qui est centralisateur. Moi, j'ai dit que c'est là, du fédéralisme toxique là, quand ils envahissent nos champs de compétences. Mais si on veut s'assurer que ça se produise pas, je pense que de bâtir des ponts avec les conservateurs des autres provinces, c'est une excellente idée.
1: Éric Duhaime, chef du Parti conservateur du Québec, merci d'avoir accepté notre invitation. À la prochaine.
0: C'est moi qui vous remercie. Au revoir.
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1: Raphaël, bonjour.
3: Bonjour, Alec.
1: Alors, Israël marque aujourd'hui les 3 ans depuis les attaques du Hamas du 7 octobre. Des attentats, on le rappelle, qui ont été les pires de l'histoire du pays. 1200 morts, la plupart des civils. Et ça a marqué le début de la guerre menée par Israël à Gaza. 3 ans plus tard, il y a encore beaucoup d'Israéliens qui se demandent comment de telles attaques ont été possibles.
3: Surtout compte tenu de la force et de la puissance de l'armée israélienne, mais aussi de ses services de renseignement. Comment de tels attentats ont-ils pu se produire? C'est une question qui hante encore beaucoup d'Israéliens. Et il y a beaucoup de travail journalistique qui a été fait au cours des 3 dernières années pour en savoir davantage. Qu'est-ce que les autorités savaient ou ne savaient pas à propos de la préparation de ces attentats par le Hamas? Des articles qui ont été faits par des médias israéliens, par des médias internationaux aussi, qui nous ont appris que dès mai 2002, l'armée israélienne aurait eu accès à un document qui s'appelait l'opération Jéricho du Hamas, donc une préparation, ou en tout cas une intention d'attaquer des villages, des kibbutz dans le sud d'Israël, ce qui s'est passé le 7 octobre. Donc on était en mai 2022,
1: oui,
3: largement avant octobre 2023. En juillet 2023, il y a une agente du renseignement qui a sonné l'alarme à propos d'activités qui se tramaient à Gaza, parce qu'il faut savoir que, évidemment, Gaza n'est pas laissé comme ça par l'armée israélienne. Il y a des gens qui étaient placés autour pour observer ce qui se passait. Beaucoup de femmes, d'ailleurs, et on avait donc alerté. Visiblement, ça n'a pas été pris suffisamment au sérieux par les autorités. Et puis, journalistes du Haaretz qui ont rapporté, ça a été évoqué il n'y a pas si longtemps que ça, et ça fait énormément réagir, que le président des Émirats arabes unis aurait averti le

0: Premier ministre israélien Benjamin Netanyahou le 23 septembre, donc une dizaine de jours avant les attaques. Benjamin Netanyahou qui rejette ces allégations, dit que ça ne s'est pas passé, mais vous comprendrez que dans le doute, ça fait beaucoup, beaucoup réagir en Israël, surtout qu'on avait déjà évoqué dans la presse que l'Égypte avait aussi alerté Israël que quelque chose se préparait. L'Égypte, évidemment, qui partage une frontière avec Gaza et qui a des sources à l'intérieur de la bande de Gaza. Donc, l'armée a mené une enquête à la suite des attentats et a admis qu'elle avait mal évalué la menace. C'est-à-dire qu'on ne pensait pas que le Hamas était sérieux dans son intention de mener de telles attaques.
1: On pensait pas capable de mener quelque chose d'aussi gros, en réalité, c'est ça?
0: Et on pensait que les dirigeants du Hamas étaient trop pragmatiques pour aller de l'avant, compte tenu, évidemment, des conséquences qui suivraient une telle attaque. On n'a pas non plus été suffisamment aux aguets des indices, et ce, jusqu'au 6 octobre, à la veille des attentats, puisque dit ce rapport de l'armée aussi, c'est qu'on n'a pas compris l'ampleur de ce qui se passait le jour même, ce qui a retardé la réponse de l'armée. Il faut rappeler aussi que c'était un jour férié à ce moment-là, une fête religieuse en Israël, et ce qui explique peut-être aussi le bilan qui est si terrible. 1200 morts, vous l'avez dit, la majorité des civils. S'en est suivi, on le rappelle d'ailleurs, cette intervention, cette guerre menée par Israël à Gaza, où selon le ministère de la Santé du Hamas, il y a eu jusqu'à 74 000 morts.
1: Malgré toutes les informations dont vous venez de nous parler, Benjamin Netanyahou a toujours refusé de déclencher une enquête publique indépendante.
0: Oui, Benjamin Netanyahou a constamment rejeté ces appels-là qu'on entend beaucoup. Si vous allez dans une manifestation de l'opposition à Tel Aviv ou ailleurs en Israël, depuis quelques années, c'est ce que vont vous dire presque instantanément les manifestants. On veut faire la lumière sur le 7 octobre. Ça faisait beaucoup partie des appels aussi des proches des otages qui, souvenez-vous, manifestaient samedi après samedi à Tel Aviv. Ce que dit Benjamin Netanyahou, d'abord, c'est pas la priorité. Il y a une opération à Gaza, on veut éliminer le Hamas, on doit se concentrer là-dessus. Ensuite, ce qu'a tenté de faire le premier ministre, c'est plutôt proposer un comité gouvernemental plutôt qu'un comité indépendant qui serait par exemple mené par un ancien juge de la Cour suprême. Or, ce qu'on dit les adversaires de M. Netanyahou, c'est qu'il n'y aura pas d'indépendance si c'est un comité gouvernemental. Et nous, ce qu'on veut savoir, c'est ce que le gouvernement pensait, savait ou ne savait pas. Et il y a un appétit pour une enquête indépendante au sein de la population israélienne. Alec, il y a un sondage qui a été mené par la chaîne N12 récemment qui montrait que 66% des Israéliens sont en faveur de la tenue d'une commission d'enquête publique, 21% qui sont contre. Et dans ce même sondage, on a demandé quel est le degré, à votre avis, de responsabilité du premier ministre, qui était à la tête du gouvernement à ce moment-là. 65% des personnes sondées pensent que M. Netanyahou avait une grande responsabilité à ce moment-là, contre seulement 6% qui disent qu'il n'avait aucune responsabilité. C'est très politique, c'est peut-être pour ça que le premier ministre Netanyahou ne veut pas aller de l'avant avec cette commission d'enquête qui est en réclamée.
1: Et c'est peut-être pour ça qu'il y aura inévitablement un impact sur les élections qui vont se tenir en octobre prochain.
0: Oui, d'autant qu'il y a une autre firme de sondage, l'Institut démocratique israélien, qui demandait aux électeurs à quel point c'est important ce qui s'est passé le 7 octobre et tout ce qui tourne autour dans votre choix en vue des élections du 27 octobre. 76,5% des électeurs de gauche disent c'est important. Même chose à peu près au centre, un petit peu moins. 66% à droite. Donc la proportion est très élevée. Cela dit, ça ne veut pas dire que parce qu'on dit que le 7 octobre, c'est important dans notre choix, que c'est pour les mêmes raisons. Je suis allé à New York récemment, j'ai rencontré des membres de la diaspora israélienne qui se préparent à voter pour ces élections-là. Il y avait des anti-Netanyahou là-dedans, des gens de gauche, entre autres, qui disaient, ben nous, c'est très important le 7 octobre parce que il y a eu une faille sécuritaire, ça a mené à des politiques que l'on dénonce du côté de Gaza ou encore du côté de la Cisjordanie. Mais de l'autre côté, j'ai aussi parlé à un partisan de Benjamin Netanyahou qui me disait, écoutez, moi, je pense que le 7 octobre a fait en sorte que les gens qui pensaient auparavant que l'on pouvait s'entendre avec les Palestiniens ont été désillusionnés. Donc, vous voyez, on peut accorder la même importance à un événement sans le voir de la même manière. Et ça s'invite effectivement dans ces élections. Ce que me disait par ailleurs aussi, parenthèse, un des militants anti-Netanyahou que j'ai rencontré à New York, c'est que 270 000 Israéliens, ça c'est une étude de l'Université de Tel Aviv qui nous le montre, ont quitté le pays depuis le 7 octobre et depuis la guerre à Gaza. Donc ça c'est une conséquence, selon lui, des politiques qui ont été menées depuis. Donc il y a un point tournant à partir du 7 octobre, selon lui. Donc nécessairement, ça va s'inviter dans les élections, dans cette campagne qui est en cours en vue de ce scrutin du 27 octobre, et symbole fort d'ailleurs, il y a des proches de victimes du 7 octobre ou encore de gens qui ont été pris en otage le 7 octobre qui sont candidats à ces élections dans les deux camps.
1: Dans les deux camps, ouais. Très intéressant. Raphaël Bouvier-Auclair, merci.
0: Merci, au revoir.

0: Le Canada est encore le seul pays du G7 sans programme national d'alimentation scolaire universel. Résultat, la majorité des écoles primaires au Québec peinent à offrir des services alimentaires à leurs jeunes élèves et seulement un quart d'entre elles dispose d'une cuisine fonctionnelle. Mais pour pallier cette absence et verdir l'assiette des enfants, il y a une école primaire de l'Estrie qui a mis en place un système d'autonomie circulaire tout à fait novateur. J'en parle avec Myriam Fémiot, elle est co-animatrice de l'émission L'Épicerie. Myriam, bonjour.
1: Bonjour, Alec.
0: Alors, comment se déploie ce projet nourricier à l'école?
1: Ben, c'est assez marquant, là, parce que aussitôt qu'on entre dans l'école primaire de Sutton, ça sent la bonne soupe qui mijote, ça sent les muffins aux bananes. On a l'impression d'être dans une grande maison. Et puis après ça, on descend. Il y a les cuisinières qui travaillent au repas du midi avec des légumes qui ont été récoltés dans la serre le matin même par les élèves. Et là, après ça, on voit les enfants qui font la file en souriant pour manger du chou frisé, du kale.
0: Vraiment?
1: C'est aussi, c'est très rare.
0: Ah oui, ils font le... Ah oui,
1: vraiment, okay, parce qu'il y a une fierté d'avoir soi-même récolté les légumes et de savoir que ça pousse chez nous. Donc, une école qui a, par contre, pas toujours connu cette abondance-là. Au départ, la cafétéria était fréquentée par 25 élèves. Mais là, l'orthopédagogue, Annick, avec des parents, des enseignants, ont décidé de se retrousser les manches et de fonder un organisme à but non lucratif. Et ont aussi rejoint le réseau Cantine pour tous en 2023. L'épicerie locale fait des dons, on crée des partenariats avec des fermes de la région. Donc, ce qui fait en sorte qu'on a une offre alimentaire vraiment riche, vraiment intéressante. Aujourd'hui, plus de 155 élèves mangent tous les jours à l'école. Et c'est un repas chaud, de qualité, contribution minimale de seulement 1 $. Donc, pour plusieurs familles, 1 $, même si on a 3-4 enfants, là, ça vient quand même pas cher de payer les lunchs. Puis, vous êtes parents, là, ça enlève la charge mentale de faire des lunchs aussi tous les jours.
0: Oui, 180 lunchs par année. Disons qu'il y en a qui sont bien contents de pas avoir à faire ça. Mais l'initiative là, de cette école de Sutton, elle détonne quand même par rapport au portrait national. Ailleurs, au Québec, c'est pas comme ça que ça se passe.
1: Complètement. Écoutez, 1 800 000 enfants vivent en situation d'insécurité alimentaire au Canada. Au Québec, c'est 3/4 des jeunes qui consomment pas assez de fruits et de légumes. Et ça, malgré le fait que le gouvernement fédéral a annoncé une enveloppe d'1 milliard sur 5 ans en 2024. Donc, il y a encore des trous là dans la couverture alimentaire un peu partout au pays. Bon exemple, c'est le Manitoba qui s'est démarqué en lançant rapidement un programme universel dans toutes ses écoles. On servit 30 millions de repas et de collations l'an passé seulement. Mais au Québec, là, on traîne de la pâte. L'offre alimentaire scolaire repose sur un réseau d'initiatives locales. C'est fragmenté. Et ça est financé par la mesure 15-0-12. Vous avez déjà entendu ce chiffre-là. 15-0-12, c'est la mesure qui est évaluée selon l'indice de revenus des établissements et des enfants. En général, là, ça vaut l'équivalent d'une pomme par enfant par jour. C'est pas énorme.
0: Non.
1: Et malgré ces nouveaux fonds, c'était impossible de financer des serres comme on les voit à l'école de Sutton. C'est ce que m'expliquait Sébastien Desaulniers de Turgeon, coordonnateur du collectif québécois de la Coalition pour une saine alimentation scolaire.
2: Le financement de l'alimentation scolaire n'inclut pas nécessairement des dimensions de durabilité aussi étendues. On parle de serres ou de cuisine aussi. On a un déficit d'infrastructure de base, là. On parle pas d'un programme qui fait juste nourrir les élèves. Il l'éduque aussi à travers ce volet-là d'agriculture, entre autres. On peut parler d'une pratique exemplaire quand même. Toute la dimension d'agriculture scolaire associée à un programme d'alimentation dans l'école. C'est inspirant. Ça montre toute la débrouillardise aussi qu'une communauté scolaire est capable de mettre en place.
0: Myriam, autrefois, dans ma prime jeunesse, on appelait ça économie familiale.
1: Dans ma prime jeunesse aussi.
0: Donc, ces cours de cuisine ou d'alimentation, ça n'existe plus, à ma connaissance, ça, dans les écoles.
1: Pas de façon organisée dans les écoles. Il y a des ateliers ici et là. Mais oui, ça fait en sorte qu'il y a un volet éducatif là, qui manque vraiment pour les enfants. Et là, ce qu'on voit aussi par ricochet à l'école Sutton, c'est presque un laboratoire agroalimentaire. Parce que l'école s'est dotée, comme je vous le disais, d'une serre où les élèves cultivent même en hiver. C'est beau à voir. Là, de la première à la sixième année, les enfants prennent part au cycle complet de production de la petite graine.

0: On apprend la récupération d'eau de pluie, la géothermie. Puis comme je disais tantôt, on mange notre salade sur l'heure du midi. C'est assez impressionnant de voir tout ça. Mais le projet va encore plus loin que l'apprentissage horticole. L'orthopédagogue Annick Boily me racontait à quel point ce lieu-là transforme la vie des élèves à l'école.
1: C'est rare les écoles qui offrent ces repas-là aux élèves, mais je comprends pas pourquoi c'est rare.
2: Il y a pas de prix pour ce qu'on est en train de vivre en ce moment là. Les jeunes ils s'épanouissent. J'ai pas parlé de tous nos enfants qui viennent s'apaiser dans la serre. Le lieu est propice à se calmer. J'espère qu'on va nous entendre à quelque part puis qu'on va rendre ça possible dans chaque école.
3: Ça semble honnêtement là extraordinaire comme initiative. Ouais. Est-ce qu'on peut reproduire ça à grande échelle? Est-ce que d'autres écoles pourraient faire la même chose?
0: C'est sûr, je suis certaine qu'il y a des équipes écoles qui nous entendent maintenant,
3: j'espère,
0: qui disent on veut ça nous aussi. Cette aventure-là, c'est vraiment un potentiel extraordinaire dans des cadres scolaires. Mais Annick Boily me disait, puis elle se cache pas, là, que c'est extrêmement lourd et difficile humainement. C'est beaucoup d'investissement personnel, beaucoup de temps. Donc aujourd'hui, l'initiative de Sutton est tenue vraiment à bout de bras avec toute la communauté. Mais on dit que sans un soutien de l'État, ce type d'initiative risque de rester des exceptions isolées. Il y a d'autres écoles qui peuvent faire des plus petits projets, là, des simples bacs, des étagères avec des semis. Mais vraiment, le message que je retiens après cette visite à l'école, c'est que ben, si on sème cet éveil-là chez les enfants, bien sûr, ils sont intéressés, ils répondent présents, mais le financement doit être à la hauteur.
3: Oui, parce que la serre de Sutton, ben, elle coûte quand même cher, faut la construire. Il faut l'entretenir. Donc, oui, il y a de l'investissement en temps et en argent.
0: Exactement.
3: Dans ce type de projet-là.
0: Ils ont eu des partenariats, là. Il y avait des amis ingénieurs qui ont donné un coup de pouce, etc. Mais c'est pas donné pour tous les milieux, là.
3: Mais inciter les enfants à faire la file pour manger du kale. En souriant.
0: C'est un exploit. Hein?
3: C'est un exploit qu'il ne faut pas passer sous silence.
0: Il y avait du tofu aussi cette journée-là.
3: En plus.
0: Tout le monde souriait.
3: Myriam Fémioux, co-animatrice de l'émission L'épicerie, reportage complet ce soir à ne pas manquer sur ICI Télé 19h30 et en tout temps sur tout.tv. Merci et à la semaine prochaine.
0: À bientôt, Alec.
3: Avant de vous laisser, je veux vous parler d'une émission spéciale qu'on prépare pour la semaine prochaine. Les électeurs de l'Alberta sont appelés aux urnes dans 2 semaines, le lundi 19 octobre, pour se prononcer sur l'avenir de leur province au sein du Canada. Il y a un référendum, donc, qui va avoir lieu. Il sera très surveillé, ce référendum, attentivement partout au pays. Au moment où la question de l'unité canadienne est plus importante que jamais, les Albertains ont donc leur avenir entre leurs mains. Et c'est pourquoi l'équipe de Midi Info va se rendre à Edmonton la semaine prochaine, le jeudi 15 octobre. Nous allons vous présenter une émission spéciale devant public au campus Saint-Jean de l'Université de l'Alberta. La majorité de cette émission sera évidemment consacrée au référendum. Nous allons entendre les arguments du camp souverainiste, qu'on appelle souvent le camp séparatiste là-bas, et du camp fédéraliste. Avec nos invités, on va analyser tous les enjeux. On va également s'intéresser à d'autres questions, notamment celle du pétrole. Ottawa et l'Alberta viennent de s'entendre pour faciliter la construction d'un nouveau pipeline vers l'ouest, un projet majeur pour la province, mais qui suscite quand même son lot de questions. On va aussi s'intéresser aux faits français en Alberta. Il y a une communauté franco-albertaine vigoureuse dans la province. On veut les entendre sur les défis de vivre en français dans une province largement, largement anglophone. Alors, je m'adresse à nos auditeurs de la grande région d'Edmonton. 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Si vous avez envie de faire un petit déplacement à Edmonton, venir nous serrer la pince, on serait très content de vous voir là-bas. Donc, pour les auditeurs de partout au pays, je vous promets que ce sera une émission extrêmement intéressante sur ce qui se passe là-bas en Alberta et qui aura des incidences, évidemment, sur tout le pays, dépendamment du résultat du vote du 19 octobre prochain. Donc, je rappelle, jeudi 15 octobre. Évidemment, heure locale, ce sera le matin, le jeudi 15 octobre, que nous serons à Edmonton. Voilà, vous pouvez vous inscrire. Madeleine Desmarais, bonjour.
4: Bonjour, Alec.
3: Alors, de quoi allons-nous parler à 18h?
4: On va se rendre, entre autres, à Rimouski. C'est la plus grande ville du Québec à soutenir un mouvement qui cherche à permettre la pêche citoyenne. C'est le conseiller Dubic qui a présenté la résolution devant le conseil municipal parce que lui trouve ça un peu scandaleux, là, je le cite, de ne pas pouvoir pêcher un homard qu'on voit dans l'eau autrement que par un quota de pêche commerciale. Donc, selon lui...
3: Si c'est un seul homard.
4: Même si c'est un seul homard. Selon lui, des permis pourraient être octroyés aux citoyens pour une pêche nourricière, pas pour aller pêcher puis vendre l'homard.

0: mort ailleurs, là. Mais dans un contexte de ressources limitées, comment cette idée-là sera reçue, notamment par Pêche et Océan et les détenteurs de permis? Parce que le partage de la ressource ne s'est pas toujours fait sans heurts.
1: Non, ça c'est vrai.
0: On va aller voir Isabelle Danfousse à Rimouski qui signe un texte aujourd'hui dans notre site web. Et si les citoyens pouvaient se nourrir en pêchant dans le Saint-Laurent?
1: Vous parlez d'homard, il est midi 58, et on a 50 faim. Secondes et j'ai très très faim.
0: On va aller se faire cuire un homard.
1: Peut-être pas, mais on va aller manger certainement. Madeleine, merci. On vous écoute tout à l'heure. Merci à tous d'avoir été là, attentifs depuis 11h30. Maritime Midi 30. C'est toujours un plaisir de vous savoir à l'antenne. Je vous dis à demain. Bonne fin de journée.
2: Une itinérante décède dans un campement à Montréal. Réaction de Michel Chappaz.
3: C'est d'une tristesse infinie, mais en même temps, je suis très fâchée. Ça témoigne de la crise humanitaire à laquelle on fait face.
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7: Bonjour, ici Naïla Bendali. La mort d'une femme en situation d'itinérance retrouvée par le service de police de la ville de Montréal ce matin à Montréal-Nord suscite la consternation dans la métropole québécoise. Le futur gouvernement péquiste promet un sommet sur l'itinérance en 2027, mais sur le terrain, les organismes préviennent que l'urgence est déjà là. Emma Guerrero-Dufour fait le point.
8: Les policiers ont porté assistance à une femme après un signalement lié à un incendie dans un campement dans le nord de Montréal. La femme dans la cinquantaine est par la suite décédée à l'hôpital. La directrice générale du mouvement pour mettre fin à l'itinérance à Montréal, Michèle Chappaz, réclame que les fonds d'urgence pour mettre en place les haltes chaleur soient débloqués dès maintenant.
3: C'est peut-être la première femme qui meurt cette année, mais il y en aura d'autres. Si on n'arrive pas à trouver les fonds pour avoir des haltes chaleur, qui accueillent les gens à tout moment.
8: D'ailleurs, le premier ministre désigné Paul Saint-Pierre Plamondon a promis de faire de la lutte à l'itinérance une priorité de son gouvernement. Et les villes l'attendent de pied ferme. Voici la mairesse de Montréal, Soraya Martinez-Ferrada, suivie de la mairesse de Gatineau, Maude Marquis-Bissonnette.
9: C'est pas normal de voir des citoyens montréalais, des citoyennes montréalaises, mourir dans nos rues.
10: Il est aussi la personne qui s'est donné un objectif très ambitieux, qui est de réduire de moitié l'itinérance dans un premier mandat de 4 ans. Je pense que ça fait longtemps que le monde municipal demandait cette ambition-là.
8: La Ville de Montréal doit d'ailleurs présenter son plan pour les haltes chaleur dans la métropole demain. Ici Emma Guerrero-Dufour, Radio-Canada, Montréal.
7: Le Parti québécois demande un recomptage judiciaire dans la circonscription de Vachon, en Montérégie. La candidate libérale l'a emporté avec seulement 10 voix d'avance sur le candidat péquiste. La loi électorale prévoit qu'un candidat ayant terminé deuxième peut faire une demande de recomptage pendant les 4 jours qui suivent le scrutin si l'avance du gagnant est inférieure à 1/1000 des votes exprimés. Par ailleurs, le solidaire Guillaume Clich-Rivard reconnaît la victoire de son rival libéral dans Saint-Henri-Sainte-Anne à Montréal. L'écart entre les deux candidats était de 39 voix lundi soir, mais il s'est depuis creusé à 275 voix. Le gouvernement Carney renonce à élargir l'aide médicale à mourir aux personnes strictement atteintes de troubles mentaux. Ottawa étudiait la possibilité d'un tel élargissement, mais un comité chargé de se pencher sur la question a recommandé en juin d'exclure indéfiniment les personnes atteintes d'une maladie mentale grave et irrémédiable. Le ministre de la Justice, Sean Fraser, et sa collègue à la Santé, Marjorie Michel, ont aussi annoncé qu'ils comptent laisser la possibilité aux provinces de légiférer sur les demandes anticipées d'aide médicale à mourir. Voici Sean Fraser.
11: Il est essentiel de respecter les compétences de la province et du territoire sur les enjeux qui concernent la santé. Maintenant, nous avons besoin de prendre une décision pour assurer les médecins qui participent dans l'aide médicale à mourir. Ils n'est pas les criminaux.
7: Un projet de loi à ce sujet sera déposé au cours des prochaines semaines. En Israël. Les commémorations se multiplient pour rendre

0: Hommage aux victimes des attaques du 7 octobre 2023. Une minute de silence a été observée sur les différents sites pris d'assaut par le Hamas, notamment sur celui du Festival de musique Nova. Il y a 3 ans, jour pour jour, ces attaques ont fait plus de 1200 morts et entraîné la prise en otage de 251 personnes. En réponse à l'attaque du Hamas, l'armée israélienne a lancé une vaste offensive dans la bande de Gaza, tuant plus de 74 000 Palestiniens, majoritairement des civils, selon le ministère de la Santé du Hamas. De retour chez nous, après les mondiaux de cyclisme, les Montréalais doivent à nouveau s'attendre à des déplacements plus compliqués cette fin de semaine à l'occasion du marathon Beneva. L'événement, qui doit réunir près de 35 000 coureurs, entraînera notamment plusieurs fermetures de route dimanche. Les précisions de François Joly.
1: Les marathoniens s'élanceront à nouveau depuis le parc Jean Drapeau à 7h45 dimanche avant de traverser le Vieux-Montréal et de remonter le boulevard Saint-Laurent pour finalement rejoindre l'arrivée située au parc Maisonneuve. Il s'agit du même parcours depuis 2022, rappelle le directeur général du comité organisateur, Alex Raté.
2: D'avoir Saint-Laurent à aller-retour, ça permet de pas avoir de quadrilatères qui sont enclavés. Comme par exemple, si on avait monté Saint-Laurent et descendu Christophe Colomb, bien, toutes les gens dans cette portion-là auraient été enclavés.
1: C'est le deuxième événement d'envergure à forcer des fermetures de rue cet automne après les championnats du monde de cyclisme sur route.
2: Ben, c'est exactement pour ça qu'on a décidé de repousser aussi le marathon cette année, parce qu'on en était conscient que ça allait créer beaucoup de frustration au niveau des Montréalais. Et c'est exactement pour ça qu'on a déplacé l'événement de quelques semaines.
1: Quelques rues seront également fermées samedi, mais seulement au nord du parc Maisonneuve. Par ailleurs, le pont-tunnel Louis-Hippolyte Lafontaine sera fermé toute la longue fin de semaine en direction sud en raison des travaux de réfection. Il sera fermé vers Montréal, mais seulement de nuit. Le méga chantier doit toujours se terminer d'ici la fin de l'année. Ici François Joly, Radio-Canada, Montréal.
0: Voici maintenant les prévisions de la météo avec Véronique Mira.
3: Sous les nuages, quelques averses très dispersées. Il y a des éclaircies également. 15 à 17 degrés pour aujourd'hui avec un vent du sud de cet après-midi. Des averses encore probables au cours de la soirée, de la nuit, tôt demain matin également. Ça deviendra variable par la suite avec un vent d'ouest demain, 15 à 17 degrés au thermomètre et un beau long week-end en vue.
0: Voilà, c'était votre bulletin d'information. Dans un instant, c'est La journée est encore jeune sur ICI Radio-Canada Première.
4: Matin.
5: Vous êtes en déprime post-électorale comme Olivier?
6: C'est normal. Nous aussi. 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
5: Alors, ben, ça a été annoncé pendant le prologue. Il n'y en aura plus de prologue. Donc, ça s'est annoncé.
4: Oh non.
5: Bonne chance pour regarder ça sur une plateforme. Ça va disparaître. On est très heureux d'être de retour. On est évidemment tous un peu en lendemain de veille électorale. On n'a plus rien à faire, Olivier. Trouvez pas?
4: Ah non, il y a encore pas mal de choses à faire.
7: La semaine, le jour après les élections, il y a beaucoup de choses à couvrir.
5: Puis mais ça va mourir incessamment là, quand les ministres vont être nommés, quand tout le monde va en finir de chialer.
7: Oui, mais il nous reste un bon 2 semaines à spéculer là-dessus.
5: Ah, ouais.
7: Puis ce qui est le fun, c'est quand tu spécules, tu te trompes pas.
8: Mais moi, je comprends pas que vous ayez ouvert en disant pour Olivier des primes électorales. Au contraire, c'est merveilleux pour lui.
4: Un nouveau stock
8: d'élus.
5: Parce qu'il est arrivé, il y a un peu de gris sur le bord des yeux. Il est arrivé, puis on a eu l'impression qu'il filait pas. Comprenez? Fait qu'on s'est dit, ah, mon Dieu, il est en déprime post-électorale. Mais c'est parce qu'il s'est mal rasé jusqu'aux joues. Vous savez, Olivier a une pilosité assez impressionnante et il faut qu'il se rase jusqu'en haut. Parce que s'il se rase pas jusqu'en haut, il a l'air de. Qui avait ça, des pattes de
4: main? Un loup-garou.
5: Garou, c'est ça.
4: Garou.
5: Alors voilà, on avait jamais l'impression qu'il était un petit peu en déprime électorale, en post-électorale. Mais en même temps, vous avez quand même assez de stock pour nous en parler.
4: Oui, en masse.
5: OK, allez-y.
9: Olivier, nickel, 20, 4, 7.
4: Grosse journée de lendemain d'élection. Hier, Christine Fréchette a démissionné de l'équipe Christine Fréchette. Il y avait juste l'équipe, en tout cas pour l'instant. Le PQ est minoritaire et on se demande avec qui il va danser.
10: Lendemain de soirée électorale, le Parti québécois prend le pouvoir, mais minoritaire. Qui deviendra son partenaire de danse?
4: Sébastien Bovet avait une piste de solution.
11: C'est intéressant parce qu'il va pouvoir danser à droite et à gauche selon les dossiers. À droite avec le Parti conservateur pour éliminer Santé Québec, pour réduire la taille de l'État notamment, pour réduire le prix sur l'essence. À gauche avec Québec solidaire sur l'itinérance notamment.
4: Je sais pas c'est quoi le nom de cette danse-là, mais genre le lundi, il vide les bureaux de Santé Québec avec Duhem, puis le mardi, il déplace les itinérants dans les bureaux vides avec Rouba. Oui. Hein? En tout cas, le nouveau député libéral Michel Langevin à Cogeco en Outaouais, lui, il pense que tout ce beau monde-là va se piler.

0: sur les pieds.
1: On va écouter. On commence, là. Fait que, tu sais, quand la danse commence, il y a personne qui se pile ses pieds, mais plus tard dans la danse, c'est pas évident. Hein?
2: Non, c'est clair. Pas toujours, c'est pas évident.
0: M'ennuyer de son rire, parce que je l'ai beaucoup écouté quand il animait l'émission du matin, c'est Casse Sport avec Enrico Ciccone. Si on est chanceux, ces deux-là vont recréer 110% à la période de questions. Leur chef, Charles Milliard, pourrait être intéressé parce que si je me fais à son point de presse d'hier où il a pris acte de la défaite.
3: On prend acte quand même de la décision des Québécois. Le Canadien a son premier match à domicile ce soir. On va prendre les choses une à la fois.
0: Enfin, un chef qui comprend les priorités des Québécois. Maintenant qu'il a pris acte de la défaite de son parti et de la défaite du Canadien, ben il va pouvoir se concentrer sur la suite. Peut-être que ça passe par sa députée Nada Boumefta, qui serait pas pire, elle aussi, à 110%.
3: Écoutez, là, la passion en politique, c'est quand même plus un atout qu'un désavantage. Alors, écoutez, il y a des gens de tous les... le spectre de la passion. Ici, on m'a déjà dit que j'étais plate. Alors, bon, ben, Nada va compenser, peut-être, pour moi.
0: Oui, lui, il est plate, mais sa collègue a le regard de Maurice Richard un jour de déménagement. D'ailleurs, Mme Boumefta s'est expliquée ce matin à Cube Radio.
4: Quand ça a été annoncé... Wow! Je dois le décrire en un mot, là. C'était l'épiphanie.
0: Bon, je pense qu'elle voulait dire euphorie, parce que ben tu réalises pas soudainement comme ça, une fois élu, que t'es une réelle cahouette en devenir. Mais en tout cas, ce matin, à LCN, elle a dit avoir hâte d'être à l'Assemblée nationale.
5: Est-ce que vous allez justement amener votre couleur rouge sur les banquettes de l'Assemblée nationale dans vos déclarations?
4: Ah, définitivement. Là, il y a même des jeunes dans la rue qui me croisent et qui ils disent avec pleine puissance et force, je vais vous le dire, ça va pas snooze. Les gens vont devoir être réveillés et vous pourrez channel sur le poste de l'Assemblée nationale.
0: Oui, elle parle comme les jeunes de nos jours. Là. Ça va pas snooze, vous pourrez channel la période de questions. Pas sûr que les jeunes channel ben sur leur TV de nos jours, mais bon. Ils écoutent pas tant non plus la radio, alors je vais lâcher ce langage cringe. On va essayer d'arrêter des... C'est vrai qu'ils parle fort.
6: Hein? C'est l'enfer en régie. Hier, vous savez, parce que bon, nous, on a laissé la porte de la régie ouverte pour qu'on entende la passion traversée. Et puis hier, on a dit, écoutez, vous parlez quand même assez fort. Le réalisateur nous a dit, mets tes écouteurs, tu ne nous entendras pas.
2: C'est le bruit de l'indifférence.
0: Vous entendez. Je pense qu'on peut dire ça.
6: Hey, donc, excusez-nous de vous déranger en régie. Voulez-vous qu'on mette les micros là-bas? Peut-être que c'est plus intéressant.
0: Parlant de radio, Éric Duhaime, lui, il connaît bien ça, la radio. Il l'a évoqué malgré lui pendant son bilan post-électoral.
7: Oui, ça a été une traversée un peu du désert, mais regardez où on arrive aujourd'hui. Et je pense que c'est une leçon de vie que moi j'ai eue en tout cas. Sur ce, je veux maintenant prendre vos appels, pas vos appels, mais vous, je me pense en tort dans l'animateur de radio qui va ouvrir les lignes. Fait que, allez-y, qui est le premier appel, monsieur, sur la ligne 2?
0: Oui, et le troisième appel gagne une baisse des taxes sur l'essence.
6: Oui. On dirait que c'est un enterrement qui est assisté à.
0: Oui, il n'a pas dormi beaucoup, je pense.
6: Ben non.
0: Paul Larocque, c'est ça. D'ailleurs, il a bien réussi à faire oublier là, qu'il a un placard plein de déclarations douteuses à la radio et le peuple a décidé de passer outre les frasques de ses candidats, dont certains antivax sur les bars. Paul Larocque, à LCN, a demandé au nouveau député conservateur Guillaume Langlois, qui est un médecin, ce qu'il pensait de sa collègue Marie-Josée Élie, qui croit que la vaccination obligatoire, elle est génocidaire.
8: Allez-vous tenter de la convaincre des bienfaits de la vaccination, vous?
9: Ben moi, je suis quelqu'un qui regarde les deux côtés de la médaille, là, puis aussi l'épaisseur de la médaille. Fait que je la vois dans les trois sens. Là. Donc, c'est important de peser les pour les contre. On comprend qu'il y a eu un problème. Là. À un moment donné, il y a des extrêmes, puis il y a une incompréhension.
0: Donc, les trois sens de la médaille, j'avais pas vu ça comme ça. Il va se concentrer, lui, sur l'épaisseur. Il risque d'avoir du travail pas mal de ce côté-là. En passant, lui, il recommande quand même la vaccination. Doom Dumas, le nouveau député de Chute de la Chaudière, lui, est en entrevue à Cube avec Rémi Villemur et Marois Risky, ils ont demandé s'ils allaient détruire le système.
10: Est-ce que les conservateurs doivent se professionnaliser, devenir chic, ou alors on reste des punks? Parce qu'on est des punks. Mm-hmm. Qu'est-ce que vous allez faire?
11: Est-ce qu'on peut faire les deux en même temps? Parce qu'on a des idées de punk dans le sens qu'on veut changer le modèle québécois. C'est ça qu'on a mis de l'avant tout au long de la campagne électorale. Mais en même temps, on est un parti qui s'est professionnalisé.
0: Eh oui, baisser les taxes, couper la bureaucratie, construire un pont, des idées très punk.
6: Les conservateurs punk.
0: Oui, cette bêcheuse doit se retourner dans sa tombe. Donc c'est ça, ils vont être à la fois anarchistes et professionnels. J'imagine que ça veut dire qu'ils ont un plan quinquennal pour leur no future. C'est pas la première fois que j'entends des influenceurs comme ça dire que les punks, à cette heure, c'est la droite. D'ailleurs, je vous ai fait entendre la semaine dernière Joanne Marcotte, là, qui a fondé le réseau Liberté Québec avec Éric Duhaime. Elle a dit à Radio X qu'elle était anti-système.
12: Dans le groupe des conservateurs, on a beaucoup, quand même encore beaucoup de gens anti-système. Moi, je suis anti-système. Fucking archi-anti-système.
0: Ah ouais. L'animateur trouvait ça bien cool que le PCQ soit fucking archi-anti-système.

0: système. Et hier, Dominique Moret, sur la même station, s'est scandalisé que la chroniqueuse Karine Gagnon du Journal de Québec a écrit que certains nouveaux députés étaient réputés pour être anti-système. En fait, il n'y a pas plus straight que le punk Doom Dumas, selon lui.
1: Ils se sont des gens anti-système. Du moins, il n'est pas anti-système. C'est un gars qui est straight que je connais, c'est Doom Dumas, là. Il n'est pas plus straight que lui, là. C'est la défaite de la crétinerie journalistique.
0: Voilà. Alors, ils ont vraiment la crétinerie journalistique à deux vitesses.
2: Merci, Olivier. On en a-tu des choses à couvrir? Oui. Là, là. Puis on va essayer de mettre un peu d'ambiance parce que l'autre bord, ils se sont formés à boîte, on a rappelé.
3: Oui.
2: Bon, Paul, 48 heures de recul, c'est en masse, hein, pour genre cette élection. Vous avez écrit en fin de semaine que j'irai donc voter jusqu'à ma mort. Dussé-je être la seule à me livrer à l'exercice? C'est ça, c'est Josie qui a écrit
4: ça. Moi qui
2: oui,
4: ça,
2: oui. Mais ce que je veux savoir, c'est est-ce que vous avez fait.
4: Est-ce que je suis allée voter, oui?
2: Oui, non, mais ça, j'imagine, mais vous l'avez fait et puis vous êtes prêt à le faire jusqu'à votre mort, même si les résultats sont un peu plates au final.
4: C'est bizarre, hein, comme résultat, ouais. Parce qu'au fond, c'est pas plate, puis en même temps,
2: c'est
4: un peu comme en attente. Comment tout ça va se gérer à l'Assemblée nationale? Qui sera ami avec qui? Qui va s'allier avec qui? Qui va se détester, ne fera aucun compromis?
2: Oui.
4: On a peut-être des idées un peu à ce sujet-là, mais en tout cas, ça nous laisse un peu comme sur une patte.
2: Oui, je trouvais aussi en même temps.
3: Pourquoi? Ça serait quoi un résultat le fun?
2: Ah, mon Dieu, sortez-nous des nouveaux partis. Martine Ouellet qui est élue. Quelque chose qui se passe, là. Comment est-ce que je veux dire?
3: Ben, il y a quand même 19 députés conservateurs.
2: Oui.
3: Olivier va avoir beaucoup de travail.
0: Je pense que oui.
2: Ouais. Vous avez les mêmes yeux que Nadal en ce moment, le Paul.
3: Oui. Vous dormez? C'est parce que moi, je me force pour les garder réveillés.
2: OK.
3: Des yeux réveillés, ça marche pas. Mais oui, j'ai dormi pas beaucoup, par contre.
2: Ouais. Puis, qu'est-ce que ça vous dit de ça? Parce que, vous savez, dans votre chronique aujourd'hui, on parlait de la réforme du vote. Bon, on parle de la réforme pour que le vote soit plus représentatif.
3: Puis vous m'avez dit que vous étiez pas d'accord sans expliquer pourquoi. Donc,
4: allez-y.
2: Ben non, mais possibilité de confrontation. En fait, pour ceux qui chialent sur le vote, comment on appelle ça?
4: Le mode de scrutin.
3: Un tour.
2: Ouais. Merci. Bon, ouais, c'est ça. Alors, supposons qu'on regarde ça puis qu'on se dit, écoutez, ce que ça a donné à peu près ce que les Québécois avaient envie de voir.
3: Ouais.
2: Ben, la CAQ, à ce moment-ci, elle est 100 députés, mais elle a quand même plus de pourcentage d'électeurs que Québec solidaire. Et puis, supposons qu'on se dit effectivement, quand on regarde le pourcentage des grands partis, ça s'est répercuté sur le système, ça s'est répercuté sur les résultats, et puis c'est à peu près proportionnel. Maintenant, la réalité, c'est que c'est pas plutôt un coup de luck, parce qu'à plein d'autres égards, dans d'autres élections, ça fonctionne pas. C'est juste que c'est un moment, c'est une circonstance. Est-ce que ça veut dire que c'est réglé?
3: Ben, c'est pas un coup de chance, parce que là, on a 5 partis. Qui ont chacun plus que 10 % des votes. Donc, ça les distribue. Puis ça fait en sorte que, même avec notre mode de scrutin, on a un résultat qui est un peu moins éloigné que d'habitude.
2: Oui, que d'habitude.
3: De la volonté populaire. Ouais, fait, pas mal exactement dans la moyenne. Les anomalies, c'était plus en 2022. C'est les grosses majorités. Mais si on avait... Ce que je trouve un peu ironique, c'est que on a exactement le résultat souhaité par ceux qui... Ben, on a un résultat qui ressemble à celui qui est souhaité par ceux qui veulent réformer le mode de scrutin pour avoir une proportionnelle mixte, mais c'est utilisé comme étant l'exemple que notre système fonctionne pas. On a un gouvernement minoritaire qui devra avoir l'appui d'un autre parti. C'était ça qui était souhaité. Je dis pas que c'est la preuve que le système fonctionne.
2: Il faut peut-être juste
3: diminuer l'intensité de l'indignation.
2: Cela dit, Sonia Lebel doit être bien déçue de pas avoir fait son travail pendant les 8 années qu'elle avait. Hein?
4: Oui, on peut. En même temps, Christine Fréchette n'a pas blâmé le mode de scrutin là, dans son allocution d'hier, mais je trouve aussi qu'on blâme beaucoup notre mode de scrutin, alors comme si tout ce qui compte, c'est cette fameuse représentativité exacte ou à peu près des intentions des électeurs. Oui, c'est important, mais notre mode de scrutin, il y a aussi des atouts. Il assure une plus grande stabilité et surtout, il empêche l'arrivée des extrêmes parce que dans les pays européens où on a toutes sortes d'autres systèmes de scrutin, ben voyez, même les pays nordiques sont pris avec une grande extrême droite.
2: Oui, oui.
4: On a une droite ici, ce n'est pas une extrême droite, comme on n'a pas une extrême gauche. Et moi, je trouve que tout ça, c'est un atout. Puis l'autre atout de notre système, c'est parce que pour avoir votre mode de scrutin proportionnel, mix, ben, il faut des listes établies par les partis politiques où là, ils mettent leurs favoris. C'est des tractations au sein des partis auxquelles les partisans, les électeurs, on n'a pas accès à ça. Puis je trouve que c'est coupé par rapport au territoire. Moi, je trouve donc qu'on a des problèmes avec notre mode de scrutin. Il n'a pas que des qualités, mais il en a.
2: Ouais.
4: Et moi, je trouve que c'est important de le dire. Puis surtout que, et je boucle la boucle avec ce que Paul disait, il y a quand même l'arrivée de nouveaux partis qui peuvent se faire à l'intérieur de notre mode de scrutin.
2: Oui,

0: Cette réalité-là, elle existe.
1: D'ailleurs, la CAQ, le PQ, c'est comme ça qu'ils sont arrivés au pouvoir, mais oui.
0: Mais bon, on a un gouvernement minoritaire. C'est un peu ce que la plupart des... je sais pas, selon le résultat des votes, c'est un peu ce que les Québécois souhaitaient. Dans le fond, ça ressemble à quoi, ce gouvernement minoritaire-là?
2: Est-ce que les Québécois souhaitent... Il n'y a aucun chef qui a généré un marqueur, qui s'est démarqué. Donc, forcément... Je sais pas si les Québécois souhaitaient un gouvernement minoritaire, mais ils souhaitaient pas donner la majorité à quelqu'un. Fait que oui,
0: exactement. Ouais, c'est ça.
2: Dans le fond, c'est ça. Mais ça va ressembler à quoi? Ça va vraiment être du cas par cas. Mais peut-être qu'on peut commencer par l'idée d'un référendum. Ça nécessiterait l'appui de Québec solidaire, puis je vois pas dans quel espace-temps ça va fonctionner.
0: Dans l'espace-temps.
2: J'ai besoin d'arguments ou
0: dans l'espace-temps
2: juste avec la formule choc.
0: C'est-à-dire dans l'espace-temps de l'avis de ce gouvernement minoritaire-là qui coïncide aussi avec, la présidence de Trump. Donc tout fonctionne là-dedans.
2: Ouais.
0: Parce que c'est un peu ce qu'il avait donné comme condition.
1: Oui, c'est ça. Mais encore, faut-il qu'il aille se chercher des gens qui sont prêts à embarquer. Puis on pensait déjà, Éric Duhem nous l'a assez dit, que les autobus allaient rester dans le garage. Et puis que Québec solidaire, Parti québécois, excusez-moi, ça saillit tellement. Complètement.
0: Ouais.
1: Donc, je vois vraiment pas, à moins de mettre bien des conditions, puis le PQ sera pas d'accord avec les conditions.
0: Ça a l'air de même. On fait quoi quand
2: puis,
0: on saillit même?
2: Éric Duhem, il a dit, il va aller crever les tailleurs des autobus.
1: Il a déjà fermé la porte. Ouais. Mais c'est pour ça que je trouve ça déroutant, le résultat qu'on a là, parce qu'on n'arrive pas à avoir une idée claire avec qui le Parti québécois va finalement s'allier pour quel projet. Ouais. Quand c'était au fédéral, libéral, NPD, on voyait un peu, oui, le lien qui allait se faire. Mais là, on ne sait pas. C'est pour ça que je trouve qu'on est sur une patte tout le monde s'entend sur l'itinérance.
0: Mais là, on est sur une patte en même temps. On sait que le parti, que la CAQ est morte. Tout cas, je ne peux pas croire que ce parti-là va revivre dans le...
1: Ils n'ont pas de militants, c'est ça. C'est pas un parti de militants.
2: Ils en ont un peu, mais pas beaucoup.
1: Pas beaucoup,
2: ils ont besoin d'une cause.
1: C'est ça, à la base, c'était pas des militants, qui sont montés.
0: Je trouve d'ailleurs que quand elle a pris la défaite sur ses épaules, Christine Fréchette, j'ai trouvé que ses épaules étaient larges en tabarouette.
1: Moi, je trouvais qu'elle était très optimiste sur sa troisième voie. Vous voyez, c'est plutôt ça,
0: Parce que là, François, il me semble que M. Legault pourrait s'excuser, puis en prendre un petit peu dans son pack-sac, quand même, sur cette défaite-là, parce que j'ai l'impression que c'est à lui,
2: Non? Oui, c'est l'usure du pouvoir. C'est François Legault, c'est l'ensemble, la CAQ, mais Christine Fréchette a été très digne et très dure avec elle-même, en effet.
1: Oui, mais en même temps, c'est elle qui l'a effacé, François Legault.
0: Oui, je comprends, mais en même temps, je dirais, visiblement, elle n'a pas utilisé de l'eau de Javel assez forte parce que ça paraissait quand même. On termine parce qu'on va aller, puis on pourra continuer là pendant le prologue, on va aller rejoindre un ministre fédéral et je me demande, est-ce que Mark Carney va être content de cette élection-là? Ben, pensez à ça.
2: C'est une question pour vous autres.
0: En même temps, si vous ne tentez pas de répondre, vous ne répondez pas. Moi, je suis ici pour mettre de pression.
1: Non, mais il va bien s'entendre.
2: Il va s'accommoder, mais ça dépend aussi à qui il parle. Souvenons-nous, le gouvernement Legault, puis même avec le gouvernement Trudeau, François Legault et Justin Trudeau ne s'aimaient pas particulièrement, mais ils avaient trouvé des ministres qui s'entendaient bien et qui réussissaient à bien collaborer ensemble sur les dossiers économiques.
0: Il paraît qu'en plus, Paul Saint-Pierre et Mark Carney ont gaulé pour la même équipe.
1: C'est déjà un point commun.
0: C'est vrai. Pour l'Université d'Oxford. Petit calibre, mais quand même. Ils ont porté le même jersey.
2: Je serais confiant de slapper contre leur gardien de but, mais bon.
1: Non, mais c'est des gens polis, les deux hommes.
0: Tant qu'on est polis, on peut réussir de grandes choses.
1: Oui, c'est ça.
0: Oui, puis on va aller voir s'il y a des ministres polis aussi, M. Carney.
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0: On va aller parler à un ami de l'émission, en fait, le président du Conseil privé du roi pour le Canada, ministre responsable du commerce Canada-États-Unis. Là, je ferai pas toute la nomenclature parce qu'on n'aura pas le temps pour l'entrevue. C'est Dominique Leblanc qui est avec nous.
4: Continuez.
0: La prochaine fois, vous viendrez, je reste. Je veux savoir, est-ce que...
4: mais vous avez manqué comme deux titres.
0: Je vais continuer. Des affaires intergouvernementales, du commerce intérieur, de l'unité de l'économie canadienne, député de Beau-Séjour au Nouveau-Brunswick. Bon, ça, c'est fait. Dominique Leblanc, je veux savoir, êtes-vous content de l'arrivée de Paul Saint-Pierre Plamondon?
4: Ah, non, vous attendez pas que je vais me prononcer sur le résultat d'une élection au Québec. Je viens de vous entendre parler de toutes sortes de scénarios. J'ai constaté des frustrations, des excitements. Je vous ai entendu aussi dire qu'il n'y avait pas de chef dans l'élection de la taille de Mark Carney, là.
0: Oui,
4: moi, j'ai aimé ça. Dans le segment, il y a quelques minutes, puis moi, je vais voir M. Carney dans 40 minutes. Inquiétez-vous pas, je vais lui dire ça.
0: Ben, j'espère que vous allez lui dire, parce que...
4: Écoutez, totalement.
0: La réalité, c'est qu'on a
4: d'impressionner son patron, c'est parfait. Moi, je cherche ça la journée longue.
0: On a un premier ministre péquiste au Québec. Ça faisait longtemps qu'on n'avait pas eu un premier ministre péquiste au Québec, qui est minoritaire, évidemment. Mais je suis curieux, parce que le thème au Canada en ce moment, c'est les référendums.

0: Dame, on a en Alberta qui va en avoir un dans deux semaines. On en a peut-être un au Québec, mais bon. Est-ce que quand on dirige une fédération comme ou une confédération comme le Canada, c'est stressant d'entendre parler de référendum et d'indépendance?
1: Ben, il y a pas de doute qu'on préfère toute farce à part. On préfère, nous, au gouvernement du Canada, viser des éléments qu'on a en commun avec des provinces, de travailler sur les enjeux, comme M. Carney d'ailleurs a discuté avec M. Saint-Pierre Plamondon dans leur conversation hier. M. Carney m'a fait compte-rendu de leur conversation, assez optimiste sur un terrain commun, que ce soit l'itinérance. Vous avez entendu d'ailleurs M. Saint-Pierre Plamondon dans sa conférence de presse à raconter qu'est-ce que M. Carney m'avait raconté plus tôt dans la journée. Alors, on demeure optimiste. Nous, on cherche pas des chicanes, on cherche pas des confrontations. On veut démontrer, vous avez parlé du référendum en Alberta. Chaque fois qu'une province se prononce sur, dans l'Alberta, c'est un peu indirect, c'est un référendum pour faire un référendum, mais chaque fois qu'une province se prononce sur son avenir au Canada, mais si vous êtes le gouvernement du Canada, c'est un moment quand même assez sobre. Mais on est confiant. Les Québécois ont choisi leur gouvernement. On va travailler. Moi, je suis ministre des Affaires intergouvernementales, comme dans votre titre gonflé que vous venez, le titre gonflé que vous venez de mettre au début. Je suis content que vous avez mentionné ça. Mais moi, j'ai l'intention, on verra le conseil des ministres que le nouveau premier ministre désigné va nommer. Mais moi, j'ai l'intention d'aller assez vite au Québec rencontrer mes homologues. D'ailleurs, M. Carney avait offert aussi au premier ministre désigné un mise à jour sur nos discussions avec les États-Unis. Alors, j'ai hâte de pouvoir contribuer à ça.
0: Ben, écoutez, d'ailleurs, lundi, c'était le retour des députés à la Chambre des communes. Vous y retournez aujourd'hui, j'imagine. Votre gouvernement pousse le projet de loi C-39. Ça, c'est à peu près 250 pages d'économie et de relations de travail. Je suis curieux. Est-ce que vous l'avez toutes lues, j'imagine?
1: Oh, totalement. Ben, c'est moi que Steve McKinnon et moi, on l'a déposé. Imaginez-vous un ministre qui dépose un projet de loi que j'ai pas lu toutes les...
0: Je l'imagine très bien, malheureusement.
1: Toutes les clauses, tous les articles. Ouais. Mais... Oh non, en anglais et en français. En anglais et en français. J'ai lu les deux versions parce que il faut qu'ils s'accordent, voyez-vous.
0: Ben oui.
1: Vous voulez pas avoir une erreur. Google Translate. Google Translate, c'est ça. Alors moi...
0: Mais je suis curieux. Est-ce que c'est votre dernière carte à jouer pour montrer à l'Alberta que vous les aimez encore? Est-ce que vous avez d'autres choses dans votre manche? Parce qu'il reste quand même deux semaines avant ce référendum-là. Est-ce que vous allez arriver avec, vous savez, un sit-in là, comme on a eu ici en 95, pour ceux qui se rappellent?
1: Monsieur Carney a l'intention, je pense, d'être présent en Alberta au cours des quelques prochaines semaines aussi. Il n'y a pas de doute. C'est un projet de loi. Vous avez fait référence à un projet de loi que, c'est vrai, est devant le Parlement. Ça va améliorer l'économie dans tous les coins de pays, pas juste l'Alberta. C'est important pour moi au Nouveau-Brunswick comme partout au Canada. Il n'y a pas de doute si on est à la recherche des exemples d'une fédération qui fonctionne, que M. Carney est allé en Alberta la semaine passée puis qui a annoncé la désignation comme étant dans l'intérêt national, le pipeline, l'oléoduc qui va amener des ressources pétrolières de l'Alberta vers les nouveaux marchés, pas simplement dans les oléoducs existants vers les États-Unis.
0: C'est
1: dans
0: l'intérêt
1: économique de tout le Canada de faire ça. Mais l'Alberta va être un bénéficiaire important de cette décision-là. Et ça démontre, je pense, Mme Smith, qui avait une longue liste de frustrations avec le gouvernement fédéral les dernières années. Moi, je pense que sa liste s'est rétrécie un peu.
0: Ben oui, je pense que Justin est parti avec une coupe d'enveloppe, mais moi, ma question, c'est...
1: Il a pris les bagages avec lui. Il a pris les bagages avec lui. Il est parti.
0: Vous savez, d'ailleurs...
1: Il a tout amené les bagages.
0: Fait cocasse,
1: on a juste des carry-on maintenant.
0: Je l'ai croisé sur le Mont-Royal hier en vélo. Il avait l'air en pleine forme, Justin Trudeau. Plus que quand il était premier ministre.
1: Il n'y avait pas de bagages avec lui.
0: Il a l'air heureux.
1: Il était toujours en forme, là. Il se moquait de moi. Moi, je prenais comme des grosses assiettes de bacon au déjeuner. Puis il avait tendance à se moquer. En anglais, c'est fat shaming. Je sais pas en français, mais.
0: Ouais, c'est l'impression que ça me donne aussi.
1: Il était toujours en forme.
0: Mais
1: tu sais, il m'a regardé et il dit, tu sais, ton habit ne te fait pas aujourd'hui, puis tu devrais mettre des habits plus foncés. Il disait ça à moi, là. Moi, j'étais pas sur le plateau Mont-Royal en bicyclette.
0: Non, mais c'est ça. Mais
1: j'aurais
0: si je le croise...
1: J'aurais été plus confortable, tu sais.
0: Si je le crois, je vais
1: belle,
0: dire de
1: M. le ministre.
0: Il nous reste une minute. Je veux savoir, évidemment, à l'international, le Canada vit une petite lune de miel. Et puis dans cette

0: Dernière minute, là, je veux savoir, est-ce que vous prévoyez voyager plus souvent en Europe dans les prochains mois ou plus souvent aux États-Unis? J'ai l'impression que j'ai déjà la réponse.
1: Ah, ben, je suis pas ministre responsable pour le commerce avec l'Europe dans le titre gonflé que vous avez annoncé.
0: Oui, non,
1: au début.
0: Je sais bien.
1: Moi, mon. Mais honnêtement, il n'y a pas de doute que le gouvernement est tourné vers l'Europe.
0: Ouais, ouais.
1: Le premier ministre est foncièrement tourné vers des occasions économiques avec l'Europe, comme mes collègues. Moi, j'ai été invité moi-même, toute farce à part, d'aller à Bruxelles. Mais il reste en sorte que l'économie des États-Unis, ça va demeurer notre seul voisin. Ça va demeurer un partenaire économique essentiel. Alors, on est à la recherche d'une entente qui sera dans l'intérêt du Canada.
0: Je vous remercie. Il nous reste 10 secondes. Je vous remercie encore une fois, monsieur le ministre. Lâchez le bacon, là.
1: Ouais, bah, honnêtement, French toast, bacon, c'est à Washington, c'est le menu à Mar-a-Lago, c'est toute la friture.
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4: Ici Émilie Perrault, très, très heureuse aujourd'hui à l'émission d'accueillir France Beaudoin. Salut France!
5: Salut! Très, très, très, très, très heureuse aussi.
4: Bon, et là, je dois dire qu'il y avait quand même là, des sentiments. J'en ai parlé beaucoup avec mon équipe cette semaine. J'ai dit, je suis vraiment contente de recevoir France, mais et que je suis jalouse aussi. Ce projet-là, Prescription musicale, c'est extraordinaire ce qu'il y a dans cette série-là. On va en parler. On est ensemble pour la prochaine demi-heure, France, là. Mais je me dis, quelle chance! J'ai l'impression que tu es allée confirmer toutes tes intuitions, tout ce que tu vis là, depuis 18 ans là, en direct avec ton émission En direct de l'univers, tu le vois, le pouvoir de la musique. Puis là, tu as trouvé une façon de le prouver scientifiquement.
5: Mais je comprends que tu serais exactement dans cette ligne de pensée-là. Et c'est vrai que ça vient avec une satisfaction. C'est sûr que ça guérit pas tout, c'est pas hors de tout doute. Mais ça vaut la peine d'essayer dans tous les domaines où toute l'équipe a cherché de suivre ces chercheurs-là. Ça a été un privilège avec des gens qui nous ont fait confiance dans des moments de vie où peut-être que tu n'as pas envie de voir arriver un Kodak, là. Ça, c'est la grande, grande, grande délicatesse de Julie Paquin, entre autres choses, pour toute l'équipe, Emmanuel et à Marie-Lise, c'est tout le monde, mais vraiment une grande, grande chance.
4: Mais la bonne nouvelle, c'est que je suis le public cible.
5: Oui.
4: Je suis vraiment chanceuse. J'ai pu écouter déjà les deux premiers épisodes. Il va y en avoir 8 en tout. Et là, j'ai envie d'en profiter avec la bulle de conversation. Vous êtes tellement réactifs, les auditeurs, les auditrices. Moi, je veux savoir quelle chanson a pour vous l'effet d'un médicament. On l'a tous déjà ressenti une fois dans notre vie. J'ai envie de savoir quelle chanson, quel effet elle vous fait. Vous pouvez nous écrire donc via la bulle de conversation sur l'application Radio-Canada Audio. Et en deuxième heure, j'accueille Nathalie Doumar, comédienne, dramaturge. Après les succès de ses pièces Mama et Frère chez Duceppe, elle s'offre une pièce plus intime où Manuel Tadros incarne son père. C'est une performance magistrale. Je vous propose aussi une rencontre avec l'autrice Christine Gosselin qui mêle ses passions pour la lutte et la littérature dans son livre La descente du coude, et on se garde au courant des dernières tendances en littérature anglophone avec Arizona et Heather O'Neill, tous ces gens réunis pour prouver encore une fois qu'il restera toujours la culture.

0: Pour elle, les meilleurs spectacles sont improvisés, comme le jam spontané qu'elle a vécu samedi soir après le En direct de l'univers.
1: T'aurais été jalouse, Émilie.
0: De Patrick Thomas, plusieurs musiciens qui ont repris leur guitare pour faire durer la fête. Et cette magie, elle réussit à la décortiquer dans sa nouvelle série documentaire Prescription musicale, où les bienfaits de la musique sont détaillés par des professionnels de la santé. Et en ce moment, elle a un grand coup de cœur pour la sensibilité d'Étienne Copé qu'on entend en ce moment. Qu'est-ce que ça t'inspire, cette chanson-là, France?
1: C'est toutes les voix qu'il met aussi. Mmh. Tu sais, la deuxième moitié de la chanson, à un moment donné, quand les chœurs embarquent, ça groove. Mais c'est un véritable artiste dans le plus pur, là. Je ne veux pas classer les artistes, là, mais...

0: il vraiment, il prend une matière, il la déconstruit, mais il est d'une sensibilité. Il est venu dans l'univers de Julie Perreault avec la fille de Julie. Et tu le vois, là, avec tout son doigté, la petite main dans le dos de sa fille qui est là, qui est heureuse visiblement de chanter avec, mais c'est un être d'une sensibilité et d'une générosité immense.
1: Cet album-là, moi, j'écoute ça le samedi matin. Là, ouais. C'est la meilleure façon de commencer son week-end. Puis si vous n'avez pas vu le spectacle qui accompagne l'album Hommage à Joe Dassin, c'est
0: la scénographie, les lumières, l'éclairage.
1: La photo de Joe Dassin avec une douche de lumière. Mais vraiment, offrez-vous ce bonheur-là. Je pense qu'il est encore en tournée jusqu'au mois d'avril, peut-être. Ça vaut vraiment la peine de voir Étienne Copé. Bon, France Baudouin, ton nouveau projet, Prescription musicale, c'est une série de 8 épisodes de 30 minutes. C'est en quelque sorte la suite de ce que tu avais exploré dans le documentaire J'ai souvenir encore, qui était sur l'effet de la musique sur les personnes qui souffrent d'un trouble cognitif. Est-ce que c'est la réaction du public qui vous a donné envie d'aller plus loin encore?
0: Entre autres choses, il y a vraiment beaucoup d'initiatives qui sont nées à la suite du documentaire sur l'Alzheimer et la musique. Plein de mécènes, de gens dans des RPA, dans les hôpitaux, dans des CHSLD qui tout à coup contactaient des garderies, des écoles primaires pour venir faire des concerts ensemble, pour offrir des concerts aux gens qui sont sur les hôpitaux ou ailleurs. Donc, il y a eu ça. Puis ensuite de ça, il y a plein de chercheurs qui se sont manifestés aussi. Et nous, on s'est mis à lire sur un paquet de trucs, Julie Paquin, dont je te parlais, qui est notre productrice contenu, pour en arriver à chercher sur l'Alzheimer. Veux, veux pas, il y avait plein de portes qui s'ouvraient. Puis à un moment donné, elle m'a dit, hey, on peut pas, c'est du gaspillage, là, on peut pas. Et il y a trop de chercheurs actuellement. On a un bassin de chercheurs au Québec et en Ontario. C'est extraordinaire tout ce qui se fait ici, toute l'expertise qu'on a, des gens qui sont branchés avec l'international. Puis on dirait que le sujet est mûr. T'sais, on a vu Grégory qui a fait quelque chose d'extraordinaire aussi sur l'Alzheimer et la musique. Quand un sujet est mûr, là, tu le sens. Là. Il y a quelque chose là, qui se passe actuellement.
1: Donc moi, j'ai pu voir les deux premiers épisodes sur le rôle de la musique dans la gestion de la douleur, l'apport aussi de la musique pour les enfants qui vivent avec un trouble neurodéveloppemental. On va y revenir. Mais il va aussi être question donc, l'effet de la musique sur la récupération des patients dans le coma. Pour les vétérans en stress post-trauma, le brouillard mental pour les survivants. Pour les survivants du cancer. Qu'est-ce qui vous a guidé dans le choix des thèmes?
0: Ça a été beaucoup parce qu'on aurait pu en faire d'autres.
1: C'est ça.
0: Il pourrait peut-être même avoir une autre série là-dessus. Ça a été les études et les recherches qui étaient en cours, ceux qui étaient disponibles pour le faire. Parce que nous, on n'invente rien là-dedans. Mm-hmm. On n'a pas provoqué, on n'a pas simulé une recherche. En fait, on suit des choses qui sont en cours, même que par moment, dans le coma, je suis arrivée, j'étais à l'extérieur du pays, on est arrivé en trombe à l'urgence parce que quelqu'un venait de se retrouver dans le coma, puis qu'il y avait une recherche qui était en cours là. Donc, c'est vraiment les recherches qui étaient actuellement en cours. C'est ça qui a guidé notre... Et les patients qui acceptaient...
1: Il faut trouver ces témoignages-là.
0: Imagine, je te parle du coma, là. C'est une famille qui se retrouve du jour au lendemain, un monsieur Champagne, que je salue si jamais il nous entend, qui est dans la soixantaine, se retrouve dans le coma. Et là, tu as Catherine Duclos, qui est une chercheuse extraordinaire, vraiment, sur les troubles de la conscience, qui, elle, dit, j'ai une étude qui est quand même inusitée. L'étude cherche à voir si on peut savoir si la personne va pouvoir se réveiller. Au sens où si tu lui envoies une musique qui est significative, qu'il aime, lui c'était Promenade sur Mars. Alors on lui a fait entendre Promenade sur Mars d'Offenbach et vous allez voir le cerveau s'illuminer. Sur la photo, là, vous le voyez même que Catherine Duclos, puis là je ne mettrai pas des mots dans la bouche, mais tu vois qu'elle est plus heureuse même qu'elle pensait peut-être qu'elle le serait. Elle cache mal même son enthousiasme là-dessus parce que tu le vois clairement. Donc, est-ce que ça pourrait...
1: Ça, c'est un indice que peut-être.
0: Est-ce que ça pourrait être un outil? Parce que dans tout ce que je dirais, il n'y a pas de miracle, il n'y a rien qui guérit. On s'entend, c'est pas ça. Mais est-ce que ça pourrait être un outil pour savoir si tu peux te réveiller? Et quand on est allé rencontrer, alors qu'il était dans le coma, M. Champagne, on nous a dit combien il aimait en direct de l'univers. Quand il s'est réveillé 2 mois plus tard, évidemment qu'on l'a invité à la première de Michel Bergeron, il était assis dans les estrades. On a présenté aux gens son histoire, puis on lui a dit, on ne peut pas être plus content de le voir ici ce soir. Et vous allez voir les résultats. Ils ont fait un test de synchronicité avec sa fille aussi, des électrodes sur les deux têtes, en écoutant Promenade sur Mars pour voir
1: les deux
0: si
1: vivaient?
0: Les cerveaux se synchronisent à ce moment-là, si tu peux passer d'un à l'autre.
1: Mais mon Dieu, c'est extraordinaire. Ça veut dire que là, il faudrait comme avoir en tout temps sur nous notre carte d'assurance maladie puis notre toune préférée.
0: Ben, ça serait pas mauvais d'avoir ça.
1: C'est ça, juste ça donne un indice aux gens qui vont nous soigner. Là, je demande aux auditeurs, c'est quoi la chanson qui agit comme médicament pour eux? Toi, tu as découvert, France Baudouin, dans cette série-là, qu'il y a une chanson qui était assez utile pour toi face à la douleur. Il y avait...

0: pour me montrer combien la douleur, c'est subjectif, mm-hmm. en fait. Donc, ils m'ont fait comme un test d'intensité de chaleur mm-hmm. sur le bras. Puis là, ils me disaient, tu nous dis quand c'est trop fort, on va descendre. Donc, ils me faisaient un test. Puis moi, je disais, ben moins fort, plus fort. Oh là, ça chauffe, mm-hmm. redescendez. Non, non, là, je suis capable d'en prendre un peu plus. Des fois, j'avais la musique. Des fois, j'avais pas la musique pour me faire dire à la fin qu'ils avaient jamais changé l'intensité de ce que j'avais sur le bras.
1: Mais t'avais moins mal.
0: Puis j'avais moins mal. Puis des fois, j'avais trop mal. Alors que ça changeait pas du tout. Et c'est ce qui m'a fait dire que j'aurais dû accoucher là-dessus.
1: C'est sûr que là, après ça, on peut aller économiser un peu dans le domaine de l'épidural. Mais là, après, c'est toute proportion gardée.
0: Bien sûr, je blague.
1: Mais il y a quand même ça, puis tu l'as vécu, là.
0: Oui.
1: Alors, c'est la même intensité. Comment est-ce que tu peux.
0: Bien, en fait, ce qui nous explique, c'est que la douleur chronique ou la douleur, c'est subjectif.
1: Ouais.
0: Et que la musique réussit à aller dans les mêmes zones qui génèrent l'expérience de la douleur. Et que...
1: Et le cerveau est comme occupé à vivre autre chose avec la musique.
0: Absolument. Tu mets ça positif, puis que tu enlèves du négatif. C'est aussi simple que ça, mais aussi simple, on s'entend.
1: Oui.
0: C'est plus complexe que ça, là. Mais Mathieu Roy va jusqu'à dire que ça peut avoir l'effet de certains médicaments,
1: mais oui,
0: que ça va jouer sur la biologie du cerveau.
1: On va aller l'écouter, parce que je trouve qu'il est tellement éloquent. Puis là, on voit pas le visage de France, mais elle est vraiment abasourdie à ce moment-là. On écoute Mathieu Roy.
2: Il y a une opposition entre le plaisir et la douleur. Et ce que la musique vient faire, c'est qu'elle augmente le plaisir. Et en augmentant le plaisir, ça réduit la douleur. La musique a réellement un effet sur la biologie du cerveau. C'est similaire à ce qu'on peut observer avec un médicament. Donc, au minimum, là, c'est certainement aussi fort, disons, que de l'acétaminophène ou de l'ibuprofène, un Advil. Puis, dans bien des cas, ça va jusqu'aux effets qu'on peut observer avec quelque chose comme un opioïde, de la morphine ou quelque chose comme ça.
1: Mais c'est quelque chose, là.
0: T'es un top chercheur, pas moi qui dis ça. Là.
1: Non, c'est ça, j'ai l'équivalent.
0: T'as vu
1: de
0: ma face.
1: Oui, ouais. C'est ça, mais l'équivalent, donc, de prendre du Tylenol, par exemple.
0: Oui, absolument, absolument. Puis on fait un autre test dans cet épisode sur la douleur chronique avec la kétamine, où ils ont vraiment. Et ça, il ne faut vraiment pas faire ça en maison, on s'entend, là. C'est vraiment.
1: C'est pas la kétamine
0: de
1: la
0: rue. Non, pas du tout. C'est dosé et c'est vraiment sous surveillance dans une étude, évidemment. Il y a une espèce de dissociation qui se fait avec la musique et la kétamine. Et quand tu reprends cette playlist-là après le traitement que tu as eu, c'est comme si ton cerveau a eu une expérience de soulagement, a comme enregistré une expérience de soulagement. Donc, quand tu repars avec ta playlist, avec ta liste d'écoute après, c'est comme si tu recrées dans ton cerveau cette expérience de soulagement-là. La personne qu'on a rencontrée n'était pas capable de marcher du stationnement pour se rendre jusqu'au traitement, mais était capable de remarcher en sortant de là. Et elle nous a dit, pour les 5 semaines qui ont suivi le premier traitement, elle a senti des effets.
1: Quand elle écoutait la musique.
0: Quand elle écoutait la musique, c'est comme si c'était ton thérapeute après, tu comprends?
1: C'est plus la kétamine là, qui fait effet, c'est vraiment d'aller rattacher ça. C'est absolument fascinant. Il y a plein de gens qui nous écrivent. Tu dois t'en douter, là, France. Il y a Joël de Repentigny qui dit « La toune qui me fait du bien, qui a été créée pour moi. Je ne veux pas dormir ce soir », de Jean-Pierre Ferland. Il y a Carole qui nous écrit de l'Ouest de Lille. Elle dit « En peine d'amour, la chanson « Les talons hauts » de Robert Charlebois, ça m'apaisait instantanément. Mais quelle douleur j'ai ressentie. » C'est ça, quand même. Hein? La douleur, elle disparaît pas complètement, mais ça peut venir apaisé. Il y a Maryse de Sutton qui nous écrit, elle dit « J'étais ado, je souffrais physiquement en perte de connaissance. » Puis à la radio, la chanson « Dust in the Wind » a été jouée. Les paroles ont si profondément résonné en moi que je me suis distanciée de ma souffrance. Et ça t'explique
0: ce spécifique
1: défi-là.
0: C'est ce qu'ils disent, que ça vient jouer dans la biologie du cerveau.
1: Et tu vas même faire un tour dans cet épisode-là aux soins intensifs.
0: Ouais.
1: Un médecin qui a décidé d'intégrer la musique dans les soins au moment, par exemple, de poser les cathéters. Il y a du gros blues qui se met à jouer pour ce patient-là. Puis là, je repense à ça, puis t'as pas une peur des aiguilles, toi, France? Comment ça se passait, tes tournages en hôpital?
0: Je regardais plus ou moins, je te dirais, mais ça se faisait tellement sous forme, justement, expliquée de recherche. Tu sais, quand tu comprends, on dirait que déjà, c'est moins pire.
1: Oui, ton cerveau est pas occupé à regarder trop l'aiguille.
0: Non, tu sais pourquoi, tu comprends la démarche, il y a quelque chose derrière ça.
1: Puis t'as pu en être témoin, ça aussi, c'est magnifique. Le deuxième épisode de Prescription musicale, on parle de cette série documentaire animée par France Beaudoin qui va être présentée sur Ici Explora à partir du 16 octobre. Le deuxième épisode, donc, et c'est sur l'apport de la musique pour les enfants qui ont un trouble neurodéveloppemental. Tu vas faire un tour à la chorale de l'école L'Envol. Et là, dans ce cas-ci, c'est un épisode où on découvre comment la musique peut carrément déclencher le langage.
0: Absolument. C'est comme les conditions gagnantes pour permettre l'apprentissage du langage. On rencontre, entre autres, deux enfants qui avaient été diagnostiqués, donc autisme non-verbal, qui ne devaient donc pas parler. Et il y a un gars qui est comme celui qui est en charge de la chorale, un passionné, qui, à un moment donné, pour Akane, c'est le nom du petit garçon, s'aperçoit que quand tout le monde chante, peut-être qu'il bouge un petit peu peu les lèvres alors qu'il se

0: supposé être non-verbal. Et ça pique assez sa curiosité pour se dire, hey, si je trouvais un petit micro, mais tu sais, des micros spécialisés qui me permettraient de peut-être entendre si jamais il y a un son en dedans qui sort. Mmh. Ben, il y avait des sons qui sortaient de là. Et maintenant, à Cannes, vous allez entendre sa mère mais dire, oui. Il parle plus que moi dans la vie.
1: On va aller écouter un extrait de cet épisode-là parce que c'est effectivement, puis la passion de ce chef de chorale-là, je veux qu'on en reparle, ouais. Mais on va aller écouter à Cannes et sa mère.
2: Je croyais pas me présenter au choral que je vois à Cannes, ils chantent, ils prennent le micro. Je dis non, c'est pas vrai ça. Comme j'ai rêvé, c'est à Cannes et qui est en train de parler, qui est en train de chanter.
3: Jusqu'où il parle maintenant?
2: Ah, je vous jure, il parle plus que moi. Il parle les mots des Français. À la maison, là, c'est musique.
3: Tout le temps?
2: Tout le temps.
3: Toi, ta chanson préférée, qu'est-ce que c'est?
4: Un chocolat chaud.
3: Oui.
4: Je l'aimais aussi, oui. Je l'aimais beaucoup.
3: Oui, hein? Elle est bonne, celle-là.
4: Oui, j'aime celle-là.
3: J'ai vu que t'en as fait une au micro aussi, c'était le fun.
4: Moi aussi.
3: C'est ta préférée?
4: Oui.
3: Oui. Est-ce que t'aimes danser aussi?
4: Oui.
3: Oui, hein? Ça te fait du bien?
4: Oui.
2: Je suis très fière. Oh, mon Dieu Seigneur.
0: Hey. C'est à Cannes que vous avez entendu. Puis encore là, tu sais, je le redis, c'est pas que c'est miraculeux dans tous les cas, c'est pas ça. Ça non, guérit pas tout. C'est un outil exactement que la science est en train de démystifier. Et je reviens toujours avec la même phrase, on n'a rien à perdre d'essayer.
1: C'est ça. Ouais. Et pour moi, cette série-là, c'est aussi un hommage justement à tous ces professionnels-là, ces professeurs-là qui sont ingénieux, là, qui n'ont pas peur d'essayer.
0: Non, qui essaient, qui suivent leur instinct, qui suivent leur intuition en disant peut-être qu'il y a quelque chose. Ça va contre toute logique, mais je vais essayer. Puis, il y a quelque chose avec la musique où c'est pas pour rien que peut-être qu'on ne l'a pas prouvé pendant un certain temps. C'est pas 3 plus 3, ça fait 6. Mmh. Tu comprends? Il y a quelque chose qui n'est pas quantifiable des fois de la même façon. Mais en faisant descendre le stress en calmant, on l'a vu entre autres choses, on est allé à Genève avec des enfants prématurés, 800 grammes, là, juste 800 grammes, à partir de la 32e semaine et leur mettre des petits écouteurs 3 fois 8 minutes par jour pour descendre le stress, les ramener au calme dans un moment où le développement du cerveau est crucial. Mmh. À partir du moment où tu te calmes, ou tu as moins de stress, c'est sûr que tu es plus capable d'apprendre, tu es plus disposé à pouvoir développer ce que tu as développé à ce moment-là.
1: Comment tu fais pour ne pas pleurer en permanence?
0: Ah, on a pleuré. Ça a été vraiment, puis je parle pour Julie, Emmanuel, tout le monde qui était sur le set, JP, tout le monde le soir, là, ça te brasse. Mais en même temps, il y a quelque chose, quand tu vois des portions de peut-être solutions, ou de pistes d'avancement, d'action, ça fait du bien. Mais c'est sûr que ça brasse, parce qu'avant de savoir que M. Champagne va se réveiller, on ne sait pas qu'il va se réveiller. Là.
1: Mais après ça aussi, il y a des larmes d'émotion. Je veux dire, le petit Logan, là, on a entendu à Cannes, mais dans le même épisode, il y a Logan, les gens vont tomber en amour avec cet enfant-là, qui chante la chanson d'Alpha Rococo, « Plus je sais, mieux je suis ». Lui aussi, c'est un cas comme ça. Puis,
0: même chose.
1: C'est touchant de le voir.
0: Même chose. Puis, il est le bonheur de cette famille-là, parce qu'il chante, puis il joue avec sa Wii, puis tu sais, il danse à longueur de journée aussi. Lui non plus, il n'était pas supposé être capable de parler. Et je les salue, s'ils nous entendent. Ils ont accueilli dans leur maison, chez eux, dans leur quotidien, à nous expliquer les bons côtés puis les côtés plus durs de ça. C'est cet échange humain-là aussi qui permet de faire avancer la science, qui est utile dans la démarche qui est faite par les chercheurs.
1: Émilie Couture de Gatineau qui nous écrit « Chaque fois que l'un de mes enfants se sent moins bien le soir avant de se coucher, il demande la même chanson, By the Ash Tree, du groupe Slow Meadow. Cette chanson est vraiment comme le nom du groupe, c'est comme une prairie tranquille où se reposer. Bien souvent, les enfants s'endorment et les bobos font finalement dodo. » C'est sa formule.
0: C'est beau, bobo. C'est beau. On en a fait avec des vétérans aussi. Mmh. Je pense que vous allez particulièrement touchés aussi par les vétérans. Quand tu dis se calmer aussi, on sait qu'ils sont aux prises avec des problèmes de santé mentale plus que dans la société. On peut comprendre avec les chocs post-traumatiques, avec tout ce qui est blessure morale aussi, quand tu te retrouves à faire des choses des fois qui sont contre ta morale et autres. Mais l'isolement qu'ils vivent, l'over-vigilance, ils ont peur de tout quand ils sortent. Des fois, il y a eu des violences sexuelles de la part de proches envers qui il aurait dû avoir confiance. Donc, de recréer, de sortir de la solitude, vous allez les voir apprendre la guitare, vous allez les voir chanter ensemble et vous allez voir combien ça leur demande infiniment pour arriver à faire ça, mais le bien que ça leur fait après aussi.
1: Et encore une fois, on salue leur courage à accepter d'être filmé là-dedans.
0: Oui, parce que ça part de là. Ça part de là. Si on ne peut pas le montrer, si on ne peut pas le prouver, bien, ça va rester des oui-dire.
1: Ça peut pas exister. C'est important, je trouve, qu'est-ce qui est démontré dans cette série-là. France, il faut la démocratiser, cette approche-là. Ultimement, ça peut

0: changer la donne pour le système de santé. Ça peut même se traduire par des économies là, en termes de médicaments.
1: Bien sûr.
0: Là, on est en semaine d'élection, nouveau gouvernement. Est-ce qu'il y a une part citoyenne en toi qui a envie de faire bouger les choses?
1: Ben, c'est sûr. As-tu une demi-heure?
0: Mais oui, on est là.
1: Mais c'est clair. Moi, je pense que toute initiative qui peut être faite, il nous parle de prévention, il nous parle de gérer un stress. Et ce dont ils nous parlent tous, peu importe dans le champ d'action où ils sont, c'est de personnaliser les soins, d'humaniser les soins. On est là-dedans, on cherche des façons de faire actuellement parce qu'on en voit les bienfaits et la musique a quelque chose dans ce sillon-là.
0: Est-ce que ça va être envoyé donc au futur ministre de la Santé?
1: Moi, on peut aller manger n'importe quand.
0: Il y a encore des gens qui nous écrivent. Éric de Saint-Lambert, ma blonde visite chaque semaine la résidence intermédiaire où habite sa mère qui souffre d'Alzheimer. Elle fait jouer une liste d'écoute de chansons d'époque et elle réussit toujours à faire danser les résidentes. On a été témoin, toi aussi, de ça souvent. Claudia Bertrand de Gatineau, elle dit en lien avec la musique et le coma, ça me fait penser à Stranger Things. Oui. Les gens qui ont suivi cette série-là, c'est vrai qu'il y a une chanson qui revenait souvent, Running Up That Hill de Kate Bush, qui était le lien alors qu'un des personnages était dans le coma. Il y a des jeunes qui vont reconnaître ça.
1: Qui vont savoir de quoi on parle. Tu vois, on est allé dans toutes sortes de zones aussi. Le Parkinson, c'est du tango. Parce qu'il y a quelque chose dans la longueur du mouvement, de s'étirer, du rythme entre les deux, de danser les deux ensemble. On est allé du côté de l'Opéra de Montréal pour les femmes trans également, pour stabiliser la voix. Parce que tu peux changer les organes, évidemment, mais un coup que la voix a mué, c'est très difficile de la changer. Et ce que ces femmes-là nous disaient, c'est que, puis permettez-moi le mot, là, entre guillemets, avec toute la douceur, là, c'est que souvent, c'était la voix qui les trahissait, qui trahissait leur identité de genre. Elles nous disaient, quand je suis au téléphone, j'ose plus appeler personne au téléphone parce qu'il n'y a que ma voix pour m'identifier et je n'ai pas justement...
0: Envie de me faire dire monsieur.
1: Exactement.
0: Et tout ça,
1: ou dans une ligne d'épicerie, je ne m'adresserai pas à personne, je vais attendre que tout le monde parle avant. Donc, il y a vraiment des initiatives, autant au tango qu'à l'opéra, sous toutes sortes de formes qui sont en fait, et c'est vraiment scientifique actuellement ce qui est fait. Ce n'est pas juste une activité sur le coin de la table. Là. C'est vraiment une démarche et des protocoles scientifiques.
0: Qu'est-ce qui a changé, toi, dans ta vie depuis que tu sais tout ça? Parce que, comme je dis, c'est des intuitions que tu avais quand même, je pense, depuis des années. Là. Mais est-ce qu'il y a des choses qui ont changé concrètement? Est-ce que ton rapport à la musique, est-ce que tu l'utilises un peu plus comme un médicament de façon consciente?
1: Oui. Bien, tu vois, ma mère est en RPA dans son appartement, totalement autonome depuis avant les fêtes. Puis elle nous a dit, il y a la chorale, je pense que je vais aller. J'ai dit, non, maman, tu y vas.
0: Je t'ai inscrite.
1: C'est ça. Je t'ai inscrite, je vais appeler après chaque séance, tu vas me raconter ce qui s'est passé là. Je vois trop ce que ça peut faire. Je vois trop. On l'a tous vu en équipe, là, je le vois trop. Alors, tout ce qui peut être chanté avec vos proches, tout ce qui ressemble à ça, on n'a rien à perdre, je le répète tout le temps.
0: Ouais. Toi, tu joues du piano.
1: Ben, pas tant.
0: Mais pas de façon professionnelle, mais tu pianotes. Par exemple, ça a quelle fonction dans ta vie? Est-ce que tu te rends compte que peut-être que ça vient...
1: Oui,
0: ça a une utilité?
1: Oui, c'est sûr. Puis ça me détend, c'est sûr. Puis mon chum me dit tout le temps, je vais savoir, tout dépendant. Premièrement, si tu y vas, je vais savoir dans quel état d'esprit tu es. Et peu, tout dépendant de ce que tu vas jouer, je vais savoir dans quel mood tu es, quelque part dans ta tête. Oui, souvent, il m'a dit ça. Mais pour n'importe qui, c'est le prolongement d'un instrument. Ça te sort de ta tête aussi, ça t'amène dans ton senti, c'est sûr.
0: Puis est-ce que tu y vas juste quand tu es calme ou au contraire quand tu as besoin d'être apaisé?
1: Les deux. Ça dépend. Ça dépend de la fonction. Là, mais quand je suis calme, je vais y aller encore plus. Probablement plus disposée à ça.
0: Oui, c'est ça. Te laisser aller dans cet instrument-là. On continue de recevoir tellement de messages. Je pourrais pas tous vous lire, mais en tout cas, merci d'être aussi généreux dans la bulle de conversation. Il y a Isabelle Circé d'Estrie qui a accouché sur la musique de Norah Jones et dit « Sa voix m'a apaisée tout au long du travail, surtout lorsque les médecins ont dû prendre mon garçon et l'amener en salle de réanimation. Mm-hmm. » Elle dit, là, je vous rassure, il va bien. C'est un beau jeune homme de 22 ans. Mais lorsqu'elle entend la voix de Mme Norah Jones, elle dit, je me reporte toujours dans cette salle-là. Ça me transporte à l'hôpital Saint-Luc. La musique a un pouvoir thérapeutique.
1: C'est sûr. Puis un pouvoir d'apprentissage, on le disait, sur des conditions gagnantes pour apprendre. On a suivi aussi des nouveaux arrivants qui suivent des programmes de chorale et qui apprennent le français en chantant. C'est beau, beau, beau.
0: Oui, c'est une belle façon de se l'approprier. France Baudouin, tu es souvent l'intervieweuse, donc c'est plus rare qu'on entend parler de toi. Mais là, j'ai envie d'en profiter un peu, comme on t'a encore pour quelques minutes avec nous. Les gens t'aiment beaucoup, tu dois le ressentir. Moi, j'aimerais ça savoir comment tu t'es sentie le 13 septembre. Et là, je te rappelle que c'est le dimanche des Gémeaux. Oh. Tu rentres chez toi, tu es repartie avec les 3 trophées pour animation. Meilleure animation en direct d'univers, meilleure animation, j'ai souvenir encore, meilleure animation pour emporter. Tu rentres chez toi, là. Tu te sens comment, France Baudouin?
1: Hey, je vais le dire avec tout le respect du monde. Puis

0: vraiment tout le respect du monde, on n'en a pas parlé. J'ai probablement pris un bout de spag qui restait dans le frigo. Je suis très, très franche parce que je l'apprécie infiniment. J'apprécie le rayonnement que ça fait sur mes équipes. Je sais que je tanne du monde en disant ça, mais je vais le redire encore. Mais pour moi, ces choses-là, c'est relatif aussi. Je l'apprécie, je le prends plein.
1: Mais est-ce que c'est trop? Moi, je me suis même demandé, est-ce qu'il y a un moment où on va faire, oh mon Dieu, mais là, ben, un c'est troisième.
0: Sûr. C'est sûr que ma nature fait en sorte que je c'est ça. C'est sûr. Mais en même temps, on connaît trop ce métier-là aussi pour savoir qu'entre celui qui gagne puis celui qui gagne pas, et même celui qui est pas en nomination, c'est pas parce qu'il a fait une mauvaise job pendant l'année. Tu comprends?
1: Ouais.
0: Alors, tu le prends quand ça passe. Guy Mongrain m'a dit cette phrase extraordinaire un jour dans la vie. Si tu gagnes pas, tu te démolis pas. Puis si tu gagnes, tu te gargarises pas. Tiens-toi dans le milieu, à quelque part entre les deux. Et je suis très d'accord avec ça.
1: C'est là où tu es.
0: C'est là où
1: parce qu'en tout cas, clairement, tu ne te rappelais pas qu'est-ce qui s'était passé le 13 septembre.
0: Non, j'avais aucune idée de la date. Je ne savais pas où
1: je te ramène vers ça. France, tu as eu la générosité à travers tout ce que tu as à faire comme productrice, comme animatrice, de répondre à notre questionnaire culturel. J'ai envie de te ramener sur des moments assez précis. Quand on te demande un moment culturel magique, là, je te ramène à la petite enfance. Ta fille Juliette, qui est maintenant grande, là, qui est à Londres.
0: Elle est à Londres. Elle fait une maîtrise là-bas, vient de partir depuis deux semaines. Parle-moi de mon cœur de mère pour le faire.
1: Oui. on est avec toi. Je vais te ramener dans un beau moment. Un spectacle de Fred Pellerin.
0: Oui.
1: Avec l'Orchestre symphonique de Montréal.
0: Mon Dieu, ça fait longtemps. Je pense qu'elle avait, deux ans. Elle était toute petite. C'était un spectacle de Noël. Mmh. Je l'avais amenée au spectacle de Noël. C'est la première fois, évidemment, qu'elle allait à la maison symphonique. Elle était déjà ça, énorme dans sa tête d'enfant. Puis à un moment donné, il a ouvert une boîte avec les souvenirs de sa grand-mère ou je ne sais pas trop. Puis en ouvrant la boîte, il avait dit à tout le monde, on est comme je ne sais pas combien de centaines dans la maison symphonique, il avait dit on va écouter le silence, on va entendre le silence, on ouvre la boîte. Puis bon, il voulait que tout le monde se taise, bien évidemment. Ce qui s'est passé, et là, Juliette, deux ans, m'avait dit dans l'oreille, j'entends le silence, maman! J'entends le silence! J'ai trouvé ça extraordinaire. Ça reste un moment pour moi où justement, elle, ça l'a marqué dans sa tête d'enfant. C'est simple. C'est magique et ça ouvre plein de possibilités en même temps.
1: Il y a que Fred Pellerin pour nous faire entendre le silence.
0: C'est ça.
1: Mais il y a quelque chose de poétique dans cette phrase-là.
0: Ouais.
1: Je sais que tu aimes beaucoup la vie culturelle de Londres. Est-ce que tu as pu en profiter un peu avec ta fille? Elle doit aller voir des comédies musicales?
0: Tout plein. Il y a une culture de comédie musicale. Je sais que c'est un genre qui est des fois malmené pour certaines personnes. Moi, ça me rend véritablement joyeuse, les voix. Moi, quand les voix s'empilent, ça me fait un grand bonheur. Et là-bas, il y a vraiment une tradition puis une culture. C'est comme des vieux théâtres, des petits théâtres un peu croches des fois. Ils te servent une crème glacée. Tu manges ta crème glacée devant la comédie musicale. T'as des tout très, très, très jeunes, plein d'universitaires jusqu'à des personnes, tu sais, beaucoup plus âgées. Il y a comme quelque chose de décomplexé, mais totalement, où t'as ton verre de vin, t'attends à dernière minute là, pour avoir les billets libres lâchés à ma petit prix, là, parce que puis tu vas voir ce qui est disponible ce soir-là. On a vu Hamilton, entre autres choses, qui était fantastique.
1: Hey, mais c'est drôle parce que dans ton questionnaire que t'avais rempli, je pense en 2023, c'était ton rêve. Bon. C'était d'aller voir Hamilton.
0: Alors, on est allé, c'est réalisé.
1: C'est coché, c'est réalisé.
0: C'est fait.
1: D'ailleurs, on est beaucoup dans cet esprit-là à l'émission. On demande à nos auditeurs, nos auditrices, c'est quoi le prochain geste culturel que vous voulez poser? Parce que des fois, faut prendre un engagement public pour le faire. Toi, à quoi est-ce que tu rêves? Il y a le film, par exemple, Pauline Julien. Ça, c'est sur ta liste.
0: Ça, c'est probablement en fin de semaine. Oui. C'est Suzanne a l'air extraordinaire. Godin, ils ont l'air. Puis ce pan d'histoire-là, on a l'impression que ça a été fait très, très réaliste aussi. Oui. J'ai vraiment très, très, très, très hâte. Ça, c'est mon prochain pas culturel.
1: Le prochain geste culturel de France Baudouin. Vous pouvez continuer de nous écrire via la bulle de conversation. Vous pouvez également nous laisser un message sur notre boîte vocale. Je rappelle le numéro, c'est le 1-877-597-3455. Vous allez avoir toutes les coordonnées là, sur la bulle de conversation audio dans l'onglet « Participer à l'émission ». On aime ça, entendre vos voix. Alors, France Baudouin, c'est un rendez-vous le 16 octobre sur Ici Explora, prescription musicale. Cette série documentaire, ça sera présenté à 19h sur Ici Explora.
0: 19h30, je pense.
1: Oui, OK, peut-être parce que moi, j'ai 19h devant moi. Mais
0: moi, on m'a dit 19h30. Alors, informons-nous. On va voir.
1: Oh, mais je vais revenir dans la deuxième heure pour vous le préciser. Assurément, c'est sur Ici Explora, puis c'est à partir du 16 octobre.
0: Et sur tout.tv tout de suite après l'émission.
1: Donc, les gens pourront aller le rattraper là.
0: Absolument.
1: 19h30, effectivement, cette animatrice connaît.
0: Non, mais j'aurais très bien pu ne pas avoir la bonne info. Merci.
1: Alors, c'est à 19h30 le 16 octobre. D'ici là, il y a Pour emporter qui se poursuit aussi sur Ici Art TV. Il va y avoir une spéciale à disque qui va être présentée le 8 novembre sur Ici Télé. Merci beaucoup pour ta générosité.
0: C'est moi qui te remercie pour ton accueil.
1: Et les gens, là, je pense que vous l'avez entendu, il faut absolument écouter prescription musicale.
0: J'espère. C'est un supplément. Pour tous les scientifiques.
1: Voilà.

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6: Bonjour, ici Naïla Bendali. Une femme de 50 ans en situation d'itinérance est morte à la suite d'un incendie dans un campement situé sur un terrain vacant dans le nord de Montréal. La femme a été transportée à l'hôpital où son décès a été constaté. Une enquête policière est en cours. Avant la séance du comité exécutif de la ville de Montréal, la mairesse Soraya Martinez-Ferrada s'est dite attristée par cet événement.
7: Mes pensées vont d'abord à ses proches et aux personnes qui la connaissaient et qui l'accompagnaient. Cette tragédie nous rappelle encore une fois l'importance de nous assurer que les personnes et nos citoyens dans la rue ont accès à des logements sécuritaires où elles peuvent vivre dans toute la dignité. C'est pas normal de voir des citoyens montréalais, des citoyennes montréalaises mourir dans nos rues.
6: La mairesse de Montréal a convoqué les médias demain pour présenter son plan chaleur afin de faire face à l'hiver. Le chef conservateur Éric Duhaime annonce que Maïté Blanchette-Vézina sera la leader parlementaire de son parti à l'Assemblée nationale du Québec. Elle est l'une des seuls membres de l'équipe conservatrice à avoir déjà œuvré comme députée. Éric Duhaime souligne que lui et ses députés se familiarisent en ce moment avec le fonctionnement du Parlement québécois avant le début des travaux le 17 novembre.
8: Quelles sont nos obligations? Quels sont nos moyens? Comment on va occuper l'espace, le temps? Je pense que tout le monde a beaucoup de questions. Évidemment, on le connaît un peu chacun de notre côté. Il y a même des formations qui vont être offertes. Il y a même des encadrements. Puis il y a des gens comme Maïté qui vont être des personnes ressources quand on va avoir besoin d'aide.
6: Le Parti conservateur du Québec fera son entrée à l'Assemblée nationale pour la première fois de son histoire après avoir fait élire 19 députés lundi. Le gouvernement Carney renonce à élargir l'aide médicale à mourir aux personnes strictement atteintes de troubles mentaux. Ottawa étudiait la possibilité d'un tel élargissement, mais un comité chargé de se pencher sur la question a recommandé en juin d'exclure indéfiniment les personnes atteintes d'une maladie mentale grave et irrémédiable. Laurence Martin a les détails.
9: Le temps pressait pour Ottawa de prendre une décision parce que si le gouvernement ne faisait rien, normalement à compter du 17 mars 2027, les personnes qui sont atteintes d'une maladie mentale seulement, donc pas d'autres conditions irrémédiables, auraient pu avoir accès à l'aide médicale à mourir. Ottawa annonce aujourd'hui ses intentions. On n'est pas encore à l'étape du projet de loi, mais plutôt de faire connaître la feuille de route. Et le gouvernement dit maintenant, il faudra une autre condition, pas seulement la maladie mentale pour faire une demande. Et ça va dans le même sens que les recommandations faites par un comité parlementaire mixte en juin dernier. Faut comprendre qu'il y a un malaise dans le milieu politique, mais aussi dans une partie du milieu médical avec cette idée de permettre à des personnes atteintes de maladies mentales, donc vulnérables, de pouvoir demander de mettre fin à leurs jours, même s'il y a quand même plusieurs médecins qui défendaient cet accès. Et l'autre volet de l'annonce d'aujourd'hui, c'est que Ottawa a l'intention de permettre aux provinces d'autoriser les demandes anticipées d'aide médicale à mourir. Bon, Québec le faisait déjà depuis 2024. Par exemple, en permettant à une personne atteinte d'Alzheimer de déposer une demande avant que sa condition ne se soit trop détériorée. Ottawa avait laissé Québec, en fait, aller de l'avant sans modifier la loi pour permettre les demandes anticipées. On peut écouter le ministre de la Justice, Sean Fraser.
10: Il est essentiel de respecter les compétences de la province et du territoire sur les enjeux qui concernent la santé.
9: Donc, on comprend que le gouvernement fédéral va régulariser la situation et ce sera vraiment à chaque province de trancher si elle autorise ou non ses demandes anticipées. Ici Laurence Martin, Radio-Canada, Ottawa.
6: En Israël, les commémorations du 7 octobre 2023 se déroulent cette année en pleine campagne électorale à l'approche des élections législatives. À travers le pays, les appels se poursuivent d'ailleurs pour la création d'une commission d'enquête indépendante sur les défaillances sécuritaires de cette journée. À l'échelle internationale, l'heure est plutôt

0: au recueillement, comme c'est le cas pour la communauté juive de Toronto en Ontario. Gregory Wilson a préparé ce reportage.
1: C'est une triste journée pour la communauté juive de Toronto, les Israéliens et les gens de partout dans le monde. C'est sur ces mots que la directrice de la Fédération des Juifs de Toronto, Sarah Lefton, a commencé son discours ce matin. Elle dit qu'il y a bel et bien un avant et un après les événements du 7 octobre 2023, lors duquel plus de 1200 Israéliens ont été tués et 251 autres enlevés dans une attaque du Hamas. Depuis ce jour, les crimes haineux se sont multipliés à Toronto, notamment envers la population juive. Des synagogues et une école juive ont par exemple été la cible de coups de feu ou de vandalisme. D'ailleurs, tôt ce matin, plusieurs drapeaux israéliens ont été brûlés dans le quartier North York, près d'un centre religieux. La police de Toronto enquête sur la situation. Aucune arrestation n'a été rapportée jusqu'à présent. Lors d'un point de presse ce matin, la mairesse Olivia Chow dit réaffirmer son engagement envers la sécurité des Torontois juifs et condamner la montée de l'antisémitisme. Une cérémonie est prévue ce soir pour commémorer les événements du 7 octobre. Ici Gregory Wilson, Radio-Canada. Toronto.
0: En France, le premier ministre du pays, Sébastien Lecornu, concède que la colère des jeunes qui dénoncent notamment l'insalubrité des écoles et le manque d'enseignants ne vient pas de nulle part et compte examiner les demandes des étudiants. De leur côté, les représentants du mouvement ont demandé à être reçus par le gouvernement, faute de mesures concrètes. Et puis, en terminant, le patron de Tesla et X appuie l'indépendance du Québec. Elon Musk a écrit sur son réseau social que la province devrait se séparer. Il répondait à une publication du site Polymarket sur la volonté de Paul Saint-Pierre Plamondon de réaliser l'indépendance un jour. Voilà, c'était votre bulletin d'information. 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

0: Ici Émilie Perrault, il restera toujours La culture se poursuit avec Nathalie Doumar. Salut Nathalie.
1: Salut.
0: Tu rends hommage à ton père ces temps-ci dans la pièce Georges qui est présentée à la Licorne à Montréal. Est-ce que tu aimerais ça avoir une doublure cette semaine pour pouvoir aller assister à la pièce d'Édouard Louis qui joue au même moment?
1: Dieu. Oui, juste aujourd'hui. Juste cette semaine, cette fin de semaine.
0: Oui, c'est ça. Ouais. Je ne veux pas ajouter, là, mais je suis allée la voir hier, la pièce de théâtre. Puis, c'est parce que, tu sais, qui a tué mon père?
1: Ouais.
0: On est exactement là, dans les thématiques qui t'intéressent, toi aussi, la figure du père et tout ça. Mais le livre existe. Tu peux lire le livre d'Édouard Louis.
1: Je peux lire le livre. Ouais, je ne l'ai pas lu encore.
0: Merci beaucoup d'être avec nous. D'ailleurs, je le précise, Édouard Louis, il va être à l'émission Tout peut arriver samedi. Donc, tu pourras au moins peut-être aller l'écouter avec Marie-Louise Arsenault. Également, autour de la table, je salue Christine Gosselin. Bonjour, Christine.
2: Bonjour.
0: On te reçoit pour ton livre intitulé La descente du coude. Dans ce livre-là, tu mêles lutte et littérature. Est-ce que c'est une idée qui t'habitait depuis longtemps, ça?
2: Depuis longtemps. J'écoute la lutte depuis à peu près, je dirais, une trentaine d'années. Et je vis avec les maladies chroniques depuis encore plus longtemps. Donc, pour moi, le mix d'écrire sur le corps en voyant des corps en action, ça s'est fait assez naturellement.
0: La descente du coude, on va parler de ce livre-là ensemble. Et j'accueille aussi le duo Mère-Fille Arizona et Heather O'Neill. Bonjour.
3: Bonjour. Bonjour.
0: Alors aujourd'hui, on aura un classique de Steinbeck que vous n'aviez pas encore lu et un livre qui explore l'idée qu'on peut avoir une autre personnalité qui émerge quand on apprend une nouvelle langue.
3: Oui, c'est vraiment intéressant. C'est de R.F. Kuang et elle parle de la traduction et d'apprendre une deuxième langue dans une façon qui est très proche à mon expérience avec le français dans ma vie, ouais.
0: Est-ce que vous avez plusieurs personnalités selon les langues que vous parlez? Oui.
3: Je suis sûre que toi, tu vas en penser quand tu retournes chez toi et tu vas penser qui je suis en anglais.
0: Oui, j'ai envie de le découvrir. Je dois être plus relax en anglais, Heather?
4: Est-ce que je suis plus relax? Non.
0: Non?
4: Moi, je dirais en fait, non, j'ai pensé à ça hier avec Arizona et je pense que je suis plus méchante en anglais. Mais la fête, c'est que j'ai cette facilité de le langage. Et l'anglais, c'est comme... J'ai pensé que l'anglais, c'est un langage très ironique, basé sur le satire. Donc, on ne peut pas communiquer entre nous autres. On est toujours en train de nous insulter. On ne peut pas exprimer l'amour. Mais dans le français, je trouve qu'avec
3: les pauvres anglophones.
0: Qui ne sont que haine.
4: Mais je reçois des courriels de mes amis francophones puis commencent comme « Bonjour, bisous, la plus belle fille à Montréal. Comment s'est passé ta week-end? » Puis mes amis anglophones sont comme zop.
0: Alors nous, on a accès à la meilleure part des deux en français. C'est la chance qu'on a. Il y a Frédéric Corbet, le réalisateur, qui dit que je suis plus drôle en anglais. J'imagine que

0: Nathalie Doumard raconte la famille comme peu de gens savent le faire, toujours avec un méticuleux dosage de tendresse, d'humour et de confrontation. Elle l'avait fait avec la pièce Mama en 2022, puis avec le pendant masculin Frère au printemps dernier. Et là vient s'ajouter une nouvelle œuvre à partir des personnages de sa mythologie inspirée par sa famille, sa communauté. Georges, c'est un père de famille attachant qui cherche à garder le cap alors que ses enfants grandissent dans une société différente de celle qu'il a connue. Et là, Nathalie Doumard, pour écrire cette pièce-là, t'as dû faire remonter des souvenirs. On a eu envie d'ajouter une couche là, avec cette chanson-là. Ça te ramène où, ça?
1: Bien, ça, c'est ma première peine d'amour. Okay. Ça me ramène à ça. Mes amis mettaient Destiny's Child dans la Presidia de mon amie Marie-Claire à l'époque. Puis on la mettait en boucle, puis ça m'a tellement donné du... Je me suis sentie... J'ai eu une prise sur ma rupture. Puis c'était la première fois que je vivais une peine amoureuse. Et je me disais, mais non, attendez, là, moi, je vais mourir, en fait. Mm-hmm. Comme vous comprenez. On le sait pas qu'on va s'en mettre. Allez, tu sais, quand c'est la première fois. Donc, cette chanson m'a beaucoup accompagnée.
0: Est-ce que ton père a dû endurer cette chanson-là aussi sur repeat ou c'était pas à la maison?
1: Non, je la mettais pas à la maison. Non. C'était surtout avec les amis, avec les girls. Ouais.
0: Georges, c'est une pièce qui est plus intime que tes précédentes. C'est un hommage à ton père qui est décédé subitement d'une crise cardiaque. Tu étais venu nous voir en décembre 2024. À ce moment-là, tu étais en train d'écrire cette pièce-là. Tu avais réuni des amis de ton père pour aller rassembler des souvenirs. Et ce que tu nous avais dit, c'est que c'est un projet qui te hantait.
1: Oui.
0: Maintenant que la pièce, là, tu la présentes sur scène depuis la semaine dernière, est-ce que c'est comme un exorcisme?
1: Bien oui, à chaque show qu'on fait, une fois que c'est sorti puis que c'est dans le monde, ben on se sent libéré quand même de. Puis Georges, ben c'est la pièce la plus personnelle. T'sais, toutes mes pièces sont très très très intimes puis très personnelles, mais Georges c'est la plus autobiographique. Là. C'est vraiment l'histoire de ma relation avec mon père. Textbook, c'est un mot anglophone. Comment est-ce qu'on dit ça en français?
0: Avec plus d'amour.
1: Oui c'est ça.
0: Je l'ai vu donc la semaine dernière et je me disais. Mais tout le monde devrait avoir accès à un comédien pour jouer un parent disparu. Parce que t'as comme l'occasion un peu de refaire l'histoire, là.
1: Ah, j'ai eu beaucoup, beaucoup de chance. Ouais. Manuel Tadros,
0: oui.
1: Tu parles de Manuel.
0: Mais entre autres, là, mais c'est peu importe, qui je me jouait. Dis juste d'avoir le luxe d'avoir un comédien qui vient jouer un parent qui n'existe plus, à qui tu peux dire peut-être des choses que t'as pas pu dire.
1: Oh, mon Dieu, mais ouais. Ah, ça, c'est vrai. Mais tu vois, je pense que tout ce que je dis sur scène, je l'ai dit à mon père.
0: Ça, au moins, c'est
1: j'ai
0: rassurant.
1: Tout dit ça à mon père. J'avais la chance d'avoir un père qui ne nous a pas muselés, là. Tu sais, on pouvait tout lui dire. Il était capable d'en prendre. Donc, ouais, mais c'est surtout que j'ai quelqu'un qui incarne parfaitement mon papa, là, Manuel Tadros. C'est comme petit Égyptien. Je sais pas, je l'ai dit beaucoup en entrevue, mais Manuel et mon père, ils étaient dans le même autobus scolaire au Caire quand ils étaient jeunes. Manuel s'en rappelle moins, mon père, oui, parce qu'il était plus vieux, puis il me disait.
0: Et ton père était fier de dire qu'il le connaissait, j'imagine.
1: Oui, puis il disait, il était très diable. C'est une expression anglophone, c'est-à-dire égyptienne, très diable. Il était très tannant, ça a l'air dans l'autobus. Ouais.
0: Est-ce que toi, t'es très diable? Nathalie.
1: Et j'étais très tannante quand j'étais petite. Oui, oui j'ai été beaucoup punie. J'étais très agitée. J'avais beaucoup de questions. Ouais, j'étais tannante, mais j'étais gentille.
0: Aussi.
1: J'avais un grand cœur, mais j'étais très agitée. Ouais.
0: À la manière de Michel Tremblay, t'es en train de créer ta mythologie, Nathalie. Les hommes qu'on a vus dans la pièce Frères, là, au printemps dernier, ils étaient reliés aux femmes qu'on avait vues dans Maman.
1: Mm-hmm.
0: Et là, il y a des personnages maintenant qui, pour la première fois, vivent carrément dans une autre pièce. Donc, toi, tu reprends le rôle de Diane, qui est ton alter ego. Donc, là, chronologiquement, là, on est avant Maman et Frères.
1: On est avant Maman et Frères, Ben, en fait, c'est parce que chronologiquement, ça se passe. Oui, on est avant parce qu'il meurt à la fin. Ben oui. Dans Maman, il est déjà mort. Dans Frère, il est déjà mort.
0: Oui, mais non, mais dans Frère, il est déjà décédé. Oui,
1: il est déjà décédé, oui. On parle beaucoup de lui, justement. Quand il y en a un des leurs qui va se faire laisser par sa femme, on revient beaucoup à lui qui est décédé quelques années après que sa femme l'ait quitté. Ouais.
0: Et là, c'est une pièce, Georges, qui est remplie d'humour, d'amour. On dirait que c'est presque anachronique dans le monde dans lequel on vit en ce moment, où on se sent vraiment divisé. Est-ce que tu avais envie, justement, de

0: de faire du bien, puis de montrer que oui, il y a des décalages idéologiques, là, on le sent, mais que tout ça peut vraiment se faire dans l'amour.
1: Oui, ça peut se faire dans l'amour, ça peut cohabiter, puis je pense que c'est... Oh, je sais qu'il y a des fois, il ne faut pas se faire violence, puis il faut laisser partir des gens quand on sent qu'on se fait trop violence, mais je pense qu'il y a beaucoup de situations où on n'est pas obligé de rompre les liens, puis qu'on peut, ça peut coexister. Puis je pense aussi que quand on est très rigide, si on se braque tout le monde, mais ça, il faut juste essayer d'ouvrir un dialogue, puis d'accepter l'autre, puis d'accepter qu'on ne va pas le changer tout de suite, puis juste nourrir le lien tranquillement, puis c'est là qu'on sent que les pensées peuvent s'élargir, puis qu'il peut y avoir une petite souplesse qui... Comme mon père, en fait. Je savais très, très bien qu'il avait en lui d'accepter la vie que j'avais choisie. J'ai choisi d'être avec une femme il y a plusieurs années. J'ai prisé mon mariage pour être avec une femme pendant quelques années. Puis c'était tellement difficile pour lui d'accepter. Puis je savais qu'il fallait pas que je le pousse, qu'il fallait pas que j'insiste. Il fallait que j'attende, parce que je savais qu'il avait ça en lui. Mm-hmm. Puis que ça allait juste le braquer si j'insistais, puis si j'y allais avec la force. Puis c'est ça. 6 mois avant de mourir, du jour au lendemain, il m'a dit « j'accepte tout ». Tu sais, donc... Ouais.
0: Donc ça, c'est quelque chose qui a eu le temps d'être réparé à ce moment-là.
1: Oui, une chance, une chance. Ouais.
0: Quand on voit cette pièce-là, il y a peut-être des gens qui pourraient dire que les hommes de la famille sont dans un certain déni. Ou, en tout cas, qui font un choix très conscient de la joie. Toi, tu te situes où par rapport à ça?
1: De la joie?
0: Mais le personnage du frère, par exemple. La façon dont il traverse une maladie, c'est pas la réaction qu'on voit le plus souvent. Donc, il y a des gens qui peuvent dire, est-ce que c'est du déni?
1: Est-ce que c'est du déni? C'est une bonne question. On voudrait lui demander. Mon frère va nous écouter certainement, mais mon frère a eu une leucémie à 20 ans. Ça a été tellement fulgurant, puis tellement intense, puis les traitements, c'était très condensé, puis ça a duré très longtemps. J'ai jamais vu quelqu'un aussi heureux pendant ses traitements de chimio.
0: Il en parle comme de quelque chose qui a été presque bénéfique, qui lui a permis de voir à quel point il était chanceux d'être là. C'est vraiment une vision très, très...
1: Pour lui, c'est une bénédiction. Ouais. Ça l'a rapproché de Dieu. Lui, il est très, très, très pratiquant, très croyant, mon frère. Ça l'a rapproché des gens autour de lui. Il est très reconnaissant de l'amour qu'il a reçu pendant cette période de maladie. Puis aujourd'hui, il en parle toujours avec une certaine paix. Est-ce que c'est du déni? Je ne sais pas, mais si oui, mais tant mieux. Je veux dire, ça l'a sauvé, puis il a fait beaucoup de bien autour de lui. Mm-hmm. Il continue d'en faire, d'ailleurs.
0: Et je pose cette question-là parce que je trouve qu'il y a toutes ces nuances-là aussi sur l'humour. Ça peut devenir un mécanisme de défense aussi. T'sais, il y a des gens qui vont se mettre à faire des blagues à tout moment pour éviter de vivre, mais ça peut aussi être une façon de juste avoir un regard critique sur ce qu'on vit.
1: Oui. Oui, vraiment. Puis mon père, c'était ça. L'humour était partout. Et parce que lui disait certaines choses, il les disait, il pouvait justement être très critique de ce qui arrivait autour de lui, bien, ça passait parce que son humour était... Moi, je pense qu'il y a un humour qui peut être pervers dans la vie, puis il y a un humour qui est de l'ordre de l'amour. Mm-hmm. Puis je pense que mon père était vraiment dans cette... de cette école-là, là, tu sais.
0: Tu ressors dans quel état après une représentation de Georges, où t'as vu ton père revivre, par exemple, à travers Manuel Tadros. Mm-hmm. Dans quel état quand tu sors de scène?
1: Au début, je pense juste avant la première, on a fait quelques enchaînements, puis il y en a un que j'ai pas été capable de terminer. Ça m'a, tu sais, on dirait que j'avais assez de recul pour écrire sur lui. Puis là, c'est ça, une ou deux répètes avant la première, j'ai pas été capable de terminer en tout cas, je vais pas faire de spoilers, mais tu sais, j'ai pleuré, puis j'étais pas capable de finir, puis j'étais inquiète. Mais là, ça va, on dirait que j'ai assez de recul, puis ce qui est génial, c'est qu'on ressort avec... mon père, il croisait des gens dans la rue, puis les gens partaient avec un grand sourire, une espèce de sourire interloqué de « Mon Dieu, c'est qui ce personnage-là? » Puis je sens que les gens... on les regarde, hein? À un moment donné, on brise le quatrième mur.
0: Oui, beaucoup.
1: On regarde les gens dans la salle, puis ils ont toutes cette même face. Fait que je me dis, OK, on a été capable de transposer son âme, on peut continuer de... Les mots qu'il a utilisés, qu'il a dit, bien, ça fait le même effet. Donc, je ressors avec... C'est doux, hein? C'est un show très, très doux. Il y a pas c'est pas super dramatique, puis c'est très intime, puis... je pense que ça fait ce que je voulais que ça fasse, en fait. Ouais.
0: Donc, il y a Manuel Tadros qui joue ton père, mais en alternance, il y a aussi Antoine Yared, qui est plus jeune que toi.
1: Il est deux ans plus jeune que moi. Il joue mon père. Mais c'est parce que c'est un homme qui se dédouane. C'est un talent fou. Je ne sais pas si tu le connais un petit peu.
0: Non.
1: Antoine Yared, moi, je voudrais dire à tout le monde, Manuel, il est parfait.
0: Oui.
1: Je voudrais dire à tout le monde, de revenir pour voir Antoine.

0: Jane parce que c'est comme une autre affaire. Ça n'a aucun sens. Puis il a décidé qu'il n'allait pas copier Manuel. Ouais. Il est Libanais aussi, Antoine. Mmh. C'est pas le même accent, c'est pas le même arabe. Puis il y a une répartie complètement différente de celle de Manuel. Puis je veux dire, les gens rient à des endroits, des fois les mêmes, mais des fois différents parce que la répartie, le delivery est complètement différent. Il est exceptionnel. Si jamais vous avez la chance de le voir avec Antoine et avec Manu, venez voir les deux.
1: Mais oui, c'est ça, revenez deux fois. C'est une bonne stratégie de vente, Nathalie Dubois.
0: Mais il n'y a plus de billets, il n'y a plus de billets de toute façon.
1: Antoine Yarette, on le voit dans Bellefleur, entre autres. Oui. On le voit dans Indéfendable également. Et donc, est-ce que physiquement, il doit se vieillir pour qu'on...
0: Oui, il fait beaucoup de contouring. Je ne sais pas comment on appelle ça.
1: Du contouring. On veut le tutoriel maquillage d'Antoine Yarette d'avoir une représentation. Oui. Mais je reviens à Manuel Tadros parce qu'il jouait aussi dans Frères. Puis moi, j'ai été bouleversée par sa performance. Donc, il ne joue pas Georges dans Frères.
0: Il ne joue pas Georges.
1: C'est un autre personnage. Ouais. Mais c'est un homme qui se fait quitter par sa femme. Ouais. C'est le moment où il l'apprend. Mm-hmm. Et j'aimerais ça qu'on ait écouté un extrait de sa performance. Donc, on est chez Duceppe au printemps dernier. Il vient de se faire quitter par sa femme. On écoute un extrait de la pièce Frères.
2: Ralph, ressaisis-toi, chérie.
3: Ralph, come on.
2: Mon père a besoin que tu sois plus fort que ça, Ralph.
3: Tony, laisse mon fils! Laisse-le!
2: Quel exemple est-ce que tu es en train de leur donner, Nabil? Quel genre d'homme est-ce... Quel genre d'homme est-ce que tu veux qu'ils soient, tes fils?
3: Je veux que mes fils soient le genre d'homme que les femmes n'auront pas peur de quitter si elles veulent quitter.
1: Cette phrase. Cette phrase, Nathalie. Toute la pièce pour cette phrase-là.
0: Ouais. Toute la pièce pour cette phrase-là.
1: Non, mais je veux dire, on sent, puis je me rappelle quand tu étais venue nous parler pendant que ça s'écrit, tu dis, là, je présente les personnages, je suis en train de créer ça, mais il y a une explosion qui s'en vient, puis ouais. Je veux y arriver.
0: Ouais.
1: Tu le savais que tu t'en allais là.
0: C'est vers là que je m'en allais.
1: Ouais.
0: Le défi, c'est comment est-ce qu'on y arrive sans que ce soit mécanique, puis qu'on voit que l'autrice a voulu arriver
1: Voici
0: à ça.
1: Voici mon message.
0: Oui, exactement.
1: Je vais vous dire ce que j'ai à vous dire.
0: C'est ça.
1: Mais est-ce que tu t'en es fait reparler de
0: on
1: ça?
0: On m'a surtout parlé de cette phrase-là, surtout à notre époque où ça continue,
1: les féminicides.
0: Les femmes ont peur, et celles qui, évidemment, ultimement, on a peur de mourir, mais on a aussi peur des conséquences, on a peur des représailles, et on le sait ce que ça va coûter. Pas pour tout le monde, il y a des hommes, je veux dire, le père de mes enfants, j'ai quitté, puis j'ai pas eu peur des conséquences. Ça a été extrêmement douloureux comme séparation, parce qu'on s'aimait beaucoup, puis c'était ma famille, mais il y a pas, tu sais, c'est ça. Mais je vois beaucoup, j'ai beaucoup d'exemples autour de moi de femmes qui sont... Pas capable de quitter.
4: C'est aussi la période dans la vie d'une femme où statistiquement, elle est la plus
5: en danger.
4: Oui, la plus en danger, plus à être tuée.
1: Oui, oui, c'est ça.
4: Les femmes, ils se prennent place quand les femmes essayent de quitter leur partenaire.
1: Oui. Exactement. Et d'entendre ça de la bouche d'un homme, donc de dire le genre d'homme que les femmes n'ont pas peur de quitter.
0: Oui.
1: Est-ce que tu t'en es fait parler par les hommes qui sont allés voir Frères?
0: Oui, mais surtout par des femmes.
1: Ouais.
0: C'est drôle. Hein? Oui, je m'en suis fait parler. Mais on dirait que c'est un peu plus... Je sais pas, peut-être un peu plus tabou chez les garçons d'entendre cette phrase-là. Il y en a qui ont aucun malaise avec ça parce que c'est leur façon de vivre de toute façon. Mais c'est surtout des femmes qui m'en ont parlé de cette phrase-là. Oui.
1: Et donc, quand tu écrivais ça, d'un côté, tu écris Frère, et là, il y a Manuel Tadros qui joue ça. De l'autre côté, il y avait Georges. Comment tout ça, c'était simple pour toi de faire la division entre ces deux projets-là? Est-ce que c'est le genre d'écriture que tu as envie de poursuivre en parallèle comme ça sur plusieurs projets?
0: En fait, j'aime pas écrire sur plusieurs projets à la fois. Ça a été l'année où est-ce que j'ai eu à écrire sur plus de 3 projets à la fois, de 4. Puis je trouve que la qualité est amoindrie quand on peut pas se... Je sais pas ce que vous en pensez. Quand on peut pas se plonger entièrement dans une affaire, c'est malheureux. En tout cas, pour moi, là, je sais que Rebecca Deras est capable d'en faire 8 à la fois. Puis c'est ma reine, là, tu sais, je suis complètement en admiration, mais c'est ça. Cependant, Arc, en tout cas, c'est pas grave.
1: Ben, moi, je trouve que c'est un très beau marqueur de relation.
0: Cependant, Frère et Georges, vu que c'est la même famille, vu que c'est les mêmes thèmes, c'était pas très difficile d'écrire ça en parallèle.
1: Oui, mais en même temps, il y avait qu'est-ce que je mets d'un côté ou de l'autre.
0: C'est ça, comment
1: je nourris ces projets-là. Est-ce que vous êtes d'accord? C'est plus facile d'écrire une chose à la fois?
4: Non, elle deux écrit comme plusieurs choses à la fois. Moi, je suis pas capable. C'est un projet à la fois. Bien, toi, non.
6: Moi, non, j'adore travailler sur deux choses à la même fois, puis je prends un break d'un, puis je vais à l'autre.
5: Je fais la même chose.
1: Mais parce que Christine Gosselin a publié 2 livres dans la dernière année. Là, c'est le deuxième, La descente du coude. Il y avait eu un livre à l'hiver dernier.
5: Mais c'est des terrains de jeu.

0: tellement différent que des fois, c'est ça, c'est de s'attaquer à un, puis prendre une pause. Parce que des fois, on est tellement proche, on est tellement proche du projet qu'on n'est pas capable de voir où est-ce qu'il s'en va. C'est la profondeur de qu'est-ce qu'on veut mettre là-dedans. Tu sais, des fois, on creuse puis ça s'écroule, alors on passe à l'autre.
1: Oui.
0: On fait des passages plus naturels et on revient. Donc oui, aussi étrange que toi, Frida, en mars, c'est là la descente du coude. Donc une année chargée, mais moi, ça me motivait.
2: Oui, puis aussi, ça, je viens toujours à un moment dans un projet où je le déteste. Je dis que c'est horrible, je vais le quitter, je ne vais jamais voir. Donc, ouais, je le mets à côté.
3: Malheureusement, je suis là maintenant avec mon nouveau projet.
1: Ah, t'es rendue à cette étape-là,
3: Arizona? Mais à cause que je regarde ma mère, je suis comme, OK, c'est normal.
1: Oui.
3: Je la mets à côté, je retourne bientôt.
1: C'est beau.
2: Ouais,
1: c'est
2: pratique.
1: C'est pratique quand même d'avoir une
2: Mère. Puis là, je travaille sur l'autre, puis là, je commence à le détester.
1: Donc, tu pourras revenir.
2: Pourquoi j'ai quitté mon dernier?
1: Il était tellement parfait.
2: Ils ont tous des problèmes, des romans.
1: Nathalie Doumar, Frère et Georges, donc ces deux pièces de théâtre-là, est-ce qu'on va pouvoir les lire? Parce que là, devant toi, je t'ai ramené, ça fait vraiment longtemps que je t'avais emprunté cet exemplaire de Coco et Sissi chez Remus Ménage. Est-ce que tu vas publier aussi ces textes-là?
4: Oui, Frère va être publié à l'hiver chez Remus. Georges, c'est pas encore dans les plans.
1: OK, mais Frère, donc on pourra lire les textes.
4: Avec la même collection. Dans la même collection.
1: Dans la même collection. Donc, est-ce qu'il y a quelqu'un qui va signer? Parce qu'il y avait Caroline Dassin qui avait écrit
4: un texte. Oui, peux-tu le dire? Je pense que je peux le dire. C'est Alain Farah qui va faire...
1: Bon choix.
4: Je suis super heureuse.
1: Écoute, donc, il vient faire un contrepoint au texte, Frère. Bon, non, mais il y a un gars qui va t'en parler, là, de...
4: Oui. Ah, il y a plein de gars qui m'en ont parlé. Je pensais que tu parlais de la phrase en particulier. Ah oui, il y a beaucoup de garçons, beaucoup, des ados. En tout cas, de la pièce, là. Ah oui, vraiment. J'ai reçu des messages dans mes DM, là, tu sais, d'ados qui n'étaient jamais allés au théâtre. Des garçons qui... C'est super. C'était vraiment heureux. C'est exactement ça qu'on voulait que ça fasse, puis c'est ça qui est arrivé.
1: C'est ce qui s'est passé, parce qu'il y a cette idée-là aussi. Tu sais, oui, on veut varier les visages qu'on voit sur scène, mais aussi dans la salle. On veut avoir d'autres publics au théâtre. Là.
4: Vraiment, vraiment.
1: C'est ce qui s'est passé. Et là, le prochain projet, c'est Là où je me terre, au théâtre Denise Pelletier. Donc, tu signes l'adaptation de ce roman de Caroline Dawson qu'on venait d'évoquer, qui a écrit ce texte est tellement magnifique. Pour de vrai, si vous mettez la main sur le livre Coco et Sissi, le pont qu'elle avait.
4: Le texte pont
1: de Caroline Dawson sur sa vision de la maternité, c'est vraiment fabuleux. Et donc là, tu lui renvoies un peu la parole parce que c'est à ton tour donc d'aller jouer dans ces mots à elle. Donc ça c'est toi, est-ce que ta partie est terminée ou tu es encore impliquée là?
4: Pas tout à fait, les répètes commencent le 16 octobre. Okay. Moi je suis encore dans les derniers milles de ma dernière version.
1: Et donc tu vas assister aux répétitions, comment pouvoir commencer
4: des fois par moment, mais c'est ça. Je vais être à la lecture qui débute les répètes, puis après je vais assister je pense vers la fin.
1: Ouais. Qu'est-ce que ça représentait comme défi pour toi d'adapter?
4: C'est le plus grand défi. C'est le plus grand défi. Ben oui, parce que c'est les mots de Caroline. Puis c'est tellement ingrat d'adapter un roman au théâtre. On voudrait tout mettre, ce qu'il y a dans le roman. Ça ferait une pièce de 8 heures.
1: Oui.
4: Comment est-ce qu'on peut choisir? Comment est-ce que je peux décider qu'est-ce que je raconte pas de ce qu'elle a dit? Puis qu'est-ce que ça a aucun sens de devoir de discriminer ces mots comme ça?
1: Je suis convaincue que tu as toute la sensibilité et l'instinct, Nathalie Doumar. On va aller voir ça. Donc, au théâtre Denise Pelletier, c'est à partir de janvier, Là où je me terre. Et d'ici là, Georges, en tout cas, ça a l'air que tout est complet, mais. C'est présenté à la Licorne jusqu'au 7 novembre. Merci beaucoup, Nathalie Doumar.
4: Merci.
1: Dans un instant, avec Arizona Edderoney, on se demande si on change de personnalité quand on parle une autre langue. Mais avant, on va aller écouter un choix de notre programmatrice invitée cette semaine. C'est l'écrivaine Lula Carballo.

0: marée haute, la voix de l'Assad et c'est là dans la programmation musicale de Lula Carballo. On reçoit un message en lien avec l'entrevue qu'on vient de faire avec Nathalie Doumar où on parlait de la pièce Frère et l'extrait qu'on a fait jouer où on entendait Manuel Tadros. Il y a Caroline qui nous écrit quand elle a assisté à la représentation, elle dit les gens ont applaudi. Après la phrase, en plein milieu de la pièce de théâtre, les gens se sont mis à applaudir. C'est très, ça devait être très émouvant comme moment.
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0: Arizona O'Neill, on lit donc ta recommandation, Taipei Story.
3: Yeah, Taipei Story de R.F. Kuang.
0: Ton autrice préférée.
3: Oui, en ce moment, depuis 2022, elle a sorti le livre Babel. Mm. Et si on l'a pas lu encore, c'est un grand texte fantastique où ça existe dans un monde parallèle où le monde, y a la magie et le pouvoir de ce monde, c'est fait avec la traduction.
0: OK, donc le pouvoir magique, c'est de pouvoir traduire. Okay.
3: Oui, de trouver des traductions qui ne fonctionnent pas. Comme si tu trouves un mot dans une langue qui ne peut pas être traduit dans un autre, ça donne le pouvoir et l'énergie à la monde.
0: Mon Dieu, magnifique.
3: Oui, magnifique.
0: Alors, donc, ça, c'est Babel.
3: Oui, ça, c'est Babel. Et aussi, les gens, peut-être, vont le connaître pour Yellowface. C'était un grand, grand livre d'été, il y a quelques années. Alors là, on a un nouveau livre qui est inspiré de l'histoire de Kwan. Un été, elle a passé à Taipei pour apprendre le chinois. C'est comme un cours intensif. Mm-hmm. Alors là, on ne va pas dans le fantasy du tout. Okay. C'est vraiment réel. Et c'est basé de son expérience à apprendre une deuxième langue. Parce que le personnage dans ce livre, et Kuang, c'est une première génération chinois à États-Unis. Et toute sa famille, leur anglais n'est pas très bon. Alors, elle pense que si elle apprend le chinois, elle peut communiquer mieux avec ses grands-parents, par exemple, qui habitent encore en Chine. Et juste les complications de faire ça, c'est pas toujours la vérité qu'on va s'approcher jusqu'à apprendre une langue. Alors, dans le livre, elle va à Taipei pour ce grand cours et elle devient changée par apprendre le chinois. Et une chose que j'aime beaucoup dans le livre, que tu viens juste en parler, c'est qu'elle rencontre une jeune fille qu'elle pense et il se discute en conversation en chinois, juste en chinois. Et elle pense qu'elle est vraiment gentille et très doux. Et là, quand ils font un switch à l'anglais ensemble, elle devient très sarcastique et très méchante. Et tout à coup, elle a peur d'elle.
0: Donc, c'est comme une autre personnalité. Oui. Alors, quand elle parle une langue, elle a des traits de personnalité. Et tout à coup, c'est autre chose.
3: Oui, et elle dit que c'est à cause que... C'est clair qu'en chinois, elle ne sait pas comment être sarcastique parce qu'elle ne connaît pas assez le langue.
0: Donc, c'est un peu comme Heather avec le français. C'est ce qui fait que tu es plus douce dans ta version francophone, Heather?
4: Oui, ben c'est ça, parce que dans ta langage de maternel, tu as comme toutes les facilités, la passive-aggressiveness, les petits...
5: Le sens de la répartie.
0: Oui, tu peux être rapide. Oui, c'est ça, plus vite.
4: Et, j'ai beaucoup de... J'étais allée à l'université pour étudier la langue anglaise. J'ai lu tellement de livres et je me sens toujours comme expert.
3: Elle utilise la langue comme un weapon.
0: Oui, comme une arme. Quand je m'exprime. Donc, pendant tout
4: mais
0: ce temps-là...
4: Mais je ne peux pas faire ça en français. Donc
3: non, oui. Et pour moi, c'est un peu l'opposé. C'est vraiment différent parce que moi, je trouve que mon voix est plus...

0: plus bas en français.
1: Oui.
0: Et je me trouve plus sérieux. Ah. Alors, je trouve en anglais, je suis un peu plus drôle et
1: un peu plus légère.
0: Oui, plus légère, okay. Plus girly. Et des fois, je m'entends en français, je suis comme, ah, oh, c'est qui cette femme fort? You know?
1: Cette femme réfléchie.
0: Oui, oh, elle pense avant de parler.
1: C'est fascinant comme sujet. Donc, c'est ce qu'on retrouve dans ce livre-là.
0: Oui, c'est vraiment... et aussi, il y a beaucoup d'histoires de Taipei parce que c'est un pays vraiment compliqué avec une histoire compliquée. Alors, t'apprends beaucoup, mais aussi à la fin, il y a un chapitre qui... Elle change le dialogue et ça va dans la perspective de son grand-père parce que l'histoire, c'est vraiment... elle parle de ses grands-parents, mm-hmm. Elle veut communiquer avec eux. Et finalement, ce chapitre à la fin m'a fait pleurer. Et ça n'arrive pas souvent que je pleure dans un texte, mais je pense que ça décrit la façon dont émigrer et perdre la connexion avec ta famille à cause d'un perte de langue, c'est tellement... dévissant, comme c'est tellement difficile.
2: Ouais, puis c'est ce que c'est quand on perd une langue.
1: Oui.
2: On perd toute l'histoire, la connexion avec ça. Donc, des gens qui ont perdu leur langage de leur pays.
0: Oui, tu peux le perdre dans ton
1: c'est
0: famille.
1: C'est une tragédie.
3: Oui, puis c'est une perte identitaire. Puis c'est des gens qui devraient pourtant être reliés. Donc, il y a tout ça qui est abordé là-dedans. Et là, est-ce que je comprends que l'autrice, elle était de passage à Montréal?
0: Oui, elle était juste là la semaine dernière à Rialto. Et c'est intéressant parce que une chose de R.F. Kuan que tout le monde sait, c'est qu'elle a un photo de autrice tellement belle. Et t'es comme, est-ce que c'est possible que cette femme est tellement belle? Ah, mais parce que ça a l'air presque Photoshop, elle a l'air comme un poupée.
1: Alors, t'es allée vérifier.
0: Oui, je suis comme, est-ce que cette photo d'autrice est réelle? Et oui, oh my God, elle est fantastique, mais elle est aussi une académie, comme elle est universitaire. Mm-hmm. Alors, elle a pris toute sa vie et elle a aussi... enseignante à l'école, alors elle est très intelligente et de l'entendre parler c'est très engageant, mais aussi c'était intéressant parce qu'ils ont parlé aussi de la langage à Québec aussi. Elle a donné son avis dessus, je sais pas si mais c'est juste intéressant de comparer le perte de langue en émigration et la perte de langue à Québec, et elle parlait des politiques québécoises et elle comprenait pourquoi ils voulaient séparer. Tu l'as entendu ici en premier, quand il a dit ça. Excuse-moi.
1: Oh mon Dieu, Seigneur,
0: oui, je l'ai apporté là, mais c'était intéressant de voir son perspective sur nos politiques.
1: comme invité qui venait parler d'autres sujets.
0: Oui.
1: Puis tu dis, elle a abordé aussi l'Odyssée. Là. Fait que là, j'imagine que tu étais un bon public Arizona. Alors, je rappelle le titre de ce livre, Taipei Story, c'est de R.F. Kuang, lu donc par Arizona Taipei Story. R.F. Kuang, donc lu par Arizona O'Neill, qui est aussi très légère en français. Arizona, tu nous as beaucoup fait rire, même en français.

0: Ma prochaine invitée a réussi à marier ses passions pour la lutte et la littérature dans son nouveau livre « La descente du coude », émerveillée par la liberté et l'imagination de l'héroïne du fabuleux destin d'Amélie Poulain. Elle chérit le souvenir de son enseignante de sixième année qui a encouragé sa créativité et elle ne se départira jamais de son livre dédicacé par le lutteur Mick Foley. Christine Gosselin, je t'accueille au sein d'un groupe que tu aurais aimé voir en spectacle.
1: Absolument. Je n'étais pas sur les plaines d'Abraham à Québec lorsqu'ils sont passés.
0: Les Foo Fighters
1: que j'adore. Je les écoute en boucle souvent quand j'écris aussi. Donc,
0: ah oui?
1: Ça accompagne ton écriture?
0: Oui,
1: tout est là, tout y est.
0: Mais est-ce que tu es le genre à aller dans des grands concerts?
1: Absolument pas.
0: Non,
1: je déteste les foules. Je me suis motivée à fond cet été pour aller voir Limp Bizkit. Au FEC. J'étais dans la partie assise. J'ai bien fait ça. Mais
0: j'ai fait violence pour te rendre là.
1: Exact. Ça a vraiment ça a été chercher un petit côté plus anxiogène.
0: On disait tout à l'heure, c'est ta deuxième parution cette année. L'hiver dernier, tu as publié Aussi étrange que toi, Frida. On est aux éditions Mémoire d'Encrier. Là, on va parler de la descente du coude chez le MÉAC. Est-ce que tu es dans une période particulièrement féconde, Christine?
1: En effet. Je prends le temps un petit peu plus d'écrire et j'ai toujours des idées. C'est certain qu'il y a un thème commun dans, mm-hmm. dans mes livres. Je me base beaucoup sur le corps, sur nos corps, le corps d'autrui. Je pense que c'est...

0: Le corps nous parle énormément
1: oui.
0: Et il y avait beaucoup à dire, alors quelques livres sont sortis.
1: Donc, dans ce nouveau livre, La descente du coude, tu rapproches deux univers qu'on ne va pas associer d'emblée. Donc, d'un côté, il y a la chambre d'une personne qui est immobilisée par la maladie et de l'autre côté, c'est l'arène de lutte

0: sont deux univers.
1: Donc, t'es dans l'équipe de Robert Lepage. Là. Depuis que Robert Lepage aime ça, on dirait que c'est moins pire.
0: Exactement.
1: Ouais.
0: Donc, je me sens bien de le dire et je l'ai exprimé dans le livre parce que depuis très longtemps, je suis atteinte de diabète de type 1. J'ai plusieurs maladies chroniques qui font que souvent, je reste au lit. Mm-hmm. Je reste à plat, au tapis, littéralement. Mais lorsque je regarde des lutteurs et des lutteuses qui utilisent leur corps, qui racontent une histoire avec le corps, je me dis que je suis pas inutile, je suis pas inepte, je peux faire autre chose avec ce corps-là, malgré ses limitations. Et j'ai trouvé une façon que je regardais ces lutteurs-là, puis je me disais, ils expriment, ils démontrent ce que j'aimerais prouver, que mon corps, oui, est bombardé, mais aussi peut être utilisé comme une arme pour affronter la vie.
1: Tu consacres des magnifiques passages au personnage du Hill. C'est le méchant que la foule adore détester, mais qui s'offre finalement lui-même pour faire vivre ce récit-là. Pourquoi ce personnage-là, qui est souvent le mal-aimé, là, il est profondément généreux dans sa douleur? Pourquoi est-ce que c'est devenu aussi important dans ton livre?
0: Je pense que c'était, avec la maladie chronique, il n'y a pas de façon de gagner. On guérit pas. Et le heal, donc ce méchant-là dans mon histoire, doit quand même offrir son corps, contribuer pour que à la fin il y ait une victoire, pour que les gens puissent célébrer. Je dis tout le temps que dans un match de lutte, même si oui c'est prédéterminé, on a les grandes lignes de qu'est-ce que l'histoire va raconter, mais à la fin le gagnant gagne parce que l'autre a vendu la défaite, a été capable de démontrer qu'il était le plus faible, qui a souffert le plus. Donc un ne peut pas réussir sans l'autre, et il y a cette idée d'espoir médical, où est-ce que bon, ben j'ai peut-être pas gagné la grande bataille, mais toutes ces petites confrontations avec certaines, des fois c'est juste d'être capable de sortir du lit, de
1: se maquiller,
0: les petites victoires qui font qu'on peut continuer d'espérer. Donc il y avait ces grands parallèles là que j'ai vus qui pour moi m'ont aidé dans ma réalité de personne atteinte de maladies chroniques. Puis, toutes ces ressemblances du lutteur, je veux dire, lui, quand il sort après 3-4 spectacles, il y a des plaies, il y a des douleurs, mais il met quand même son maquillage ou son masque ou son costume. Mais parfois, je dois faire la même chose, me mettre un peu de rouge à lèvres ou du fard et s'habiller pour aller à des représentations, à des lectures.
1: Donc, il y a ce parallèle-là. Des fois, il faut que tu joues un peu à avoir l'air en santé.
0: Exact. Puis des fois, c'est que il y a aussi ce contraste-là que certaines maladies chroniques, ça paraît pas sur le corps. Tu sais, comme je suis diabétique, mais personne le voit, c'est pas écrit dans mon front. Mais donc il y a cette solitude invisible. Il y a la façon qu'il faut avoir l'air d'aller bien, puis on se fait dire, ben voyons, t'allais bien hier, qu'est-ce qui se passe aujourd'hui, tu sais. Donc il y a différents personnages qu'on doit mettre, qu'on doit utiliser comme façade, des fois pour se réconforter. Puis je pense que le lutteur fait ça aussi également. Il reste que c'est moi, j'appelle ça des gros durs au grand cœur. Où est-ce que ils vont contribuer, ils vont rencontrer des enfants malades, ils vont participer à des œuvres caritatives. Donc, je trouve que il y a toutes ces facettes-là. C'est comme un oignon. Il y a différentes pleures. On creuse, puis on voit un personnage qui est super émouvant. Puis, je pense qu'il aide beaucoup la malade à sortir du lit pour un prochain combat avec la maladie.
1: À la page 22, on peut lire règle primordiale, toujours veiller sur l'autre, même quand le jeu exige de l'écraser. On associe souvent la lutte à la violence, mais dans ton livre, on dirait que ce que tu mets en lumière, c'est la solidarité. Les lutteurs, ils veillent les uns sur les autres. C'est comme, on dirait, une leçon de confiance.
0: Absolument. Le lutteur et son rival se font absolument confiance parce que oui, c'est certain, bon, ils ont déterminé, on commence le match ainsi, je donnerai pas des grands secrets de lutte, je suis pas lutteuse, là. Mais il y a des grandes lignes qui sont décidées jusqu'à ce que, bon, le mouvement final, qu'est-ce qu'il va avoir comme signature et tout ça. Mais à travers tout le match, qui des fois dure des 8 à 20 à 30 minutes, ils vont s'échanger des mots à l'oreille, ils vont se chuchoter. OK, là, je te fais une passe, après ça, je vais te faire un renversé. Puis, alors, c'est tout communiqué. L'histoire, les mots sont chuchotés, on s'assure que l'autre va bien. Moi, ce que j'aime voir maintenant, puisque ça fait des années que je regarde la lutte, c'est il va avoir une prise et tout de suite après, les lutteurs se touchent ou touchent l'arbitre avec les doigts pour dire ça va, je suis bien tombée, j'ai pas mal. Donc je trouve que il y a une beauté, il y a on dit en anglais un care entre les deux, un soin de vouloir

0: s'assurer, parce que je veux dire, si tu blesses ton rival, le match tombe à l'eau. T'as quand même pas complété ta mission, que tu perdes ou que tu gagnes le match. Donc, il y a vraiment cette solidarité-là qui ramène un peu à la pauvre malade solitaire qui peut se rattacher à ça.
1: Est-ce que ça vous donne envie de regarder la lutte, Léonie?
2: Non, mais ça m'a touchée que tu te parlais, que les gars qui sont en train de exhibiter tellement de masculinité, de macho, sont actuellement en train de
1: se toucher,
2: parler à eux autres. Donc, c'est une sorte de danse, un petit peu.
0: Absolument,
2: j'ai jamais pensé à ça.
0: C'est vraiment un orchestre, puis c'est tout un ballet un peu musclé, si on veut. Mais je trouve que, oui, il y a une certaine tendresse, il y a une certaine... Je fais un passage dans la descente du coude, où est-ce que je parle. Souvent, ils sont loin de la maison, ils voient pas leur femme, leur enfant depuis longtemps. Donc, une étreinte avant juste une grosse souplesse allemande ou quelque chose comme ça. Mm-hmm. Je trouve qu'il y a quelque chose de très beau dans la lutte, qui pour moi est plus que l'agressivité, plus que la violence, plus que les gros mots puis tout ça. Je pense que c'est un exutoire, on en a besoin dans le sport souvent, mais il y a quelque chose de très beau, très touchant dans ça.
2: Ouais, parce qu'on veut pas qu'il se fasse mal pour vrai.
0: Exact, on veut pas, mais je veux dire, quand
2: c'est intéressant parce que entendre parler de ça, je rends compte que la seule fois que j'en ai vu, c'était au cinéma. J'ai jamais comme regardé les vrais matchs ou en personne. Et je pense que si je suis allée en personne, je sentirais différent. Ouais. Et dans les films aussi, c'est toujours, il se fait mal.
0: Ouais. Non, c'est il y avait la douleur, quelque chose là. Que dans... Moi, j'ai vu des spectacles live dans des écoles. J'ai vu la WWE. Il y a deux lutteurs montréalais présentement qui sont super triomphants. Mm-hmm. Il y a Sami Zayn de Montréal qui est le champion présentement. Il y a Kevin Owens qui revient d'une blessure 17 mois sur la touche et est revenu. Il y a quelque chose de super inspirant là-dedans pour la malade que je suis, pour les enfants malades aussi, qui voient que il y a un travail qui peut être fait, puis on peut se remettre sur pied. Mais moi, j'ai toujours adoré ça. J'ai vu des shows dans des sous-sols d'église, et les lutteurs à la fin veulent réussir ensemble, qu'il y ait un perdant ou un gagnant. Et il y a ce côté-là de l'espoir qui revient beaucoup, qui est super inspirant.
1: Est-ce que ton regard a changé? Parce que tout ce que tu nous décris, c'est tellement des détails, puis comme tu écris à ce sujet-là, est-ce que tu as l'impression que peut-être qu'il y a des choses que tu remarquais pas nécessairement, tu sais, ce que tu nous parles, cette tendresse-là, presque, là?
0: Oui, parce que ça va très vite, un match de lutte. Les échanges sont super spectaculaires, puis souvent, le réflexe, c'est de dire, mon Dieu, je serais jamais capable de faire ça, parce que c'est vraiment impressionnant. Mais oui, j'ai pris plus le temps de voir ça, de vouloir un peu scruter davantage. Mm-hmm. J'aime ça, entendre les mots aussi, parce qu'il y a une production télé derrière ça. Donc, des fois, on entend l'arbitre qui dit « we're back », en disant, bon, on est revenu de l'annonce commerciale, tu sais, la publicité. Il y a tous ces détails-là. Il leur dit combien de temps il reste. Il leur demande comment qu'ils vont. Alors, les dialogues cachés un peu, j'ai trouvé ça super intéressant. Ça a amené une autre phase à l'écriture où est-ce que je me suis dit, je veux apporter un petit peu ces secrets-là que je trouve très touchants. Et pour moi, ça l'a aidé vraiment beaucoup à creuser autant l'écriture du lutteur que de la malade aussi. Parce que des fois, d'aller plus dans l'intimité de la malade, ben, je me suis inspirée sur l'attention que je portais dans les matchs, à creuser davantage sur qu'est-ce que je portais pas attention avant, parce que j'étais emballée dans le spectacle, les lumières, les artistes.
1: Oui, et au contraire, dans le quotidien, c'est tellement des gestes qui peuvent devenir banals que là, tout à coup, tu les remarques plus, alors que quand vient le temps de les écrire, ben faut avoir une attention.
2: Et je trouve ça fascinant, le fait qu'ils sont un peu comme des écrivains. Ils créent des personnages pour les autres. Et qu'est-ce qu'ils
0: racontent, une histoire.
2: Je vais être une méchante. Non, moi, je vais être un professeur.
3: Mon perspective est complètement changée. J'adore quand quelqu'un a une obsession vraiment spécifique. Oui, et là, tu t'en parles et je suis comme, ah ouais, je veux être là avec toi.
1: Ouais, puis moi, je vois ta mère qui est en train de devenir une lutteuse de
3: Non, mais c'est le personnage, elle le développe déjà, là, c'est sûr.
1: C'est Arizona qui va nous le dessiner. Et là, donc, mais vous irez au lancement de Christine Gosselin, parce qu'il y a un lancement qui a lieu le 15 octobre à l'école de lutte.
0: Oui, à l'International Wrestling Syndicate. C'est une école de lutte sur Riverville. Ils font des spectacles également. C'est des lutteurs, des fois, qui sont en tournée, qui vont revenir. Et j'ai la chance d'avoir des lutteurs sur place qui vont participer. Donc, vraiment, là, on va avoir littérature et lutte en plein essor.
1: Donc, ça se passe le 15 octobre prochain. Et le livre, donc, La descente du coude, il arrive en librairie dès aujourd'hui. C'est publié chez Le Méac. Merci beaucoup, Christine Gosselin.
0: Merci.
1: Dans un instant, rattrapage d'Edgar O'Neill, qui a enfin lu À l'Est d'Éden de John Steinbeck.

0: Ah, c'est tout douce ailleurs, interprété ici par Louis-Julien Durso et Émile Bourgault. On est dans la programmation de Lula Carballo. Et évidemment, si c'est Lula Carballo à la programmation musicale, il devait y avoir du Marjo, c'est sa chanteuse préférée. C'est sûr qu'on va en reparler avec elle ce vendredi à l'émission.
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0: La version gentille de Heather O'Neill est avec nous aujourd'hui. Français. Et tu nous parles donc de l'Est d'Éden. C'est un classique de Steinbeck que tu n'avais jamais lu encore, Heather. Mm-hmm. Pourquoi maintenant?
3: Bon, ben en fait, c'est parce que je sais qu'il a commencé de faire une production sur une émission de Netflix. Mm-hmm. Donc, il y avait beaucoup de monde qui était en train de lire l'Est d'Éden. Puis là, j'aime pas ça que le monde lise un livre. Il peut parler d'un roman dont je ne connais rien.
0: Alors, donc, tu ne voulais pas être cette personne qui n'a pas la ref.
3: Exactement. Puis la drôle chose, c'est que je l'avais tous lu Steinbeck.
0: OK. Puis bon. Ses autres œuvres, mais pas
3: ouais,
0: celui-là.
3: Pas celui-là. Ben donc, si tu es mon âge, puis tu es allé dans une école anglophone n'importe où dans Amérique du mm-hmm. Nord, t'étais forcé de lire de Steinbeck.
0: Oui, c'est un classique, là. C'est un auteur qui est enseigné. Mm-hmm.
3: Oui, au Mason Men, mm-hmm. The Pearl, Canary Row. Bon, la dernière. Mais je l'ai lisé quand j'étais jeune, mais il y avait quelque chose là-dedans qui me rendait mal, la façon dont il parlait des femmes. Mm-hmm. Où les femmes étaient comme des Madonna, mm-hmm. qui étaient. Où ils étaient tous des salopes, des prostituées. Mm-hmm. Il n'y avait pas de middle ground pour mm-hmm. lui. Puis là, il y avait une scène qui, dans le Raison des colères, son livre le plus connu, et cette scène est considérée comme la plus beau scène dans la littérature anglophone.
0: OK.
3: Où une jeune madame se latit un vieil homme.
0: Et moi. Une jeune madame, pardon, quoi?
3: Breastfeed.
0: Oh, OK, allaite. Allaite, ouais. Un bébé. C'est ça, OK.
3: Non, ouais, un bébé, un vieux homme.
0: Un vieil homme, OK.
4: Et c'est considéré comme tellement émouvant et belle, mais comme arc.
0: En tout cas, moi, c'est... Clairement, j'avais pas la ref sur celui-là.
3: Okay. J'ai arrêté de le lire.
0: OK.
3: J'ai fini. Donc, mais la seule que j'ai pas lue,

0: Gaieté, East of Eden.
1: OK. Et là, ça, tout le monde est en train de le lire.
0: Ouais, puis ça, c'est l'histoire de... Ça, c'est un raconte de l'histoire de Adam and Eve et Cain and Abel.
1: OK, donc on revient à Adam et Eve.
0: La Bible, ouais.
1: Qui prend place... Le jardin d'Éden.
0: Exactement. Mm-hmm. Mais Eden prend place en Californie pendant la Grande Dépression.
1: OK. Wow.
0: Et là, ben, c'était magnifique, OK?
1: Et voilà, Heather en français. Elle a aimé.
0: Je l'ai complètement adoré, mais je l'ai détesté en même temps.
1: Oh, t'es
0: moi, je l'ai regardé en train de le lire parce okay. qu'on était au chalet ensemble. Et moi, je pensais qu'elle détestait le livre parce qu'elle avait toujours un regard sur sa face comme tellement fâchée à la fin. Elle a lu dans 2 jours.
1: Oui.
0: Wow. C'est un grand texte. Oui. Et à la fin, elle était comme, ah, c'était fantastique. C'est la, donc là, dans, OK. Là, il crée dans ce livre un personnage qui s'appelle Kathy.
1: Ouais.
0: Et tout le monde dans le livre, ils ont le, comment on dit ça, le libre arbitre.
1: Le libre arbitre, oui.
0: Sauf Kathy. Kathy était née un monstre. Dès qu'elle est 10 ans, elle commence à se prostituer, elle tue ses parents, toutes ses affaires. Elle va n'importe où dans Californie à détruire les vies des hommes.
2: Et ça, c'est Florence Pugh dans l'émission
1: de
2: télévision.
1: Qui joue ce rôle-là dans l'adaptation Netflix. De la série télé.
0: Bon, ben,
1: t'as aimé ça.
0: Ben, ce que
2: j'ai... Voyez comme un icon féministe.
0: J'ai adoré. Le plus qu'il m'essayait de détester Kathy, le plus que je l'aimais. Parce que je vois... C'est quoi qui donne la plus peur aux hommes? C'est l'indépendance des femmes. Kathy, elle veut toujours l'indépendance. Donc, mais tout le monde sait que Kathy est basée sur le ex-conjoint de John Steinbeck.
1: OK. Au moment où il l'écrivait, est-ce qu'il était encore en couple avec
0: non.
1: elle?
0: Non.
1: Qu'il écrivait sur son ex.
0: Elle l'a quitté.
1: Ah, ben là.
0: Steinbeck, c'est un homme que tu ne veux pas quitter.
1: Voilà. Ouais. Pour revenir à la citation de Nathalie Dumas.
0: Ouais. Puis là, j'ai cherché sur l'Internet parce que je voulais comprendre c'était qui Kathy.
1: Et donc, elle a écrit un livre.
2: My Life.
0: Elle
2: a
0: trouvé. Je l'ai trouvé, c'était comme elle a rencontré à quelqu'un. Puis là, elle racontait que c'était lui. Il l'a complètement isolée. Elle était une jeune chanteuse qui était populaire. Il a refusé de poursuivre sa carrière.
1: Il l'a isolée complètement du monde.
0: Il l'a trompée. Puis là, il crée un livre où elle est la salope.
2: Elle est la monstre du livre.
1: Et un livre que t'as adoré.
2: Mais c'est clair dans le texte que Steinbeck, il hait les femmes.
1: Oui,
2: mais c'est comme mais parce qu'on le lit maintenant sur un lens féministe, c'est sûr qu'on aime Kathy. Parce qu'elle a tellement d'indépendance.
1: Alors finalement, c'est peut-être une bonne chose que tu l'aies lu aujourd'hui. Peut-être que ce livre-là t'aurait moins plu à l'époque. Oui.
2: C'est vrai que peut-être quand tu étais plus jeune, ça serait un
1: elle
2: impact
1: pas
2: négatif.
1: Eu la même,
0: Non, je pense que si je l'avais lu à 14 ans, je deviendrais une meurtrière.
1: Devenue Kathy.
0: Parce que elle... C'est Kathy qui est basée sur Eve. Elle est vraiment, elle veut détruire les hommes. Mais quand je l'ai lu d'une perspective féministe, elle veut détruire le patriarcat.
1: Oui. Ah, voilà. Alors, c'est À l'Est d'Eden, John Steinbeck, qui maintenant est approuvé par Heather O'Neill. Mais il fallait faire vos recherches sur le personnage autour de ça. Merci beaucoup, Heather O'Neill. On reçoit des messages. Il y a Luc Poulain de Sept-Îles qui nous dit, la petite voix douce qui discute de la lutte très inspirante. Je vis avec des douleurs chroniques et moi, je dois lutter chaque jour.
3: Les malades, je dis tout le temps, on n'est pas des lutteurs professionnels, mais on est des combattants professionnels. Alors, Luc, tu disais...
1: Oui, Luc de Sept-Îles,
3: on le salue.
1: On reçoit encore plein de messages. En première demi-heure d'émission, on était avec France Beaudoin, on parlait de prescription musicale. Vous avez été nombreux à nous écrire pour nous dire quelle chanson est un médicament pour vous. Évelyne Charbonneau qui dit, celui qui m'appelle, c'est Richard Séguin. Je ne manque jamais ses spectacles. Magali en Estrie, moi, quand je suis fâchée, je joue du violoncelle et je redeviens calme. On peut aussi essayer une langue seconde. Merci beaucoup pour vos messages. Vous pouvez aller rattraper l'entrevue qu'on a fait avec France Beaudoin. Et moi, je vous donne rendez-vous demain à l'émission. Entre autres, le cinéaste Robert Morin qui sera au Tinder littéraire et Polydom, notre club d'écoute avec Dominique Tardif et Alexandre Courtois.
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8: Bonjour, ici Naïla Bendali. Le premier ministre désigné du Québec, Paul Saint-Pierre Plamondon, promet d'agir rapidement pour lutter contre l'itinérance au moment où l'hiver approche à grands pas. Il s'est engagé à débloquer rapidement des fonds d'urgence pour des hébergements hivernaux après qu'une femme sans abri est morte dans un campement à Montréal la nuit dernière. Elle a été retrouvée à la suite d'un incendie, puis elle a été transportée à l'hôpital où son décès a été constaté. L'ex-président et chef de la mission Old Brewery et nouvel élu libéral dans la circonscription de Vaudreuil, James Hughes, voit d'un bon œil le fait que la crise de l'itinérance soit la priorité du gouvernement péquiste.
9: C'est en termes des campements, ce ne sont pas souhaitables, ce ne sont pas des solutions à l'itinérance. Et ça représente 15 à 20 de la population en situation d'itinérance à travers la province. Et c'est uniquement les municipalités qui s'en occupent maintenant. Un des grands volets à regarder, c'est le rôle de la province là-dedans, davantage les travailleurs sociaux et les infirmières pour être présents en proximité.
8: La mairesse de Montréal, Soraya Martinez-Ferrada, a déclaré qu'il n'était pas normal qu'une telle situation se soit produite dans les rues de la métropole. Le Parti québécois demande un recomptage judiciaire dans la circonscription de Vachon en Montérégie. La candidate libérale l'a emporté avec seulement 10 voix d'avance sur le candidat péquiste. La loi électorale prévoit qu'un candidat ayant terminé deuxième peut faire une demande de recomptage pendant les 4 jours qui suivent le scrutin si l'avance du gagnant est inférieure à 1 millième des votes exprimés. Par ailleurs, le solidaire Guillaume Tiche-Rivard reconnaît la victoire de son rival libéral dans Saint-Henri-Sainte-Anne à Montréal. L'écart entre les deux candidats étaient de 39 voix lundi soir, mais il s'est depuis creusé à 275 voix. En Outaouais, la victoire surprise du Parti québécois dans la circonscription de Papineau lundi marque les esprits. L'élection de la femme d'affaires Isabelle Millette représente une percée historique pour la formation de Paul Saint-Pierre Plamondon, qui a réussi à faire élire une candidate dans la région pour la première fois en 50 ans. Seule représentante de l'Outaouais au sein du nouveau gouvernement péquiste, elle suscite déjà de grands espoirs chez les élus locaux. La mairesse de Teusseau et le maire de Montebello comptent sur elle pour faire résonner la voix de l'Outaouais à Québec. Écoutons Mélanie Boyer, suivie de Martin Deschênes.
10: Mes attentes, c'est que Mme Millette fasse entendre les préoccupations de l'Outaouais en général, surtout les merci pour ma part, puis pour la ville de Teusseau, évidemment.
11: On a l'avantage d'avoir une députée qui est au pouvoir, avec un gouvernement au pouvoir. Donc, son manque d'expérience va probablement être compensé par un sous-ministre, un ministre, un homme, une femme avec plus d'expérience qui va venir la supporter.
8: Les libéraux ont pour leur part repris 3 châteaux forts en Outaouais, soit Hull, Gatineau et Chapleau. 3 ans jour pour jour après les attaques du 7 octobre, Israël rend hommage aux victimes. Plus de 1200 personnes ont été tuées par le Hamas, tandis que 251 ont été prises en otage. En réponse, l'armée israélienne a lancé une vaste offensive dans la bande de Gaza, tuant plus de 74 000 Palestiniens, majoritairement des civils, selon le ministère de la Santé du Hamas. Les États-Unis promettaient de mettre fin au conflit, mais la paix semble toujours hors de portée. Farida Noir.
12: Désarmer le Hamas, retirer progressivement l'armée israélienne, installer une administration palestinienne, déployer une force internationale et reconstruire, c'est le grand plan de Donald Trump pour Gaza. Mais un an après son lancement, le Hamas n'est toujours pas désarmé. Israël contrôle encore environ les 2/3 du territoire et poursuit ses frappes malgré le cessez-le-feu. La force internationale n'est pas encore constituée et l'administration palestinienne, censée prendre le relais, n'a toujours pas pu entrer dans l'enclave. Quant au Board of Peace, l'organisme chargé de superviser la mise en œuvre des différentes étapes de ce plan. En février dernier, lors de sa première réunion à Washington, Donald Trump promettait d'aider Gaza et d'en faire un endroit prospère et sûr. Le 23 septembre dernier, un programme de reconstruction a été dévoilé. 66 projets comme des logements temporaires pour 2,450 millions de dollars sur 6 mois. Mais cette somme reste à financer alors que les besoins sont bien plus colossaux, estimés à 71,4 milliards de dollars sur 10 ans.
8: C'était Farida Noir. Aux États-Unis, un juge ordonne que toutes les preuves entourant l'échec de la procédure létale réservée à Christophe Pike soient préservées afin de pouvoir faire la lumière sur ce qui s'est passé. La condamnée à

mort qui a survécu à deux injections létales la semaine dernière au Tennessee, a repris connaissance hier. D'après son avocat, elle devra parcourir un long chemin avant de se remettre et se retrouve actuellement dans un état d'incompréhension et de colère. Krista Pike a été condamnée à mort pour avoir battu et poignardé une camarade de classe en 1995. Et puis en terminant, soupçon de peste en Russie, l'Organisation mondiale de la santé affirme qu'il lui est impossible de mener une enquête afin d'évaluer les risques. L'OMS, tout comme les États-Unis et l'Union européenne, ont demandé à Moscou de fournir davantage d'informations à la suite du décès d'une technicienne de laboratoire de 28 ans à Irkoutsk, en Sibérie. Elle travaillait dans un institut qui étudie la maladie infectieuse. Pour l'instant, les autorités russes ont affirmé qu'il n'existe aucun risque épidémique de peste et ont plutôt dénoncé de fausses informations dans le cadre de cette affaire. La Russie a tout de même indiqué à l'OMS avoir placé environ 200 personnes en quarantaine. Voilà, c'était votre bulletin d'information. Dans un instant, c'est l'émission Votre retour avec Monique Néron sur ICI Radio-Canada Première.

Bon mercredi. Pour vous aujourd'hui, Ottawa dit non à l'aide médicale à mourir pour les patients qui souffrent exclusivement d'un trouble de santé mentale. On revient sur le décès de cette femme en situation d'itinérance à la suite de l'incendie de sa tente. Et que reste-t-il des cabines téléphoniques?

0: Alsace. Ils ont tellement l'air heureux d'être là à la mobilité. François Joly, à la culture, Toby Bureau-Huot et au sport et société, Josiane Taillon.
1: Bonjour
0: à vous trois. La dernière fois que vous avez utilisé une cabine téléphonique, ça remonte à quand?
2: Je m'en souviens plus.
3: Ouais, il y a pas de date là-dessus là. Ça fait très longtemps.
0: Très longtemps. Donc c'était dans une autre vie, l'époque où on n'avait pas de téléphone cellulaire, où on a peut-être eu besoin d'appeler ses parents. Pour...
3: Probablement. Près 2000. Moi, je me souviens que le premier cellulaire que j'ai eu, je l'avais emprunté à mon ancien beau-père et ça ne cessait de sonner au restaurant. Puis je m'étais fâché en disant, il va-tu répondre à son téléphone? Et c'était moi. Tellement j'étais pas habitué. Donc on était en 2003. Donc je présume que c'est à peu près l'année précédente, probablement le téléphone. La cabine téléphonique, ouais.
0: Et François, il est comme un chevreuil sur l'autoroute parce qu'il est un peu plus jeune.
4: Je sais c'est quoi là.
3: Il fallait mettre l'argent, c'est ça?
1: Oui, c'était même 25 sous.
0: À un moment donné, c'est devenu plus cher, je crois.
3: J'ai eu un passage à 50 ans.
0: Mon souvenir.
3: Mais je pense que déjà là, on ne les utilisait plus. Là, c'est pas peu dire.
0: Je me tourne vers nos auditeurs. J'ai vraiment envie de savoir si vous utilisez encore des cabines téléphoniques ou si vous avez une belle anecdote de cabine téléphonique, parce qu'on va en parler un peu plus tard à l'émission. Et puis, il y a plein de choses que vous allez apprendre, probablement. Je vous le dis, moi, je suis étonnée.
3: En fait, je pense qu'on peut... Si je me permets d'inverser, j'ai vu dans les derniers mois quelqu'un utiliser une cabine téléphonique. Et là, j'en revenais pas. Je me disais, OK, il a clairement mis un 25 sous. C'est pas une personne qui fait un sketch. Elle sert.
0: Déjà d'avoir encore des 25 sous.
1: Oui.
0: Juste ça. Rapidement, parce qu'on n'a pas beaucoup de temps, mais j'ai utilisé une cabine téléphonique la dernière fois dans un aéroport. Avant d'avoir un cellulaire, j'avais 14 ans et je revenais d'un voyage au Yukon, un échange étudiant. Et c'était le seul moyen de communiquer avec mes parents qui étaient à Québec. Ils arrivaient de Charlevoix, ils m'attendaient. J'avais manqué ma correspondance d'avion. Puis j'étais pas capable de les rejoindre parce qu'eux étaient à l'aéroport, puis à l'époque, pas de cellulaire. Fait que c'est ça. J'avais plus de 25 sous. C'était, j'en rappelle encore.
3: Il aurait fallu avoir, comme dans les films, hein, quand la cabine téléphonique sonnait, là, parce que quelqu'un, ça m'a toujours fasciné aussi.
0: C'est vrai.
3: Le fameux numéro de la cabine. Bref, ça nous passionne.
0: Je vous le dis, tant de choses à dire. Écrivez-nous via la bulle de conversation sur l'application Radio-Canada Audio. On veut tout savoir de vos anecdotes de cabine téléphonique. François.
4: Alors, on a une manifestation en ce moment au centre-ville, Monique. Donc, on me dit là du côté de... En fait, c'est notre collègue Karine Bastien qui est sur les lieux. Elle me dit qu'ils sont maintenant à la hauteur Maisonneuve et Drummond. Donc, manifestation pro-palestinienne. Sinon, du côté du réseau routier à Brossard, on a eu accident à l'intersection de Tachereau et de la rue Saint-Georges. Accident donc avec plusieurs véhicules. Il y a une seule voie donc d'ouverte en direction ouest. C'est la voie de centre-gauche. Sinon, c'est une heure de pointe qui s'installe graduellement là, sur le réseau. Il n'y a rien de trop inhabituel sur les voies rapides.
0: Merci à la météo pour la grande région de Montréal. C'est généralement nuageux, 30% de probabilité d'averse. Des vents qui souffleront du sud-ouest de 20 km à l'heure avec des rafales à 40, maximum 16 degrés. Ce soir, cette nuit, des averses, minimum 12. Et demain, jeudi, on prévoit un 60% de probabilité d'averse. Ce sera suivi d'une alternance soleil-nuage par la suite. Maximum 17, on a 15 présentement à Montréal.

0: expliquez-nous qu'est-ce qui se passe. Il est mort de rire, mesdames et messieurs.
1: Je m'attendais à une certaine réaction de votre part.
0: Ben oui, je sais pas. Ben, du tout d'Halloween, à la limite.
2: On est au mois d'octobre.
1: N'ajustez pas votre appareil.
0: Qu'est-ce qui se passe?
1: Nous sommes le 7 octobre et aujourd'hui avait lieu la conférence de presse qui présente la nouvelle mouture de Noël, une tradition en chanson, spectacle mis en scène par Joël Legendre, dans lequel sera, vous pourrez entendre celle qu'on entendait à l'instant, Marie-Hélène Thibert. Je sais pas si c'est j'ai vu petite maman embrasser le Père Noël qu'on entendra. Grand retour de Marie-Hélène Thibert aux côtés, entre autres, d'Annie Villeneuve. Il y aura Kathleen Fortin, Steph Kars qui va revenir de sa Floride pour retrouver les scènes québécoises aux côtés d'Étienne Drapeau, de Michael Girard, le tout dans une mise en scène donc de Joël Legendre pour un total quand même de 21 représentations. Et il y a une artiste que je n'ai pas nommée qui fait son grand retour. Je vous propose de l'entendre.

0: Je présume que plusieurs auditeurs et auditrices...
1: Je suis assez forte là-dedans, mais là, je ne reconnais pas.
0: Christine Chartrand a été populaire au Québec dans les années 60, wow. Avec, entre autres, la chanson qu'on entend présentement, « Mon arbre », qui, si je ne me trompe pas, est une reprise de Gilbert Bécaud. Et elle sera de la distribution. C'est donc annoncé en grande pompe aujourd'hui. J'en profite donc pour vous dire que le spectacle prend officiellement l'affiche à partir du 28 novembre prochain jusqu'au 23 décembre. Et il y a aussi Revue et corrigé aujourd'hui au Rideau Vert qui annonce des supplémentaires. Donc, c'est le temps de préparer nos sorties de Noël.
1: Merci. On va commencer tranquillement.
2: Mais
1: on va commencer par nos pneus d'hiver, l'Halloween, puis après ça, on verra.
0: Pardonnez-moi.
1: Non, mais c'est vrai, c'est important de prévoir. Il faut pas toujours croire ce qu'on voit sur les médias sociaux.
2: C'est vrai, dans toutes les sphères de la vie, je vous dirais, mais le sport n'est pas épargné non plus. C'est qu'une influenceuse chinoise s'est vantée à ses 530 000 abonnés avoir battu son record personnel au marathon de Berlin. Ça avait lieu la semaine dernière. Alors, son nom sur les réseaux sociaux, c'est Abir. Elle a couru le marathon en 4h53, sauf qu'il y a des gens qui ont trouvé qu'il y avait des incohérences dans son parcours, et finalement quelqu'un a publié une photo d'elle alors qu'elle était assise à l'arrière d'un vélo, en plein milieu de la course. Alors elle a dû s'excuser de tout ça, elle a dit être montée sur le vélo après s'être sentie mal, mais peu importe, elle a même perdu une commandite dans tout ça. Mais en regardant ce cas-là, ça m'étonne plus ou moins parce qu'on sait qu'il y a beaucoup de fraude, entre autres, sur ce travail. Il y a vraiment beaucoup de gens qui veulent avoir exposé de bons temps, de bons chronos. Mais j'ai trouvé un compte Instagram qui s'appelle l'Official Marathon Time Integrity Unit. Ça, c'était un compte un peu satirique au départ, mais qui se spécialise dans l'identification des performances suspectes en course à pied.
1: Oh oui, OK.
2: Alors vraiment, c'est surtout les influenceurs, on s'entend que ce sont les gens qui ont un peu plus de visibilité. Mais le compte avait d'ailleurs souligné que la coureuse avait eu une drôle d'accélération entre le 35e et le 40e kilomètre. Alors à tous ces influenceurs qui publient leur temps sur les médias sociaux, on vous surveille.
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1: On apprenait ce matin qu'une femme dans la cinquantaine est décédée. Ça s'est passé à la suite d'un incendie dans un campement à Montréal-Nord. Et c'est un incident tragique qui s'ajoute malheureusement à d'autres événements tragiques et surtout qui sont la conséquence d'une crise de l'itinérance. Je ne vous apprends rien aujourd'hui. Qui ne ralentit pas, au contraire. Et là, bien sûr, le froid s'amène. Donc, on se pose énormément de questions pour la sécurité de plusieurs personnes en situation d'itinérance. Le mercure descend. Il faut vraiment aller sur le terrain pour savoir ce qui se passe. Donc, on va en discuter avec Maryse Paré. Elle est directrice des services RAP Jeunesse. Bonjour, Madame Paré.
4: Bonjour, Madame Néron.
1: Dans un premier temps, je suis infiniment désolée de ce qui s'est passé cette nuit et ce matin parce que votre équipe côtoie les personnes en situation d'itinérance de ce campement-là. Vous les connaissez, vous les aidez régulièrement. Donc, ça a dû être un choc pour toute votre équipe?
4: Ça a été un choc terrible ce matin. Malheureusement, c'est pas le premier choc et c'est pas le dernier choc

0: qui est subi par nos équipes. Mais chaque mort, chaque tragédie, là, c'est quelque chose de trop.
1: Vous avez appris la nouvelle de quelle façon?
0: En écoutant les nouvelles ce matin.
1: OK. Donc, quel type d'aide vous apportez sur ces lieux? Peut-être nous décrire aussi le campement, combien de tentes, combien de personnes résident à cet endroit?
0: Ben, je vous dirais que c'est un campement qui a environ là 5-6 tentes. L'aide qu'on apporte aux personnes se situe sur différents niveaux. On va tout d'abord aller les voir, discuter avec eux, leur offrir du soutien psychosocial, discuter de tout et de rien. Donc, juste avoir une présence humaine. On va leur offrir aussi des vêtements chauds, des tuques, des couvertures, sleeping bags, remplacement de tentes, bien sûr, tout l'équipement qui est nécessaire à la survie extérieure. On va aussi leur offrir du soutien s'ils ont besoin au niveau des démarches, faire des accompagnements, aller faire des accompagnements à l'hôpital, prendre des rendez-vous. Donc, c'est vraiment un soutien là, au niveau, c'est global le soutien qu'on leur offre.
1: Parmi les gens qui demeurent dans ce campement-là, il y a des gens qui ont perdu leur emploi, leur logement il y a quelques mois à peine, là.
0: Oui, tout à fait. C'est quelque chose que l'on voit de plus en plus. On en voyait auparavant des gens qui ont été évincés, qui se ramassaient en situation d'itinérance, mais c'est rendu plus souvent autrement, là, quasiment la norme maintenant, de gens qui se ramassent en situation d'itinérance parce qu'ils ont perdu leur logement. Oui, tout à fait.
1: Et vous êtes sur le terrain, vous les côtoyez, vous le savez, vous les aidez. Bon, on est devant une situation qu'on classe, une situation extrêmement tragique, là, le décès de cette femme, bien sûr, qu'on classe comme un accident. Parce que c'est un incendie. On sait que les citoyens et citoyennes qui se retrouvent comme ça dans des campements ont besoin de se réchauffer. Il faisait 4 degrés la nuit passée, quand même, c'est froid. Et ils ont toutes sortes de moyens pour se réchauffer, donc ça devient un risque. Mais c'est un risque qui pourrait être évitable si on avait des solutions, là.
0: Mais on dit que c'est un accident. Oui, c'est un accident, mais est-ce que c'était à prévoir, ce genre, peut-être pas cette tragédie-là, mais ce genre de tragédie-là, malheureusement, est à prévoir. C'est pas un accident impromptu, là. C'est vraiment une conséquence du fait que des gens vivent dans des campements parce qu'ils ont nulle part d'autre où aller. Donc, c'est oui, un accident, mais je qualifie pas ça tellement, moi, d'un accident.
1: Parce que la situation, justement, pourrait être évitable si on s'occupait enfin, une fois pour toutes, de cette situation-là. La Ville de Montréal va dévoiler demain son plan chaleur pour l'itinérance. On a vu Soraya Martinez-Ferrada, bien sûr, interpeller assez rapidement Paul Saint-Pierre Plamondon, qui hier, le nouveau premier ministre, dit « on va s'en occuper, c'est notre priorité, on va réduire l'itinérance de 50% dans les 4 prochaines années ». Avez-vous confiance que la situation soit prise en main une fois pour toutes?
0: Écoutez, on va voir là, les actions qui vont être déployées par la suite sur le terrain, parce qu'on va se dire que l'itinérance, c'est le résultat d'actions puis d'orientations politiques qui sont prises depuis plusieurs années. Je ne mets pas la faute sur un gouvernement particulier, mais c'est vraiment des résultats qui sont faits depuis plusieurs années qui ont amené à ces crises-là. Donc, la crise de l'itinérance, c'est pas né du jour au lendemain. Ça fait des années que le communautaire parle de cette crise-là. Ça fait des années qu'on parle de la crise du logement aussi. Donc, tu sais, à un moment donné, il faut se poser la question, combien de tragédies faut-il qu'il y ait avant de passer de la parole aux actes? C'est bien d'avoir des actions, il faut qu'il y ait des actions immédiates, moyen et long terme. Il faut qu'il y ait aussi toute une notion de prévention. Il faut qu'on ait de la prévisibilité sur le terrain. Il faut qu'on sache qu'est-ce qui s'en vient. Tout ce qui est des mesures d'urgence, on va se dire, l'hiver revient à chaque année. C'est une situation qui est permanente. Donc, on ne devrait pas traiter ces situations-là comme des mesures d'urgence, mais comme des mesures permanentes. L'hiver au Québec, ça revient à chaque année. Donc, on ne peut plus gérer ça comme une crise. Ce n'est pas une crise, l'hiver. L'hiver, c'est un état de situation et il faut mettre des mesures de l'avant qui va répondre à cette situation-là pour éviter qu'il y ait des tragédies.
1: Oui, et s'attaquer bien sûr à la crise du logement qui aura un impact sur ce qui se passe dans les rues en ce moment. En terminant rapidement, parce que le temps file, oui. C'est une question de budget aussi. Ça va prendre des sous en première ligne pour prendre soin de ce monde-là et pour les garder en sécurité. Récemment, votre organisme s'est fait couper un peu les vives. Donc, comment ça se passe quand on n'a plus le budget pour opérer?
0: Je vous dirais qu'on fait des économies de bout de chandelle parce qu'on veut conserver toute l'expertise qu'on a à l'externe ici. On veut, bien sûr, tu sais, nous, notre travail, c'est de donner des services puis d'aider des personnes. Donc, on peut pas du jour au lendemain arrêter tout le travail qui a été fait. Donc, on s'organise à l'interne. On soutient le communautaire à bout parce qu'on fait partie aussi de ce courant-là pour dire au gouvernement qu'on est à bout, nous aussi. On tient le Québec du bout des doigts là, en ce moment, là, tu sais, avec tout ce qui se passe au niveau du filet social qui s'effrite, les pauvres qui s'appauvrissent, au niveau de la misère humaine. Donc, c'est le communautaire qui tient ça au Québec. Donc, c'est important de nous donner les moyens pour qu'on puisse faire une différence plus grande encore sur le terrain.
1: Maryse Paré, merci beaucoup d'avoir pris du temps pour nous aujourd'hui.
0: Merci beaucoup.
1: Directrice des services RAP Jeunesse, donc qui offre entre autres de l'aide dans ce campement de Montréal-Nord où une femme, je vous rappelle, est décédée tôt ce matin dans l'incendie de sa tente. On va poursuivre la discussion avec Martine Musao-Mouélé. Elle est conseillère de ville dans Villeray-Saint-Michel-Parc-Extension, responsable de l'itinérance chez Projet Montréal. Bonjour, Madame Musao-Mouélé.
2: Bonjour.
1: Merci beaucoup d'être avec nous. Donc, ça fait 11 mois maintenant que la nouvelle administration est en poste. Diriez-vous qu'on en fait suffisamment à ce stade-ci pour intervenir en toute connaissance de cause de l'urgence de la situation?
2: La question se pose, d'autant plus que je peux vous dire que l'ensemble des membres du conseil municipal sont sensibles à l'enjeu. Aujourd'hui, c'est Montréal qui est en deuil. On a en tête cette femme qui est décédée dans des circonstances troublantes, extrêmement tristes, mais également tous les proches, toutes les personnes en fait de son quotidien qui vivent ce deuil également. Est-ce qu'on en fait assez? Je pense qu'il faut aller plus loin dans la question en fait. C'est vraiment de se demander est-ce que ce qu'on fait maintenant répond à la gravité de l'enjeu et là où on ne fait pas assez, qu'est-ce qu'il faut attaquer comme angle? Et moi, l'un des éléments que je mets de l'avant, c'est le relais vraiment systémique de la question. S'assurer d'aller à la source même des enjeux qui amènent les gens à se trouver à la rue. Et bien entendu, si la réponse passe en partie par le financement, mais que celui-ci soit prévisible et pérenne.
1: En août dernier, la presse a rapporté une augmentation de 211% de décès de femmes en situation d'itinérance, selon les derniers chiffres disponibles. L'augmentation, elle est fulgurante au cours des dernières années. L'espérance de vie dans la rue d'une femme, c'est 41,4 ans. Imaginez, vous avez été personnellement élue en 2021. C'était au tout début du second mandat de Valérie Plante. Vous avez été au pouvoir, donc Projet Montréal, pendant 8 ans avant l'arrivée de la nouvelle administration. Comment ça se fait qu'on n'a pas été capable de mettre en place des mesures pour endiguer la crise avant qu'on ait affaire à une crise humanitaire comme celle qu'on voit présentement dans nos rues?
2: Endiguer la crise, déjà, il faudrait commencer par les personnes qui ont la plus grande marge de manœuvre, qui reconnaîtraient l'enjeu comme étant effectivement une crise humanitaire. À mon avis, si on avait traité cette question au niveau du gouvernement de l'époque avec la même rigueur, la même probité que ça a été le cas durant la pandémie, avec des mesures exceptionnelles, avec des décrets, avec des fonds publics qui étaient vraiment dans une perspective de répondre à un enjeu de santé publique, peut-être qu'on aurait une conversation différente aujourd'hui. Montréal, à l'époque, a fait avec ce qu'elle avait, les moyens qu'elle avait, et vous remarquerez qu'aujourd'hui, malheureusement, le bal reprend avec une nouvelle administration qui reprend essentiellement les mêmes lignes et le même appel du cœur qui était porté à l'époque par l'ancienne mairesse, qui était de dire à Québec, s'il vous plaît, prenez l'enjeu avec le sérieux qui est requis, parce qu'au niveau municipal, ce n'est pas vrai que la taxe foncière suffit à répondre à un enjeu de santé publique, malheureusement.
1: Ce qui faisait beaucoup la manchette, on se souvient dans les dernières années, c'est les démantèlements de campements, bon, la STM, les enjeux de sécurité, on voulait expulser entre autres certains flâneurs pour rassurer les usagers et ça semblait tellement compliqué justement de négocier avec le gouvernement dans la gestion de l'itinérance. Est-ce que vous comptez vous ranger derrière la mairesse Martinez Ferrada pour vous attaquer main dans la main, une fois pour toutes, à cet enjeu-là?
2: Je vous répondrai de la même façon que je réponds à la plupart des citoyens avec lesquels j'interagis lorsqu'il y a des enjeux. Je nous invite tous et toutes à conserver une saine réserve à l'égard des élus. Jugez-nous nous sur la portée de nos actions et leur valeur ajoutée, et non pas sur nos mots. Pourquoi? Parce que aujourd'hui, on est préoccupé en tant qu'opposition officielle quand on met de l'avant certaines solutions immédiates, comme des modulaires, sachant qu'on a des arrondissements de Projet Montréal qui ont déjà levé la main en tant que volontaires pour recevoir sur leur territoire des modulaires pour se préparer à la période hivernale et qu'on fait face à une certaine résistance de l'administration de ce côté-là. Donc, c'est sûr qu'avant même d'aller plus loin avec des propositions comme du financement additionnel ou communautaire, d'avoir des mesures dissuasives, par exemple, sur la charge fiscale des propriétaires qui conservent des logements habitables et les soustraient au marché locatif pour des fins de spéculation. Avant même d'aller aussi loin, faudrait encore qu'on puisse s'attaquer à des solutions qui sont là, accessibles et auxquelles on n'a pas encore les réponses au pourquoi elles ne sont pas utilisées pour sauver des vies.
1: Oui, et pourquoi on ne les a pas utilisés avant? Parce que vous dites juger aux actions, force est de constater quand même qu'il y a eu plusieurs années où on voyait la crise prendre de l'ampleur et où on n'a malheureusement pas été capable d'intervenir à temps. Je peux pas m'empêcher de faire un comparable avec la ville de Gatineau qui a quand même réussi à faire ce village en collaboration avec le privé, oui, mais quand même pour accueillir des gens en situation d'itinérance, leur offrir du soutien psychosocial. Il en existe effectivement des nouveaux modèles, des nouvelles solutions. On va continuer de suivre
2: Montréal,
1: ça très près.
2: Et pourtant, Montréal, avec l'administration précédente qui était la nôtre, a déployé de nombreuses mesures. Malheureusement, le temps me manque. J'aurais voulu vous en déployer plusieurs, mais je vais vous en nommer une qui est essentielle aujourd'hui, qui est la brigade IMIS. Ce soutien psychosocial, il est présent sur le terrain tous les jours, comme nos agents du SPVM, mais sur le volet social. On a également les modulaires qui sont issus de l'administration de Projet Montréal, un déploiement qui est une première sur notre île. Et on espère que ça va être utilisé à bon mission.
1: Martine Musao-Mouelé, merci beaucoup d'avoir pris quelques minutes pour nous aujourd'hui. Très apprécié.
2: Merci.
1: Conseillère de ville dans Villeray-Saint-Michel, Parc Extension et responsable de l'itinérance chez Projet Montréal. On a jasé tout à l'heure de cabine téléphonique, parce que je pense que ça pique la curiosité de bien, bien, bien des gens. J'ai promis à nos auditeurs qu'on allait apprendre plein d'affaires, parce que moi, j'ai appris plein, plein, plein de choses. Hugo Meunier, salut!
3: Laisse-moi baisser ralentir tes ardeurs un peu. Ben, je pense que oui, mais vous avez parlé de ça à cause de ce qui s'en vient?
1: Oui.
3: Ok. Vous m'avez comme lancé en
1: manchette. Absolument. J'ai placé des attentes.
3: Monique, malgré ta jeunesse éternelle, tu dois avoir quand même quelques souvenirs de l'ancien monde, celui où on pouvait fumer partout, louer des cassettes au club vidéo, voyager avec des chèques de voyage, pas recycler, pas t'attacher en auto et où on avait une bonne raison d'aller à Québec, soit assister à un match des Nordiques. Depuis, je me demande bien ce que les gens iraient faire là-bas, n'est-ce pas?
1: J'ai aucune idée, je sais pas de quoi on parle du tout.
3: Pendant les concerts, on sortait des briquets au lieu des cellulaires. Et en parlant de téléphone, ça c'est mon lien habile, on utilisait les cabines téléphoniques justement pour avertir nos parents qu'on rentrait plus tard ou qu'on découchait si on sortait au Café Campus ou au Bleu Noir. À frais virés, bien sûr, pour la modique somme de 25 cents. À mon âge vénérable, j'ai tout vécu ça. J'ai utilisé plusieurs fois les cabines dans le passé. J'ai même déjà appelé une ancienne blonde pour lui souhaiter bonne année à minuit floche, comme quoi j'étais très, très romantique déjà. J'ai donc voulu savoir qu'est-ce qui reste de ces vestiges du passé, ces anachronismes technologiques, à l'heure où tout le monde se promène avec un cellulaire dans les poches. Puis quand je dis tout le monde, c'est pas mal vrai. Je suis tombé sur un article du magazine Protégez-vous. Écoute, en plus, ça date où on parlait d'une enquête de l'Université Laval qui remonte à 2021, qui disait que plus de 4 adultes québécois sur 5 avaient un téléphone intelligent.
1: Ça fait quand même 5 ans. On peut imaginer que ça augmente un peu.
3: Cette tendance n'est pas à la baisse. Et à l'échelle mondiale, je pense qu'on a quelque chose comme 70% des gens qui auraient un téléphone portable. D'ailleurs, qu'il y a encore une ligne dure autour de la table, je pense que...
1: Je l'ai gardé sans l'utiliser, sans avoir même un téléphone branché pendant au moins une dizaine d'années jusqu'à temps que je me dise « Bon, ben coudonc, forcé de constater que j'en aurais plus jamais besoin. »
3: Oui, puis un petit deuil, tu sais, même mes parents qui sont excessivement vieux, on pense s'en débarrasser. Donc, si ces gens-là se débarrassent de la ligne dure, je pense que c'est la fin. Un long préambule, Monique, pour dire que les cabines téléphoniques semblent à l'abandon aujourd'hui, désuètes, offertes en pâture aux vandales qui s'en servent comme défouloirs ou des fois aux artistes en herbe. Je suis donc allé enquêter sur le terrain pour voir si elle avait une autre utilité que de faire partie des meubles dans le paysage urbain. Mais d'abord, parce que je suis un pro, j'ai contacté Bell, propriétaire des cabines restantes, pour avoir un petit portrait de la situation.
1: Il en reste combien?
3: Par écrit, on m'a dit qu'il y avait 3303 téléphones publics en opération au Québec. Ça, c'est la grandeur du territoire. Donc, plus de 1400 à Montréal. Environ 1400.
1: Ça me semble encore beaucoup, ça.
3: C'est, écoute, puis c'est ça qui est surprenant. Il y en a 1400 à Montréal. J'ai eu vraiment de la difficulté à en trouver 4-5. Je pense que je vois plus souvent des Cybertruck que des cabines téléphoniques. Mais je sais où elles sont. Belle ajoute, continuer à les entretenir et les décisions de les retirer sont prises au cas par cas. Ça prend il y a des facteurs qui expliquent l'achalandage, la rentabilité, ça doit pas être très fort. Les alternatives disponibles et le vandalisme, ça c'est quand même un enjeu qui est croissant dans les grandes villes.
1: Donc ils ont leurs statistiques puis ils évaluent est-ce que c'est encore.
3: Ouais.
1: Ok.
3: Et les rares fois qu'on les croise à Montréal, les cabines, ben on dirait qu'on passe un mauvais quart d'heure. Tu sais celles qui sont fonctionnelles.
1: Ça arrive que ça sent pas très bon parfois.
3: Et il faut l'essuyer, ouais. Il faut essuyer le manche avec son chalet, ce que j'ai fait parce que j'ai quand même été essayé. Donc j'ai trouvé ma première à l'intérieur du métro Berry, abandonné seul dans un couloir. Je me suis acheté une sandwich dans un café pas loin pour dîner devant en attendant, dans l'espoir que quelqu'un l'utilise. Après une grosse demi-heure, je me suis tanné et j'ai dit bon, ça va être moi qui va l'utiliser. Alors je suis allé me faire du change parce que j'avais oublié aussi le facteur.
1: C'est rendu combien?
3: 50 sous.
1: Okay.
3: Ça, ça n'a pas bougé depuis 2018. C'est pas super quand même. À l'époque, en 2018, par contre, il y avait 50 000 cabines à travers le pays et il en reste 19 000. Fait qu'on voit quand même que ça réduit drastiquement. Et là, j'ai fait quelque chose que j'ai pas fait depuis les années 90 et je parle pas d'écouter d'autres musiques que Pearl Jam. Je veux dire, utiliser le téléphone public que j'ai frotté, comme je disais, parce que tu sais. Et là, devinez qui a été mon premier appel, ma blonde, mes enfants, pour leur dire que je les aime, mes parents, non. Plutôt mon animatrice de radio favorite. On écoute.
4: Oui, allô?
3: Oui, bonjour, Monique.
4: Oui.
3: Oui, salut, c'est Hugo Meunier. Ça va bien?
4: J'ai vu tel public. Je me suis dit, voyons, c'est quoi cette affaire-là?
3: Oui, ben écoute, déjà d'en trouver un, ça a été tout un exploit. Mais là, je me suis dit, le premier appel, je vais passer, ça va être à toi.
4: Mais ça sonne différent, en fait.
3: Ben, de mon bord, ça sonne cacane un peu.
4: C'est comme si... C'est comme ton, le son est plus fort un peu, puis il y a comme un bruit de ligne un peu, mais je t'entends très, très, très bien.
1: Ah, non, mais j'ai vraiment vu sur mon téléphone public et j'ai dit, qu'est-ce?
3: Et on tient que je me nomme avec mon nom de famille quand je parle de téléphone.
1: Ici Hugo Meunier.
3: Oui, vraiment. Donc, après ce baptême du feu, j'ai continué mon pèlerinage dans le quartier. Et là, devant l'édicule du métro à l'extérieur, il y en avait quatre, côte à côte. Là, il y a un employé du métro qui n'a pas voulu se nommer, qui m'a dit qu'il voyait régulièrement des gens l'utiliser, surtout des personnes en situation d'itinérance, des personnes âgées ou des gens qui perdent leur sel dans le bord des environs. Donc, ça me donnait une raison valable pour pouvoir les garder. Et... aussi, j'avais déjà fait une immersion comme itinérant pendant 3 semaines il y a longtemps et je sais qu'il y a plusieurs personnes dans la rue qui servent de ça juste pour voir savoir il est quelle heure. Et j'ai confirmé que l'heure est toujours inscrite et la date était bonne sur ces téléphones-là. Donc, ça peut être une montre pour bien du monde. Bon, je voulais chercher des gens qui l'utilisent. Je n'ai pas trouvé, alors j'ai eu l'idée de demander à des jeunes s'ils voulaient vivre une expérience inoubliable, c'est-à-dire essayer une cabine téléphonique pour la première fois de leur vie. Ça n'a pas été facile d'accrocher des jeunes, mais j'ai réussi à conscrire à cette mission Talia, qui a fait son premier appel. J'ai même écoute, elle avait aucune idée comment ça marche. Fait que c'était drôle juste de voir ça.
1: Juste de lui expliquer comment.
3: Oui, et là, elle a dit qu'elle voulait appeler sa mère. Fait qu'on écoute ça.
5: En vrai, ça pourrait être pratique quand on n'a plus de batterie dans nos téléphones ou quoi que ce soit. Moi, je trouve que c'est pratique quand même. Là,
3: Les agents du métro disaient, des fois, en sortie des bars, le monde a perdu leur sel.
5: Aussi.
3: Ça peut dépanner. Tu savais-tu que ça coûtait 50 sous?
5: Non.
3: Tu apprends plein d'affaires,
5: ouais.
3: Tu vas faire un appel pour immortaliser ça?
5: Ouais.
3: Sais-tu qui tu vas appeler?
5: Ma mère ou mon père.
3: OK.
5: Moi, ma mère.
3: Celle-là, j'ai nettoyé, combiné tantôt, fait que t'es correct. Là, tu sais pas comment, je vais te laisser voir comment qu'on fait.
5: Que je fasse combien d'argent?
3: Ouais. C'est bon.
5: C'est là,
3: c'est... Ben, peu, là, faut que tu décroches, je pense. Là, je pense même qu'il est tombé, là, ton argent.
5: Ah, OK.
3: Ouais, il est là. Je pense qu'il faut que tu décroches avant. Ton argent est là. Donc voilà, ce qui était drôle, c'est de l'avoir fouillé dans son sel pour avoir le numéro de téléphone. Parce que personne ne se rappelle des numéros de téléphone.
1: Qui connaît les numéros par cœur maintenant. C'est
3: ça. Ça a été un échec. J'ai demandé à un autre jeune homme, Hicham, qui s'est prêté au jeu. Il a essayé d'appeler son père. Ça n'a pas fonctionné non plus. Je pense que les gens répondent plus au téléphone aussi, ou surtout pas quand
1: ils... Le numéro est bizarre. C'est comme
3: le téléphone public.
1: On est habitué aux acheteurs. Ouais, c'est ça.
3: Exactement. Fait que voilà, c'est ça. Donc tout ça pour dire que les dernières cabines extérieures semblent là pour rester. Mais ça serait dommage de les voir disparaître. faites après quand même 80 ans à Montréal. La première aurait été installée en 1946 à l'angle du chemin Queen Mary et de la Côte des Neiges. Et là, à l'époque, le fonctionnement, c'était celui de la téléphonie en général. Donc, c'était la même chose. Ça reposait sur les efforts et le jus de bras des standardistes qui dirigeaient tous nos appels. Et c'est ça pour la petite histoire.
1: D'ailleurs, zéro, paraît, hein, c'est vrai, on faisait

0: 0 pour
1: oui,
0: parler
1: on
0: à l'opératrice.
1: Pour parler à frais virés. Ça, c'est à frais virés. Okay, on peut encore faire ça. Je l'ai fait pour appeler mes parents qui étaient pas là.
0: Il y a encore des opérateurs?
1: Non, oui, il y avait encore. Non, c'est automatisé. Ah, donc, tu laisses ton numéro, tout ça. Okay. Et là, paraît, pour finir la petite histoire, paraît que Bell Canada possède un entrepôt secret dans NDG où sont stockés tous les appareils téléphoniques ou presque ayant existé au pays depuis l'origine du téléphone.
0: Faut trouver cet
1: endroit. Dans les cabines.
0: Je vous mets là-dessus.
1: Ça pourrait être une prochaine mission.
0: Alexandre nous dit, mon habitude dans une cabine téléphonique, c'était d'arracher une page du bottin au hasard pour la mettre sur l'écouteur du combiné pour pas me mettre de la crasse de cire d'oreille accumulée. Il dit donc, si quelqu'un cherchait dans le bottin, il trouvait pas sa page, désolé, c'était moi. Parce qu'il y avait des bottins téléphoniques, on oublie ça quand même.
1: Il n'y avait pas de bottin. Non.
0: Vous êtes nombreux à nous avoir écrit, on va lire d'autres messages un peu plus tard. Merci beaucoup Hugo, à la semaine prochaine.
1: Bye bye.
0: Naïla Bendali est avec nous. Bonjour. Bonjour, Naïla.
2: Bonjour, Monique.
0: Le procès devant jury d'un homme accusé du meurtre prémédité de Claudia Iacono à Montréal en mai 2023 s'est ouvert ce matin.
2: Oui, ça s'est ouvert au palais de justice de Montréal. La femme de 39 ans, qui est l'épouse d'Anthony Gallo, a été abattue en plein jour devant son salon de coiffure sur la rue Jean Talon. Les précisions d'Amélie Desmarais.
3: La preuve est difficile, a prévenu d'entrée de jeu le procureur de la poursuite, Charles Côté, lors de son ouverture au procès de Joël Richard Clark. On va vous présenter des vidéos du meurtre dans plusieurs angles. Vous verrez le tireur, a-t-il dit. Il ajoute que les vidéos à elles seules ne permettent pas de l'identifier, mais que le reste de la preuve permettra de le faire. Le 16 mai 2023, à 16h30, Claudia Iacono a quitté son salon de coiffure, le Deauville, est entrée dans sa voiture, a actionné la marche arrière lorsqu'un tireur a surgi d'une Honda Civic et a tiré 9 fois en sa direction. La femme d'Anthony Gallo n'a pas pu être sauvée. Selon la poursuite, le tireur a fait le trajet depuis l'Ontario pour commettre le meurtre, puis est rentré chez lui à Brampton. À peine 5 heures après son retour, le lendemain, la police de l'Ontario a mené une perquisition dans la maison où il vivait avec sa mère. Lors de la fouille, qui n'était pas reliée à la mort de la femme de 39 ans, les policiers ont découvert l'arme du crime, selon le procureur de la Couronne, qui entend le démontrer, notamment avec de l'ADN et des expertises balistiques. Le procureur affirme que la preuve la plus parlante au procès sera toutefois le téléphone cellulaire de l'accusé grâce à des coordonnées GPS et des messages textes. Le procès doit durer environ 2 mois, soit jusqu'à la mi-décembre. Ici Amélie Desmarais, Radio-Canada, Montréal.
0: Des enquêteurs du Bureau des enquêtes indépendantes se penchent sur une fusillade mortelle survenue à Valleyfield hier après-midi.
2: Un homme en crise qui aurait ouvert le feu à plusieurs reprises sur la rue Montcalm à Valleyfield. Les policiers sont arrivés vers 17h. Il y a eu plusieurs échange de coups de feu, certaines balles qui auraient même atteint des résidences. L'homme en crise aurait été atteint par un tir policier. Il a été transporté à l'hôpital où on a appris là il y a quelques minutes qu'il a finalement succombé à ses blessures. Élodie est une témoin de la scène.
4: Les policiers, là, ils nous disaient, par mesure de sécurité, là, ils voulaient pas qu'on soit debout. Il y a même une madame qui est rentrée dans le périmètre de sécurité. Là, il a fallu qu'elle rentre chez quelqu'un. Tu sais, c'était pas à prendre à la légère. Là, fallait vraiment se couvrir, se mettre par terre. On savait pas de où les coups de feu venaient.
2: Des enquêteurs du BEI interrogent des résidents du secteur.
0: Et l'administration Martinez-Ferrada qui prévoit investir 25 millions de dollars supplémentaires pour le développement du parc Frédéric-Bac.
2: Le parc qui est dans l'arrondissement de Villeray-Saint-Michel, parc extension. Le comité exécutif a approuvé ce matin une demande de subvention de 15 millions de dollars au Fonds fédéral des infrastructures naturelles. Ça, c'est le maximum admissible. La responsable de l'environnement au comité exécutif, Gabrielle Rousseau-Bélanger, précise que la somme servira entre autres à la plantation d'arbres et à l'aménagement de nouveaux belvédères et de nouveaux sentiers. Je vous rappelle que le parc Frédéric-Bac, il est aménagé sur le site de l'ancienne carrière Miron et d'un ancien site d'enfouissement des déchets.
0: Merci beaucoup, Naïla. À tantôt.
2: À plus tard.
0: 15h38, on a 15 degrés présentement à Montréal. François.
5: Avec un accident toujours, Monique, du côté du boulevard Taschereau, direction ouest à la hauteur de la rue Saint-Georges. On est juste avant la 116, l'échangeur de la 116. Il y a toujours 2 voies de retranchées. Sinon, 20 ouest à la hauteur en Grignon, poids lourd en panne, voie de droite entravée. Ça dérange quand même considérablement. Le bouchon s'approche maintenant de l'échangeur Turcot.
0: Et on va encore fermer des rues au nom du sport cette fin de semaine.
5: Oui, on va faire ça, Monique, à l'occasion du marathon.
0: Josannerie en coin.
5: Oui, c'est ça. C'est pas une bonne cause. Il y aura des épreuves vendredi, samedi et dimanche. Monique, vendredi, là, c'est le mile, comme on dit. Là, mais ça se passe seulement au Parc Maisonneuve, donc il n'y a pas d'impact sur la circulation. Samedi, ce seront les 5 et les 10 kilomètres. Là, ce sera seulement quelques fermetures de rue là aux alentours du Parc Maisonneuve et surtout en avant-midi. C'est vraiment dimanche là que la grosse journée se passe avec un parcours donc du marathon et du demi-marathon qui commence encore une fois cette année au Parc Jean-Drapeau. Le départ va être

0: fait en sorte qu'il y a moins de résidents qui sont enclavés. Même chose pour le boulevard Saint-Joseph.
1: La course devrait se terminer à 15h30 dimanche. On va graduellement rouvrir les rues à mesure que les participants progressent sur le parcours. Et on espère cette fois que Google Maps et Waze ne se tromperont pas sur les fermetures de rues.
2: Et c'est plus tard que d'habitude un peu cette année, non?
1: Oui, normalement, le marathon il a lieu l'avant-dernier dimanche de septembre, mais ça nous amenait finalement en même temps là, que les compétitions cyclistes du mois de septembre. Alors, on a préféré décaler la course de quelques semaines, notamment pour donner un petit peu de répit aux Montréalais. Par ailleurs, Monique, le pont du tunnel Louis-Hippolyte-Lafontaine sera fermé toute la longue fin de semaine. Je vous en reparlerai, mais ce sera en direction sud. Direction nord sera fermée, mais seulement la nuit. On attend 35 000 coureurs ce week-end, dont 6 000 qui vont faire le marathon, 15 500 qui vont faire le demi-marathon et dont je ne ferai pas partie.
2: Oui, moi non plus. Mais on salue ceux qui vont participer. Par contre, oui. Ne trichez pas, vous êtes surveillés, comme Josiane le disait un peu plus tôt.

0: 25 ans après sa sortie, on dirait que ça rajeunit pas personne. Ça, vous nous proposez de replonger dans l'album Bordel ambiant de Vincent Vallière.
1: J'ai appris à Vincent Vallière que ça allait faire 25 ans jour pour jour ce vendredi que son deuxième album Bordel ambiant était paru. Il a lui aussi pris un coup de vieux, je pense. Et je lui ai demandé de repasser à travers certaines chansons qui, selon lui, n'avaient pas nécessairement bien vieilli, mais qui le marquaient encore aujourd'hui. Et je vous laisse l'entendre avec des extraits, évidemment. Et ben c'est ça. On va être transparent. Ça n'a pas été un exercice facile pour l'auteur-compositeur-interprète qui a pris beaucoup de maturité.
2: C'est difficile pour moi d'écouter ça. La langue châtiée, c'était volontaire, mais quand même, c'était peut-être un peu abusif. Le son aussi était volontairement rude. Et donc, ça donne en même temps un album où on sent un désir d'être entendu, même si les jeunes hommes que nous étions, on était en train de se définir. Mais tu sais, je sens qu'on veut se faire une place.

0: On dirait que ça me revient, le son qui était assez spécifique à ces années-là et à Vincent Vallière.
1: Exactement. Ouais. Et il faut le dire, là, c'est un album qui était quand même paru sur une étiquette locale, l'étiquette Magogoise, BYC, il faut le dire. Aujourd'hui, Vincent Vallière, il a 10 albums, évidemment, les grands succès radiophoniques qu'on connaît, mais je trouvais vraiment intéressant de vous faire entendre ces chansons-là, de replonger dans l'album 25 ans plus tard pour nous montrer l'évolution de ce qu'il est devenu par rapport à ce qu'il était. Ce qui l'a marqué, Vincent Vallière, à propos de cet album-là, c'est entre autres ceux avec qui il l'a élaboré. Bordel
2: ambiant. C'est le disque qui m'a permis de rencontrer deux collaborateurs qui m'ont amené plus loin par la suite, entre autres Éric Goulet, qui a réalisé mes deux disques suivants, chacun dans son espace, et Le Repère tranquille, et aussi Pierre Gérard, qui a fait le son de Bordel ambiant et de Chacun dans son espace. Et c'est vraiment cet album-là qui m'a fait découvrir du grand public, mais je pense pas que je me serais rendu sans ces collaborateurs-là.
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0: c'était plus simple, mais on retrouve le Vallière habile avec les mots, hein, le poète du quotidien, je pourrais dire. On vient d'entendre la chanson « Il fait beau ». En terminant, je vous laisse entendre Vincent Vallière à propos de ce 25e anniversaire de Bordel ambiant. À propos, tu sais, vous avez parlé tantôt justement du son. Ben, il y a les moyens techniques, hein, qui étaient plutôt limités. Il y avait vraiment pas un gros budget. Et ça a donné de belles expériences.
1: Ça a été enregistré sur un 8 pistes. Donc, avec un cadre où on devait choisir, on n'enregistrait pas une multitude de pistes. Il y avait donc 2 micros sur la batterie. Puis des fois, à la fin, il restait, tu sais, il y avait la basse, la guitare, quelques pistes supplémentaires. Puis à la fin, des fois, il restait juste une piste ou deux pour faire les voix, ce qui nous obligeait à faire des choix. C'est un peu ça qu'Éric Goulet m'a appris, que des fois, avoir un cadre pour travailler, avoir certaines limites, ben, ça ne limite pas nécessairement.

0: Moi, j'suis un flamme.
1: Il est encore en voyage. On le retrouve à Paris. Salut, Jasmin Lavoie.
2: Salut, Monique.
1: On va faire le point d'abord ensemble sur ce mouvement des lycéens qu'on suit de très près depuis plusieurs jours. Vous étiez de la grande manifestation hier. Comment ça s'est passé?
2: Ben, franchement, pour une mobilisation de cette ampleur-là, c'était assez calme. C'était dans l'ordre quand même. J'ai vu des dizaines de milliers de personnes. Et puis, pour la plupart, là, qui étaient évidemment pour de meilleures conditions d'études, mais qui dit des dizaines de milliers de personnes, dit aussi plusieurs causes. Donc, j'ai vu des gens pour la Palestine, des membres du Parti communiste, de LFI, bref, de plusieurs partis de gauche, des syndicats. Ce qui me fait dire que ce qui était, on s'en était d'ailleurs parlé un peu la semaine passée, là, mais à la base du mouvement, hein, pour des toilettes réparées, des chaises dans les classes, des moins de profs qui s'absentent, donc des revendications très concrètes pour une meilleure éducation, se transforme non seulement en mouvement social, mais continue aussi de s'élargir. Il y a une convergence avec le monde du travail, il y aura des grèves dans le secteur de la petite enfance, des syndicats qui parlent de politique d'austérité aussi par rapport au budget du gouvernement français. Donc, voilà, c'est ça que j'ai observé hier.
1: Et le gouvernement répond de quelle façon pour l'instant?
2: Essentiellement, il essaie de faire deux choses. D'abord, calmer le mouvement. Et deux, montrer aussi qu'il écoute. Il y a une demi-journée là, qui sera consacrée à des discussions avec les lycéens cette semaine. Mais le gouvernement défend aussi très fortement les forces de l'ordre. Sébastien Lecornu, qui est le premier ministre, rejette notamment, et peut-être ça va vous rappeler quelque chose, Monique, l'expression « violence policière ».
1: Oui.
2: c'est ça, ça rappelle certains mouvements au Québec. La question maintenant, ben, c'est simple, c'est est-ce que ces annonces-là vont se faire faire retomber un peu le mouvement, ou est-ce qu'on est en train de voir naître une contestation beaucoup plus large?
1: Et plus profonde, oui, c'est ça.
2: Ah oui. Mais dans tous les cas, moi, je le répète un peu, là, mais ça va prendre des pirouettes du gouvernement parce que entre ce que les étudiants demandent et le budget actuel du gouvernement, il y a tout un fossé. La France n'a jamais été aussi endettée.
1: Et il faut rappeler, bon, ces nombreux blessés, même si hier, ça s'est somme toute bien passé, des mineurs, la Ligue des droits de l'homme aujourd'hui qui a dit qu'on assistait à une dérive globale par rapport à l'état de droit et on a suspendu l'usage des grenades assourdissantes là, qui ont fait plusieurs blessés graves. Donc, on continue bien sûr de suivre ça. Merci d'être là pour nous d'ailleurs. Et il y a un autre sujet, bien sûr, auquel il faut penser aujourd'hui. C'est le 7 octobre. Il y a exactement 3 ans, Israël subissait l'attaque la plus meurtrière de son histoire. Qu'est-ce qui a changé depuis 3 ans, Jasmin?
2: Oui, on ne peut pas passer à côté de ce sujet-là. J'ai envie de dire qu'il y a presque tout a changé, Monique. D'abord, je vous donne quelques chiffres. Le 7 octobre 2023, c'est environ 1200 personnes qui ont été tués du côté israélien. 251 otages aussi. Ensuite, il y a eu la réponse israélienne tout de suite après. Hein, depuis maintenant 3 ans, on parle de 74 000 Palestiniens qui ont été tués, selon les autorités sanitaires de Gaza. La quasi-totalité de la population a été déplacée à un moment ou à un autre. Environ 82 % de l'ensemble des bâtiments de la bande de Gaza ont été endommagés ou détruits. La grande majorité des gens qui vivent en ce moment dans des camps de tentes de fortune. Oui, il y a quelques cafés, il y a quelques restaurants, des commerces aussi un peu rouverts, mais il y a aussi beaucoup d'inflation. Bref, c'est vraiment des conditions extrêmement difficiles pour les gens qui habitent toujours à Gaza. Il y a aussi le fait que cette guerre-là n'est pas restée seulement à Gaza. Le Liban a été entraîné dans la guerre, l'Iran aussi, hein, via les États-Unis et Israël. Les Houthis au Yémen ont attaqué Israël et le trafic maritime. Les pays du Golfe ont également découvert qu'ils étaient beaucoup moins à l'abri des crises régionales qu'ils ne le pensaient. Donc bref, le 7 octobre, ça a fait éclater une idée qui dominait depuis plusieurs années, c'est-à-dire qu'on pensait pouvoir stabiliser le Moyen-Orient sans régler la question palestinienne. Bon, on s'est rendu compte que c'était beaucoup plus difficile à défendre comme idée. C'est ce qui s'est passé. Et là, il y a évidemment un plan de paix, hein, de la bande de Gaza. Il y a différentes phases là-dedans. Pour l'instant, il y a seulement une phase qui a été qui est en place. C'est un cessez-le-feu. Et d'ailleurs, il est partiel, ce cessez-le-feu-là, parce que depuis octobre, il y a quand même eu 1400 Palestiniens qui ont été tués dans la bande de Gaza. Donc, malgré ce cessez-le-feu-là, donc il y a encore des attaques, des affrontements. Israël occupe toujours d'ailleurs le 2/3 de Gaza. Donc ça, c'est la première étape. Mais il y a aussi d'autres étapes, parce que idéalement, il faudrait arriver à la phase 2 de ce plan-là qui a été mis en place par le fameux Board of Peace là, de Trump. Essentiellement, ce serait donc au-delà de la fin des gros combats, ce serait aussi juste Hamas accepte que Hamas accepte de rendre les armes et qu'Israël aussi quitte le territoire. Et puis là, je vous épargne évidemment les autres étapes qui pourraient venir aussi après, c'est-à-dire reconstruire Gaza. On estime que ça pourrait coûter 71 milliards de dollars américains. On a seulement des promesses pour 18 milliards en ce moment.
1: Et il y aura aussi des élections, là, ça s'en vient, le 27 octobre en Israël. Qu'est-ce que ça pourrait changer?
2: Oui, c'est ça. Pour l'instant, je suis allé voir d'ailleurs sur Polymarket avant d'entrer en onde. Il y a Gadi Eisenkot qui est favori à 47 %. Netanyahou est autour de 37 %. Donc, nécessairement, ça va changer quelque chose si c'est pas Netanyahou. Parce que si c'est Netanyahou, il faut s'attendre à beaucoup de continuité, même genre de vision quand même. Sauf que si c'est l'autre candidat qui est pressenti, Eisenkot, là, peut-être qu'on pourrait voir des changements. Par contre, oui, ça, on va peut-être changer de premier ministre en Israël, mais peut-être que le ton va changer. Par contre, est-ce que la manière de gouverner Israël et son rapport avec la Palestine va changer? Probablement pas immédiatement. D'ailleurs, c'est ça. On va quand même continuer à suivre ça, mais je pense pas que ça veut dire que, même s'il y a un nouveau premier ministre, que du jour au lendemain, on revient à un processus de paix qui avance plus rapidement que ce qu'on voit en ce moment.
1: Non, ça prendra très certainement du temps. D'ailleurs, on va se rendre sur le terrain un peu plus tard à l'émission. On va parler à une journaliste en direct de Tel Aviv. Bon, oui, c'est commémoration aujourd'hui, mais bien sûr, on veut savoir aussi à quel point les Israéliens, dans un contexte un peu tendu, là, où justement il y a des élections qui se pointent à l'horizon, à quel point ils sont conscients de tout ce qui s'est passé aussi depuis le 7 octobre, depuis 3 ans à Gaza, quel type d'information à laquelle ils ont accès finalement. Donc, on va faire le point un peu plus tard. Merci beaucoup, Jasmin Lavoie.
2: Merci, Monique.
1: Excellente fin de semaine. On se retrouve lundi prochain.
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1: On va parler de nutrition sportive. C'est très, très, très populaire en ce moment sur les réseaux sociaux. Et là, il y a plusieurs nutritionnistes qui essaient de départager un peu le vrai du faux.
3: Oui, parce qu'il y a tellement de choses qui circulent sur les réseaux sociaux, des aliments tendances, des mythes. Et à la veille du marathon de Montréal, il y a certains coureurs qui pourraient être tentés d'essayer d'augmenter leur performance avec un aliment miracle ou toutes sortes de trucs. Alors, j'ai parlé à une nutritionniste qui tente de faire le ménage justement là-dedans de tout ce qui est véhiculé. C'est Ève Crépeau. Elle est nutritionniste du sport et professeure adjointe au département de nutrition à l'Université de Montréal. Et juste pour vous la situer, elle a un balado qui s'appelle Capitaine Glucide. Alors, un collègue l'a surnommée comme ça parce qu'elle s'est donnée vraiment comme mission de réhabiliter ce nutriment qui a très mauvaise presse.
4: Je dirais que c'est encore très populaire de couper les glucides, d'associer les glucides à prendre du poids. Il y a des situations où il faut réduire un peu le sucre, puis que on peut en manger trop, mais on a tapé très longtemps sur la tête des glucides. Ils sont quand même essentiels à la santé, puis pas juste pour les athlètes. C'est juste que les athlètes ont des besoins encore plus grands en glucides parce que c'est leur source d'énergie principale.
3: Lorsqu'on parle de glucides, bien, comme elle l'a dit, c'est essentiellement du sucre. Il y en a plusieurs formes, là, mais on retrouve naturellement le sucre dans les fruits, les jus, le lait, des légumes. Il y a aussi les sucres ajoutés dans les aliments. Et ce discours-là qu'il faut couper absolument tous les sucres, je suis sûre que vous l'avez déjà entendu, en même ceux des fruits, ça circule encore, même si c'est quand même un peu extrême. Et elle rencontre des athlètes de tous les niveaux et elle dit que ça arrive fréquemment qu'elle doit conseiller aux athlètes de manger plus, mais plus de glucides. En fait, elle voit plus souvent des gens qui manquent de glucides plutôt que de gens qui sont en manque de protéines, qui est une tendance quand même assez forte présentement. Alors, avec son balado, elle reçoit des témoignages de monsieur, madame, tout le monde qui lui écrit pour lui dire qu'ils ont un peu changé leur alimentation et qu'ils se sentent beaucoup moins fatigués. Alors, ça la motive à continuer.
4: Il y a de plus en plus de gens qui, justement, font des courses de façon amateur, des marathons. Maintenant, il y a l'ultra trail qui est de plus en plus populaire, le vélo. Puis c'est tout des sports où est-ce que, en fait, plus c'est long, plus la nutrition devient essentielle, tu sais.

0: Surtout les glucides, encore une fois, je reviens toujours à ça, mais c'est ça le point. T'sais, je peux pas faire un marathon sans manger de glucides, c'est sûr que ça va mal se passer. Puis autant pour un athlète de performance qu'un athlète qui fait ça juste comme défi, tu sais.
1: Parce qu'au-delà de la performance, elle rappelle aussi que c'est bien correct de manger de la crème glacée lors d'une balade à vélo en famille. Donc, il y a aussi ça qu'il faut un peu démystifier. Et bon, toutes les tendances qu'il y a sur les réseaux sociaux en ce moment, sur le mien, je voyais passer, bon, une étude qui dit que les bleuets nous feraient courir plus vite. Il y a quelques années, c'était la betterave. On me montre aussi des trucs sur le bicarbonate de soude. Ça, semble-t-il que ça a des effets sur l'effort à court terme. Et souvent, tout ça, ça part d'une vérité, mais c'est souvent amplifié ou déformé. Alors, je lui ai demandé pourquoi, selon elle, l'humain cherche toujours l'aliment miracle.
0: Pourquoi les suppléments sont si populaires? Je pense que c'est une solution qui semble alléchante, rapide. Je prends mon supplément tous les jours, puis j'ai l'impression que ça fait un effet versus se coucher plus tôt. A sûrement un effet beaucoup plus grand que n'importe quel supplément, mais ça demande un certain effort. T'sais. Donc, j'ai l'impression que la nutrition, c'est un peu ça. On cherche des remèdes miracles. C'est pas pour rien que les diètes sont toujours très tendances, puis que la nouvelle diète de l'heure va faire fureur, parce que c'est beaucoup plus simple de respecter une diète qui va dire « mange ça, mange pas ça ».
1: Parce qu'une diète stricte, c'est facile. On sait qu'est-ce qu'on a à manger, qu'est-ce qu'on ne peut pas manger, que d'être dans la nuance, quelle activité je vais faire, est-ce que j'ai un long effort à faire, etc. Alors, si ça vous intéresse, elle s'appelle Eve Crépeau, ou son balado, c'est Capitaine Glucide. Mais il y en a d'autres au Québec. Je voudrais en nommer quelques-uns, entre autres Ben Nutritionniste ou Benoît Boulanger. Il y a aussi le compte Les Pieds dans les Plats de Marjolaine Cadieux. Elle est un peu moins dans la nutrition sportive, mais elle aussi valorise beaucoup l'équilibre, la relation saine avec les aliments. Alors, ce sont des sources d'informations fiables. Mais bon, avant de tomber dans la nouvelle tendance, là, peut-être d'aller faire un petit tour.
2: Parce qu'il y en a presque une à chaque semaine. Là.
1: Oui, tout à fait.
2: Merci beaucoup. On va retrouver François. Ah non, François n'est pas là. Alors, on va parler de météo. Alors, si François n'est pas là, c'est généralement nuageux avec 30 % de probabilité d'averse, des vents qui vont souffler du sud à 30 km à l'heure avec des rafales à 40, maximum de 16 degrés. Ce soir, cette nuit, on prévoit des averses avec un minimum à 12 degrés. Demain, jeudi, des nuages, 60 % de probabilité d'averse le matin, alternant soleil-nuages ensuite avec des vents, encore une fois, qui vont souffler à 20 km à l'heure avec des rafales à 40 pour un maximum de 17 degrés. On a 15 degrés présentement à Montréal. François est là.
3: Oui, bonjour Monique. Avec, écoutez, beaucoup de monde sur la 30 Ouest, là, depuis la 10 jusqu'à pratiquement la Prairie. On avait un accident aussi sur la métropolitaine impliquant un poids lourd. Là, c'est un accrochage à la hauteur de l'échangeur des Laurentides. Pont-Champlain par la 15, c'est toujours très lourd. Même chose pour la 20 Ouest en direction de l'échangeur Turcot au centre-ville. Je vous donnerai des nouvelles là, si je les rattrape de ces manifestants là, donc qui bloquent des rues, là, secteur Metcalfe et Maisonneuve. Aux dernières nouvelles, je vous dirai où ça en est après les nouvelles.
2: Merci beaucoup. On se dirige d'ailleurs tout droit vers les nouvelles. On va revenir au retour sur cette histoire très troublante. Je vous dirais, ce petit garçon de 5 ans, vous avez peut-être vu dans le Journal de Montréal un peu plus tôt aujourd'hui, qui a roulé sous un autobus. En fait, c'est l'autobus qui a roulé sur lui. C'est arrivé en janvier dernier. Le petit revenait de la maternelle. Il est descendu et l'autobus a poursuivi son chemin, même si sa mère hurlait, parce que ça s'est passé, oui, sous les yeux de sa mère. Et c'est l'indemnisation et l'amende qu'on a refilée au chauffeur qui nous permet de poser beaucoup de questions aujourd'hui. On y revient. À tout de suite.
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9: Bonjour, ici Naïla Bendali. La question de la lutte contre l'itinérance a rebondi à la période de questions à Ottawa cet après-midi. Une femme sans-abri a été retrouvée morte dans un campement à Montréal la nuit dernière après un incendie. Le député bloquiste de Joliette-Manoine, Gabriel Sainte-Marie,

0: a appelé le gouvernement Carney à agir pour réduire le nombre de personnes dans la rue. Le voici, suivi de la réponse du lieutenant du Québec pour le gouvernement Carney, Joël Lightbound.
1: Ce qui était réservé aux grandes villes s'étend maintenant à toutes les régions du Québec. Des gens qui souffrent, qui ont faim, qui sont à risque à tous les jours, des gens qui meurent. Le nouveau gouvernement du Québec fait de la lutte à l'itinérance une priorité nationale. Le gouvernement fédéral va-t-il emboîter le pas?
2: On fait face au Québec et au Canada à une crise de l'itinérance à laquelle on s'entend s'adresser avec ambition, avec audace, parce qu'on a l'objectif de réduire de moitié l'itinérance au pays, Monsieur le Président, et c'est un des enjeux sur lesquels notre gouvernement entend travailler étroitement avec le gouvernement du Québec.
0: Le premier ministre désigné du Québec, Paul Saint-Pierre Plamondon, a parlé avec Mark Carney au sujet d'une collaboration en matière d'itinérance. Et puis la décision du gouvernement Carney de renoncer à élargir l'aide médicale à mourir aux personnes strictement atteintes de troubles mentaux déçoit le Bloc québécois. Le porte-parole du parti en matière d'aide médicale à mourir, Luc Thériault, estime que le Parti libéral abandonne des patients. Ottawa étudiait la possibilité d'un élargissement aux personnes atteintes d'une maladie mentale grave et irrémédiable. Mais un comité parlementaire chargé de se pencher sur la question a recommandé en juin d'exclure cette possibilité. Maintenant, des enquêteurs du Bureau des enquêtes indépendantes se penchent sur une fusillade survenue sur la rue Montcalm à Salaberry de Valleyfield hier après-midi. Une personne a été blessée gravement par un tir policier lors de l'intervention et la victime a succombé à ses blessures. Marc Véraud s'est rendu sur place.
3: Un homme armé a semé la panique sur la rue Montcalm. L'homme en crise a ouvert le feu à plusieurs reprises. Les policiers sont arrivés armes au poing un peu avant 17 heures mardi. Il y a eu un échange de coups de feu entre les policiers et le tireur. On parle d'une vingtaine de balles. Éric Farran a assisté à la scène.
4: Dès que les policiers sortent de leur véhicule, intervention tout de suite avec les fusils. Et puis les coups de feu tout de suite sont retentis là, par le suspect qui tire un peu partout en direction des policiers, à gauche, à droite. Et puis beaucoup de témoins qui se sont ramassés assez rapidement ici. Le tout s'est déroulé environ, je dirais, peut-être 15-20 minutes.
3: Le drame a secoué les résidents de ce quartier habituellement tranquille. Il a dit habite tout près de la fusillade.
5: Il fallait vraiment se couvrir, se mettre par terre. On savait pas de où les coups de feu venaient. Puis, dans le fond, moi, j'ai entendu, c'est peut-être aussi à cause de l'écho, mais j'ai entendu la balle faire un « view ».
3: Le tireur a été transporté dans un état grave à l'hôpital où il est décédé plusieurs heures plus tard. Ici Marc Véraud, Radio-Canada, Salaberry de Valleyfield.
0: Plus de 400 personnes sont réunies à Montréal jusqu'à vendredi pour la 7e édition du colloque sur la persévérance et la réussite scolaire chez les premiers peuples. Un des objectifs de l'événement est de rassembler des autochtones et des non-autochtones du milieu de l'éducation des Premières Nations pour parler des réussites et des défis dans le milieu scolaire autochtone au Québec. Le directeur du Bureau des relations pour les premiers peuples à l'UQAM, Marco Bacon, fondateur du colloque.
6: T'sais, on est toutes des communautés éloignées, même entre communautés. Là, on parle de là, 30 ans, là, on n'avait pas de connexion. Donc, c'est très difficile de travailler en collaboration avec d'autres personnes qui, possiblement, étaient en train de faire quelque chose de bien, mais on n'en entendait pas parler parce qu'il n'y avait pas de place pour se réunir. Donc, c'est ça aussi l'idée de ce collègue-là, de réunir géographiquement des communautés qui sont éloignées.
0: Le premier colloque du genre a eu lieu en 2014 et se déroule chaque deux ans. En France, le premier ministre a tenté d'apporter des réponses à plusieurs crises qui secouent le pays, notamment celles entourant le mouvement des étudiants. Sébastien Lecornu a d'abord expliqué que les forces de l'ordre n'ont pas pour mandat d'affronter les jeunes qui manifestent, en plus de présenter des chantiers d'action de son gouvernement. Le voici.
7: Nous avons lancé 5 chantiers. Pour assurer les cours lorsqu'un enseignant est absent, même si beaucoup a été fait ces dernières années. Pour améliorer les conditions matérielles dans les bâtiments, notamment face aux fortes chaleurs. Pour mieux organiser les temps scolaires, pour rendre Parcoursup plus transparent et intelligible. Et pour donner, et c'est peut-être d'ailleurs la principale revendication, un cadre d'expression plus clair et renouvelé aux lycéens dans une démocratie qui évolue, une démocratie vivante.
0: Sébastien Lecornu a par ailleurs déclaré qu'il y aura dès demain des séances de dialogue dans les écoles du pays. Et puis, bon nombre de commémorations ont lieu aujourd'hui à travers le monde pour souligner les événements du 7 octobre 2023. En Israël, les appels se poursuivent pour la création d'une commission d'enquête indépendante sur les défaillances sécuritaires de cette journée. Une absence de réponse sur les circonstances de l'attaque est difficile à vivre pour des proches de centaines de victimes. C'est le cas pour Cathy Zohar, la mère d'une jeune femme qui a fait partie des festivaliers tués en 2023.
8: De perdre un enfant, c'est pas quelque chose de facile. Sentir. Où était l'armée?

0: de 6h30 du matin jusqu'à 2h, où était l'armée? Personne ne peut nous donner des réponses. Parce qu'ils disent qu'on est en guerre et ce n'est pas le temps de chercher des réponses ou des responsables. Mais nous, on attend déjà 3 ans.
1: Cathy Zohar assistait à une cérémonie organisée dans le sud d'Israël pour honorer la mémoire des victimes du festival Nova. Voilà, c'était votre bulletin d'information. De retour à Monique Néron sur ICI Radio-Canada Première.

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1: 16h06. Permettez-moi de prendre quelques secondes pour vous remercier d'être là. D'être là, oui, aujourd'hui, mais d'être là tous les jours aussi. Parfois, dans le feu de l'action, on part, on sait que vous êtes là, on fait ça pour vous, on travaille super fort pour vous informer, pour vous divertir à chaque fin de journée. Et un auditeur, je ne sais pas si c'est un auditeur ou une auditrice, qui a pris le temps d'écrire en disant « Vous faites une super job, mais on est là. » Puis je m'incline, absolument. Vous avez tellement raison, et merci d'avoir pris le temps de m'écrire pour ça, parce que c'est important aussi, de, parfois dans le feu roulant de l'actualité, de faire juste une toute petite pause pour vous remercier du fond du cœur de nous choisir, parce que vous avez le choix avec qui vous avez envie de partager vos fins de journée. Alors, on est vraiment contents de vous savoir des nôtres. Depuis le début de la rentrée, comment ça fait combien de semaines? On a arrêté de compter, on a perdu le compte. Ouais, ça veut dire qu'on est bien entamé dans notre automne. Il s'en passe des choses, et là, il paraît que fallait pas dire trop fort que Alain Reyes faisait la meilleure croustade aux pommes, parce que là, l'information a circulé. Et là, il est obligé d'en faire d'autres pour des gens jaloux. Je m'excuse, c'est totalement ma faute, Alain. J'ai rendu ça public et j'ai créé un monstre.
2: C'est juste drôle là, que les autres collaborations que je fais avec d'autres médias m'ont écrit me dire « Est-ce qu'on va en avoir nous aussi? » Fait que je me suis gardé une petite heure ce matin. J'ai été à l'épicerie. Ça sera pas des pommes de ma région, mais j'ai
1: ça,
2: tenté.
1: Ça, c'était pour nous autres.
2: Ouais, les vôtres, la vôtre va être une petite coche supérieure.
3: On apprécie le privilège quand même, je dois dire.
1: On se sent très privilégié. On va revenir tantôt, Alain, sur ces deux circonscriptions qui retiennent encore l'attention, Vachon et Saint-Henri-Sainte-Anne.
2: Oui, deux élections qui auraient pu être contestées. Il y en a une qui ne le sera plus. Fait qu'on va revenir là-dessus. Puis c'était pas dans mes notes que j'avais envoyées, mais je pense que ça pourrait être intéressant qu'on parle de la déclaration d'Elon Musk sur X qui invite les Québécois, le gouvernement à se séparer. Je vais vous faire

0: mon petit éditorial là-dessus.
1: Quand Elon Musk se mêle de la souveraineté du Québec, tout va bien. Merci beaucoup. On se retrouve un peu plus tard. François?
2: Oui, bonjour Monique. Écoutez, toujours beaucoup d'action au centre-ville. On avait cette manifestation un petit peu plus tôt là. Aux dernières nouvelles, elle était coin Maisonneuve, mètre 4. Là, ils ont bougé. Là, si je les retrouve, je vous donnerai une mise à jour. Manifestation évidemment là, pro-palestinienne en marge donc de ce troisième anniversaire donc des attentats du 7 octobre. Mais passons là du côté de la circulation. Je vous dirais sur les voies rapides, il y a pas mal de monde, notamment du côté de Laval, autoroute des Laurentides, c'est sur toute la longueur. Du côté de la métropolitaine vers l'est, c'est pas mal lourd. Je vous dirais, depuis Cavendish, on a, je pense, incident à la hauteur de l'échangeur d'Écarie. Si vous êtes vers l'ouest sur la 40, il y avait toujours ce camion immobilisé à la hauteur de l'échangeur des Laurentides. Sinon, ben écoutez, toujours beaucoup de monde sur la 15 et sur à la hauteur du pont Champlain et sur la 30 direction ouest, entre la 10 et la Prairie. Là, volume, je vous dirais, assez inhabituel dans ce secteur-là.
1: Merci François, on se retrouve un peu plus tard à la météo dans certains secteurs couronne de Montréal. Je vous dirais, c'est de la pluie, des nuages, des averses cet après-midi. C'est le cas entre autres à Saint-Jérôme. Les averses cet après-midi avec des vents du sud-ouest soufflant à 20 km/h avec des rafales à 40. Pour ce qui est de Mont-Tremblant, même chose, là, des averses avec des nuages. Il vente chez vous aussi des rafales à 50 km/h quand même. Ça vente fort avec des températures à près de 9 degrés. Saint-Jean-sur-Richelieu aussi, 30% de probabilité d'averses chez vous. Et dans le secteur de Joliette, là, plus la Naudière, on a des averses qui sont prévues ce soir et cette nuit avec un minimum à 11 degrés. Montréal, ce soir, cette nuit, des averses également, des vents qui souffleront à 30 km/h, minimum 12. On a 16 présentement. Centre-ville de Montréal.

0: C'est un extrait tiré de la bande-annonce de la série Rivalité passionnée. Est-ce qu'on a des nouvelles de la série?
1: Non, ben c'est pas à propos de la série. En fait, la bande originale, je sais pas si je vous ai écrit bande-annonce, là, je suis désolé, mais oui, la bande originale de Rivalité passionnée et Heated Rivalry, ce grand succès télévisuel. Je vous fais entendre cet extrait-là parce qu'il est signé par un auteur-compositeur de Jonquière, Peter. Mmh. Et on a appris aujourd'hui qu'il est en lice. En fait, il n'est pas en lice, il sera carrément récompensé au prochain Socan Awards qui célèbre le meilleur de la musique canadienne. Il va être honoré lors d'une soirée à Toronto, fait partie de 100 lauréats au total, mais c'est notre grand représentant québécois. Il va officiellement être décoré du prix Empreinte internationale pour avoir contribué au rayonnement du talent canadien sur la scène internationale grâce à ce travail, parce que c'est lui qui a signé l'entièreté de la bande originale. En ce qui concerne la chanson qu'on vient d'entendre, It's You, quand même 11 millions d'écoutes sur Spotify seulement, sans compter qu'il y a des centaines de milliers de personnes qui ajoutent ces chansons à leur liste d'écoutes chaque jour. Donc, c'est un beau succès. Entre autres, parmi les autres personnes là qu'on récompensera ce soir-là, Drake, Jesse Reyes, qui ont beaucoup de succès. Donc, c'est une belle fierté.
0: Il y a de quoi être chauvin un peu. Absolument. La joueuse de tennis américaine Coco Gauff qui a dû faire face à des insultes racistes sur les médias sociaux.
2: C'est une réalité malheureuse. Heureusement pour bien des athlètes qui sont très visibles sur les médias sociaux. Elle participait cette semaine au tournoi de Pékin. Elle a été éliminée d'ailleurs en huitième de finale par Elise Mertens, mais les faits en cause remontent à lundi. Elle affrontait une joueuse chinoise et lors d'un échange que la chinoise semblait sur le point de gagner d'ailleurs, Coco Gauff a arrêté de jouer en disant qu'un panneau publicitaire lumineux l'avait dérangée. On parle d'un scintillement. Donc l'arbitre en chef a demandé à ce que le point soit rejoué et c'est la règle. Si quelqu'un éternue, crie, s'il y a quelque chose de lancé, que le joueur est dérangé, ben le point doit être repris. Mais à la suite de l'épisode, elle a reçu beaucoup de commentaires et de messages privés racistes. Elle a écrit sur X, salut tout le monde, vous pouvez ne pas m'aimer ou ne pas être d'accord avec ce qui s'est passé, mais vous n'êtes pas obligé d'être raciste. Elle dit, je ne suis ni une tricheuse ou une voleuse. Et puis vous savez, cette haine, c'est une plaie pour tout le monde. On a le goût de dire, c'est juste du sport, mais avec la hausse, je ne sais pas si c'est le cas de Coco Gauff, mais avec la hausse des paris sportifs, les athlètes sont de plus en plus victimes de menaces, de commentaires haineux, parce que justement, s'ils ratent un jeu, s'il y a une blessure ou que ça fait changer un peu le cours d'une rencontre, eh bien, ils reçoivent des commentaires parce qu'il y a beaucoup d'argent en jeu. Alors, la haine, c'est une plaie. Disons que celle-là, ça s'ajoute à la défaite de Coco Gauff au tournoi de Pékin.
0: Ça décourage un peu sur
2: Sur le monde.
0: Sur l'homme avec un grand H, parfois. Mm-hmm.

0: Ouais, merci.
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0: Vous avez peut-être vu cette histoire troublante dans le Journal de Montréal ce matin. Un chauffeur d'autobus qui a roulé sur un petit garçon. Le petit garçon revenait de la maternelle. Ça s'est passé le 29 janvier dernier. Il est descendu de l'autobus. Et comme ils sont tout petits, souvent les parents sont là. Mais là, ils étaient de l'autre côté parce qu'il y avait de la circulation. Donc, les parents n'avaient pas pu se traverser la rue pour accueillir leurs enfants, dont la maman de ce petit garçon. Quelques secondes après être débarqué, le très rapidement, l'autobus a roulé sur le petit garçon de 5 ans. Ça s'est passé dans Saint-Laurent, à Montréal, et on découvre, grâce à cet article-là, que le chauffeur a eu une contravention de 1 000 $ et qu'on a offert au garçon qui a eu, dans le fond, un accident de la route, là, vous savez comment ça fonctionne avec le no fault, 1 700 $ de compensation de la part de la Société de l'assurance automobile du Québec. Beaucoup de questions liées à cette affaire, et pour nous aider à y voir un peu plus clair, on va parler avec Marc-Antoine Desjardins. Il est avocat spécialisé en litiges administratifs pour la SAAC et la CNESST. Bonjour, Maître Desjardins.
2: Bonjour, Madame Néron. Un plaisir de vous parler.
0: Moi aussi. Merci beaucoup d'être là pour nous aider un peu parce que, bon, c'est une situation, évidemment, on a un portrait, on n'a pas tous les détails, mais ce qui semble être le cas, c'est qu'on a classé ça assez rapidement comme un accident et on a vu les images, là, des images très troublantes de cet incident parce que ça a été filmé par une caméra d'un voisin, l'autobus. Quand vous avez regardé ces images-là, que vous regardez un peu le contexte là dans un premier temps, qu'est-ce qui vous vient à l'esprit?
2: Ben, c'est des images qui nous glacent le sang de voir l'autobus rebondir sur le jeune garçon, quoi, de je pense qu'il avait 5 ans au moment de l'événement, là, en janvier. C'est écœurant de voir ça, là. Je veux dire, ça vous scie les jambes. Mais ce qui est triste, c'est que le jeune à cet âge-là, bon, n'est pas arrivé à maturité, hein, est en pleine croissance, il est jeune, il n'est même pas un préado. Il va avoir des séquelles de ce qu'on voit dans l'article pour le restant de sa vie. Ça va dépendre de la gravité des choses. Et le 1 700, faut le mettre en contexte, c'est pas une indemnisation finale, c'est pas une indemnité finale. Alors, bon, bien sûr, il travaille pas, c'est un barman qui va à l'école, mais il va avoir droit dans l'avenir, parce qu'on peut pas renoncer toujours à un droit futur, selon la loi. Et la SAC est quand même bien faite dans sa façon d'être appliquée ici. Le jeune, il va pouvoir réouvrir son dossier si jamais lorsqu'il va être ado ou adulte, il peut prouver une dégradation ou une rechute récidive ou aggravation de son cas dans l'avenir. Mais regardez les images, Mme Néron, c'est d'une tristesse sans fin.
0: Oui, et bon, le petit garçon était dans le coma plusieurs jours, bassin fracturé, des lésions à une artère en fait et à ses voies urinaires, plusieurs fractures à une jambe. Bon, il y a des conséquences à cet accident-là. Vous nous l'expliquez bien. Ce qu'on comprend, c'est qu'on pourrait éventuellement ajuster ce montant-là si, par exemple, un jour, je sais pas, lié à l'accident, il pouvait pas travailler, par exemple. Mais là, on a ici une situation où il a 5 ans et où il a des parents, dont la maman qui a dû cesser de travailler pour s'occuper de son petit garçon qui a dû faire beaucoup de réhabilitation, entre autres, et qui était sur place au moment de l'accident, là, quand même, qui a assisté à ça de ses yeux. Quiconque, même a ou n'a pas d'enfant, peut imaginer qu'est-ce que ça représente pour une mère de vivre ça. Et elle n'a droit à rien là, dans les faits.
2: Et techniquement, ce qu'elle pourrait faire, si on était son bureau d'avocat, on ouvrirait un dossier de réclamation à la SAC selon l'article 6. Il y a des directives qui ont été faites au niveau de l'indemnisation du préjudice corporel. Et les témoins des accidents, comme elle est témoin de l'accident de son fils, elle pourrait appliquer pour avoir droit à des indemnités de la SAQ. Du moins, on plaiderait, mais c'est un droit qui est évolutif. C'est pas une loi qui est parfaite, encore une fois. La définition de victime au sens de la loi sur l'assurance automobile, c'est une interprétation stricte. Mais il y a eu une évolution quand même dans le temps. Il y a des cas de jurisprudence au gré des décennies depuis la mise en place du no-fault, du régime sans égard à la faute en 78. Cette dame-là devrait, elle a 3 ans de la date de l'accident, pour ouvrir un dossier de réclamation pour elle, pas juste pour son fils, là, pour elle comme victime témoin de l'événement. Non seulement elle pourrait avoir droit à des indemnités comme par exemple des traitements pour un choc post-traumatique,

0: sait pas c'est quoi ses antécédents, est-ce qu'elle était déjà fragile émotionnellement à ce moment-là, est-ce qu'elle a eu une aggravation de sa condition, ça sera évalué. Mais si elle peut arriver à prouver qu'elle a une dégradation de sa condition de santé, hein, ça, elle pourrait être considérée comme très bien là, éligible aux indemnités de la SAC à titre de victime.
1: De victime collatérale, ouais, qui je comprends de cet accident-là, c'est très clair.
0: Et on
1: n'a pas tous les détails, je le disais, mais on a quand même certains faits qui ont été rapportés dans cet article-là, à l'effet que, bon, en plus, on le voit sur la vidéo, là, le chauffeur qui repart très rapidement après que le dernier petit passager soit sorti. On parle de secondes ou à peine. Et il serait revenu sur les lieux quelques minutes plus tard, alors que, semble-t-il, que même à l'intérieur de l'autobus, les enfants auraient dit, écoutez, il est arrivé un incident, stopper, arrêter l'autobus. Donc, tout ça nous laisse croire qu'on se dit, coudonc, est-ce qu'on a enquêté comme il faut sur cet incident-là, sur cette affaire-là? Parce que dans les faits, là, on a 1 000 $ d'amende au chauffeur et c'est tout. Vous, quand vous regardez ça de l'extérieur avec votre expérience, avec vous, ce que vous savez, vous en pensez quoi?
0: Ben, je pense que c'est un dossier qui doit continuer. Il est quand même assez récent, en janvier, donc ça fait même pas un an, là, l'accident. Je vois qu'il y a eu une enquête dans le dossier avec notamment M. Bellemare, là, au niveau des enquêtes qu'on voit de temps en temps rebondir dans des dossiers justement de SAQ. Écoutez, ça me brise le cœur, mais moi c'est certain que je demanderais à voir s'il n'y a pas d'autres choses là au niveau négligence criminelle, c'est un gros mot, mais conduite dangereuse. Le problème, c'est qu'il faut encore toujours là, bon, il faut prouver aussi là l'aspect pénal de la chose. Est-ce qu'il a voulu mal faire? Est-ce qu'il a été négligent? Il semble avoir perdu son emploi aussi. Il y a beaucoup de facteurs. Mais c'est autant que c'est crève-cœur, une histoire comme ça, encore une fois. Est-ce que c'est un criminel de la route? Je vous dirais qu'il y a des zones grises dans le dossier. Quand on voit le vidéo, il est parti vite en tabarnouche. J'avoue que moi, ça être parent, je serais en arrêt de travail, c'est clair. OK? Ça reste un dossier que je trouve complexe, crève-cœur, mais ça serait intéressant de voir où se situe l'enquête. Il semble y avoir un peu de rififi dans le dossier.
1: C'est pas clair s'il y a eu reconstitution, ouais. Là, effectivement. Et c'est ça qui pose quand même problème à partir du moment où on a un autobus scolaire qui roule sur un enfant de 5 ans dans un contexte comme ça avec une preuve vidéo. Mais effectivement, je pense qu'on n'a peut-être pas fini d'entendre parler de cette histoire-là. Non. D'autant plus que les chauffeurs d'autobus scolaire, quand même, ont entre les mains la sécurité des petits passagers et des gens autour. Donc, il y a quand même des règles applicables. Maître Desjardins, ça a été un plaisir de vous parler. Merci beaucoup d'avoir été des nôtres aujourd'hui.
0: Plaisir partagé. Merci beaucoup. Au revoir.
1: Avocat spécialisé en litiges administratifs à la SAC et à la CNESST.
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1: Alain, on va faire un petit retour sur les deux circonscriptions qui retiennent encore l'attention post-élection, c'est-à-dire Vachon et Saint-Henri-Sainte-Anne.
3: Oui, exactement. Deux circonscriptions qui ont été gagnées par un petit nombre de votes. Dans le cas de Saint-Henri-Sainte-Anne, c'est une circonscription dans le sud-ouest de Montréal. C'est le député solidaire Guillaume Clich-Rivard qui était le député sortant. Il avait perdu par 39 voix contre le Parti libéral du Québec, Benoît Clermont, le candidat qui est devenu officiellement député. Québec solidaire avait laissé sous-entendre potentiellement qu'ils analysaient la possibilité de demander un recomptage. Faut savoir que pour avoir un recomptage, il y a différentes raisons qui le permettent, s'il y a une égalité, naturellement. Mais s'il y a moins de 1 000 000e des votes dans les urnes, là, ça peut être systématiquement demandé. Et sans avoir à faire de justification, à 39 votes, ça en prenait 29. Il y en avait 10 de trop dans la différence. Mais là, quand la directrice du bureau de scrutin a vérifié toutes les boîtes le lendemain dans une procédure normale, ils se sont rendus compte qu'il y avait eu une erreur. Mais l'erreur était à l'avantage du Parti libéral du Québec. Donc, 275 votes finalement. Étienne Clich a reconnu, Guillaume Clich-Rivard a reconnu la défaite, a donné son support aux députés. J'ai trouvé ça vraiment fait avec beaucoup de classe pour faire une transition équitable et le saluant pour sa victoire ainsi que tous les autres candidats de la circonscription. Dans le cas de Vachon, c'est différent. La députée Affine, et là j'espère pas trop massacrer son nom, Lika, qui a gagné par 10 votes contre le Parti québécois Stéphane Forgan. Et

0: dans ce cas-ci, le Parti québécois a demandé un recomptage.
1: Mais le 10 votes, c'est sûr que là,
0: ça devient raisonnable.
1: Ça se qualifie, là, pour un recomptage.
0: Bon, maintenant, pourquoi je veux en arriver à ça, c'est que on se posait la question, lorsqu'il y a des recomptages potentiels, on savait qu'il y avait des circonscriptions qui étaient très serrées. Est-ce que ça aurait pu changer la situation du gouvernement passé de minoritaire à majoritaire? Dans ce cas-ci, même cette circonscription-là devait basculer, le Parti québécois serait à 60 députés au lieu de 59, toujours à 4 de la majorité. Donc, on va continuer à fonctionner dans un gouvernement minoritaire avec tous les défis que ça apporte pour le parti au pouvoir. Puis je rajouterai aussi pour les partis d'opposition qui devront trouver le bon ton dans les attaques plus partisanes versus la collaboration que la population s'attend à voir de l'ensemble des parlementaires actuellement.
1: On a vu hier Paul Saint-Pierre Plamondon arriver avec un plan de match, hein, des points très très spécifiques. Là, il a fait sa liste de priorités finalement. Donc, est-ce que ça va être plus difficile, considérant qu'on officialise un peu le gouvernement minoritaire, de tenir ces promesses-là?
0: Ça va être plus difficile, c'est clair. Ça va demander plus de temps pour réaliser ses promesses, pour la simple et unique raison qu'il doit trouver un allié. Là, on comprend que Paul Saint-Pierre Plamondon ne veut pas signer d'entente, comme on a vu au fédéral avec Justin Trudeau, le Parti libéral du Canada et le NPD, une entente formelle pour permettre au gouvernement de survivre. Et il va plutôt aller vers des ententes ponctuelles en fonction des enjeux qui touchent plus le Parti conservateur du Québec, dans certains cas Québec solidaire. Ça serait surprenant avec le Parti libéral du Québec, parce que quand on est l'opposition officielle, c'est rare que l'on collabore avec le gouvernement. C'est le parti, théoriquement, qui peut aspirer au pouvoir.
1: Donc, on va aller chercher des alliés selon les enjeux.
0: Oui, et ça...
1: J'ai dans les alliés.
0: Ouais, et là, ça demande du temps, ça demande de la négociation. Des fois, ça se fait à la toute fin, puis là, on est dans le drama à l'approche d'un vote, parce que qu'est-ce qui peut faire tomber le gouvernement? Il y a deux façons. C'est que le gouvernement se sabote lui-même et part en élection. On l'a vu avec Pauline Marois, puis on connaît le résultat.
1: Elle avait elle-même pris la décision.
0: Et voilà.
1: Ça lui a coûté finalement le pouvoir par la suite. Ouais.
0: Et elle a même fait une recommandation à Paul Saint-Pierre Plamondon dans toutes ses entrevues qu'elle a fait pour dire il faudrait apprendre de cela. On devrait travailler plutôt à collaborer, c'est ce que la population s'attend. C'était très sage venant d'elle. Et je suis convaincu que Paul Saint-Pierre Plamondon l'a entendu, parce qu'on le voit dans son propos depuis hier. Il a adouci le ton, même face au fédéral.
1: Ce serait pas étonnant même qu'il y ait des communications. En fait, souvent ça arrive, là.
0: Oui, puis je pense qu'il va trouver des corridors de discussion avec tout le monde. Puis là, un enjeu aussi très important, le fait qu'il n'ait pas de représentation dans la capitale nationale, dans Québec, la grande région de Québec. Il doit aussi, comme gouvernement minoritaire, trouver une façon que l'ensemble des régions soient représentées. Et là, il y a plein de scénarios potentiels. Est-ce qu'il pourrait demander à un député, exemple, du Parti conservateur du Québec, d'être le représentant? Ce qui me surprendrait grandement, on va se le dire.
1: Ça serait possible, sur papier.
0: Ça serait possible. Ça s'est jamais vu dans un gouvernement minoritaire le gouvernement au Québec, c'est arrivé trois fois qu'on a eu des gouvernements minoritaires, demande à un député de l'opposition d'être dans le cabinet ministériel avec tous les risques que ça comporte. Il pourrait nommer un ministre non élu. Ça, on a déjà vu ça dans le passé. Il pourrait aussi s'assurer d'avoir du personnel avec lui, prendre sa responsabilité la région de Québec.
1: Et ça, là, il semblait pas très...
0: Il veut pas rien savoir. Ça, non, hein? Il y a assez de dossiers à faire.
1: Il faut qu'il y ait des gens sur place qui connaissent les dossiers sur le terrain. Là,
0: Je lance une idée comme ça en l'air. Ça aurait été dit en ondes ici. Peut-être que Paul Saint-Pierre Plamondon, sa gang écoute. Il y a deux députés péquistes qui ont perdu, qui connaissent bien la région de Québec. Alex Boissonneau, dans mon coin, ancien animateur vedette, Radio-Canada, dans la matinale du matin là-bas, qui viennent de perdre sa circonscription.
1: Et qui s'était fait promettre, entre guillemets, un poste de ministre s'il était élu.
0: En plus, merci de le rappeler, même moi je l'avais oublié. Et je pense à Pascal Paradis, qui était le député de Jean Talon, circonscription qui est tombée entre les mains des libéraux. Il a là deux députés d'expérience, qui ont du bagage, qui ont de l'expérience, qui connaissent bien la région de Québec. Il a déjà annoncé qu'il jouera un rôle dans son gouvernement. Est-ce que ça serait ça qu'il prépare? Moi, j'ai rarement vu ça, mais je trouve que ça serait brillant comme approche de les garder proches. Ils sont dévoués, ils sont là pour la cause. Ils sont les deux seuls députés qui ont perdu alors que le Parti québécois est tombé au pouvoir. Si c'était le cas, ben ça aurait été dit ici. Et qui sait, peut-être qu'on deviendra des stratèges. Ils vont nous écouter à toutes les émissions avec leurs équipes.
1: Je pense qu'ils vous écoutent déjà, Alain, si je peux me permettre, là, très certainement. Mais un ministre non élu comme ça, ça pourrait faire jaser, par exemple, là, sur la légitimité de prendre des décisions, de siéger comme ça, sans avoir été choisi par la population.
0: Ça pourrait même faire des frictions à l'intérieur du caucus, parce que là, en ce moment, ils sont 59 députés, potentiellement 60 s'ils gagnent le recomptage dans Vachon. Et je vous confirme qu'en date d'aujourd'hui, ils pensent tous qu'ils sont ministrables, ce qui n'est pas nécessairement le cas. Et c'est un exercice qui est extrêmement difficile pour le premier ministre, qui doit considérer les régions, l'expertise de chacun, la parité homme-femme, avoir des plus jeunes, des gens plus expérimentés. Il a des anciens députés qui sont revenus au combat, qui ont gagné leur circonscription. Donc ça, c'est ce qu'on va surveiller dans les prochains jours et toutes les rumeurs qui vont qu'on va entendre un peu partout.
1: Les rumeurs de coulisses vont partir, si ce n'est déjà fait. PSPP qui veut aussi réduire un peu la taille du cabinet ministériel. Il y a peut-être moins de place qu'il y en avait.
0: Exactement.
1: Avant.
0: Ça va être tout un jeu de chaises musicales à travailler.
1: Merci beaucoup, Alain. On se retrouve demain.
0: Ça fait plaisir.
1: Naila est avec nous. Naila, le décès d'une femme en situation d'itinérance dans l'incendie d'un campement de Montréal fait beaucoup réagir.
2: La femme dans la cinquantaine qui a perdu la vie après un incendie dans un campement de Montréal-Nord, c'était près de la rue Charles-Roy et du boulevard Lacordaire. Son décès qui a été constaté à l'hôpital. Des intervenants estiment que ce plus récent exemple de la grise sans précédent qui est constaté à travers la province démontre l'urgence d'agir. On va écouter une personne qui a connu la victime, suivie de la directrice générale de l'organisme La Rue des Femmes, Alia Hassan Cournol.
3: J'ai su ça ce matin par un monsieur qui l'aidait le plus possible. Quand il l'a su, il est venu cogner chez moi, puis il pleurait, ben moi aussi, là, parce que je l'ai quand même connu. Ça fait plusieurs années que je la connais. Là. Fait que c'est rough.
4: Être une femme dans la rue, ça vient avec des couches de difficultés et d'horreurs supplémentaires. J'ai envie qu'on travaille avec le prochain gouvernement sur cette question spécifique.
2: La mairesse Soraya Martinez-Ferrada a réagi aussi ce matin. Elle s'est dite attristée par cet événement et elle a convoqué les médias demain pour présenter son plan chaleur afin de faire face à l'hiver.
1: Un important investissement à venir pour développer le parc Frédéric Bach.
2: L'administration Martinez-Ferrada qui prévoit investir 25 millions de dollars supplémentaires pour le développement du parc qui est situé dans le quartier Saint-Michel au nord de l'autoroute 40. C'était un ancien dépotoir et une ancienne carrière aussi. Le comité exécutif a approuvé ce matin une demande de subvention de 15 millions de dollars au Fonds fédéral des infrastructures naturelles. Ça, c'est le maximum admissible. Le reportage de Benoît Chapdelaine.
5: Plantation d'arbres, 3 kilomètres de nouveaux sentiers, des belvédères, des espaces de repos. L'aide financière d'Ottawa doit permettre de verdir davantage le parc Frédéric Bach. La responsable de l'environnement au comité exécutif de la ville, Gabrielle Rousseau-Bélanger.
6: C'est particulièrement significatif pour Saint-Michel, un quartier qui est grandement affecté par les îlots de chaleur et qui présente un faible taux d'espace vert par habitant. Le parc Frédéric Bach est un formidable exemple, en fait, de ce que nous pouvons accomplir en matière de transition écologique.
5: Le conseiller municipal de l'arrondissement de Villeray-Saint-Michel Parc Extension, Sylvain Ouellette, se réjouit de la transformation du site depuis que la ville l'a acheté au propriétaire privé à la fin des années 80.
7: C'est un projet complètement fou, un projet visionnaire, et c'est un peu notre cathédrale moderne, cathédrale végétale, parce que c'est rare d'avoir des projets qui se réalisent sur, ben là on parle pas de siècles comme les cathédrales de jadis, mais on parle quand même de plusieurs décennies entre l'idée et sa finalisation là, qu'on espère là, à la fin des années 2020 ou peut-être début des années 2030. Là.
5: Symbole de la transformation du site, une serre doit ouvrir l'an prochain au nord du parc, à proximité de l'ancien dépotoir où les camions déchargeaient leurs déchets autrefois. Ici Benoît Chapdelaine, Radio-Canada, Montréal.
1: Merci beaucoup, Naila. On se retrouve tantôt.
2: À plus tard.
1: 16h32, je me tourne vers François.
8: Avec toujours une grosse heure de pointe en direction du pont Jacques-Cartier. Les approches, surtout, hein, une fois que vous êtes sur le pont, c'est quand même... Ben, je suis en train de vous dire ça, Monique. Je pense qu'on a eu un incident. Je regarde. Visiblement, il y a beaucoup de lourdeur là du côté du pont lui-même. Ça va affecter, évidemment, probablement Sherbrooke, Papineau, qui sont déjà bien occupés. Ça a été une semaine difficile. Il y a quelques petits chantiers dans le secteur, dans le centre-sud, Monique. Je repartais du studio hier, là, et même à 18h15, 18h20, là, sur Hochelaga, il y avait beaucoup de de congestion, alors que normalement, il y a à peu près personne à cette heure-ci qui roule vers le pont. Et là, pour l'instant, le Sherbrooke direction ouest, là, c'est bien avant Bercy, avec une congestion très, très, très dense. Évidemment, Notre-Dame aussi, qui écope là, dans les deux sens, là, vers l'ouest, là, c'est depuis à peu près la hauteur Saint-Michel vers l'est, depuis la fin du tunnel Vigée au ralenti, comme ça, jusqu'à la hauteur Pineuf. Sinon, sur le réseau supérieur 13 Nord, Pont-Vachon, on a eu accident impliquant un poids lourd et une auto. C'est assez lourd de ce côté-là. Puis on avait deux véhicules en panne sur la 40 Est à la hauteur des Lauriers, puis un deuxième à la hauteur

0: Saint-Laurent, on attendait les remorquages.
1: Merci, on se retrouve tantôt. Ce soir, cette nuit à la météo, ce sont des averses qu'on prévoit. Il y aura des vents également encore. Ça demeure venteux, là, je vous dirais, jusqu'à demain, assurément, dans plusieurs couronnes de Montréal. Des vents du sud-ouest soufflant à 30 km à l'heure, minimum 12. Ce soir, demain, jeudi, des nuages, 60% de probabilité d'averse le matin. Alternance soleil-nuages ensuite et quelques rafales de vent. Pour couronner le tout, maximum 17 degrés pour demain. On a 16 présentement, centre-ville Montréal. C'est une première, utiliser la réalité virtuelle pour former des soignants donc au choc des communautés autochtones qui sont plus isolées. C'est une avancée novatrice, ça se fait à l'Université de Montréal et on veut éviter, bien sûr, d'autres drames comme celui de Joyce Echaquan en 2020. Et notre journaliste Audrey Ruel-Manceau, qui couvre la région de la Naudière, l'a testé. Je vous invite à écouter d'abord un extrait.
2: Ça brasse. On dirait qu'il n'y a pas de suspension.
3: Avez-vous de la difficulté à respirer? Réré, oui?
2: C'est facile de paniquer.
3: Marc-André, s'il te plaît, est-ce que tu pourrais arrêter l'ambulance une deuxième fois pour qu'on puisse ausculter la patiente?
2: Ça donne mal au cœur. Hein?
4: Oui, t'es-tu correct? Hein?
1: Bonjour Audrey.
2: Bonjour Monique.
1: Bienvenue parmi nous. Vraiment,
2: merci.
1: C'est un plaisir de vous accueillir. On vient de l'entendre, donc vous avez testé ce fameux casque de réalité virtuelle, une méthode qu'on enseigne à l'Université de Montréal. Donc, racontez-nous l'expérience. Ça a l'air de brasser pas mal.
2: Ça brasse. Quand je dis j'ai mal au cœur, j'avais vraiment des nausées tellement c'est réaliste. En fait, physiquement, je suis dans une salle de classe du campus de Laval, de l'Université de Montréal, mais dans le casque, je suis dans une ambulance. Et là, je suis plongée dans la réalité d'une infirmière et d'une paramédic qui travaillent en territoire autochtone éloigné. Dans ce cas-ci, c'est Manawan, dans le nord de la Naudière. Et tout autour de moi, là, on l'entendait, il y a l'équipement médical qui oscille, on entend ça cogne, la route chaotique. Ceux qui ont déjà pris l'ambulance doivent savoir que la suspension est déjà pas extra dans ce genre de véhicule-là. Donc, imaginez dans un chemin forestier. Et là, on a 3 heures de route à faire, coupée de tout réseau cellulaire pour se rendre à l'hôpital le plus proche à Joliette. Et j'ai devant moi une patiente, une femme atikamekw en détresse respiratoire qui parle ni français ni anglais, son état se détériore. Et il y a que moi et la paramédic pour gérer la situation. Donc ça, c'est le scénario immersif de 40 minutes dans lequel les étudiantes de la Faculté de sciences infirmières de l'Université de Montréal sont plongées. Et c'est la première fois, comme tu le dis, qu'une université utilise la réalité virtuelle pour faire vivre ce stress-là aux étudiants.
1: Pour qu'ils soient mieux préparés, bien sûr, ensuite. 3 heures de route sans réseau cellulaire. On a tendance à penser que c'est une situation exceptionnelle, mais pas vraiment. Ça demeure quand même une réalité dans ce secteur-là.
2: C'est une réalité. En fait, le réseau cellulaire est coupé durant la première partie de la route, donc les 2 premières heures, parce qu'on est en pleine forêt. Et c'est pas exceptionnel comme situation, parce qu'en territoire autochtone, en territoire isolé, il y a souvent ce qu'on appelle des transferts comme ça vers les hôpitaux les plus près, qui sont des fois à distance si éloignée qu'il faut prendre l'avion, l'hélicoptère. Dans ce cas-ci, c'est l'ambulance. Donc, c'est réellement la réalité des soignants. Et l'idée, c'était de trouver un moyen de faire vivre cette réalité-là, ce stress-là, que ça incombe, parce qu'en communauté éloignée, le rôle de l'infirmière aussi est beaucoup plus large. C'est-à-dire que ce sont souvent les seuls professionnels de la santé qui sont accessibles sur place. Et c'est comme ça qu'on a eu cette idée-là.
1: Et pourquoi l'Université de Montréal a décidé de passer, en fait, d'utiliser là, ce casque de réalité virtuelle plutôt qu'un cours théorique plus traditionnel, par exemple?
2: Ben c'est ça. La théorie, c'est bien, mais la réalité, c'est encore mieux. Dans ce cas-ci, la réalité n'était pas possible. L'instigatrice du programme, Catherine Roussel, ce qu'elle me disait, c'est « j'aurais rêvé de pouvoir amener tous les étudiants en communauté et leur faire vivre un vrai transfert en ambulance ou en hélicoptère, mais c'était évidemment pas possible. Donc, c'est là qu'on a eu l'idée de créer un scénario en réalité virtuelle. Et cette simulation-là, bien, elle est intégrée dès cette année au baccalauréat en sciences infirmières. Et donc, les étudiants vont passer par ce laboratoire-là au campus de Laval avant d'aller sur le terrain. Mais il y a aussi les professionnels qui travaillent déjà sur le terrain qui vont pouvoir y avoir accès s'ils s'inscrivent aux 2 nouveaux micro-programmes qui ont été développés en santé autochtone, soins en communauté et soins critiques. Donc, l'objectif, c'est vraiment d'aller rejoindre le plus grand nombre de soignants qui puissent avoir accès à cette simulation-là.
1: Est-ce que les communautés autochtones ont fait partie du processus de création?
2: Absolument. Et c'est probablement la plus grande force de ce projet-là. Ça a été de la co-création du début jusqu'à la fin. On a écrit et tourné le scénario directement à Manawan avec des intervenants du milieu de la communauté atikamekw. C'est réaliste. Ouais. C'est pas une grande idée qu'on a eue dans un bureau de l'université et qu'on a développée en silo. Pas du tout. Et même qu'on a fait appel à Sandro Echaquan, qui est le premier infirmier praticien spécialisé autochtone et qui est maintenant aussi professeur à l'Université de Montréal. Et lui a été vraiment au cœur de cette démarche-là. Il pratique d'ailleurs lui-même à Manawan. Et ce qu'il disait, c'est...

0: Former des infirmiers, des infirmières, c'est pas seulement leur apprendre à poser un soluté, donner des médicaments, c'est vraiment de lui faire réaliser tout le contexte colonial historique qui influence directement la relation de confiance avec le patient. Donc, on le vit bien dans la simulation, Monique, là, notamment avec la patiente qui parle ni français ni anglais, c'est un élément parmi tant d'autres. On peut d'ailleurs écouter Sandro et Chacoine, si vous voulez.
1: Souvent, j'entends parler, on est égal envers les soins, envers tout le monde. Faut pas seulement parler d'égalité dans les soins, mais faut parler surtout d'équité dans les soins. Parce que quand on parle d'équité, c'est de reconnaître les particularités de chaque individu dans son histoire de vie. Tous ces concepts-là sont intégrés dans notre enseignement.
2: C'est ça, au cœur de la démarche, on comprend que toute la sensibilité culturelle, finalement, qui est importante.
0: Tout à fait, puis je suis pas la seule à l'avoir testé. J'avais avec moi Angelica Provencher, qui est une infirmière clinicienne d'origine autochtone, qui étudie à la maîtrise, puis qui a elle-même déjà travaillé dans le Grand Nord. Sa première réaction, c'est « J'aurais donc aimé avoir ce genre de formation-là avant de partir. Je n'avais aucune idée de ce à quoi m'attendre. » Et son point de vue en tant que personne autochtone, c'est que c'est une progression concrète pour décoloniser le système de santé, instaurer une vraie sécurité culturelle et déconstruire les biais. On peut l'écouter.
3: Une des pires choses par rapport aux biais, c'est souvent l'ignorance. Le fait que les gens ne sachent pas, ils arrivent avec des préjugés, puis ça va influencer souvent leurs décisions ou leurs agissements. Puis justement, des activités comme celle-là, ben ça permet de se sensibiliser, de s'instruire.
2: Il y a eu une prise de conscience à la suite du drame de Joyce et Chacoine à l'hôpital de Joliette en 2020. D'ailleurs, j'avais visité pour rencontrer les agents de liaison qu'on avait mis après pour faire ce pont-là, pour essayer de sécuriser, bien sûr, les patients qui arrivaient de Manawan. C'est perçu comment par les organisations autochtones?
0: Oui, ben je suis allée vers le bureau du principe de Joyce qui applaudit la démarche de l'Université de Montréal pour former les individus. Mais le directeur général par intérim, Sylvestre Desterres, il a quand même apporté une nuance essentielle. C'est qu'à ses yeux, la réalité virtuelle, dans ce cas-ci, ça attaque aux préjugés individuels du personnel soignant. Mais si l'État ne reconnaît pas le racisme systémique, puis transforme pas

0: C'était jour de commémoration aujourd'hui en Israël, 3 ans après les attaques du Hamas contre des civils israéliens faisant plus de 1200 morts. Depuis, on sait, une guerre de représailles a été lancée par le gouvernement de Benjamin Netanyahou dans la bande de Gaza, tuant près de 74 000 Palestiniens. Ce sont les estimations à ce jour, dont des dizaines de milliers de civils, des femmes, des enfants. Le contexte politique est tendu. Des élections législatives cruciales sont à prévoir dans les prochaines semaines. On a fait le point un peu plus tôt avec la journaliste Emmanuelle Elbaz-Phelps en direct de Tel Aviv. Bonjour Emmanuelle.
1: Bonjour.
0: Merci de prendre quelques minutes pour nous aujourd'hui, c'est très apprécié. On est en fin de soirée chez vous, donc un mot d'abord sur le déroulement des commémorations aujourd'hui. Comment ça s'est déroulé?
1: Oui, alors ça a commencé à 6h29 du matin, c'est l'heure exacte où les premières roquettes du Hamas ont été lancées vers Israël le 7 octobre 2023. Et puis à partir de ce moment-là, ça s'est pas arrêté. Donc les roquettes, les attaques de l'air et puis cette attaque, ils ont envahi des kibboutz, des bases militaires, des villes entières en Israël, donc des milliers de combattants du Hamas et puis d'autres groupes militants. Et puis ensuite aussi une horde de gens qui sont sortis de la bande de Gaza. Et donc à partir de 6h29 du matin, vous avez eu des commémorations partout qui ont été faites par les familles, par les proches des victimes, par les otages qui ont réussi à être à la fin libérés pour ceux qui ont survécu au bout de plus de 2 ans. Ça a été sur la route 232 dans le sud, à côté du Festival Nova, où il y avait toutes ces petits abris de la mort où beaucoup ont essayé de s'abriter et puis ont été tués ou ont réussi à s'enfuir quand ils n'ont pas été pris en captivité. Ça a été sur le site de Nova, ça a été partout en Israël, sur la plage de Tel Aviv, il y a eu une grande représentation avec des silhouettes de personnes qui ont été dessinées, des centaines, pour montrer en fait le nombre de morts incroyable, parce qu'il faut remettre ça aussi à la proportion israélienne, c'est énorme, hein. Ce nombre de morts, vous l'avez bien dit dans votre introduction. Voilà, et puis là, dans quelques minutes, va commencer en fait la cérémonie qui va être diffusée sur les télévisions israéliennes, qui est la cérémonie organisée par des familles des victimes, où les politiciens ne sont pas invités à participer. Ils peuvent venir s'asseoir dans le public comme tout le monde s'ils achètent leur ticket, mais ils ne peuvent pas prendre la parole. Et c'est important de remarquer qu'il n'y aura personne du gouvernement apparemment ce soir, mais il y aura énormément de représentants de l'opposition israélienne. Donc c'est un choix que eux font des deux côtés. Et le gouvernement israélien, lui, a choisi la date hébraïque qui était ce samedi dernier et donc qui a été célébrée dimanche, qui a été mentionnée dimanche, lundi, mais pas la date du 7 octobre pour avoir des cérémonies officielles. Et ça, c'est tout de suite pour l'expliquer, rentrer dans la situation politique israélienne. Il y a aussi, à l'intérieur d'Israël, cette guerre du narratif.
0: Oui, et faut y revenir à cette guerre du narratif-là, bien sûr. Il y a cette commission d'enquête indépendante qui est réclamée par les familles des victimes, c'est depuis des mois. Qu'est-ce que les familles revendiquent exactement?
1: Elles veulent avoir en fait toute la lumière faite sur ce qui s'est passé. Comment est-ce que on en est arrivé au 7 octobre? Comment est-ce que le Hamas est devenu si fort qu'il a pu construire ses tunnels, l'argent qui est passé du Qatar et qui a été à chaque fois donc validé par Israël et transféré par Israël? Est-ce que le gouvernement Netanyahou savait qu'une partie de cet argent allait, pas tout, mais une partie de cet argent allait à un moment à la branche armée du Hamas et donc pas aux gens qui nécessitaient d'aide humanitaire? Et ça, vous avez des indications des têtes du renseignement qui disent qu'ils avaient sonné la sonnette d'alarme et que le gouvernement Netanyahou n'avait pas réagi, n'avait pas changé la course des choses. Tout ça, ça vient aussi dans une vision politique qui a été affichée par le gouvernement Netanyahou de renforcer le Hamas pour affaiblir l'autorité palestinienne, pour ne pas aller vers une solution politique. Évidemment, pas dans l'optique qu'il se passe un massacre horrible contre l'État d'Israël, mais aussi en considérant que le Hamas n'avait pas du tout l'envie de rentrer dans une confrontation militaire, que le Hamas se contentait d'avoir des Palestiniens qui venaient travailler en Israël, et puis beaucoup d'argent qui venait du Qatar, et que en fait tout ça c'était sous contrôle. Donc il y a des questions qui sont posées. Comment l'armée n'a pas réagi ou n'a pas réussi à réagir assez vite, assez bien le 7 octobre? Comment est-ce que les combattants du Hamas ont pu rentrer autant en Israël et faire autant de dégâts? Toutes ces questions, et puis comment la guerre a été menée, est-ce qu'il aurait été possible de mettre fin à cette guerre plus tôt pour récupérer des otages plus tôt? Des questions auxquelles le gouvernement israélien n'a encore jamais répondu, parce que le gouvernement israélien refuse cette commission d'enquête indépendante qui

0: pourrait le mettre en cause et qui mettrait certainement en cause directement le Premier ministre et une grande partie de son gouvernement.
1: Donc, on refuse quoi, c'est ça, d'aller de l'avant avec cette commission d'enquête parce que ça pourrait potentiellement être incriminant même pour le gouvernement?
0: Netanyahou n'a jamais accepté de former une commission d'enquête d'État sur une faille qui était la sienne ou celle de son gouvernement. Et puis il considère que ce serait pas indépendant, ce serait biaisé. Donc les familles demandent, et ce qui est intéressant, c'est qu'il y a un sondage qui est sorti très récemment qui montre que 75% des Israéliens et Israéliennes exigent cette commission d'enquête d'État indépendante et que même au sein des soutiens de la coalition du gouvernement actuel, donc, il y a plus de la moitié des personnes qui la demandent. Donc c'est quelque chose qui n'est pas partisan. Et Netanyahou n'écoute pas le peuple à ce niveau-là, pour ne pas être mis en cause, lui, personnellement. Donc, en fait, la demande, c'est une demande de donner tous les éléments à la commission qui est mandatée pour faire une réelle enquête.
1: Et par le fait même à la population, est-ce que les Israéliens ont encore confiance en lui, en le gouvernement? Parce que, bon, de l'extérieur, on a l'impression qu'il demeure encore très populaire au moment où on se parle.
0: Alors, c'est une très bonne question. Non, les Israéliens n'ont pas confiance dans les institutions d'État et certainement pas dans le gouvernement. Le gouvernement, dans tous les sondages, a la note la plus basse. Il y a beaucoup plus de confiance dans l'armée que dans le gouvernement israélien. Il ne reste pas populaire. Bien avant le 7 octobre, Netanyahou, dès qu'il lance avec son gouvernement, début 2023, janvier 2023, une annonce de grande réforme judiciaire qui est en fait l'affaiblissement des tribunaux et une atteinte contre la démocratie israélienne, à ce moment-là, commence à énormément perdre de soutien. Mais il est fort de sa coalition. Et Netanyahou, en fait, sa coalition, ils sont tous dans un état d'esprit de survie. Les ultra-orthodoxes, qui ne s'engagent pas à l'armée, et ça, c'est quelque chose qui n'est plus du tout accepté en Israël depuis 7 octobre. Et tous les partis d'opposition demandent l'enrôlement à l'armée obligatoire des ultra-orthodoxes comme pour le reste de la population. Netanyahou, lui, leur permet de ne pas s'y soumettre. Les sionistes religieux, dont une partie minoritaire, mais une partie tout de même, est responsable de la violence du terrorisme juif qu'on voit aujourd'hui en Cisjordanie. Et Netanyahou ne les arrête pas. Ne met pas en tout cas tout ce qu'il a en son pouvoir pour les arrêter. Et puis, vous avez aussi Ben Gvir, qui est ministre de la Sécurité intérieure. Vous n'avez jamais eu autant d'actes de violence en Israël depuis qu'il est au pouvoir. Donc vraiment, le gouvernement n'arrive pas du tout à prouver son efficacité, bien au-delà de ce qu'on voit de l'extérieur. Et pourtant, tous ces partis de la coalition actuelle n'ont pas d'autre possibilité que de reformer la même coalition pour rester au pouvoir.
1: Et bon, on le disait, des élections qui s'en viennent, mais est-ce que les voix dissidentes, là, les voix les plus critiques peut-être, arrivent à se faire entendre au pays? Parce que bon, évidemment, on vous parle, nous ici du Canada, le conflit depuis 3 ans est largement couvert à l'international également. Les images satellites révélées récemment de l'ampleur de la dévastation à Gaza, le film NASA aussi qui est sorti en salle ici ailleurs dans le monde. À quel point la population a l'heure juste sur ce qui se passe et sur la réponse depuis 3 ans?
0: Alors, en Israël, vous avez une critique du gouvernement comme nulle part ailleurs. Les médias sont complètement libres et d'ailleurs, vraiment, que ce soit sur les réseaux sociaux, dans les débats publics, les débats médiatiques, le gouvernement, vraiment, personne ne lui fait de, à part la chaîne 14, qui est une chaîne de propagande, le gouvernement vraiment en prend à sa solde et la critique est très très virulente. Par contre, vous mettez le point sur la question de ce qui se passe à Gaza. Et là, c'est différent, je pense qu'on en a déjà parlé dans le passé. Les Israéliens ne regardent toujours pas ce qui se passe à Gaza. Le film NASA a été très très mal accueilli en Israël, avant d'avoir été vu par qui que ce soit en Israël. Alors, j'ai du mal en fait à justifier le pourquoi, puisque les gens l'ont critiqué avant de l'avoir vu. Moi, je l'ai vu. Il y a vraiment des grosses questions qui se posent autour de beaucoup de témoignages qui sont apportés dans ce film. Mais c'est un film qui met le doigt sur la question du nombre aberrant de victimes dans cette guerre. 70 000, peut-être certainement plus que 70 000, ce qui comprend aussi les combattants du Hamas. Mais ça veut dire qu'il y a des dizaines de milliers de civils, des femmes, des enfants. Et c'est une question qui doit être débattue, qui doit être posée en Israël, et elle est presque inexistante du débat public. Et pas parce que le gouvernement l'interdit, mais parce qu'il y a une espèce d'autocensure. Il faut comprendre que la société israélienne, on se parle le 7 octobre, est réellement encore en traumatisme. Et vous avez, encore très récemment, et pratiquement tous les jours, des personnes qui se suicident en Israël. Que ce soit des soldats qui ne supportent plus d'avoir vu certaines choses le 7 octobre, pas forcément d'avoir pris part à la guerre après, mais

0: Il y a eu des images qui continuent à sortir aujourd'hui. On ne sait pas tout ce qui s'est passé le 7 octobre, qui sont insurmontables. Il y en a certains qui ne supportent pas ce qui s'est passé ensuite à la guerre et les parties, ce qu'ils ont dû faire à Gaza. Mais pas que les soldats. Vous avez des rescapés de Nova qui ne tiennent pas le coup. Où il y a énormément de soutien psychologique qui manque en Israël. C'est vraiment une société en traumatisme et post-traumatisme. C'est qu'une partie pour expliquer pourquoi est-ce que les Israéliens ne regardent pas ce qui se passe à Gaza. Il faut ajouter à ça, à mon avis aussi, un vrai problème au niveau des médias. Et c'est vraiment une situation qui est très complexe pour en parler rapidement là maintenant entre nous. Mais c'est vraiment des questions qui vont devoir se poser pour la suite de la société israélienne, c'est certain.
1: Absolument, et nous aurons probablement l'occasion bien sûr d'échanger à nouveau. Merci infiniment Emmanuel Elbaz Feb d'avoir pris du temps pour nous aujourd'hui.
0: Merci beaucoup à vous.
1: En direct de Tel Aviv.
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1: Ça a été un match difficile, disons ça comme ça, hier soir au Centre Bell.
3: Oui, contre les Hurricanes de la Caroline, le Canadien qui a perdu 6-4 lors de ce premier match à la maison. Ça allait vraiment dans tous les sens. Là, il y a eu beaucoup de revirements. Le Canadien a aussi gagné très peu de batailles à 1-1. Et c'est d'ailleurs ce dernier point qui a été au centre de l'entraînement ce matin à Brossard. Martin Saint-Louis a fait travailler ses joueurs sur cet aspect en particulier. Un autre point aussi qui est ressorti du match d'hier, c'est que le Canadien accorde beaucoup de buts jusqu'à présent. En 3 matchs, le Canadien a accordé 13 buts, dont 6 lors des 2 derniers matchs. Alors, Martin Saint-Louis a été questionné là-dessus.
4: Ben, c'est une combinaison d'affaires. T'sais, il y a juste 3 games. Là. Je sais que le début, il est court. J'aimerais mieux en donner moins. On a des choses à s'améliorer, mais je te dis pas que c'est une chose.
3: Et là, je vous ai enlevé un long soupir à la fin.
1: Mais il y a eu une grosse soirée. À commencer par une ovation assez spectaculaire quand même.
3: Oui, c'est lui qui a eu l'ovation la plus sentie, disons. Mais bon, au début de la saison, disons que les partisans sont toujours de meilleure humeur qu'à la moitié lorsque ça va un peu moins bien. Certains voient déjà Samuel Montembeau dans les buts pour le prochain match. Le problème, c'est qu'il a quitté l'entraînement avant la fin aujourd'hui. Il était incommodé à la jambe droite. On n'a toujours pas de nouvelles sur son état de santé. Alors, je vous tiendrai au courant, savoir s'il s'est blessé à l'entraînement. Mais juste pour alléger l'atmosphère un petit peu. Mon collègue Alexandre Gascon a voulu aider un peu Martin Saint-Louis aujourd'hui avec un mot en français qu'il cherchait. Sa proposition n'a pas été retenue. Je vous laisse l'écouter.
4: Mais essayer de la garder organique au lieu de scripted.
5: Scénarisé.
4: Comment c'est ça?
5: Scénarisé.
4: Ouais. Scénarisé. Oh. Ouais. Scénarisé. Wow. Je sais pas si je vais m'en souvenir, là, mais... Ouais, c'est ça, écrit d'avance. Ouais.
1: Ça n'a pas été retenu au conseil.
3: Ça n'a pas été retenu.
1: Bon, on scénarisera pas des canvas.
3: Non.
1: C'est plate parce que ça marcherait.
3: On va les écrire d'avance
1: oui,
3: à la place.
1: Ça.
3: Alors voilà, c'est ce qui conclut le point de presse d'aujourd'hui. Le prochain match du Canadien, c'est déjà dès demain contre les Prédateurs de Nashville.
1: Merci beaucoup. Toby, café causerie avec la comédienne Frédérique Bédard.
6: Oui, qu'on voit beaucoup récemment. Elle a vraiment le vent dans les voiles. À 70 ans, son dynamisme est tout à fait contagieux. Je me suis dit, tiens, essayons ce nouveau concept, appelons ça comme ça, où je suis allé m'asseoir avec elle dans un café de Boucherville, près de la maison. Bon, qu'est-ce qui arrive avec elle ces temps-ci? Entre autres, elle va revenir à Zénith la saison prochaine. Elle deviendra capitaine des Boomers. On l'a vu récemment dans Indéfendable, aux côtés de Michel-Maxime Legault dans Micheline chez Duceppe. Ces jours-ci, dans la nouvelle mouture de Ladies Night. Et donc, pendant ce café, on a parlé, entre autres, de l'importance de la musique, parce que, vous le savez peut-être pas, mais elle enseigne, oui, le chant, mais a étudié, entre autres, le chant et le clavecin au conservatoire, et ça fait encore partie de sa vie.
7: Je suis plus musicienne que comédienne. C'est la musique qui me guide quand je joue. C'est drôle parce que Michel Maxime est musicien aussi, puis on est pareil là-dessus. On parle de rythme, on parle de musicalité des phrases, tout ça. Des fois, il y a des affaires qui vont changer. Je vais aller chercher quelque chose d'autre. Mais ça a un rapport tout de suite avec le sentiment dedans. J'ai des vieux cahiers de clavecin, de couperin, là, tu sais, du conservatoire. Puis il y avait des pièces, c'était marqué « Rose ancien ». Bon, ben là, quand je me branchais là-dessus, je savais que j'allais bien le jouer parce que pour moi, la pièce au complet était de cette couleur-là.
6: comme on a rigolé après en se disant, ben, c'est de la synesthésie, hein, littéralement. On a beaucoup parlé de la créativité, on l'entend, ça bouillonne dans sa tête, de la confiance également, celle qu'elle affichait, entre autres,

0: en me parlant de ses idées folles pour Zénith, et on va y revenir, cette confiance-là, elle me rappelait qu'elle l'a entre autres acquise auprès d'un certain Robert Lepage.
1: J'ai été longtemps à me dire, « Oh, mais ça, le monde va aimer ça. Ça, le monde va... » La manière, c'est de partir de ce que toi, tu veux faire. Moi, je pense que c'est comme ça que ça marche. Les plus grands artistes, c'est ça. T'sais, j'ai eu la chance de travailler avec Robert Lepage beaucoup. Lui, il m'a donné cette confiance-là aussi. Des fois, j'étais là, « Ouais, je vais faire ça, mais oh, c'est niaiseux. » Non! Non, non, pas niaiseux. Prends ça, puis grossis-le. Magnifie-le. Tu comprends? Des fois, on pense que, ah, oh, une petite affaire. Oui, mais c'est parce que cette petite affaire-là, c'est l'affaire qui est vraie. Tu comprends? Et qui va être intéressante pour tout le monde.
0: C'est ce qui va faire d'elle une merveilleuse capitaine des Boomers. Elle prend donc la relève de Norman Brathwaite pour la prochaine saison de Zénith. On est revenu sur son expérience. On parlait justement de cette créativité, des idées qu'elle avait. Elle est revenue sur un de ses numéros marquants alors qu'on l'a vu en finale de la saison 3 en 2025. Elle s'en rappelle très bien.
1: Tu sais, c'est le fun parce que ça fait appel à l'imagination, à notre imaginaire. Ouais. Moi, c'est ça que je tripais, là. Pour le dernier, j'ai dit, OK, moi, je veux être comme la fille dans Les Arpents Verts, mais Dexter, c'est une tueuse en série. Puis je veux faire des yodels, puis faire un peu une tune un peu country. Fait que j'ai fait, ah, oh, Crazy, de Patsy Cline. Là, c'était comme une soirée, puis que là, j'étais comme, j'arrivais avec un couteau, puis tout ça. Puis là, ça virait Black Sabbath là-dedans parce que je voulais... Le côté Black Sabbath, là. J'ai vraiment eu du fun. Moi, je fais ça toutes les semaines. Mm-hmm.
0: Hey, Black Sabbath, Les Arpents Verts, Dexter dans une même
2: quand
0: phrase.
2: Même.
0: Ça prenait juste Frédéric Bédard pour nous dire ce genre de phrase-là. Donc, je vous le rappelle, ces jours-ci, cette dynamique et si attachante comédienne est dans Ladies Night, vendredi au Théâtre du Vieux-Terrebonne. Dimanche, on les verra au Théâtre Manuvie de Brossard. Et c'est une grande tournée hein, qui les mène jusqu'en 2028. Il y en a des dates. On a parlé de son personnage de Micheline aux côtés de Michel-Maxime Legault. Ça a été aussi extrêmement populaire. Elle me disait qu'il y a même de ses amis qui n'étaient pas capables de lui parler après la pièce, tellement ils étaient remplis d'émotions. Ils étaient encore là-dedans, dans toute cette émotion. Il y aura des supplémentaires pour Micheline qui seront présentés pour mai 2027.
2: Quelle belle rencontre!
0: Ouais, et vraiment, on a passé, bon, évidemment, c'était de petits extraits d'une grosse demi-heure passée
2: Merci
0: ensemble.
2: Beaucoup, Toby. On termine avec François, 30 Ouest.
3: Oui, très, très lourd, Monique. Depuis le boulevard de Montarville, il y a de l'intermittence, mais je vous dirais que ça se prolonge avec beaucoup de lourdeur sur la rive sud, sur la 30 Ouest, jusqu'à pratiquement la 104, la 112, chemin Chambly vers Carignan, c'est très difficile. Et l'ouest de l'île, 40 Ouest, on avait un accident pont de l'île Tourte. On vient de compléter le remorquage, ça devrait s'améliorer. Il reste beaucoup de congestion résiduelle, par contre.
2: Merci beaucoup, les nouvelles s'en viennent. Au retour, Ottawa dit non à l'aide médicale à mourir pour les patients qui souffrent exclusivement d'un trouble de santé mentale. À tout de suite.
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9: Aujourd'hui au Radio-Journal, une mort qui soulève l'indignation.
10: C'est pas normal de voir des citoyennes montréalaises mourir dans nos rues.
9: Une femme dans la cinquantaine perd la vie à la suite d'un incendie dans un campement d'itinérants de Montréal-Nord.
11: Ça fait plusieurs années que je la connais, là.
9: Ottawa dit non à l'aide médicale à mourir pour les personnes souffrant strictement de troubles mentaux. Et en Israël...
12: Notre vie a changé. On était une famille très heureuse et depuis le 7 octobre, on est trop triste.
9: 3 ans après les attaques du Hamas, les Israéliens rendent hommage aux centaines de victimes. Bonjour, ici Jean-Sébastien Bernatché. Au Québec, la mort d'une femme sans-abri à Montréal rappelle l'urgence d'agir contre l'itinérance à l'approche de l'hiver. Des organismes d'aide aux personnes en situation d'itinérance réclament davantage de ressources pour mettre en place des hébergements d'urgence pour la saison froide. Et au campement de Montréal-Nord où le drame s'est produit, c'est la

0: consternation. Emma Guerrero-Dufour s'est rendue sur place.
1: Sur un terrain vague derrière un Canadian Tire à Montréal-Nord, la scène est désolante. Des tentes, des objets personnels, des paniers d'épicerie et les débris de l'incendie à la suite duquel une femme d'une cinquantaine d'années est morte. Au campement, la blessure est toujours vive. Stéphanie, qui dort ici, retient ses larmes.
2: Comment tu prends ça, toi, qu'elle soit décédée?
3: La vie, c'est important. Ça me fait chier parce que...
1: Le train passe juste derrière sa tente.
3: Moi, en tant que femme, j'ai pas de toilette à l'extérieur, j'ai pas de douche. La sécurité, il faut que je me l'assure par moi-même. Mais là, j'ai un petit cabot qui est capable de japper. Mais toutes les gens que je vois consommer, qui sont pas capables de se contrôler, ça m'effraie.
4: Cette dame, on la connaissait.
1: Maryse Paré dirige le centre de jour Rap Jeunesse à Montréal-Nord. Elle espère que le premier ministre désigné, Paul Saint-Pierre Plamondon, fera de ce problème une priorité, tel qu'il l'a répété.
4: Si ça revient à chaque année, les mesures d'urgence, c'est qu'on n'est plus dans les mesures d'urgence, c'est quelque chose qui devient permanent. Donc, il faudrait peut-être revoir ce système-là.
1: Avec l'hiver qui approche, les nuits sont froides. Stéphanie espère avoir de l'aide pour trouver un appartement bientôt.
3: Je suis capable de passer l'hiver dehors. Ça me tente pas du tout. Si je pouvais entrer dans un programme, que ce serait à coût moindre, je pourrais m'en sortir facilement.
1: S'en sortir, c'est le souhait d'un nombre grandissant de personnes qui veulent, avant toute chose, un toit. Ici Emma Guerrero-Dufour, Radio-Canada, Montréal.
0: Et on poursuit là-dessus avec Emma qui se joint à nous. Emma, la mairesse de Montréal a réagi à la mort de cette personne sans-abri. Soraya Martinez-Fedrada va d'ailleurs présenter demain son plan pour les mois à venir.
1: Oui, la mairesse a d'ailleurs réagi ce matin en dénonçant la situation. Elle répète que la solution passe à plus long terme par la construction de plus de logements abordables, mais que des solutions d'urgence sont aussi nécessaires à court terme.
5: C'est pas normal de voir des citoyens montréalais, des citoyennes montréalaises mourir dans nos rues. La saison froide s'installe à Montréal assez rapidement. Notre plan chaleur, il est prêt. Dès demain, on adressera donc une première demande au nouveau gouvernement du Québec pour assurer sa mise en œuvre.
1: On aura donc plus d'informations demain sur la possible collaboration entre la mairesse et le premier ministre désigné sur ce dossier. Paul Saint-Pierre Plamondon, oui, qui a promis aujourd'hui d'accorder un budget d'urgence rapidement et de tenir un sommet sur cet enjeu en juin prochain. Et je rappelle en terminant, Jean-Sébastien, qu'il y a au moins 500 personnes en situation d'itinérance qui sont mortes au Québec depuis 2020.
0: Merci Emma.
1: Au revoir.
0: Le gouvernement Carney renonce à élargir l'aide médicale à mourir aux personnes atteintes exclusivement de troubles mentaux. Le ministre de la Justice a annoncé aujourd'hui sa décision qui s'aligne sur les recommandations d'un comité spécial mandaté pour étudier la question. Ottawa compte aussi modifier le code criminel pour que toutes les provinces qui le souhaitent puissent autoriser les demandes anticipées d'aide médicale à mourir. Laurence Martin a préparé ce qui suit.
6: Tranquillement, j'ai déménagé dans une RPA.
7: À 39 ans, le diagnostic est tombé. Sandra de Montigny, une mère de 3 enfants, apprend qu'elle est atteinte d'Alzheimer précoce. Elle souhaite un jour demander l'aide médicale à mourir pour partir dignement, dit-elle.
6: Comme j'ai vu mon père être très malade, je sais vers quoi que je m'en vais.
7: Depuis 2024, le Québec permet les demandes anticipées pour des patients comme Sandra, atteints de maladies dégénératives, mais il restait un obstacle, le code criminel au niveau fédéral. Ottawa va donc modifier le code et dit essentiellement que ce sera à chaque province d'autoriser ou non les demandes anticipées.
6: Il y a beaucoup de gens qui attendent ça.
7: Le ministre de la Justice, Sean Fraser.
8: Il est essentiel de respecter les compétences de la province et du territoire sur les enjeux qui concernent la santé.
7: Mais là où les réactions sont plus variées, c'est concernant la décision d'Ottawa de ne pas élargir l'accès à l'aide médicale à mourir aux personnes atteintes exclusivement de maladies mentales, comme la bipolarité, par exemple. Si la médecin Laurence Normand-Rivet trouvait la pratique trop risquée...
9: C'est abusif de tuer quelqu'un qui n'a pas la possibilité de consentir à cet acte-là.
7: D'autres estiment que des balises sont possibles et que de toute façon, la décision d'Ottawa risque de ne pas passer le test des tribunaux. L'avocat Jean-François Leroux.
10: On a un texte qui est franchement discriminatoire parce qu'on exclut, donc on fait une distinction fondée sur le handicap.
7: Selon lui, le gouvernement fédéral brime le droit de certaines personnes de prendre des décisions d'importance fondamentale pour elles-mêmes. Ici Laurence Martin, Radio-Canada, Ottawa.
11: Ailleurs dans le monde.
0: 3 ans après l'attaque meurtrière du 7 octobre menée par le Hamas en Israël et à 20 jours des élections législatives, les Israéliens sont divisés sur plusieurs fronts. Entre les commémorations des quelques 1200 personnes tuées et des 250 otages, il y a aussi des manifestations pour protester contre la réplique d'Israël dans la bande de Gaza. Reportage de David Savoie.
12: Am Israël et Taneshamot, Ateorot, Chelbanav ou Bnotav.
13: Qu'Israël n'oublie pas l'âme pure de ses fils et filles, les victimes du 7 octobre. Celui qui prononce ces mots, c'est Elkana Bobot, qui avait été pris en otage par le Hamas après l'attaque meurtrière survenue il y a 3 ans. La journée balance entre la tristesse et la colère. La tristesse de ceux dont les proches sont morts dans l'attaque du Hamas.
14: C'est là que c'était la dernière place qu'elle était vivante.
13: Cathy Zohar s'est recueillie là où sa fille Bar a été tuée lors d'un festival de musique. Le deuil n'empêche pas une colère sourde.
14: Où était l'armée? De 6h30 du matin jusqu'à 2h, où était l'armée? Personne ne peut nous donner des réponses.
13: Cette colère est partagée par une partie de la population qui veut évincer le premier ministre Benjamin Netanyahou du pouvoir à quelques semaines d'élections législatives. Sur une plage, des protestataires, photos de victimes israéliennes en main, ont simplement activé une sirène. Tandis qu'en soirée, heure locale, plus de 40 000 personnes ont pris part à une grande cérémonie publique à Tel Aviv, diffusée en direct à la télévision. Nous avons le droit de nous défendre et de combattre le terrorisme, a affirmé le président israélien Isaac Herzog. Mais nous aspirons à la paix et nous voulons que nos voisins vivent en paix eux aussi, a-t-il dit. Les cérémonies étaient organisées un peu partout dans le monde, notamment au Canada, et beaucoup de manifestations ont eu lieu pour dénoncer la riposte israélienne dans la bande de Gaza. Riposte qui a fait plus de 74 000 morts du côté palestinien, selon le ministère de la Santé du Hamas. Ici David Savoie, Radio-Canada, Montréal.
0: Aux États-Unis, les avocats de la détenue condamnée à mort qui a survécu à une tentative d'exécution la semaine dernière étaient de retour devant le tribunal aujourd'hui. Le débat portait sur le pouvoir de la Cour de forcer l'État du Tennessee à conserver les preuves entourant cette exécution ratée. Il a été décidé que la Cour avait ce pouvoir. La question est maintenant de savoir si une autre exécution sera programmée. Explication de Manon Globinski.
15: I think she is angry and confused.
16: Randy Spivey, un des avocats de Krista Pike, décrit la colère et la confusion de sa cliente devant tout ce qui lui est arrivé. Elle qui s'était préparée à mourir et a subi pendant des heures de multiples tentatives de lui injecter pas une, mais deux doses du barbiturique qui la tuerait, s'est réveillée mardi désorientée. Où suis-je et qui êtes-vous? A été sa première question. Ses avocats décrivent le choc de la voir ouvrir les yeux, alors que la veille, on la croyait en état de mort cérébrale et on envisageait de cesser les traitements. Jusqu'à quel point pourra-t-elle se remettre de cette mise à mort ratée? On ne sait pas. La juge Aisha Myers a acquiescé à la demande de préserver les preuves jusqu'à ce qu'on puisse déterminer la suite, parce qu'en cours, le procureur de l'État avait peu de réponses.
17: Is the state prepared to take the position that Ms. Pike will not be rescheduled?
18: No, I can't answer that question, Your Honor. I'm not.
16: Quand la juge a demandé si l'exécution de Madame Pike sera reprogrammée, le procureur n'a pu répondre. Ceux qui défendent la condamnée veulent avoir un meilleur accès à leur cliente et réclament qu'on lui enlève les menottes au bras et les entraves aux pieds qu'elle porte même dans son lit d'hôpital. Mais surtout, ils demandent que sa peine soit commuée en prison à vie. Si la commutation est refusée, Krista Pike aura d'autres recours pour éviter de repasser par l'exécution par injection. Ici Manon Globinski, Radio-Canada, Washington.
0: En terminant, Maria del Carmen Abascal, cette femme de 87 ans dont l'éviction de l'appartement qu'elle occupait depuis 70 ans à Madrid avait mené à un soulèvement populaire en Espagne, est morte à l'hôpital où elle avait été admise après la perte de son logement. Depuis quelques semaines, des manifestants marchent quotidiennement dans les rues et des tentes ont été installées au centre-ville de la capitale pour dénoncer la crise du logement qui secoue ce pays. Nous vous avons présenté le Radio-Journal. 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Bonne soirée de la part de toute l'équipe de la Salle des Nouvelles.

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1: 17h10, merci beaucoup de nous avoir choisis pour vous accompagner dans votre fin de journée, peu importe où vous vous trouvez, peut-être sur le chemin du retour à la maison, en route vers le travail, encore au travail ou déjà rendu à la maison, peu importe. Merci d'être là, vraiment, c'est tellement apprécié de vous savoir parmi nous. Le temps de vous dire qu'on va parler, entre autres, de l'aide médicale à mourir dans un contexte de troubles de santé mentale. Ça a été rejeté, en fait, par Ottawa. On va revenir là-dessus dans les prochaines minutes pour vous expliquer un peu. Ça fait quand même plusieurs années, là, même que ça traîne. Et qu'on attendait qu'on tranche finalement et qu'on prenne une décision en ce sens. Il y avait des gens qui militaient, je vous dirais, de part et d'autre dans cette situation-là. Donc, on va faire le point là-dessus dans les prochaines minutes.

0: minutes et moi, je me tourne tout de suite vers lui parce que quand je lis de bonnes nouvelles, ça me met de bonne humeur.
1: J'essaie d'en donner quand même de temps en temps. Monique, vous savez, j'étais au point de presse, je vous en ai parlé, donc des organisateurs du marathon de Montréal qui aura lieu cette fin de semaine. On prenait la parole ce matin donc pour donner les détails des fermetures de rue. Et il y avait aussi Sarah Bensadoun, porte-parole du ministère des Transports, avec qui j'ai pu échanger un peu. Bon, bonne nouvelle, c'est rien de révolutionnaire, mais je pense que dans ce qu'on a vécu ces dernières années, ça vaut la peine d'être souligné. On est toujours dans les temps pour le pont-tunnel Louis-Poyette-Lafontaine. Vous savez qu'il y aura fermeture cette fin de semaine. Et là, si tout va bien, ce serait, mettons, le conditionnel nécessaire, mais l'avant-dernière grosse fermeture de fin de semaine avant la réouverture qui, elle, aura lieu d'ici la fin de l'année. Me garantit-on, on pouvait pas
0: c'est
1: me confirmer la date,
0: en fin d'année.
1: Mais ce serait d'ici la fin de 2026, réouverture partielle, donc on aura deux voies par direction. Mais déjà d'avoir deux voies au lieu d'une vers la rive sud, Monique, je pense que ça va être une petite révolution. Je pense que les gens réalisent pas.
0: Rappelez-vous, ça fait combien de temps? On dirait qu'on l'a même si on l'a oublié.
1: Ça fait à peu près 4 ans que c'est fermé avec cette configuration-là. Et oui, évidemment, pour les gens, les camionneurs qui passent 90 minutes pour atteindre le pont-tunnel, c'est infernal, là, on est d'accord. Mais aussi, tous les habitants, tous les résidents du centre-sud qui sont envahis, les gens qui passent une heure sur Sherbrooke, tout ça va en bonne partie disparaître déjà. Ça va déjà être une énorme amélioration quand on va avoir deux voies par direction. On va en avoir trois par direction d'ici un an, là, quelque part en 2027. On va avoir fini les tubes. Va falloir réaménager les voies avant et après donc le pont-tunnel. Mais voilà, je voulais vous rassurer parce que beaucoup de gens ont toujours beaucoup de doutes. Surtout qu'on a fait le deuxième tube beaucoup plus vite qu'on a fait le premier. On a beaucoup appris de nos erreurs et des défis techniques de rénover cette structure-là, donc de ce méga projet. Alors voilà, pour les bonnes nouvelles, pour les mauvaises nouvelles, si vous êtes sur la rive sud, sur la 30, Monique, c'est pas facile. Je vous le disais, depuis la 116, là, il y a une congestion quand même importante. Ça a un petit peu diminué, mais vous êtes encore là-dedans jusqu'à la hauteur du boulevard Matt. La 112, si vous allez vers Carignan, c'est encore une heure de pointe très, très difficile sur le chemin Chambly. Du côté 40S-Repentigny, ben, on est bien installé également, là, depuis Bourget et à Montréal. Je vous en passe, là, les ralentissements habituels sont en place. L'ouest de l'île, ça s'améliore. On avait cet accident, c'est terminé depuis quelques minutes.
0: Merci. Des averses, c'est ce qu'on prévoit dans à peu près tous les secteurs, je vous dirais, à Montréal et environ de Montréal, Lanaudière, Laurentide, Montérégie. On parle de probabilité d'averses entre 30 et 60% au cours des prochaines heures. Ça pourrait aller jusqu'à demain matin. Ce sera venteux également par endroits et principalement pour Montréal, là, des vents du sud-ouest qui devraient souffler à 30 km à l'heure, minimum 12. La nuit prochaine, on a 16 présentement, centre-ville de Montréal. On dirait qu'il joue un peu à être Martin Saint-Louis. On va présenter des chiffres qui se cachent derrière d'autres chiffres dans des chiffres liés aux élections. Guillaume Bourgault-Côté.
2: À la différence de Martin Saint-Louis, moi, ça va être clair. Ça va être très clair. Non, mais c'est intéressant. J'aime toujours ça après les élections, de regarder un peu au-delà des grands constats. Ce qui se cache effectivement derrière des chiffres, de voir notamment qu'on c'est un peu une évidence parce que si on passe d'un parti qui a 90 députés à zéro, ça veut dire qu'il y a beaucoup de nouveaux députés, mais ça va être un record cette année, 95 je pense recrues ou 93 recrues voilà qui vont faire leur entrée à l'Assemblée nationale.
0: Pour la première fois.
2: Oui, pour la première fois et j'attends la confirmation, mais en gros ce serait le record absolu qui battrait celui de l'élection de 1976, mais donc énormément de nouveaux visages à l'Assemblée nationale. Puis je vais creuser aussi un peu pour, je vous dirais, montrer l'ampleur de la défaite de la coalition Avenir Québec au-delà du nombre de députés. Quand on va voir à quel point ils ont sous-performé dans toutes les circonscriptions, c'est assez impressionnant. Puis je vous parlerai aussi notamment de Christine Fréchette, du concept de falaise de verre. On connaît les femmes qui sont nommées dans des postes de direction quand ça va très mal. C'est un très bon exemple qui s'est conclu hier avec sa démission.
0: Merci beaucoup, Guillaume. On se retrouve tantôt. Toby, le défunt journal Voir va renaître de ses cendres.
3: Oui, à mettre avec des gros guillemets quand même. Hein. La renaissance sera partielle, sera sur le web et sera en fait sous forme de calendrier culturel. C'est le 50e anniversaire du magazine L'Actualité et c'est Mishmash Media en fait qui possèdent les droits du Voir. On l'a publié quand même, hein. Faut le dire, le Voir depuis 1986 jusqu'en 2019 avec une lente décroissance en même temps que les revenus sur les médias, la concurrence du web, évidemment. Et désormais, alors que les archives sont toujours disponibles sur levoir.ca, on nous annonce donc du côté du rédacteur en chef, Éric Grenier, qu'il n'y aura pas de nouveau contenu rédactionnel parce que ce contenu-là existe déjà dans le magazine L'Actualité. On visera donc à en faire en quelque sorte la promotion, mais aussi devenir, même si l'offre est allée à droite et à gauche, on pense au Cinoche.com, au Sortu, au Canal Auditif,

0: qui, chacun de leur côté, ben, couvrent maintenant, que ce soit le cinéma, les sorties d'albums ou les sorties de spectacles et autres, ben, on vise carrément, là, à devenir, d'ici la prochaine année, la référence. Je le cite, dans les mois qui viennent, on a l'ambition que ça devienne le guichet unique pour savoir tout ce qui se passe du grand théâtre à la salle paroissiale, ce qu'on peut lire d'ailleurs dans un article du Devoir qui se penche sur cette résurrection partielle, mais bienvenue, et qui mérite d'être célébrée, parce que je pense, quand on a du nouveau dans le domaine culturel, quand il y a une nouvelle façon d'en parler,
1: ouais,
0: de le rendre au plus grand nombre, c'est certainement une bonne
1: nouvelle. Ça avait fait grand bruit, bien sûr, la disparition du Voir à l'époque. J'en profite pour souligner l'apport de notre confrère Guillaume à l'actualité, quand même, qui est tellement important dans le paysage médiatique. C'est ce soir le grand soir,
2: oui,
1: vous allez fêter ça.
2: Voilà, célébration du 50e, le numéro... Oui, bonne fête, merci. Le numéro, je vais tout prendre, mais le numéro spécial qui sort, mais oui, c'est intéressant. On a beaucoup fouillé les archives pour ce numéro du 50e, et moi, on m'a confié la mission de fouiller les archives sur Céline Dion. Sortir un peu, j'ai eu beaucoup de plaisir.
3: Le rêve. Ben oui.
2: Le rêve. Non, mais c'est incroyable.
1: Pouvez-vous me faire un spécial Céline cette semaine?
2: Ah, je peux vous faire ça avec plaisir.
1: Parce que moi, je pars, là.
0: On pourrait presque faire un quiz.
1: Oui.
0: Faudrait
1: que ce soit demain, parce que je serai absente vendredi.
2: OK, on s'en parle demain.
1: Ah oui? OK, d'accord.
2: Je m'engage pas officiellement, mais on s'en parle.
1: Un quiz spécial. Okay. Merci beaucoup et on termine avec... Ah non, on termine pas. Josiane, une femme a été nommée capitaine d'une équipe de football universitaire au Manitoba.
4: Oui, ce pourrait être la première femme à être capitaine d'une équipe de football masculin universitaire au pays. C'est Maya Turner, 24 ans. Elle est devenue une des 7 capitaines des Bisons de l'Université du Manitoba. Pourquoi 7? Ben, c'est parce qu'il y a plusieurs positions au football. Elle est une botteuse, une ancienne joueuse de soccer. D'ailleurs, elle s'est convertie au football. Son histoire est très intéressante. Et en 2022, elle était devenue la première femme à inscrire un point lors d'un match de football universitaire au Canada. Et là qu'elle soit une des capitaines, c'est une première dans l'histoire du programme de football au Manitoba qui a 106 ans. Alors, quand même, elle dit qu'elle ne s'y attendait pas du tout. Elle a été choisie par le personnel entraîneur. Et vous savez, j'ai regardé ses performances. Elle n'est pas là juste pour la diversité, disons. En 2023, son taux de réussite de beauté était le 3e meilleur de toute l'histoire du programme de football. Alors, et ça s'est maintenu les saisons suivantes. Alors, ça, c'est la première, on pense au Canada parce que personne n'a vraiment réussi à trouver. Il n'y a pas eu tant de joueuses, on s'entend, au football universitaire canadien. Donc, c'est probablement la première, mais espérons que la deuxième n'arrive pas dans trop longtemps.
1: Merci. Il était une fois une très, très vieille tortue qui pourrait dévoiler ses secrets sur la longévité.
5: Elle s'appelle Jonathan, la tortue, une tortue géante de 194 ans. C'est le plus vieil animal terrestre connu au monde. Elle vit à près de 2000 km des côtes de l'Afrique de l'Ouest sur une île isolée. Jonathan, la tortue, c'est sûr qu'à son âge vénérable, elle présente quelques signes de vieillissement, là, des cataractes, par exemple. Mais on dit qu'elle conserve une excellente ouïe et une libido vigoureuse. Donc, elle est encore très en forme. Jonathan, qui avait été déclarée morte par certains médias en juin, mais la tortue est bel et bien vivante. Et là, mercredi, il y a une étude qui vient d'être publiée. On a séquencé son génome de la tortue. Mm-hmm. Donc maintenant, elle va révéler ses secrets. Est-ce qu'on pourrait en apprendre plus et l'adapter après à l'humain? Qui sait? Il y a beaucoup de scientifiques qui s'intéressent à cette tortue géante. C'est vraiment une opportunité très rare d'étudier l'évolution d'un génome d'un animal sur une période de près de 100 ans.
1: Oui.
5: On a découvert notamment qu'elle partageait certains gènes avec d'autres espèces à la longévité exceptionnelle. Le potentiel d'apprentissage est quand même vraiment important, là. Alors, à voir si on pourrait apprendre de Jonathan la tortue et vivre jusqu'à 194 ans, nous aussi. La plus vieille
1: tout
5: humaine.
1: Ça avec une libido vigoureuse,
5: oui, faut-il
1: le rappeler.
5: Une nuit extraordinaire aussi. La plus vieille humaine, je crois, elle avait 122, 123 ans. Donc, quand même, on a quelques années à rattraper.
1: Merci, à tantôt.
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1: L'aide médicale à mourir au Canada connaît un nouveau chapitre aujourd'hui. Les ministres fédéraux de la Justice et de la Santé, Sean Fraser et Marjorie Michel, ont annoncé plus tôt dans la journée que l'aide médicale à mourir ne sera pas finalement accessible aux personnes qui souffrent exclusivement d'un trouble de santé mentale. On en parle avec Georgia Vrakas. Elle est professeure au département de psychoéducation de l'Université du Québec à Trois-Rivières, membre du Centre de recherche et d'intervention sur le suicide, enjeux éthiques et pratiques de fin de vie. Bonjour, Madame Vrakas.
7: Bonjour.
1: Merci d'être avec nous aujourd'hui. D'abord, vous réagissez comment à cette décision-là du gouvernement Carney?
7: Je l'espérais et il y avait des bons signes là que ça s'en allait vers ça après le rapport du comité.

0: donc j'ai soulagé. Et donc, pour moi, je pense que c'est la meilleure décision qui a été prise.
1: Et pour quelle raison vous dites que vous êtes soulagée, par exemple?
0: Ben, en fait, moi, comme vous avez mentionné, je suis professeure d'université, mais je suis aussi psychologue et je suis aussi une femme vivant avec la bipolarité depuis plus de 20 ans. Donc, je parle avec ces trois chapeaux sur la tête. Donc, moi, ce qui me soulage est aussi, experte en prévention du suicide. Donc, en fait, moi, ce qui me soulage, c'est que on donne pas le OK pour aller de l'avant et offrir la mort aux personnes qui ont des troubles mentaux et qui souffrent beaucoup, mais basé sur les critères actuels, de toute façon, qui sont pour les gens qui veulent avoir accès à l'aide médicale à mourir, c'est-à-dire bon, il faut que ce soit incurable, irrémédiable, etc. Puis en fait, ça ne, on peut pas dire ça d'aucune maladie mentale. On peut pas dire qu'une maladie mentale est incurable. Donc, on se retrouve déjà là avec un critère qui n'est pas répondu. Et l'autre chose, c'est que je pense que justement, c'est des gens qui souffrent énormément. Je sais, je connais cette souffrance-là. Mais ce qui aide, ce n'est pas une porte de sortie par l'aide médicale à mourir, ni le suicide d'ailleurs, mais c'est avoir le soutien et les services nécessaires. Donc, c'est ça que, pour moi, c'est... L'aspect positif, c'est de dire, bon, OK, maintenant, qu'est-ce qu'on fait?
1: Vous aviez d'ailleurs signé une lettre ouverte en mai dernier. Là, vous disiez que l'aide médicale à mourir pour les personnes qui souffrent de troubles mentaux, ça pourrait aller même à l'encontre de la mission de prévention du suicide. Et vous dites que vous en faites une spécialité. En quel sens?
0: C'est mon domaine d'expertise universitaire là, quand j'ai fait mes études. Et après, je travaille toujours sur la prévention du suicide. Et pour moi, si on dépense de l'effort, de l'énergie, de l'argent du gouvernement à travailler fort pour diminuer le taux de suicide, comme au Québec, par exemple. Et là, en même temps, de l'autre côté, on dit, ben, écoutez, si vous souffrez, on vous offre une autre porte. Vous n'êtes pas obligé de vous suicider et mourir tout seul et souffrir beaucoup en essayant. On va vous offrir une façon très simple, facile, et ça va être un médecin qui va le faire, et vous allez être entouré de vos proches. Donc, le message, quel message on lance aux gens? Est-ce que la prévention du suicide, la prévention de la mort des personnes qui ont des troubles mentaux, qui sont suicidaires, versus, vous n'allez pas bien, vous voulez mourir, on va vous donner l'injection ou le traitement nécessaire pour mourir.
1: C'est une décision qui survient quand même après plusieurs années là, d'hésitation. Mm-hmm. Pourquoi diriez-vous que ça a pris autant de temps pour en arriver à la décision d'aujourd'hui?
0: Parce que il y a quand même un gros, gros lobby pro aide médicale à mourir pour la maladie mentale. Puis ils font, ils vont écrire des lettres d'opinion, ils vont cogner à la porte de tous les députés fédéraux, puis ils ont beaucoup de pouvoir, entre guillemets, dans le sens de pouvoir d'influence. Hein? Donc, c'est sûr que ça joue un rôle là-dessus. Puis, chaque fois qu'on avançait vers OK, on devrait pas l'offrir aux personnes qui ont une maladie mentale, ben les gens qui étaient pour, ils sortaient, puis ils écrivaient, puis il y avait comme un gros tollé. Puis il y a aussi des gens au gouvernement fédéral qui étaient pour ça, pour l'aide médicale à mourir, pour la maladie mentale, dont j'ai oublié son prénom là, mais Lemetti, qui était genre le ministère de la Justice à un moment donné, il en parlait beaucoup. Donc c'est sûr que tu sais les gens ils sont comme oui mais les gens souffrent, on devrait leur donner les soulager, mais est-ce que c'est comme ça qu'on veut soulager les gens? Et le message qu'on nous envoie, et puis je m'inclus là-dedans, comme personne vivant avec une maladie mentale, c'est que nous sommes jetables. Comme on peut genre, OK, ben, tu sais, ça va pas bien. On va pas investir de l'argent et de l'effort pour vous offrir des services, pour vous sortir de la pauvreté, pour diminuer les inégalités sociales. On vous donne une façon facile de vous en sortir, ben, en fait, c'est pas une façon facile pour la personne, mais c'est plutôt pour moi, c'est une façon facile pour le gouvernement de s'en sortir.
1: Mais c'est sûr qu'il y aurait eu quand même, bon, une panoplie de critères, là, pour remplir, les critères pour en arriver là quand même, les gens qui ont milité beaucoup en faveur de ça disaient

0: que parfois ça peut être aussi insupportable qu'une maladie dégénérative. Par exemple, la souffrance, elle est telle que pourquoi on pourrait pas la considérer de la même façon qu'une maladie physique. Mais la vérité, c'est que même si on a de plus en plus d'outils pour le mesurer, on n'arrive pas à la traiter convenablement. C'est différent dans les faits. Donc, c'est pour ça que vous dites, vous, on peut pas mettre tout ça dans le même panier. Alors, on fait quoi à partir de là? Maintenant que ça, c'est décidé, là, pour aider justement les gens qui souffrent de maladies mentales graves?
1: Oui, et en fait, on met le titre grave, c'est pour bipolarité et schizophrénie, mais tu sais, quelqu'un peut être en dépression majeure pendant comme plusieurs années, mais en tout cas, souffrir d'une dépression qui est tout aussi souffrante. Donc oui, en effet, la souffrance est très réelle. Comme je l'ai dit, je l'ai vécu. Ça fait mal physiquement, là. C'est pas juste mental, là. Donc, je comprends. Mais ce que je pense, c'est que ce qu'il faut faire maintenant, aller de l'avant, c'est que le gouvernement, puis, tu sais, je veux dire, c'est le provincial qui s'occupe de la santé et des services sociaux. Donc, le gouvernement doit améliorer les services, l'accès aux services, pardon, en santé mentale. Ça, c'est dans l'immédiat, là. C'est ça, on fait ça tout de suite. Mais, comme je disais tout à l'heure, il y a toutes les inégalités sociales de la santé. Quelqu'un qui est isolé, qui n'a pas de job, qui est atteint de schizophrénie, etc., ben, c'est sûr. Tu sais, c'est comme, ben, je veux mourir, tu sais, mais parce que la personne se retrouve seule et pauvre. Donc, si on, ben, aider la personne à avoir un emploi, l'aider à, tu sais, comme au niveau de l'estime, ça aide la personne aussi au niveau de l'estime d'avoir un travail. Donc, la personne va aller mieux. Elle va peut-être pas vouloir s'enlever la vie dans ce temps-là. Donc, ça coûte, je le sais, j'en conviens, ça coûte beaucoup d'argent. Ça impliquerait plein de ministères qui travaillent ensemble, celui du logement, de l'éducation, de la santé, des services sociaux. C'est vraiment parce que c'est ça la différence avec d'autres troubles, c'est que les facteurs, c'est les causes, en guillemets, on les connaît pas, premièrement, mais c'est très multifactoriel. Il y a tellement de facteurs qui rentrent et comment on peut pas juste dire on va travailler sur l'intervention. Point.
0: Oui. Non, c'est ça, exact. Faut travailler dans plusieurs domaines. Et si on décide de s'attaquer une bonne fois pour toutes aux enjeux de santé mentale, on va régler aussi plein de choses qu'on sous-estime même pas dans le reste de la société. Merci infiniment d'avoir pris le temps pour nous. On doit se laisser malheureusement, mais on va suivre ça de près. Merci beaucoup, Madame Bracasse.
1: Merci beaucoup. Bye.
0: Professeure au département de psychoéducation de l'Université du Québec à Trois-Rivières. Je vous rappelle que si vous avez besoin d'aide, il y a plusieurs ressources qui existent. Votre détresse, elle est valide. Il y a des gens qui sont là pour vous aider. Le 1-866, j'appelle.
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0: Revenons donc ensemble, Guillaume, sur certains constats qu'on peut tirer des résultats de lundi. Il y a les grandes lignes dont on parle depuis hier et on va mettre en lumière à quel point ça a été une élection de renversement, c'est-à-dire qu'on a pas beaucoup de députés qui seront de retour.
3: Ouais, puis ce serait même un record, c'est-à-dire que on aura 93 recrues dans le nouveau parlement. On peut même monter à 99 parce qu'en fait il y a 6 anciens députés qui avaient déjà été élus dans le passé qui vont faire leur retour, mais donc une quantité impressionnante de nouveaux visages. Ça donne 73% en gros des élus qui seront des recrues, les trois quarts de l'Assemblée. Le seul point de comparatif que j'ai trouvé, là, j'attendais une confirmation précise de l'Assemblée nationale, mais ça semble être en 1976. Ça fera 50 ans aussi dans quelques semaines. D'ailleurs, on parlait du premier numéro de l'actualité tout à l'heure. Il y avait une entrevue avec René Lévesque qui disait, là, faut que ça passe mon élection qui était prévue dans quelques semaines. Ben tout ça fait aussi 50 ans, mais donc on aurait réécrit ce record du nombre de recrues. Puis c'est intéressant de voir que dans tous les partis, en fait, il y aura énormément de nouveaux visages. Au Parti québécois, essentiellement, c'est 49 personnes. Donc, il y a 5 députés qui reviennent. Il y en a 5 anciens aussi qui seront là, mais une cinquantaine de nouveaux visages, grosso modo. Chez les libéraux, 23 recrues. Chez les conservateurs, 17. Il y a Maïté Blanchette-Vézina qui était déjà là, puis une ancienne députée libérale qui revient aussi. Puis même à Québec solidaire, on a 9 députés, dont 4 recrues. Donc, mettez tout ça ensemble. Oui, élection de renversement, mais élection de changement aussi. Puis c'est un thème, évidemment, de la campagne électorale. Mais là, on voit dans la composition, dans le résultat des élections, que ça va s'incarner même auprès de chaque individu là, qui se représente.
0: Ça veut dire qu'il va y avoir très certainement une période d'adaptation pour bon nombre d'entre eux. On a beaucoup parlé de l'effondrement de la CAQ depuis lundi. Et c'est vrai, quand on regarde le portrait général, quand on s'attarde aux chiffres.
3: Oui, et aux chiffres. Puis même dans le détail de ces chiffres-là, c'est vraiment intéressant parce que

0: il y a une seule circonscription, Monique, à travers tout le Québec, où la CAQ a eu plus de 30%, 33%, donc c'était Yannick Gagnon dans Jonquière. Sinon, il y a une dizaine de candidats qui ont eu entre 20 et 30%. Là, c'est les noms plus connus, comme Christine Fréchette, Simon-Jolin Barrette, Yann Lafrenière, par exemple. Mais partout ailleurs, on est en bas de ça. Puis ce que ça nous dit, c'est que on n'est pas passé proche nulle part. Hein. C'est vraiment une espèce de raz-de-marée anti-coalition Avenir Québec. Évidemment, ça se répercute ou ça se voit dans le nombre de députés. Il n'y en a pas. Mais dans les appuis aussi, 41%, on avait eu en 2022, on tombe à 13% en nombre de votes. Je trouve que c'est aussi une façon de le voir. 1,7 million à peu près en 2022. C'est 570 000 votes aujourd'hui. J'arrondis, c'est les deux tiers des appuis qui sont disparus en 4 ans. C'est vraiment phénoménal. Puis là, bien sûr que ça pose la question, on l'entend depuis lundi, quelle pourrait être la suite des choses? Est-ce que c'est possible de se relever d'une défaite comme ça? Je vous dirais là-dessus prudence, parce que on a beaucoup le nez collé là, sur la défaite, puis l'ampleur de cette défaite-là. Mais rappelez-vous que lundi, à la fois Paul Saint-Pierre Plamondon, Éric Duhaime, eux-mêmes ont mis de l'avant le fait qu'après les élections de 2022, leur parti était dans un état lamentable. Donc, ça se peut un retour assez rapide. Je dis pas que c'est ça qui va arriver avec la CAQ, mais rappelons-nous qu'il y a beaucoup de cycles en politique. Probablement que c'en est un qui vient de commencer pour la coalition Avenir Québec. Mais chose certaine, oui, il y aura du travail à faire, bien sûr. Là, ça, on va certainement le mesurer aussi.
1: Bon, démission confirmée hier de Christine Fréchette. Et j'avoue que je suis très, très heureuse de vous entendre là-dessus, Guillaume. J'en ai glissé un mot moi-même hier sur ce concept-là. Bien des gens connaissent, d'autres pas du tout, qui s'appelle la falaise de verre. Mais quand on est une femme et qu'on parle de la falaise de verre, ça a moins de poids, j'ai l'impression. Alors, je suis heureuse que vous le fassiez pour nous. Donc, les femmes, falaise de verre, le principe, c'est que ce sont des femmes qu'on nomme à des postes de pouvoir. Lorsqu'une organisation ou un parti politique traverse une crise, et souvent la probabilité d'échec, elle est très élevée.
0: Ben, c'est ça. C'est un concept bien documenté, autant en politique que dans le milieu des affaires.
1: Des affaires, ouais.
0: Et en politique, moi, j'avais fait un texte en 2019 là-dessus, quand il y avait eu la défaite de Rachel Notley en Alberta, pour situer un certain nombre d'exemples. Mais prenez juste Pauline Marois, qui est élue chef du PQ en 2007. Ça suivait une défaite, à l'époque, qui était une des pires de l'histoire du PQ. Dominique Anglade, en 2020, a été nommé chef après une très grosse défaite aussi des libéraux. En fait, il y a énormément d'exemples. Il y a celui, évidemment, d'un petit peu plus loin de Theresa May, qui avait été nommée première ministre en Grande-Bretagne en plein Brexit, alors que tout allait mal. Puis c'est ça l'idée ou le concept, c'est qu'on met entre les mains... En fait, on n'est plus enclin à donner le pouvoir à des femmes dans ces contextes-là, mais c'est aussi qu'on met entre les mains de ces chefs de parti, des partis qui vont très, très mal et qui sont souvent destinés à subir des défaites électorales assez majeures. Donc, Christine Fréchette, on lui avait posé la question, d'ailleurs, au mois d'avril, quand elle a été nommée. Puis bien sûr que sa réponse à l'époque, parce qu'on disait « craignez-vous que », ben elle disait « non, moi, j'ai confiance que les Québécois vont nous faire confiance, justement. Mais là, on a les résultats lundi. On a sa démission hier. À mon sens, ça cadre parfaitement comme exemple de ces falaises de verre, parce qu'on avait, oui, un parti en crise. On a nommé une chef qui a fait ce qu'elle a pu. Puis je pense que moi, je vois pas de candidat, que ce soit Bernard Drinville ou d'autres, qui auraient mieux fait qu'elle hier soir.
1: D'ailleurs, l'appréciation générale pour cette portion-là de sa gouvernance, là, si on veut, ça a été très bon, exact.
0: Donc, est-ce que la défaite était inévitable? Ouais. J'ai cette impression-là. Puis ça nous rappelle un peu ce qui s'est passé, évidemment, avec Kim Campbell, qui avait dirigé brièvement le Canada en 1993. Mais puis j'amène tout ça sur la table aussi pour mettre en lumière ce que Mme Fréchette elle-même a dit hier, de souligner que depuis la Confédération 1867, là je la cite, le Québec a été dirigé par une femme environ 25 mois sur 159 ans. C'est trop peu, de toute évidence. En fait, il y a eu elle et Mme Marois. Mais elle disait donc qu'il faut évidemment améliorer ça. Et je trouvais ça intéressant qu'elle situe son mandat. Évidemment, ça a été bref. On n'en retiendra probablement pas grand-chose. Mais peut-être un effet d'inspiration, parce qu'elle l'a dit, Pauline Marois a été une inspiration pour elle. Puis elle dit, j'espère avoir ouvert la voie pour d'autres. Donc, on le verra, mais il y a du travail à faire là-dessus. Je termine sur cet élément-là. Dans le texte que je faisais en 2019, j'avais recensé que depuis 1991 au Canada, il y a une douzaine de femmes, en gros, qui ont été premières ministres. Il n'y en a aucune. En fait, certaines ont pu gagner une élection, comme Mme Marois, mais aucune n'a été réélue depuis. Et cette séquence-là, donc, se poursuit.
1: Quand même, quand les chiffres parlent d'eux-mêmes.
0: Ben oui.
1: D'ailleurs, on regarde la proposition de femmes élues à l'Assemblée nationale lundi soir. On enregistre une légère baisse par rapport à 2022.
0: Oui, mais je trouve ça quand même peut-être une stagnation, qu'on pourrait dire, parce qu'il y avait 58 femmes sur 125 comtés. Là, c'est 57 femmes, donc 127 comtés. Ça, on est autour de 45%, ce qui est quand même... en fait, c'est le deuxième meilleur score après celui de 2022. Dans

0: tous les partis, on est autour de 45-47% même pour le Parti québécois, sauf les conservateurs à 37, mais il y avait seulement 27% de candidates, donc le résultat est quand même mieux qu'envisagé. Puis sur cette question-là, le prochain test, c'est le Conseil des ministres. Est-ce que M. Plamondon va vraiment établir une parité? Il y a vraiment en masse de choix au sein de la députation du Parti québécois.
1: Et on termine rapidement avec les résultats de lundi, les députés les mieux élus. Donc, les plus populaires?
0: Ben oui, parce que je vous parlais hier du gouvernement le plus mal élu, puis de la fragmentation et tout ça, mais quand même, très rapidement, 4. Greg Kelly, 73% pour les libéraux dans Jacques Cartier. Pascal Bérubé, près de 70% encore dans Matane, parce qu'il a toujours des scores vraiment impressionnants.
1: C'est très impressionnant. Sa longévité aussi.
0: Ben oui,
1: tout à fait. Et d'être resté là pendant toutes ces années où ça se passait
0: même
1: pas très
0: quand
1: bien.
0: Ça allait mal.
1: Exact.
0: Puis Éric Duhaime, le mieux élu des conservateurs, 64%. Alexandre Boulris, pardon, qui, pour Québec solidaire a eu 63%.
1: Merci beaucoup. On se retrouve demain. Bon
0: parti
1: ce soir. Bonne fête encore à l'actualité.
0: 50 ans, absolument. Merci beaucoup.
1: Voici ce qu'il faut retenir de l'actualité de la journée. D'abord, la mort de cette femme sans-abri dans un campement à Montréal qui suscite l'indignation, Naila.
2: Et qui souligne encore une fois l'urgence d'agir contre l'itinérance à l'approche de l'hiver. Je vous rappelle que le service de police de la ville de Montréal a été alerté tôt ce matin, un peu avant 5 heures, par un témoin d'un brasier près de la rue Charleroi et du boulevard Lacordaire. Ça, c'est dans l'arrondissement de Montréal-Nord. La victime a été trouvée inconsciente là, dans le campement par les policiers. Elle a été transportée à l'hôpital dans un état critique où son décès a été constaté. Il y a des organismes d'aide aux personnes en situation d'itinérance qui réclament davantage de ressources pour mettre en place des hébergements d'urgence pour la saison froide qui arrive à grands pas. Et on demande surtout plus de prévisibilité. Vous en avez parlé avec Marie Sparré, qui est directrice des services chez Rue Action Prévention Jeunesse.
3: On va se dire, l'hiver revient à chaque année. C'est une situation qui est permanente. Donc, on ne devrait pas traiter ces situations-là comme des mesures d'urgence, mais comme des mesures permanentes. L'hiver au Québec, ça revient à chaque année. Donc, on ne peut plus gérer ça comme une crise. Ce n'est pas une crise, l'hiver. L'hiver, c'est un état de situation et il faut mettre des mesures de l'avant qui vont répondre à cette situation-là pour éviter qu'il y ait des tragédies.
2: Alors, l'entrevue qui est à réécouter vers 15h15, vous avez parlé aussi avec Martine Mouzao-Mouelé, qui est conseillère de ville dans Villeray-Saint-Michel, Parc Extension, et qui est responsable de l'itinérance chez Projet Montréal. On a des nouvelles du maire de Laval, son opération au cerveau, qui est un succès. Il a publié un message sur ses réseaux sociaux. Stéphane Boyer explique que l'opération a duré 13 heures. Il affirme qu'il sera pleinement remis sous peu, qu'il pourra à nouveau envisager le futur avec optimisme. Ce sont ses mots. Le maire sera quand même en convalescence pour les deux prochains mois. C'est le maire suppléant Ray Khalil qu'il remplace pendant son absence. Stéphane Boyer qui a tenu à remercier les citoyens pour les nombreux messages d'encouragement qu'il a reçus. Et finalement, un appui un peu inusité à l'indépendance du Québec, Monique, celui du patron de Tesla et de X, Elon Musk, qui a écrit sur son réseau social, sur X, que la province devrait se séparer du Canada. Il répondait à une publication du site Polymarket sur la volonté de Paul Saint-Pierre Plamondon de réaliser l'indépendance un jour. Il dit que le Québec serait bien mieux à l'extérieur du Canada. C'est un de ses nombreux tweets, hein. Il en écrit plusieurs par jour. Il y en a un aujourd'hui qui a porté sur le Québec. Alors, bien sûr, toute l'attention a été tournée vers ça. Le milliardaire qui a aussi appuyé l'indépendance de l'Alberta. On sait qu'il y aura une question référendaire bientôt là-bas. Et l'indépendance de la Saskatchewan aussi, qui sait, dans une autre publication.
1: Donc, les 52e, 53e et 54e futurs États.
2: Ça, il l'a pas dit, mais peut-être qu'il pensait.
1: Non, mais c'est ça s'en vient. Merci. Oui, François. Pardon.
4: Oui, Monique, on a 40 Ouest, là, un incident du côté de Vaudreuil avant, ou tout juste au niveau de l'échangeur de l'autoroute 30. C'est une congestion très importante si vous vous dirigez. Donc, depuis l'ouest de l'île, là, ça commence à peu près à la hauteur du boulevard des Anciens Combattants. C'est complètement bloqué, là, sur toute la longueur du tronçon jusqu'à ce que vous arriviez à la 30. Sinon, du côté de la 40 Ouest, avant l'échangeur Anjou, on a un véhicule en panne. C'est dans la voie du centre. C'est dans le sens inverse de la circulation à cette heure-ci. Donc, c'est du volume. Mais c'est pas non plus une immense congestion. Toujours beaucoup de monde en direction du pont-tunnel par ailleurs si vous allez sur la 25 Sud. Et l'accès 20 Est pour la 138, donc qui vous mène au pont Mercier. Véhicule en panne, donc partiellement entravé, la bretelle. Un ralentissement donc qui est toujours, qui commence pratiquement à la hauteur du rond-point d'Orval du côté de la 20 Est. Alors c'est assez lourd là, pour cette heure-ci. On est mercredi,
1: je vous le confirme, absolument.
4: On va arriver au bout de la semaine, éventuellement.
1: Et aujourd'hui, 18h23, c'est l'heure à laquelle le soleil se couche, parce que je ne sais pas si vous remarquez, mais...
2: C'est sombre, vite, hein?
1: Oui, c'est vraiment
4: le coucher de soleil, là, c'est juste vraiment sombre.
1: Non, ça s'est assombri parce qu'on attend des averses au cours des prochaines...

0: Madeleine Blémorin est avec nous. Bonjour, Madeleine.
1: Bonjour, Monique. J'entendais tout à l'heure Naïla Bendali vous parler des tweets d'Elon Musk aujourd'hui sur l'indépendance du Québec en disant que le Québec devrait se séparer. Il a aussi ajouté l'Alberta et la Saskatchewan aussi, d'ailleurs. Là, nous, on s'est posé des questions à Ça nous regarde. Est-ce que c'est de l'influence? Est-ce que c'est de l'ingérence? Sachant que Elon Musk a 240 millions d'abonnés là, sur X, là où il a fait ses publications. On va en parler ce soir à Jean-Christophe Boucher. Il est professeur au département de sciences politiques à l'Université de Calgary. Il a été membre de l'équipe de surveillance de l'ingérence étrangère au ministère des Affaires étrangères du Canada. Donc, on lui posera des questions sur l'influence de ce genre de tweets qui sont faits. Est-ce que c'est banal ou pas? On va poser ces questions-là ce soir.
0: Merci beaucoup. On vous écoute ce soir à 18h. Josiane, lors des prochains championnats canadiens de patinage sur vitesse longue piste, on va pouvoir voir en action un nouveau patineur.
2: Un certain William Dangenou, qui, je rappelle, les doubles détenteurs du globe de cristal en courte piste. Alors là, il va s'essayer au patin à clap, le patin de longue piste, parce qu'il sera en octobre prochain. C'est pas mal la semaine.
0: C'est, c'est pas mal là.
2: On va y arriver. Alors, au championnat canadien sur longue piste qui va avoir lieu à Québec, et on comprend maintenant pourquoi il ne va pas participer aux deux premières étapes du circuit mondial de courte piste à Vancouver et Montréal. Mon collègue Antoine Deshaies a rencontré William Dangenou aujourd'hui. Il nous explique

0: pourquoi il a décidé de se lancer en longue piste.
1: Pour moi, c'était un bon moment, cette saison, pour essayer de nouvelles choses, pour m'inspirer aussi à des endroits différents. Je pense qu'il y a beaucoup de parallèles à faire entre le course de piste et le longue piste. Puis j'ai la stature aussi pour. Donc, pour moi, c'est vraiment une façon de chercher des skills pour le courte piste. Puis c'est sûr que dans un futur peut-être potentiel de pouvoir faire les deux, ou du moins envisager une transition. Mais je reste au courte piste jusqu'en France, c'est sûr.
0: Lorsqu'il dit la France, il parle des Jeux olympiques qui auront lieu dans les Alpes françaises en 2030. Et là, bon, on peut penser que ce sont deux sports très semblables, oui, mais il y a des différences aussi. Il y a plus de stratégies en courte piste, des dépassements, des chutes. En longue piste, on est plus dans l'endurance. Donc, on peut pas nécessairement s'attendre, faut pas en fait s'attendre à ce qu'il arrive et puis qu'il brise tous les records et qu'il gagne plusieurs compétitions en patinage de vitesse longue piste. Mais il le répète, il ne veut pas abandonner le courte piste. Ses ambitions sont assez limitées d'ailleurs en longue piste.
1: Mon objectif, ce serait de faire des bons temps par rapport à mes standards. J'ai pas eu, ça va être ma deuxième compétition en longue piste, là, fait que j'ai pas eu énormément de pratique. J'y vais là honnêtement avec aucune ambition autre que d'essayer de m'améliorer la dernière fois que j'ai passé une longue piste. Fait que mais je pense pas être capable de me qualifier pour les Coupes du Monde ou quoi que ce soit. Puis c'est pas dans mes ambitions, même si je me qualifiais. Je teste les eaux. Puis j'avais déjà un peu testé, je sais à quoi m'attendre un peu, donc les eaux sont quand même assez chaudes, c'est des eaux confortables quand même.
0: Mais c'est pas la première fois quand même qu'un athlète passe du courte piste au longue piste. On n'a qu'à penser à Valérie Maltais qui, elle, avait participé aux Jeux de Vancouver et Sochi en courte piste. Elle avait gagné une médaille, elle a fait le saut, une médaille aux Jeux olympiques. Elle avait fait le saut par la suite en 2018 en aux longue piste. Et elle a quand même gagné 5 médailles olympiques au total, dont 3 lors des derniers Jeux de Milan-Cortina. Sa coéquipière, Yvanie Blondin, est-elle aussi passée par le courte piste avant de faire le saut en longue piste. Donc, il y en a eu plusieurs cas, mais c'est rare que les athlètes fassent les deux en même temps. En tout cas, au Canada. Alors, William Dangenou espère il estime que ça va lui faire du bien au niveau mental de varier un peu ses environnements.
1: Ça a été 4 longues années, un gros cycle. On part pour un autre 4 ans. Je suis vraiment motivé, mais je pense qu'il faut pas se pacer dans tout ça, mais il faut être capable d'avoir une perspective qui est un peu différente. Ça reste que nous, en courte piste, notre vie est dans un triangle d'un kilomètre. Là, on parle de l'INS, l'Arena de Montrichard, puis chez moi, qui est vraiment proche d'ici aussi. Donc, c'est sûr que ça fait changement, c'est le fun. Puis, considérant en plus que je vais manquer les premières Coupes du Monde, c'est une façon de ne pas avoir une période trop longue, justement, dans ce même triangle-là d'entraînement.
0: C'est un beau centre à Québec.
2: Ben oui.
0: Oui. Donc, il va s'essayer aux 1500 mètres et au départ groupé. On va le surveiller, bien sûr, même si c'est juste pour s'amuser. Et je voulais juste terminer en parlant de hockey rapidement, parce que tantôt, je vous disais que Samuel Montembeau s'est blessé à l'entraînement aujourd'hui. On n'a pas de ses nouvelles, mais on a vu que Jacob Fowler a été rappelé du Rocket de Laval pour revenir avec le Canadien de Montréal. Alors, on peut se douter que peut-être c'était une vraie blessure pour Samuel Montembeau. Alors, Jacob Fowler qui a été rappelé par le Canadien.
2: Merci. Le public peut enfin renouer avec l'univers d'Yvon Deschamps dans une toute nouvelle bande dessinée
3: qui est absolument
2: magnifique. Je l'ai feuilleté un peu plus tôt cette semaine. C'est un petit bijou, ça.
3: Bel objet. Mais en même temps, on savait probablement que c'était attendu. On pouvait pas sortir n'importe quoi. Au moment même, je tiens à le souligner, où la Fondation Yvon Deschamps Centre-Sud tient sa soirée bénéfice. Ça se passe ce soir à la salle Pierre-Mercure du Centre Pierre-Péladeau. C'est cette fameuse soirée pour laquelle on a annoncé qu'Yvon Deschamps remonterait sur scène à l'âge de 91 ans. Ceux qui n'y sont pas, comme vous et moi, on peut au moins donc mettre la main sur ce très bel objet, très attendu, bande dessinée Yvon avant Deschamps. Ça paraît chez VLB Éditeur. C'est un projet qui a été mené par sa fille, Annie Deschamps. L'illustrateur Sam Parr, avec la collaboration de Tristan Demers, non très connu de l'univers de la BD québécois. Et comme vous pouvez le voir au moment où on se parle, alors que vous le feuilletez, c'est un mélange de petites scénettes amusantes inspirées des souvenirs de jeunesse d'Yvon Deschamps. On y découvre le très mignon personnage Tivon.
2: Non, mais ça se peut pas qu'il y ait de même.
3: On reconnaît parfaitement, juste assez les traits d'un Yvon Deschamps adapté pour la bande dessinée, aux côtés de ses frères, parents, amis, dans le très défavorisé
2: avec
3: quartier Saint-Henri.
2: Avec ses chopes, ses petites bretelles.
3: Oui, vraiment, on est plongé dans les années 40, alors que les mères tiennent la maison d'une main de fer pendant que les pères travaillent des heures interminables chaque jour, et que les jeunes se promènent dans le quartier, trouvent le moyen de s'amuser avec un rien dans la ruelle, où les Franco essaient de pas trop croiser les Anglo, parce qu'il y a encore évidemment des grandes disparités dans le quotidien des familles. Comme je le disais, là, les courtes histoires de 3 pages environ pour la plupart, c'est des

0: L'histoire d'Yvon Deschamps qui les qualifie d'ailleurs dans la préface de les plus mignonnes ou les moins maganées. Il dit, moi j'en ai fourni plein, de toute évidence, ils ont choisi celle-là, les plus mignonnes et les moins maganées. On y voit également des archives d'époque, parfois familiales.
1: Des photos d'archives,
0: là.
1: On voit ici des enfants là, qui jouent aux billes, par exemple, des enfants du quartier.
0: Exactement, ouais. Photos de la famille Deschamps, d'autres fois ben, à caractère historique plus large. Ce serait intéressant, je pense, oui, non seulement de plonger dans la vie d'Yvon Deschamps qu'il a tellement raconté sur scène, parce qu'évidemment, rappelez-vous, ces monologues étaient inspirés de son quotidien, mais aussi peut-être un bel objet à partager avec les plus vieilles générations dans votre famille. C'est certain qu'il y a des souvenirs qui vous seront de leur côté, par vos grands-parents peut-être partagés. Ils vont se reconnaître là-dedans. Tant qu'à être dans la nostalgie, il me reste un peu de temps. Je m'en voudrais de ne pas vous parler du livre que j'ai passé à Josiane, à ma gauche. La Pastèque nous offre aujourd'hui Les Fantômes du Forum. C'est une autre bande dessinée, donc, qui est signée par Philippe Girard. Lui, c'est rare que ça a été abordé, l'histoire du Canadien de Montréal en bande dessinée. Cette fois-ci, en fait, il se penche sur l'histoire des Glorieux dans les années 40 et 50. Et c'est scénarisé en mettant en scène une blogueuse qui était chargée de couvrir le centenaire du Canadien et qui entretien avec un ancien soigneur qui lui raconte les belles années de Maurice Richard. Le club dans les années 40 et 50, mais non seulement au niveau de à quel point le Canadien, évidemment, réunissait tout le monde derrière les Glorieux, mais aussi, on fait une plongée parallèle dans l'univers des cabarets jazz de l'époque de Montréal, parce que ça se passait aussi, là. Ces deux belles BD pour les amateurs d'histoire, je vous rappelle, autant Les Fantômes du Forum que Yvon avant Deschamps. Qu'est-ce que vous en
1: Yvon
0: faites?
1: Yvon avant Deschamps, page 51, tiré du bonheur de 1968. On termine avec ça. Qu'est-ce qui fait le bonheur? Il passe. Si t'es pas prêt pour, quand il passe, tant pis pour toi.
0: La sagesse d'Yvon Deschamps.
1: Elle nous a écrit. Et ça, c'est vraiment le fun, parce qu'on aime ça quand vous nous écrivez et que vous commentez ce qu'on fait et les sujets dont on parle, parce que ça fait boule de neige et après ça, on a envie de vous rencontrer et de poursuivre la discussion. Donc, c'était un message à la suite de la chronique d'Ariane Cipriani. Vous allez peut-être vous souvenir de ça. Elle a parlé des bienfaits du chant sur le corps, sur l'esprit, sur la santé mentale aussi. Et c'est justement son objectif professionnel à notre prochaine invitée. Anne-Marie Vachon est orthophoniste à la clinique Dévoilée. Bonjour, Anne-Marie.
2: Bonjour, merci.
1: Ben, merci
2: oui, je suis tout
1: là.
2: À fait coupable d'avoir écrit et réagi quand on parle de chant, quand on parle de voix. Ça vient me chercher.
1: Donc, ça a été quoi l'élan, en fait? Vous écoutiez Ariane, vous êtes dit, hey, il me semble que j'aimerais ça qu'on pousse un peu plus loin.
2: Ben oui, exactement. C'est vraiment ça. J'ai comme objectif de parler, qu'on parle de la santé de la voix, de faire en sorte... On est beaucoup dans le bien-être personnel, tu sais, prendre soin de soi, prendre soin de notre corps, prendre soin de notre peau, mais moi je dis que notre identité passe aussi par notre voix, fait que c'est vraiment important de bien en prendre soin. En
1: Et fait. Qu'est-ce qui se passe dans la vie quand on ne prend pas soin de sa voix justement?
2: Il peut avoir des lésions, on peut perdre la voix momentanément, hein, on l'a tous expérimenté par un virus ou par un petit rhume, mais ça peut devenir plus chronique. Puis incommoder notre vie sociale, incommoder notre vie professionnelle, notre vie affective aussi. Notre voix transmet vraiment beaucoup de choses, beaucoup plus de choses qu'on pense. Hein. Puis ça peut affecter beaucoup de domaines.
0: Donc, est-ce que je peux me permettre un aparté?
1: Oui.
0: Je vous ai présenté plus tôt une entrevue avec la comédienne Frédérique Bédard, qui est aussi chanteuse, et elle me disait que dans les cours de chant qu'elle donne, parfois les gens n'ont jamais chanté, ça libère quelque chose qui les fait pleurer. Ça vient les chercher dans des émotions qui étaient enfouies, et le fait de pleurer, ça libère ça. Donc, ça fait un peu écho à ce que vous dites. Je trouve ça super intéressant.
2: C'est beaucoup, tu sais, nous, moi, je vois des gens qui ont perdu la voix, qui ont des problèmes avec leur voix. Fait que, tu sais, ça fait des semaines, des mois qu'ils traînent des difficultés. Et souvent, la plainte qui arrive, c'est j'ai perdu une partie de moi, là. C'est vraiment ça qui arrive, tu sais. Donc, on l'entend pas, hein. La voix, on la vit pas, mais on la transmet. C'est quelqu'un d'autre qui la perçoit. Nous, on s'en rend pas compte, mais c'est super important. Puis, c'est ça. Fait que ça fait vraiment partie de notre identité. Puis, c'est pour ça que c'est venu me chercher.
1: Et c'est pour ça qu'il faut en prendre soin. Mais comment on fait pour bien prendre soin de sa voix?
2: Il y a plusieurs façons. Tout simplement, je vous dirais, avoir une bonne hygiène de vie, hein, ça c'est dormir, bien manger, c'est bien important, bien s'hydrater, l'hydratation, c'est super important pour la voix. Puis on va parler que l'hydratation en continu, mais aussi l'hydratation, tu sais, par exemple, si quand on est enseignant, quand on est chanteur, on enchaîne plusieurs journées où on a ce qu'on appelle une charge vocale. Fait que, tu sais, on peut compter la quantité de voix qu'on fait par jour. Et puis, quand on enchaîne ces charges vocales-là, ben, c'est super important de s'assurer que notre corps est capable d'encaisser cette charge-là. Fait qu'une bonne hydratation, essayer d'avoir un environnement de sommeil aussi qui est pas trop sec, bien humide. Et quelque chose de bien important, prendre soin de sa respiration. Fait qu'on parle beaucoup d'avoir une respiration, tu sais, dans le yoga, d'avoir une respiration basse, mais ce qui est important avec la voix, c'est d'avoir une respiration par le nez pour limiter l'assèchement des voies respiratoires, mais aussi d'avoir, de bien se moucher, donc de dégager le nez, hein. Fait que, tu sais, on dégage vraiment bien notre nez. Fait qu'en, c'est les conseils de base, puis après ça, ben, il y a des conseils qui peuvent être plus spécifiques en fonction de l'utilisation personnelle de la voix. Là.
1: Oui, ben nous, on est des professionnels d'utilisation de la voix. Là, je vous écoute depuis tantôt, puis je fais plein de liens avec beaucoup, beaucoup de choses. Mais ce qui nous intéresse aussi beaucoup aujourd'hui, c'est ce cœur thérapeutique pour le Parkinson que vous avez mis sur pied il y a un an à Québec. Qu'est-ce que c'est exactement?
2: Ben c'est un endroit où on a réuni une orthophoniste, donc moi, et un chef de cœur, puis des gens qui vivent avec la maladie de Parkinson, de façon à leur offrir un encadrement, donc un espace où ils peuvent justement travailler leur voix. C'est un enjeu dans la maladie de Parkinson. On connaît souvent la maladie de Parkinson pour les enjeux physiques, hein, les tremblements, la démarche à petits pas, mais les enjeux de parole, la voix faible, la voix qui ralentit, ça devient des enjeux, c'est des enjeux aussi qui sont assez communs. Et c'était une façon pour nous d'offrir des services en orthophonie qui étaient différents, qui étaient motivants aussi pour les gens, le cœur. Tu sais, chanter, c'est toujours un bonheur, c'est toujours un plaisir. Donc, les gens viennent, se rassemblent, donc ils ont l'aspect tout social. Puis à travers ça, ben nous, on leur lance des exercices qui, nous, on sait qui fondamentalement vont...
1: Donc, la rééducation, elle se fond finalement avec le plaisir d'être en chorale,
2: exactement,
1: et de chanter avec
2: exactement.
1: Les autres.
2: Puis parfois, ben, on se fait reprocher, les orthophonistes, d'avoir des exercices un peu plates.
1: Non, c'est comme...
2: ouais, ben, ça
1: ressemble à quoi un exercice plate d'orthophoniste?
2: Un exercice plate d'orthophoniste, par exemple, moi, je peux donner comme recommandation de faire ce qu'on appelle un trill avec les lèvres. Fait qu'on va faire comme quand on a froid, fait qu'on fait des... Et là, on les fait de différentes façons. C'est sûr que si je vous donne ça comme prescription à faire à tous les jours, 5 minutes par jour, vous allez me trouver un petit peu étrange.
1: Mais c'est ce qu'on voit chez les chanteurs-chanteuses, oui. Entre autres. Ils se réchauffent comme ça avant un spectacle.
2: Hein? Oui, c'est okay. Ça. Tu sais, les exercices d'orthophonie en voix, c'est très souvent rattaché avec des exercices qui peuvent être faits par des chanteurs parce que ça a tous des fondements, en fait, là. Tu sais, la mécanique est la même pour le chant, pour la voix parlée. Nous, on l'adapte. Puis c'est ça. Fait que ça rend des exercices un peu plus motivants. Ça les met dans un contexte qui est agréable. Et puis, ce que les gens viennent puis ils ont un plaisir à venir et se rendent plus ou moins compte qu'ils sont dans un processus de réadaptation. Puis c'est la même chose aussi pour pratiquer à la maison parce que c'est important de faire des exercices à la maison quand on a la maladie de Parkinson. Et ben c'est sûr que c'est plus agréable de revenir à faire des vocalises qui nous ont été données par notre cœur, de pratiquer notre répertoire, fait que ça devient motivant et engageant.
1: Faire ça seul dans son salon là, ça vous passionne tellement et c'est tellement votre mission que vous avez aussi créé un organisme à but non lucratif sur la voix et la santé vocale. Ça s'appelle Parlons Voix. Vous vous adressez à quel type de clientèle?
2: On s'adresse à la population en général. C'est vraiment notre but. Le but de Parlons Voix, c'est vraiment de faire en sorte justement des actions comme aujourd'hui, de dire, écoutez, c'est important votre voix. Puis voici pourquoi c'est important, parce que ça fait partie de vous, parce que c'est très fragile. Donc, il faut vraiment...
1: On peut la blesser.
2: Oui, complètement.
1: Sa voix. Même si on n'est pas Céline là, ou Mariah Carey, là, puis qu'on fait pas là, des... C'est, si on va trop loin, par exemple, en criant trop fort, en chantant trop longtemps le soir, comment on peut briser sa voix?
2: Ça peut être juste en... l'utilisant pas de la bonne façon aussi.
1: Ah oui, OK.
2: Oui, c'est ça. Ça peut être juste autant parfois on a un patron, par exemple, de course qui est pas le bon. Ben si on a un patron de la façon dont on produit la voix qui n'est pas optimale, on peut venir à blesser notre voix. Donc non, ce n'est pas que les chanteurs, ce n'est pas que les humoristes et les acteurs qui sont à risque. Les enseignants, les éducateurs en garderie, puis juste... Malheureusement, être une femme aussi, c'est un facteur de risque pour développer des problèmes de voix. Fait que, tu sais, ça devient, c'est quand même fréquent.
1: La fatigue aussi, je crois. Hein?
2: Oui,
1: c'est ça. Ça m'arrive de perdre la voix peut-être une fois par année. Je regarde Maria Zatrice, elle dit, là, j'espère que ça arrivera pas. Mais si ça arrive, on a une ressource que je pourrais appeler avec un organisme à but non lucratif qui pourra nous aider. Merci tellement de votre visite. Ça a été un plaisir de parler de ce super sujet. Anne-Marie Vachon, la santé vocale. Merci. Voyez-vous, vous nous écrivez, on vous reçoit et on poursuit les discussions. C'est tout simple via la bulle de conversation de l'application Radio-Canada audio, texto, courriel. On est là, on vous répond, on vous lit, on aime ça vous lire. Et on est ravis de vous savoir à l'écoute. Merci beaucoup, Anne-Marie. Merci à tous nos invités, bien sûr, à nos collaborateurs. C'est-tu pas mal fini, François, sur les routes?
3: Pas tout à fait. Il nous reste quelques secondes. Sortie Guy, là, on a un accident, une seule voie avec un E ouverte. Et on a aussi un incident à Vaudreuil 40 Ouest. Grosse congestion depuis pratiquement Morgan.
1: Merci à vous autour de la table qui avez de si belles voix. Vraiment, c'est pour ça, entre autres, que vous êtes assis là tous les jours. On vous donne rendez-vous demain, 15h. Passez une excellente soirée.
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9: Ici Madeleine Glemorin. À ça nous regarde ce soir. La dure réalité de la crise de l'itinérance frappe à nouveau. Une femme meurt après un incendie dans un campement de Montréal.
10: Cette dame, on la connaissait, donc j'avais de la peine. J'ai pensé à sa famille, ses proches, ses voisins aussi de campement. J'ai pensé à nos intervenants aussi.
9: Aussi à l'émission En Israël, l'heure est au souvenir, 3 ans jour pour jour après l'attaque meurtrière du Hamas. Une journée de commémoration alors que le pays fait face à un isolement croissant sur la scène internationale. Et plus tard, l'homme le plus riche de la planète, Elon Musk, est en faveur de l'indépendance du Québec, déclaration choc ou ingérence politique. Bon mercredi soir à tous. Je ne connais pas le parcours de la femme qui est morte ce matin dans un campement de Montréal-Nord. Être une femme en situation d'itinérance, on ne peut qu'imaginer une vie précaire qui s'est terminée par un drame après un incendie. Est-ce qu'un moyen de chauffage de fortune a provoqué les flammes alors qu'il faisait moins que 10 degrés aux petites heures du matin dans la ville? Peut-être, peut-être pas, on l'ignore. Mais ce qui est certain, c'est que cette mort, une autre, est un rappel cruel de la crise des sans-abri qui frappe le pays. Samy Rebaïn s'est rendu sur les lieux de l'incendie dans le campement de Montréal-Nord.
11: Ouais, moi, j'ai baptisé ça ici, là, Terrasse de la Garnotte.
12: Stéphanie Leclerc est en situation d'itinérance. Avec un brin d'humour pour survivre au quotidien, elle décrit avec émotion le terrain vague où elle a posé son abri à Montréal-Nord.
11: Ça, c'est rue de la Bouette. Puis là-bas, où il y a les arbres, c'est l'avenue du Gorzon.
12: Un espace ceinturé de clôtures, de paniers d'épicerie et de tentes de fortune. C'est précisément ici qu'un incendie s'est déclaré tôt mercredi matin. Un brasier qui a coûté la vie à une femme dans la cinquantaine, retrouvée inconsciente sous sa toile calcinée.
11: On était dans notre tente, en train d'écouter un film sur mon téléphone que moi j'appelle ma TV, et la tente que j'appelle la maison.
12: Stéphanie se trouvait à quelques mètres seulement au moment du drame.
11: Je crois que la jeune femme, elle a juste trop consommée, puis qu'elle, elle n'avait pas comme d'installation pour se réchauffer ou de quoi. Elle mettait des bougies dans sa tente. Ben, il y a des fois du monde qui consomme trop puis ils surveillent pas ce qu'ils font.
12: Elle confie qu'elle passe la majorité de son temps ici avec son chien et son conjoint dans un climat d'insécurité croissant.
11: Moi, en tant que femme, j'ai pas de toilette à l'extérieur, j'ai pas de douche. La sécurité, faut que je me l'assure par moi-même. Mais là, j'ai un petit cabot qui est capable de japper. Mais toutes les gens que je vois consommer qui sont pas capables de se contrôler, je suis désolée, tout le monde. Ça m'effraie.
12: Pourtant, il y a quelques mois, la réalité de Stéphanie était tout autre.
11: Parce que moi aussi, j'ai perdu. J'avais un appartement jusqu'en avril. Je l'ai perdu, puis je me suis retrouvée encore ici.
12: Et pour elle, ça ne fait pas de doute. Sa précarité, elle la doit...

0: notamment à la crise du logement.
1: Il y a beaucoup d'appartements vides dans beaucoup d'immeubles à Montréal. OK? Moi, j'ai perdu un appartement parce que j'avais pas les moyens de payer 1 100 $ quand j'ai un chèque de 890. Et là, y a-tu des programmes qui vont faire de quoi? Parce que je connais plein d'autres itinérants qui ont eu des appartements. Mon chien, moi, mon copain, on a froid. Aidez-nous, s'il vous plaît, c'est tout.
0: À quelques rues du campement, au centre de jour de l'organisme Rap Jeunesse, la nouvelle de l'incendie a provoqué une onde de choc. Les intervenants qui arpentent le secteur connaissent bien la victime. Pour Marie Sparré, directrice des services de l'organisme, ce drame ravive une douleur bien connue.
2: Je me suis dit, encore une autre tragédie qui vient frapper le Québec. Donc, cette dame, on la connaissait, donc j'avais de la peine. J'ai pensé à sa famille, ses proches, ses voisins aussi de campement. J'ai pensé à nos intervenants aussi. Et je me suis dit que ça allait être une grosse journée remplie d'émotions.
0: Et au-delà de la peine, ce nouveau décès remet en lumière le manque récurrent de ressources à l'approche de la saison froide.
2: Je pense que les organismes qui œuvrent en itinérance le disent toujours, l'hiver revient chaque année. Ça, c'est pas une grande nouvelle. On a besoin de mesures d'urgence. C'est très important. On a besoin. Il y a des gens qui utilisent ce service-là puis sont souvent pleins. T'sais, donc, on a besoin de tout ça. Moi, je vous dirais, c'est quand je regarde un peu plus loin, je dis, mais encore, qu'est-ce qu'on va faire en tant que société, en tant que gouvernement, en tant que population? Quels vont être nos choix? T'sais, l'itinérance, c'est un résultat. C'est un résultat de plusieurs mesures qui ont échoué pour aider ces personnes-là.
0: Pour l'intervenante du milieu communautaire, comme pour les personnes qui vivent sur le terrain, la solution passe par une action directe sur l'accès au logement abordable et par une écoute réelle des premiers concernés lors des prises de décisions politiques.
2: C'est pas ma réalité à moi d'être en situation d'itinérance. Donc la meilleure personne pour me parler de sa réalité puis pourquoi elle est rendue là et ce qu'elle aurait besoin pour s'en sortir, c'est la personne elle-même. C'est important d'inclure les personnes qui vivent l'itinérance dans ce genre de démarche.
0: Une volonté de dignité et d'écoute partagée par Stéphanie qui lance cet appel.
1: Je suis capable de passer l'hiver dehors. Ça me tente pas du tout. Mais pas du tout. Si je pouvais entrer dans un programme que ce serait à coût moindre, je pourrais m'en sortir facilement.
0: Ici Samy Rebaïn, Radio-Canada, à Montréal.
3: Il y a vraiment des appels qui ont été lancés. Hein. Samy, vous êtes avec moi en studio. Merci d'abord pour ce reportage. Les réactions politiques, elles ont été nombreuses aujourd'hui.
0: Oui, Madeleine, vive émotion après l'annonce du décès de cette femme en situation d'itinérance. Le premier ministre désigné du Québec, Paul Saint-Pierre Plamondon, a offert ses condoléances aux proches et a affirmé qu'il faisait de la lutte contre l'itinérance une affaire personnelle. Rappelez-vous, durant la campagne électorale, il a répété plus d'une fois qu'il s'occuperait lui-même de cet enjeu, qu'il prendra à bras-le-corps ce problème d'itinérance. Il s'engage d'ailleurs à débloquer rapidement des fonds d'urgence pour ouvrir des hébergements pour l'hiver, en plus de promettre un sommet, un genre de grand rendez-vous sur l'itinérance qui réunira, oui, les décideurs politiques, mais aussi les acteurs du milieu communautaire.
3: Et parlons de la ville de Montréal. La mairesse a interpellé directement le nouveau gouvernement.
0: Oui, elle s'est d'abord dite profondément attristée. Elle a tenu à rappeler qu'il n'est pas normal qu'un tel drame survienne dans nos rues, ici, au Québec, au Canada. Par ailleurs, Madeleine, il faut savoir que la ville de Montréal va présenter son plan chaleur pour affronter l'hiver demain. Donc, une série de mesures pour venir en aide aux personnes dans la rue, pour qu'ils n'aient pas à affronter les grands froids qui arrive à grands pas. La mairesse réclame un soutien financier immédiat de Québec. Elle souligne que c'est la vie et la dignité des personnes qui sont en jeu. Ce drame, il a même rebondi à Ottawa, où le député bloquiste Gabriel Sainte-Marie a appelé le gouvernement fédéral à agir sans tarder. Finalement, je vous rappelle qu'en avril dernier, le coroner en chef du Québec a déclenché une enquête publique après les décès de plusieurs personnes en situation d'itinérance. 5 décès survenus entre septembre 2025 et mars 2026. Ils seront notamment analysés de façon approfondie.
3: Il y en a eu un. Le 7 octobre 2026.
0: Voilà.
3: Samy Rebaïn, merci.
0: Merci.

0: On a assisté aujourd'hui à deux gros développements sur le front de l'aide médicale à mourir au pays. D'abord, l'accès va rester interdit pour les gens qui ne souffrent que de maladies mentales. Ottawa en a fait l'annonce un peu plus tôt aujourd'hui. Par ailleurs, le gouvernement Carney va modifier le code criminel pour que toutes les provinces qui le souhaitent puissent autoriser les demandes d'aide médicale anticipée. On parle par exemple de patients qui souffrent de maladies dégénératives comme l'Alzheimer et qui pourraient faire leur demande avant que leur état ne se dégrade trop. On va faire le point avec ma collègue Laurence Martin à Ottawa. Laurence, bonsoir.
1: Bonsoir Madeleine.
0: Commençons par l'aspect santé mentale. On sait que c'est controversé, le milieu médical n'est pas unanime sur la question. Et là, Ottawa vient de trancher, on exclut l'accès à l'aide médicale à mourir à ceux qui ne souffrent que de troubles mentaux.
1: Oui, puis Ottawa était quand même pressé de se décider dans ce dossier, Madeleine, parce que si le gouvernement fédéral ne faisait rien à compter de mars 2027, l'accès à l'aide médicale à mourir était possible pour les personnes qui souffrent de troubles mentaux. On parle par exemple de bipolarité, schizophrénie, ce genre de choses. Il y a eu il y a quelques mois, Madeleine, un comité parlementaire mixte. On parle de sénateurs, de députés qui recommandaient d'exclure indéfiniment l'accès à l'aide médicale à mourir aux personnes qui souffrent seulement de troubles mentaux. Puis quand on dit seulement, ça veut pas dire que ce n'est pas grave, là, le fait d'être atteint de bipolarité, par exemple.
0: Comme seul facteur.
1: Exactement. Mmh. Ça veut dire qu'on n'a pas avec ça un autre diagnostic de maladie incurable. Et le gouvernement va dans le même sens que ce comité aujourd'hui, va déposer un projet de loi plus tard cet automne. Pourquoi exclure la maladie mentale? Parce que Ottawa est conscient du débat, du malaise même jusqu'à un certain point qu'il y a aujourd'hui dans le milieu politique, dans le milieu médical, en tout cas parmi certains médecins. Et on l'a vu, Madeleine, dans les réactions très divergentes au Parlement à Ottawa entre le Bloc québécois d'un côté et les conservateurs. Je vous invite donc à écouter Luc Thériault du Bloc et Gabriel Hardy des conservateurs.
2: Moi, j'appelle ça se laver les mains, puis j'appelle ça un manque de courage politique des législateurs. C'est épouvantable que les libéraux, qui ont toujours été les champions du libre choix, en matière de troubles mentaux, décident de laisser le fardeau aux patients, aux gens qui souffrent, d'aller devant la Cour suprême.
3: Faut pas l'élargir pour des personnes en dépression, par exemple, ou des personnes qui sont en syndrome post-traumatique.
0: La classe médicale aussi est divisée.
1: Oui, puis on l'a constaté ça aussi à Ottawa aujourd'hui parce que vous aviez des médecins qui étaient là pour dire que c'est beaucoup trop risqué de permettre à des patients vulnérables de prendre la décision de mettre fin à leur jour. Des patients qui, selon eux, n'ont pas la capacité éclairée de faire ce choix ou qui pourraient potentiellement être encore traités. Et c'est ce qu'on a entendu de Laurence Normand-Rivet, donc une médecin qui était à Ottawa aujourd'hui, on peut l'entendre.
4: Pour moi, c'est abusif de tuer quelqu'un qui a pas la possibilité de consentir à cet acte-là.
1: Et en même temps, Madeleine, il y a beaucoup de médecins qui estiment que des balises sont possibles, qui disent ce n'est pas parce qu'une personne dit « je souffre de dépression » que trois semaines plus tard, il aurait eu accès à l'aide médicale à mourir, que c'était pas ça l'esprit de la démarche. Et en plus, plusieurs disent que cette orientation d'Ottawa, elle risque de ne pas passer le test des tribunaux. Et ça, c'est ce que nous a expliqué aujourd'hui Jean-François Leroux, qui est avocat associé au cabinet MedLegal.
5: Je pense que c'est clair qu'il y a une atteinte à la charte de la manière dont le texte y est rédigé, à la fois une atteinte au droit à la liberté, donc le droit de pouvoir prendre des décisions d'importance fondamentale pour soi-même. Puis, en plus, on a un texte qui est franchement discriminatoire parce qu'on exclut, donc on fait une distinction fondée sur le handicap. Donc, pour moi, l'atteinte à la charte est manifeste.
1: Puis, il disait, Monsieur Leroux, là, en termes de balises possibles qu'on aurait pu envisager, ça aurait pu être de prouver, justement, qu'aucun traitement n'était possible. Il aurait fallu, de toute façon, attendre plusieurs années, là, entre la demande initiale et l'accord, là, pour la demande d'aide médicale à mourir. Et ce qu'il a expliqué, c'est que cette loi d'Ottawa, finalement, ce choix d'Ottawa aujourd'hui, pourrait être amené à changer, là, en fonction des démarches qui pourront être faites devant les tribunaux dans les prochaines années, là.
0: Alors, Laurence, l'autre volet de l'annonce aujourd'hui, ça touche les demandes anticipées d'aide médicale à mourir. Donc, je le rappelle, quand une personne est atteinte d'une maladie dégénérative, que ce soit le Parkinson ou la maladie d'Alzheimer, les gens peuvent consentir avant que leur état ne se dégrade trop à l'aide médicale à mourir. Ottawa dit essentiellement, ce sera aux provinces de trancher.
1: Oui, ce sera aux provinces. Alors, au Québec, depuis 2024, c'était déjà autorisé, mais il restait sur papier un obstacle, le code criminel, là, qui est de ressort fédéral. Donc, théoriquement, on aurait pu imaginer qu'un médecin du Québec se fasse poursuivre là pour une demande anticipée d'aide médicale à mourir. Mais là, Ottawa, dans le fond, va régulariser la situation, modifier le code ou la loi pour dire ce sera aux provinces de décider. Donc, si vous avez une province qui le fait, c'est bon. Et si une autre province est plus réfractaire, on pense à l'Alberta de Daniel Smith, par exemple, ben là, non plus, là, Ottawa ne va pas s'en mêler. Et Sean Fraser leur a dit ce matin, l'esprit, c'est que, évidemment, la santé, c'est une juridiction provinciale. Je vous dirais que ce deuxième volet dont on parle, là, ça a été davantage salué, entre autres par une femme de la région de Québec. Donc, vous avez peut-être déjà entendu l'histoire, Sandra de Montigny, qui, à 39 ans, a reçu un diagnostic d'Alzheimer précoce. Elle habite maintenant dans une RPA. Elle a 47 ans aujourd'hui. Elle est mère de 3 enfants. Et elle, quand Québec a autorisé les demandes anticipées d'aide médicale à mourir, elle a rempli ses papiers. On peut l'écouter.
6: Comme j'ai vu mon père être très malade, je sais vers quoi que je m'en vais. Je sais ça va ressembler à quoi, là. Puis ça me tente pas du tout. Et déménager dans une RPA, une résidence pour personnes âgées. En tout cas, moi, je me sens plus légère depuis que j'ai fait ma demande anticipée. C'est comme si on perd là une tonne de briques qu'on avait sur nos épaules. Là. Puis après ça, tu respires, puis je pense que tu profites beaucoup plus facilement de la vie qui est avec toi, la vie qui est devant toi.
1: Ouais, donc elle est évidemment soulagée aujourd'hui qu'il n'y aura bientôt plus aucun obstacle légal à cette démarche du côté d'Ottawa et que d'autres personnes comme elle, dans d'autres provinces, si évidemment la province est d'accord, puissent éventuellement faire cette demande anticipée d'aide médicale à mourir.
0: Oui, et ça clarifie aussi la question pour les médecins qui pratiquent l'aide médicale à mourir.
1: Exactement.
0: Au Québec. Laurence Martin à Ottawa, merci.
1: Je vous en prie.
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0: Les responsables du projet de train à grande vitesse Alto entre Toronto et Québec tentent de rassurer les agriculteurs qui pourraient se retrouver sur le tracé. La Société d'État va préciser plus tard cet automne le corridor ferroviaire qui sera touché, notamment dans la région des Basses-Laurentides, au nord de Montréal. Philippe-Antoine, bonsoir.
8: Bonsoir, Madeleine.
0: La mobilisation contre le projet de TGV ne faiblit pas en ce moment.
8: Non, quand on se promène dans la région de Mirabel, on peut voir des pancartes qui dénoncent ce projet de TGV. Il y a beaucoup d'agriculteurs qui craignent que le corridor du TGV coupe les terres en deux, les oblige à faire de grands détours. Le PDG d'Alto, Martin Imbleau, a tenté de les rassurer aujourd'hui à l'occasion d'une assemblée virtuelle de la Société d'État.
9: Ça m'a chagriné d'entendre qu'on allait séparer les municipalités et couper des territoires où on n'a pas été capable de circuler. C'est complètement faux. Premièrement, on trouve le tracé de moindre impact pour éviter les interruptions. Il n'y aura jamais d'interruption d'une route numérotée, une route fédérale, une route provinciale ou une route très importante. S'il fallait détourner, on va s'assurer de trouver le bon moyen pour que les temps de trajet soient les plus courts possibles. Ensuite, on essaie de longer les lignes de l'eau existantes, donc les limites de propriété.
8: Et il a ajouté que les...
9: Ensuite, on va trouver des moyens pour s'assurer qu'il n'y a pas de perte de productivité. Donc, si on empiète sur un territoire, on va vouloir travailler avec les agriculteurs pour accroître la productivité.
8: Il a ajouté aussi que les indemnisations vont être versées aux propriétaires et vont tenir compte des impacts économiques de ce dérangement-là pour les 100 prochaines années.
0: Est-ce que les agriculteurs ont été rassurés?
8: J'ai parlé à Lise Beauchamp, une productrice agricole de Saint-Placide. Elle n'est pas rassurée par l'idée que le train suive les lignes de l'eau, comme disait M. Imbleau, parce que les agriculteurs ont généralement plusieurs lots. Alors, les lignes de l'eau passent en plein milieu de leur terre, finalement. Et elle s'inquiète aussi de ce qui va arriver avec les petites routes que les agriculteurs empruntent avec leur machinerie.
10: Monsieur Imbleau a mentionné que les structures de franchissement vont être sur les routes à numéros, les routes numérotées, les routes importantes. Mais en milieu rural, on ne circule pas vraiment sur les routes numérotées. Quand on achète une propriété agricole pour prendre de l'expansion, aux alentours de la ferme principale là, qui prend de l'expansion. Et c'est très, très peu de circulation qu'on fait sur les routes numérotées. Donc, c'est ça qui est très, très inquiétant pour nous.
8: Lise Beauchamp a aussi soumis des questions par écrit lors de cette assemblée virtuelle. Elle voulait savoir notamment si les agriculteurs chez qui le train ne passera pas, mais qui vont devoir faire des détours pour contourner le corridor ferroviaire, vont être dédommagés eux aussi. Elle n'a pas eu réponse à sa question.
10: C'est quoi un détour pour de la machinerie agricole? Nous, l'accès à nos terres, on parle de 5 km, 6 km, qu'on peut avoir accès à l'ensemble de nos terres au fur et à mesure qu'on a acheté des terres. Mais là, est-ce que ça va être 30 km, 40 km qui va être acceptable, qu'on nous compensera pas parce qu'on va juger que c'est une distance qui est acceptable? C'est dans tout le détail qu'on n'a pas de réponse.
0: Bon, on entend bien les craintes du milieu agricole, mais l'opposition au projet de train a gagné le milieu politique. Paul Saint-Pierre Plamondon, le nouveau premier ministre du Québec, est contre.
8: Oui, et en Ontario, il y a plusieurs députés du parti du premier ministre Ford qui s'opposent aussi au projet de TGV. Et le président de la Fédération des producteurs agricoles de l'Outaouais et des Laurentides, Stéphane Allary, souhaite que Paul Saint-Pierre Plamondon maintienne sa position face au fédéral.
11: On l'a rencontré, il nous a dit qu'il était contre. Il y avait les conservateurs qui étaient contre. Fait que là, dépendamment comment est-ce que le gouvernement va s'organiser, nous autres, tout ce qu'on on va travailler avec ceux qui sont contre, qui entendent un petit peu la raison là, de dire que c'est pas un bon projet.
8: Mais Alto a pas l'intention de ralentir son projet de TGV. Marie-Josée Nadeau est vice-présidente du conseil d'administration d'Alto.
12: Notre premier objectif, c'est d'être, on dit en anglais, shovel ready, d'être prêt à lancer la première pelletée de terre en 29-30. C'est sur cet objectif-là qu'on travaille, avec les communautés, avec les gouvernements. Pour toute question politique, c'est vraiment au gouvernement qu'il faut adresser la question.
0: Parlez-nous des prochaines étapes.
8: Alors, cet automne, Alto va présenter un corridor plus étroit de 500 à 600 mètres à peu près dans lequel le TGV va passer et il va y avoir d'autres consultations avant de procéder à l'acquisition des terrains. Pour les détails financiers du projet, par contre, il va falloir attendre. Alto prévoit présenter un plan d'affaires détaillé en 2027 et le coût du projet ne sera précisé qu'en 2028 ou 2029, soit quelques mois seulement avant la première pelletée de terre. Et je vous rappelle que la semaine dernière, la directrice parlementaire du budget à Ottawa a estimé que le projet de TGV pourrait coûter entre 75 et 113 milliards de dollars.
0: C'est toute une fourchette. Philippe-Antoine Saunier, merci.
8: Merci.

0: On se rend en Israël où un moment de silence a été observé ce matin à 6h29 pour marquer l'heure exacte à laquelle le Hamas a attaqué le pays le 7 octobre 2023. Ça fait 3 ans aujourd'hui. Ces attaques ont provoqué la mort de 1221 personnes selon un décompte de l'AFP. 251 personnes ont été prises en otage. Des attentats qui ont créé un choc dans le pays. La réponse d'Israël a été brutale avec une offensive militaire sur la bande de Gaza qui a laissé le territoire en grande partie en ruine et a fait plus de 74 000 morts du côté palestinien. Les cérémonies d'aujourd'hui se déroulent en pleine campagne électorale. Comment ce conflit marque-t-il cette campagne dans laquelle Benjamin Netanyahou joue son avenir? On retrouve à Jérusalem le correspondant de Radio France, Thibault Lefèvre. Bonsoir Thibault.
1: Bonsoir Madeleine.
0: Thibault, je le disais, il y a eu des cérémonies ce matin. Parlez-nous des commémorations. Comment la journée a été soulignée?
1: Écoutez, 6h29 ce matin, vous l'avez dit dans votre introduction, une minute de silence. L'image marquante, ce sont ces voitures qui s'arrêtent sur la principale autoroute qui relie Tel Aviv à Jérusalem et le pays qui se fige littéralement pendant quelques minutes. 6h29, c'est l'heure exacte du début de l'attaque terroriste du Hamas le 7 octobre 2023. Il y a eu ensuite beaucoup de petites manifestations, j'ai envie de dire très à échelle humaine ou à échelle des communautés, les kibbutz qui ont été touchés. Donc vous avez eu des commémorations à Reim notamment, vous avez eu des commémorations dans le kibbutz de Be'eri, de Kfar Aza, tous ces kibbutz qui ont été dramatiquement touchés il y a 3 ans. Et puis ce soir, sur le site du festival Techno Nova, où plus de 300 Israéliens ont perdu la vie, une scène a été installée et c'est là que le président Isaac Herzog a pris la parole en présence notamment du ministre des Affaires étrangères français, Jean-Noël Barrot, et face à ce lieu de mémoire, c'est-à-dire que chaque victime du Hamas est représentée par une sorte de petit hôtel improvisé, fabriqué par les proches, les amis, la famille, et très personnalisé. C'est-à-dire que vous avez des musiciens qui ont des guitares ou des drapeaux, des autocollants, des t-shirts. Voilà, c'est ça aujourd'hui le site du Festival Nova. Et puis vous dire enfin que pour la première fois, les Israéliens ont pu réellement commencer ce travail de mémoire, de réelle commémoration, puisque c'est la première année où il ne reste plus d'otages. Il y en avait 251 le 7 octobre 2023. Et bien cette année, c'est la première fois que les Israéliens peuvent commémorer ce triste anniversaire du 7 octobre en sachant que finalement l'histoire est derrière eux, puisque tous les otages ont été libérés en échange de prisonniers palestiniens.
0: Donc c'est un moment solennel. Derrière ce moment-là, comment les Israéliens jugent les actions du gouvernement Netanyahou, sachant que ces dernières semaines, il y a des informations là qui ont été diffusées voulant que le premier ministre aurait été informé de la possibilité de l'attaque?
1: Oui, j'ai envie de dire, l'étau se resserre autour de l'éternel premier ministre israélien Benjamin Netanyahou, puisqu'en effet, on a appris que le président des Émirats arabes unis, puis l'Égypte, deux alliés donc d'Israël, ont averti personnellement Benjamin Netanyahou de l'imminence d'une attaque seulement quelques jours avant le 7 octobre 2023. Alors, les services secrets israéliens, on l'a appris bien avant, avaient aussi averti Benjamin Netanyahou, puisque vous avez un document qui a été produit quelques mois avant l'attaque du 7 octobre, qui s'appelle Wall of Jericho, le mur de Jéricho, et où vous avez le mode opératoire qui a été utilisé par le Hamas le 7 octobre, c'est-à-dire que vous avez des plans, des schémas, des bases militaires qui vont être attaquées. Ça, ce document était sur le bureau des services secrets et visiblement, soit ce n'est pas remonté au Premier ministre, soit l'information a été traitée comme d'importance mineure. Mais en tout cas, oui, l'étau se resserre autour de sa responsabilité parce qu'on reproche, l'opposition reproche à Benjamin Netanyahou de ne pas avoir averti lui ses services suite à ses discussions notamment avec le président des Émirats Arabes Unis. Alors, vous dire que ça va changer la donne politiquement, je ne pense pas, sincèrement.
0: Pourquoi?
1: Pour L'électorat très solide d'extrême droite de Benjamin Netanyahou ne croit pas ce qu'il considère être des fuites émanant de l'opposition ou de médias qu'il considère à gauche. Dans cette perspective-là, l'électorat de Benjamin Netanyahou et de la nébuleuse de tous les petits partis d'extrême droite qui le soutiennent ressemblent beaucoup à l'électorat trumpiste, c'est-à-dire que vous avez des informations aussi importante soit-elle, et qui renforce l'unité de ses partisans. Donc j'ai envie de dire, il y a un effet qui clive encore plus une société qui est déjà très, très divisée.
0: Les élections sont dans 20 jours. On verra comment tout ça se traduit dans les urnes. Il y a donc des débats internes en Israël, mais à l'extérieur, Israël est de plus en plus isolé. Je peux par exemple rappeler aux auditeurs là, ces dizaines de personnes qui ont quitté l'Assemblée générale de l'ONU au moment où Benjamin Netanyahou s'apprêtait à prendre la parole il y a quelques jours, en raison de la violente réplique sur la bande de Gaza. Donc, Thibault Lefebvre, comment la population israélienne réagit d'une part au sort des Palestiniens, ce qui est pas banal, et d'autre part à l'image ternie de leur pays?
1: Alors, c'est compliqué de répondre de manière catégorique à votre question et je voudrais en préambule rappeler que je rencontre tous les jours des Israéliens qui sont touchés par ce qui se passe, la situation à Gaza et en Cisjordanie occupée. Mais ils sont extrêmement minoritaires et dans le débat politique aujourd'hui, la question des Palestiniens de Gaza n'est traitée que par la droite. Il n'y a que la droite et l'extrême droite qui proposent des solutions. Et ces solutions, c'est ce qu'ils appellent l'évacuation volontaire des Palestiniens de Gaza. Alors volontaire, vous me direz quand 80% de l'enclave est complètement détruite, que l'aide humanitaire est considérablement limitée, en tout cas sa livraison est limitée, et que encore un an après la signature du cessez-le-feu, les Gazaouis vivent dans des conditions atroces. On approche de l'hiver. Vous avez quand même 1 million de personnes qui sont toujours sous des tentes. Donc parler d'évacuation volontaire, ou en tout cas de départ volontaire, c'est une forme de c'est un euphémisme qui cache une réalité qui est la droite, le gouvernement israélien essaie de rendre la vie impossible aux Gazaouis pour qu'ils partent. Après la gauche, ou en tout cas la coalition de centre droit gauche, c'est-à-dire vous avez quatre opposants à Benjamin Netanyahou, ne propose absolument rien sur la Cisjordanie ou sur Gaza. C'est-à-dire que cette opposition est coincée si elle prend le contre-pied de Benjamin Netanyahou, c'est-à-dire qu'il propose par exemple de retirer les troupes israéliennes de la bande de Gaza ou de limiter la colonisation de la Cisjordanie. Jordanie, ça va être interprété en Israël par la majorité de la population comme un recul par rapport à une exigence de sécurité. Et pour répondre à votre question, ce sentiment d'être à la marge du monde, d'être critiqué, que ce soit en Europe, de plus en plus aux États-Unis, que ce soit par la jeunesse démocrate ou républicaine ou au Canada, eh bien les Israéliens, ça les conforte dans le fait qu'ils sont les seuls à pouvoir et à devoir assurer leur propre sécurité. Alors les plus extrêmes vont vous dire « le monde est antisémite et contre nous », et puis les plus modérés vont vous dire « il n'y avait personne le 7 octobre pour nous aider et nous protéger, et donc nous devons prendre en main notre destin ». Et ça passe par une militarisation accrue de la société, et je vous le rappelle, par une occupation illégale de territoires au Liban, en Syrie, en Cisjordanie occupée évidemment, et à Gaza, c'est-à-dire qu'on a une stratégie qu'on peut qualifier de zone tampon ou de défense avancée qui aujourd'hui est la norme en Israël.
0: Et ce plan de paix proposé par Donald Trump, on en parle ou pas?
1: Non, pour l'instant, c'est un échec absolu. Vous avez le plan de paix prévoit le désarmement du Hamas. Le Hamas a toujours ses armes. Le plan de paix prévoit le retrait de l'armée israélienne des 53% de la bande de Gaza qu'elle occupait initialement. Au contraire, l'armée israélienne aujourd'hui avance à Gaza et occupe plus de 60% du territoire. Vous avez un gouvernement transitoire qui est toujours bloqué au Caire et qui ne peut pas rentrer dans l'enclave. Et puis, ce n'est pas seulement un échec pour Donald Trump, c'est aussi un échec, il faut rappeler, pour Benjamin Netanyahou. Au premier jour après le 7 octobre 2023, Benjamin Netanyahou dit qu'il va éradiquer le Hamas. Pendant 3 ans, il ne cesse de répéter que son objectif est de continuer la guerre à Gaza pour éradiquer le Hamas. Il faut se rendre à l'évidence, aujourd'hui, le Hamas administre toujours la partie palestinienne de la bande de Gaza.
0: Thibault Lefèvre, en cette journée importante, merci de nous avoir dressé ce portrait. Je rappelle que vous êtes correspondant de Radio France en Israël et dans les territoires palestiniens. Bonne soirée.
1: Merci Madeleine.
0: Restez à l'écoute plus tard à l'émission « Se nourrir grâce aux ressources marines ».
2: C'est vraiment les citoyens qui demandent un meilleur accès aux ressources marines puis à la mer, puis de pouvoir bien se nourrir la mer.
0: Rimouski devient la plus grande ville du Québec, a appuyé un mouvement qui fait la promotion de la pêche nourricière dans le fleuve Saint-Laurent. Mais d'abord, on vous parlait la semaine dernière de Christian Pike, cette condamnée à mort qui a survécu à son exécution au Tennessee. Elle a repris conscience hier. Il y a maintenant une bataille juridique qui s'annonce dans cette troublante affaire. J'en parle à mon collègue Christian Noël à Washington. Christian, bonsoir.
3: Bonsoir.
0: Donc, les avocats de Christian Pike viennent de remporter une première bataille.
3: Oui, une juge de Nashville a dit que toutes les preuves liées à l'exécution devaient être protégées, récoltées et préservées en cas de future poursuite par Christian Pike. Vous l'avez dit, c'est cette condamnée à mort pour le meurtre et la torture d'un camarade de classe en 95. La semaine dernière, après avoir reçu 2 injections, elle a survécu. Or, les avocats de Christian Pike disent « on avait averti les autorités qu'elle avait des problèmes vasculaires qui rendaient les injections difficiles. Ils sont allés de l'avant quand même avec les résultats qu'on connaît. » Donc aujourd'hui, les avocats demandaient en cours de préserver les courriels, les documents liés à l'exécution, mais aussi les preuves physiques. Les avocats disent qu'il y a jusqu'à 7 aiguilles qui ont été utilisées lors de l'exécution ratée qui a duré plus d'une heure. Et l'État du Tennessee qui s'opposait à un ordre de la Cour en disant « la loi nous force à préserver tout ça de toute façon, pas besoin d'un ordre de la Cour ». Mais la juge a quand même voulu émettre sa propre ordonnance. On l'écoute.
4: As a primary matter, we want all drugs, syringes, IV lines, tubing that are within the state's possession, needles.
3: Donc toutes les fioles du médicament utilisé, les cathéters, les seringues, les tubes, etc., jusqu'à la civière, pour être bien sûr qu'on a tous les éléments de preuve possibles si jamais il y avait poursuite.
0: Et je le disais, elle a repris conscience hier dans un hôpital du Tennessee. Est-ce qu'on sait dans quel état elle se trouve?
3: Selon la description de ses avocats, dans un très mauvais état. En fait, lundi, on pensait même qu'elle était en état de mort cérébrale. Et mardi, elle a repris conscience et s'est remise à parler. Mais elle a subi de nombreuses lésions, caillots sanguins, pneumonie, incapable d'avaler de l'eau, de la nourriture. Et ses deux bras et ses deux mains sont tellement enflés qu'on ne sait pas quel niveau de mobilité elle va pouvoir retrouver si jamais c'est le cas. Des blessures physiques causées par l'injection, disent ses avocats, mais aussi des blessures psychologiques. On les écoute.
5: She's asked about several people. I think she is angry and confused about everything, right?

0: Donc, ses premières paroles étaient « Où suis-je et qui êtes-vous » au personnel médical. Et elle est très, très fâchée et en colère en ce moment. Et pendant qu'elle demeure hospitalisée, donc, ses avocats se préparent à une longue bataille juridique.
1: Et quel serait leur recours?
0: Mais comme Krista Peck a reçu la peine de mort ça s'est mal passé, disons ça comme ça, l'État du Tennessee en ce moment est incapable de dire s'il souhaite ou non ordonner une autre date pour son exécution, alors que le gouverneur de l'État actuellement a mis un moratoire sur toutes les exécutions jusqu'au mois de janvier. Pourquoi le mois de janvier? Parce qu'il y a des élections de mi-mandat et au mois de janvier, c'est quelqu'un d'autre qui va prendre sa place. Les avocats de Krista Peck, eux, estiment que l'exécution ratée, les blessures subies, le traumatisme, tout ça constitue une punition cruelle et inusitée et qu'en conséquence, sa peine de mort devrait être commuée en peine de prison à vie. Et son équipe n'écarte pas la possibilité d'avoir des poursuites au civil pour négligence. Est-ce qu'on va envoyer une pétition auprès du gouverneur de l'État pour essayer de changer la peine? Est-ce qu'on aura une poursuite judiciaire jusqu'à la Cour suprême du Tennessee, par exemple? Ce qui est clair, c'est qu'on est présentement en terrain inconnu. C'est une situation inédite. Jamais une personne n'avait survécu à une injection de la sorte pour ensuite se retrouver à l'hôpital et reprendre vie. Donc, les procédures juridiques risquent d'être longues et aussi éventuellement de faire jurisprudence.
1: Christian Noël, à Washington, merci.
0: Je vous en prie, au revoir.
1: On va rester aux États-Unis. Aujourd'hui, Elon Musk, donc l'homme le plus riche du monde, fait encore parler de lui. Il a envoyé deux tweets cet après-midi dans lesquels il écrit « Le Québec devrait se séparer », avant d'ajouter que l'Alberta et la Saskatchewan devraient faire de même. Donc, ces tweets étaient en réaction à une publication du site de Paris en ligne, Polymarket, qui relayait les propos de Paul Saint-Pierre Plamondon, le chef du Parti québécois, sur son rêve de voir le Québec un jour indépendant. C'est pas la première fois que le milliardaire américain se mêle de politique canadienne. En mai dernier, sur son réseau social X, il avait appuyé l'idée que l'Alberta se sépare du Canada. Et avant ça, en 2022, il avait appuyer le convoi de la liberté qui manifestait à Ottawa contre les mesures sanitaires. Est-ce que ces publications ont une influence? Est-ce qu'on peut parler d'ingérence? Avec nous ce soir, Jean-Christophe Boucher, il est professeur agrégé du département de sciences politiques de l'Université de Calgary et il a été membre de l'équipe de surveillance de l'ingérence étrangère au ministère des Affaires étrangères du Canada. Jean-Christophe Boucher, bonsoir.
2: Bonsoir.
1: Donc, Elon Musk, on le sait, là, il tweete à longueur de journée sur son réseau X. Est-ce que ça rend ses publications banales ou pas, là, sachant qu'il a plus de 240 millions d'abonnés?
2: C'est pas banal. C'est clair que lorsque des personnalités, des influenceurs sur les médias sociaux font des déclarations justement ou s'immiscent dans ces conversations-là, ça a un impact assez important, non seulement sur la portée de ces messages-là, c'est-à-dire qu'il y a plein de gens qui le voient, mais également aussi ça donne de l'eau au moulin aux activistes sur le terrain pour se mobiliser davantage et reprendre le flambeau. Donc, lorsqu'on voit généralement ces influenceurs faire du contenu, de la création de contenu comme ça, ben généralement, il y a une armée de bots, de personnes en arrière qui vont amplifier ce message-là. Et donc, au-delà de juste M. Musk, il va y avoir également toute la l'écosphère de l'extrême droite qui va partager ce message-là. Ça va vraiment faire boule de neige. Et donc, il y a un effet vraiment plus important, un impact plus important que juste le tweet lui-même.
1: Donc, influence, oui. Est-ce qu'on peut pour autant parler d'ingérence? Parce que on peut penser qu'Elon Musk parle théoriquement en son propre nom, là.
2: Ouais, et en plus, M. Musk est canadien, et donc c'est un peu, dans ce contexte-ci, c'est en fait dans les faits une expression de la liberté d'expression. Toutefois, il faut quand même réfléchir davantage à l'effet que l'écosystème américain, puis l'écosystème MAGA a sur les conversations canadiennes et essentiellement sur l'extrême droite, mais aussi sur le séparatisme albertain. C'est-à-dire que depuis au moins jusqu'à la COVID, l'écosystème MAGA et l'extrême droite canadienne sont essentiellement imbriqués. On l'a vu pendant le Convoi de la liberté, par exemple, que plusieurs influenceurs américains ont moussé la campagne du Convoi de la liberté. Dans certains cas, il y a eu du financement à travers GoFundMe pour aider les gens à protester à Ottawa. Et donc, le mouvement MAGA américain, dont M.

0: dont Monsieur Musk est l'un des membres les plus influents, probablement, a un impact disproportionné sur la conversation en ligne, sur la façon dont les gens conçoivent les choses. Et donc, ça a un effet direct sur l'enjeu en soi. Ce qu'on sait aussi dans la recherche maintenant sur les médias sociaux, c'est que les activités des gens en ligne ont toujours des répercussions sur la façon dont les gens se comportent également dans la vraie vie. Et on l'a vu pendant le Convoi de la Liberté, c'était vraiment un mouvement qui est parti de Facebook, qui est parti des médias sociaux et qui est devenu, après ça, les gens ont conduit des milliers de kilomètres pour se rendre à Ottawa. Et donc, il ne faut pas minimiser la chose. C'est sûr que la façon dont l'écosystème au Canada se conçoit et intégré aux Américains, ça pose problème. Beaucoup d'influenceurs du mouvement MAGA essaient de mousser la campagne de séparatisme albertaine, pas juste M. Musk, mais Jack Posobiec, Benny Johnson et des gros noms de l'écosystème MAGA. Et ça aide le mouvement, ça fait en sorte que il y a plusieurs vues, il y a plusieurs relations qui se créent en ligne sur ces enjeux-là, et il y a quand même un appui certainement douteux d'une grosse partie d'acteurs américains qui, justement, à travers les médias sociaux, aident le mouvement du séparatisme albertain et, d'une certaine façon, aussi un impact direct sur la souveraineté canadienne, sur la sécurité nationale et sur l'unité canadienne. Et donc, c'est un problème de taille.
1: Vous parlez beaucoup d'Alberta, Jean-Christophe Boucher. On est chanceux de vous avoir là, venant de l'Alberta, mais je vous pose peut-être une question qui vous sort de votre sphère géographique là. Je me demande si au Québec ça n'a pas un effet différent, parce que d'ailleurs on n'est pas rendu à l'étape du référendum là au Québec, mais je ne sais pas si le même genre d'influence Elon Musk au Québec.
0: Honnêtement, il y a un écosystème d'extrême droite au Québec qui est imbriqué aussi à des influenceurs américains. Il est particulièrement influent dans ces groupes-là. Est-ce que ça a un impact sur le référendum en soi? Il faudrait demander à des collègues québécois qui s'attachent davantage à ça. Mais moi, quand je regarde l'écosystème en ligne, lorsque je collecte des données sur TikTok, sur YouTube, sur X, sur toutes les plateformes, je vois aussi les Québécois parler, faire du prosélytisme en ligne, essayer de mobiliser sur des enjeux sociaux comme la cause LGBTQ, sur les immigrants. Et donc, il y a quand même un effet en ligne qui est proprement québécois. Cette relation-là, elle est quand même il y a quand même des liens entre l'écosystème MAGA américain et les Québécois, mais aussi avec l'extrême droite française et européenne. Puis là, il y a plein de collègues en France qui travaillent là-dessus. Et donc, il y a quand même un effet important. Est-ce que ça va autant? Je ne sais pas. C'est sûr que M. Musk a appuyé l'AFD en Allemagne, Marine Le Pen en France et ailleurs, et s'est fait critiquer par tous les pays à travers le monde pour son appui au groupe d'extrême droite. Moi, si j'étais le Parti québécois aujourd'hui, je recevais un appui de M. Musk. C'est pas le genre d'appui que j'aimerais avoir au lendemain où est-ce que je prends le pouvoir. Ouais.
1: C'est parce qu'on souhaiterait que ces débats-là se passent de façon sereine, sans nécessairement qu'il y ait

0: qui appuierait, essaierait d'amplifier ou essaierait de structurer et d'aider un mouvement séparatiste. Pour moi, je considère que c'est un cas d'ingérence claire, c'est-à-dire des acteurs étrangers essaient d'influencer un issue ou un événement qui est contraire aux intérêts canadiens. Ici, c'est assez clair que pour moi, c'est de l'ingérence.
1: Et en quelques secondes, est-ce que les gouvernements au Canada peuvent ou doivent réagir à ce genre de publication-là?
0: C'est une bonne question. Des fois, quand on réagit, on met de l'eau au moulin et ça aide pas nécessairement. C'est clair que le gouvernement canadien aujourd'hui doit également faire face à des relations bilatérales avec les Américains qui sont compliquées. Monsieur Musk aussi a des problèmes avec d'autres gouvernements. Donc, peut-être que le gouvernement canadien est très heureux que des profs d'université et des journalistes s'occupent de la sécurité nationale au lieu que eux doivent le faire et doivent après ça gérer des relations houleuses avec leurs homologues à Washington.
1: Jean-Christophe Boucher, professeur au département de sciences politiques de l'Université de Calgary. Merci.
0: Merci,
1: bonne soirée. Au revoir.
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1: Et ce soir, on va vous emmener à Singapour, où les usagers du transport en commun ont intérêt à ne pas trop déranger. Donc, une vidéo jouée sur un haut-parleur du téléphone ou de la musique forte peuvent dorénavant entraîner des amendes sévères. La cité-État a renforcé la semaine dernière ses règles de conduite pour les passagers dans les transports publics. On en parle avec Philippe. Philippe, bonsoir ou bonjour. Philippe, bonjour.
3: Bonjour.
1: Qu'est-ce qui change exactement là pour les passagers à Singapour?
3: Ben, ce qui change, c'est qu'on passe d'une règle de bonne conduite à une infraction qui est prévue par la loi. Donc, depuis mercredi de la semaine dernière, un passager qui va diffuser de la musique ou qui va regarder une vidéo avec un volume très fort dans un autobus peut recevoir une amende équivalent à plus de 550 $ canadiens. Et la même amende est prévue pour quelqu'un qui poserait ses pieds sur un siège ou qui jetterait ses déchets par terre, même quelqu'un qui va manger ou qui va boire à bord d'un autobus. Donc, on est vraiment dans des comportements qui pourraient déranger les autres usagers. Cela dit, c'est le montant maximal pour une amende, mais c'est pas une facture automatique de 550 $ dès qu'un téléphone fait trop de bruit. L'objectif qui a été communiqué par l'Autorité des transports de Singapour, c'est de rendre les déplacements plus agréables et plus sûrs et plus agréables pour tous, en fait.
1: Vous avez parlé des sanctions maximales. Est-ce que ces sanctions-là vont être imposées presque automatiquement ou il va y avoir une question de jugement?
3: Ben, l'Autorité des transports de Singapour promet qu'il va y avoir du discernement, mais surtout, entre autres, quand il s'agit d'une personne qui peut avoir un problème de santé physique, problème de santé mentale. On dit que chaque situation va être évaluée selon les circonstances et que les sanctions vont être proportionnelles à la gravité du geste. Donc, on va vraiment faire une différence entre une personne qui refuse sciemment de baisser le son après plusieurs demandes et une personne qui ne comprend pas vraiment ce qu'on lui demande, les indications qu'on lui demande si jamais on demande de baisser le son.
1: Singapour, Philippe, a déjà une réputation de grande sévérité. Est-ce que cette mesure-là, adoptée la semaine dernière, ça s'inscrit dans cette logique?
3: Oui, c'est vraiment dans la logique de cet État, dans cet État bienveillant, mais qui était très autoritaire. Et donc, on veut encadrer, organiser la vie dans les espaces publics, comme par exemple l'interdiction de mâcher de la gomme partout à Singapour, qui existe depuis 1992 et qui fait rire sur les réseaux sociaux. Mais dans ce cas-ci, précisément, les autorités viennent aussi harmoniser ce qui se faisait ailleurs dans les autres phases du réseau de transport. Donc, dans le métro, jouer de la musique ou des vidéos trop fortes, c'est déjà passible d'amende. Mais dans les autobus, on pouvait demander à quelqu'un d'arrêter le comportement dérangeant ou sortir seulement. Là, on vient ajouter une sanction légale. Et Singapour avait déjà commencé par des rappels publics, une grande campagne qui avait été lancée en décembre 2024. Des panneaux invitaient les passagers à réduire le bruit, à occuper un seul siège, à éviter de s'asseoir par terre. Et là, ben, on passe à l'étape suivante.
1: Vous parlez de Singapour. Est-ce qu'il y a d'autres villes qui cherchent comme ça à faire baisser le volume dans les transports?
3: Ben, quand on regarde vite, on voit qu'à Cracovie, en Pologne, des amendes pouvant aller jusqu'à l'équivalent de 73 $ canadiens peuvent être imposées aux passagers qui troublent la paix dans les lieux publics avec leur téléphone ou avec d'autres appareils. Ensuite, à Londres, les autorités ont lancé une campagne pour inviter les gens à mettre leurs écouteurs sur leur téléphone quand ils écoutent.

0: écoutent la musique. Et dans un récent sondage, 70% des répondants de Londres considéraient que la musique forte et les conversations téléphoniques sans écouteurs étaient une nuisance publique dans les autobus et les lieux publics. Et de façon plus large, au Royaume-Uni, des règles permettent déjà de sanctionner certains usages d'appareils dont le son peut déranger les autres. Donc, on voit qu'il y a un certain mouvement là pour encadrer ça à certains endroits de la planète.
1: Philippe Leblanc, en Asie. Merci beaucoup.
0: Merci, au revoir.
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3: And we don't yet have the full picture of this event, and we're not able to conduct a full risk assessment. Timely, complete.
1: Vous venez d'entendre le directeur général de l'Organisation mondiale de la santé dire aujourd'hui que l'OMS n'est pas en mesure d'évaluer complètement les risques au sujet d'un cas de peste présumée en Russie. Il y a une employée de 28 ans qui travaillait dans un laboratoire de recherche spécialisé sur la peste, qui est morte le 2 octobre, je cite, d'une pneumonie d'origine inconnue selon les autorités russes. Mais la nouvelle initiale dans la presse locale, qui citait un gouverneur, parlait plus précisément d'un décès par la peste pneumonique, une des 3 variantes de cette maladie. François, bonsoir.
4: Oui, bonsoir Madeleine.
1: Est-ce qu'on sait ce qui s'est passé?
4: Bon, on sait qu'au moins une personne est morte, cette jeune femme de 28 ans, employée de laboratoire de l'Institut de recherche anti-peste à Tchelekhov, c'est une ville de la banlieue d'Irkoutsk, dans l'extrême-orient russe. Des médias locaux ont parlé dans un premier temps d'un deuxième décès suspect dans le même institut, mais l'information a ensuite disparu. Par la suite, il y a eu reprise en main par Moscou de toute la communication sur le sujet. Les autorités parlent maintenant d'une seule victime, la chercheuse Daria Chilipova, et d'une pneumonie d'origine inconnue, comme vous avez dit, et après une autopsie de la victime. La mise sous observation aussi d'environ 200 personnes qui auraient été en contact avec elle ou avec l'Institut. Les autorités russes ont réfuté la version selon laquelle il s'agirait de la peste et affirment que la situation sanitaire reste stable et sous contrôle. Cependant, de strictes mesures de quarantaine continuent de s'appliquer sur les 200 personnes contact et peut-être même au-delà.
1: Parce qu'il y a eu des réactions. Là. Je parlais de l'OMS, mais aussi il y a eu des réactions de Washington et des pays environnants.
4: Oui, alors l'OMS, on entendait le patron de l'organisation, l'agence de l'ONU, ils ont demandé à la Russie davantage d'informations sur cet agent pathogène à l'origine des mesures mises en place dans la région sibérienne, comme la surveillance étroite des gens ayant été en contact avec la défunte. Moscou dit que ces personnes sont en quarantaine, bien que, je cite, aucun agent pathogène n'ait été détecté chez elles. L'agence de santé publique russe nie formellement toute épidémie de peste et elle ajoute que la situation est stable, sous contrôle et qu'aucun risque épidémique n'existe. Et en plus que la laborantine, la malheureuse, était vaccinée contre des agents pathogènes qu'elle manipulait. Alors, hier, vous avez eu aux États-Unis le secrétaire d'État Marco Rubio qui a déclaré que Washington a déposé une demande officielle d'information auprès du gouvernement russe.
1: Et l'administration russe n'a pas la réputation d'une très grande transparence.
4: En effet, Madeleine, et cette réputation n'est pas uniquement basée sur l'analyse du régime de Vladimir Poutine, par nature autoritaire et opaque. La confiance envers les autorités russes en matière sanitaire, elle est faible depuis longtemps. Historiquement, à l'époque soviétique, le système de santé publique n'avait jamais su endiguer, par exemple, l'explosion de l'alcoolisme en URSS et des maladies cardiovasculaires aussi. Plutôt que d'adapter ses politiques, le régime avait choisi de censurer et de falsifier les statistiques démographiques et sanitaire dans les années 70. Un autre cas, vers la fin des années 70, toujours en URSS, Moscou avait nié la fuite de spores de la maladie du charbon, ça c'est l'anthrax, en attribuant faussement la cause à de la viande avariée. Mais en 1992, Boris Eltsine, le président de l'époque, avait reconnu que oui, la catastrophe avait été provoquée par un accident dans une installation militaire de guerre bactériologique à Ekaterinbourg. Et plus récemment, en Russie, ça tout le monde s'en souvient, durant la pandémie de COVID-19, le gouvernement a été accusé de minimiser le nombre de décès à la suite de campagnes vaccinales inadéquates et bâclées. Donc oui, la méfiance ici, elle est fondée.
1: Méfiance fondée, mais on n'est pas sûr qu'il y ait une épidémie de peste en Russie.
4: Non, en effet, ce qui précède ce que je viens de dire, ça ne doit pas conduire à une conclusion catastrophiste comme ça. Ça, non. Mais bien plutôt à une demande de coopération, de vérification internationale, ce que font un peu tout le monde, les Américains, l'OMS, l'Union européenne également. Donc une demande de coopération qui serait marquée par la bonne volonté et la transparence. Transparence réciproque, chose qui à Moscou et ailleurs sont malheureusement pas tout à fait dans l'air du temps. Cela dit, Madeleine, les scientifiques qui s'expriment depuis 2 ou 3 jours, tout en blâmant Moscou pour la déficience de sa communication, ils estiment peu probable que la maladie se soit largement propagée en Russie ou vers d'autres pays. La revue Science tient à publier juste hier, un article qui cite plusieurs spécialistes et on explique là-dedans que la bactérie responsable de la maladie nécessite

0: est un contact étroit pour se transmettre, c'est la variante pneumo, et non pas la variante, il y a la peste bubonique aussi, puis il y en a une troisième, donc celle-là, ça doit être rapprochée, et que les symptômes apparaissent rapidement, et que cette maladie, oui, peut être traitée par antibiotiques. Au vu des installations disponibles, les scientifiques jugent encourageant l'absence de signalement d'autres cas.
1: Le spectre de la peste évoque des épisodes très sombres de l'histoire humaine.
0: Ah oui.
1: C'est un peu inquiétant de constater qu'elle n'est pas éradiquée.
0: En effet, on pense aux grandes et interminables épidémies du passé, celles qui avaient duré du 6e au 8e siècle dans l'Empire romain d'Orient, 25-50 millions de morts, ou encore la fameuse peste noire, qui était plus circonscrite dans le temps, 1346-1353, qui avait tué entre 75 et 200 millions de personnes en Europe, en Asie et en Afrique du Nord, et qui avait connu des résurgences en 1665 à Londres et en 1720 à Marseille. On peut aussi penser à l'allégorie du grand roman La peste de Camus, qui était une allusion au fléau de la guerre et plus spécifiquement du nazisme. Bon, et la peste aujourd'hui, non, effectivement, elle n'a pas complètement disparu, même s'il existe des traitements efficaces. On en trouve encore des souches en Afrique, Madagascar, plusieurs centaines de cas par année, en Asie, notamment en Sibérie, justement, avec des cas humains rares, mais beaucoup d'animaux, des rongeurs qui portent la bactérie, et aussi, où ça, aux États-Unis, 5 ou 6 cas par année.
1: Merci François.
0: Au revoir Madeleine.
1: Au revoir. Et on va terminer notre émission à Rimouski. Il y a le conseil municipal de la ville qui a récemment donné son appui à un mouvement qui milite pour que le gouvernement fédéral élargisse l'accès des citoyens à la pêche d'espèces commerciales comme le homard ou le flétan. J'en parle avec ma collègue Isabelle Danfous à Rimouski. Bonsoir Isabelle.
2: Bonsoir.
1: Quel est le poids de cet appui de Rimouski à ce mouvement qui s'appelle Mouvement Ensemble pour un accès aux ressources marines?
2: Alors, Rimouski devient, avec cet appui, la plus grande ville du Québec à soutenir le mouvement Ensemble pour un accès aux ressources marines. Donc, la ville de Rimouski joint sa voix à une douzaine de municipalités de l'Est du Québec qui représentent en tout 116 000 citoyens, ce qui donne de la crédibilité au mouvement, selon son président Hugo Daniel. De plus, il démontre que le milieu municipal adhère à la démarche du mouvement. Il mentionne aussi que Rimouski est une des plus importantes villes côtières de la province et il rappelle qu'elle abrite aussi un important centre de recherche avec l'ISMER à l'Université du Québec à Rimouski, un centre de recherche qui est dédié aux sciences de la mer. Hugo Daniel souhaite avec cet appui que Ottawa va finalement entamer le dialogue entre les citoyens et les communautés de pêcheurs commerciaux dans sa gestion des pêches.
3: Il y a déjà un accès qui existe, on s'entend. On peut pêcher une vingtaine de maquereaux par jour. Il y a quelques semaines par été pour la pêche aux poissons de fond. Le constat est que la majorité de la biomasse est complètement inaccessible. Les mollusques, la majorité des zones sont fermées, ils sont jamais ouvertes. La majorité des semaines dans l'année où ce qu'on pourrait aller en mer pour pêcher des poissons de fond, c'est pas permis. Il y a plein de règlements qui empêchent un peu l'accès. Il y a un historique à ça. Mais là, nous autres, notre demande, c'est de donner la place aux citoyens dans la table de décision.
1: Et Rimouski veut pas en faire une opposition à la pêche commerciale.
2: Non, tout à fait. C'est ce que nous a mentionné en entrevue le conseiller du district du Bic à Rimouski, Alain Martineau, qui a proposé au conseil municipal de soutenir le mouvement. Rimouski, il faut le rappeler, a un important port de pêche. On y pêche le crabe, le flétan et maintenant le homard. Écoutons-le.
4: Et bon, on a une industrie de la pêche qui est importante, mais pour le commun des mortels, c'est important aussi de pouvoir bénéficier des richesses du fleuve. Puis dans le moment, c'est pas quelque chose qui est accessible. Parce que de pouvoir voir un homard et de pas pouvoir le pêcher d'aucune façon, il n'y a pas aucun moyen légal d'y arriver, autrement que d'avoir un quota de pêche commercial avec un bateau et tout. Je trouve ça un peu scandaleux, t'sais.
1: Oui, c'est ça. Pas possible de se baigner, voir un homard, puis décider, bon, je vais aller le prendre pour souper. Ça, c'est pas possible.
2: Non.
1: Et le mouvement, la ville, essaie de défendre l'initiative en disant, ça pourrait peut-être contrer le braconnage.
2: Oui, parce que depuis que le homard est présent sur les côtes du Saint-Laurent en raison du réchauffement des eaux du fleuve, les activités de braconnage sont en augmentation selon Pêche et Océan Canada. Alors, Hugo Daniel et Alain Martineau pensent qu'un accès à la ressource à la population pourrait restreindre le braconnage.
4: Si le permis est accessible et facilement, que ce soit pas une procédure hallucinante à aller chercher, ben ça, au moins ça, j'ai l'impression qu'il y a une partie du braconnage qui pourrait prendre un vrai permis pour pouvoir en bénéficier.
3: Est-ce qu'on prend la population comme des gens qui sont pas capables d'aller

0: les pêcher, puis de pêcher, puis de faire attention à leurs ressources, ou on leur fait confiance, puis on les éduque, on fournit un système pour qu'ils puissent avoir les connaissances pour faire une pêche qui est correcte.
1: Oui, c'est vraiment un appel qui est lancé à Pêche et Océan. Comment le ministère réagit?
2: Alors, Pêche et Océan Canada nous a mentionné ne pas être ouvert à inclure le grand public dans sa gestion des pêches commerciales au Québec. Le porte-parole de l'organisation nous a toutefois précisé que les personnes qui souhaitent exprimer leur point de vue sur une pêcherie particulière peuvent écrire au ministère ou à la ministre responsable, ce qui désole Hugo Daniel, qui rappelle qu'à l'autre bout du pays, en Colombie-Britannique, que les pêcheurs sportifs sont consultés dans le processus de gestion des pêches.
1: Isabelle Danfos à Rimouski. Merci.
2: Bonne soirée.
1: Et voilà, c'est ce qui met fin à l'émission ce soir. Demain, on va voir une première chronique de Julien Toureille de la chaire Raoul Dandurand chaque jeudi d'ici les élections de mi-mandat aux États-Unis le 3 novembre. On va essayer de décortiquer une question de politique américaine. Qu'est-ce que ces mi-mandats veulent dire pour les républicains, pour les démocrates? Demain, premier thème. Qu'est-ce que ça voudrait dire pour Donald Trump s'il perdait le contrôle du Congrès? D'ici là, si vous avez des questions, des commentaires, des suggestions, écrivez-nous. Ça nous regarde, @radio-canada.ca. Ici Madeleine Blais-Morin. Bonne soirée à tous. À demain.

0: Docteur, à tout à l'heure.
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2: Bonsoir, ici Marc-Antoine Leblanc. Voici vos informations. Le gouvernement Carney renonce à élargir l'aide médicale à mourir aux personnes strictement atteintes de troubles mentaux. Ottawa étudiait la possibilité d'un tel élargissement, oui, mais un comité chargé de se pencher sur la question a recommandé en juin d'exclure indéfiniment les personnes atteintes d'une maladie mentale grave et irrémédiable. Le ministre de la Justice, Sean Fraser, et sa collègue à la Santé, Marjorie Michel, ont aussi annoncé qu'ils comptent laisser la possibilité aux provinces de légiférer sur les demandes anticipées d'aide médicale à mourir. Voici Sean Fraser.
3: Il est essentiel de respecter les compétences de la province et du territoire sur les enjeux qui concernent la santé. Maintenant, nous avons besoin de prendre une décision pour assurer les médecins qui participent dans l'aide médicale à mourir. Ils n'est pas les criminaux.
2: Un projet de loi à ce sujet sera déposé au cours des prochaines semaines. Toujours sur la scène politique, le patron de Tesla et X appuie l'indépendance du Québec. Elon Musk a écrit sur son réseau social que la province devrait se séparer. Il répondait à une publication du site Polymarket sur la volonté du premier ministre désigné du Québec, Paul Saint-Pierre Plamondon, de réaliser l'indépendance un jour. Le milliardaire a aussi appuyé l'indépendance de l'Alberta et de la Saskatchewan dans une deuxième publication. En Israël, des commémorations ont eu lieu pour rendre hommage aux victimes des attaques du 7 octobre 2023. Une minute de silence a été observée sur les différents sites pris d'assaut par le Hamas, notamment celui du Festival de musique Nova. Il y a 3 ans, jour pour jour, ces attaques ont fait plus de 1200 morts et entraîné la prise en otage de 251 personnes. Jérôme Val a rencontré la mère d'une victime.
4: Cathy Zohar se tient à côté du portrait de sa fille Bar Zohar, le visage souriant d'une jeune femme de 23 ans avec des lunettes de soleil, l'un des 364 portraits de victimes plantés dans le sol sec de Réim. 3 ans après, venir ici est toujours aussi douloureux pour elle.
5: Je suis triste, très triste, parce que c'est le jour qui a changé notre vie. Pour toujours. C'est un jour très difficile, très très difficile.
4: La vie de sa famille a basculé ce 7 octobre 2023 sur ce site où 4000 jeunes faisaient la fête.

0: Aujourd'hui, pour Cathy Zohar, ses deux enfants et ses petits-enfants, ce n'est plus envisageable d'y songer.
1: On aimait s'asseoir tous ensemble et faire du barbecue, et boire un peu, et mettre la musique, et chanter. On le fait plus.
0: Ce matin, elle a rencontré Bruno Retailleau, le candidat LR à la présidentielle, et ce soir, elle verra Jean-Noël Barrot, le ministre des Affaires étrangères, pour faire passer le même message. Cathy Zohar est triste, mais n'a pas de haine.
1: La haine fait pas un bon service pour des personnes. Si on veut essayer d'être bien avec tous les côtés, il faut parler. Et tu peux pas parler avec de l'haine.
0: Elle a prévu de rester toute la journée à côté du portrait de sa fille.
2: C'était Jérôme Val. Aux États-Unis maintenant, un juge ordonne que toutes les preuves entourant l'échec de la procédure létale réservée à Christa Pike soient préservées afin de pouvoir faire la lumière sur ce qui s'est passé. La condamnée à mort, qui a survécu à deux injections létales la semaine dernière au Tennessee, a repris connaissance hier. D'après son avocat, elle devra parcourir un long chemin avant de se remettre et se trouve actuellement dans un état d'incompréhension et de colère. Christa Pike a été condamnée à mort pour avoir battu et poignardé une camarade de classe en 1995. En France, le premier ministre a tenté d'apporter des réponses à plusieurs crises qui secouent le pays, notamment celles entourant le mouvement des étudiants. Sébastien Lecornu a d'abord expliqué que les forces de l'ordre n'ont pas pour mandat d'affronter les jeunes qui manifestent, en plus de présenter des chantiers d'action de son gouvernement. Le voici.
3: Nous avons lancé 5 chantiers. Pour assurer les cours lorsqu'un enseignant est absent, même si beaucoup a été fait ces dernières années. Pour améliorer les conditions matérielles dans les bâtiments, notamment face aux fortes chaleurs, pour mieux organiser les temps scolaires, pour rendre Parcoursup plus transparent et intelligible, et pour donner, et c'est peut-être d'ailleurs la principale revendication, un cadre d'expression plus clair et renouvelé aux lycéens dans une démocratie qui évolue, une démocratie vivante.
2: Sébastien Lecornu a par ailleurs déclaré qu'il y aura dès demain des séances de dialogue dans les écoles du pays et que la plateforme en ligne pour s'exprimer qui a été ouverte par le ministère de l'Éducation a déjà récolté plus de 40 000 contributions. La mort d'une femme sans-abri à Montréal rappelle l'urgence d'agir contre l'itinérance à l'approche de l'hiver. Des organismes d'aide aux personnes sans-abri réclament davantage de ressources pour mettre en place des hébergements pour la saison froide. La directrice du Centre de jour RAP Jeunesse à Montréal-Nord, Maryse Paré, plaide pour des aides récurrentes.
4: On va se dire, l'hiver revient à chaque année. C'est une situation qui est permanente. Donc, on ne devrait pas traiter ces situations-là comme des mesures d'urgence, mais comme des mesures permanentes. L'hiver au Québec, ça revient à chaque année. Donc, on ne peut plus gérer ça comme une crise. Ce n'est pas une crise, l'hiver. L'hiver, c'est un état de situation et il faut mettre des mesures de l'avant qui vont répondre à cette situation-là pour éviter qu'il y ait des tragédies.
2: Le premier ministre désigné, Paul Saint-Pierre Plamondon, s'est engagé à agir rapidement pour lutter contre l'itinérance et débloquer des fonds d'urgence. La mairesse de Montréal, Soraya Martinez-Ferrada, a déclaré qu'elle présentera demain son plan chaleur pour les mois à venir. Voilà, c'était vos informations. 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Passez une excellente soirée à notre antenne.
5: Bonsoir tout le monde. On va parler d'une expérience de pensée ce soir à partir d'une question très intéressante d'une auditrice qui voulait savoir un avion, mettons qu'il décolle pas, il peut rouler combien de temps en restant comme vraiment en un seul morceau. On va parler notamment de tolérance des pneus. Vous savez que les pneus d'avion, c'est quand même, ça demande des tolérances quand même assez extrêmes. Mais je crois que j'ai trouvé le pneu d'avion qui a été conçu pour l'avion le plus complètement fou et dingue au monde. Imaginez, ce pneu-là demandait tellement de tolérance extrême qu'il a fallu lui mettre de l'aluminium. Alors, c'est un pneu qui était comme de couleur argent, naturellement. Je vous parle de ce pneu-là et de l'avion qui sur lequel on le posait, qui ne vole plus. Et vous écoutez Moteur de recherche.

plus chatouilleux des pieds que des mains. Ah oui, on nous a vraiment envoyé ça. Combien de kilomètres un avion pourrait-il rouler théoriquement avant que tout ne se brise, en particulier ses pneus?

0: qui posaient des questions saugrenues, mais hautement tripatives. On est très content que vous nous les envoyiez pareil parce que ça nous permet d'aborder toutes sortes de choses qu'on pourrait pas faire autrement parce que c'est le genre de questions qu'on se pose rarement. Je trouve en équipe de recherche, c'est rare de se dire, OK, on va parler des pneus. Un avion peut-tu rouler longtemps à terre? Nos amis des Allées-Lumières, que j'aime beaucoup d'ailleurs, l'émission à laquelle collabore Gabriel Anctil. Bonsoir, Gabriel.
1: Bonsoir.
0: C'est pas le genre de question que vous vous posez nécessairement dans les réunions de production.
1: Ben à moins qu'il y ait une étude qui vienne
0: peut-être,
1: de paraître sur la durabilité des pneus d'avion, là, mais ça viendrait pas naturellement comme ça, non?
0: Ouais. Donc, ça prend des auditeurs.
1: Oui, ça prend des auditeurs.
0: D'ailleurs, une auditrice qui roulait sur le tarmac et s'est dit, coudon, si la piste était vraiment, vraiment longue, on pourrait-tu rouler longtemps avant que ça pète, cette chose-là? Puis avant de vous présenter les autres personnes qui sont avec nous ce soir, je vous parle de ce pneu auquel on avait ajouté de l'aluminium. Et là, je vois Annie Levasseur qui est très, très intéressée parce qu'elle est ingénieure de son
2: état.
0: Oui, puis
2: on a déjà parlé des pneus qui se dégradent aussi.
0: Alors voilà, c'est le pneu d'un avion qui volait très, très vite, qui s'appelait le SR-71, qui est un avion espion américain. Et en fait, l'avion devenait tellement chaud lors de son vol parce qu'il volait à Mach 3, que si on avait pris des pneus normaux, noirs, ils auraient absorbé trop de chaleur et ils auraient carrément éclaté dans donc la soute où on les où ils se replient. Donc, il fallait leur ajouter donc de l'aluminium. Il paraît que c'était pas bon pour rouler non plus au sol parce que les pneus se déformaient sous le poids de l'avion qui était très, très lourd. Et quand l'avion arrêtait, il fallait le soulever pour pas qu'il repose sur ses pneus. Puis il pouvait pas mettre le plein non plus avant de partir parce que c'était trop lourd. Fait qu'il fallait faire le plein. Une fois que l'avion était parti, on mettait un petit peu de gaz, l'avion partait. Puis en tout cas, bref, c'était des pneus de SR-71. Je vais vous envoyer cette histoire-là quand même assez incroyable dans l'infolettre samedi si vous y êtes abonné. Et on va discuter de ces questions-là avec quelqu'un qui étudie justement en génie mécanique à l'Université de Sherbrooke. Elle est spécialisée dans un des aspects, pas les pneus, mais c'est pas loin ce dont on va parler avec elle. Elle s'appelle Clara Morancy, étudiante au doctorat en génie mécanique à l'Université de Sherbrooke. Elle est en studio avec nous. Bonsoir, Clara.
3: Bonjour.
0: On est vraiment content que vous ayez fait le chemin. Merci de venir nous parler de ça ici en studio. Vous étudiez pas précisément les pneus. Vous êtes dans une espèce de génie mécanique lié à l'écoulement de l'air, c'est bien ça?
3: Exactement. En fait, moi, j'ai des études plus en aéronautique, mécanique des fluides. Mm-hmm. Puis là, dans mon doctorat, là, je suis vraiment allée vraiment focus mm-hmm. sur un tout petit aspect, l'aéroacoustique, qui se concentre justement sur l'aéro, mais également sur l'acoustique. Donc, on a la chance d'avoir une soufflerie anéchoïque à l'Université de Sherbrooke.
0: Qu'est-ce que c'est une soufflerie anéchoïque?
3: Une soufflerie anéchoïque, en fait, c'est une chambre qui est anéchoïque. Donc, une chambre anéchoïque, c'est ce qui permet d'absorber. Il y a des matières, en fait, sur le sol, sur le plafond, sur les murs, mm-hmm. qui vont absorber le son, qui va nous permettre, nous, quand on fait une expérience, de pouvoir isoler, en fait, ce son-là, puis vraiment pouvoir aller identifier ses sources, identifier également son orientation, sa directivité. Donc, plein de venir caractériser ce son-là. Ce qui est vraiment spécial à l'Université de Sherbrooke, c'est que c'est une soufflerie qui est intégrée dans cette chambre anéchoïque.
0: Ce qui doit être assez rare, quand même.
3: Exactement. Uh-huh. Il y en a vraiment pas beaucoup dans le monde. La nôtre, je dis pas que c'est la meilleure, mais disons qu'elle fait partie des meilleures disponibles pour tout ce qui est caractérisation justement d'un écoulement. Donc moi, je me concentre plus sur justement l'écoulement sur un profil d'aile, donc d'où l'aéro ici.
0: Et comment éventuellement réduire le bruit généré par cet écoulement de l'air-là sur les ailes des avions, c'est bien ça?
3: Exactement. Donc, le but, c'est vraiment de venir caractériser ces sources de bruit-là pour être capable par la suite de proposer des mécanismes de réduction. Mmh. Par exemple, on pense à tous ceux qui habitent en région de l'aéroport de Montréal. Il y a des normes, justement, qui viennent s'assurer que

0: que c'est OK pour l'oreille humaine. Mais après, c'est bien ces normes-là, mais il faut être capable aussi de pouvoir trouver des solutions, des mécanismes.
1: C'est vraiment super intéressant tout ça. Je trouve ça aussi d'autant plus intéressant que c'est rare de voir des femmes qui étudient en génie mécanique. Je pense que Annie Levasseur, qui est ingénieure elle-même, qui enseigne à l'École de technologie supérieure, peut en témoigner. Qu'est-ce qui vous a donné le goût d'aller étudier en génie mécanique, Clara Morancy?
0: Honnêtement, je pense que le cégep, c'est une période un peu trouble pour beaucoup. Puis je suis juste allée en génie mécanique.
1: En sachant pas?
0: J'avais une petite idée. Je veux dire,
1: Mais je veux dire, en sachant pas qu'il y avait pas beaucoup de femmes dans le domaine?
0: Ben ça, je le savais, mais je pense que moi, c'était vraiment pas quelque chose qui me dérangeait. Je pense qu'il y a eu un moment que je me suis dit, si moi, ça me dérange pas, puis si c'est pas moi, je vois pas qui est-ce qui va y aller. Donc j'y suis allée en me disant que ben moi ça me dérangeait pas qu'il y ait si peu de femmes. Je pense que j'avais pas réalisé qu'il y en avait si peu.
1: On est à combien le pourcentage par exemple dans vos cours là, ça ressemble à quoi?
0: En génie mécanique à l'ETS, je pense que la plus grosse classe que j'ai eue sur un groupe classe de 50, on était 6. Mais c'était vraiment tout qu'un addon parce qu'en fait, ça voulait dire que dans d'autres groupes classes, il n'y avait pas de
1: femmes. Si je vous pose la question, c'est parce que c'est un problème. Je sais que l'Ordre des ingénieurs, d'ailleurs, fait élabore beaucoup de programmes pour augmenter le nombre de femmes qui vont étudier là-dedans.
2: Les universités aussi, il y a également un objectif d'être à 30% en 2030. Polytechnique, je pense, vient de l'atteindre. ETS, on est encore plus bas. Donc, c'est des efforts qu'ils font aussi dans les universités.
1: À Polytechnique, d'ailleurs, où a étudié Chloé Bourquin. Bonsoir Chloé.
3: Bonsoir Mathieu.
1: Ça ressemblait à quoi?
3: Moi c'était particulier, j'étais en génie biomédical et j'étais au doctorat et j'avais très très peu de cours de génie biomédical d'ailleurs. J'avais choisi d'aller faire des cours d'intelligence artificielle. Tant qu'à faire, autant faire des choses un peu plus totalement en dehors de mon champ de compétences. Comme ça, j'étais vraiment hors de ma zone de confort. Mais donc oui, il y avait extrêmement peu de femmes. Sincèrement, je me souviens même plus si j'étais la seule, mais je pense que ça se comptait sur les doigts d'une main.
1: Bon, on est d'autant plus contente de compter ce soir sur trois femmes qui ont étudié, une qui est ingénieure, une maintenant qui est journaliste et une qui se destine à cette carrière-là ici à l'émission. Alors, Clara Morancy, on est très content que vous soyez avec nous. On va se parler de cette question-là qui touche pas directement à votre domaine d'études. Puis je vous remercie d'ailleurs d'avoir accepté ça parce que je sais que des fois c'est difficile pour des gens qui sont en recherche d'aller dans le domaine juste à côté, mais c'est d'autant plus apprécié que vous fassiez cette expérience de pensée avec nous ce soir sur la distance théorique qu'un avion peut parcourir au sol sans que les pneus n'éclatent. Alors on va s'en reparler dans quelques minutes. Bienvenue parmi nous, Clara.
0: Merci.
1: Chloé Bourquin, qui s'intéresse à plusieurs aspects très, disons, drôlatiques du corps humain. On a passé par presque tous les organes, mais c'est pas fini encore. Alors maintenant, on va parler des chatouilles ce soir. Ça, c'est gracieuseté d'une question de Marilyn Belleville qui dit « Je suis en train de me faire une pédicure et ça chatouille. Je sais que les pieds et les mains contiennent beaucoup de terminaisons nerveuses, ce qui les rend très sensibles. Pourquoi alors est-on sensible aux chatouilles du dessous des pieds, mais pas nécessairement dans les paumes des mains ou sur les doigts? C'est vrai, j'ai fait le test cet après-midi, puis je sais pas, vous le ferez durant l'émission. D'ailleurs, je vous invite à le faire en studio. De toute façon, on vous voit pas. Alors, Chloé Bourquin, comment on prend cette question-là?
3: Eh ben, effectivement, c'est vraiment intéressant comme question. J'ai fait pas mal de recherches et il y avait vraiment à la fois beaucoup d'informations, en même temps très peu. Donc voilà, je vais un peu vous exposer ce qu'on a compris jusque là, mais il y a vraiment encore beaucoup de mystères autour des chatouilles. Ouais.
1: C'est pas élucidé complètement le monde de la chatouille.
3: Vraiment pas. J'ai trouvé un article dans Science, je pense qu'il date de l'année dernière ou il y a 2 ans, et puis vraiment ils expliquaient les 5 grands mystères. Donc on va les voir ensemble. Mais voilà, c'est déjà ce qu'on sait, c'est qu'effectivement, comme dit l'auditrice, on a des tas de récepteurs dans notre peau qui nous permettent de sentir le contact quand on nous touche, quand on nous effleure. Et parmi ces capteurs, il y en a qui sont assez particuliers, qui s'appellent les corpuscules de Messner. J'espère que je prononce bien. Et en fait, c'est des capteurs qui sont tout petits, plus petits qu'un grain de sable, et qui sont ultra sensibles au moindre contact. Ça permet notamment aux personnes aveugles de lire du braille une feuille de papier. Donc c'est vraiment impressionnant. Et ces corpuscules de Messner, c'est bien, ça fait articuler. Il y en a beaucoup au niveau des doigts, des lèvres, de la plante des pieds et des aisselles. Donc quand ces capteurs-là sont stimulés par une chatouille, ça vient envoyer un signal au cerveau et ça va déclencher une réaction. Ça vient notamment activer le cortex somatosensorielle. Mm-hmm. Et puis, ça va...

0: C'est le cortex qui va venir traiter toutes ces informations-là, du toucher, de la douleur. Et puis ça vient aussi stimuler l'hypothalamus, qui lui est impliqué dans les réactions émotionnelles, les réflexes de défense.
1: Mais l'hypothèse d'notre auditrice est fort intéressante, parce qu'il y en a un peu partout. On en a dans les mains, sur les mains, on en a sur les pieds. Pourquoi on les sent davantage sur les pieds?
0: Eh bien, c'est une excellente question. Ouais. Et il faudrait faire davantage de recherches là-dessus, parce que là, j'ai émis une hypothèse, mais sincèrement, c'est pas quelque chose encore qui est vraiment très démontré ou certain, c'est vraiment une hypothèse scientifique. C'est peut-être que le cerveau s'adapte, en quelque sorte, il adapte sa réaction au contexte. C'est-à-dire que on nous chatouille le pied, franchement, on n'a pas l'habitude que quelqu'un vienne nous chatouiller les pieds. C'est vrai. Comme genre, ah, qu'est-ce que tu fais?
1: Faut que ce soit des intimes aussi, hein, généralement, parce que là, c'est un étranger.
0: C'est un étranger qui arrive, les gars.
1: C'est une couche de
0: laisse-moi tranquille. Ouais. Donc c'est ça. Donc le pied, on n'a pas l'habitude. Alors que les mains, tu sais, on a l'habitude d'explorer le monde autour de nous avec nos mains, de toucher toutes sortes d'objets, d'interagir avec les autres. Donc peut-être qu'en fait le cerveau s'est un peu désensibilisé toute sa vie avec les mains, et donc ça le dérange moins finalement qu'on vienne le chatouiller au niveau des mains. Mais encore une fois, hypothèse à vérifier, à confirmer.
1: Ouais. Bon, maintenant il faudrait voir aussi que ces fameuses zones qui sont où on sent beaucoup de chatouille ont peut-être eu un avantage évolutif, parce que on pourrait se dire, si elles sont là, c'est parce que notre corps a trouvé ça payant de coder en fait nos gènes, de dire à nos gènes, en fait, de garder ce que nos gènes avaient codé pour créer ces zones-là, ça a été payant. Comment on explique ça d'un point de vue évolutif, le fait qu'on a des zones aussi chatouilleuses?
0: Ben là encore, il y a plusieurs théorie. Donc déjà, à quoi ça sert d'être chatouilleux en général? Parce qu'il y a certaines personnes qui aimeraient peut-être ne pas l'être. Il y a certaines théories qui disent que peut-être que ça aide à renforcer les liens sociaux. Par exemple, c'est l'une des premières formes de communication entre les parents et les bébés. On chatouille le bébé, il rigole, ça lui fait apprendre aussi qu'il y a des contextes dans lesquels on peut rire, ça lui apprend l'humour, c'est communicatif, etc. Mais ça explique pas, c'est ça, pourquoi est-ce que certaines zones sont plus chatouilleuses que d'autres. Il y a des théories qui disent que peut-être que en fait, on est chatouilleux, par exemple, au niveau du cou, des aisselles, des côtes, parce que c'est des endroits stratégiques où il y a des parties du corps juste en dessous où faudrait peut-être pas mettre un trop gros coup de poing dedans ou quoi que ce soit. Donc, c'est ça.
1: Ah, peut-être.
0: Peut-être.
1: Ouais.
0: Mais à ce moment-là, pourquoi est-ce que les pieds seraient davantage chatouilleux que nos mains? Parce que bon, à choisir, enfin, voilà, est-ce que vous préférez perdre un pied ou une main? A priori, nos ancêtres diraient ni l'un ni l'autre. Donc, ça, c'est, voilà, je sais pas exactement, mais il y a des théories qui disent peut-être ça aurait pu servir à nos ancêtres comme ça à apprendre à se défendre, à apprendre à se battre à main nue dès l'enfance, etc. Mais ça, comme juste cette théorie-là a vraiment des limites. Et puis de même, il est peut-être supposé que ces zones du corps qui sont davantage chatouilleuses, c'est peut-être corrélé à celles qui sont plus fines au niveau de la peau. Donc, il faudrait peut-être faire plus attention.
1: Quoique la plante des pieds, la peau est quand même assez épaisse.
0: C'est ça. Fait
1: qu'il y a des zones chatouilleuses où la peau est très mince. Mais là, en même temps, je pense à d'autres. Je sais pas. Moi, êtes-vous chatouilleux des paupières?
0: Voilà.
1: Parce que non, mais je veux dire, les paupières, c'est quand même mince.
0: Il y a vraiment beaucoup de
1: contre-exemples. Connaissez-vous quelqu'un qui est chatouillé des paupières?
2: Je viens de le tester. Non.
1: Non. Non, mais c'est ça.
3: On est pas supposé être capable de s'auto-chatouiller, par exemple.
2: Ah, c'est vrai. Oui. Mais si je me chatouille dans la paume de la main, je le sens un peu plus que si je me chatouille les paupières.
1: C'est ça. Mais les paupières, c'est une peau qui est extrêmement fine.
0: Exactement.
1: Qui est pas, vraiment chatouilleuse.
0: Donc, à voir. Est-ce que aussi, ça pourrait être corrélé aux zones érogènes? Mais en même temps, qui est érogénéisé? Des aisselles, je ne sais pas, pas de jugement, mais c'est ça, j'ai un petit doute là-dessus aussi, donc bref, beaucoup de questions, pas beaucoup de réponses, je suis désolée pour ça, mais vraiment c'est aussi intéressant de voir toutes les questions que se posent encore.
1: Et aussi les hypothèses qu'il faut se poser pour voir, pour essayer de voir comment on pourrait vérifier ou pas ce qu'on veut tester. Bon, puis l'autre question. Je sais pas autour de la table, c'est des gens ici qui sont des bons candidats ou des bonnes candidates à être chatouillés. En ce qui me concerne, c'est une torture infinie. Donc, est-ce que c'est partagé ici?
2: Moi, la personne qui me chatouille est une bonne candidate à recevoir, un coup de poing d'en face.
1: Absolument. Bon, ça fait deux. Je sais pas,
4: moi,
1: Clara. Non. Vous êtes une bonne. Ben, ça vous dérange pas?
4: Non.
1: Ah, OK, bon. Ben, on a quelqu'un. Voilà.
3: Je dirais moyen, moi.
1: OK, parfait.
0: Ouais, pareil, je pense moyenne à peu près. Mais c'est ça, là encore, la science sait pas trop pourquoi certaines personnes sont plus ou moins chatouilleuses que d'autres. Peut-être qu'il y a des variations d'un individu à l'autre sur les récepteurs sensoriels, la rigidité de la peau. Comme ça, ça transmet plus ou moins bien le toucher. Est-ce que c'est une question de quantité de matière grise dans certaines zones du cerveau? Tout ça, c'est des pistes à explorer, encore une fois. On ne sait pas. Donc, et puis pareil sur le fait d'aimer ou de détester être chatouillé, ça aussi c'est vraiment une grande question. Il y a des gens qui adorent ça, il y a des gens

0: qui déteste ça. Et puis pareil, lorsqu'on chatouille par exemple un bébé, des fois il rigole au début, puis finalement il finit par pleurer. Ne faites pas ça chez vous. On ne torture pas des bébés avec des chatouilles, s'il vous plaît. Mais voilà, j'ai lu dans un article que les bébés finissaient par pas apprécier ça. Et puis de façon générale, faut retenir que lorsqu'on rigole, on n'exprime pas nécessairement de la joie ou du plaisir. Ou peut-être que ça veut juste dire tu me gênes, arrête. Ou ça peut exprimer vraiment de l'inconfort. Et puis les scientifiques ont démontré aussi que le rire provoqué par les chatouilles était vraiment très distinct du rire de joie. Ça a pas le même son, ça a pas la même intensité, ça provoque une activité différente dans le cerveau. Les scientifiques pensent d'ailleurs que c'est une sorte de rire primitif, un peu comme un rire réflexe, et qui s'est complexifié par la suite des choses avec l'évolution de la communication, des émotions. Mais c'est ça. Donc on vient vraiment toucher à une sorte d'instinct primal un peu. Ouais.
1: Si je comprends bien, et c'est pas du tout une critique de votre chronique, loin s'en faut, c'est beaucoup de mots. Pour dire qu'on ne sait pas grand-chose.
0: Exactement. D'ailleurs, ouais. Philippe Marois avait lui aussi fait une chronique sur les chatouilles que j'ai réécoutée à date de février 2023. Et lui aussi, il y avait beaucoup de... Ben ça, on ne sait pas. On est désolé.
1: C'est... Ah, non, mais c'est ouais, ça. Mais c'est fascinant. Ça. Il y a encore plein de domaines où on n'a absolument aucune idée d'où est-ce qu'on s'en va. Ben, c'est des bonnes nouvelles pour moteur de recherche. Parce que j'ai déjà dit ici que, vous savez, la fois qu'on aura fait le tour et répondu à la dernière question, ben ça va être fini. On va fermer les micros et on va s'en aller. Mais c'est pas demain la veille. Alors voilà, il va falloir régler la question de la chatouille d'ici là, ça c'est clair. Ben merci Marilyn Belleville de nous avoir envoyé cette question qui pose beaucoup plus de questions qu'elle ne résout d'interrogations, mais c'est aussi, ça sert aussi à ça, la science, à se poser des bonnes hypothèses. Chloé Bourquin, merci encore d'avoir expérimenté pour nous un aspect de notre corps humain. Vous irez voir ces chroniques à Chloé sur moteurderecherche.ca, je vous jure. Ça couvre large. Ça couvre très, très large. Merci beaucoup, Chloé Bourquin.
0: Merci, Mathieu.
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1: Un courriel d'Annie Hull maintenant. Bonjour, je pense que vous aimez un peu les questions saugrenues. Vous êtes à la bonne adresse. Lorsque je prends l'avion et que nous roulons sur le tarmac, je me demande combien de kilomètres, donc sur Terre, là, un avion pourrait parcourir en roulant tout bonnement, comme ça, si la piste était vraiment très, très, très longue. Évidemment, les pneus ne sont certainement pas faits pour ça, mais je serais curieuse de connaître la distance avec le même plein d'essence que pourrait parcourir un avion sur Terre versus la distance parcourue dans les airs. On le sait qui peut être considérable. Donc, à vos calculettes et merci. Bien, on a fait appel à une étudiante au doctorat en génie mécanique à l'Université de Sherbrooke, c'est Clara Morancy, pour répondre à cette question-là. Bonsoir, Clara.
3: Bonsoir.
1: Alors, Clara, on va le mentionner, et je l'ai dit tout à l'heure en ouverture, merci de vous prêter à l'exercice, même si c'est pas le sujet précis qui est celui sur lequel porte votre doctorat, c'est-à-dire l'écoulement des fluides et le bruit généré par les structures des avions. Mais quand même, comme un futur ingénieur, vous connaissez bien la manière dont on peut donc déconstruire un problème pour essayer d'expliquer ces hypothèses-là. Alors, un pneu d'avion, on va le dire, d'emblée, c'est pas fait pour rouler longtemps, là.
3: Non, non. Faut comprendre que l'aéronautique est très, très réglementée. Il y a énormément de normes et d'accréditations, en fait, pour que l'avion puisse rouler, voler et tout ça. Puis, les pneus d'avion sont accrédités normalement pour environ une dizaine de kilomètres. Je veux dire, si on suppose, par exemple, que on va... en fait, là, je dis une dizaine de kilomètres par cycle. Parce qu'en fait, en aéronautique, on travaille beaucoup en termes de cycle. Mm-hmm, ouais. Et non pas juste en termes de distance totale ou durée totale. Donc souvent, tu sais, mettons, c'est comme si, mettons, quand on s'assoit dans notre voiture, on démarre notre voiture, on fait notre distance, on arrête la voiture. Ça va compter comme un cycle. Mm-hmm. Donc, c'est comme si, par exemple, plutôt que d'avoir sur le nombre de kilomètres avant de rentrer pour un changement d'huile, ça serait un nombre de cycles avant de rentrer pour un changement d'huile. Donc, que la distance soit longue ou que la distance soit courte. Donc, en fait, on peut supposer que... Si quelqu'un a pris l'avion, en fait, ben, l'avion est à la gate, mm-hmm. puis il va quitter vers la piste. Plus ou moins longue distance. Des fois, on s'en va chercher une piste plus loin. Des fois, on passe aussi par le dégivrage, quand on est en hiver notamment. Puis après ça, ben, on va se diriger vers la piste. Il y a des pistes qui sont plus ou

0: moins longues.
1: Il y a des zones de tarmac aussi qui le sont, oui, selon exactement la grandeur de l'aéroport. Oui. Des fois, il va falloir oui faire quand même une distance oui assez significative.
0: Oui. Oui. Puis je pense que quelqu'un qui prend beaucoup l'avion a déjà eu la situation qu'on finalement doit faire demi-tour pour mm-hmm x, y raison. Il faut, ben, on a un souci, il faut vérifier quelque chose. On est capable de revenir à la gate justement, mm-hmm, puis revenir par la suite, retourner pour réellement décoller à ce moment-là. Donc tout ça, c'est environ une dizaine de kilomètres.
1: Au total. Ouais, ouais. Parce que les pistes qui sont longues, on est ouais à peu près dans ouais le 3 kilomètres, mettons, là, 9-10 ouais 000 pieds. Là. Ouais. Et donc, si, mettons, on est loin de la piste, ouais, on compte peut-être 1,5 kilomètres ouais pour y aller, 1,5 kilomètres pour revenir.
0: Exactement.
1: Ça, c'est... Mais là, on multiplie évidemment... On va augmenter la distance pour ouais être sûr que le pneu soit certifié exactement pour une distance qui pourrait ouais équivaloir au maximum
0: exactement
1: à 10 kilomètres ouais si on devait virailler, là, pour ouais apprendre une expression connue, sur la piste, sur le ouais tarmac. Là.
0: Exactement. Ouais, ouais. Puis, en fait aussi, il faut comprendre que ces pneus-là, c'est pas des pneus comme nos pneus de voiture. En fait, c'est des pneus qui sont faits pour absorber beaucoup. Donc, ils vont se déformer beaucoup plus qu'un pneu de voiture régulier. Là, j'ai pas les chiffres exacts. Je suis vraiment pas une spécialiste du pneu. Mais normalement, c'est un pneu qui va engendrer quand même beaucoup de chaleur de son caoutchouc qui est utilisé, parce qu'en fait, encore une fois, c'est pour son utilisation. Vraiment, en aéronautique, on y va vraiment pour l'optimisation selon la fonction exacte qu'on va faire, on extrapole pas.
1: Ouais, c'est ça, parce qu'évidemment, puis là ouais c'est un bel exercice de pensée auquel nous convie ouais notre auditrice, mais ouais ce sont des choses qui n'arriveront pratiquement jamais dans
0: exactement
1: la vie d'un avion d'avoir à rouler pendant 20 kilomètres. Donc on va pas penser le pneu.
0: Non.
1: Pour ces tolérances-là.
2: Mais j'imagine que, excusez de vous interrompre, mais j'imagine que le moment le plus intense de la vie de ce pneu-là, c'est au moment où l'avion se pose à assez grande vitesse. Et là, il y a le freinage et tout ça. Ouais. Mais j'imagine qu'il doit avoir quand même beaucoup de friction à ce moment-là.
0: Exactement. Là. Donc, c'est pour ça, tu sais, justement, il va avoir beaucoup, beaucoup de friction. Donc, une génération de chaleur à ce moment-là. Puis, en fait, après ça, il faut comprendre, tu sais, justement, on ralentit et on rentre à la gate et le pneu a le temps de refroidir avant de repartir. Il faut aussi comprendre qu'en aéronautique, même si on ne le voit pas, nous, en tant qu'usagers, on rentre dans l'avion, on s'assoit, on ne voit pas trop ce qui se passe. Mais il y a énormément de vérifications qui sont faites selon... puis on vérifie que tout respecte les standards.
2: On met des 25 cents dans les petites crèmes.
0: On a une méthode un peu plus précise que ça. Je ne la connais pas, mais oui, effectivement, on va avoir des indicateurs visuels de si oui ou non le pneu est prêt à repartir. Donc, je sais pas, honnêtement, j'y ai pensé, puis ça me fait quand même rigoler le changement de pneu d'un avion, là.
1: Mm-hmm.
0: Je sais pas exactement comment qu'on fait ça, mais oui, tu sais, il y a des jauges qui permettent d'établir si oui ou non le pneu peut repartir. Faut aussi comprendre que quand le pilote, tu sais, les pilotes ressentent énormément ce qui se passe, puis ils vont faire ce suivi-là, justement.
1: On sent qu'il y a une vibration, exactement, par exemple. Ça va se sentir dans l'avion. Il faut aussi rappeler que ces pneus-là, contrairement aux pneus d'auto, il y a certains pneus qui sont gonflés à l'azote. Je pense qu'on en avait déjà d'ailleurs parlé ici avec Annie Levasseur. Ces pneus d'avion-là sont gonflés à l'azote pour la simple et bonne raison qu'on ne veut pas que ça prenne de l'expansion ou ça en perde avec justement les températures qui ont cours à peu près une dizaine de kilomètres d'altitude par rapport à ce qu'on peut trouver au sol. Donc ça aussi, c'est une chose qu'il faut tenir en ligne de compte. Là.
0: Oui, mais exactement. Donc, de base, le pneu n'est pas conçu pour ça. Donc, malheureusement, on peut s'imaginer que le pneu ne résisterait pas plus.
1: Pas très longtemps. Puis là, on va rajouter donc une variable dans ce calcul-là qui est fort intéressant, parce que là, on parle de la tolérance du pneu qui est pensé pour des situations qui, on court sur des pistes d'atterrissage qui ont une longueur X, puis on est, y a une distance entre l'aéroport puis le seuil de piste où on va décoller. Mais là, faut pas oublier non plus que les moteurs de ces avions-là, ils sont pas conçus pour fonctionner à la température du sol pendant de longues périodes.
0: Ouais.
1: Et ça, probablement que on peut poser l'hypothèse que, mettons qu'on a une piste, là, 40 km de long, là, puis qu'on
0: sans
1: met
0: 100
1: nids de poule, puis là, ça part, puis là, on décolle pas, là, pendant plusieurs kilomètres. On peut se dire que peut-être que les moteurs lâcheraient avant les pneus.
0: Ben, en fait, c'est ça qui est vraiment intéressant. C'est que, tu sais, là, on parle des pneus qui sont conçus pour une certaine raison.

0: Bon, mais effectivement, les moteurs sont eux aussi pensés pour un certain régime. Les moteurs, l'écoulement va refroidir, normalement, en haute altitude, va refroidir de lui-même le moteur. Si on reste au sol, on n'aura pas ce petit plus-là. Donc, notre moteur risque de surchauffer, surtout qu'il va rester en régime...
1: assez bas.
0: Exactement. Ouais. Il ne va pas embarquer dans le régime pour lequel il est conçu, pour lequel il est optimisé. Donc, c'est comme si on s'imagine, nous, sur des caries, le matin, en plein bouchon de trafic. Il se met à faire vraiment chaud, notre moteur roule au ralenti, mais c'est un peu la même chose. Parce que si on veut que l'avion reste au sol, on peut pas aller à des vitesses qui sont pensées pour en vol.
1: Parce qu'à un moment donné, soit l'avion ira pas assez vite, ou si on va assez vite,
0: il va finir par
1: à un moment donné, décoller. Même si on veut pas qu'il décolle, l'avion, il est fait pour s'élever.
0: Exactement. Il va finir par s'envoler. Si on s'imagine, par exemple, si on fait l'exercice de penser que on est à 100 km/h, qui est pas normalement, on devrait pas décoller à 100 km/h, dépendamment évidemment
1: des gros avions de ligne.
0: Exactement.
1: Là, ouais.
0: Si on pense à un 777 ou si on pense à un A320, qui sont des avions qu'on utilise régulièrement quand on s'en va par exemple à Vancouver ou si on s'en va à Toronto par exemple. Si on s'imagine ça. On est en train de rouler. À partir de là, si on fait vraiment beaucoup d'hypothèses, en fait, la force contre laquelle l'avion va se battre, c'est la force de traînée. Puis cette force de traînée là, elle va être plus grande que lorsque l'avion est en vol, parce que on n'est pas en configuration pleine de freinage. Les volets vont être rangés, mais les trains d'atterrissage vont être déployés. Donc ça va créer plus de surface et là notre traînée va être plus grande.
1: Qui est une force donc qui tire l'avion
0: vers
1: l'arrière.
0: Puis non seulement ça, mais encore une fois dans cette force de traînée là, il y a l'aspect de la densité de l'air ou de l'écoulement, et quand on est en haute altitude, la densité, elle est plus faible. Donc, la force de traînée, elle est moins grande. Mm-hmm. Quand on est à la hauteur de la mer, c'est la force de traînée, elle est donc beaucoup plus grande. Donc là, on a la force de traînée qui est plus grande qu'en vol. On a également nos moteurs qui fonctionnent pas du tout de façon efficace. Pas du tout pour la raison pour laquelle ils ont été conçus. On n'aura pas la même distance que la distance maximale qu'un avion peut faire.
1: Effectivement. Puis là, on pourrait aussi rajouter à ça, et on va terminer là-dessus, le fait que les gens qui vont dessiner les trains d'atterrissage les pensent pour des cycles, comme vous parliez.
0: Exactement.
1: C'est-à-dire qu'on a des cycles assez courts où là, il va y avoir énormément de vibrations, mais sur une période de temps qui dure quelques secondes. Et là, si on imagine que l'avion part, puis il fait 10, 20, 30, 40 kilomètres, peut-être que le train d'atterrissage aussi n'a pas été pensé pour ce type d'utilisation-là. Puis là, c'est d'autres systèmes qui pourraient éventuellement briser avant un pneu. Et donc, on parlait des hypothèses tout à l'heure avec les châteaux. Là aussi, là, on est dans l'hypothétique.
0: Donc, exactement. C'est beaucoup d'hypothétiques. Malheureusement, la réponse triste, c'est qu'on se rendra pas loin. On se rendra pas vraiment loin. On va avoir un avion qui va défaillir de partout. Mais si on vit dans le monde parfait, idéal, où est-ce que la seule chose qui nous importe de savoir, c'est où est-ce qu'on peut se rendre avec un A320, avec toutes les hypothèses de simplification qu'on peut faire, on peut se rendre à Calgary à partir de Montréal.
2: Ah, quand même!
0: Ouais. On peut pas se rendre à Vancouver, mais on peut se rendre à Calgary.
1: Mais en volant?
0: Non, au sol.
1: Ah, OK.
0: Mais la quantité de carburant qu'un avion peut...
1: OK, avec le carburant.
0: Exactement.
1: Mais là, il faudrait une piste très
2: lisse. Très canadienne,
1: il faut qu'il y ait peu d'auto aussi. Il faut enlever les viaducs.
2: Puis les arbres autour.
1: Ça fait beaucoup de choses.
0: Mais tu sais, moi, je conseille de prendre l'autobus. L'autobus est moins... Exactement.
1: De ça, je conseille.
0: Ouais. Ben, tu sais, le nombre de pneus est beaucoup plus équilibré sur un autobus que sur un avion qui va supporter beaucoup trop d'eau.
1: Vous êtes très bonne pour parler des choses qui sont pas précisément en lien avec votre doctorat, Clara Morency, puis on comprend

0: bien aussi que quand on pense à des systèmes qui sont utilisés dans des contextes d'aviation, il faut penser à des systèmes qui sont extrêmement
1: performants,
0: résilients, mais dans des domaines de tolérance très précis.
1: Exactement. Hein?
0: Parce que là, évidemment, on parle pas d'une autoroute de 40 km où là, on va penser que l'avion va pouvoir rouler. Auquel cas, on pourrait penser à des systèmes pour ça, mais on n'a pas besoin de penser à ça.
1: Mais on a des pistes qui sont plus grandes que d'autres.
0: Ouais.
1: Je veux dire, les pilotes, en fait, dépendamment de où est-ce qu'ils vont atterrir, les conditions d'atterrissage seront pas les mêmes. Donc, on a le classique, la piste à Denver, qui est une piste, quand on fait des problèmes, là, c'est souvent celle-là qu'on va parler parce que l'altitude est pas la même. Puis, elle est beaucoup plus longue. Il y en a des très courtes aussi.
0: Ben, écoutez, ça fait une bonne... une bonne idée, peut-être, de vous réinviter pour parler de ces choses-là parce que c'était absolument passionnant de vous entendre parler de ça, Clara Morin. Merci d'être passé à l'émission, d'être venu de Sherbrooke pour venir nous parler. Je rappelle que vous y êtes étudiante au doctorat en génie mécanique et vous répondiez à la question d'Annie Hull. J'espère qu'on aura l'occasion de parler d'aviation encore avec vous bientôt à l'émission. Merci beaucoup, Clara Morency.
1: Avec plaisir.
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0: On va parler de hockey tout à l'heure. C'est pas du tout hypothétique parce que des gens qui ont des crises, c'est long, ça n'a pas de bon sens. Gabriel Anctil va nous expliquer de quoi il en retourne. Et on va parler de calculs très précis. Et là encore, là, on a plus, parce que c'est des situations véridiques là, qui se passent dans la vie. Si on met plus d'auto électrique, ben, est-ce qu'on est capable de répondre à cette demande-là avec de l'énergie décarbonée? Auparavant, je vous parle d'ignorance parce que dans deux semaines, jour pour jour, on sera au cœur des sciences pour vous parler de curiosité parce que le moteur de recherche sera là pour souligner les 20 ans du cœur des sciences et le sujet qu'on a choisi, c'est qu'est-ce que la curiosité? Mais en préambule à cette réflexion, on va parler d'ignorance, parce qu'on parle pas de curiosité sans parler d'ignorance. Vous savez qu'il n'a probablement jamais été aussi facile d'être curieux, en principe. Une chose dont on parle moins, c'est que la présence d'un savoir qui n'a jamais été aussi accessible s'accompagne aussi d'une face plutôt sombre. Et ça, donc, c'est la thèse du chercheur Yves Citon qui enseigne en littérature et médias. C'est à l'Université Paris 8 et il est aussi membre de l'Institut universitaire de France. Et son tout dernier livre, d'ailleurs, si vous vous intéressez à ce sujet-là, dont on va parler dans deux semaines, c'est en plein dans l'air du temps. Ça s'intitule « Cultiver la curiosité à l'ère de la délégation ». Algorithmique. Il mentionne qu'un des effets délétères des 20 dernières années de réseaux sociaux, ça a été l'automatisation de notre attention et que désormais, ce qui nous guette, pardonnez-moi, c'est l'automatisation de notre curiosité à l'ère des IA génératives et du capitalisme de plateforme. Qu'est-ce que c'est le capitalisme de plateforme? On pourrait dire que c'est une expression scientifique pour définir ce qu'on nommait le web auparavant parce que ce sont des plateformes capitalistiques qui maintenant monopolisent ce qui était auparavant le www. Dans son livre, Yves Citon explique que pour définir la curiosité, il faut définir l'ignorance. Et que l'ignorance, justement, fait de plus en plus l'objet de recherches. Imaginez, il parle d'un champ émergent en recherche qui s'appelle les Ignorance Studies, qui aide à repérer donc cette belle histoire de la curiosité. Et il nous fait ignorer, et ça nous aide à repérer ce que cette belle histoire de la curiosité nous fait ignorer à propos de l'ignorance. Ce qui nous fait donc raffiner la conception de curiosité. Donc, bien comprendre la curiosité, faut bien comprendre l'ignorance. D'abord, l'ignorance est première, universelle et normale, qu'il nous dit. Et c'est pas l'exception, mais la règle, la valeur par défaut. C'est une bonne chose aussi. Et elle provient, en dernière analyse, du caractère nécessairement partiel et limité de nos capacités à parcourir, éprouver et arpenter le monde où nous vivons. On en parlait avec les chatouilles. On sait pas trop à quoi ça sert. Puis, à un moment donné, on va le savoir, mais on a beaucoup d'ignorance là-dessus. Ensuite, reconnaître une ignorance ne suffit pas à l'abolir, mais c'est une condition nécessaire pour la prendre en compte. Les plus grands dangers ne viennent généralement pas de ce qu'on ne sait pas, mais de ce qu'on croyait savoir sans faire la part de notre ignorance. Yves Citon continue. Il dit par ailleurs, toute ignorance n'est pas mauvaise. Si la justice est traditionnellement représentée les yeux bandés, c'est pour signifier que certaines formes d'ignorance peuvent être utiles et émancipatrices. De même, toute ignorance n'est pas subie. Il y a des ignorances volontaires face à des réalités qu'on ne veut pas voir. Certains parlent même d'ignorance rationnelle face à des réalités

0: qu'on peut désigner par le terme, et là, c'est un nouveau terme, je l'avais jamais vu, il appelle ça la néscience, comme la négation de la science, N-E-S-C-I-E-N-C-E. Bref, une réflexion absolument fondamentale au moment où on pense qu'on a accès à tout et notre curiosité est de plus en plus satisfaite. Il dit, attention, c'est pas comme ça que ça fonctionne quand on a des algorithmes d'intelligence artificielle générative. Et donc, le livre, en fait, ce qu'il nous dit en résumé, combattre l'ignorance, c'est aussi beaucoup la connaître. Le livre s'intitule « Cultiver la curiosité à l'ère de la délégation algorithmique ». C'est par Yves Citon et ça vient tout juste d'être publié aux éditions de l'Aube.
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0: On est avec Annie Levasseur, qui est professeure-chercheure à l'École de technologie supérieure. Bonsoir Annie.
2: Bonsoir Mathieu.
0: Question d'Élise de Trois-Rivières, puis je suis persuadée qu'il y a bien des gens que ça va intéresser parce qu'on veut peut-être s'acheter un véhicule électrique. On nous dit aussi qu'on n'aura pas le choix d'avoir des véhicules électriques si on veut atteindre nos cibles climatiques. Mais elle nous demande ceci. Comment les pays qui ont une forte proportion de voitures électriques répondent-ils à la demande en électricité? C'est une question qui intéresse beaucoup les chercheurs comme vous, n'est-ce pas?
2: Oui, oui, tout à fait. Puis beaucoup de chercheurs aussi qui font de la modélisation, tout ça pour arriver à répondre à ce genre de questions-là.
0: Bon, c'est quoi la situation mondiale en termes de voitures électriques?
2: Toutes les données que je vais présenter sont de 2025, donc très récentes. Donc, il y avait 25% des voitures vendues dans le monde l'an dernier qui étaient électriques. Puis pour donner une idée, au Canada, on en était à 11%, donc quand même en bas de la moyenne. L'Agence internationale de l'énergie s'attend à une forte croissance au cours des prochaines années. Donc, ils modélisent, ils font des prédictions à partir de différentes hypothèses en regardant les politiques en place et tout ça. Eux, ils s'attendent à ce qu'en 2035, on soit à 50 % des ventes. Donc, dans le fond, doublé par rapport à aujourd'hui. Pourquoi? Ben, il y a de la compétitivité accrue. Les technologies s'améliorent beaucoup. Les coûts diminuent. Il y a des normes sur les carburants et les émissions de gaz à effet de serre dans plusieurs pays. Il y a de la réglementation avec des quotas de vente, comme on avait ici. De la sécurité énergétique aussi qui est accrue pour les pays qui n'ont pas de production d'hydrocarbures. Mm-hmm. Donc, c'est avantageux d'y aller avec l'électricité.
0: Où est-ce qu'on est dans les ventes là dans le monde?
2: Ouais, donc les pays là les plus élevés, les plus avancés, on l'entend toujours, la Norvège, ils sont rendus à 97% des ventes, donc ils ont presque évacué les ventes de véhicules à
0: eux, là, les prix du carburant, ça les touche pas.
2: Non,
0: en effectivement. Tout cas pour les véhicules, c'est sûr.
2: Oui, ben c'est qu'ils ont mis beaucoup de mesures aussi pour en arriver là. Puis étonnamment, il y a le Népal à 68%.
0: Ah oui.
2: Donc, le Népal aussi avait vraiment beaucoup d'hydroélectricité, comme la Norvège, comme ici au Québec. Il y a l'Islande aussi à 62%, suivi de la Chine, 53%. Puis on sait qu'eux, c'est des grands manufacturiers. Mm-hmm. Puis le Vietnam à 41%. Ça, c'est les pays qui sont vraiment en tête en termes de vente. Mais là, ça se traduit pas tout de suite, évidemment, en termes de proportion de véhicules dans le parc, parce que c'est sûr que ça prend plusieurs années. Pour donner une idée, là, le parc de véhicules actuel en Europe, c'est 5% qui est électrique. En Norvège, là où c'est le plus avancé, c'est un tiers. Donc, il reste encore dans le parc quand même plusieurs véhicules à essence.
0: Bon, maintenant, l'impact sur la demande en électricité, j'aime beaucoup cet aspect-là de la question de notre auditrice. Comment ça change la demande, le fait qu'on ait de plus en plus de véhicules?
2: Ça change la demande de façon importante, mais c'est quand même pas ce qui va le plus faire augmenter cette demande-là. Donc, selon encore l'Agence internationale de l'énergie, le parc en 2025 de voitures électriques existantes a consommé 164 TWh. Puis là, si on veut un ordre de grandeur, là, parce que ça nous dit pas grand-chose, au Québec, on produit 185 TWh par année. Donc, c'est à peu près, disons, la production d'électricité totale du Québec qui a été consommée par les véhicules électriques. Donc, si le fameux 50 % de vente là, est atteint en 2035, bien là, on serait à 1100 TWh par année et la flotte serait composée à 22-25% environ de véhicules électriques.
0: Donc, ça augmente la consommation d'électricité.
2: C'est sûr et certain. Puis, il y a d'autres secteurs aussi qui vont l'augmenter. Puis, j'ai pris des chiffres vraiment typiques pour le Québec. Mm-hmm. Donc, il y a eu d'ailleurs un excellent rapport fait pour le ministère de l'Environnement du Québec qui est publié, qui est disponible en ligne, là, qui regardait des trajectoires de réduction d'émissions de gaz à effet de serre très importante pour le Québec pour avoir une décarbonation pas mal complète en 2050, on faudrait produire 325

0: TWh d'électricité, soit 75 % de plus que ce qu'on produisait en 2025. Et de ça, il y en a environ 50 qui seraient pour le transport. Donc comme je dis, on voit le oui, c'est important l'électrification du transport, mais c'est pas non plus tout, parce qu'il faut penser que les bâtiments vont tous passer à l'électricité, l'industrie va devoir électrifier massivement aussi. Donc, c'est tout ça ensemble.
1: C'est comme une demande globale. Là. C'est exactement. Pas seulement du côté du transport. Mais là, généralement, mais pas généralement, il y a bien des endroits dans le monde où on utilise encore beaucoup les énergies fossiles pour alimenter ces véhicules-là. Donnez-nous une idée, justement, de ce portrait-là, du mix énergétique où on utilise, où on développe cette électrification du transport-là.
0: Mm-hmm. Ben, comme je le mentionnais, parmi les pays que j'ai nommés au début, la Norvège, c'est presque exclusivement de l'hydroélectricité. Le peu de fossiles qui était a été éliminé. Puis c'est l'éolien qui prend l'augmentation de la demande beaucoup. Au Népal aussi, presque exclusivement l'électricité avec toutes les rivières qu'il y a dans l'Himalaya. La Chine, c'est différent. Donc, puis on le sait, on l'entend beaucoup, hein, c'est très basé sur le charbon. Ils sont à 60 % de charbon. Par contre, ce qu'on voit vraiment très, très récemment, c'est une stagnation au niveau du charbon. Donc, l'augmentation de la demande en électricité en Chine depuis, disons, 2 ans n'est pas fait avec du charbon. Ça va être fait avec un peu un mélange de toutes les autres. C'est sûr que si on augmente toute l'augmentation de la demande est faite avec des centrales au charbon, c'est pas vraiment gagnant d'électrifier les véhicules. Mm-hmm. Mais c'est pas trop ça qu'on voit. Généralement, la demande, bon, il y a encore malheureusement beaucoup le gaz naturel.
1: Donc, c'est une énergie fossile. On essaie de nous dire que oui, c'est super parce que c'est moins que le charbon,
0: l'empreinte
1: mais ça demeure
0: carbone,
1: une énergie fossile pareil.
0: Elle est plus faible, mais ça va pas nous rendre à la décarbonation. Mm-hmm. Puis quand on construit une centrale au gaz naturel, c'est des actifs qui ont une durée de vie très importante. Donc, si on construit ça aujourd'hui, c'est encore là en 2050. Là,
1: puis
0: donc,
1: on veut l'utiliser le plus longtemps possible. C'est ce que vous dites.
0: Oui, parce que évidemment,
1: pour rentrer dans ton argent.
0: Ben, oui. Donc, c'est pour ça que c'est pas là qu'il faut aller, mais on le voit encore beaucoup. Là, le gaz naturel participe encore beaucoup à la croissance.
1: Bon, il semble que la production d'électricité, vous le disiez, au charbon, ça ralentit. Les autres énergies fossiles, qu'en est-il?
0: Ça pétrole. Augmente. Ouais, mais le gaz naturel augmente encore, le pétrole aussi. Donc, le 22 % encore de l'électricité produite dans le monde est fait à base de gaz naturel. Pour ce qui est des renouvelables, on a l'hydro à 14 % l'éolien à 8 % mm-hmm. le solaire à 9 %
1: Ouais.
0: Donc, c'est encore... Puis le problème aussi, c'est qu'avec les énergies renouvelables, on a l'impression qu'elles augmentent et elles augmentent. Mais pas suffisamment pour répondre à toute la croissance de la demande.
1: Ouais. Puis ce qu'on voit souvent quand on parle justement de la décarbonation de nos sociétés, on dit oui, il va falloir avoir davantage d'énergie renouvelable, mais on peut pas continuer à faire croître la demande comme elle croît actuellement parce que c'est c'est un calcul qui ça balance pas ce calcul-là.
0: Exact. Ça peut être renouvelable, c'est pas infini. Puis ça, on a tendance à l'oublier. Donc il y a les limites physiques au nombre de rivières qu'on peut harnacher sur un territoire, à la quantité d'éoliennes et de panneaux solaires qu'on peut mettre sur le territoire. Donc il y a des limites physiques. Puis il y a aussi des limites liées aux impacts parce que ces énergies-là émettent pas de gaz à effet de serre, mais elles ont d'autres impacts en termes de perte de biodiversité, bouleversement des écosystèmes.
1: On passe aux mines, par exemple, pour aller chercher les minéraux critiques.
0: Exactement.
1: Ouais.
0: Donc, toutes ces mines-là, avec tous les impacts que ça a. Donc, il faut pas oublier que ça a pas des capacités infinies.
1: Mm-hmm.
0: Donc, il faut absolument réduire la croissance de la demande en électricité pour être capable de faire cette substitution-là complète. On n'a pas le choix. Donc, ça veut dire, évidemment, puis on le répète souvent, tout ce qui va favoriser de réduire les distances en transport, si je reviens au transport, donc des meilleurs aménagements où on peut beaucoup marcher ou prendre le vélo pour faire tous nos déplacements, de prendre des modes de transport qui consomment moins d'énergie, évidemment les modes actifs, les transports collectifs, puis finalement pour ce qui reste électrifié.
1: Il faut que ça soit faut que ça soit en bas de la liste, on veut,
0: oui.
1: les véhicules électriques.
0: Ça se fait en parallèle, évidemment, mm-hmm. mais c'est vraiment comme la dernière chose à faire mm-hmm. en termes de hiérarchie,
1: oui,
0: si on peut dire.
1: Parce qu'il y a la demande qui ne pourra pas croître pour les raisons que vous avez très, très bien énoncées. Annie Levasseur, merci beaucoup d'avoir répondu à cette question de notre auditrice Élise de Trois-Rivières qui parle d'une chose qu'il faudra faire. On n'aura pas vraiment, vraiment le choix. Merci beaucoup.
0: Un plaisir.
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1: Gabriel voudrait peut-être développer un hockey permanent.
2: Ben oui.
1: Je ne lui souhaite pas. Parce que je pense que, premièrement, ça va être moins mélodieux de vous entendre à la radio.
2: Ouais, non, c'est vrai. J'avais pas pensé à ça.
1: Ouais, hein, parce que c'est une partie de votre travail.
2: C'est vrai, non? Vous avez raison, Mathieu.
1: Bon, OK. Ben, mais qu'est-ce que vous aviez préparé pareil?
2: Ben oui, ben, je me suis demandé comment développer un hockey permanent. Et déjà, en partant, j'ai découvert qu'on ne sait pas exactement à quoi sert le hockey, un peu comme les châtaignements. On sait que les fœtus ont parfois le hockey. Et une des hypothèses principales, c'est que justement, là, au moment de la gestation, le hockey, est utile. On pense aussi que c'est peut-être un vestige de la méthode dont nos ancêtres avec laquelle nos ancêtres respiraient. Bon, toutes sortes d'hypothèses. On sait par contre comment le provoquer. Et là, il y a une étude de 1997 pour laquelle 10 très braves volontaires ont accepté de se faire insérer un barostate jusqu'à la partie inférieure de l'œsophage. Donc, le barostate, c'est un genre de sac muni d'un tube, grosso modo, qu'on peut gonfler. Et lorsqu'on gonfle justement ce sac-là, abruptement, mais on parvient à générer un hockey chez 4 des 10 volontaires.
1: J'espère qu'on les a payés cher pour
2: je sais pas. Bon,
3: j'espère qu'on
2: sait
3: comment l'arrêter.
2: Une fois qu'on dégonfle, en fait, le hockey cesse. Là, donc au moins. mais en fait, on sait que le hockey peut être provoqué par toutes sortes de choses. Hein. La majorité des gens vont avoir le hockey après avoir trop mangé ou avoir bu une boisson pétillante. Il y a des cas plus sérieux où le hockey peut survenir suite à un coup à la tête, à une maladie qui affecte le système nerveux. On considère que le hockey devient chronique lorsqu'il dure plus qu'une semaine.
1: Oh là là!
2: Donc, c'est possible que ça dure plusieurs jours et c'est pas considéré comme chronique. Il y a au moins un cas documenté qui a démontré que le hockey était causé parce qu'un cheveu chatouillait son tympan. Donc, la chatouille et le hockey sont reliés de plus qu'une manière. Et donc, si je souhaite développer un hockey permanent, ben, je vais devoir consulter un homme qui s'appelle Charles Osborne. C'est un fermier américain et lui, il a eu le hockey pendant 68 ans. Et c'est au travail que le hockey s'est déclenché. On était en juin 1922 et notre ami Charles Osborne manipulait une lourde charge et là, il tombe par terre. On ne sait pas exactement, en se relevant, il a le hockey, il ne cesse de l'avoir pendant 68 ans. On ne sait pas exactement, est-ce que c'est parce qu'il s'est cogné la tête? Est-ce parce qu'il y a eu une crise cardiaque? Les médecins ne s'entendent pas. Mais le résultat est clair, jusqu'en 1990, Charles Osborne va hockeyter jusqu'à 40 fois par minute. Il y a un calcul qui a été fait au cours de sa vie, il aurait donc eu 430 millions de hockey.
1: Mais ils ont dû essayer de l'arrêter.
2: Bien sûr. Il n'existait à l'époque, tout comme aujourd'hui d'ailleurs, là, il n'y a pas de traitement contre le hockey chronique. Les remèdes artisanaux auxquels on peut penser, le boire à l'envers et tout ça, évidemment, n'étaient pas efficaces. On peut imaginer qu'il les a tous testés. Mais il était déterminé à traiter sa condition. Il a voyagé dans la région à la rencontre de toutes sortes de médecins. Il a essayé notamment de respirer du CO2. Et semble-t-il que ça fonctionne plutôt bien, sauf c'est un peu comme quand on respire dans un sac en papier.
1: Ouais,
2: Sauf que le CO2 à long terme, là, c'est pas vraiment une bonne chose à respirer. c'est grosso modo une recette pour arrêter d'être vivant. Et donc c'est une solution temporaire, tout au mieux. Osborne a fini par développer une technique de respiration qui permettait de faire le petit hic là, typique du hockey.
1: Ouais.
2: Tu sais, quand on hockey, ça fait un petit bruit.
1: Il est très beau.
2: Non.
1: Ah.
2: Donc, il respirait entre les hockeys. Ça lui permettait de cesser de faire le bruit lorsqu'il y avait le spasme musculaire. Et son hockey a cessé tout aussi mystérieusement qu'il avait débuté quelques mois là, seulement avant son décès.
1: Il a dû passer un beau dernier moment.
2: Oui, hein, quelques mois. Non, mais
1: c'est des derniers mois, ça
2: le bonheur complet.
1: Ouais.
2: Oui. Et là, pour les cas de hockey plus bénin, j'ai découvert, il existe désormais une technologie que vous pouvez vous procurer. C'est un anesthésiologiste américain qui voyait plusieurs de ses patients hoqueter à la sortie de leur chirurgie. Et il a développé une paille. Ça s'appelle la Hickaway. Il s'est retrouvé à Shark Tank pour essayer de faire la promotion de son produit. Ça crée une pression importante sur le diaphragme quand on inspire à travers la paille. Et ça permet de faire cesser le hockey là, dans une grande majorité des cas. Donc,
1: wow.
2: Si vous êtes trop préoccupé par le hockey, ben voilà.
1: Le mot est beau en plus.
2: Hickaway.
1: Un beau jeu de mots en plus. Gabriel Antille, on vous le souhaite pas.
2: Non, finalement,
1: parce qu'on
2: ça
1: veut vous entendre votre belle voix le plus longtemps possible. La moteur de recherche, merci beaucoup.
2: Merci.
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1: Annie Levasseur, vous avez vu Michel Faubert et Cédric Landry?
3: Oui, j'étais aux Îles de la Madeleine pour mes vacances, puis c'était le festival Conte en Île.

0: Donc, c'était vraiment deux beaux coups de cœur. Donc, c'est Dick Landry qui est un conteur madelino. Donc, un talent incroyable pour nous garder accrochés à leurs lèvres, de l'humour, de la poésie, puis des histoires qui nous ramènent vraiment aux racines de notre culture.
1: Conte-en-île.com. Merci, Annie. Chloé, vous avez fait la demi-traversée de Charlevoix.
2: Oui, exact. Si vous avez encore envie de profiter des couleurs, je vous recommande fortement. On se déplace de refuge en refuge avec des randonnées, toute la nourriture, nos affaires sur le dos, et c'est magnifique. Je vous recommande.
1: On le souhaite à tout le monde. Merci beaucoup, Chloé. Gabrielle, le balado.
3: Ça s'appelle Our Ancestors Were Messy. C'est en anglais. C'est une historienne, Nicole Hill, et elle a épluché des milliers de journaux pour trouver les histoires humaines et compliquées des communautés afro-descendantes des États-Unis et du Canada. Elle raconte ses trouvailles d'une manière captivante et ajoute de la nuance à des histoires parfois un peu unidimensionnelles.
1: Nos ancêtres étaient tout croches.
3: Oui, exact.
1: Ouais, voilà. On est là demain 19h. Soyez-y.
4: Ici Maxime Coutier, dans quelques minutes à Aujourd'hui l'Histoire. 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
12: Bonsoir, ici Marc-Antoine Leblanc. Voici vos informations. Le gouvernement Carney renonce à élargir l'aide médicale à mourir aux personnes atteintes exclusivement de troubles mentaux. Le ministre de la Justice a annoncé aujourd'hui sa décision qui s'aligne sur les recommandations d'un comité spécial mandaté d'étudier la question. Ottawa compte aussi modifier le code criminel pour que toutes les provinces qu'il souhaite puissent autoriser les demandes anticipées d'aide médicale à mourir. Laurence Martin a préparé ce qui suit.
13: Tranquillement, j'ai déménagé dans une RPA.
14: À 39 ans, le diagnostic est tombé. Sandra de Montigny, une mère de 3 enfants, apprend qu'elle est atteinte d'Alzheimer précoce. Elle souhaite un jour demander l'aide médicale à mourir pour partir dignement, dit-elle.
13: En plus, comme j'ai vu mon père être très malade, je sais vers quoi que je m'en vais.
14: Depuis 2024, le Québec permet les demandes anticipées pour des patients comme Sandra, atteints de maladies dégénératives, mais il restait un obstacle, le code criminel au niveau fédéral. Ottawa va donc modifier le code et dit essentiellement que ce sera à chaque province d'autoriser ou non les demandes anticipées.
13: Il y a beaucoup de gens qui attendent ça.
14: Le ministre de la Justice, Sean Fraser.
15: Il est essentiel de respecter les compétences de la province et du territoire sur les enjeux qui concernent la santé.
14: Mais là où les réactions sont plus variées, c'est concernant la décision d'Ottawa de ne pas élargir l'accès à l'aide médicale à mourir aux personnes atteintes exclusivement de maladies mentales, comme la bipolarité, par exemple. Si la médecin Laurence Normand-Rivet trouvait la pratique trop risquée...
16: C'est abusif de tuer quelqu'un qui n'a pas la possibilité de consentir à cet acte-là.
14: D'autres estiment que des balises sont possibles et que de toute façon, la décision d'Ottawa risque de ne pas passer le test des tribunaux. L'avocat Jean-François Leroux.
17: On a un texte qui est franchement discriminatoire parce qu'on exclut, donc on fait une distinction fondée sur le handicap.
14: Selon lui, le gouvernement fédéral brime le droit de certaines personnes de prendre des décisions d'importance fondamentale pour elles-mêmes. Ici Laurence Martin, Radio-Canada, Ottawa.
12: 3 ans après l'attaque meurtrière du Hamas et à 3 semaines des élections législatives, les Israéliens sont divisés sur plusieurs fronts. Entre les commémorations des quelques 1200 personnes tuées et des 250 otages, il y a aussi des manifestations pour protester contre la réplique d'Israël dans la bande de Gaza. David Savoie.
18: Qu'Israël n'oublie pas l'âme pure de ses fils et filles, les victimes du 7 octobre. Celui qui prononce ces mots, c'est Elkanah Bobot, qui avait été pris en otage par le Hamas après l'attaque meurtrière survenue il y a 3 ans. La journée balance entre la tristesse et la colère. La tristesse de ceux dont les proches sont morts dans l'attaque du Hamas.
19: C'est là que c'était la dernière place qu'elle était vivante.
18: Cathy Zohar s'est recueillie là où sa fille Bar a été tuée lors d'un festival de musique. Le deuil n'empêche pas une colère sourde.
19: Où était l'armée? De 6h30 du matin jusqu'à 2h, où était l'armée? Personne ne peut nous donner des réponses.
18: Cette colère est partagée.